0: Jada mourut, âgé et rassasié de jours. Il avait à sa mort 130 ans. On l'enterra dans la ville de David avec les rois, parce qu'il avait fait du bien en Israël et à l'égard de Dieu et à l'égard de sa maison. Jéhojada, en fait, il y avait un lieu où on enterrait les rois. Mais lorsque vous lisez la vie de Jéhojada,
1: c'était pas un roi.
0: C'était un héros, ce sacrificateur. Un héros. Lorsque celui qui a précédé Joas, c'était une femme qui avait tué tous les frères de Jéhojada, de Joas, je voulais dire, et qui voulait tuer Joas. Mais Jéhojada avait épargné cet enfant.
1: Donc il y avait simplement du respect en
0: lui. Et il a bravé la reine. C'était un héros. Par sa présence, beaucoup de mauvaises choses avaient changé. Il avait révolutionné les choses. En fait, il était en son temps, dans sa génération, un modèle. Les gens avaient vu, voilà un sacrificateur qui vient changer les choses. Il n'a même pas pris le règne pour dire non, maintenant je vais prendre le pouvoir. Non, il préparait une autre personne. Il n'a pas cherché ses honneurs. Mais à sa mort, les gens ont dit non, c'est un sacrificateur. On doit l'enterrer parmi les rois. Si tu persévères dans les choses de Dieu, mon frère, tu seras enterré parmi les rois. C'est-à-dire, tu seras mis dans le coin des rois. Mais les rois, ce sont les vrais chrétiens. Ils sont les rois. Nous sommes rois. Et le Seigneur Jésus, il est le roi qui règne sur les rois. Voilà pourquoi on l'appelle le roi des rois. Soyons comme Jéhojada. C'est-à-dire, attachons-nous dans ce qui est bien, dans ce qui est juste. Et lorsqu'on va mourir, nous allons rejoindre les justes, les rois. Voilà. Et regardez le verset 17. Après la mort de Jéhojada, les chefs de Juda vinrent se prosterner devant le roi. C'est devant Joas. Alors le roi les écouta. Cette fois-ci, il ne va plus écouter Jéhojada parce qu'il n'est plus. Et ils abandonnèrent la maison de l'Éternel, le Dieu de leur père. Et ils servirent les Astartés et les idoles. La colère de l'Éternel fut sur Juda et sur Jérusalem, parce qu'ils s'étaient ainsi rendus coupables. Verset 19. L'Éternel envoya parmi eux des prophètes pour les ramener à lui. Dieu, il nous donne toujours l'opportunité de changer. Toujours. Mais ils n'écoutèrent point les avertissements qu'ils en reçurent. L'Éternel, je suis au verset 20, Zacharie, fils du sacrificateur Jéhojada, fut revêtu de l'Esprit de Dieu. Il se saisit devant le peuple et lui dit, ainsi parle l'Éternel, pourquoi transgresses-tu les commandements de l'Éternel? Vous ne prospérez point, car vous avez abandonné l'Éternel et il vous abandonnera. Ils complotèrent contre lui et le lapidèrent par ordre du roi dans le parvis de l'Éternel. Voilà. Et c'était pire. Vous voyez? Il n'a même pas eu, le souci d'avoir la reconnaissance pour le père de Zacharie qui était Jéhojada. Mais à cause des mauvaises compagnies, il a changé de voie. Il a commencé à faire le mal. Mon frère, persévère dans ce qui est bien. Nous allons encore en parler dans l'émission prochaine. Persévérons dans ce qui est bien et ne suivons pas les hommes, car ce ne sont pas les hommes qui vont nous défendre devant Dieu.
1: Mon frère, ma sœur, vous qui avez écouté cette émission aujourd'hui, il est vrai que les mauvaises compagnies peuvent corrompre les bonnes mœurs. Attention à ces hommes et à ces femmes que nous fréquentons. Nous sommes appelés à marcher et à persévérer avec Dieu. Parce que sans persévérance, nous allons retomber dans le péché. Nous avons le cas de ce roi qui a bien commencé, mais qui a mal fini parce qu'il a persévéré dans le mal. Il n'a pas persévéré dans le bien, mais il a persévéré dans le mal. Peut-être que ce message que vous avez écouté aujourd'hui vous concerne. Vous voulez dire, Seigneur, je te demande pardon. Pardon parce que je me suis laissé entourer d'hommes et de femmes qui ne m'ont pas emmené sur le droit chemin. Et je voudrais me repentir et te demander pardon. C'est très simple. Baissez la tête dans la prière et je vais prier pour vous. Père éternel, au nom de ton Fils Jésus-Christ, je viens te présenter ces hommes et ces femmes qui se sont reconnus dans ce message, qui ont reconnu devant toi, qui disent « Seigneur, je te demande pardon, parce que je me suis laissé entraîner par des hommes et des femmes qui ne marchent pas avec toi. Je n'ai pas persévéré dans ma marche chrétienne, et j'ai persévéré dans le péché. Je reviens à toi, et je te demande pardon. Purifie-moi avec le sang de Jésus-Christ. Lave-moi avec le sang de Jésus-Christ. Donne-moi un nouveau départ. Père, donne-leur la force de tenir face au péché, de dire non au péché, de dire non au mal, et de persévérer avec Jésus-Christ. Au nom de ton Fils Jésus-Christ, nous avons ainsi prié. Amen. Si vous avez fait cette prière, croyez que Dieu vous a entendu. Ne vous découragez pas. Persévérez avec le Seigneur. Je suis Raphaël Mambou et le nom de cette émission est « Venez à Jésus ». Nous nous retrouvons la fois prochaine, toujours sur le même thème, la persévérance. Que Jésus continue de vous bénir, que Jésus continue de vous garder. Père Jonathan.
0: Que Dieu vous bénisse, que Dieu vous aide à persévérer. Vous ne serez jamais, jamais, jamais déçu.
1: Amen. À la fois prochaine.
0: Amen.
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3: 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Clémence Martin.
4: Des cendres gisent au sol, avec quelques bouts de bois épars en pleine nature. Ces cendres sont celles de Samari Kazabi, une chrétienne âgée de 55 ans. Le drame a eu lieu le dimanche 16 octobre 2016, dans le village de Dokawaya, situé dans le district de Sukma, de l'État Chhattisgarh en Inde. Samari a été traînée hors de son domicile, déshabillée, battue, puis brûlée par des extrémistes hindous de son village. Il lui reprochait sa foi chrétienne. C'est son fils qui a retrouvé les vêtements de sa mère rassemblés dans un sac alors qu'elle avait disparu. Le chef du village a confirmé le meurtre. Ce n'est pas la première fois que cette famille subit une agression. Son fils et sa belle-fille avaient été kidnappés quelque temps plus tôt par des militants maoïstes mandatés par les membres du village. Ces derniers les avaient relâchés après avoir découvert qu'ils priaient pour le bien-être de la communauté et ne constituaient aucun danger pour celle-ci. Portes Ouvertes a rendu visite à Sukura, le fils de la victime, afin de l'épauler dans cette période de deuil. Ému, ce père de famille a témoigné « Depuis le jour où je suis devenu chrétien, aucun responsable d'église ne nous a visités. C'est la première fois que quelqu'un vient prier pour nous. Merci beaucoup. » Sukura et sa famille sont les seuls chrétiens du village qui continuent à tenir ferme dans leur foi malgré les persécutions. Le village où s'est déroulé le drame est isolé. Les routes sont difficilement praticables. Le lieu n'a aucune couverture téléphonique. L'histoire de Samari aurait pu disparaître avec ses cendres. Mais la voix de celle-ci crie de la terre jusqu'à nous. Elle rappelle l'atroce et vive persécution auxquelles les chrétiens indiens sont confrontés dans plusieurs états du pays. Elle souligne l'importance du soutien fraternel, notamment par la prière.
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2: Bonjour à tous, je suis Raphaël Mambou, que Jésus vous bénisse, qui que vous soyez, où que vous soyez. Le nom de cette émission est Venez à Jésus. C'est une grâce, c'est un honneur, c'est un privilège de pouvoir vous retrouver encore une fois aujourd'hui autour de la parole de Dieu pour partager quelques versets bibliques sur le thème « Le veau d'or ». Avant d'aller plus loin, je voudrais vous inviter à baisser la tête dans la prière pour dédier le reste des 30 minutes entre les mains du Seigneur. Prions. Père éternel, au nom de ton Fils Jésus-Christ, nous voici devant toi pour entendre ta parole, pour entendre ton message, pour entendre ton appel, pour entendre ce que tu as encore à nous dire aujourd'hui sur le veau d'or. Seigneur, les temps sont arrivés à la fin. Tu viens bientôt. Jésus vient bientôt prendre son Église. Seigneur, aide-nous à comprendre. Aide-nous à nous repentir. Aide-nous à marcher droitement devant toi. Au nom de ton Fils Jésus-Christ, nous avons ainsi prié. Amen. Le veau d'or. Dans Exode 32, verset 1, nous allons lire plusieurs textes de ce chapitre. Exode 32, verset 1. Le peuple, voyant que Moïse tardait à descendre de la montagne, s'assembla autour d'Aaron et lui dit, « Allons, fais-nous un Dieu qui marche devant nous, car ce Moïse, cet homme qui nous a fait sortir du pays d'Égypte, nous ne savons ce qu'il est devenu. » Aaron leur dit, « Ôtez les anneaux d'or qui sont aux oreilles de vos femmes, de vos fils et de vos filles, et apportez-les-moi. » Et tous ôtèrent les anneaux d'or qui étaient à leurs oreilles et ils les apportèrent à Aaron. Il les reçut de leurs mains, jeta l'or dans un moule et fit un veau en fente. Et ils dirent, « Israël, voici ton Dieu qui t'a fait sortir du pays d'Égypte. » Lorsque Aaron vit cela, il bâtit un autel devant lui et il s'écria, « Demain, il y aura fête en l'honneur de l'Éternel. » Le lendemain, ils se levèrent de bon matin et offrirent des holocaustes et des sacrifices d'action de grâce. Le peuple s'assit pour manger et pour boire, puis ils se levèrent pour se divertir. Triste histoire, mais qui nous enseigne beaucoup de vérité. Nous l'avons dit dans 1 Corinthiens 10, le verset 6 et le verset 11, Paul nous dit que cette histoire est arrivée, que cette histoire a été consignée pour nous dans la Bible, pour nous servir d'exemple, pour nous instruire à nous qui sommes arrivés dans les temps de la fin. Mon frère, ma sœur, nous sommes arrivés dans les temps de la fin. Essayez un peu d'imaginer si à l'époque de Paul, c'était déjà les temps de la fin, à quelle époque sommes-nous aujourd'hui? Je suis même tenté de dire, nous sommes dans les dernières heures. Oui, peut-être que c'est vous et moi qui allons voir la venue de Christ. Je ne saurais pas vous dire ça avec certitude, mais si Paul le disait il y a presque 2000 ans en arrière, que nous sommes dans les temps de la fin, moi je suis pleinement convaincu que nous sommes en train de vivre les dernières heures. Mais la question qu'on devrait se poser, comment vivons-nous ces dernières heures? Cette histoire du veau d'or est l'image de ce que nous sommes en train de vivre dans les temps de la fin. Israël a été délivré par Dieu, au travers de Moïse, de la main puissante de l'Égypte. Une main toute puissante, plus grande, plus puissante, plus forte, parce que c'est Dieu qui est intervenu, a délivré Israël des Égyptiens, a fait que Israël traverse la mer Rouge, a fait que Israël soit nourri miraculeusement et spirituellement dans le désert. Moïse emmène le peuple d'Israël près d'une montagne. Moïse va pendant 40 jours et 40 nuits recevoir des instructions de Dieu sur l'organisation du culte en Israël. Pendant 40 jours et 40 nuits, Israël va se fatiguer d'attendre. Mais ce Moïse, depuis qu'il est parti, qu'est-ce qu'il est devenu? Il ne mange pas, il ne boit pas, on n'a plus de nouvelles de lui. Il est certainement mort. Malheureusement pour eux, au lieu de se poser des questions, mais qu'est-ce que Dieu veut que nous fassions en ce moment? Ils prennent les devants sur Dieu, ils s'imaginent des choses, ils inventent des situations, ils se disent, fabrique-nous, Aaron, un Dieu qui va marcher devant nous. C'est vraiment une triste histoire. C'est le peuple qui est en train d'imposer à l'homme de Dieu sa façon de voir les choses de Dieu. Au lieu que ce soit l'homme de Dieu qui enseigne le peuple de Dieu sur la parole de Dieu, c'est le peuple de Dieu qui impose sa décision, qui impose son point de vue, qui impose sa façon de voir les choses. Il dit à Israël, il dit à Aaron, fais-nous un veau d'or. Alors que dans Exode 20, verset 23, Dieu avait interdit cela. Dieu leur avait dit, vous avez-vous que je vous ai parlé? Ne faites pas de Dieu, ne faites pas d'idole, ni faites pas de statue en or, en argent, en bronze, en diamant, en cuivre, en étain ou en airain, en zinc, peu importe les matériaux que vous voulez, ne faites pas de faux dieux et ne me les associez pas. Mais malheureusement, dans Exode 32, Israël va se... Le veau d'or n'est pas seulement l'image d'un faux culte, mais c'est aussi l'image de la perversité sexuelle. Au verset 6, Israël s'est assis pour manger, pour boire et puis pour vivre dans l'impudicité. D'autres versions parlent pour les mots se divertir, des orgies sexuelles, des pratiques sexuelles illicites. Et c'est ce que nous sommes en train de voir aujourd'hui dans ces temps de la fin. Des mariages de toutes sortes, entre deux genres du même sexe. Bientôt, on va bientôt même nous parler du mariage avec des animaux. Des hommes et des femmes ont des relations sexuelles avec des animaux. Attention, mon frère. Attention, ma sœur. Discernons les temps dans lesquels nous sommes. Nous sommes dans les temps de la fin. Le peuple, voyant que Moïse tardait à descendre de la montagne, virgule. C'est ce que nous sommes en train de vivre aujourd'hui. Jésus-Christ, lorsqu'il est parti, il a promis qu'il reviendrait. Mais aujourd'hui, nous entendons des gens nous dire, mais depuis le temps que vous prêchez que Jésus revient, que Jésus vient chercher son Église, les choses ne changent pas. Au point même que certains pasteurs, certains hommes de Dieu ont commencé même à inventer des théories sur le retour de Jésus. Par exemple, sur la venue du Saint-Esprit, certains ont commencé à dire que c'est Jésus qui est revenu. D'autres disent que la venue de Jésus, c'est quand le chrétien meurt. Il va à la rencontre du Seigneur, voilà le retour de Jésus. Non, il est parlé bibliquement d'un retour physique, visible. Moïse va le faire. Dans Exode 32, allons 15 à 16, il nous est dit ceci. Moïse retourna et descendit de la montagne, les deux tables du témoignage dans sa main. Les tables étaient écrites des deux côtés. Elles étaient écrites de l'un et de l'autre. Les tables étaient l'ouvrage de Dieu et l'écriture était l'écriture de Dieu gravée sur des tables. Vous voyez, Moïse est descendu physiquement. Moïse, c'est l'image ou la préfiguration, c'est l'image de Christ. Christ dans l'Ancien Testament. Parce que le nom Jésus, nous ne le retrouvons pas dans l'Ancien Testament. Mais nous avons des images, des types de Christ et Moïse en fait partie. Moïse est un type de Christ qui libère Israël de l'Égypte, pardon. Moïse est un type de Christ qui conduit Israël dans le désert. Moïse est un type de Christ qui laisse Israël pendant 40 jours et 40 nuits, pardon, pour recevoir des instructions de Dieu. Moïse est un type de Christ lorsqu'il redescend de la montagne. Quand est-ce qu'il redescend? Lorsque Israël, malheureusement, s'est perverti. Lorsque Jésus va revenir, Jésus pose la question dans le Nouveau Testament, lorsque le Fils de l'homme viendra, trouvera-t-il de la foi? Jésus vient bientôt. Dans Exode 32, toujours, 25 à 26, il est dit ceci. Moïse vit que le peuple était livré au désordre et que Aaron l'avait laissé dans ce désordre, exposé à l'opprobre parmi ses ennemis. Moïse se plaça à la porte du camp et dit, à moi ceux qui sont pour l'Éternel, et tous les enfants de Lévi s'assemblèrent auprès de lui. Lorsque Moïse est descendu, lorsque Moïse a constaté que Israël est tombé dans le péché, qu'Israël est tombé dans le désordre, qu'Israël est tombé dans des orgies sexuelles, Moïse va se tenir debout. Moïse va parler. Moïse va dire que tous ceux qui sont à l'Éternel viennent à moi. Lorsque Jésus va revenir, son retour va se faire en deux phases. D'abord au niveau du ciel, la phase 1, et puis la phase 2, lorsqu'il va poser ses pieds sur le mont des Oliviers. Lorsqu'il sera dans la phase 1, Jésus va parler. Jésus va revenir. Le retour de Jésus est en deux phases. Phase 1, il va s'arrêter dans le ciel. Phase 2, il va descendre sur la terre. Dans la phase 1, Jésus va parler. Jésus va appeler ses enfants. Allons dans 1 Thessaloniciens. Allons dans 1 Thessaloniciens 4, verset 15. 1 Thessaloniciens 4, verset 15. Paul vraiment que je bénis grandement le Seigneur parce qu'il a utilisé des hommes comme Paul qui nous enseigne sur ces grandes vérités spirituelles. 1 Thessaloniciens 4, verset 15 à 16. En effet, voici ce que nous déclarons d'après la parole du Seigneur. Nous les vivants, restés pour l'avènement du Seigneur, nous ne devancerons pas ceux qui sont morts. Car le Seigneur lui-même a un signal donné à la voix d'un archange et au son de la trompette de Dieu, descendra du ciel et les morts en Christ ressusciteront premièrement. Ensuite, nous les vivants qui serons restés, nous serons tous ensemble enlevés avec lui sur des nuées à la rencontre du Seigneur dans les airs et ainsi nous serons toujours avec le Seigneur. Vous voyez, Jésus va descendre et puis Dieu va parler. Dieu va parler. C'est Jésus qui va demander qu'on lui rassemble tous ses fidèles. Les morts en Christ, ceux qui sont morts en ayant la foi que Jésus un jour viendrait, vont ressusciter depuis Adam jusqu'au dernier mort en Jésus-Christ. Et les vivants en Jésus-Christ, ce n'est pas tous les vivants, les vivants en Jésus-Christ, ceux qui ont marché avec Jésus-Christ, ceux qui marcheront avec Jésus-Christ, ceux qui vont se consacrer à Jésus-Christ, ceux qui vont rejeter le monde pour Jésus-Christ, seront changés. Parce que nous ne pouvons pas voir Dieu avec ce corps. Il doit nous changer. Il doit nous transformer. Il doit nous donner le même corps que lui, il avait. Le même type de corps. Alors, avec les morts en Christ qui ont ressuscité, et les vivants en ce moment, pendant l'avènement, nous allons tous monter à la rencontre de Jésus. Mon frère, ma sœur, ce ne sont pas des rêveries. Ce ne sont pas des bêtises. Ce ne sont pas des fables fabriquées par l'homme. Paul y croyait de tout son cœur. Pierre y croyait de tout son cœur. Jean y croyait de tout son cœur. Jude y croyait de tout son cœur. Voilà pourquoi ils avaient tout sacrifié, mais ils voulaient gagner leur vie avec Christ. Ils ont tout fait pour Jésus. Paul a accepté d'aller de prison en prison. L'histoire de l'Église nous dit même que Pierre a été crucifié la tête en bas. Pourquoi ? À cause de ce témoignage. À cause de ce témoignage. Jean a passé presque une grande partie de sa vie en prison. Il est mort très, très vieux. Il a eu des révélations extraordinaires dans le livre d'Apocalypse. Parce qu'ils croyaient de tout leur cœur que Jésus viendrait bientôt. Et quand ils sont morts avec cette espérance que Jésus vient bientôt. Et que quand il viendrait, même s'ils sont morts, Christ allait les ressusciter, leur donner un nouveau corps, et avec les vivants, au moment de son avènement, ils seraient réunis avec Christ pour toujours. Mon frère, ma sœur, ce ne sont pas des bêtises, ce ne sont pas des utopies. Vous savez, Israël dans le désert, dans Exode 32, il savait que Moïse reviendrait. Mais plus les jours passaient, 40 jours c'est plusieurs semaines, hein? 40 jours c'est plusieurs semaines, ça fait à peu près 5 semaines, si je ne me trompe pas, ça fait à peu près 5 semaines, un peu plus de 5 semaines. Ils attendaient, et puis ils se sont dit, mais ce Moïse finalement, il est mort, c'est une histoire ancienne. Alors voilà comment ils sont retombés dans le péché. Les églises qui ont refusé le message du retour de Jésus, les églises qui ne prêchent pas le retour de Jésus, les chrétiens qui n'enseignent pas le retour de Jésus, les chrétiens qui ne vivent pas en fonction du retour de Jésus, vont finir comme ceux de Exode 32 à tomber dans l'idolâtrie. Le veau d'or, il y a des veaux d'or aujourd'hui. Des fois c'est le cinéma, des fois c'est la télévision, des fois c'est le travail, des fois c'est l'argent, des fois c'est le sexe, des fois même c'est la religion, des fois même ce sont des statues, des fois même ce sont des membres de famille, des fois même ce sont des enfants, ces veaux d'or. On se refroidit dans l'amour de Christ à cause de ces choses, à cause de ces personnes. On sait que Jésus va venir. Vous imaginez quelqu'un qui est né de nouveau. Il est tout de suite content. Oh, c'est merveilleux. Oh, Jésus va revenir. Le zèle, le zèle. Et puis au bout de quelques jours, de quelques mois, de quelques années, de quelques décennies, cette personne, si elle ne se concentre plus sur le retour de Jésus, elle aura tendance à commencer à se refroidir. Voilà pourquoi vous avez même retrouvé que des fois, l'évangélisation est devenue très compliquée. Nous savons que Jésus vient bientôt. Mais qu'est-ce que nous faisons pour gagner le maximum d'hommes et de femmes, pour nous conserver purs? Alors, on ne veut même plus payer ses dîmes, on ne veut même plus payer ses offrandes, on ne veut même plus s'intéresser à des œuvres missionnaires, parce qu'on commence à se refroidir. Ah, mais ça fait 20 ans que nous promettons que Jésus va venir bientôt. Ça fait 50 ans. Papa me l'a dit, et il me l'a dit qu'il l'a tenu de son papa ainsi de suite. Mais il n'y a rien qui change. Jésus vient bientôt, mon frère. Dans Acte 1, verset 10, il est dit ceci. Acte 1, verset 10. Commençons verset 9. Après avoir dit cela, il fut enlevé pendant qu'ils le regardaient, et une nuée le déroba à leurs yeux. Et comme il avait les regards fixés vers le ciel pendant qu'il s'en allait, voici deux hommes vêtus de blanc leur apparurent. Et ils dirent, « Hommes galiléens, pourquoi vous arrêtez-vous à regarder au ciel? Ce Jésus qui a été enlevé au milieu de vous reviendra de la même manière que vous l'avez vu allant au ciel. » Deux anges témoignent que Jésus va revenir de la même manière qu'on l'a vu partir. Il va revenir de la même manière. Bien sûr, ici, ces messagers, ces anges parlent de la deuxième phase de Jésus, quand Jésus va venir poser ses pieds sur la terre. Mais son retour est en deux phases, comme je l'ai dit. Phase 1, au ciel, il appelle tous ceux et toutes celles qui lui appartiennent. Phase 2, il vient poser ses pieds sur le mont des Oliviers. Jésus vient bientôt et tout œil le verra, mon frère. Tout œil verra Jésus-Christ. Ce n'est pas une blague. Ce n'est pas une blague. Combien de chrétiens ont accepté d'être rejetés, d'être tués, d'être jetés en pâturage, d'être considérés comme étant les ordures de ce monde, parce qu'ils croyaient au plus profond de leur cœur, viendraient bientôt. Si Israël dans le désert, dans Exode 32, avait cru jusqu'au bout au retour de Moïse, il n'y aurait pas eu 3000 morts ce jour-là. Il se serait conservé. Je suis sûr que même Aaron lui-même n'y croyait plus au retour de Jésus. Est-ce que vous pouvez imaginer un homme de Dieu qui dirige une église, une communauté, et allons même dire une religion, mais qui ne croit pas au retour de Jésus? Vous imaginez qu'est-ce qu'il va enseigner? Qu'est-ce qu'il va enseigner? Il va enseigner des choses qui ne sont plus dans la Bible. Il va enseigner des faussetés. Voilà pourquoi Paul dira, si je me souviens bien, c'est dans Acte 20, versets 29 à 30, « Il s'introduira parmi vous des loups ravisseurs, des faux docteurs. » Pierre, je pense, si je ne me trompe pas, Pierre va même parler de faux docteurs, de sectes pernicieuses, des enseignements, des doctrines de démons. Ça, c'est Paul, je crois, qui va même parler jusqu'à des doctrines de démons. Que pensez-vous que le démon a pour objectif dans votre vie? C'est de vous écarter de Dieu. Comment est-ce qu'il va arriver? Il va d'abord vous faire croire que la Bible n'est plus d'actualité. Et puisque la Bible n'est plus d'actualité à vos yeux, il vous est difficile de croire le retour de Jésus. Pensez-vous que Dieu va continuer à laisser le monde aller pire, de mal en pire, comme nous sommes en train de le voir? Le nom de Jésus est bafoué dans le monde entier. Il s'est insulté. Il y a certaines églises qui ont rejeté même Christ, mais continuent à garder le nom d'église. Ça n'a pas de sens. Dans Matthieu 24, verset 31, il est dit ceci. Il enverra Jésus. Il enverra ses anges avec la trompette retentissante. Et ils rassembleront ses élus des quatre vents depuis l'extrémité des cieux jusqu'à l'autre. Vous voyez? Là, on parle à la fois des vivants et des morts en Christ. Parce que les vivants en Christ ne sont pas aux extrémités des cieux. Il va ressusciter tous ceux. Il en a la puissance. Il en a l'autorité. Il en a la force. Il en a la toute puissance. Il ressuscitera tous ceux et toutes celles qui sont morts dans la foi en Jésus-Christ. Abraham, Isaac, Jacob. C'est vrai que Abraham, Isaac et Jacob ne connaissaient pas le nom Jésus, mais ils avaient foi dans un rédempteur qui viendrait les racheter et les ressusciter. Ésaïe, Jérémie, Job, Jacob, Ézéchiel, Jude, ils avaient tous la foi en mourant que Jésus-Christ reviendrait bientôt et ressusciterait. Tout le retour de Jésus vous trouve en Christ, soit vivant, soit mort, mais que vous soyez en train de marcher avec Jésus-Christ. Je vous en supplie, vous qui m'écoutez en ce moment. Je ne sais pas d'où vous m'écoutez, et ça n'a aucune espèce d'importance. Mais ce qui est important, c'est que vous devez comprendre et réaliser et accepter que Jésus vient bientôt. Et moi, je suis pleinement convaincu que nous sommes dans les dernières heures. Voilà pourquoi le diable va s'acharner de toutes ses forces à combattre ce genre de message. Si ce message vous parvient, c'est que Dieu veut faire quelque chose avec vous. C'est que Dieu veut vous sauver. Bien sûr, il veut sauver tous les hommes, mais tous les hommes ne veulent pas être sauvés. Bien sûr, Jésus envoie sa bouée de sauvetage à tous les hommes, mais tous les hommes ne veulent pas de cette bouée de sauvetage de la part de Dieu. Mais vous qui m'écoutez, qu'allez-vous faire de cela? Part de Dieu. Mais vous qui m'écoutez, qu'allez-vous faire de cela? Dans 1 Corinthiens 15,

0: nous allons disparaître. Vous imaginez un peu les dégâts que ça va faire dans le monde. Essayez d'imaginer un pilote chrétien qui disparaît de l'avion. Ou bien deux pilotes chrétiens qui disparaissent de l'avion. Votre chauffeur de taxi chrétien disparaît du véhicule. Un commandant de sous-marin disparaît. Un pilote de chasse chrétien qui disparaît parce qu'il est parti à la rencontre de son Dieu. Et gloire soit rendue à Dieu de ce que ce jour-là, personne ne le connaît. Mais ce jour-là vient bientôt. Et lorsqu'il viendra, il viendra pour juger. Il viendra pour juger, mon frère. Il viendra pour juger, ma sœur. Nous allons peut-être le voir là, dans la prochaine émission. Mais pour l'instant, nous sommes en train de poser les bases sur le retour de Jésus. Jésus vient bientôt. En un instant, les morts en Christ vont ressusciter. Les vivants en Christ seront changés et transformés. C'est la parole de Dieu qui le dit. Jésus vient bientôt, mon frère. Jésus vient bientôt, ma sœur. Qu'allez-vous faire de cet enseignement? Parce que c'est Jésus qui vous parle en ce moment. J'aimerais pour finir l'émission d'aujourd'hui que nous allions dans le tout dernier chapitre de Apocalypse, un livre que beaucoup d'hommes et de femmes ne veulent pas lire. Ils ont très peur. Je ne sais pas pourquoi, mais ils ont quand même peur. Écoutez ce qu'il est dit. Écoutez ce qu'il est dit. Allons au verset 17. Et l'esprit et l'épouse disent, viens. Et que celui qui entend dise, viens. Et que celui qui a soif vienne. Que celui qui veut prenne de l'eau de la vie gratuitement. Je le déclare à quiconque entend les paroles de la prophétie de ce livre. Si quelqu'un y ajoute quelque chose, Dieu le frappera des fléaux décrits dans ce livre. Et si quelqu'un retranche quelque chose des paroles du livre de cette prophétie, Dieu retranchera de sa part de l'arbre de la vie et de la sainte, et de la ville sainte décrite dans ce livre. Celui qui atteste ces choses dit, oui, je viens bientôt. Amen. Viens, Seigneur Jésus. Que la grâce du Seigneur Jésus soit avec vous. Verset 20. Celui qui atteste ces choses dit, oui, je viens bientôt. Point, amen. Point d'exclamation. Viens, virgule, Seigneur Jésus. Celui qui atteste ces choses dit, Seigneur Jésus, viens. Tous les chrétiens disent, Seigneur Jésus, viens. Il y a trop d'injustice. Il y a trop de méchanceté. Il y a trop de magouilles. Le péché atteint son comble. Viens prendre ton église. Est-ce que vous ferez partie de ces fidèles que Jésus va prendre? Si ce n'est pas le cas, l'opportunité vous est donnée aujourd'hui. Baissez la tête dans la prière et répétez ces simples mots après moi. Dites, Père éternel, au nom de ton Fils Jésus-Christ, me voici devant toi. Je te demande pardon, Seigneur. Purifie-moi avec le sang de Jésus-Christ. Lave-moi avec le sang de Jésus-Christ. Parce que je n'ai pas marché droitement. Aujourd'hui, j'ai entendu ta parole. Tu viens bientôt prendre ton Église. Et ma prière, mon désir, est d'être pris avec l'Église de Jésus-Christ. Pour être uni à Jésus-Christ pour l'éternité. Merci pour ton amour. Merci pour ton message. Merci pour ta grâce. Au nom de ton Fils Jésus-Christ, j'ai ainsi prié. Amen. Si vous avez fait cette prière, croyez que par la foi, Dieu vous a entendu. Je suis Raphaël Mambou, le nom de cette émission est Venez à Jésus. Nous nous retrouvons la fois prochaine, toujours sur le même thème, le veau d'or. Que Jésus continue de vous bénir, que Jésus continue de vous garder. À la fois prochaine. Amen.
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0: Je m'appelle Aziza. J'ai une éducation marocaine, musulmane. Voilà, j'ai grandi avec des parents religieux qui pratiquaient l'islam. Et à l'âge de 24 ans, j'ai vraiment réalisé dans ma vie que si je mourais, j'étais perdue, quoi. Et donc, j'ai pris la décision de faire ce que l'islam me demande, de pratiquer ma religion. J'ai lu le Coran, j'ai pratiqué vraiment à fond, quoi. Je faisais le ramadan, je faisais mes 5 prières par jour, même des fois 8, dans l'espoir que j'allais recevoir une réponse de la part de Dieu ou recevoir une certitude de mon salut, c'est-à-dire une certitude de savoir où c'est que j'allais. Cela n'a pas eu lieu. Les circonstances ont fait qu'un jour, j'étais dans un foyer de jeunes et je me suis trouvée dans une ambiance de jeunes et il y avait une femme chrétienne. Et cette personne, un jour, elle m'a parlé de l'amour de Dieu. Et surtout, elle m'a parlé de Jésus. Elle m'a dit que Jésus, il était mort pour mes péchés, qu'il avait pris mes péchés à la croix, qu'il était ressuscité. Un jour, il viendra chercher ses bien-aimés. Et un jour, elle m'a invité à venir à l'église. Toutes les filles du foyer sont venues à l'église et j'étais parmi ces filles. Et donc, c'était pour la première fois de ma vie que j'avais entendu l'évangile. Les chants, ils étaient magnifiques. Mais ce que je ne supportais pas, c'est qu'on disait Jésus est fils de Dieu. Je suis partie un peu en colère en disant j'aurais pas dû venir dans cette église. Et un soir, dans ma chambre, j'étais en train de prier en arabe. J'ai entendu une voix dans mon cœur qui me dit « Tu oublies Jésus ». Alors, ce moment-là, je me suis sentie un peu secouée parce que je ne savais pas si c'était Dieu, si c'était le diable. Je ne savais pas qui c'est qui me parlait. J'ai recommencé la prière de nouveau et j'entends encore la même voix qui me dit, pas d'une voix audible, mais une voix qui était sûre, qui parlait dans mon cœur, qui me dit « Tu oublies Jésus ». Je me suis dit « Demain, je vais m'acheter une cassette coranique et je vais la mettre, même pendant la nuit, je la mettrai pour pas que cette voix elle vienne me perturber dans la nuit ». Et j'ai été au magasin et je demande à une dame une sourate. Elle me dit, qu'est-ce que vous voulez comme une sourate? Je lui dis n'importe. Et puis quand j'ai pris la cassette, je suis allée à la maison, je l'ai écoutée et ça parlait encore de la naissance du Seigneur. Et là, j'étais étonnée, je me dis, mais j'ai été acheter une cassette pour justement ne plus entendre parler de Jésus. Et encore, cette cassette, encore, elle me parle de Jésus. Alors ce que j'ai fait, comme je faisais d'habitude, c'est que je prenais les cassettes que j'achetais et je les écoutais et en même temps je lisais les versets qui correspondaient sur le Coran. Quelque temps est passé, Dieu a fait beaucoup de choses. J'ai rencontré des gens qui me parlaient du Seigneur. Moi-même, dans la nuit, je me levais. Pourtant, je n'avais pas une grande connaissance sur Jésus, je n'avais pas une grande connaissance sur la Bible. Et cette fille, un jour, elle m'a offert une Bible. Et moi, je voulais pas la lire. Je suis allée voir une de mes cousines, je leur ai laissé. Donc le temps est passé, comme elle vivait avec moi au foyer, elle voyait comment je vivais, quoi. Alors elle est revenue un soir, elle m'a offert une Bible. Donc après, quelques temps après, moi j'ai quitté le foyer, elle aussi elle a quitté le foyer. Et je me suis trouvée un jour dans mon travail et j'avais du temps. Je me suis dit, bah, tiens, qu'est-ce que je veux lire? J'ai commencé à lire la Bible. J'étais fort surprise de savoir que Dieu c'était un Dieu d'ordre. J'ai commencé par la Genèse et j'ai vu que Dieu, le premier jour, avait fait une chose, le deuxième jour, il avait fait une autre chose, le troisième jour, il avait créé une autre chose, et le septième jour se reposa. Et déjà, ça m'avait réjoui parce que je me suis dit, tiens, comme Dieu, il est magnifique. Et un jour, par hasard, je tombe sur la naissance de Jésus. Et pour moi, c'était une naissance extraordinaire, c'était une histoire extraordinaire. Et un jour, j'ai crié à Dieu, j'ai parlé en arabe, j'ai prié en arabe. J'étais dans la rue, j'allais à mon travail, mais j'avais tellement envie de connaître la vérité et de savoir surtout où c'est que j'allais, si j'allais en enfer après ma mort, si j'allais au paradis. J'ai crié à Dieu, j'ai dit, voilà, tu sais que je suis née dans une famille arabe, tu sais que je pratique l'islam, personne ne m'a obligée, tu sais que ce que je veux, c'est savoir où est la vérité. Maintenant, depuis que je commence à pratiquer, j'entends souvent parler de Jésus, tu vois, cette voix qui me parle du Seigneur. Tout le trajet que j'ai fait, tu vois, tout ce qui s'est passé. Maintenant, Seigneur, à toi de me guider. Est-ce que Jésus vraiment est ton fils? Est-ce que vraiment il est mort sur la croix? Parce que le Coran dit le contraire. Et si cela est vrai, tu me le montres. Tu me convaincs toi-même. Je veux pas que les hommes me touchent, eux, parce que j'avais entendu des gens parler de l'amour de Jésus et je les croyais. J'entendais des gens dire des miracles que Jésus avait fait dans leur vie. Je le croyais. Je voulais que Dieu, lui, se manifeste dans ma vie à moi. Et puis, 3 jours après, Dieu a répondu à ma prière. Dieu a mis quelqu'un sur mon chemin. Cette personne, elle m'a amené à l'église de nouveau. Ce soir-là, il y avait un pasteur qui prêchait, qui disait « Jésus, il est mort à la croix. » Et en mourant à la croix, il a cloué Satan et les puissances de ténèbres. Alors j'ai compris que celui qui parle de Jésus, l'esprit, la voix qui me parlait de Jésus, ne pouvait pas venir de Satan, mais peut venir que de Dieu. Parce que Satan, il n'aime pas Jésus. Il n'aime pas les enfants de Dieu. Mais Jésus a cloué Satan en mourant à la croix. Il a cloué la mort. Il a anéanti la mort. Aujourd'hui, moi, je sais que j'ai la vie éternelle en Jésus-Christ parce que lui, il a donné sa vie pour moi. Et à partir du moment où j'ai eu cette révélation dans mon cœur, j'ai aussi l'assurance du salut, c'est-à-dire l'assurance que si je meurs à l'instant même, eh bien, je verrai auprès de Dieu.
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3: Bonjour à tous, je suis Raphaël Mambou. Que Jésus vous bénisse, qui que vous soyez, où que vous soyez. Le nom de cette émission est Venez à Jésus. C'est une grâce, c'est un honneur, c'est un privilège de pouvoir vous retrouver encore aujourd'hui autour de la parole de Dieu pour partager quelques versets bibliques sur le thème « La mort de Christ ». Avant d'aller plus loin, je voudrais vous inviter à baisser la tête dans la prière pour dédier le reste des 30 minutes entre les mains du Seigneur. Prions. Père éternel, au nom de ton Fils Jésus-Christ, nous voici devant toi pour entendre ta parole, pour entendre ton message. Père, nous ne sommes pas meilleurs que les autres, nous ne sommes pas plus spirituels que les autres. Mais simplement que tu nous as fait grâce aujourd'hui d'écouter encore ta parole. Permets que le message qui va être annoncé aujourd'hui, Seigneur, que ce message nous fasse du bien, nous reconforte, nous relève. Nous qui étions dans le noir, que nous puissions voir la lumière. Père, bénis ces hommes et ces femmes, ces millions d'hommes et de femmes qui écoutent cette émission en ce moment au travers de la radio. Que ce soit sur Internet, que ce soit sur FM ou que ce soit dans un sub, bénis ces hommes, bénis ces femmes. Et bénis aussi ces différentes radios qui sont partenaires avec ce ministère. Au nom de ton Fils Jésus-Christ, nous avons ainsi prié. Amen. Nous sommes toujours en train de voir, nous avons commencé une nouvelle petite étude sur la mort de Christ. Je voudrais vous inviter à relire dans 1 Corinthiens 15, verset 3. 1 Corinthiens 15, verset 3. Il est dit ceci. Je vous ai enseigné avant tout, comme je l'ai aussi reçu, que Christ est mort pour nos péchés selon les Écritures. L'apôtre Paul, qui écrit à l'église de Corinthe, tente, tant bien que mal, de faire accepter, de faire comprendre à l'église de cette époque de Corinthe que tout ce qui est arrivé dans la vie de Jésus-Christ est arrivé en fonction de ce qui avait été annoncé et prophétisé dans l'Ancien Testament. Je vous ai enseigné avant tout, comme je l'ai aussi reçu, que Christ est mort pour nos péchés, selon les Écritures, qu'il a été enseveli, qu'il est ressuscité le troisième jour, selon les Écritures. Bref, Paul essaie de nous faire comprendre, ou mieux que Paul, le Saint-Esprit essaie de nous faire comprendre que tout ce que Jésus a fait, depuis le jour où Jésus est venu au monde, tout s'est passé dans sa vie selon les Écritures, selon les choses qui avaient été annoncées, selon les choses qui avaient été prophétisées. Là où il devait naître, quand est-ce qu'il devait commencer son ministère? Vous remarquerez que Jésus a commencé à 30 ans. Et quand vous lisez dans l'Ancien Testament, les sacrificateurs entraient en fonction, les Lévites entraient en fonction à l'âge de 30 ans. Ça a été aussi annoncé sa mort, la manière dont il allait mourir. Les prophètes ont annoncé sa résurrection. Les prophètes ont annoncé son ascension. Les prophètes ont annoncé son retour. Voilà pourquoi, mon frère, ma sœur, vous qui m'écoutez en ce moment, ne prenez pas à la légère la parole de Dieu. Ne prenez pas à la légère le message de Dieu. Ne prenez pas à la légère la Bible. Ne prenez pas à la légère ce message que vous écoutez en ce moment. parce que tout ce qui va arriver, c'est selon les Écritures, parce que tout ce qui est arrivé dans la vie de Jésus-Christ, dans le passé, tout s'est fait selon les Écritures et rien n'a été fait en dehors des Écritures. Jésus-Christ est bien mort pour les péchés des hommes. Il y a des mouvements qui circulent, des pensées, des mouvements de pensée qui circulent que Jésus-Christ n'est pas mort, qu'il a fui dans un autre pays, il s'est marié, il a eu des enfants et d'autres ont même constitué une classe secrète pour protéger ses descendants biologiques de Jésus. D'autres ont dit que Dieu avait fait un miracle pour confondre Judas à Jésus. Donc les gens ont arrêté Judas, mais n'ont pas arrêté Jésus. Mon frère, ma sœur, je ne sais pas ce que vous êtes en train de penser en ce moment. Je ne sais pas quel mouvement, quelle philosophie, quelle pensée vous avez accepté et logé dans votre cœur. Mais moi, ce que je voudrais vous demander de faire, c'est d'examiner les Écritures. Paul dit, je vous ai annoncé avant tout comme je l'ai reçu, comme je l'ai aussi reçu. Donc Paul a été enseigné dans ces choses, que Christ est mort selon les Écritures pour les péchés des hommes. Christ n'est pas mort pour le plaisir de mourir. D'autres ont commencé à inventer des théories que Jésus serait mort par accident. Jésus n'est pas mort par accident. Je suis de ceux qui pensent que la mort de Christ est une œuvre. Lorsque Jésus est venu sur cette terre, il venait pour mourir pour les péchés des hommes. C'est vrai qu'il a fait des miracles, il a multiplié le pain, il a marché sur l'eau, il a ressuscité les morts, il a enseigné des grandes vérités. Mais son objectif premier était de mourir pour les péchés des hommes, afin de réconcilier Dieu et sa créature. Mon frère, ma sœur, ce n'est pas quelque chose qu'il faut prendre à la légère. Si les choses se sont accomplies selon les Écritures, il y a encore de belles choses qui vont arriver dans l'avenir selon les Écritures. Voilà pourquoi il faut lire la Bible de Genèse 1:1 à Apocalypse 22:21. Il faut lire, relire, relire, encore relire et toujours relire et ne jamais cesser de lire et de relire la Bible. Parce qu'elle nous annonce des choses qui doivent arriver. Et ceux qui ne lisent pas seront surpris. Seront surpris. Des fois, je me dis que ceux qui doutent de la mort de Christ, il y a 2000 ans à la croix, sont ceux qui ont certainement du mal à lire la Bible d'un bout à l'autre. Jésus-Christ n'est pas seulement mort, mais il est ressuscité. Selon les Écritures. Et il reviendra selon les Écritures. Ça m'étonnerait pas si je rencontrais quelqu'un qui me dit « je ne crois pas au retour de Jésus » et qui me dise aussi « je ne crois pas à la mort de Christ ». Ça m'étonnerait pas. Mon frère, ma sœur, vous qui m'écoutez, je ne sais pas d'où vous m'écoutez. De l'Afrique, de l'Europe, de l'Océanie, de l'Amérique latine, je ne sais pas. Mais ce que je vous demande de faire, c'est qu'il faut prendre maintenant la décision d'écouter Dieu. Écoutez Dieu dans tous les domaines de votre vie parce que les choses doivent arriver dans votre vie selon les Écritures. La bénédiction doit arriver dans votre vie selon l'Écriture. La malédiction va arriver dans votre vie selon l'Écriture aussi. Et Dieu ne fait rien en dehors de sa parole. Il fait tout en fonction de sa parole. Ce qu'il dit, c'est ce qu'il va accomplir. Nous avons commencé à montrer au travers de l'Ancien Testament que Jésus-Christ devait mourir pour les péchés, que cela avait été annoncé par les prophètes. Lisons Ésaïe 53. Vous y êtes, Ésaïe 53, verset 5. Ésaïe 53, verset 4. Cependant, ce sont nos souffrances qu'il a portées, c'est de nos douleurs qu'il s'est chargé, et nous l'avons considéré comme puni, frappé de Dieu et humilié. Mais il était blessé pour nos péchés, brisé pour nos iniquités. Le châtiment qui nous donne la paix est tombé sur lui. Et c'est par ses meurtrissures que nous sommes guéris. Le châtiment qui nous donne la paix, le châtiment qui vous donne la paix, est tombé sur Jésus-Christ. Jean 3, verset 16 dit, « Dieu a tant aimé le monde qu'il a donné Jésus-Christ, qu'il a donné son Fils unique. » Je pourrais traduire ce verset de cette manière sans sans en détourner le sens. Dieu a tant aimé le monde qu'il a sacrifié Jésus-Christ afin que quiconque croit en Jésus-Christ ait la vie. Que cette personne passe de la mort à la vie. Oui, ceux qui n'ont pas Jésus-Christ dans leur vie sont morts. Sont morts. Ils vivent dans le péché et ils sont loin de Dieu. Oui, vous pouvez les voir circuler dans la ville de Kinshasa, dans les grandes rues de Paris, dans les quartiers de Buenos Aires, dans les quartiers de Tokyo, dans les quartiers de Hong Kong, rouler dans des belles voitures. Mais sinon pas Jésus-Christ, ils sont morts. Ils sont morts. Ils sont séparés de Dieu. Parce que Dieu, c'est la source de la vie. Satan savait que dans le jardin d'Éden, s'il arriva à faire douter l'homme de la parole de Dieu, de le séparer de Dieu, il savait que l'homme commencerait à mourir. Parce qu'il savait que Dieu, c'est la vie. Et cette œuvre qu'il a faite en Adam, il continue à le faire jusqu'à aujourd'hui. Séparer l'homme de Dieu. Mais Jésus-Christ est venu pour briser ce mur de séparation. Et pour cela, il devait mourir à la croix. Jésus-Christ est mort à la croix. Il a été blessé pour nos péchés, brisé pour nos iniquités. Le châtiment qui nous donne la paix est tombé sur lui. Et c'est par ses meurtrissures que nous sommes guéris. Vous voyez, Ésaïe prophétisait sur le Messie, pas sur la religion catholique, pas sur la religion protestante, pas sur la communauté des baptistes, pas sur la communauté pentecôtiste, la communauté des témoins de Jéhovah, la communauté des mormons, la communauté X ou Y ou Kimbanguiste ou autre. Non, Ésaïe prophétisait sur le Messie, sur la personne de Jésus-Christ. Il disait déjà aux gens de son époque, le Messie viendrait, il souffrirait, il serait rejeté, il va être brisé, on va le flageller, on va le torturer, on va l'humilier. Voilà pourquoi il commence dans Ésaïe 53, verset 1. Qui a cru à ce qui nous a été annoncé? Qui a reconnu le bras de l'Éternel? En fait, bref, qui aurait cru dans ce message? Qui aurait cru que Dieu serait venu en chair et mourir pour les péchés des hommes? C'est ça que Ésaïe est en train de dire. Mon frère et ma sœur, plaise à Dieu que vous soyez de ceux qui, en ce moment, vous écoutez ce message. Ouvre leur cœur à Jésus-Christ pour dire, Seigneur, je crois que c'est toi qui es mort pour mes péchés. Pas la religion, pas les philosophes, pas les études, pas l'argent, pas une statue, pas Paul, pas Pierre, pas Jean, pas Marc, pas un pasteur, pas un évangéliste, pas un apôtre, pas un prophète, pas un pape, mais c'est toi, Jésus-Christ, qui es mort pour mes péchés. Mon frère, ma sœur, c'est Jésus-Christ. Ésaïe ne se limite pas là, il continue dans le verset 7. Lisons à partir du verset 7. Il a été maltraité et opprimé. Et il n'y a point ouvert, et il n'a point ouvert la bouche, semblable à un agneau qu'on mène à la boucherie. Semblable à un agneau qu'on mène à la boucherie. Il ne s'est pas plaint. À une brebis muette devant ceux qui la tondent. Quand on la fouettait, Jésus ne disait rien. Il supportait. Paul dit, il est mort pour nos péchés. Il n'a point ouvert la bouche. Il a été en angoisse et le châtiment. Et parmi ceux de sa génération, qui a cru qu'il était retranché de la terre des vivants et frappé pour les péchés de mon peuple? On a mis son sépulcre parmi les méchants, son tombeau avec le riche. Quoiqu'il n'ait point commis de violence et qu'il n'ait point eu de fraude dans sa bouche. Il a plu à l'Éternel de le briser par la souffrance. Après avoir livré sa vie en sacrifice pour le péché, il verra une postérité et prolongera ses jours. Et l'œuvre de l'Éternel prospérera entre ses mains. On parle de Jésus-Christ et de son œuvre. Oh, ma prière, et que vous qui m'écoutez en ce moment, ne doutez plus que Jésus-Christ est mort il y a 2000 ans à la croix. qu'il est mort et qu'il est ressuscité. On ne peut pas parler de résurrection sans parler au préalable de mort. La résurrection de Jésus, c'est la victoire sur la mort. Mais il devait passer par la mort. Il devait passer par la mort. Qu'est-ce qu'il est dit? Il a été brisé. Il a plu à Dieu de le briser. Comme si on brisait un vase. On le brise par la souffrance. Jésus a souffert. Il a été flagellé. Il a été humilié. Il a été abandonné. Il a été rejeté. Il est mort à la croix pour les péchés de l'humanité. Il a plu à l'Éternel de le briser par la souffrance, après avoir livré sa vie en sacrifice pour le péché. Vous voyez, il est mort pour les péchés. Jésus-Christ n'est pas mort pour le plaisir de mourir. Un homme de Dieu a écrit que Jésus-Christ n'est pas mort pour lui-même. Non, c'est pour vous et moi. C'est pour vous, c'est pour moi. C'est pour les Sud-Américains, c'est pour les Américains, c'est pour les Européens, c'est pour les Africains, c'est pour les Asiatiques, c'est pour les Indiens, c'est pour les Pakistanais, c'est pour les Thaïlandais, c'est pour les Marocains, c'est pour les Algériens, les Égyptiens, les Maliens, les Malgaches, que Jésus-Christ est mort à la croix. Personne n'a de dire tu es trop mauvais. Tu es trop méchant. Ton péché est trop grand et Dieu ne pourra pas te... Non, Jésus-Christ est mort pour les péchés des hommes. J'aime ce que Paul dira à Timothée. C'est certain que Jésus-Christ est venu dans ce monde pour sauver les pécheurs, dont je suis le premier. C'est ça que Paul dit à Timothée. Je suis le premier des pécheurs et Dieu m'a sauvé par la foi que j'ai mise en l'œuvre rédemptrice de Jésus-Christ à la croix. Si le premier des pécheurs est sauvé, pourquoi pas vous? Mon frère, ma sœur, Dieu ne regarde pas votre vie de prostitution. Dieu ne regarde pas votre vie de mensonge. Dieu ne regarde pas votre vie d'homosexualité. Dieu ne regarde pas votre vie de meurtre, d'avortement, de vol, de cupidité, d'impudicité, d'idolâtrie, d'occultisme. Il sait que vous vivez dans ces choses. Mais Dieu regarde quand il vous voit. Il vous regarde avec des yeux de compassion. Et il dit, je suis venu à la croix, je suis venu sur cette terre et je suis mort à la croix pour vous. Ce message que vous êtes en train d'écouter, au-delà de la personne que je suis qui est en train de vous parler, c'est Jésus qui est en train de vous parler. Un jour, vous vous tiendrez devant Christ et vous direz à Christ, mais quel jour tu es venu me parler de ton amour? Il dira, il prendra un des exemples, il y en aura sûrement plusieurs dans votre vie. Ce jour-là, tu écoutais cette émission « Venez à Jésus ». Mon serviteur, Raphaël Mambou, t'a parlé de ma mort à la croix pour tes péchés. C'est moi qui te parlais, c'est moi qui l'ai envoyé vers toi. Jésus a dit, avant de partir, « Je vous envoie dans le monde entier, prêchez la bonne nouvelle à toute la création. Vous êtes une des créations de Dieu, vous êtes une création de Christ. » Et vous devez aussi avoir accès à l'Évangile. Et c'est ce qui se passe en ce moment. Je ne sais pas quelle est votre vie, mais ce que je sais, c'est que vos péchés ne sont pas si grands qu'ils puissent dépasser la grâce de Dieu et le sacrifice de Christ, la mort de Christ. C'est pour vous, c'est pour vos péchés. Tous les actes d'homosexualité, Christ est mort pour ça dans votre vie. C'est pour pardonner ce péché-là. Quand Christ vous regarde, quand Dieu vous regarde, il vous regarde avec des yeux de compassion. Il vous regarde avec des yeux de compassion. Dans Genèse 3, allons à Genèse 3, versets 14 à 15. Dieu parlera du sacrifice de Jésus-Christ. Oh, peut-être que vous allez me dire, mais on n'a pas cité le nom de Jésus. Tout à fait. Mais regardez, écoutez ce qui est dit. Genèse 3, versets 14 à 15. Vous y êtes? L'Éternel dit au serpent, « Puisque tu as fait cela, tu seras maudit entre tous les bétails et entre tous les animaux des champs. Tu marcheras sur ton ventre et tu mangeras la poussière tous les jours de ta vie. Je mettrai inimitié entre toi et la femme, entre ta postérité et sa postérité. Celle-ci t'écrasera la tête et tu lui blesseras le talon. » Qu'est-ce que Dieu est en train de dire? L'homme et la femme sont tombés dans le péché. Ils n'ont pas voulu marcher avec Dieu, ils n'ont pas voulu croire Dieu, Satan les a séparés de Dieu. Satan s'était glissé dans le serpent. Maintenant, Dieu est en train de prononcer des jugements. Et il commence par le serpent. Nous allons simplement lire la partie pour le serpent. Il dit, puisque tu as coopéré avec la femme, puisque tu t'es entendu avec la femme pour que vous puissiez, pour qu'il puisse tomber dans le péché. Toi, tu étais déjà dans le péché. Tu t'étais déjà rebellé. Sache que maintenant, je mets de l'inimitié, un manque d'amour, un manque de confiance. Je provoque la guerre entre toi et la femme, entre sa postérité et ta postérité. Il n'est pas parlé de la postérité d'Adam, il n'est pas parlé de la postérité de l'homme, mais de la postérité de la femme. Comment est-ce que Jésus-Christ est venu sur la terre? Par la vertu du Saint-Esprit. La postérité de la femme. On parlait de Jésus-Christ. La postérité de la femme. Et il ne se limite pas là. Il dit, il va t'écraser la tête. Mais toi, tu vas le mordre. Il parlait déjà de la souffrance de Christ. Il montrait déjà que Christ allait être crucifié, allait souffrir. Allait souffrir. Mon frère, ma sœur, Jésus-Christ est réellement mort il y a 2000 ans à la croix pour les péchés de l'humanité. Mon frère, ma sœur, c'est la Bible qui parle. Dans le psaume 22, revenons un peu au psaume 22. Le psaume 22, un très très beau psaume, parmi beaucoup de très beaux psaumes. Le psaume 22, à partir du verset 2, « mon Dieu, pourquoi m'as-tu abandonné et t'éloignes-tu sans me secourir, sans écouter mes plaintes ?»« mon Dieu, pourquoi m'as-tu abandonné ?» de la croix. « Pourquoi, mon Dieu, m'as-tu abandonné ?» Dieu s'est retiré de Jésus-Christ à cause du péché, parce que Dieu l'a rendu péché, afin de nous donner la justice de Christ. Ce n'est pas tout. Écoutez maintenant le psaume 22, verset 19. Il se partage mes vêtements. Il tire au sort ma tunique. C'est quand vous lisez ce verset, ça vous emmène automatiquement dans Luc 23, verset 34. Dans Jean 19, verset 24, où les soldats romains commencent à tirer au sort pour savoir qui va avoir le vêtement de Jésus-Christ, parce que c'était un vêtement d'une très grande valeur à l'époque. C'était un vêtement fait d'une seule couture, ça coûtait extrêmement cher. C'était parmi les plus beaux vêtements. Alors, ils ont commencé à jouer. Bon, moi je vais garder ça. Non, bon, ok. Tirons au sort. On joue aux cartes, je ne sais pas. On joue aux dés, je ne sais pas. On joue à pierre, ciseaux, papier, je ne sais pas. Mais n'est-il que ils ont tiré au sort et quelqu'un a remporté le prix. Mais vous imaginez David le chantait, David prophétisait. Peut-être que David ne se rendait pas compte de toute la portée de ses paroles, mais elle allait jusqu'à raconter ce qui allait arriver à Christ. Oh mon frère, oh ma sœur, ne vous découragez pas. Dieu vous aime. Lorsque Jésus-Christ est venu à la croix, un homme de Dieu disait, à chaque coup de fouet qu'il recevait, il y avait certainement Dieu ou sa conscience qui lui disait, c'est pour Raphaël, c'est pour Muriel, c'est pour Rose, c'est pour Jonathan, c'est pour Eugène, c'est pour Vincent, c'est pour Joséphine, c'est pour Serge, c'est pour Ticho, c'est pour Célestin, c'est pour Josué, c'est pour Rosette, c'est pour Sarah que tu es en train de souffrir. Et chaque pas que Jésus posait en direction de la croix, à chaque fois peut-être qu'il pensait, je peux m'arrêter, je peux demander à des anges de venir me secourir. Il y avait son cœur d'amour qui disait « Chaque pas que tu fais, rapproche Raphaël du salut, rapproche Mylène du salut, rapproche Jean-Luc du salut, rapproche Dominique du salut, rapproche Edson du salut. Chaque pas que tu es en train de faire va ouvrir la porte à la réconciliation entre le Père et les fils rebelles, entre vous et Dieu le Créateur. » Alors c'était certainement ça qui le motivait, parce qu'il sentait que Dieu l'avait, il sentait que son Père l'avait abandonné, parce qu'il était devenu le, il avait porté sur lui tous les péchés de l'humanité, passé, présent et à venir. C'était quelque chose d'horrible. Laissez-moi vous dire qu'en ce moment-là, le royaume des ténèbres était dans la joie, était dans la fête, était dans l'allégresse. Il disait, nous avons vaincu le Fils de Dieu. Mais il ne savait pas que Dieu avait prévu de sauver les hommes par la folie de la prédication, par la folie de la prédication de la croix. Il fallait que quelqu'un meure pour que les hommes soient sauvés. Mon frère, ma sœur, c'est une bonne nouvelle que je suis venu vous annoncer. Jésus-Christ est mort pour nos péchés, pour les péchés de l'humanité. Il n'y a pas un autre sauveur. Il n'y a pas une autre mort qui couvre le péché des hommes si ce n'est que la mort de Jésus-Christ. Je peux mourir, moi aussi, pour vous, mais moi je ne peux pas vous sauver. Le pape peut mourir pour vous. Mais il ne peut pas vous sauver, il ne peut pas vous réconcilier avec Dieu. Il n'y a que la mort de Jésus-Christ qui réconcilie Dieu et l'homme. Et Jésus-Christ vous dit aujourd'hui, peu importe la grandeur de votre péché, peu importe la laideur de votre péché, son sacrifice à la croix. Aucun péché dans ce monde et dans l'humanité et dans l'univers ne pourra dépasser son œuvre accomplie pour vous à la croix. Oh mon frère, c'est merveilleux. Si vous voulez recevoir le pardon de Dieu, si vous voulez recevoir l'amour de Dieu, si vous voulez recevoir le sacrifice de Dieu dans votre vie, bref, si vous voulez recevoir Jésus-Christ, baissez simplement la tête dans la prière et répétez ces simples mots après moi. Dites, Père éternel, au nom de ton Fils Jésus-Christ, j'ai entendu ton message et je viens à toi. Jésus-Christ est mort à la croix pour mes péchés. Tu as brisé Jésus-Christ pour moi. Tu l'as humilié pour moi. Tu l'as sacrifié pour moi. Jésus est mort pour mes péchés. Père, ton amour est grand. Ton amour est incompréhensible. Mais je veux profiter de cet amour au maximum. Purifie-moi avec le sang de Jésus-Christ. Lave-moi avec le sang de Jésus-Christ. Je demande pardon pour ma rébellion, je demande pardon pour mes péchés, et je prends l'engagement aujourd'hui de suivre Jésus-Christ tous les jours de ma vie et dans tous les domaines de ma vie. Au nom de ton Fils Jésus-Christ, j'ai ainsi prié. Amen. Si vous avez fait cette prière, croyez que par la foi, Dieu vous a entendu. Je suis Raphaël Mambou, nous nous retrouvons la fois prochaine, toujours sur le même thème, la mort de Christ. Que Jésus continue de vous bénir, que Jésus continue de vous garder. À la fois prochaine. Amen.
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Je veux vous parler de la divinité de la parole de Dieu. Il y a tout dans la parole de Dieu pour votre vie, pour votre réussite et pour votre succès. La Bible dit que la parole de Dieu a pourvu à toute chose pour la piété et le contentement. Dieu a pourvu toute chose pour que nous ayons du succès et de la réussite. Dieu nous a donné sa parole. Lorsqu'il nous a donné sa parole, il nous a donné lui-même. Et nous devons comprendre d'une autre façon, avec une autre révélation, la puissance de ce livre, qui est un livre surnaturel et vivant, et qui est la parole de Dieu. Quand Dieu a voulu nous bénir, quand Dieu a voulu nous guérir, la Bible dit qu'il a envoyé sa parole. Quand il a envoyé sa parole, il a en fait envoyé Jésus. Parce que Jésus et la Bible sont un. Parce que vous ne pouvez pas dissocier la parole de Dieu de Jésus, et vous ne pouvez pas dissocier Jésus de Dieu, et vous ne pouvez pas dissocier la parole de Dieu. Donc la parole que vous tenez dans votre main, c'est Dieu. Jésus est la parole faite chair. Ça, c'est la parole. Et Jésus est cette parole rendue chair et os. Et la Bible dit qu'elle a marché au milieu de nous, qu'elle a habité parmi nous, pleine de grâce et de vérité, et que nous avons contemplé sa face. Alléluia. La parole est venue au milieu de nous. Au commencement était la parole. La parole était avec Dieu et la parole était Dieu. Tout ce qui a été fait par la parole et rien n'a été fait sans la parole. Et donc aujourd'hui dans nos vies, si nous voulons recevoir quelque chose de la part du Seigneur, nous devons puiser dans la parole. Et pas seulement dans la parole, mais dans cette parole qui s'appelle la parole de la vérité, qui s'appelle la parole de la foi, qui s'appelle la parole éternelle, qui s'appelle la parole vivante et efficace, la parole de Dieu, qui est une épée à double tranchant. La Bible dit que sa parole est une épée. C'est l'épée de l'esprit, une des armes que Dieu nous a données pour combattre tous les traits enflammés du malin. Ce n'est pas par ta force, ce n'est pas par ta puissance, mais c'est par une épée extraordinaire, une épée surpuissante, qui est l'épée de l'esprit, qui est la parole de Dieu. C'est une épée à double tranchant, capable de séparer jointures et moelles, âme et esprit. Elle juge des sentiments du cœur. C'est ce qu'est la parole. La parole est divine. Et j'aimerais simplement, en quelques mots, ramener le peuple de Dieu sur et à propos de l'autorité divine de la parole de Dieu. Et quand Dieu dit que cette parole, nous devons la prendre comme un médicament dans le livre des Proverbes, c'est parce qu'elle est un médicament. C'est parce qu'elle est la solution. C'est parce qu'elle est la provision pour ta vie. C'est parce qu'elle est le miracle pour ta vie. C'est parce qu'elle est ta sécurité, ta protection, ta force, ta victoire. Et il n'y a pas un démon qui peut pénétrer cette parole. Il n'y a pas un démon qui peut vaincre cette parole. Jésus a répondu à Satan lui-même dans le désert. Il est écrit. Alléluia. Merci. Il est écrit. Donc cette parole
c'est ton bouclier, ton épée contre Satan, contre ta vie passée dans laquelle peut-être tu as été dans la sorcellerie, peut-être tu as fait des pactes et des alliances avec Satan. Et peut-être, maintenant encore, l'ennemi vient et te tourmente. Tu as peur et tu sens des oppressions et tu as des rêves mauvais et des cauchemars. Et tu sens qu'il y a comme une présence néfaste sur ta vie, sur ta famille, comme une malédiction qui est là. Mais aucune malédiction ne peut pénétrer la parole de Dieu. Aucune malédiction ne peut s'opposer à la parole de Dieu quand tu prends la parole et que tu la brandis devant Satan, en ayant la connaissance que cette parole, c'est une parole divine, surpuissante, qui n'est pas la parole d'un homme, mais qui est la parole de Dieu lui-même. Et que tu prends les mots de Dieu et que tu les mets dans ta bouche et que tu les appropries pour toi et que tu les déclares à ton cancer, à ta maladie, à ton arthrose, à ton arthrite, à toutes ces espèces de noms de malédiction qu'on a mis sur ta vie, tu confrontes avec l'autorité de la parole de Dieu. Et tu le fais jusqu'à ce que tu vois les choses changer. Nous, peuple de Dieu, devons faire attention de ne pas vivre dans des chimères, dans des fables, dont l'apôtre Paul parle, dire de ne faire attention, de ne pas tomber dans des fables, de ne pas tomber dans des choses qui sortent de l'Écriture. Notre protection, c'est dans l'Écriture. Notre obéissance, c'est dans l'Écriture. Le cadre de notre vie chrétienne se trouve entre Genèse 1 et Apocalypse 21. Et tout ce qui se trouve au milieu, c'est la vérité. Mais nous devons faire attention de ne pas vivre, de ne pas combattre, de ne pas agir en dehors de cette parole. Parce que nous entendons des choses de droite, des gauches. Non, nous avons besoin de rester et de coller à la parole de Dieu. Amen. Parce que la parole de Dieu, elle est autosuffisante. Elle est autosuffisante pour ta vie. Elle est autosuffisante pour ta santé. Elle est autosuffisante pour le miracle dont tu as besoin. Elle est autosuffisante pour ta prospérité. En d'autres termes, elle suffit à elle-même. Alléluia. La divinité de la parole de Dieu. Que Dieu, ce matin, nous donne des yeux nouveaux ou des lunettes nouvelles pour que nous prenions cette parole de façon différente. Parce que certains d'entre vous, vous avez des combats dans votre vie, des circonstances qui ne sont pas encore résolues. Et vous avez cherché, frappé à différentes portes, mais vous n'avez pas pris encore la parole de Dieu sérieusement comme vous devez la prendre pour vaincre. Et c'est là que l'on doit restaurer toute l'autorité de la parole de Dieu et toute la divinité de la parole de Dieu. Si cette parole a formé le monde, or c'est par la foi que nous savons que le monde a été formé par sa parole. Les cieux et la terre ont été créés par la parole de Dieu, dit le psaume. Le ciel et la terre passeront, a dit Jésus, mais mes paroles ne passeront pas. Nous avons besoin de restaurer l'autorité et la divinité de la parole de Dieu, parce que sinon, nous n'aurons pas de foi. Il est impossible d'avoir la foi en dehors de la parole écrite de la parole de Dieu. Il est impossible d'obtenir rien de la part de Dieu hors de la foi. Sans la foi, Hébreux 11, 6, il est impossible de plaire à Dieu. Car il faut que celui qui s'approche de Dieu croie que Dieu existe et qu'il est le rémunérateur de ceux qui le cherchent diligemment. Sans la foi, il est impossible
impossible de plaire à Dieu. Car il faut que celui qui s'approche de Dieu croie que Dieu existe et qu'il est, il est ton rémunérateur de ceux qui le cherchent diligemment. Alléluia. Si nous n'établissons pas l'autorité de la parole de Dieu, la divinité de la parole de Dieu, si nous ne prenons pas la parole de Dieu pour la mettre dans nos circonstances, matin, midi et soir, comme un médicament, nous n'allons pas avoir la foi qui va permettre de transporter les montagnes. Parce que c'est la foi qui bouge les montagnes. Ce n'est pas Dieu qui bouge les montagnes. C'est la foi qui transporte les montagnes. Qu'est-ce qui va transporter ta montagne ? C'est ta foi. Ta foi. C'est pourquoi Jésus n'a cessé de dire « Ayez foi en Dieu. Croyez en moi. Croyez en Dieu. Croyez dans les paroles que je vous dis. Car les paroles que je vous dis sont esprit et vie. Elles sont santé pour tout votre corps. L'autorité, la domination de la parole de Dieu. Qu'est-ce qui va changer? Qu'est-ce qui va bouger nos montagnes? C'est la foi. Mais comment est-ce que tu peux avoir la foi? Comment est-ce que tu vas avoir la foi? Est-ce que tu vas avoir la foi en répétant « je crois, je crois, je crois, je crois » La foi n'est pas la méthode Coué. J'ai chaud, j'ai chaud, j'ai chaud. J'ai froid, j'ai froid, j'ai froid. Je me sens bien, je me sens bien, je me sens bien. Ça bouge, ça bouge, ça bouge. La foi ne vient pas en disant « je crois, je crois, je crois ». La foi vient parce que vous considérez cette Bible, vous considérez ce livre comme la parole de Dieu. Quand vous prenez votre Bible et vous dites « Seigneur, j'ai un problème. Il y a un problème dans ma vie qui est largement suffisamment important. J'ai besoin de toi. Je vais trouver... » Dans ce livre qui est le livre de la vérité, qui est aussi un livre prophétique, mais qui est aussi un livre de promesses, il y a toutes les promesses pour vous. D'une page, d'une couverture à l'autre de ce livre, il y a toutes les promesses qui puissent exister, qui se trouvent dans ce livre. Il y a des promesses pour ta vie, pour la longueur de ta vie, pour ta mort. Il y a des promesses pour tes enfants, il y a des promesses pour ton couple, il y a des promesses pour ton foyer, il y a des promesses pour ton mariage, il y a des promesses pour ta justice, il y a des promesses pour ta paix, pour ta joie, pour ta sécurité, pour ta protection. Il y a des promesses pour ta prospérité, pour ta richesse, pour ton travail, pour l'œuvre de tes mains. Il y a des promesses pour ton corps, pour tes yeux, pour tes dents, pour tes os, pour tes muscles. Il y a des promesses pour chaque partie de ton cœur, pour tes organes, pour tes doigts, pour tes bras, du sommet de ta tête jusqu'à la plante de tes pieds. Il y a des promesses. Il n'y a pas un sujet dans la Bible qui ne couvre pas un des problèmes de ta vie. Tous les problèmes et les situations de ta vie sont et existent dans ce livre. Et tu peux les prendre et te mettre sur l'autorité de la parole de Dieu. Il faut changer de territoire. Il faut déménager sur la parole de Dieu. Le problème, c'est que nous connaissons la parole de Dieu, nous écoutons un peu la parole de Dieu, mais nous ne prenons pas la parole de Dieu sérieusement. Nous ne la prenons pas au sérieux, au point de la prendre et de l'appliquer dans nos vies. Et donc, nous nous battons avec nos propres forces. Nous nous battons et nous luttons, mais nous ne luttons pas quand il s'agit spirituellement, nous ne luttons pas avec nos forces spirituelles. Nous luttons dans tous les sens. Nous courons comme à l'aventure. Nous battons des ailes, comme l'apôtre Paul dit. Parce que nous devons prendre stratégiquement la parole de Dieu comme une arme et l'appliquer dans nos vies et nos circonstances et chercher dans la Bible des versets qui parle de nos circonstances, de notre situation. Alléluia. Et de dire, toi, ce verset, c'est Dieu qui le dit, et je vais te croire, et je vais te parler et te confesser jusqu'à ce que
je vois mes circonstances changer. Alléluia. Jésus a montré l'autorité de la parole de Dieu lorsqu'il était avec ses disciples. Ils marchaient et ils avaient faim. Et Jésus voit un figuier. Et lorsque Jésus voit un figuier, il veut manger du fruit de ce figuier parce que ce figuier a des fleurs, a des feuilles, pardon. Et donc il s'approche de ce figuier pour voir, pour chercher du fruit, et ce figuier n'a pas de fruit. Ce qui n'est pas normal que ce figuier n'ait pas de fruit, parce que c'est vrai que la Bible dit que ce n'était pas dans sa saison, mais un figuier normalement, lorsqu'il montre des feuilles, c'est qu'il a des fruits. Parce que les fruits viennent avant les feuilles, et que les feuilles demeurent lorsqu'il y a le fruit. Donc lorsque Jésus s'est avancé vers ce figuier, il ne s'est pas avancé vers ce figuier avec ignorance, pensant si éventuellement il y aurait du fruit. Il s'attendait à ce qu'il y ait du fruit. Parce que Jésus ne maudit pas les choses juste comme ça. Et remarquez qu'il n'a pas maudit les hommes, et que l'on voit jamais dans la Bible Jésus maudire un homme. On lui a craché dessus, on l'a fouetté, et n'a jamais maudit un homme. Mais quand il a maudit une chose. Et il a maudit un figuier. Il a maudit un figuier qui avait des fleurs, mais qui n'avait pas de fruits. Dieu ne veut pas que tu aies des feuilles sans fruits. Les feuilles, vous savez ce que c'est? C'est l'apparence du fruit. Il y a des gens, ils ont des feuilles. Et on pense, parce qu'ils ont des feuilles, ils ont des fruits. Ils ont les fruits de la vie chrétienne, mais il n'y a que des feuilles. On pense, parce qu'ils ont des feuilles, ils ont des fruits. Ils ont les fruits de la vie chrétienne, mais il n'y a que des feuilles.

Instantanément, ses racines sont mortes. Or, les racines ne sont pas visibles. Elles sont mortes. 24 heures après, Jésus est retourné avec ses disciples. Ils sont passés devant le figuier. Pierre s'est exclamé. Il a dit, « Seigneur, maître, Rabboni, ne vois-tu pas le figuier que tu as maudit hier ? Il est séché aujourd'hui. » Et Jésus leur dit, « Ayez foi en Dieu. » Si quelqu'un dit à cette montagne, « Ôte-toi de là, s'il ne doute pas en son cœur, mais croit que ce qu'il dit arrive, il le verra s'accomplir. » Quand Jésus a maudit ce figuier, la parole de Dieu a d'abord eu un effet invisible avant d'avoir un effet visible. Premièrement, les racines sont mortes, mais personne ne pouvait le voir. 24 heures après, les feuilles étaient mortes. Et donc la pierre a dit, « Oh, ce figuier que tu as maudit, regarde-le, il est mort. » Mais la réalité, c'est qu'il était mort à l'instant où Jésus lui a dit qu'il était mort. Et à l'instant où la parole de Dieu sort de toi, avec foi, avec conviction et avec autorité, à l'instant où tu déménages de ta vie, de tes circonstances et de tes cinq sens, de tout ce que tes cinq sens te disent et te crient et te font pleurer. Parce que les cinq sens ont le pouvoir de te faire pleurer. Parce que les cinq sens te disent, regarde, tu n'as pas. Sens, tu n'as pas. Vois, tu n'as pas. Touche, tu n'as pas. Mais ça, c'est le territoire des cinq sens. Dieu veut que tu déménages ta tente, ta maison, ta famille, tes circonstances, et que tu les amènes sur un autre territoire, qui est le territoire de la foi, qui est le territoire de la parole de Dieu. Et sur ce territoire, tu campes ta tente. Et tu dis, maintenant, ma circonstance va ployer devant l'autorité et la divinité de la parole de Dieu. Et à l'instant où tu commences à parler la parole de Dieu, quelque chose se passe dans le monde surnaturel que tu ne vois pas et qui se manifestera dans le naturel en son temps. Alléluia. C'est l'autorité de la parole de Dieu. La divinité de la parole de Dieu. Lorsque Pierre a marché vers Jésus, il n'a pas marché sur les eaux, Pierre. Il a marché sur la parole. Et ce que Dieu veut que tu fasses, c'est que tu marches sur la parole. Amen. Que tu marches sur la parole. De sorte que tu vois tes circonstances changer. Tes situations changées, ployées devant l'autorité de la parole. Mais pour cela, tu as besoin d'avoir la foi dans la parole de Dieu. Pas simplement un accord mental. Et c'est vraiment, notamment, ce que ce grand ministère, Kenneth Hagin, est venu nous apprendre. Il a fait, au travers de sa vie, un réveil, qui a été un réveil de la foi. Et Dieu lui a demandé d'aller partout et d'enseigner la foi. Et la foi, il l'a apprise à la méthode dure. Il aurait pu mourir sans la foi. Si la foi ne s'était pas levée dans son cœur, il serait mort, il serait parti au ciel. Dieu l'aimait, il n'y a pas de problème. Mais parce qu'il s'est battu 17 mois, 17 mois, il a essayé de comprendre ce qu'est la foi. Il a essayé de comprendre comment avoir la foi. Et pendant 17 mois, il n'est pas arrivé. Il disait, il prenait ce Marc 11, 23, il disait, Seigneur, tu dis, si quelqu'un dit à cette montagne, je dis à la montagne. Tu dis, Seigneur, si quelqu'un prie, je prie. Je prie, je dis. Il appliquait la parole de Dieu, mais la foi ne s'était pas levée encore dans son cœur. À l'instant même où la foi s'est levée dans son cœur, le miracle de Dieu s'est produit dans sa vie. 17 mois qu'il était alité à attendre la mort, paralysie,

0: malformation cardiaque, maladie de sang incurable. Avec ça, c'est dur d'aller bien loin. Mais il a décidé de prendre la parole de Dieu. Et il dit lui-même, son docteur venait le voir et lui disait, « Est-ce que tu connais cette nouvelle BD ? Est-ce que tu as vu ce qui s'est passé dans les journaux ? Est-ce que tu lis des romans ?» Et il disait, « Je n'ai pas le temps. Je n'ai pas le temps de lire une BD. Je n'ai pas le temps de lire les journaux. Je n'ai pas le temps de voir ce qui se passe. » Parce que la seule chose qu'il faisait, il se mettait sur la parole de Dieu. Et il méditait la parole de Dieu. Et il essayait de comprendre comment fonctionne la parole de Dieu. Et il est venu nous enseigner la foi. Comment la foi vient ? Comment la foi vient ? Il y a un verset. Il y a un verset qui donne la définition de la foi. Et il y a un seul verset dans la Bible qui explique comment vient la foi. Le verset qui est la définition de la foi, vous le connaissez, c'est Hébreux 11:1. Or, la foi est la ferme assurance des choses que l'on espère. C'est la démonstration de celles qu'on ne voit pas. Donc la foi, c'est avant que tu reçoives la manifestation. La foi prend sa force dans l'espoir, mais ne reste pas un espoir. C'est un espoir qui devient une ferme assurance. Pour obtenir quoi que ce soit de Dieu, premièrement, il vous faut de l'espoir. J'espère aller mieux, j'espère prospérer, j'espère avoir une belle vie, j'espère me marier. Tout commence dans l'espoir, mais l'espoir est faible. L'espoir ne libère pas la grâce et les miracles de Dieu, c'est la foi. Et la foi, c'est surnaturel. La foi est la ferme assurance des choses que l'on espère. On espère, mais ça devient une ferme assurance. C'est la démonstration. On peut dire aussi que c'est la manifestation des choses qu'on ne voit pas. On ne les voit pas, mais on sait que l'on sait. Que l'on sait que l'on sait. Que l'on sait que l'on sait. Que ça existe. Que c'est vrai. Que c'est là. Nul d'entre nous n'avons vu Dieu, et pourtant nous savons que nous savons. Que nous savons que nous savons. Que nous savons que nous savons. Pourquoi ? Parce que nous avons la foi. Parce que tu as la foi. Parce que ça, c'est la foi. Et donc, tu as la foi que Dieu existe. Cette même foi qui dit « je sais que je sais que je sais » même si je n'ai pas vu, qui est l'inverse de la foi de Thomas qui dit « je ne verrai, je ne croirai que quand je verrai ». La foi de Thomas, c'est la foi naturelle, humaine, émotionnelle, sentimentale, fondée sur les cinq sens. Et lorsque Jésus a parlé à Thomas, il a dit « Thomas, ok, tu veux voir les trous dans mes mains, tu veux toucher mon côté, vas-y. Mais je vais te dire une chose, Thomas. Heureux ceux, tu crois parce que tu as vu, mais je te dis, Thomas, heureux ceux qui croiront et qui n'auront pas vu. » Parce que ça, c'est la foi. Croire sans voir, ou plutôt sans voir encore. Alléluia. Donc le verset qui est la définition de la foi, c'est Hébreux 11:1. C'est super de connaître la définition de la foi. Or, la foi, c'est une ferme assurance. Ok, mais comment j'ai la foi ? Comment je fais pour avoir la foi ? Est-ce que je dis j'ai la foi, j'ai la foi, j'ai la foi ? Non. Comment est-ce que je vais avoir la foi ? Comment est-ce que tu vas avoir la foi ? Pour guérir de tes maladies, pour sortir des menaces sur ta vie, pour faire taire le vindicatif contre toi. Comment tu vas avoir la foi ? Pour prospérer dans la famine. Amen. Romains 10, 17, je crois. Romains 10, 17. Or, la foi vient de ce que l'on entend. C'est tout. On pourrait s'arrêter là. Or, la foi vient de ce que l'on entend, et ce que l'on entend vient de la parole de Dieu. Toute foi vient de ce que l'on entend. Toute foi. Je ne suis pas en train de dire la foi de Dieu. Je dis toute espèce de foi vient de ce que tu entends. Tu peux avoir foi dans les news, tu peux avoir foi dans les médecins, tu peux avoir foi dans les statistiques, tu peux avoir foi dans ce que disent les professeurs, tu peux avoir foi dans ce que dit le monde, en fonction de ce que tu entends. Si ce que tu entends, c'est les professeurs, c'est le monde, c'est les médecins, c'est les statistiques, ok, tu auras foi dans ce que tu entends. Tout ce que tu entends produit la foi. C'est pourquoi tu dois faire attention à ce que tu entends. Parce que si quelqu'un vient sur toi et te dit dans ta vie, tu ne peux pas et tu ne pourras jamais et ce n'est pas possible et tu vas mourir, tu dois faire attention à ce que tu entends. Et tu dois changer ces paroles par la parole de Dieu. Parce que si tu ne fais te nourrir que par les choses que tu entends, qui ne sont pas la parole de Dieu, c'est ça qui va faire ta foi en toi. Donc tu as besoin d'entendre autre chose. Et pour avoir la foi de Dieu, il te faut la parole de Dieu.
1: À l'âge de 7 ans, j'ai perdu ma mère et dans la même année, j'ai perdu ma sœur qui avait 14 ans. Elle s'est couchée le soir, bien portante. Le matin, elle était morte de rebaptisme au cœur. C'était ma seconde maman. Et puis j'ai été élevé par une autre sœur aînée qui avait de la famille aussi. Et puis je sentais que je gênais dans ce foyer qui avait récupéré mon frère qui avait 21 ans, qui m'avait récupéré mon père, qui m'avait récupéré à moi, et ma petite sœur qui avait alors 4 ans, ou 3 ou 4 ans. Et je sentais que je gênais dans cette famille qui avait ses propres enfants, et j'étais à moitié dans la rue, moitié un peu partout. Puis j'ai commencé à m'endurcir et à devenir ce qu'on dit un dur. Enfin, je croyais être un dur. Puis à l'âge de 18 ans, je me suis marié. J'ai passé mes permis, je suis parti comme chauffeur pour lourd, longue distance en toute l'Europe. Et j'ai voulu être quelqu'un. Alors je me commençais à me faire un nom. Et puis je m'étais fait ce nom. J'étais quelqu'un dans le monde du transport, j'étais un chauffeur qui arrivait à l'heure, j'étais imbattable, j'étais connu sur toute la région de Toulouse, Carcassonne, Mazamet, j'étais le roi. Quand il y avait du travail difficile, c'était moi qui le faisais. Quand il y avait des longs parcours, c'était moi qui le faisais dans les meilleurs records. J'étais quelqu'un, j'étais bien. Je me suis dit, mais le succès n'est pas que pour mon patron. Je travaillais comme une brute pour mon patron, je vais travailler pour moi. J'ai commencé à acheter un camion, puis deux camions, puis trois camions, puis dans deux mois, plus rien. Dans les trois accidents, il n'y a eu aucun chauffeur de blessé. Ça a été vraiment le miracle du Seigneur. Et là, ma femme, dans cette entrefaite depuis un an, était toujours malade. Elle avait la colonne en bec de perroquet. Bon, après, il y a beaucoup de choses qui sont liées à tout ça. Mais le Seigneur m'attendait au tournant. Et quand j'ai fait ce dépôt de bilan, 45 millions anciens, je suis passé en correctionnel, puisque j'avais fait banqueroute. Vous savez, la loi, il ne regarde pas comment vous avez travaillé. Ma femme m'a dit, tu sais, je vais à une des réunions. On prie pour nous et je sais que le Seigneur ne touchera rien. J'ai dit, écoute, moi, tu sais, je savais que Dieu existait parce qu'elle m'avait dit que ma sœur était partie avec, et ma mère était partie avec Jésus. Je voulais aller les rejoindre, j'étais petit. Mais ce que je savais, c'est que Dieu existait, mais un Dieu lointain. Parce que moi, j'avais besoin de personne, vous savez. Un dimanche, ma femme m'a dit, viens avec moi à la réunion, tu verras que le Seigneur agira. Alors j'ai allumé la voiture, c'était une 8, je l'ai prise, je l'ai mise dedans, j'ai refermé la porte, j'ai dit, va voir ton Dieu, parce que moi, il ne m'intéresse pas. Et une heure et demie après, elle rentrait dans la salle à manger en dansant. Alors là, j'ai commencé à me poser des questions, et puis bien sûr, à aller à ces réunions, mais je me mettais toujours derrière, parce que ça ne m'intéressait pas. Et on a prié pour nous, pour ce dépôt de bilan, et on ne m'a même pas touché un meuble, on ne m'a même pas pris un prélèvement sur le salaire, on ne m'a rien touché. Ça s'est estompé comme ça. Et puis, je suis allé un dimanche matin, je suis rentré au fond, au culte, il y avait une place, c'était bien. Personne ne m'a vu rentrer, je me suis assis, et là j'ai été saisi par la présence de Dieu. Vous savez, je fais 1m77, 95 kilos. D'un seul coup, je me suis trouvé 1m10, 25 kilos. Puis j'ai commencé à dévorer cette parole de Dieu qui est chère à mon cœur. Et là, j'ai vu qu'il y avait mon nom écrit dessus. Il y avait pêcheur. Il y va un peu fort ton Dieu, je disais à ma femme, parce que je n'ai jamais tué, je n'ai jamais... Mais pour le Seigneur, j'étais un pécheur, j'étais un misérable. J'avais mes 95 kilos et toute ma force, toute ma gloire que je m'étais faite, hein, j'étais un misérable. Et j'avais besoin de la grâce de Dieu. Et j'ai eu besoin de la grâce de Dieu. Et tout dernièrement, je suis maintenant entrepreneur en maçonnerie. Tout allait bien, alléluia. Les gars passaient du temps sur les chantiers. Il fallait faire voir qu'on était dans l'amour du Seigneur. Et puis ça m'a coûté que, quand j'ai fait le bilan, en fin d'année, au mois de février, je me suis retrouvé à 26 000 francs de bénéfices. Et le comptable m'a appelé, m'a dit, voilà, si ça continue, à juin-juillet, vous êtes obligé de déposer le bilan de nouveau. Alors là, j'ai commencé à avoir peur. Et puis ma femme ne voulait pas s'occuper de l'entreprise, hein, parce qu'elle avait eu peur avec le dépôt de bilan. Et alors elle me disait, je ne veux plus rien savoir, même plus amener une facture, je ne veux plus même pas t'inscrire une facture, rien, je ne veux rien savoir. Et je sentais qu'au travers de ce combat, le Seigneur m'appelait qu'il fallait que le couple soit uni. Dieu nous avait confié quelque chose à deux. Et quand il appelle le Seigneur, il appelle à deux. Il appelle l'homme et la femme. Et sur ces entrefaites, ma femme a dit, bon, quand elle a eu peur aussi, elle a dit, bon, eh bien, je prends l'affaire en main, toi, occupe-toi des chantiers, occupe-toi d'encadrer les gars. Alors, on a commencé à faire des fiches de chantier comme il faut, à dire aux gars, bon, tu as 3 jours pour faire ce chantier, tu n'as pas plus. Ça faisait des grimaces parce que ça avait changé de ton. Mais j'avais 12 millions de trous, puisque j'avais fait que 26 000 de bénéfices. Vu les chiffres, il me manquait 12 millions d'anciens francs. Je parle d'anciens francs, excusez-moi. Hein. Je suis passé à 12 millions au-dessus. Pourquoi ? Parce que le Seigneur m'a dit, je ne peux pas te confier des choses qui sont miennes si tu ne prends pas soin des tiennes. Et du moment que ma femme a pris cette conscience de faire ce que le Seigneur lui demandait et d'être unie dans le travail, le Seigneur a béni et il a doublé l'affaire. C'est une chose merveilleuse.
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0: Bonjour à tous, je suis Raphaël Mambou, que Jésus vous bénisse, qui que vous soyez, où que vous soyez. Le nom de cette émission est Venez à Jésus. C'est une grâce, c'est un honneur, c'est un privilège de pouvoir vous retrouver encore aujourd'hui autour de la parole de Dieu pour partager quelques versets bibliques sur l'identité du croyant en Christ. C'est notre 31e émission et je bénis grandement le Seigneur. Avant de continuer sur cette petite étude, je voudrais vous inviter à prier avec moi afin de remettre le reste des 30 minutes entre les mains du Seigneur. Prions. Père éternel, nous venons te dire merci au nom de Jésus-Christ. Merci pour le salut qui se trouve en Jésus. Merci pour le pardon qui se trouve en Jésus. Merci pour la grâce qui se trouve en Jésus. Merci pour le souffle de vie que tu nous donnes à chacun d'entre nous aujourd'hui. Peu importe que nous soyons sur un lit d'hôpital, que nous soyons au travail, en bonne santé ou en mauvaise bonne santé, Seigneur, nous voulons te dire merci. Merci parce que tu permets qu'aujourd'hui, nous écoutions encore ta voix. Père, ma prière est que ces enseignements sur l'identité du croyant en Christ portent du fruit et du fruit en abondance qui vont demeurer dans la vie de beaucoup d'hommes et de femmes. Père, merci pour ces différents partenaires que tu nous as donnés. Ceux qui nous soutiennent dans la prière, financièrement, matériellement, Seigneur, qui permettent, qui s'associent à nous afin que le monde francophone entende ton message. Merci Père, au nom de ton Fils Jésus-Christ. Amen. L'identité du croyant en Christ. En d'autres termes, le chrétien ou le portrait du chrétien ou les caractéristiques du chrétien. Nous avons défini l'identité comme étant ce qui permet de différencier sans confusion possible une personne, un groupe de personnes des autres. C'est aussi la possibilité de regrouper plusieurs personnes sous une même idée, un même concept, des mêmes valeurs, possédant les mêmes caractéristiques. Donc, le chrétien congolais est le même chrétien que celui qui est américain. Le chrétien de la Bible de l'Église primitive, doit être le même type de chrétien que nous retrouvons aujourd'hui dans les temps de la fin. Pourquoi? Parce que nous avons les mêmes valeurs, les mêmes caractéristiques, les mêmes idées, et surtout que nous nous retrouvons dans un même ensemble, c'est-à-dire le corps de Christ. Donc, il ne doit pas avoir une différence entre le chrétien du Nord, du Sud, de l'Est et de l'Ouest. Nous sommes égaux aux yeux de Dieu. Voilà. Nous sommes égaux aux yeux de Dieu. C'est vrai que certains occupent des fonctions, si je puis dire, plus nobles. Il y a certains qui occupent des fonctions physiques, visibles, telles que par exemple les prédicateurs. Mais ça ne veut pas dire que le prédicateur est plus chrétien qu'un autre. Ou que le chrétien, ou que le prédicateur, le pasteur, l'évangéliste, le docteur, l'apôtre, l'ancien, le diacre, et je ne sais quoi encore, est plus proche de Dieu que les autres. Non. Et nous l'avons vu dans les émissions précédentes. Nous avons dit que le chrétien est une personne bénie. Alléluia. Le chrétien est une personne rachetée de la malédiction de la loi. Le chrétien est délivré de la puissance des ténèbres. Le chrétien est plus que vainqueur. Le chrétien est pardonné en Jésus-Christ. Le chrétien est saint en Jésus-Christ. Le chrétien marche dans la sanctification. Le chrétien est un ambassadeur de Dieu. Le chrétien est un athlète. Le chrétien est un soldat. Le chrétien est le sel de la terre. Le chrétien est la lumière du monde. Le chrétien est une race élue. Nous avons aussi dit que le chrétien est un sacerdoce royal. C'est une nation sainte. C'est un peuple acquis. Ça, c'est ce que nous sommes en Jésus-Christ. Et il y en a d'autres versets, certainement, que peut-être que je n'ai pas eu l'opportunité ou la grâce de partager avec vous. Mais en lisant la Bible de Genèse 1:1 à Apocalypse 22:21, vous découvrez qui vous êtes en Jésus-Christ. Permettez-moi encore de le dire, la Bible n'a pas été écrite pour les fainéants. Elle a été écrite pour les hommes et les femmes qui la médite, qui réfléchissent jour et nuit. Et ce n'est pas facile. Ce n'est pas facile. Mais si vous vous appliquez et que vous croyez que la foi vient de ce qu'on entend et que ce qu'on entend vient de la parole de Christ, alors vous découvrirez qui vous êtes en Jésus-Christ dans la Bible. Ce que Dieu a fait pour vous en Jésus-Christ. Ce que Dieu veut faire pour vous en Jésus-Christ. Pourquoi est-ce que Satan est en train de combattre la Bible de façon acharnée? Parce qu'il sait que le jour où vous découvrez qui vous êtes, ce que vous êtes en Jésus-Christ, ce que vous possédez, ce que vous pouvez faire et ce que Dieu a fait pour vous, il sait que maintenant sa défaite sera matérialisée dans votre vie. Savez-vous que la Bible est le livre le plus vendu dans le monde, le plus traduit dans le monde, mais c'est le livre le moins lu dans le monde. On dit que dans nos sociétés dites chrétiennes, il y a une Bible dans chaque maison. Et il paraît même que dans les pays occidentaux, il y a des Bibles dans chaque chambre des hôtels. Mais la Bible n'est pas lue. Combien d'hommes et de femmes partent en enfer avec l'idée que Dieu ne les aime pas? Combien même vivent dans ce monde sans savoir ce que Dieu leur dit, que Dieu les aime? Ils ne savent même pas. Comment d'autres sont nés et sont morts sans même savoir que Christ est mort pour leurs péchés? Oui, même dans le monde occidental. Ils entendent parler de Noël, la fête de Pâques, mais ils n'ont jamais entendu le message qui dit que Dieu les aime, que Jésus-Christ est mort pour leurs péchés. Et pire encore, certains qui ont donné leur vie à Jésus-Christ ne savent même pas qui ils sont en Jésus-Christ, ce que Dieu a pourvu pour eux en Jésus-Christ. D'autres lisent la Bible, mais ils se disent que c'est trop beau pour être vrai. En fait, ils n'y croient pas. Le diable leur fait croire que c'est vrai ce qui est écrit, mais cela ne s'applique pas à ta personne. Écoutez, la Bible, c'est Dieu qui nous parle directement. La Bible que j'ai, quand je la lis, c'est Dieu qui est en train de me parler. C'est vrai que je ne peux peut-être pas forcément comprendre tout maintenant. Mais je veux croire ce qui est écrit dans la Bible. Aujourd'hui, je voulais vous partager une autre caractéristique de notre identité en Jésus-Christ. Je vous invite à lire avec moi dans 2 Pierre 1. 2 Pierre 1, verset 3. 2 Pierre 1, verset 3. Comme sa divine puissance nous a donné tout ce qui contribue à la vie et à la piété au moyen de la connaissance de celui qui nous a appelés de sa propre gloire à sa vertu. Par sa propre gloire et par sa vertu. Je recommence. Sa divine puissance nous a donné tout ce qui contribue à la vie et à la piété au moyen de la connaissance de celui qui nous a appelés par sa propre gloire et par sa vertu. Ce sont le genre de versets que nous devons confesser dans notre vie de tous les jours. En Jésus-Christ, Dieu m'a donné tout ce dont j'ai besoin pour la vie. En Jésus-Christ, Dieu m'a donné tout ce dont j'ai besoin pour ma vie spirituelle, pour la piété. Ce sont des versets qu'on doit connaître. En Jésus-Christ, je suis béni. Ne le dites pas seulement quand tout va bien. Ne le dites pas seulement quand votre femme vous donne des enfants, quand vous avez une promotion au travail, quand lorsque vous prêchez l'évangile, des millions d'hommes et de femmes se convertissent à Christ. Non, dites-le quand même les choses ne vont pas bien dans votre vie. En Jésus-Christ, je suis racheté de la malédiction de la loi. En Jésus-Christ, je suis plus que vainqueur, même lorsque selon le monde, je suis en train de vivre des défaites. Non, je ne vis pas des défaites. Je suis béni en Jésus-Christ. Moi, je suis convaincu que le chrétien ne vit jamais dans la défaite, ne connaîtra jamais la défaite. Pourquoi? Prenez le cas comme Jésus, notre Seigneur. Il est arrêté, il est battu, il est abandonné. Il meurt sur la croix. Et on pourrait dire que c'est une défaite. Ce n'était pas une défaite, c'était une victoire. Parce qu'il accomplissait le plan de Dieu pour sa vie, mourir pour le péché des hommes et ressusciter 3 jours après. Oui, on peut vous mettre à la porte de votre entreprise aujourd'hui, selon le plan de Dieu, et vous aurez l'impression que Dieu vous a abandonné. Dieu ne vous a jamais abandonné. Dieu n'abandonne jamais. Il a dit, je ne t'abandonnerai pas, je ne te délaisserai pas. Et dans cette belle promesse que Dieu nous fait, il nous ajoute, vous avez en Jésus-Christ tout ce qui contribue à la vie. J'ai en Jésus-Christ tout ce dont j'ai besoin pour la vie. Rappelez-vous, je vous ai dit qu'en Jésus-Christ, notre identité est que nous devons découvrir qui nous sommes, ce que nous possédons et ce que nous pouvons faire en Jésus-Christ. 133 versets le disent dans le Nouveau Testament. Ce que nous sommes en lui, ce que nous possédons en lui et ce que nous pouvons faire en lui. Et Dieu nous dit aujourd'hui qu'en Jésus-Christ, Dieu a pourvu à tout ce qui contribue à la vie. Même si vous ne mangez pas aujourd'hui, dites au Seigneur ou dites au monde et dites à vous-même qu'en Jésus-Christ, Dieu a pourvu tout ce qui contribue à la vie pour moi. J'ai en Jésus-Christ tout ce dont j'ai besoin. Tout ce dont j'ai besoin. Disons dans 2 Corinthiens 6, l'Épître aux Corinthiens, 2 Corinthiens 6, verset 10. 2 Corinthiens 6, verset 10. Comme attristés, et nous sommes toujours joyeux. Comme pauvres, et nous enrichissons plusieurs. Comme n'ayant rien, et nous possédons toutes choses. Paul, parlons de sa vie, de son ministère, des difficultés qu'il rencontre. Il dit que des fois nous sommes inconnus, quoique nous soyons connus. Nous sommes comme des mourants alors que nous vivons. Nous sommes attristés et nous rendons les hommes joyeux. Nous sommes comme des pauvres alors que nous sommes en train d'enrichir des gens. Nous sommes comme ne possédant rien, mais alors que en Jésus-Christ, nous possédons toutes choses. Certains vont dire, frère, nous n'avons pas tout en Jésus-Christ. Certains vont dire, mais écoutez, je suis venu au monde dans une famille pauvre, j'ai pas connu mes parents. C'est vrai, c'est vrai. D'autres vont dire, je n'ai pas eu l'occasion d'étudier dans de bonnes écoles. C'est vrai. Mais la Bible dit qu'en Jésus-Christ, nous possédons toutes choses. Quelles sont ces choses que nous possédons ? Nous possédons le monde en Jésus-Christ. Nous possédons les richesses en Jésus-Christ. Nous possédons les dollars, nous possédons les euros, nous possédons le mariage, nous possédons les enfants en Jésus-Christ. C'est notre héritage. C'est ce que Jésus-Christ nous a acquis à la croix. Vous, je m'excuse, mais Jésus-Christ n'a pas besoin de dollars là où il est. C'est vous et moi qui avons besoin de dollars. Jésus-Christ là où il est, il n'a pas besoin de euros. C'est vous et moi qui avons besoin de euros. Et la Bible dit que nous possédons toutes choses en Jésus-Christ. Lisons encore 1 Corinthiens. 1 Corinthiens 1, verset 5. 1 Corinthiens 1, verset 5. Commençons verset 4. « Je rends à mon Dieu de continuelles actions de grâce à votre sujet. » Pour la grâce de Dieu qui vous a été accordée en Jésus-Christ. Car en lui, vous êtes comblés de toutes les richesses qui concernent la parole et la connaissance. Vous voyez ? En Jésus-Christ, nous sommes comblés des richesses qui concernent la parole et la connaissance. Écoutez, vous pouvez donner à quelqu'un 1 million de dollars, 1 million d'euros, dans un compte bancaire. Tant qu'il ne sait pas qu'il possède 1 million de dollars, 1 million d'euros, cet argent ne lui sert à rien. À rien du tout. Tant qu'il ne le sait pas. C'est la même chose aussi pour celui qui est libre. En Jésus-Christ, nous sommes libres. Mais tant que la personne ne sait pas qu'elle est libre en Jésus-Christ, je vais dire que cette liberté ne lui sert à rien. Parce qu'il reste comme un prisonnier. La belle image, c'est... C'est celui qui se retrouve en prison et Jésus vient ouvrir la porte. Mais il n'ouvre pas, il ouvre juste la serrure. Il ouvre la serrure, mais il ne pousse pas la porte. Et il dit à cette personne, tu es libre. La personne à l'intérieur pourrait dire à Jésus, Seigneur, c'est vrai que tu as ouvert, mais je ne me sens pas plus libre. Pourquoi? Pourquoi tu ne te sens pas plus libre? Parce que j'aurais voulu que tu pousses la porte et que tu me fasses sortir. Mais déjà, ce que Jésus-Christ a fait, le fait d'ouvrir ces portes-là avec la clé, nous donne la possibilité de sortir. Nous sommes déjà libres dès l'instant où Jésus a ouvert la porte. C'est à nous maintenant de nous lever et de sortir. Et c'est la même chose avec les richesses. C'est la même chose avec les bénédictions de Dieu. Tant que la personne ne sait pas qu'elle est bénie, tant que la personne ne sait pas qu'elle possède toutes choses en Jésus-Christ, ces choses ne lui servent à rien. Je rends à mon Dieu de continuelles actions de grâce à votre sujet pour la grâce que Dieu, pour la grâce de Dieu qui vous a été faite, qui vous a été faite en Jésus-Christ. Car en lui, vous avez été comblés de toutes les richesses qui concernent la parole et la connaissance. Mon frère, ma sœur, permettez-moi un peu de revenir un peu sur ça. Je voudrais vous poser la question, quoique je ne verrai pas la réponse. Combien ont déjà lu la Bible de Genèse à Apocalypse? Très peu. Si je posais encore la question, certains nous diront, j'ai déjà lu au moins une fois. Alors, pourquoi vous n'avez pas encore lu une deuxième fois? Pourquoi vous n'avez pas lu une troisième fois, une quatrième fois? Parce que pour découvrir qui vous êtes en Jésus-Christ, vous devez connaître les Écritures. Ce n'est pas ce genre de phrase qu'on entend où Dieu me montre qu'il y a une étoile sur ta tête, que tu as une destinée particulière pour commencer à croire que nous sommes particuliers en Jésus-Christ. Non. La Bible le dit déjà qu'en Jésus-Christ, nous sommes une famille royale, nous sommes membres de la famille royale. Et Dieu dit que notre identité est que nous possédons toutes choses en Jésus-Christ. Vous possédez tout en Jésus-Christ. Vous possédez le mariage. Vous possédez les affaires, vous possédez les voitures, vous possédez des maisons, des immeubles, des entreprises. Vous possédez des avions, vous possédez des bateaux, des entreprises en Jésus-Christ. Et ça, ce n'est pas de la blague, c'est la vérité. Moi, quand j'ai commencé mon ministère, je priais et j'étais pleinement convaincu que Dieu répondait à ma prière. Je croyais, je confessais, et des fois c'était vers 2h, 3h du matin, je me réveillais pour prier, je disais, je crois et je confesse que Dieu est en train d'ouvrir les portes des médias. Et Dieu a ouvert des portes extraordinaires. Et je ne me limite pas là. Aujourd'hui, nous ne sommes que dans le domaine de la radio. Mais je suis convaincu que Dieu est déjà en train d'ouvrir les portes pour la télévision. Que nous allons bouleverser le monde, je le crois et je le confesse. Et je suis convaincu que Dieu en Jésus-Christ a pourvu financièrement à ce ministère. J'en suis pleinement convaincu. J'en suis pleinement convaincu parce que c'est écrit dans la Bible. Dieu est fidèle. Il est fidèle. Il veille à sa parole. Sa parole qui est sortie de ma bouche, il veille à ce que ça s'accomplisse. Voilà pourquoi je vous invite à confesser ces caractéristiques de notre identité dans notre vie de tous les jours. Nous possédons toutes choses en Jésus-Christ. Lisons maintenant 1 Corinthiens 3, verset 21. 1 Corinthiens 3, verset 21. Que personne donc ne mette sa gloire dans les hommes, car tout est à vous. Vous voyez? Soit Apollos, soit Céphas, soit le monde, soit la vie, soit la mort, soit les choses présentes, soit les choses à venir. Verset 23. Tout est à vous, et vous êtes à Christ, et Christ est à Dieu. Tout est à vous, soit des choses qui sont présentes, ou des choses qui sont à venir. C'est à vous. Qu'est-ce qui est à vous? Les richesses spirituelles sont à vous. Les richesses matérielles sont à vous. Les banques sont à vous. Les entreprises, les paquebots, les bateaux, les avions, les bourses, le monde est à nous en Jésus-Christ. Parce que Jésus-Christ a triomphé, a vaincu le monde pour nous. Il n'en avait pas besoin, comme dit le pasteur Osborne. Il n'en avait pas besoin. C'était pour nous qu'il a fait ça. C'était pour vous qui m'écoutez que Jésus-Christ a fait ça. Paul dit, tout est à vous. Le monde, la vie, la mort, les choses présentes, les choses à venir, tout est à vous. Et vous êtes à Christ et Christ est à Dieu. Tout est à vous. L'or, l'argent, le cuivre, l'étain, le diamant, l'euro, le dollar, le yen, les pesos, le franc congolais, le franc CFA. Tout est à vous en Jésus-Christ. Rien n'est à nous en dehors de Jésus-Christ. Rien. Sa divine puissance contribue, si vous permettez, on va le lire correctement. 2 Pierre. Sa divine puissance nous a donné tout ce qui contribue à la vie. Sa divine puissance nous a donné tout ce qui contribue à la vie. Les vêtements, les chaussures, les véhicules. Nous n'avons pas besoin de voler. Nous n'avons pas besoin de mentir. Nous n'avons pas besoin de tuer. Nous n'avons pas besoin de nous prostituer pour posséder les choses de ce monde. Même si je ne l'ai pas maintenant, au moment où je vous parle, même si je n'ai pas ça demain matin, demain après, le jour après, la semaine après, le mois après, les années après, ça ne change rien. Je crois que je possède ces choses en Jésus-Christ et elles vont se matérialiser. Nous n'avons pas à envier le pécheur, car Dieu réserve les richesses des pécheurs pour ceux qui lui sont agréables. C'est la Bible qui le dit. C'est la Bible. Tous ces milliardaires qui dépensent leur argent dans le péché. Ce n'est pas mon problème. Dieu me dit que leurs richesses viendront à moi pour que moi je fasse sa volonté sur cette terre. Et je le crois. Et je le crois et je le confesse que le ministère Jésus pour tous va influencer le monde francophone au travers de la télé, au travers de la radio. Et ma prière est que vous viviez suffisamment longtemps pour voir ces choses. Parce que je suis convaincu que mon identité en Christ est que je possède toutes choses en Jésus-Christ. Et vous aussi, vous possédez toutes choses en Jésus-Christ. Car nous l'avons vu. Nous sommes égaux en Christ. Je ne suis en rien supérieur aux autres. Les autres ne sont en rien supérieurs à moi. Tout est une question de foi. Tout est une question de foi. Vous devez croire ce que la Bible dit. Le croire et le confesser avec votre bouche, même si des tempêtes arrivent de tous bords, de tous côtés, restez d'aplomb sur la parole de Dieu. Vous êtes marié, vous n'avez pas encore d'enfant, le médecin vous dit que vous êtes stérile, eh bien, croyez ce que la Bible dit. En Jésus-Christ, je possède toutes choses. En Jésus-Christ, je possède des enfants. Je vais concevoir des enfants, je vais enfanter des enfants, même si la médecine dit que c'est impossible. Nous devons croire ce que Dieu nous dit dans la parole de Dieu. Rappelez-vous, l'identité, c'est ce qui permet de différencier sans confusion possible un homme, un groupe d'hommes des autres. Donc, si en Jésus-Christ, nous avons tous la même identité, les mêmes caractéristiques, nous sommes sous les mêmes valeurs. Ça veut dire que si moi je possède toutes choses en Jésus-Christ, vous aussi vous possédez toutes choses en Jésus-Christ. Si moi je possède les richesses de ce monde en Jésus-Christ, vous possédez aussi ces richesses en Jésus-Christ. Nous n'avons pas à nous décourager. Nous n'avons pas à voir les autres comme étant supérieur. Je vous invite un peu à lire avec moi le psaume 50, que j'aime beaucoup, le psaume 50, versets 10 à 12. Car tous les animaux de la forêt sont à moi, toutes les bêtes des montagnes par milliers. Je connais tous les oiseaux des montagnes et tous ceux qui se meut dans les champs m'appartiennent. Si j'avais faim, je ne te le dirais pas, car le monde est à moi et tout ce qu'elle renferme. Vous voyez? Le monde est à Dieu. Mais Paul nous dit que en Jésus-Christ, nous possédons le monde. Pourquoi? C'est normal, nous sommes des rois, nous sommes des princes, nous sommes des enfants de Dieu. C'est nous les ambassadeurs de Dieu dans ce monde. Ce monde appartient à notre Père céleste. Et en tant qu'enfants de Dieu, ce monde nous appartient. Nous n'avons pas envié les autres. Mais mon frère, ma sœur, si vous n'êtes pas en Jésus-Christ, vous ne possédez rien du tout. Parce que tout est à Dieu. Tout est à Dieu. Alors si vous n'êtes pas à Dieu, qu'est-ce que vous possédez? Rien du tout. Vous êtes un esclave de Satan et Satan est en train de mentir, Satan est en train de voler votre vie. Mais la bonne nouvelle est que Jésus-Christ est venu vous libérer de Satan. Jésus-Christ a dit, venez à moi vous tous qui êtes fatigués et chargés. Et moi, Raphaël, j'ajoute, et je vous donnerai une identité en Christ. Dieu vous donne une identité en Christ, l'identité des enfants de Dieu. C'est possible, mon frère. C'est possible, ma sœur. Qui que vous soyez, venez à Jésus-Christ et possédez toutes choses en lui. Soit le monde, soit la vie, soit la mort. Venez à Jésus-Christ afin de posséder ces choses. La santé, la guérison, la vie divine, les richesses, le mariage, les enfants, la promotion. Tout ça se trouve en Jésus-Christ. Et Jésus-Christ vous appelle aujourd'hui. C'est ce que nous sommes en tant qu'enfants de Dieu. Nous sommes ceux qui possèdent toutes choses en Jésus-Christ. Et si Jésus-Christ n'est pas votre Seigneur, n'est pas votre Sauveur, vous ne possédez rien. Mais la bonne nouvelle est que Jésus-Christ veut vous sauver. Et il veut tout vous donner en lui. Et pour cela, c'est très simple. Il vous suffit simplement de baisser la tête dans la prière. Et de répéter ces simples mots après moi. Dites, Père éternel, au nom de ton Fils Jésus-Christ, j'ai entendu ton message, j'ai entendu ton appel, j'ai entendu ta voix. Je viens devant toi au nom de Jésus-Christ. Je demande pardon pour mes péchés, je demande pardon pour ma rébellion. J'accepte Jésus-Christ comme Sauveur et Seigneur personnel dans ma vie. Je crois qu'au moment où Jésus-Christ est entré dans ma vie, je suis devenu une nouvelle créature. J'ai pris un nouveau départ avec toi. Je crois que le sang de Jésus-Christ qui est répandu sur moi maintenant m'a purifié du péché, m'a purifié de la rébellion, m'a purifié de Satan. Maintenant, je suis un enfant de Dieu, un héritier de Dieu, un ambassadeur de Dieu, et que en Jésus-Christ, je prends maintenant un nouveau départ. Merci pour le salut, la grâce et le pardon qui se trouvent en Jésus-Christ. J'ai ainsi prié au nom de ton Fils Jésus-Christ. Amen. Si vous avez fait cette prière, croyez que par la foi, Dieu vous a entendu. Pour toute question spirituelle, vous pouvez joindre notre ministère, le ministère Jésus pour tous, au plus 243 819 910 910. 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Je suis Raphaël Mambou, le nom de cette émission est Venez à Jésus. Nous nous retrouvons la fois prochaine, toujours sous le même thème, l'identité du croyant en Christ. Que Jésus continue de vous bénir. Que Jésus continue de vous garder. À la fois prochaine. Amen. Bonjour à tous. Je suis Raphaël Mambou. Que Jésus vous bénisse, qui que vous soyez, où que vous soyez. Le nom de cette émission est Venez à Jésus et nous recevons Junior Mambou, qui est mon propre frère, un serviteur de Dieu. Que Dieu te bénisse, Junior.
1: Que Dieu te bénisse également.
0: Nous continuons dans notre série d'enseignements sur l'évangélisation. Avant d'aller plus loin, je voudrais que nous prions encore, que nous puissions dédier le reste des 30 minutes entre les mains du Seigneur, parce que sans Jésus, sans le Seigneur, nous ne pouvons rien faire et nous avons besoin de son aide et de son Saint-Esprit. Tu es d'accord avec moi?
1: Oui, c'est effectif.
0: Prions. Je t'en prie, prie.
1: Éternel Dieu, nous te bénissons pour ce temps merveilleux que tu nous accordes. Nous te le recommandons. Sois avec nous, dirige-nous et que ton nom soit glorifié au travers de ce temps. Au nom de Jésus-Christ, nous avons ainsi prié. Amen.
0: Amen. Nous parlions sur l'évangélisation. Nous sommes en train de faire une toute petite étude sur l'évangélisation. Alors, la fois précédente, nous avons parlé sur l'évangélisation dans le comportement. Et nous nous sommes limités au texte de Romains 2, verset 17. Je vais relire jusqu'à 24. Toi qui te donnes le nom de juif, qui te repose sur la loi, qui te glorifie de Dieu, qui connaît la volonté, qui apprécie la différence des choses, étant instruit par la loi, toi qui te flattes d'être le conducteur des aveugles, la lumière de ceux qui sont dans les ténèbres, le docteur des insensés, le maître des ignorants, parce que tu as dans la loi la règle de la science et de la vérité. Toi donc qui enseignes les autres, tu ne t'enseignes pas toi-même. Toi qui prêches de ne pas dérober, tu dérobes. Toi qui dis de ne pas commettre d'adultère, tu commets l'adultère. Toi qui as en abomination les idoles, tu commets des sacrilèges. Toi qui te fais une gloire de la loi, tu déshonores Dieu par la transgression de la loi. Car le nom de Dieu est à cause de vous blasphémé parmi les païens, comme cela est écrit. L'évangélisation n'est pas seulement une affaire d'homme de Dieu. L'évangélisation n'est pas seulement une affaire de théologien. Jésus-Christ, dans son ordre missionnaire, nous dit « Allez dans le monde entier, prêchez l'évangile à toute la création. » L'évangélisation, ce n'est pas seulement le fait d'organiser des campagnes d'évangélisation où plus d'un milliard de personnes viendront. Non, l'évangélisation aussi est une affaire de comportement, de la manière de se comporter. Nous l'avons lu. Ayez au milieu des païens une bonne conduite, afin que le jour où le Seigneur les visitera, ils glorifient Dieu.
1: Amen. C'est très important. Et on l'a évoqué lors de l'émission passée, que nous sommes la lumière du monde.
0: Tout à fait.
1: Jésus-Christ l'a dit, peut-être qu'on ne l'avait pas lu, il dit que votre lumière luise ainsi devant les hommes, afin qu'ils voient vos bonnes œuvres et qu'ils glorifient votre Père qui est dans les cieux.
0: Référence ?
1: Matthieu chapitre 5, le verset 16. C'est le verset que j'ai lu, mais ils peuvent lire, vous pouvez lire toujours, en commençant du verset 13 jusqu'au verset 16. Parce que là, le Seigneur dit par exemple, vous êtes le sel de la terre. Il dit par exemple, vous êtes la lumière du monde. Un peu pour dire que dans ce monde, il n'y a pas de lumière. Le Seigneur, quand il regarde ce monde, sa lumière, c'est celle qu'il a mise en nous. Nous sommes cette lumière. C'est nous qui devrons influencer le monde vers le Seigneur. Mais les moyens par lesquels nous devons le faire, c'est l'évangélisation. Ici, par exemple, par les actes.
0: Tout à fait.
1: Par les actes. Lorsque les hommes verront notre lumière, c'est-à-dire les bonnes œuvres créées par le Seigneur au travers de sa parole en nous, ils vont se tourner à Dieu, ils vont glorifier le Père. Donc, l'évangélisation par les actes est un moyen très important que nous devons utiliser. Ça, c'est le point auquel nous sommes attendus la fois passée.
0: Ceci me fait penser à l'histoire de la femme samaritaine dans Jean 4. Dans Jean 4, verset 39, pour rentrer dans le contexte, Jésus, fatigué, s'assoit au bord d'un puits. Ses disciples sont allés dans un village pour acheter de la nourriture, pour qu'ils puissent se restaurer, tout ça. Et une femme, aux alentours de 12 heures, vient puiser de l'eau. Et il y a un dialogue entre elle et Jésus. Étant convaincue que Jésus est le sauveur des hommes, elle accepte Jésus-Christ comme son Seigneur et son Sauveur. Elle retourne chez elle, dans son village, parmi les Samaritains. Attention, il faut vraiment préciser ça, parmi les Samaritains. Pourquoi ? Pourquoi je vais préciser ? Pourquoi je dis cette précision un peu plus tard ? Et au verset 39, il nous est dit, plusieurs Samaritains de cette ville crurent en Jésus à cause de cette déclaration formelle de la femme. Il m'a dit tout ce que j'ai fait. Aussi, quand les Samaritains vinrent le trouver, ils le prièrent de rester auprès d'eux. Il resta là 2 jours. Un plus grand nombre crurent à cause de sa parole, de la dame. Et il disait à la dame,
2: Ce n'est plus à cause de ce que tu as dit que nous avons cru, que nous croyons. Car nous l'avons nous-mêmes, car nous l'avons entendu nous-mêmes, et nous savons qu'il est vraiment le sauveur du monde. Une femme qui avait un style de vie qui était déplorable, ayant vécu avec plusieurs maris. Je ne sais pas c'était quoi le problème de ses maris, mais en fait, je pense que le problème c'était elle. Elle n'avait pas Jésus-Christ dans sa vie, elle n'avait pas sa vie en règle, et elle pensait que le bonheur était lié à son mariage. C'est pour ça qu'elle a changé autant d'hommes. Mais lorsqu'elle rencontre Jésus-Christ, lorsqu'elle donne sa vie à Jésus-Christ, elle change de vie. Et le fait de changer de vie change aussi sa manière de parler, de présenter les choses. Et elle va évangéliser, tu imagines, tout un village. Elle n'avait pas de diplôme de théologie. Ce n'était pas une spécialiste en eschatologie.
1: Très important.
2: En pneumatologie ou je ne sais quoi. Non. Simplement, elle a eu une rencontre avec Jésus-Christ. Et elle est partie parler de sa rencontre. Elle a dit, j'ai rencontré le Seigneur. Il a changé ma vie. Et les autres qui avaient vu qu'effectivement, cette dame peut-être qui ne parlait à personne dans leur village, qui était tout le temps au-dessus, qui se prenait, qui se croyait être au-dessus de tout, se rabaisse et parle à tout le monde. Pourquoi je parle de Samaritain? J'ai dit dans l'émission précédente que lorsque Jésus-Christ dit « Vous serez mes témoins en Judée et en Samarie », les Juifs de l'époque de Jésus avaient la conception que les Samaritains étaient comme des sous-hommes. Et certainement que cette dame, étant considérée comme étant des sous-hommes parmi les Juifs, considérait aussi les autres de son village comme étant aussi des sous-hommes. Certainement qu'elle ne leur parlait pas. Et le fait qu'elle ait été transformée par Jésus-Christ, son comportement change envers les autres. Mon frère, ma sœur, qui que nous soyons, nous sommes égaux devant le Seigneur.
1: Amen.
2: Et la meilleure forme d'évangélisation, c'est de considérer les autres comme étant nos égaux. Leur parler de l'amour de Jésus-Christ, pas seulement en parole, mais au travers des actes. Cette femme a été changée par Jésus-Christ. Et tout un village, tu imagines, Junior, tout un village ont été changés. Et j'aime ce qu'ils disent au verset 42. Ce n'est plus parce que tu nous as parlé de Jésus-Christ que nous croyons en lui. Nous-mêmes, nous l'avons entendu et nous sommes convaincus au travers d'un homme, d'une femme, des milliers de vies peuvent être changées.
1: Amen.
2: Renard Bonquet, excuse-moi de le citer tout le temps comme ça, Renard Bonquet, dans le livre L'évangélisation par le feu, dit que nous pouvons sauver une vie. Mais il se peut aussi qu'au travers de l'évangile, au travers de l'évangélisation, nous pouvons sauver toute une existence. Tu imagines un peu l'histoire de la dame dont je t'ai parlé avec le pasteur Yonggi Cho. Une petite fille de 12 ans, mais qui a ramené un seul homme de Dieu, qui a ramené un homme, qui lui a ramené des millions. C'est vrai que ce ne sont que des chiffres. Mais c'est d'imaginer l'impact que cet homme a apporté dans la vie des autres. Et c'est ce que nous sommes. Elle n'était pas, cette petite fille de 12 ans, n'était pas un missionnaire. Mais elle a parlé de Jésus à un homme qui, aujourd'hui, ramène des millions d'hommes et de femmes à Christ. Et c'est ce que nous sommes. Et c'est ce que Jésus-Christ compte sur nous, c'est ça que je veux dire. C'est ce qu'il voit au travers de nous. Vous pouvez être une simple femme ménagère. Oui, mais il suffit simplement que par votre comportement, vous rameniez votre mari à Christ et vous ne savez pas ce que votre mari, lui, va faire avec Dieu. Peut-être des centaines de millions d'hommes et de femmes. Aujourd'hui, je ne sais pas combien d'hommes et de femmes suivent cette émission « Venez à Jésus ». Mais moi, j'ai été ramené par une femme. Par une femme. Quand elle m'a emmené à Christ, je ne m'attendais pas à ce que on va produire des émissions qui vont être écoutées sur Internet dans différentes villes dans le monde. Mais combien d'hommes et de femmes sont touchés, changés au travers de cette jeune dame qui m'a ramené à Christ et au travers de ce ministère. Nous ne savons pas. Ce sont des choses que nous allons découvrir devant Dieu. Donc, un homme avec une femme, ça change. Pardon, un homme avec Christ, un homme avec Christ, ça change des vies.
1: Amen.
2: Une seule femme a amené tout un village.
1: Amen. Et c'est très important. Là, on a parlé de l'évangélisation par le témoignage, par les œuvres, sans parole, comme on a évoqué le texte la fois passée de Pierre qui dit que les femmes, par leurs attitudes, gagnent sans parole, juste à cause de leur conduite. Le deuxième aspect, c'est aussi le fait de gagner par la parole, en parlant de la parole de Dieu. Je prends en Pierre, chapitre 2, verset 10, texte quand même connu, je le lis.
2: 1 Pierre.
1: Chapitre 2, verset 9, excusez-moi.
2: 9.
1: Ok, je lis.
2: Je t'en prie.
1: Vous, au contraire, vous êtes une race élue, un sacerdoce royal, une nation sainte, un peuple acquis. Pourquoi ? Afin que vous annonciez sainte. Un peuple acquis. Pourquoi ? Afin que vous annonciez les vertus de

0: annoncé les vertus de celui qui nous a appelés des ténèbres à son admirable lumière. Et c'est là par la parole, en parlant au travers de cette connaissance que nous pouvons avoir. On ne nous demande pas de faire des grandes théologies pour enseigner.
1: Quoique
0: Non,
1: c'est
0: pas du tout.
1: quoique c'est pas une si mauvaise chose,
0: Oui.
1: mais il ne faut pas croire que si on n'a pas étudié dans une grande école biblique,
0: Oui.
1: on ne sait témoigner de l'amour de Dieu. La femme samaritaine nous le montre.
0: Voilà, ça c'est très important. Donc il y a ces deux aspects, l'aspect d'évangéliser par notre comportement et l'aspect d'évangéliser en parole. Et là, je voudrais qu'on parle des exigences de l'évangélisation. En fait, les exigences sont en fait à tout le monde. Elles sont imposées à tous les chrétiens, bien sûr. Premièrement, je parle de la consécration. Il faut que celui qui évangélise se consacre au Seigneur. On ne peut pas être d'un côté pour Dieu et de l'autre, on vit les ténèbres.
1: Tout
0: Ça
1: à fait.
0: ne va pas marcher. On risque de vivre le contredit de ce que l'on dit.
1: C'est un peu comme le texte qu'on a lu de Galates, où Pierre, où Paul fait la reproche à Pierre en disant, mais attends, toi qui es juif, tu vis à la manière des païens,
0: Vraiment.
1: alors pourquoi tu forces les autres à devenir des juifs entre guillemets? En fait, c'est comme si Pierre nous disait, c'est comme si Paul nous disait, vous êtes des chrétiens, mais vous vivez comme des païens. En fait, il n'y a aucune différence entre vous et les inconvertis. Mais vous demandez aux inconvertis de venir à Christ. Alors que dans votre style de vie, dans votre manière de vous comporter, dans votre manière de parler, il n'y a aucune différence. Vous avez dans la bouche des blagues qui sont sales, des blagues, des paroles insensées. Vous êtes tout le temps en train d'insulter. Vous jurez, en fait, quand on vous regarde et qu'on ne sait pas que vous êtes, entre guillemets, chrétien, on se dit que vous êtes quelqu'un du monde, alors que vous avez donné votre vie à Jésus-Christ.
0: Voilà.
1: En fait, entre le chrétien et le non-chrétien, il doit y avoir une démarcation.
0: Très
1: Paul
0: important.
1: dit, quel point commun il y a entre les ténèbres et la lumière, entre Christ
0: Et Bélial.
1: et Béliab. En fait, en tant que chrétiens, nous sommes représentants, nous sommes des Christ ici sur terre. Nous
0: C'est ça.
1: sommes membres du corps de Christ. Et on doit sentir cette nette différence. Pas que l'on se pose la question, mais finalement, il est chrétien, il n'est pas chrétien celui-là. Mais comment est-ce qu'un chrétien peut se comporter dans ce genre de choses?
0: Voilà.
1: Ceci me fait penser un peu à cette triste histoire que j'ai apprise il y a quelques temps en arrière. Deux chrétiens. Bon, je dis qu'ils sont chrétiens parce qu'ils quand même ils connaissent le Seigneur, ils ont donné leur vie à Jésus, nous ne sommes pas là pour les condamner. Ils ont eu des relations sexuelles, la dame est tombée enceinte et ils ont avorté. Il n'y a pas longtemps, ils ont avorté. Alors je parlais avec la dame, je lui disais, mais écoute, c'est vrai que ce sont des erreurs qui arrivent, mais n'avorte pas. Non, il faut que j'avorte parce que je ne suis pas prêt à prendre en charge un enfant, et lui non plus. Mais j'ai dit, vous allez vous marier. Vous êtes déjà en processus de vous marier. N'avortez pas. Elle dit, bon, je vais réfléchir, je vais voir, mais je ne suis pas prête. Et un matin, elle m'appelle. Malheureusement, je n'ai pas pu répondre au téléphone. Vraiment que c'est quelque chose vraiment que je regrette. Et vers midi, je la rappelle. Vers midi, je la rappelle. Elle me dit, rappelle-moi dans quelques minutes, je suis dans un transport en commun, rappelle-moi. Je la rappelle un peu plus tard. Et elle me dit, non, je viens de l'hôpital, j'ai avorté. J'ai dit, quoi, déjà? Et oui, j'ai fait ça. Alors j'avais mal au cœur. Et c'est ça qui m'a fait quelque part réfléchir. Je me suis dit, en fait, l'évangile que nous apportons n'est sans puissance parce qu'en fait, nous continuons à vivre à la manière des païens.
0: Voilà.
1: Lorsque nous avons des problèmes, nous continuons à recourir aux solutions des païens. Nous
0: Ce
1: nous
0: qui est dit.
1: comportons comme des païens alors que nous avons donné notre vie à Jésus-Christ.
0: Voilà. Le juste vivra par la foi. Du moment où nous venons au Seigneur, nous devons avoir confiance en Dieu, se confier en lui, dans ses méthodes à lui. Ce qui exige que nous soyons consacrés totalement au Seigneur, en s'attendant à l'aide du Seigneur seulement. C'est très important. Et

0: En étant consacrés, nous apporterons un message puissant. Nous verrons la puissance de Dieu agir en nous. Pourquoi? Parce que nous sommes consacrés. Paul le dit dans Romains chapitre 12, il nous exhorte, le premier verset, Romains 12, premier verset, je lis, « Je vous exhorte donc, frères, par les compassions de Dieu, à offrir vos corps comme un sacrifice vivant, saint, agréable à Dieu, ce qui sera de votre part un culte raisonnable. » Le culte raisonnable, ce n'est pas simplement aller dans un temple où on célèbre par des cantiques et tout, non.
1: On chante, on prie, on lève les mains. « Seigneur, mon Dieu, je t'aime, je t'aime, je t'aime. » Et le lendemain, on part avorter.
0: Vraiment.
1: Le lendemain, on est dans les films porno.
0: Vraiment.
1: Le lendemain, on est dans des insultes. Mm-hmm. En fait, c'est comme pour dire, lorsqu'on va à l'église, on enlève le vêtement de païen. Mm-hmm. On met ça dehors. Mm-hmm. Alors là, on va tous être saints avec sa Bible. « Seigneur, Seigneur, Seigneur. » Mais dès que le culte est terminé, même pas peut-être sorti de l'église, mais dès que le culte est sorti, on enlève son vêtement de chrétien, on remet les vêtements du monde et
0: vraiment,
1: on se conforme. Mmh. En fait, se conformer veut dire être en symbiose, être en union.
0: Mmh.
1: Ne vous conformez pas au monde, ne soyez pas identique au monde. Parce que pourquoi? Le monde passe, le monde change, et le monde... Dans le sens dans lequel c'est dit, le monde sera détruit. Aujourd'hui, c'est normal qu'il y ait des mariages homosexuels. Puis imagine, il y a même des églises dites qui se prétendent être chrétiennes qui célèbrent des mariages homosexuels.
0: Déplorable.
1: D'autres même qui encouragent l'avortement.
0: Ouais.
1: Qui encouragent même des pratiques, j'allais dire carrément des pratiques occultes. Qui vous disent que la Bible n'est pas la parole de Dieu, mais la Bible contient la parole de Dieu. C'est une nette différence. Ça veut dire que dans la Bible, on ne retrouve pas que la parole de Dieu. Ou que la Bible n'exprime pas toute la pensée de Dieu. Il y a d'autres livres. Ne vous conformez pas. Ce n'est pas important si on m'aime ou on ne m'aime pas. On m'apprécie ou on ne m'apprécie pas. Lorsqu'on étudie les prophètes de l'Ancien Testament, on se rendra compte qu'il y a ceux qui étaient marginalisé, pardon,
0: voilà,
1: qui était rejeté par les gens de son époque, mais ce n'était en rien moins des serviteurs de Dieu. Se conformer, c'est être d'aplomb. Se conformer, c'est être aligné sur la même pensée que le monde. Le monde est sous l'influence du diable. Un jour, le Seigneur me faisait comprendre ceci. Jésus-Christ a été engendré par le Père. Jésus-Christ est la vérité. Donc, la vérité a été engendrée par Dieu. Tout ce qui n'est pas vérité est quoi? Est mensonge. Or, le diable est le père du mensonge. Donc, le diable engendre le mensonge. Dieu engendre la vérité. Tout ce qui n'est pas Jésus-Christ est mensonge.
0: Amen.
1: Et lorsqu'on ne se conforme pas à Jésus-Christ, finalement, on se conforme au monde. On se conforme au diable et on est sous l'influence du diable. Le diable aime. Aujourd'hui, le diable, dans certaines régions du monde, le diable ne contraint plus les gens à ne plus aller à l'église. Tu dis, va à l'église. Mais n'accepte pas, ne tolère pas tout ce qu'on te dira à l'église.
0: Voilà.
1: En fait, je vais appeler ça carrément les compromis de Pharaon.
0: Okay.
1: Pharaon dit, servez votre Dieu, mais dans le monde. Attends, dans le monde, servez votre Dieu en Égypte. Moïse lui dit, mais attends, si notre manière de servir Dieu va énerver les Égyptiens. Pourquoi? Parce que nous sommes appelés à nous consacrer totalement à lui, à sortir du monde. Une des premières caractéristiques que le chrétien doit comprendre, nous sommes appelés à sortir du monde. Nous sommes dans le monde, mais nous ne devons pas être en symbiose, nous ne devons pas être en conformité avec le monde. Et Pharaon, et qui est une image du diable, nous donne des compromis. Servez Dieu, il n'y a pas de problème. Mais restez dans le monde. Non, nous devons sortir du monde.
0: Et là, c'est pour ça qu'en lisant le texte romain, il dit, le culte raisonnable, c'est de s'offrir
1: et
0: entièrement à Dieu.
1: Et observe, sans te couper la parole,
0: oui,
1: excuse-moi,
0: oui,
1: et
0: vas-y.
1: Observe. que Paul s'adresse à des chrétiens. Mm-hmm. Il ne s'adresse pas à des païens, voilà. À des hommes et des femmes qui ont déjà donné leur vie à Jésus-Christ. Voilà. Mais il dit, offrez vos corps. Mm-hmm.
0: Comme un sacrifice vivant.
1: Donc, offrez cet extérieur que les hommes sont en train de voir, mm-hmm, à Dieu. Mm-hmm. Qu'il n'y ait pas d'impudicité, mm-hmm, qu'il n'y ait pas de pornographie, de, mm-hmm, mensonges, mm-hmm, d'insultes, mm-hmm, d'homosexualité, de vol, de cupidité, mm-hmm, que l'on retrouve chez vous. Mm-hmm. Parce qu'en fait, quelque part, tout ce que nous faisons à l'extérieur est le fruit de quelque chose qui existe en nous.
0: Voilà. Et c'est très important dans l'objectif où nous voulons que les autres soient sauvés. Dans le souci, je me rappelle de ce miracle que Paul et Silas ont vécu en prison, délivrés en face du geôlier qui tremblait. Il lui dit, crois au Seigneur Jésus, tu seras sauvé, toi et ta famille. En venant au Seigneur, nous sommes sauvés. Mais ce n'est pas fini. Ce grain de la parole que nous recevons en nous est tellement puissante pour sauver même nos membres de famille. Ce qui exige que nous soyons consacrés. Et ce grain, cette parole que nous recevons, peut non seulement apporter la foi, mais la guérison pour ceux qui sont malades, et beaucoup d'autres choses que nous ne pourrons peut-être pas tout dire ici. Mais cela implique que chacun soit conscient de cela et qu'il marche en conséquence des causes pour sauver, pour que le Seigneur sauve ceux à qui il veut qu'ils soient sauvés. Donc nous bénissons Dieu pour ça.
1: Je vous exhorte donc, frères, par les compassions de Dieu, à offrir vos corps comme un sacrifice vivant, saint, agréable à Dieu, ce qui sera de votre part un culte raisonnable. Peut-être vous avez donné votre vie à Jésus, mais vous n'avez pas totalement tout consacré à Jésus. C'est un peu comme disait ce défunt pasteur. Nos corps ou nos vies, c'est comme une grande maison dans laquelle il y a plusieurs pièces. Vous avez dit à Jésus, sur 10 pièces, prends 5. Les 5 autres, laisse-les-moi. Mais en fait, les 5 autres, sans le savoir, c'est Satan qui règne dedans. Mais Dieu, au travers de cette émission, veut vous dire aujourd'hui, consacrez-lui toute votre vie. Parce que si vous ne lui consacrez pas toute la vie, alors vous ne lui avez rien consacré du tout. La Bible dit, celui qui est transgresseur d'un commandement, et transgresseur de tous les commandements. Amen. Si c'est votre désir de vous consacrer, de vous donner à Jésus-Christ aujourd'hui, totalement et entièrement, il ne va pas vous rejeter. Il va vous accepter. Et c'est très simple. Baissons simplement la tête dans la prière et répétez ces simples mots après moi. Dites, Père éternel, au nom de ton Fils Jésus-Christ, nous venons devant toi. Nous te demandons pardon. Nous te demandons de nous purifier, de nous laver, de nous sanctifier avec le sang de ton Fils bien-aimé Jésus, qui a coulé à la croix pour chacun d'entre nous. Nous venons devant toi pour nous reconsacrer, pour nous consacrer à Jésus-Christ, notre corps, notre âme et notre esprit, et tout ce qui nous appartient. Nous voulons te servir, toi et toi seul. Nous voulons qu'au travers de nous, tu touches beaucoup d'hommes et de femmes, car nous croyons qu'au travers de nous, tu vas toucher des millions d'hommes et de femmes. Nous disons non aux œuvres des ténèbres, nous disons non aux œuvres du diable, et nous disons oui à Jésus-Christ et aux fruits du Saint-Esprit. Nous croyons que maintenant, que nous sommes les enfants de Dieu, et que nous nous engageons pleinement à suivre Jésus-Christ tous les jours et dans tous les domaines de notre vie. Nous avons ainsi prié au nom de Jésus-Christ. Amen.
0: Amen.
1: Si vous avez fait cette prière, croyez que par la foi, vous êtes un enfant de Dieu, vous vous êtes reconsacré à Dieu. 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Le nom de cette émission est Venez à Jésus. Je suis Raphaël Mambou et aujourd'hui je recevais Junior Mambou. Nous nous retrouvons la fois prochaine, toujours sur le même thème, l'évangélisation. Que Jésus continue de vous bénir, que Jésus continue de vous garder. À la fois prochaine.
0: À la fois prochaine.
1: Amen.
0: Amen.

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2: Il faudrait que tous les hommes et toutes les femmes en ce monde réalisent que le pardon est une puissance qui libère. Le pardon libère celui qui est pardonné, mais aussi celui qui pardonne. L'évangile de Matthieu, chapitre 6, versets 14 et 15, nous dit « Si vous pardonnez aux hommes leurs offenses, votre Père céleste vous pardonnera aussi. Mais si vous ne pardonnez pas aux hommes, votre Père ne vous pardonnera pas non plus vos offenses. » Nous voulons bien que les autres et surtout que Dieu nous pardonne et nous libère de nos culpabilités. Mais la vraie question est de savoir si nous-mêmes, nous sommes aussi disposés à pardonner ceux qui nous ont offensés. Sans une telle démarche de notre part, il est certain que le ciel restera fermé au-dessus de nous. Certains diront « Ah, mais je ne suis pas Dieu pour pardonner ». Précisément, Dieu ne vous demande pas de pardonner comme lui peut le faire en lavant les consciences et en sauvant le pécheur de la damnation éternelle. Mais Dieu nous demande simplement de faire notre part en abandonnant toute rancune et tout esprit de vengeance envers ceux qui nous ont fait du mal. Accorder notre pardon ne consiste pas à purifier le pécheur de sa faute, car seul Dieu peut le faire, mais consiste à libérer ceux qui nous ont fait du tort en abandonnant contre eux tout désir de vengeance et de justice personnelle. Que la grâce de Dieu nous permette de comprendre et de mettre en application ces choses.
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3: Sur la question de Dieu, après avoir vu un certain nombre de généralités, nous allons voir maintenant un autre type de généralité, en fin de compte, qu'on appelle en théologie le prolégomène. Les prolégomènes, c'est-à-dire les données qui permettent l'approche du problème, quoi, en gros.
4: C'est toujours la doctrine de Dieu.
3: Oui, c'est la doctrine de Dieu, toujours, oui.
4: Le prolégomène.
3: Prolégomène. C'est-à-dire qu'en fait, c'est tout le problème, si vous voulez, pour prendre un mot moins barbare, mais je le cite parce que vous le trouverez parfois à gauche, il faut le connaître un peu, ce mot. C'est la question de l'existence de Dieu. Je crois que finalement, c'est à cela que ça se résume. La première remarque que nous pouvons faire sur ce problème, c'est que nous vivons dans un monde, comme nous l'avons déjà vu, dont l'immensité et l'harmonie présupposent l'existence d'un créateur puissant. Il faut automatiquement que ce créateur soit plus puissant que l'ensemble des forces de l'univers qu'il a créé. Et lorsque nous voyons justement la formidable puissance de l'univers, nous sommes amenés à tout naturellement à avoir cette idée, à percevoir et à définir des lois physiques, des lois naturelles. Et s'il y a des lois, il y a un législateur. Par conséquent, cet ensemble de données nous amène tout naturellement, et ça a toujours été la réaction naturelle de l'homme de tous les temps et de tous les lieux. Donc, la présence d'un créateur qui est cause et source de tout ce qui existe, mais la Bible et le christianisme ajoutent de tout ce qui existe de bon. Parce que précisément, ce qui existe de mal n'appartient pas à la volonté de ce créateur, comme nous aurons l'occasion de le voir. Alors, voyons maintenant, passons davantage au crible cette question de l'existence de Dieu, puisque nous vivons, comme nous avons l'occasion de le dire, dans un monde, dans une civilisation où, pour la première fois, l'athéisme, la négation de l'existence de Dieu même, est une des bases de cette civilisation-là. Nous avons l'occasion de voir que l'athéisme n'est pas un phénomène moderne en soi. L'athéisme est de tous les temps. La Bible s'en fait l'écho. L'insensé a dit dans son cœur, il n'y a pas de Dieu, dit le livre des psaumes. Mais l'athéisme était autrefois l'exception. L'athéisme était une anomalie, une folie. L'insensé dit dans son cœur, il n'y a pas de Dieu. Et en même temps, le comble mis à la méchanceté de l'homme. Nous aurons l'occasion d'y revenir quand nous verrons de plus près ce problème de l'athéisme. Et c'est pourquoi il nous faut nous arrêter sur la question justement de l'existence de Dieu, qui n'est plus évidente pour l'homme moderne comme elle l'était pour l'homme du passé, parce que comme nous l'avons vu, l'homme moderne ne vit plus dans un milieu naturel qui lui parle de la gloire de Dieu, mais l'homme moderne vit dans un milieu technicien qui lui parle de la gloire de l'homme et qui lui occulte la gloire de Dieu. L'homme moderne ne voit plus la nature directement, mais il la voit au travers des instruments de la technique de l'homme. Il la voit sur son écran de télévision, prise au super zoom, et on ne sait ce qu'il admire le plus, ce qui est l'objet de reportage photo ou filmé, ou bien la perfection technique de ceux qui ont pris les vues, etc. Alors, à cause de cela, eh bien, Dieu est absent. Dieu est absent de l'univers de l'homme moderne parce que la création et la nature est absente de l'univers et de l'horizon de l'homme moderne. Et c'est pourquoi il nous faut justement nous arrêter sur cette question de l'existence de Dieu. Nous avons vu que dans l'Écriture, ce problème n'est pas abordé directement. L'existence de Dieu se présente comme un fait. Un fait qui n'a pas besoin d'être démontré, qui n'a pas besoin d'être prouvé, Dieu est. Et c'est justement cela, sa nature. Il est l'être par excellence. Et la foi en Dieu, qui commence, nous dit l'Épître aux Hébreux, c'est vrai, par la certitude que Dieu existe et qu'il est celui qui se laisse trouver par ceux qui le cherchent, eh bien, cette foi en Dieu n'a pas besoin de preuve de l'existence de Dieu comme prélude. Il faut tout simplement que celui qui s'approche de Dieu croit que Dieu existe. Et il est saint, S-A-I-N, il est naturel, il est normal, que l'homme équilibré, d'après la Bible, ait naturellement la conception de Dieu et cette foi primordiale que Dieu existe. C'est le contraire pour la Bible qui est anormal. Et c'est pourquoi notre monde moderne est un monde insensé. Non seulement parce qu'il continue à construire des centrales atomiques, comme nous disions il y a un instant, au mépris du bon sens, mais justement parce que l'existence de ces réalités-là, eh bien, la même a dit dans son cœur, comme l'insensé du livre des psaumes, il n'y a pas de Dieu. Mais la Bible affirme que l'homme qui rejette Dieu le fait parce qu'il est insensé, mais l'insensé, c'est en même temps un méchant pour la Bible. L'athéisme, pour la Bible, n'a pas de fondement philosophique, mais essentiellement des fondements pratiques et moraux. C'est parce que les impies, les méchants, ne veulent pas rendre à Dieu des comptes de leur conduite, mais veulent être libres de conduire leur vie à leur guise, qu'ils rejettent Dieu de leur vie. C'est pour cela qu'ils s'acharnent à déclarer et à affirmer que Dieu n'existe pas. L'athéisme, selon la Bible, est un athéisme pratique et non pas philosophique. Et en fait, les arguments philosophiques ne sont là que pour appuyer ce qui est essentiellement une démarche éthique, morale, ou immorale plus exactement, qui fait que l'insensé est aussi un méchant, un pécheur, qui veut persister à vivre dans son péché et qui veut nier la réalité du jugement de Dieu, qui veut nier le fait qu'il soit responsable de ses actes devant Dieu. En fait, l'athéisme moderne, c'est aussi cela, en grande partie. Et la libéralisation des mœurs, comme on dit, découle directement de cette négation de Dieu. Et en même temps, c'est un cercle vicieux, car plus les mœurs se dégradent, plus l'homme est amené à nier Dieu, et même à haïr Dieu, parce qu'automatiquement, si Dieu existait, il devrait en tirer les conséquences et changer de conduite. Donc, se repentir, ce qu'il ne veut pas faire. Encore une fois, pour la Bible, Dieu est connu de tout homme normal, de tout homme sincère et droit. Paul nous dit la même chose dans le premier chapitre de l'Épître aux Romains. Dieu se fait connaître à l'homme. Dans la création et justement dans la conscience. Dans la conscience morale, dans la notion que l'homme a naturellement du bien et du mal. Alors on remarquera, et les philosophes du XVIIIe siècle, Voltaire et autres, ne se sont pas fait faute de souligner combien la notion de bien et de mal est relative d'une civilisation à l'autre. Et c'est Voltaire, je crois, qui disait « vérité au-delà des Pyrénées et erreur au-dessa », ou c'était Pascal plutôt, je crois, qui parodiait justement un certain nombre d'adversaires de l'Évangile, « vérité au-delà des Pyrénées, erreur au-dessa ». Ça veut dire que la vérité morale en particulier est quelque chose de tout à fait relatif. C'est vrai, mais c'est vrai, nous dit la Bible, parce que la conscience de l'homme est obscurcie par le péché. C'est vrai qu'il y a des civilisations où on considère normal des choses abominables, mais il s'agit alors d'une perversion de la conscience morale. Mais ce que Paul veut nous dire, c'est que, quelles que soient les variations justement de la notion du bien et du mal, en fonction des païens et de justement des ténèbres du péché, l'homme garde quand même dans sa conscience l'idée qu'il existe quelque chose qui est bien et quelque chose qui est mal, même si il ne sait pas très bien ce qui est mal. Mais Paul nous dit, il y a des moments où sa conscience le reprend. Et tout homme connaît ces moments où il est repris dans sa conscience. Encore une fois, même si cette conscience-là est devenue très élastique. Et quelle est cette réalité de la conscience morale? Eh bien, c'est la voix de Dieu qui nous parle. C'est la révélation de Dieu dans son cœur qui se manifeste de cette manière-là. Or, justement, eh bien, cette notion de conscience morale aujourd'hui, vous le savez, est aussi une des réalités qui est battue en brèche. Il n'y a plus ni bien ni mal. Et pour quelle raison? Eh bien, essentiellement aussi à cause des progrès de la technique. C'est pourquoi le gros problème aujourd'hui, c'est le problème de la technique toute puissante, on peut dire la technique divinisée, en fin de compte, qui fait que tout ce qui est faisable techniquement, tout ce qui est réalisable techniquement est neutre. Ça n'est ni bien ni mal. À la limite, c'est même bien. Les bébés éprouvettes, les mères porteuses et tout ce qui s'ensuit. On a encore quelques petits scrupules à ce niveau-là, mais qu'on se rassure et qu'on patiente, d'ici quelques années, tout le monde trouvera ça normal. Puisque c'est réalisable, eh bien c'est que c'est bien. Par conséquent, l'homme perd la notion du bien et du mal, perd même la notion qu'il puisse y avoir quelque chose de bien et qu'il puisse y avoir quelque chose de mal. Et mal, tout simplement, ce qui n'est pas possible de réaliser. Mais le jour où on parviendra à le réaliser, ce sera bon. On voit par exemple le problème de l'avortement. À partir du moment où ça peut être réalisé dans des conditions techniques acceptables, c'est devenu bon et il n'est plus question maintenant de revenir en arrière. C'est un fait qui est acquis et on ne retourne pas en arrière. Et c'est une deuxième raison justement pour laquelle l'athéisme est aujourd'hui la base de notre civilisation et de notre société. Premièrement, nous l'avons vu, parce que l'homme ne vit plus dans un environnement naturel, mais dans un environnement technicien. Et deuxièmement, parce que cet environnement technicien tue en lui la conscience morale. Alors les deux sources de la révélation naturelle se trouvent obscurcies. La révélation de Dieu dans la nature et la révélation de Dieu dans la conscience. Et ont tous la même cause. Pourquoi, entre parenthèses, sur le plan pratique aussi, l'invasion, la toute-puissance des techniques est une des idoles aussi contre lesquelles les chrétiens doivent s'insurger. Encore une fois, non pas vivre, comment dirais-je, comme les hommes des cavernes, quand même n'est pas là, mais lutter contre une invasion et contre une trop grande emprise des techniques sur la vie des hommes. Et ça, c'est un autre domaine. Un autre domaine que je livre à votre réflexion. Par conséquent, la Bible, avec son message, devient aussi pour l'œuvre d'elle quelque chose d'incompréhensible. Le péché, la grâce, le pardon, ça ne veut plus dire grand-chose aujourd'hui pour l'homme moderne, précisément à cause de cette évolution irréversible-là. Et cette évolution qui nous conduit tout droit vers le monde de l'Antichrist, qui nous conduit tout droit vers ce temps où l'homme se proclamera lui-même Dieu jusqu'à s'asseoir dans le temple de Dieu. Et par contre, s'élèvera contre tout ce qu'on appelle Dieu. Alors, nous pourrions nous dire, si la Bible ne prend pas la peine de prouver l'existence de Dieu, pourquoi nous prendre la peine de nous arrêter sur cette question ? Vaut-il la peine d'essayer de prouver l'existence de Dieu ? Oui. Précisément à cause de cette évolution que nous évoquons là, à cause de cette omniprésence de l'athéisme. Et s'il est vrai que nombreux sont les athées pratiques qui ne veulent pas de Dieu par a priori, parce que l'existence de Dieu les dérangerait dans leur vie quotidienne et dans leur vie pratique, et par conséquent avec cela il est inutile de discuter, il en est toutefois d'autres qui doutent sincèrement de l'existence de Dieu. Certains qui cherchent Dieu et qui doutent sincèrement de son existence. Alors pour cela, il vaut la peine de se pencher sur la question de l'existence de Dieu, même si, il est vrai, c'est plus une question morale qu'une question intellectuelle encore aujourd'hui, tout comme ça l'était hier à l'époque de la Bible. Deuxièmement, nous ne sommes pas des étrangers à ce monde technicien. Nous y vivons. C'est notre monde, c'est notre univers. Et nous pouvons, nous aussi, parfois, être atteints par l'esprit qui est à l'œuvre dans ce monde. Il vaut donc la peine de s'arrêter sur la question de l'existence de Dieu pour fortifier la foi de ceux qui l'ont déjà. La foi est quelque chose d'infiniment précieux. L'apôtre Pierre nous parle de quelque chose qui est plus précieux que l'or périssable, dira-t-il. Et si la foi est réellement ce trésor si précieux, nous devons être prêts à faire accueil à tout ce qui est propre à la fortifier. Plus notre foi sera forte, plus notre foi sera solide, plus nous serons nous-mêmes forts dans ce monde, et plus aussi nous pourrons voir la gloire de Dieu, parce que cette réflexion nous amène à enrichir notre connaissance de la nature de Dieu, de ce qu'est Dieu en fait. Où allons-nous chercher ces preuves de l'existence de Dieu? Dans trois directions: dans la création, nous l'avons vu il y a un instant, dans la nature humaine et dans l'histoire. Il y a, dans la théologie classique, cinq preuves de l'existence de Dieu. Alors, on dira, mais si ces cinq preuves de l'existence de Dieu sont si évidentes que cela, comment y a-t-il encore des athées ? Et nombreux sont ceux qui ont attaqué ces cinq preuves de l'existence de Dieu, en disant depuis le temps que l'on avance ces cinq preuves, il continue à y avoir des athées, et même il y en a de plus en plus, alors il faut conclure que ces preuves ne sont pas aussi convaincantes que cela. À cela, la réponse est simple, il n'y a pas de pire sourd que celui qui ne veut pas entendre. Et à partir du moment où, pour des raisons pratiques, des raisons morales et éthiques, quelqu'un a décidé que Dieu n'existait pas, comme le disait Jésus aux mauvais riches qui se trouvaient dans l'enfer, ils ne croiront pas quand bien même quelqu'un d'entre les morts ressusciterait. Ils ont Moïse et les prophètes qui les écoutent, et s'ils n'écoutent pas Moïse ni les prophètes, ils ne croiront pas, même si un des morts ressuscité pour leur dire ce qu'il y a de l'autre côté de la mort. Alors nous sommes exactement dans cette situation-là. Et c'est pourquoi, pour nous croyants, pour nous qui voulons sincèrement nous mettre à l'écoute et à la recherche de la vérité, ces cinq preuves sont encore des preuves qui sont valables. La première preuve, bon, on l'a déjà esquissé à plusieurs reprises, je ne m'étendrai pas beaucoup, c'est la création. Une création parfaite, ou plutôt une création, sinon parfaite, du moins merveilleuse comme celle qui nous entoure, harmonieuse, doit avoir une cause première. C'est précisément une des preuves qui a toujours été incontournable par tous les athées de tous les temps. Déjà, des philosophes grecs athées tels Démocrite ou bien Lucrèce, à l'époque romaine, se sont heurtés à cette question de la cause première. Et les athées, les philosophes athées, s'évertuent toujours à essayer de trouver des causes à l'univers qui ne sont pas liées avec l'existence de Dieu. Et depuis justement tous ces philosophes-là, on a toujours fait appel au hasard. Que ce soit donc depuis l'époque de Démocrite jusqu'à l'époque des évolutionnistes, jusqu'à Monod par exemple, qui a écrit en son temps, il y a une quinzaine d'années, un livre qui avait fait grand bruit mais qui n'apportait rien de nouveau sur le plan philosophique, qui se nommait « Le hasard et la nécessité », eh bien on a prétendu que l'univers était le fruit du hasard. L'univers était un ensemble de forces aveugles, de matière, d'énergie qui, par le jeu des atomes, soudain, par le plus grand des hasards, il y a eu l'étincelle qui a provoqué le Big Bang initial, et puis tout s'est mis en route comme ça, par les lois du hasard. D'abord, ça implique une durée extrêmement importante, d'où justement les durées considérables qui sont données, par exemple, aux temps géologiques et autres, aux phénomènes d'évolution, etc. Maintenant, comme l'a fort bien remarqué Jean Rostand, qui était un athée, mais un athée honnête, et Jean Rostand disait, tout cela c'est un conte de fées pour grande personne, car jamais on a assisté, sur le plan scientifique, à une de ces mutations, pour reprendre le raccourci, n'est-ce pas, que tout le monde connaît, que les évolutionnistes eux-mêmes rejetteraient, n'est-ce pas, l'homme descend du singe, on n'a jamais vu une guenon donner naissance à un homme. C'est caricatural ce que je dis là, mais c'est en gros ce que Jean Rostand dit. Ça, c'est un fait contre lequel on ne peut rien faire. Il y a une fixité des espèces, que ce soit des espèces animales ou que ce soit des espèces végétales, qui nie justement la doctrine de l'évolution. Et enfin, même si on pouvait prouver l'existence de une semblable évolution, alors il faudrait, n'est-ce pas, un tel ensemble de hasard et de calcul des probabilités. Déjà Pascal, qui a été le premier à mettre au point le calcul des probabilités, a été le premier à noter finalement que la probabilité pour que l'univers naisse de rien, n'est-ce pas, était pratiquement infime, et qu'à partir ensuite de cet univers chaotique, que l'on arrive justement à la perfection dans le domaine, par exemple, de l'homme, l'organisation de l'homme, de la pensée, etc., que les chances, si on les ajoute les unes aux autres, sont pratiquement infimes. Si bien que, comme le disait Jean Rostand, quand il parlait justement de la foi d'un incroyant, il avait raison, l'athéisme est une véritable foi. Il faut davantage de foi pour être athée quand on se penche sur le problème d'un point de vue philosophique que pour être croyant. Car, enfin, et ce n'est pas une des moindres vérités, si l'on admet que l'univers puisse être né d'une énergie matière initiale, eh bien, ce n'est finalement reculer que reculer pour mieux sauter, car qui a créé cette matière originelle? Qui a créé cette énergie-là? Alors, justement, la doctrine des matérialistes est celle-ci. La matière est éternelle. Bon, admettons, alors la matière est Dieu. Si la matière est éternelle, elle est Dieu. Et l'on arrive là à une doctrine hérétique, qu'on a parfois trouvée tant dans les religions païennes d'ailleurs que dans les religions chrétiennes, le panthéisme, c'est-à-dire que l'univers lui-même est Dieu. La déification de la nature, qu'on retrouve actuellement chez certains courants écologistes, par exemple. Cette déification de la nature ressurgit, et c'était aussi ce qui était sous-jacent au nazisme, par exemple. Voyez-vous ? Et si l'on pose, n'est-ce pas, que la matière est éternelle, la matière s'organise elle-même par le jeu du hasard, etc., il y a donc un ordre, et automatiquement, eh bien, on arrive à cette idée qu'il y a dans la matière une pensée, une énergie qui dirige les choses vers un but. Donc, à partir du moment où on applique une pensée éternelle, eh bien, on repose l'existence d'un Dieu. Donc, on n'en sort pas. Sur le plan philosophique, on n'en sort pas. Alors, ce problème du dessein a posé problème à tous les philosophes athées. Vous savez, il y en avait un, je ne sais plus de son nom, c'est ce que Pascal disait dans ce extraordinaire passage que je vous avais lu, que j'aurais dû le ramener ce soir, quand il parlait de l'homme roseau pensant. Vous savez, cette extraordinaire image qu'il avait prise dans les pensées, l'homme est un roseau et un roseau pensant. Et Pascal parlait donc de ce vertige qui prend l'homme quand il s'arrête devant la création de Dieu. Lorsqu'il lève les yeux vers les mondes, et à l'époque où Pascal écrivait ces choses, bien sûr, on n'avait pas encore les instruments d'optique qui nous ont permis justement de sonder l'univers, les milliards et les milliards d'étoiles, les galaxies, les novas, et les quasars et toutes ces réalités-là. Et devant cela, Pascal s'écriait: le silence de ces espaces infinis m'effraie. Et en même temps, disait Pascal, eh bien, nous pouvons nous arrêter sur l'infiniment petit, sur une fourmi, sur des animaux microscopiques qui représentent aussi une organisation parfaite. Et là, c'était la même chose. Il n'y avait pas encore les instruments d'optique, microscope et autres, il n'y avait pas la connaissance de la structure de la matière qu'il y a aujourd'hui, les atomes et toutes ces choses. Donc, si déjà, du temps de Pascal, il y avait ces deux infinis, comme Pascal avait intitulé son chapitre, les deux infinis, l'infiniment grand et l'infiniment petit, eh bien, à fortiori, les découvertes de la science nous amènent à voir, à sonder mieux ce contraste entre l'infiniment grand, les étoiles qui sont situées à des milliards d'années-lumière de nous, et l'infiniment petit. Oh, chose extraordinaire, sur un plan strictement scientifique. Que ce soit au niveau de l'infiniment grand ou que ce soit au niveau de l'infiniment petit, les structures de ces deux infinis sont rigoureusement identiques. Ça veut dire que on peut rendre compte des phénomènes astronomique et des phénomènes qui concernent l'infiniment petit avec les mêmes formules mathématiques. Donc il y a des mêmes lois qui rendent compte de l'infiniment grand comme de l'infiniment petit. Et avec les mathématiques, une science abstraite, nous avons une clé que nous pouvons appliquer à tous les phénomènes du monde sensible, que ce soit dans le domaine de l'astronomie, que ce soit dans le domaine de la chimie ou de la physique nucléaire, physique de l'atome, que ce soit au niveau du vivant, de la biochimie, que ce soit au niveau des lois physiques. Les mêmes formules mathématiques abstraites, eh bien, peuvent servir de clé pour comprendre ces différents phénomènes-là. Or, chose extraordinaire aussi, ces formules mathématiques abstraites naissent dans mon esprit, pas dans le mien, parce qu'il faut l'imiter pour ça, mais dans l'esprit de l'homme, sans contact avec le monde extérieur. On pourrait, par exemple, enfermer un homme qui ne sait pas ce que c'est qu'une étoile. Prenons un cas, évidemment, théorique, ça n'existe pas dans la réalité. Mais un homme qui ne savait pas ce que c'est qu'une étoile. Si l'on rejette la nature morale de l'homme, on rejette ce qui fait la spécificité de ce dernier. L'homme est la seule créature dans le monde qui soit dotée d'une telle nature morale. Une telle nature morale implique également une volonté libre. Et comme nous le disions un instant avec Paul, la loi morale est au-dedans de moi. C'est un philosophe du siècle dernier, Kant, qui avait redécouvert ce que la Bible disait dans ce domaine-là, et qui avait construit toute sa philosophie justement à partir de cette idée morale qui se trouve, cette pensée morale qui se trouve dans le cœur de l'homme. La conclusion à laquelle on ne peut pas échapper lorsqu'on fait cette constatation que nous faisions tout à l'heure, même si aujourd'hui, comme nous le disions, il y a perte de cette conscience morale, ce qui fait que l'homme justement est en train de perdre sa spécificité et est en train de devenir un animal. D'ailleurs, pour la philosophie athée moderne, l'homme n'est rien d'autre qu'un animal. Freud en particulier a prétendu pouvoir expliquer le comportement de l'homme par un ensemble de réflexes, par un ensemble de réactions au milieu social, l'environnement, etc. Et puis aussi à ses pulsions et à ses instincts, notamment l'instinct sexuel. Et à partir de là, eh bien, l'homme n'est qu'un animal un peu plus perfectionné que les autres, mais c'est un animal. Et l'idée du bien et du mal qui est dans le cœur de l'homme est au contraire quelque chose qui est imposé, dit Freud, par des réalités extérieures et qui, loin d'être épanouissant pour l'homme, au contraire, est frustrant. Et ce sont les fameux tabous qui ont deux sources essentielles, la société et la religion. Par conséquent, il faut changer la société, que la société ne soit plus une société répressive, mais une société où l'homme ait la possibilité de s'épanouir, notamment au niveau de l'enfant, et toute une pédagogie en découle, pédagogie que nous connaissons bien, par exemple, au niveau de la FEUF et des mouvements modernes dans ce domaine, et en même temps détruire la religion, parce que justement, elle est source de la conscience morale. Et la conscience morale empêche l'homme de se livrer à sa véritable nature, à s'abandonner à sa véritable nature, comme l'animal. Et c'est à mesure où l'animal, eh bien, il donne libre cours à ses instincts, qu'il est véritablement lui-même, il est véritablement épanoui, qu'il est véritablement heureux. En quelque sorte, pour Freud, l'homme serait un petit peu comme un animal qu'on a mis en cage, et qui par conséquent est frustré parce qu'il est dans cette cage. Alors qu'on ouvre les barreaux de cette cage, et l'homme sera heureux. On voit le résultat aujourd'hui. Les barreaux de la cage ont été ouverts, entre guillemets, et l'homme n'en est pas plus heureux pour autant. C'est le moins qu'on puisse dire. Seulement, on oublie une chose, c'est que l'homme n'est pas un animal. Qu'on le veuille ou non, il n'est pas un animal. Et quand précisément l'homme est livré à ses propres instincts, il n'a plus mesure. Un animal qui se livre à ses instincts a une mesure, c'est-à-dire que quand ses instincts sont satisfaits, il ne va pas plus loin. Un lion, par exemple, qui est repu, n'attaquera pas. Il n'attaquera pas pour le plaisir de détruire, pour le plaisir de tuer. S'il n'est pas provoqué, il n'ira pas plus loin, parce que c'est son instinct qui est une barrière. L'homme, lui, quand il n'est plus régi par la conscience morale, ne connaît plus de frein, ne connaît plus de limite dans aucun domaine. Il peut se livrer à des perversions telles qu'on n'en trouve aucun équivalent dans le monde animal. Prenons par exemple le phénomène de la guerre organisée. Bon, les animaux se battent. Les combats entre les animaux sont choses fréquentes dans le règne animal. Mais c'est toujours pareil. Ou bien l'animal se bat pour se défendre, ou bien pour survivre. Par exemple, les animaux prédateurs, qui justement attaquent d'autres animaux dont ils se nourrissent. Ou bien, à l'intérieur d'une même espèce, il y a des rivalités, des luttes, par exemple, sur le plan de ce qui consiste à délimiter son territoire, par exemple. Ou bien, pour savoir, parmi les animaux qui vivent en bande, les loups, etc., qui sera le chef. Ou bien, pour la conquête d'une femelle. Mais en dehors de cela, il n'y a pas tous les efforts, toutes les forces, toutes les énergies, n'est-ce pas, de l'animal, qui sont uniquement orientées vers le but de détruire, à tout prix, tout ce qui peut faire la subsistance de l'autre. L'homme, pour cela, est capable de se détruire lui-même pour pouvoir détruire l'autre, à la limite, dans la haine la plus... qui n'est même pas bestiale. Les animaux ne font pas des choses comme ça. Sur le plan de la sexualité, il en va de même. Les perversions sexuelles que nous voyons actuellement chez les humains n'ont absolument aucun équivalent chez les animaux. À ma connaissance, il n'y a pas d'exemple d'homosexualité chez les animaux. Il n'y a pas cette obsession, n'est-ce pas, qui est celle de la majorité de nos contemporains dans ce domaine-là. Parce que justement, l'instinct animal, de par sa nature, un frein, il n'ira pas au-delà de ce pourquoi il est programmé, si j'ose dire. Mais l'homme, justement, est un être libre. Et il ne sert à rien de lier cette liberté. Par conséquent, qui dit liberté dit loi. À partir du moment où il rejette les lois morales, eh bien, il n'y a plus de frein parce que les instincts de l'homme ne sont pas des freins. Et c'est alors le pire des débordements que nous constatons encore une fois aujourd'hui. Alors, la conclusion est celle-ci. Le législateur qui a mis dans nos cœurs la connaissance du bien et du mal, la notion du bien et du mal en tout cas, a un but pour l'homme. Et la nature de l'homme, à l'inverse de la nature des animaux, lui permet de saisir ce but. Car quand l'homme s'arrête et qu'il constate cette liberté qui est la sienne, relative c'est vrai, mais liberté quand même, quand l'homme s'arrête et qu'il constate cette présence des lois morales dans son cœur, la conscience morale dans son cœur, qu'est-ce que cela signifie? Quel est le but que je dois poursuivre? Et l'homme, jusqu'à ces derniers temps, avait toujours cette question du sens de sa vie, cette recherche du sens de sa vie. Pourquoi est-ce que je vis? Est-ce que ma vie a un sens? Et si oui, lequel? Quel est le but de ma vie? Et quand j'étais jeune, eh bien encore de mon temps, c'était une question qui venait souvent, par exemple, que ce soit dans les discussions que on pouvait avoir entre nous, ou bien même, par exemple, dans les dissertations, des choses comme ça, qu'est-ce qu'un idéal ? Éventuellement, quel est votre idéal ? Cette recherche d'un idéal, cette vie pour un idéal, était une chose qui allait de soi. Bon, je constate aujourd'hui que parler d'idéal aux jeunes de 1986, ils bouillonnaient, ils savent pas ce que ça veut dire. La question du sens, pourquoi est-ce que je vis, ne se pose plus. Pourquoi ? Parce qu'on m'a convaincu que je ne suis qu'un animal. L'animal ne se pose pas la question de savoir pourquoi il vit. Il vit, c'est tout. Il tire la meilleure partie de son existence, point. Et en même temps, n'est-ce pas, il y a la robotisation de l'homme. C'est pourquoi un des plus grands messages que la Bible a pour l'homme du XXe siècle et pour le chrétien du XXe siècle, c'est soyez des hommes. Et non pas justement des êtres comme ça qui sont finalement, je ne dirais pas des animaux, parce que de la manière dont vivent certains hommes, dire qu'ils sont des animaux, ce serait insultant pour l'animal. Vraiment des pires que des bêtes, et c'est ce que nous dit l'apôtre Paul, ou l'apôtre Jude, vous savez, dans cette épître qui est la sienne, n'est-ce pas, quand il parle de ces gens qui se vautrent comme des truies lavées, etc. C'est ce texte. Alors, le péché est là, dans le cœur de l'homme, et maintenant, la conscience morale n'a même plus la conscience du péché. N'a même plus conscience du péché. Et c'est le résultat, encore une fois, de l'univers technicien dans lequel nous sommes. Seulement, quand l'homme s'arrête, eh bien l'homme réalise malgré tout que le législateur, c'est aussi le juge. Et l'homme moderne a peur de la mort. Et ça, c'est paradoxal. Car enfin, si l'homme n'est rien qu'un peu de matière, comme le disait Sénèque, c'est Sénèque, je crois, qui comparait la vie à un banquet, et s'est suicidé. Non, c'était pas Sénèque, c'était un philosophe romain de la même époque. Comment s'appelait ? Je vais oublier son nom, enfin, un philosophe de cette époque-là, qui s'est suicidé aussi, et qui disait, eh bien, la vie, c'est un banquet. Quand j'aurai assez mangé, quand je serai satisfait du banquet, je quitte la vie comme je quitte le banquet. Et effectivement, à la fin du banquet, on vous dit qu'il en avait assez de la vie, si vous avez l'air. Bon, les philosophes sont des gens un petit peu particuliers. Il n'y en a pas beaucoup qui sont capables de faire ça. Demandez aux hommes modernes de quitter la vie comme un banquet comme ça. Et lorsqu'ils se trouvent confrontés à la mort, eh bien, plus pas non plus, on peut. Pourquoi ? Parce que justement, la perception que l'homme a de la mort, comme le dit l'Ecclésiaste, tu as mis dans son cœur l'éternité, et non pas la pensée de l'éternité, tu as mis dans son cœur l'éternité. Et l'homme sait bien, au fond du même, que ça ne s'arrête pas avec la mort. L'homme sait bien, au fond du même, que il va trouver quelque chose de l'autre côté. Et il sent que ce qu'il va trouver de l'autre côté, c'est un juge. C'est ce même juge qui est en même temps le législateur et qui a mis dans son cœur la loi morale à laquelle souvent justement il s'est soustrait. Et la mort est une des réalités occultées dans ce cas. Et tout à fait intéressant de voir comment à d'autres époques la mort faisait partie de la vie. Si j'ose dire. Oui, ben c'était... Oui.
5: C'était normal de penser.
3: C'était normal. Aujourd'hui, la mort, c'est une réalité qui est occultée. Il y a une conspiration du silence, si j'ose dire, sur tout ce qui est la mort. Et même lorsque des gens sont en train de mourir, eh bien, chacun s'extasie sur la bonne mine du mourant, qui meurt évidemment en bonne santé, quoi, en fin de compte. Du mourant, qui meurt évidemment en bonne santé, quoi, en fin de compte. En allant mieux.

Tesla, on a affaire à des hommes à partir du moment où il y a des rites de sépulture. Et dans les rites de sépulture les plus anciens, il y a toujours des offrandes qui sont présentées aux morts, qui indiquent que l'homme est conscient que la mort n'est pas la fin de tout, mais que la mort est un passage et qu'il y a une survie de l'âme d'une certaine manière. C'est ce qu'on trouve par exemple avec les pyramides des pharaons, mais sans aller jusque-là, dans des tombes beaucoup plus humbles qu'on trouve à droite et à gauche, qui manifeste que devant la mort, l'homme est interpellé par l'éternité et l'éternité à laquelle il se sent appelé. Donc c'est toute la question de Dieu qui est là, sous-jacente. On nie la mort aujourd'hui, donc on nie Dieu. Seulement le problème, c'est que justement la mort se rappelle au bon souvenir des uns et des autres, tôt ou tard, et qu'on a beau ne pas y penser, ne pas la nier, eh bien, elle est là. Elle est là quand même. Et en même temps, on comprend mieux la parole de la Genèse quand le Seigneur a dit « Empêchons l'homme d'approcher de l'arbre de vie de peur qu'il ne mange du fruit de l'arbre et qu'il ne vive éternellement et alors qu'il ne soit comme un d'entre nous. » La seule réalité aujourd'hui qui dans le monde rappelle à l'homme qui s'est quasi divinisé, qui est enflé d'orgueil, à un point tel qu'il est devenu cet insensé qui dit dans son cœur « Il n'y a pas de Dieu », la seule réalité qui l'empêche de devenir ce qu'il aspire à être, c'est la mort. Seule la mort est capable de l'amener à rentrer en lui-même et à prendre la mesure de la vanité de ses prétentions. Et s'il n'y avait pas la mort, alors on peut dire que le monde serait un véritable enfer. Et le monde moderne en particulier. Alors, nous pouvons conclure en ceci, c'est que les religions sont un essai de l'homme. Les religions païennes, dont nous constatons l'existence dans ces tombes, qu'on trouve à droite ou à gauche, sont un essai de l'homme pour chercher à tâtons ce qu'en fait il cherche ardemment. Paul nous explique cela quand il parle aux gens de... Je sais quel endroit, c'est pas Athènes, c'était encore un autre endroit, n'importe. Donc, au moment de ses voyages, quand on avait voulu offrir un sacrifice, vous savez, en tant que Zeus et puis Mercure, son compagnon, il dit Dieu a permis aux hommes dans les temps passés de suivre leur chemin, bien qu'ils ne soient pas loin de chacun d'entre nous. Dieu a voulu que les hommes le cherchent en tâtonnant, bien qu'ils ne soient pas loin de chacun d'entre nous. Et les religions païennes sont autant de tâtonnements de l'homme livré à lui-même, privé de la révélation de Dieu, justement pour chercher ce à quoi il était destiné. L'Ecclésiaste disait « Dieu a mis dans leur cœur l'éternité ». D'ailleurs, il y a un très beau livre qui a été écrit là-dessus par Don Richardson. Je vous recommande, si vous ne l'avez pas lu, qui s'appelle justement « L'éternité dans leur cœur », qui montre justement comment dans des peuplades primitives qui n'avaient jamais eu aucun contact avec l'Évangile ni avec des chrétiens, il y a des notions qui sont proches de l'Évangile. Et parfois, lorsque des missionnaires sont venus, ces peuplades ont vu dans ces missionnaires des envoyés du Dieu qui a été le Dieu inconnu pour eux et qu'ils cherchaient en tâtonnant. C'est un très beau livre, je vous recommande. En fait, le Don Richardson, l'éternité en leur cœur et la bibliothèque. Et le psalmiste disait « Mon âme a soif de Dieu, du Dieu vivant. » Finalement, c'est ce qui existe dans le cœur de tout homme. L'homme de tous les temps et l'homme moderne aussi a soif de Dieu, du Dieu vivant. Parfois sans savoir, parfois sans connaître. Mais Pascal avait bien vu cette réalité quand il dit « Eh bien finalement, il n'y a de paix, il n'y a de joie, il n'y a de bonheur, il n'y a de plénitude dans l'homme que lorsqu'il a trouvé Dieu. » L'homme est fait pour Dieu. Et son âme le pousse à chercher Dieu. Et ça, c'est un phénomène unique. Vous ne trouvez pas ça chez les animaux. Or, si l'on prend simplement l'argument de la nature, en disant, eh bien, se peut-il que l'homme ait ainsi un élan vers quelque chose qui ne serait pas, quelque chose qui n'existerait pas,

Lorsque, par exemple, dans le film de Moody que nous avons vu la dernière fois, on voit les jeunes tortues qui, à peine nées sur le sable, se mettent en direction de la mer, il y a dans leur nature quelque chose qui les pousse vers la mer. Et au bout du chemin, il y a la mer. Et il y aurait dans le cœur de l'homme ce même élan vers Dieu, et cela serait vain, cela ne serait pas. Ce Dieu ne serait pas, ce Dieu n'existerait pas, c'est impensable. Alors, nous arrivons au quatrième argument, l'argument tiré de l'histoire. La Bible est le premier livre de l'humanité qui perçoit que les hommes ont une histoire. Non seulement une histoire individuelle, mais une histoire collective. Et cette histoire, elle les concerne tous. Mais chose encore plus extraordinaire, cette histoire a un sens. Cette histoire est dirigée par quelqu'un et va vers un but. En fait, c'est une chose que nous sommes obligés de constater. La Bible dit, par la justice, une nation s'élève. Et la ruine et la décadence des empires nous montre d'une manière certaine qu'il existe des lois morales, qu'il existe des lois spirituelles et qu'il existe des lois de l'histoire par lesquelles on peut expliquer la destinée des peuples et la destinée de l'humanité tout entière. Et nous retrouvons le problème justement des lois et du législateur. Tout à l'heure, nous parlions des lois mathématiques. Maintenant, il s'agit des lois de l'histoire. S'il y a loi, il y a donc législateur. Et si je peux abstraire des événements de ma propre vie et des événements des peuples qui m'entourent ces lois pour en faire des pensées abstraites, alors ou bien c'est moi qui ai posé ces lois, qui les ai créées et qui suis le législateur, ce qui est absurde, ou bien c'est que je suis en sympathie avec une intelligence qui non seulement a la notion de ces lois comme moi, mais qui les a créées, qui les a posées. Donc, bien sûr. Le marxisme, par exemple, est aussi une philosophie de l'histoire. Le marxisme discerne dans l'histoire un certain nombre de lois et un but. Le progrès permanent et le triomphe du prolétariat qui amènera l'humanité à des réalités tout à fait nouvelles. Le marxisme se veut une philosophie athée. En fait, le marxisme, à partir du moment où il pose une philosophie de l'histoire, est en contradiction avec lui-même. Car alors, d'où viennent les lois qui régissent l'histoire et qui sont le moteur de l'histoire? De la matière, disent les marxistes. Alors on retombe dans ce que nous disions tout à l'heure, eh bien la matière est Dieu, l'univers est Dieu. Et le marxisme n'est pas une philosophie athée, c'est une philosophie panthéiste. C'est-à-dire qui pose le fait que la nature est Dieu. Et c'est la réalité de tous les fascismes. Tous les fascismes sont panthéistes. Le panthéisme est une des philosophies les plus dangereuses qui soient. Le nazisme l'était, le marxisme l'est aussi. Et on pourrait trouver d'autres exemples aussi dans l'histoire. Bien, je ne sais pas si on peut prendre encore 5 minutes pour parler de la cinquième preuve. La cinquième preuve, c'est la croyance universelle à l'existence de Dieu. Bon, là, je vous renvoie au livre auquel je vous ai dit tout à l'heure de Richardson, l'éternité dans leur cœur. Relire aussi ce que Pascal écrit sur le roseau pensant. Universellement, les hommes de tous les temps, de tous les lieux, ont posé l'existence de Dieu. Se sont reconnus dépendants de lui à cause de leur faiblesse et de leur finitude. Et dans la mesure où l'homme moderne ne se sent plus faible, mais se sent fort grâce à sa technique, et quasiment infini grâce à sa science, il ne se sent plus dépendant de Dieu. Et troisième pensée qu'on trouve d'une manière universelle, c'est qu'il est possible de venir en relation amicale avec ce Dieu et d'obtenir de lui la sécurité
et l'abondance. Encore une fois, l'animal n'a pas cette capacité-là. C'est un phénomène unique. Et s'il en est ainsi, c'est parce qu'il y a quelque chose qui pousse l'homme à chercher Dieu. Et quel est ce quelque chose? Eh bien, justement, un élan que Dieu lui-même a mis dans son cœur, qui le pousse vers lui. Parce que sa nature d'homme, c'est d'être justement en communion avec Dieu. Et nous retrouvons ce que disait l'Ecclésiaste, Dieu a mis dans leur cœur l'éternité. Voilà, si vous voulez, ces cinq preuves de l'existence de Dieu qui sont des preuves classiques, mais qui pour nous encore aujourd'hui sont tout à fait.

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1: Dans l'évangile de Luc, au chapitre 10, les versets 17 et 20 disent ceci. Les 72 disciples revinrent tout joyeux en disant « Seigneur, même les démons nous sont soumis en ton nom. » Jésus leur dit « Ne vous réjouissez pas parce que les esprits vous sont soumis. Réjouissez-vous plutôt parce que vos noms se trouvent inscrits dans les cieux. » Eh oui, on se réjouit très souvent de nos actes, de nos résultats, du bilan d'une année scolaire ou d'une année civile. Les disciples sont exactement dans le même trip. Ils se réjouissent de ce qu'ils ont fait. Jésus leur suggère plutôt de se réjouir parce qu'ils sont aimés de Dieu, de se réjouir pour ce qu'ils sont, pour Dieu, qui les connaît chacun par leur nom. Nous te proposons donc de te réjouir de qui tu es, de te réjouir parce que tu te sais aimé de Dieu, sans aucune condition, avec tes belles qualités et avec tous tes défauts. Dieu t'aime ainsi, alors réjouis-toi.
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2: Bonjour à tous, je suis Raphaël Mambou, que Jésus vous bénisse, qui que vous soyez, où que vous soyez. Le nom de cette émission est Venez à Jésus. C'est une grâce, c'est un honneur, c'est un privilège de pouvoir vous retrouver encore une fois aujourd'hui autour de la parole de Dieu pour partager quelques versets bibliques sur le thème Jésus dans le temple. Avant d'aller plus loin, je voudrais vous inviter à baisser la tête dans la prière pour dédier le reste des 30 minutes entre les mains du Seigneur. Prions. Père éternel, au nom de ton Fils Jésus-Christ, nous voici devant toi pour entendre ta parole, pour entendre ton message, pour entendre ton appel, Seigneur. Nous ne sommes pas plus intelligents, nous ne sommes pas plus spirituels, nous ne sommes pas meilleurs que les autres, mais simplement, Père, tu nous as fait grâce et nous voulons profiter de cette grâce aujourd'hui. Seigneur, parle à nos cœurs. Parle à cet homme ou à cette femme qui est perdue aujourd'hui, qui a besoin de comprendre des choses. Seigneur, lorsque tu as envoyé Jésus-Christ dans ce monde, tu l'as envoyé pour sauver les perdus, et dont moi j'étais. Père, parle encore, et envoie encore ta parole aujourd'hui pour sauver quelqu'un, pour atteindre l'objectif pour lequel tu as prononcé ces paroles, celui de sauver, de guérir, de délivrer, de restaurer quelqu'un. Je ne sais pas où ils sont tous, mais ce que je sais, c'est que toi, tu les touches avec ta parole. Au nom de ton Fils Jésus-Christ, nous avons ainsi prié. Amen. Jésus dans le temple. Je vous invite encore à lire dans Matthieu 21. Matthieu 21, nous allons commencer cette fois-ci à partir du verset 12. Jésus entra dans le temple de Dieu. Il chassa tous ceux qui vendaient et qui achetaient dans le temple. Il renversa les tables des changeurs et les sièges des vendeurs de pigeons. Et il leur dit, « Il est écrit, ma maison sera appelée une maison de prière, mais vous, vous en faites une caverne de voleurs. » Des aveugles et des boiteux s'approchèrent de lui dans le temple, et il est guéri. Mais les principaux sacrificateurs et les scribes furent indignés à la vue des choses merveilleuses qu'il avait faites et des enfants qui criaient dans le temple, « Hosanna, au fils de David !» Ils lui dirent, « Entends-tu ce qu'ils disent ?» Oui, leur répondit Jésus, « N'avez-vous jamais lu ces paroles ? Tu as tiré des louanges de la bouche des enfants et de ceux qui sont à la mamelle. » Et, les ayant laissés, il sortit de la ville pour aller à Béthanie où il passa la nuit. Jésus dans le temple de Dieu, Jésus qui est Dieu, entre dans sa maison, entre dans le lieu de culte qui était censé être un lieu de culte qui était dévoué à sa personne, au Dieu vivant. Mais malheureusement, quand il entre, qu'est-ce qu'il trouve? Il trouve des voleurs, il trouve des escrocs, il trouve des pécheurs, il trouve des impudiques, il trouve des menteurs, il trouve des adultères, bref, il trouve le péché dans sa maison. Alors il dit, vous êtes censé avoir fait de ma maison la maison, une maison de prière. Pourquoi faites-vous une habitation de voleurs? Un abri de voleurs, là où les voleurs partent se cacher, là où le péché part se cacher. Nous avons défini le temple comme étant un lieu dans lequel on pratique ou on dévoue un culte à une divinité. 1 Corinthiens 6, verset 19 nous dit que nous sommes tous individuellement un temple de Dieu et que nous avons reçu l'Esprit de Dieu. C'est vrai que Paul s'adresse aux chrétiens de Corinthe. Mais chacun d'entre vous, vous êtes un temple. Mais la question est de savoir, quel type de temple de Dieu vous êtes? Êtes-vous un temple de Dieu où il n'y a que deux habitants, Dieu et vous? Ou êtes-vous un type de temple de Dieu où vous y habitez avec des démons, des voleurs, des escrocs? Vous allez peut-être me dire, mais frère, vous exagérez. Non, je n'exagère pas. il y a de ces hommes et de ces femmes que nous croisons dans notre vie de tous les jours qui sont des temples de démons, qui sont des maisons, des abris de démons. On le voit souvent quand on prie pour certaines personnes, des démons qui sont en train de se manifester et qui sortent. Pourquoi? Parce qu'ils avaient trouvé habitation dans ces personnes-là. Et laissez-moi vous dire que pour la plupart, ces personnes-là elles-mêmes ont ouvert des portes pour que ces démons entrent. Attention à la vie de péché. La vie de péché détruit. La vie de péché ne fait jamais du bien. Peut-être qu'aujourd'hui, oui, vous profitez du péché. Mais demain, les choses vont s'empirer parce que les démons n'ont que trois objectifs dans nos vies. Nous voler, nous égorger et nous détruire. Mais gloire soit rendue à Dieu que lorsque Jésus entre dans le temple, Jésus peut restaurer les choses. Si on le laisse faire, il va restaurer. Et nous avons dit dans les émissions passées que recevoir Jésus-Christ, c'était biblique. De Colossiens 2, verset 6, lui dit « Puisque vous avez reçu Jésus-Christ, marchez en lui ». C'est biblique de recevoir Jésus-Christ, mon frère. C'est biblique de recevoir Jésus-Christ, ma sœur. 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C'est biblique de recevoir Jésus-Christ. Mais si Jésus-Christ est à l'extérieur, ça veut dire qu'à l'intérieur, il y a un autre locataire, il y a un autre habitant qui n'est pas Jésus-Christ. Le péché, le vol, le mensonge, le meurtre, la religiosité, l'occultisme, la magie, l'adultère, la fornication. Bref, c'est un esprit. Tous ces péchés-là sont influencés, ou plutôt ont été introduits dans nos vies, c'est mieux, ont été introduits, ces péchés qui ont été introduits dans nos vies par les esprits des ténèbres. Que l'on ne vous trompe pas, mon frère, que l'on ne vous trompe pas, ma sœur. Vous savez, il y a de ces hommes et de ces femmes qui pensent aujourd'hui, « Oh, je ne suis pas chrétien pratiquant. Oh, moi, le christianisme ne m'intéresse pas, la religion ne m'intéresse pas. » Mais attention, dans ce monde, il n'y a pas une zone neutre. « Oh, je ne suis pas de Dieu, je ne suis pas non plus de Satan. » Ou vous êtes de Dieu, ou vous êtes de Satan. Mais vous ne pouvez pas avoir une position neutre, ça n'existe pas. Mais par contre, il y a deux manières de servir Satan. Soit on est conscient qu'on sert Satan, et en général ce sont ceux qui ont fait des pactes avec Satan. Soit on est inconscient, on vit une vie de péché, mais au fait, on ne sait pas qu'on est en train de servir Satan. Combien d'hommes et de femmes meurent, arrivent en enfer et s'étonnent d'être arrivés en enfer. Mais qu'est-ce que je fais ici? Oui, mais tu servais Satan. Non, je ne connais pas Satan, je ne l'ai jamais dévoué, je ne l'ai jamais fait de prière. Oui, peut-être que dans ta prière, tu n'as jamais cité le nom de Satan, oui. Mais les choses que tu pratiquais étaient des choses qui appartenaient à Satan. Satan aime les ténèbres, Satan aime le mensonge, Satan aime tout ce qui est caché. Il se cache, il aime se cacher, il aime faire croire aux hommes qu'ils n'existent pas. Et ceux qui croient cela sont en train de le vouer ou de le dédier à un culte sans le savoir. Plaise à Dieu que cette émission réveille quelqu'un, réveille un homme, réveille une femme sur son service pour Satan de manière inconsciente. Jésus entre dans le temple parce que Jésus n'était pas dans le temple. Et pourtant ce temple, c'est le temple de Dieu, mais Jésus n'y était pas. On peut être le temple de Dieu sans avoir reçu Jésus-Christ à l'intérieur. Et lorsque Jésus entre, il est étonné de trouver des voleurs. Il est étonné de trouver des esprits de vol, des esprits de mensonge, des esprits d'impudicité, des esprits d'adultère, des esprits d'homosexualité, des esprits de lesbiennage, des esprits d'occultisme, des esprits de religiosité, des esprits de convoitise, de meurtre, d'idolâtrie. Jésus doit mettre ses esprits dehors si vous voulez qu'ils continuent à vivre dans ce temple que vous êtes. Dans Ézéchiel 8, que nous avons commencé à étudier, à lire, à partager, nous allons le relire. Ézéchiel 8, de 7 à 12, il nous est dit ceci, dans la vision que Ézéchiel a sur le temple de Dieu. Je peux même dire que Dieu lui montre le temple de Dieu de cette époque-là, sous plusieurs aspects. Mais c'est toujours quelque chose de commun qui est lié au péché. Il dit au verset 7. Non, la Bible nous dit au verset 7, c'est ce que je vais dire. Il me conduisit à l'entrée du parvis, et je regardais, voici, il y avait un trou dans le mur. Déjà, le trou dans le mur du temple de Dieu, ce n'est pas normal. Comment je peux appeler ça? C'est une faille. C'est déjà pas quelque chose de normal. Un endroit par lequel des gens peuvent s'introduire, des gens qui n'ont pas le droit d'entrer. Il me dit, fils de l'homme, perce la muraille. Je perçais la muraille et voici, il y avait une porte. Il me dit, entre et vois les méchantes abominations qu'ils commettent ici, ou ici, dans la maison de Dieu. Vous êtes le temple du Saint-Esprit. 1 Corinthiens 6, verset 19 dit, vous ne savez-vous pas que vous êtes le temple du Saint-Esprit? Que vous avez reçu de la part de Dieu, que vous ne vous appartenez plus à vous-même. Une autre version dit, vous êtes un temple du Saint-Esprit. Vous êtes le temple individuellement du Saint-Esprit. Regardez ce que Dieu dit du temple de Dieu. Il me dit, entre et vois les méchantes abominations qu'ils commettent ici. Je regardais. J'entrais et je regardais, et voici, il y avait toutes sortes de figures de reptiles et de bêtes abominables. Et toutes les idoles de la maison d'Israël, peintes sur la muraille tout autour. Qu'est-ce qu'il voit? Il voit des animaux. Il voit des bêtes horribles et abominables. Des choses horribles. Il voit toutes sortes d'idoles. Des idoles d'impudicité, des idoles de mensonge, des idoles de vol, des idoles d'avortement, des idoles d'adultère, des idoles de fornication, des idoles de drogue, de mensonge, d'occultisme. Savez-vous qu'aujourd'hui, il y a des gens qui sont tellement impressionnés par certaines célébrités de la musique, certaines célébrités du cinéma, certaines célébrités du théâtre, du sport, que ces personnes-là, qui sont de la même nature que elles, sont devenus les dieux de leur vie. Dernièrement, je suivais sur une chaîne câblée l'histoire d'un homme qui, pour vouloir impressionner une actrice qui avait repris des cours à l'université, pour impressionner, pour lui montrer, pour paraître à ses yeux, le monsieur a pris une arme et allait tirer sur un président des États-Unis. Pour simplement que cette célébrité fasse attention à elle. Donc cette célébrité était devenue le centre de sa vie. C'est de l'idolâtrie, mon frère. C'est de l'idolâtrie, ma sœur. Combien d'hommes et de femmes, dans le mariage, leurs conjoints sont devenus des dieux dans leur vie. Ils ne savent plus prier, ils ne savent plus aller à l'église, parce que leur conjoint ou leur conjointe n'apprécie pas le fait qu'ils vont à l'église. Ils ont abandonné la vie de prière pour simplement faire plaisir à leur conjoint. Combien d'hommes et de femmes ont rétrogradé dans leur marche chrétienne? Parce qu'ils ont rencontré un homme dont l'amour est devenu plus important et plus grand que leur amour pour Dieu. C'est de l'idolâtrie. Combien d'hommes et de femmes ont abandonné leur marche chrétienne à cause de leur travail? À cause de leur travail. Leur travail leur prend tellement de temps qu'ils n'ont plus le temps de prier, qu'ils n'ont plus le temps de lire la Bible, mais ils ont le temps d'aller faire le sport le week-end. Ils ont le temps. Ils ont le temps pour toute autre chose, mais ils n'ont plus le temps pour Dieu. Quand ils n'avaient pas de travail, quand ils n'avaient pas de mariage, quand ils n'avaient rien, ils étaient que dans des problèmes, ils avaient le temps pour Dieu. Maintenant que les solutions ont été données dans leur vie, dans leurs problèmes, ils n'ont plus de temps pour Dieu. C'est ce que Ézéchiel nous dit ici. Et voici toutes sortes de figures. de reptiles, de bêtes abominables et toutes les idoles de la maison d'Israël peintes sur la muraille tout autour. C'est dans le temple de Dieu. Attention, ce n'est pas dans le temple en Amérique latine. Ce n'est pas en Amérique du Nord. Ce n'est pas en Asie. Ce n'était pas en Afrique. C'était à Jérusalem, le temple de Dieu, qui est l'image du chrétien aujourd'hui. Qui est l'image du chrétien aujourd'hui, parce que chacun d'entre nous, nous sommes le temple de Dieu. Et la différence entre le temple du vrai Dieu et le temple de Dieu par les païens, c'est l'Esprit de Dieu qui habite en nous. Vous êtes le temple de Dieu. Mais qu'est-ce qu'il y a dans ce temple avec vous? Il y a certains qui habitent avec Dieu, mais ils ont associé des choses qui ne sont pas bibliques ou qui ne sont pas conformes à la parole de Dieu. Voilà, c'est ça que je voulais dire. L'impudicité, le mensonge, l'adultère, le vol, la fornication. Écoute ce que Paul nous dit dans 1 Corinthiens 6, verset 9. 1 Corinthiens 6, vous y êtes? 1 Corinthiens 6, de 9 à 10. 1 Corinthiens 6, je suis, voilà, de 9 à 10. Paul s'adressant aux chrétiens de Corinthe, pas aux païens de Corinthe, mais aux chrétiens. Les épîtres ont été écrites d'abord pour ceux et celles qui ont donné leur vie à Jésus-Christ. Ne savez-vous pas que les injustes n'hériteront point le royaume de Dieu? Ne vous y trompez pas. Ni les impudiques, ni les idolâtres, ni les adultères, ni les efféminés, ni les infâmes, ni les voleurs, ni les cupides, ni les ivrognes, ni les outrageux, ni les ravisseurs n'hériteront le royaume de Dieu. Paul dit aux chrétiens de Corinthe, si parmi vous, il y a des gens qui pratiquent ces choses, ne vous trompez pas, peu importe qui vient prêcher dans votre communauté, qui vient prêcher dans votre salle, qui fait des campagnes d'évangélisation, peu importe, même si vous-même vous prêchez, vous n'allez pas hériter le royaume de Dieu. Parce que vous avez logé dans le temple de Dieu que vous êtes, des choses contraires à la volonté de Dieu. Les injustices, l'impudicité, l'idolâtrie, l'esprit d'adultère, l'esprit d'homosexualité, l'esprit des voleurs, l'esprit de la cupidité, l'esprit de l'ivrognerie, l'esprit des insultes, des disputes, des divisions, l'esprit des voleurs, des escrocs, des ravisseurs. Ces esprits-là, s'ils sont logés dans votre temple, vous n'êtes pas de Dieu, quoique vous ayez l'étiquette pasteur, évangéliste, prophète, docteur, apôtre, ancien, évêque, pape, archipape, méga-pape, que vous soyez l'homme reconnu mondialement comme étant l'homme le plus saint. Si ces esprits habitent en vous, vous n'êtes pas de Dieu. Quoique l'étiquette reste temple de Dieu. Mon frère, ma sœur, ce n'est pas un message de condamnation, mais c'est un message de réveil. Paul dit, ne vous y trompez pas. Ne vous faites pas de fausses illusions. Pourquoi ne pas tromper? Pourquoi il utilise le verbe tromper? Parce que justement, ce sont les armes du diable. Jésus dira du diable, il est le père du mensonge. Satan aime mentir. Lorsqu'il a dit à Adam et Ève que si vous mangez du fruit de cet arbre, vous deviendrez comme Dieu. Ils étaient déjà comme Dieu. Ils étaient les dieux sur cette terre. C'est eux qui représentaient Dieu sur cette terre. Tout ce qu'il voulait, c'était que l'homme se rebelle face à Dieu. Et pour qu'il se rebelle face à Dieu, il devait mentir, il devait inventer quelque chose, il devait tordre la vérité en mensonge. Et c'est ce qu'il continue à faire. Vous imaginez s'il a fait avec un homme et une femme parfaits et que ça réussit, Mais il se dit certainement avec les imperfections que nous avons, imparfaits que nous sommes, il dit ça va encore mieux marcher. Et il trompe beaucoup d'hommes et de femmes aujourd'hui. On va à l'église, on tape des mains. Mais pourtant, dans notre cœur sont logées des choses qui n'ont rien à voir avec Dieu. Oui, on vient devant tout le monde, on lève les mains, on dit « Seigneur, je te reçois comme Seigneur et Sauveur ». Gloire à Dieu. Mais dès qu'on quitte l'église, on retourne dans une vie de péché, dans une vie de débauche, dans une vie d'impudicité, dans une vie d'idolâtrie, de cupidité. La cupidité détruit par exemple le Congo aujourd'hui. Mais le dimanche, on va prier, on va donner sa dîme, on va donner ses offrandes. Mais c'est nous-mêmes qui détruisons encore la vie des autres. Nous sommes des ravisseurs. Nous n'avons pas droit à toucher, nous n'avons pas droit de bénéficier de cet argent. Nous n'avons pas droit de bénéficier de cette voiture. Mais parce que nous avons logé en nous la convoitise, nous volons les droits des autres. Nous touchons au salaire des autres. Nous touchons au minerval des autres. Mais dimanche, nous disons « Seigneur, bénis-moi ». Nous allons commettre de la fornication, de l'adultère. Et dès que la dame tombe enceinte, on pratique un autre péché qui est l'avortement. Et pourtant, on n'avait déjà pas le droit de coucher avec cette femme. On n'avait pas le droit d'avoir des relations sexuelles avec cette femme. Parce que soit on était marié, parce qu'on est marié à une autre personne, pardon, soit parce qu'on n'est pas marié avec cette personne avec qui on a des relations sexuelles. Et quand les conséquences se font savoir, la femme, la jeune fille tombe enceinte, allez, on pratique l'avortement. On tue un innocent parce que justement, on ne veut pas subir les conséquences de son péché. Mon frère, ma sœur, Paul dit, ne vous laissez pas tromper. Il n'y a qu'une seule personne qui trompe, c'est Satan. Satan, dans beaucoup de pays aujourd'hui, ne peut plus empêcher les gens à lire la Bible, à aller dans des campagnes d'évangélisation, à des journées évangéliques. Il ne peut plus empêcher. Alors, qu'est-ce qu'il fait? Il commence à proposer des compromis. Il dit, mais sois un chrétien moderne. Ne sois pas le chrétien de l'époque passée. Tu as le droit aujourd'hui de porter des mini-jupes. Tu as le droit aujourd'hui de porter des habits très sexy parce que tu dois plaire. Écoute, ton salaire ne suffit pas pour tenir les deux bouts du mois, pour relier les deux bouts du mois. Bah, écoute, vole, tout le monde le fait. Satan trompe des gens aujourd'hui comme ça. Il vous dit, ce qui est écrit dans la Bible, ce n'est pas vraiment ce que Dieu a voulu dire. Et c'est comme ça qu'il a trompé Adam et Ève. Et il continue à tromper aujourd'hui. Il dit, vivez dans le péché, vivez dans le mensonge. On retrouve même dans certains pays des églises propres aux homosexuels. D'accord? Mais est-ce que la Bible autorise de l'homosexualité? Réfléchissez. Le même Dieu qui condamne l'homosexualité, c'est le même qui dit aujourd'hui « j'autorise des églises où on pratique l'homosexualité ». Alors Dieu est en train de se contredire, alors que la Bible dit qu'il ne change pas. Il est le même hier, aujourd'hui, éternellement. Ce qui reprouve hier, il va le reprouver aujourd'hui. Il ne va pas dire « bon, ça c'était à l'époque de Moïse, ça c'était à l'époque de Paul, aujourd'hui, je comprends, nous sommes dans une ère moderne, je vais tolérer, je vais accepter ». Non, il ne change pas. Le péché reste le péché et il ne tolère pas ça. Paul dit, ne vous y trompez pas. Les gens qui pratiquent ces choses n'hériteront pas le royaume de Dieu. Apocalypse 21, verset 8. L'apôtre Jean nous rapporte cette révélation ou ce message de la part de Dieu. Apocalypse 21, verset 8, il est dit ceci. Mais pour les lâches, les incrédules, les abominables, les meurtriers, les impudiques, les enchanteurs, les idolâtres et les menteurs, leur part sera dans les temps ardents de feu et de soufre, ce qui est la seconde mort. C'est ce que l'apôtre Jean est en train de nous rapporter dans le livre d'Apocalypse. Il dit, ceux qui vivent dans le péché, quels sont ces péchés? L'incrédulité, les abominations, les meurtres, les impudicités, la magie, les idolâtres. Il dit, leur part est dans les temps de feu Il dit pas que leur part, parce qu'ils vivent à une époque moderne, ceux-ci vont entrer dans le ciel. Non, leur part est dans les temps de feu. Mon frère, ma sœur, faites attention. Vous êtes le temple de Dieu. Mais qu'est-ce qui habite dans votre temple? Apocalypse 22, verset 15. Commençons au verset 14. Heureux ceux qui lavent leurs robes afin d'avoir droit à l'arbre de vie et d'entrer dans les portes de la ville. Dehors les chiens, les magiciens, les enchanteurs, les impudiques, les meurtriers, les idolâtres et quiconque aime et pratique le mensonge. Vous voyez? Bref, quiconque pratique le péché sous la forme de magie, d'impudicité, de meurtre, d'idolâtrie, de pratique homosexuelle. Toutes ces personnes-là, Dieu dit dehors, vous n'entrerez pas chez moi. Oh, mais Seigneur, je prêchais l'évangile. Oh, mais Seigneur, j'ai été baptisé. Oh, mais Seigneur, j'étais marié avec un homme de Dieu. Oh, mais Seigneur, j'avais ma carte de membre d'église, d'une église évangélique, d'une église pentecôtiste. Dieu dira dehors. Pourquoi dehors? Parce que vous pratiquez des choses qui sont contraires à sa volonté. Ce n'est pas parce que c'est écrit « temple de Dieu » que Dieu habite. La différence entre le vrai temple de Dieu et le temple des idoles, c'est que dans le temple de Dieu, on retrouve l'Esprit de Dieu. Dans le temple des idoles, on retrouve les esprits des ténèbres. Attention mon frère, attention ma sœur. Vous êtes le temple de Dieu, mais qu'est-ce qui est logé dans ce temple? Si un homme ou une femme en ce moment écoutant ce message veut dire « Seigneur, je veux renouveler ma marche avec toi, je veux renouveler mon alliance avec toi, j'ai uniquement l'Esprit de Dieu dans ma vie, et pas un autre esprit. » Si un homme ou une femme veut faire cette prière, qui baisse la tête dans la prière et qui répète ces simples mots après moi. « Père éternel, au nom de ton Fils Jésus-Christ, j'ai entendu ton message, j'ai entendu ton appel. » Père, je te demande pardon. Pardon parce que j'ai logé dans mon cœur des esprits qui n'ont rien à voir avec toi. Je te demande pardon. Purifie-moi avec le sang de Jésus-Christ. Lave-moi avec le sang de Jésus-Christ. Cher Seigneur Jésus, je t'ouvre les portes de mon cœur. Entre dans ma vie. Dirige ma vie. Conduis ma vie. Je t'appartiens. Je prends l'engagement aujourd'hui de te suivre tous les jours et dans tous les domaines de ma vie. Au nom de Jésus-Christ, j'ai ainsi prié. Amen. Si vous avez fait cette prière, croyez que par la foi, Dieu vous a entendu. Je suis Raphaël Mambou. Le nom de cette émission est « Venez à Jésus ». Nous nous retrouvons la fois prochaine, toujours sur le même thème, Jésus dans le temple. Que Jésus continue de vous bénir, que Jésus continue de vous garder. À la fois prochaine. Amen.
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1: Bonjour à tous, je suis Raphaël Mambou, que Jésus vous bénisse, qui que vous soyez, où que vous soyez. Le nom de cette émission est Venez à Jésus. C'est une grâce, c'est un honneur, c'est un privilège de pouvoir vous retrouver encore aujourd'hui autour de la parole de Dieu pour partager quelques versets bibliques sur le thème « La parabole du Samaritain ». Nous avons toujours avec nous Jonathan Junior Mambou. Bonjour frère.
2: Bonjour et bonjour à vous qui venez de nous rejoindre à cette émission.
1: Avant d'aller plus loin, je voudrais t'inviter, Jonathan, à baisser la tête dans la prière pour dédier le reste des 30 minutes entre les mains du Seigneur. Prions.
2: Éternel Dieu, nous te disons merci pour ces instants que tu nous accordes. Tu es pour nous le chemin, la vérité et la vie. Nul ne va au Père que par toi. Laisse, Seigneur, que toi, qui es la parole, tu conduises nos vies, alors que nous sommes sur cette terre, que tu conduises la vie de mon frère Raphaël, la vie de ma sœur et de mes frères qui me suivent là où ils sont, afin qu'ils s'attachent à toi fortement et qu'ils ne ratent pas l'éternité. Bénis ces instants et que la gloire ne revienne qu'à toi. Au nom de Jésus, nous avons ainsi prié. Amen.
1: Amen. Luc 10, verset 30. Un homme descendait de Jérusalem à Jéricho. Il tomba au milieu des brigands qui le dépouillèrent, le chargèrent de coups et s'en allèrent le laissant à demi-mort. Un sacrificateur qui, par hasard, descendait par le même chemin, ayant vu cet homme, passa outre. Un lévite qui arriva aussi dans ce lieu, l'ayant vu, passa outre. Mais un samaritain qui voyageait, étant venu là, fut ému de compassion lorsqu'il le vit. Il s'approcha et banda ses plaies en y versant de l'huile et du vin. Puis il le remit sur sa propre monture, le conduisit à une hôtellerie et prit soin de lui. Le lendemain, il tira 2 deniers, les donna à l'hôte et dit « Aie soin de lui et ce que tu dépenseras de plus, je te le rendrai à mon retour. » Jonathan, on retourne au verset 34. Il s'approcha et banda ses plaies en y versant de l'huile et du vin. Qu'est-ce que tu peux encore nous dire aujourd'hui sur cette parabole par rapport à l'huile et le vin?
2: L'huile et le vin. L'huile, nous l'avons vraiment abordée, mais pour mieux le rappeler, l'huile nous enseigne l'esprit. Lorsque le Seigneur veut sauver quelqu'un qui était à Jérusalem et qui descend vers Jéricho, qui se retrouve encerclé par des brigands, la seule chose qu'il donne, les seules choses qu'il utilise pour ramener l'homme, d'abord c'est l'huile. L'huile, c'est l'esprit. L'esprit nous amène à comprendre que le chemin que nous suivons n'est pas bon. Nous avons besoin de l'esprit. Vraiment, quand quelqu'un est lié par les liens de l'iniquité, il a besoin de l'esprit pour que l'esprit le ramène à Jérusalem. La Bible, parlant de l'esprit, dit par exemple que l'esprit sonde tout, même les profondeurs de Dieu. Ainsi, si quelqu'un peut dire que non, je ne peux pas, je n'arrive pas, je tombe toujours dans ce péché, eh bien l'esprit est mieux placé pour nous ramener dans le bon chemin, pour creuser jusqu'à nous dire, tu vois, voilà ce que tu dois faire. Même si tu étais dans une prison, l'esprit peut nous amener à nous relever et à retourner auprès de Dieu. Ça, c'est très important. Il y a beaucoup de ceux qui combattent les chrétiens et beaucoup de ceux qui souhaitent la mort des chrétiens. En fait, la mort du chrétien, c'est juste que le chrétien se retrouve dans un état de péché. Mais le Seigneur nous aide et il veut que nous puissions rester debout. Voilà pourquoi Jésus-Christ, en prêchant, disait toujours « Veillez et priez, l'esprit est bien disposé, la chair est faible. » Dieu donne l'esprit, cet esprit qui est l'huile, qui nous amène à être convaincus que nous avons mal conduit nos vies. Mais ensuite, il donne également le vin. Le vin qui est l'image du sang de Jésus. Lorsque quelqu'un est convaincu des maux qu'il a eu à pratiquer étant sur terre, il retourne au-dedans de lui, il se repent, c'est-à-dire il pleure ses douleurs, il regrette tout ce qu'il a fait de mal, alors il choisit de se convertir, en fait, de changer de vie. Et il reçoit de Dieu le pardon de péché. Et lorsqu'on parle du vin, on voit le sang de Jésus. Car le sang de Jésus-Christ nous montre que seul Jésus purifie le pécheur, nous purifie et fait que nous soyons purs devant Dieu. À l'image de ce verset de Actes chapitre 13, verset 38, qui nous parle du sang de Jésus et non le sang d'un pasteur ou d'un prophète ou d'un enseignant comme nous le faisons. Non, c'est le sang de Jésus. La Bible dit ceci au verset 38 de Claire, que c'est par lui que le pardon des péchés annoncé par lui. Lui qui? Jésus de Nazareth. Lui seul peut pardonner. Lui seul peut purifier. Lui seul peut rendre pur et juste. Son sang nous purifie de tout péché. Lui seul nous sauve. Ce n'est pas un homme qui sauve. L'homme qu'on appelle Adam, par sa désobéissance, a introduit le péché dans le monde. Mais Jésus-Christ est le dernier Adam qui, lui, nous amène la vie. Si le premier Adam a amené la mort, eh bien le dernier Adam amène la vie. Il vivifie. Romains chapitre 5 nous parle de ces phrases que nous venons de vous présenter. Romains 5, à partir du verset 12, il est long, mais nous le lisons quand même. C'est pourquoi, comme par un seul homme, le péché est entré dans le monde, et que le péché, la mort, et qu'ainsi la mort s'est étendue sur tous les hommes, parce que tous ont péché, car jusqu'à la loi, le péché était dans le monde. Or, le péché n'est pas imputé quand il n'y a point de loi. Cependant, la mort a régné depuis Adam jusqu'à Moïse, même sur ceux qui n'avaient pas péché par une transgression semblable à celle d'Adam. Voilà, nous naissons pécheurs. On voit un enfant de 2 ans qui se fâche. En le gronde, il reprend les mêmes bêtises. Pourquoi? Parce qu'il a le sang d'Adam. Et Dieu nous envoie le dernier Adam, qui est Jésus-Christ. Le verset 16. Et il n'en est pas du don, comme de ce qui est arrivé par un seul qui a péché, c'est-à-dire d'Adam. Car c'est après une seule offense que le jugement est devenu condamnation, tandis que le don gratuit devient justification après plusieurs offenses. Jésus-Christ vient nous justifier, après que beaucoup qui l'ont précédé n'ont pu justifier les hommes. Donc, Jésus est le seul qui nous introduit juste, qui nous introduit dans les parvis éternels, qui nous présente comme des hommes saints devant le roi des rois. C'est très important. Je vais encore lire ce texte pour appuyer cette même pensée. De 1 Corinthiens 15, verset 21, la Bible dit ceci. Nous lisons la parole des dieux. Car puisque la mort est venue par un homme, c'est aussi par un homme qu'est venue la résurrection des morts. La mort est venue par Adam et la résurrection est venue par Jésus. Et comme tous meurent en Adam, de même aussi tous revivront en Christ. Tous nous mourrons par Adam, mais ceux qui se sont attachés à Dieu, ils revivront en Christ. C'est-à-dire, déjà là, ayant cru en Christ, étant vivant, nous sommes vivants devant lui. Mais même s'il arrivait que nous mourions avec ce corps, nous ressusciterons parce que nous avons cru en Jésus-Christ. Voilà pourquoi on l'appelle le dernier Adam. Le verset 45. C'est pourquoi il est écrit, le premier homme, je suis dans 1 Corinthiens 15, verset 45. Le premier homme, Adam, devint une âme vivante. Le dernier Adam est devenu le troisième Adam. Parce qu'une fois j'ai entendu quelqu'un qui prêchait qu'il y avait un troisième Adam. Non, si Jésus-Christ est le dernier Adam, après le dernier, il n'y a pas un troisième.
1: Il n'y a pas un suivant.
2: Il n'y a pas un suivant, parce que lui, il est le dernier.
1: Celui qui clôture.
2: Que personne ne vous trompe que lui suivant, parce que lui, il est le dernier.
1: Celui qui clôture.
2: Que personne ne vous trompe que lui, il est le troisième Adam. Jésus est le premier.

0: du ciel. Tel est le terrestre, tels sont aussi les terrestres. Et tel est le céleste, tels sont aussi les célestes. Et de même que nous avons porté l'image du terrestre, nous porterons aussi l'image du céleste. Qu'est-ce qu'est l'image du terrestre? Ce corps que nous avons, c'est le corps d'Adam. Le corps du terrestre, c'est-à-dire le corps d'Adam qui était un homme de la terre. Mais si nous nous attachons à Christ, si nous acceptons Jésus-Christ comme nous le disons dans cette émission, venez à Jésus. Si nous recevons Jésus-Christ dans nos vies, comme Seigneur à lui, malgré les vicissitudes du monde, malgré les tendances de ce corps qui nous amène toujours à vouloir désobéir à Dieu, si nous nous attachons fermement au Seigneur, nous porterons également l'image du céleste. Rappelons-nous encore, pour ceux qui lisent la Bible, vous allez voir que Christ, quand il est revenu, quand il était ressuscité des morts, je voulais dire, il pouvait entrer dans une maison sans qu'on lui ouvre la porte.
1: Tout à fait.
0: Hein? C'est dans le livre de Luc, on dit que toutes les portes étaient fermées. Toutes les portes étaient fermées. Luc chapitre 24. Je lis au verset... Alors, je pense que c'est pas ça. Oui, je vais trouver le texte. Mais dans ce texte, on dit alors que toutes les portes étaient fermées. Lui-même se présenta au milieu d'eux. Voilà. Il se présenta au milieu d'eux. Comment se fait-il que quelqu'un puisse entrer?
1: Luc 24, verset 36.
0: Ok, merci.
1: Tandis qu'il parlait de la sorte, lui-même se présenta au milieu d'eux et leur dit, la paix soit avec vous.
0: Voilà. Lui-même se présente au milieu d'eux, alors que toutes les portes sont fermées. Il se présente. Donc, le corps qu'il a, c'est le corps que nous aurons aussi. Des corps qui n'auront pas besoin qu'on nous ouvre la porte pour qu'on entre. Non. Ce sont des corps incorruptibles. David n'a pas eu un corps incorruptible. Il a connu la corruption. Son corps a connu la pourriture. Mais Jésus-Christ n'a pas connu la corruption. Il est ressuscité vivant avec son corps. Donc, il est venu pour nous donner la vie, nous vivifier. Nous porterons l'image du céleste. Comment ça se fera? Je ne sais pas. Mais je sais que ça se fera parce que la parole de Dieu le dit. Et Dieu n'est pas un homme pour mentir, ni un fils d'homme pour se repentir. Son sang seul nous purifie. Son sang seul peut faire en sorte que nous soyons justes. Ainsi, mettons notre foi au Samaritain. Il est venu pour nous accorder le pardon du péché. J'aime bien quand je lis le livre des Actes des Apôtres, parce que ce livre nous présente le travail du Seigneur au travers de ses serviteurs, les apôtres. Ils étaient utilisés par l'Esprit. L'Esprit accompagnait leur message, tel que lorsqu'il parlait, le Saint-Esprit touchait les cœurs. Ces gens étaient saisis des foi et convaincus que le Seigneur était vrai. Et ensuite, ils étaient devant l'embarras. Et alors, les apôtres leur présentaient le chemin. Donc, croyez en Jésus pour recevoir le pardon des péchés. Croyez en Jésus pour ne pas que nous présente ce texte. Je vais lire ce texte, acte 13, verset 40. Je vais lire ceci. C'est Paul qui dit, ainsi, prenez garde qu'il ne vous arrive ce qui est dit dans les prophètes. Ça, c'est Habacuc qui a dit ça. Voyez, contempteurs, soyez étonnés et disparaissez, car je vais faire en vos jours une œuvre que vous ne croiriez pas si on vous les racontait. L'œuvre en question que le Seigneur a manifestée, c'est quoi? Christ est venu sur la terre, il est mort, il est revenu à la vie. Et il justifie les hommes. Alors prenez garde, parce qu'il y a un homme qui vit présentement, qui est en train de justifier les gens. Si vous ne prenez pas garde, vous risquez de rater cette opportunité.
1: C'est-à-dire, une grâce.
0: L'homme qui justifie est là, et vous serez là en train de dire non, c'est pas lui. Vous n'allez pas croire si on vous raconte. En fait, il le disait à des juifs. Il leur disait, il y a un homme qui justifie. Vous devez croire en lui. Sinon, si vous ne croyez pas, vous serez conforme à la prophétie de Habacuc chapitre 1 verset 5 où Habacuc a dit en ces jours-là, vous allez ne pas croire quand on va vous raconter des choses. Vous allez dire non, c'est pas lui qui justifie. Oui, seul Jésus justifie. Seul Jésus rend pur. Aucun homme ne rend pur. Que personne ne nous trompe. Seul son sang nous rend pur. Seul son sang nous sanctifie et fait que nous soyons justes devant le roi des rois. Psaume 51.

0: 1, verset 7. Nous lisons la parole de Dieu. Regardez comment David s'exclame, montrant la faiblesse de l'homme, montrant que l'homme ne peut pas justifier, montrant que l'homme ne peut pas sauver, faire en sorte que l'homme soit saint, soit juste devant Dieu. Psaume 51, verset 7. David dit ceci. « Voici, je suis né dans l'iniquité. Ma mère m'a conçu dans le péché. » Nous sommes nés dans l'iniquité. Donc l'homme ne peut pas sauver son frère. Personne. Mais Jésus l'a fait. Parce qu'il est l'homme du ciel. Il est l'homme qui sauve, l'homme qui purifie, l'homme qui rend pur. Croyons en Jésus pour obtenir de lui le pardon du péché. Croyons en Jésus pour retourner à Jérusalem, pour retourner dans la présence de Dieu. Il est très important. Marc chapitre 3, verset 20. La Bible nous dit ceci, nous parle des parents de Jésus. Ils se rendirent à la maison et la foule s'assembla de nouveau en sorte qu'ils ne pouvaient pas même prendre leur repas. Jésus, il était dans un endroit envahi par des gens parce que les gens le suivaient, au point qu'il avait du mal à prendre ses repas. Les parents de Jésus, ici on parle de Joseph et de Marie, ayant appris ce qui se passait, vinrent pour se saisir de lui, car il disait, il est hors de sens. C'est-à-dire, et Marie et Joseph, apprenant que Jésus, au lieu de dire aux gens, attendez que je prenne mon repas, il se laisse envahir par des gens, alors les parents de Jésus disent, non mais ce Jésus, il est devenu hors de sens. Est-ce que, bon peut-être, Joseph pouvait dire ça, mais est-ce que Marie pouvait vraiment dire ça? Dans le vrai sens, Marie ne pouvait jamais dire ça, parce que Marie a rencontré un ange. Mais oui, quel ange? L'ange Joseph, Gabriel.
1: Joseph lui aussi, il a vu en songe.
0: Un ange! Mais ils sont parvenus à oublier toutes ces choses et à dire Jésus est hors des sens. Pourquoi? Parce que et Joseph et Marie, c'était des hommes. Ils avaient la faiblesse de la chair. Ils avaient aussi besoin du salut. Ils avaient aussi besoin d'être sauvés. Même les frères de Jésus n'ont pas cru en lui. Mais j'aime bien les livres de ces frères de Jésus. Hein, de ces frères de Jésus. Je vais d'abord lire ça avant de voir leur comportement après. Hein? Dans Jean chapitre 7, regardez l'attitude de ses frères quand ils ne croyaient pas encore en Jésus. On dit ceci, Jean chapitre 7, je commence au verset 3. Et ses frères, on dit, et ses frères lui dirent, pars d'ici, va en Judée, afin que tes disciples voient aussi les œuvres. Personne n'agit en secret lorsqu'il désire paraître. Si tu fais ces choses, montre-toi même au monde. Regardez le verset 5, Jean 7, verset 5. Car ses frères non plus ne croyaient pas en lui. Qui étaient ses frères? Il avait des frères et des sœurs. Parmi ses frères, il y a deux d'entre eux qui ont écrit des livres, des épîtres. Il y a Jacques, le frère de Jésus.
1: Et Jude.
0: Mais il avait aussi d'autres frères, Joseph. Il avait aussi des sœurs. Mais je vais lire quand même le livre de Jacques. Jacques devint une colonne après la mort de Jésus. Et ce Jacques, quand je lis le premier verset de son épître, il se dit ceci. Il écrit en disant ceci. Je lis Jacques chapitre 1, verset 1. Jacques, virgule, serviteur de Dieu et du Seigneur Jésus-Christ. Quelle présentation! Il ne se présente pas pour dire, moi Jacques, petit frère propre de Jésus-Christ, qui a mangé avec Jésus.
1: On a grandi ensemble.
0: On a grandi ensemble. Un jour même, on a dormi ensemble.
1: D'ailleurs, je vous annonce que quand je suis venu au monde, c'est lui qui m'a lavé.
0: Oui, donc il ne s'est pas pointé comme ça.
1: Donc je ne suis pas n'importe qui.
0: Mais il dit, Jacques, serviteur de Dieu et du Seigneur Jésus-Christ. C'était des gens humbles. Et pour celui qui ne prêterait pas attention, il aura du mal à connaître que ce Jacques était le fils de Joseph et de Marie. Regardez un autre frère de Jésus qui a aussi écrit les épîtres.
1: Je vais lire Jude, premier verset.
0: Oui, parce qu'il n'y a pas de chapitre là-bas.
1: Jude, virgule, serviteur de Jésus-Christ et frère de Jacques.
0: Tu peux te limiter là. Jude, serviteur de Jésus-Christ et frère de Jacques. Il vous dit le Jacques là, c'est mon frère. Mais moi, je suis serviteur de Jésus-Christ. Il ne se présente pas comme moi, je suis le petit frère propre de Jésus. Moi, je mérite aussi des honneurs. Ne me voyez pas comme n'importe qui.
1: Mes lettres ont une plus grande importance que les autres lettres.
0: Voilà. Ces hommes de Dieu se sont humiliés parce qu'ils savaient qu'ils étaient des hommes. Ils voulaient que tous les hommes que nous sommes, que nous ayons nos regards fixés vers Jésus, l'auteur et le consommateur de la foi. Ils ne voulaient pas que les hommes aient les regards tournés vers eux. Voilà pourquoi devant Dieu, ils seront honorés grandement. Comme Jean-Baptiste, il est considéré comme le plus grand de tous les hommes. Hein, parce qu'on dit de tous ceux qui sont sortis de la femme, ça c'est le témoignage de Jésus, il n'y a pas de plus grand que Jean-Baptiste. Mais qu'est-ce que Jean-Baptiste a fait? La Bible dit, il n'a fait aucun miracle, Jean-Baptiste, aucun. La grandeur, ce n'est pas par le fait qu'on a fait des miracles, mais la grandeur, c'est par le fait qu'on montre Jésus-Christ qui pardonne le péché. Jésus-Christ qui ramasse celui qui quitte Jérusalem et qui descend vers Jéricho. C'est ça, ce que nous présentons, le vin. Le vin que le Samaritain a versé, c'est l'image du pardon que le Seigneur présente à tout le monde. Il te met sur la monture qu'on va aborder bientôt. Eh bien, je veux que tu crois en moi. Oui, l'Esprit nous aide à comprendre qu'il a raison. Et ensuite, il nous présente le pardon. Il dit, crois en moi. Il n'y a pas de péché grand que je ne puisse pardonner. Je pardonne tout péché. Aucun péché peut être si grand pour que le Seigneur ne puisse le pardonner. Non. Venez à moi, vous qui êtes fatigués et chargés, et je vous donnerai du repos. Ça, c'est très important. Lorsque nous réalisons l'amour de Dieu, lorsque nous réalisons ce qu'il fait, nous ne pouvons que lui dire merci. Et je vais lire un dernier verset, dans 1 Corinthiens chapitre 15, versets 1 à 4, où Paul résume même l'évangile, que lui a prêché, l'évangile que les autres ont prêché, que nous devons prêcher. Il dit ceci, « Je vous rappelle, frères, l'évangile que je vous ai annoncé, que vous avez reçu, dans lequel vous avez persévéré. » Quel est cet évangile? « Et par lequel vous êtes sauvés, si vous le retenez tel que je vous l'ai annoncé, vous auriez cru en vain. » C'est-à-dire, si vous, je le reprends, et par lequel vous êtes sauvés, si vous le retenez tel que je vous ai annoncé. Autrement, vous auriez cru en vain. Voici l'évangile. Je vous ai annoncé avant tout, comme je l'ai aussi reçu, que Christ est mort pour nos péchés, selon les Écritures. Ça, c'est un. Qu'il a été enseveli. Ça, c'est deux. Qu'il est ressuscité le troisième jour, selon les Écritures. Pour nos péchés, il a été enseveli et il est revenu à la vie pour qu'on soit juste devant lui. Il nous présente le salut. Le salut ne se trouve qu'en lui, mais il faut qu'on croie en lui, qu'on accepte son pardon. Et lorsqu'on acceptera son pardon, nous serons identiques à ces Israélites qui étaient dans des maisons. Lorsque l'ange destructeur venait, il pouvait entrer dans des maisons et tuer les premiers-nés des maisons où le sang n'était pas sur les linteaux et sur les poteaux. Mais lorsqu'il s'approchera de nos vies, le destructeur, il ne nous touchera pas parce qu'il verra le sang de l'agneau sur la porte de notre cœur. Et il ne nous touchera pas. Et ainsi s'accomplit dans la vie des chrétiens ce verset qui dit « Ne touchez pas à mes oints ». Qui sont ces oints? Ce sont ceux qui ont cru en la parole comme Seigneur et Sauveur. Et lorsqu'ils croient en lui, l'Esprit de Dieu les oint et ils reçoivent le pardon des péchés. Voilà un peu ce que je souhaiterais que ce soit pour moi, pour mon frère Raphaël et pour tous ceux qui nous suivent. Qu'ils soient vraiment les oints. Tous nous sommes oints si nous croyons au Seigneur et nous sommes justifiés à cause du pardon et à cause de son sang qu'il a versé à la croix de Golgotha.
1: J'aimerais revenir un peu sur 1 Corinthiens 15, verset 3. Je vous ai enseigné avant tout, comme je l'ai aussi reçu, que Christ est mort pour nos péchés,
0: amen,
1: selon les Écritures. Qu'il a été enseveli, qu'il est ressuscité le troisième jour, selon les Écritures. En fait, ce que Paul essaie de nous faire comprendre, ce que Paul est en train de nous dire ici, la naissance de Christ, la vie de Christ, la mort dans l'ensevelissement, sa résurrection, et je vais même aller plus loin, son départ ou son retour à la droite du Père, tout s'est fait conformément aux Écritures. Rien de ce qu'il a fait, il n'a fait en dehors des Écritures. Voilà pourquoi, mon frère, voilà pourquoi, ma soeur, je vais toujours vous encourager au travers de cette émission « Venez à Jésus » à lire les Écritures, la Bible de Genèse 1:1 à Apocalypse 22:21, parce que toute la Bible est christocentrique. Elle ne parle que ou elle est centrée sur la personne de Jésus-Christ. Dans l'Ancien Testament, nous voyons des images de sacrifice. C'était l'image de ce qui devait arriver. C'était l'ombre de ce qui devait arriver. C'était une, j'allais pas dire une projection, mais c'était le miroir de ce qui s'accomplir dans la personne de Jésus-Christ. Il est mort pour nos péchés. Combien de demi-morts Jésus-Christ est en train de rencontrer sur la route, mais qui ne veulent pas de l'aide de Jésus-Christ. Il passe et il dit, je suis mort pour tes péchés. Tu n'es pas obligé de continuer à souffrir. Tu n'es pas obligé de continuer à aller en enfer, sur cette route qui te mène en enfer. Viens et monte sur ma monture, afin que tu reçoives la vie. Mon frère, ma sœur, au moment où nous sommes en train de finir cette émission d'aujourd'hui, Christ est mort pour vos péchés.
0: Amen.
1: Que vous soyez une prostituée, un homosexuel, un drogué, un alcoolique, un meurtrier, un idolâtre, un occultiste, je ne sais quoi, le pire des hommes, j'ai une bonne nouvelle pour vous. Christ est mort pour vos péchés.
0: Amen.
1: Lorsqu'il mourait sur la croix, je suis tenté de dire qu'il avait votre nom en tête. Mm. Parce qu'il savait qu'un jour vous viendrez.
0: Mm.
1: Et aujourd'hui est l'opportunité qu'il vous donne de vous mettre au bénéfice de son pardon. Et c'est très simple. Baissez la tête dans la prière et répétez ces simples mots après moi. Père éternel, au nom de ton Fils Jésus-Christ, j'ai entendu ton appel. J'ai entendu ton message, j'ai entendu ta voix. J'accepte Jésus-Christ comme mon Sauveur et Seigneur personnel. Je crois et je confesse que Christ est mort pour moi aussi.
0: Amen.
1: Je demande pardon pour mes péchés. Purifie-moi avec le sang de Jésus-Christ. Lave-moi avec le sang de Jésus-Christ. Je prends un nouveau départ aujourd'hui et je m'engage à marcher avec Christ tous les jours de ma vie et dans tous les domaines de ma vie. Au nom de ton Fils Jésus-Christ, j'ai ainsi prié. Amen. Si vous avez fait cette prière, croyez que par la foi, Dieu vous a entendu. Je suis Raphaël Mambou et le nom de cette émission est Venez à Jésus. Nous nous retrouvons la fois prochaine, toujours sur le même thème, la parabole du Samaritain, avec Jonathan Junior Mambou. Que Jésus continue de vous bénir, que Jésus continue de vous garder.
0: À la fois prochaine et que Dieu vous aide à demeurer dans la parole.
1: Amen.
0: Amen.
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1: Bonjour à tous, je suis Raphaël Mambou, que Jésus vous bénisse, qui que vous soyez, où que vous soyez. Le nom de cette émission est Venez à Jésus, c'est une grâce, c'est un honneur, c'est un privilège de pouvoir vous retrouver encore aujourd'hui autour de la parole de Dieu pour partager quelques versets bibliques sur le thème « Le roi Saül ». Avant d'aller plus loin, je voudrais vous inviter à baisser la tête dans la prière pour dédier le reste des 30 minutes entre les mains du Seigneur. Prions. Père éternel, au nom de ton Fils Jésus-Christ, nous voici devant toi. Devant toi pour entendre ta parole, pour entendre ton message, pour entendre tes instructions, Seigneur. Car nous ne voulons pas être comme le roi Saül, nous voulons être comme le roi David. Mieux que cela, nous voulons être comme Jésus-Christ. Père, dispose nos cœurs à entendre ta parole, dispose nos cœurs à comprendre ta parole. Que le voile qui nous empêche de voir ces richesses que tu nous enseignes tombe maintenant. Merci pour le salut qui se trouve en Jésus-Christ, merci pour ton amour, ta patience, ta grâce. Au nom de ton Fils Jésus-Christ, nous avons ainsi prié. Amen. Le roi Saül. Nous avons dit que le roi Saül était le premier roi d'Israël, mais qui malheureusement a mal fini son ministère. Et que en nous, parce que nous sommes des formes de leaders, parce que nous sommes des leaders de toutes sortes, nous pouvons être leaders dans une famille, leaders dans un ministère, dans une église, leaders dans la nation, parmi les hommes politiques, président de la République, ministre d'un gouvernement. Et parce que nous occupons ces postes, parce que nous sommes des leaders quelque part dans le monde, quelque part dans ce que nous sommes en train de faire, il peut nous arriver d'avoir les symptômes de l'esprit de Saül. Alors pour nous éviter de tomber dans le même piège que Saül et de tomber ou de finir comme Saül a fini, il est important pour nous de comprendre ce que Dieu a reproché à Saül pendant son ministère afin que nous ne reproduisions pas les mêmes erreurs. Nous avons commencé à faire une petite étude sur 1 Samuel 18, versets 5 à 9, mais nous allons lire que le verset 7 à 9. Donc l'émission précédente, nous avons lu à partir du verset 5, mais là nous allons lire à partir du verset 7. Les femmes qui chantaient se répondaient les unes aux autres et disaient « Saül a frappé ses 1000 et David ses 10 000 ». Saül fut très irrité et cela lui déplut. Il dit « On en donne 10 000 à David et c'est à moi que l'on donne 1000. Il lui manque plus que la royauté. » Et Saül regarda David d'un mauvais œil à partir de ce jour et dans la suite. Lorsque ces femmes sont en train de chanter, « Oh, David en a tué 10 000, Saül en a tué 1000 », c'était une manière de dire à Saül, à Israël et au monde, que David était 10 fois meilleur que Saül. C'était une manière de dire, mais Saül n'arrive pas à la cheville du roi David. Saül n'est pas aussi expert que David. Alors ces phrases, ces chansons ont fait du mal au roi Saül. Et une des caractéristiques de la maladie de Saül, un des symptômes de la maladie de Saül, un des symptômes de l'esprit de Saül, c'est la jalousie. Et nous avons défini la jalousie dans ce sens. Elle se caractérise par de l'envie ou de la haine. Lorsqu'on voit quelqu'un jouir d'un avantage que l'on ne possède pas ou qu'on aimerait posséder exclusivement, elle est aussi l'inquiétude qui inspire la crainte de partager cet avantage ou de le perdre au profit d'autrui. Vous voyez, lorsque ces femmes chantent pour David, Saül se dit « Eh là, attention, avant on chantait pour moi, avant on acclamait pour moi. » Avant, on dansait pour moi. Avant, j'étais le héros national. Avant, c'était moi et moi seul qu'on consultait. Mais aujourd'hui, je dois partager ce succès, je dois partager cette gloire, je dois partager cette élévation avec David. Saül est le père spirituel, David est le fils spirituel. Je viens de penser à l'histoire d'un pasteur qui racontait au cours d'une prédication, c'était un témoignage, où il avait lui aussi exprimé de la jalousie envers une personne. Il était à l'est du pays pour un séminaire, et chaque matin, pendant la période de séminaire, il recevait des gens. Alors, le pasteur titulaire avait eu à cœur d'inviter pendant ce séminaire un autre pasteur pour prêcher. Et ce pasteur était tellement meilleur, tellement plus spirituel, que le lendemain de sa prédication, plus personne n'allait voir ce pasteur qui témoignait, mais l'autre pasteur qui était venu en visite pour 2-3 jours. Alors, le pasteur qui témoignait disait « J'étais devenu jaloux. » Et j'ai commencé à dire « Faites attention avec ces gars, hein. Faites attention avec ce genre de frère, avec ce genre de pasteur. » Certainement, il a touché à des trucs occultes parce que c'est pas normal d'avoir autant de succès. Et il s'est repenti plus tard. Il a demandé pardon à Dieu plus tard. Et il a demandé pardon dans son témoignage. Nous devons faire attention à cet esprit de jalousie. Nous devons faire attention à ce symptôme de jalousie. Pourquoi? Parce que lorsqu'on est jaloux, on se détruit soi-même et on détruit les autres. J'aimais ce que le dictionnaire a continué à dire sur la jalousie. Écoutez ceci. Psychologiquement, la jalousie empêche l'homme de disposer de toutes ses facultés, produisant des tensions et des conflits considérables. La productivité de l'homme est réduite et sa vision du monde est déformée. La jalousie peut aussi apparaître sous la forme de la colère ou de la pitié de soi. Vous voyez? La jalousie empêche l'homme de produire au maximum ce que Dieu a mis en lui. Il a une vision déformée du monde. Pour lui, tout le monde est contre lui. Il a du mal à se concentrer sur son travail, il a du mal à produire le maximum dans son travail, parce que il est préoccupé par la destruction de l'autre. Et l'autre, dans le cas de Saül, c'est son fils spirituel. Le pasteur n'a plus le temps de prier, il n'a plus le temps de méditer la parole, il n'a plus le temps de jeûner, il n'a plus le temps de chercher la face de Dieu. Parce qu'il est préoccupé à détruire son fils spirituel qui commence à avoir un peu plus de succès, qui commence à avoir un peu plus d'élévation. Écoutez, nous servons tous le même Dieu. Le même Dieu. Nous avons le même Seigneur, nous avons le même Sauveur qui est Jésus-Christ. Jésus-Christ n'a pas de serviteur chéri. Jésus-Christ n'a pas de fils chéri. Mais quiconque croit en lui, quiconque met sa foi en Jésus-Christ, s'appuie en Jésus-Christ, n'aura pas hâte de fuir, trouvera toujours des solutions à ses problèmes. Arrêtons d'être jaloux des autres. J'ai entendu l'histoire d'un pasteur qui recevait un de ses pasteurs assistants, qui était venu témoigner que Dieu l'avait béni au travers d'une femme et que cette femme-là lui avait donné un véhicule. Alors le pasteur voulait voir ce véhicule pour bénir Dieu avec lui. Quand il a vu que ce véhicule était beaucoup plus beau, beaucoup plus luxueux, beaucoup plus cher que son propre véhicule à lui, il en a fait tout un problème. Il a dit « Tu n'es qu'un pasteur assistant, tu n'as pas le droit à ce qu'on te donne des cadeaux de la part des fidèles. Tu dois donner ce véhicule à l'église. » Le pasteur assistant lui a dit « Mais en général, nous recevons aussi des cadeaux des autres membres, ça n'a jamais posé un problème. » Pourquoi, par rapport à ce véhicule, ça devrait poser un problème? Le pasteur titulaire était jaloux du pasteur assistant. Attention, mon frère, attention, ma sœur. La jalousie va vous empêcher de produire au maximum ce que Dieu a semé en vous. Saül a passé la plupart de son temps, de son ministère, à tenter de tuer David. Dès l'instant où on a commencé à chanter pour David. Et jusqu'à la fin de sa vie, il a tenté combien de fois de tuer David. Prenons des exemples. Dans 1 Samuel 18, verset 11, Il est dit ceci, Samuel leva sa lance disant en lui-même, « Je frapperai David contre la paroi. » Mais David se détourna de lui deux fois. Vous imaginez, deux fois le monsieur a tenté de le tuer. J'allais dire en face to face. Donc ce n'est pas qu'il est passé par d'autres personnes. Mais David voit Saül prendre la lance, le jeter à deux reprises. Mais quand vous lisez les versets qui ont précédé, il est dit ceci, verset 11. « Le lendemain, le mauvais esprit de Dieu saisit Saül, qui eut des transports au milieu de la maison. David jouait comme les autres jours et Saül avait sa lance à la main. » David était en train de faire du bien à Saül. Parce que quand ce mauvais esprit saisissait Saül, quand David chantait, ça le calmait, ça chassait ce démon. Et Saül était dans les meilleures dispositions. Mais tout ce qu'il trouve à faire, c'est prendre une lance, c'est prendre son épée et de tenter de tuer David. C'est prendre son arme et de tenter de tuer David à deux reprises, vous voyez. Saül craignait la présence de David parce que l'Éternel était avec David et s'était retiré de lui. Il avait pleinement compris que Dieu n'était plus avec lui, mais que Dieu était avec David. Il tente à deux reprises de le tuer. Celui qui lui faisait du bien, celui qui a sauvé, il sauvait plusieurs fois sa vie pour Saül, parce qu'il était sous les ordres de Saül, parce qu'il aimait Saül, parce qu'il chérissait Saül, parce qu'il considérait Saül comme étant un père spirituel. Attention, père spirituel. Les enfants sont appelés à faire mieux que nous. Ce ne sont pas nos ennemis, ce ne sont pas nos adversaires. Nous avons un but commun, emmener le maximum d'hommes et de femmes à Christ. Père spirituel, lorsque vous formez des gens dans des entreprises et que ces hommes et ces femmes font mieux que vous, cela prouve que vous avez été un bon formateur. Cela prouve que vous avez été un bon leader. Parce que un bon leader, c'est celui qui est capable de former des hommes et des femmes qui sont capables de faire mieux que lui. Pas en dessous. Je suivais dernièrement un dicton africain qui disait que le maître s'arrangeait toujours pour ne pas instruire son disciple dans tous ses secrets. Il gardait toujours un secret. C'était en Lingala, une des langues africaines. Je ne le comprenais pas et j'ai dû demander à quelqu'un de m'expliquer. C'est comme ça qu'il m'a expliqué ce que je suis en train de vous dire. Alors avec ce monsieur, on s'est dit, mais alors, cela veut dire que si le maître A ne montre pas tout à son disciple B, lorsque le disciple B deviendra un maître, il ne montrera pas tout au disciple C, qui à son tour, le disciple C, quand il deviendra un maître, ne montrera pas tout au disciple D, et ainsi de suite. Donc on va se retrouver à un moment où peut-être le disciple Z aura une carence ou un déficit dans 26 leçons. Donc, il y aura un grand écart entre le maître A et le maître Z. Parce que le maître Z, qui était un disciple de X, de Y, de Z et compagnie, a raté plusieurs leçons parce qu'on ne l'a pas toutes montrées. Donc, le maître Z ne sera pas à la hauteur du maître A. Il ne doit pas en être ainsi. Ça doit être l'inverse. Jésus-Christ a dit « Allez dans le monde entier et prêchez à toute la création la bonne nouvelle. » Jésus n'a pas prêché aux Allemands. Jésus n'a pas prêché aux Belges. Jésus n'a pas prêché l'évangile aux Français, aux Argentins, aux Colombiens, aux Jamaïcains, aux Américains du Nord, aux Canadiens. Jésus n'a pas prêché l'évangile aux Japonais. Ce sont les disciples de Jésus qui sont allés apporter l'évangile à ces personnes. En d'autres termes, c'est Jésus qui a apporté l'évangile à ces personnes, mais au travers de l'extension de ses disciples. Attention, mon frère. Attention, ma sœur. Les fils spirituels doivent faire plus que vous. David faisait plus d'exploits que Saül. Et Saül en a vu un danger. À deux reprises, il a tenté de tuer David. Et c'est pas tout. Dans 1 Samuel 18, 20 à 21, écoutez la ruse de Saül. Milka, fille de Saül, aima David, et on informa et en informa Saül, et la chose lui convint. Pourquoi ? Il se disait, « Je la lui donnerai afin qu'elle soit un piège pour lui, et qu'il tombe sous la main des Philistins. » Et Saül dit à David pour la seconde fois, « Tu vas aujourd'hui devenir mon gendre. » Verset 25. Saül dit, « Vous parlerez ainsi à David. Le roi ne demande point de dot, mais il désire 100 prépuces des Philistins pour être vengé de ses ennemis. Saül avait le dessein de faire tomber David entre les mains des Philistins. » Au lieu de se concentrer sur la gestion de la nation, sur la gestion du royaume, le monsieur passe son temps à mijoter des plans pour tuer David. Et combien de fois il va le faire ? Dans 1 Samuel 19, verset 10, David jouait et Saül voulut le frapper avec sa lance contre la paroi. Mais Saül se détourna de lui et Saül frappa de sa lance la paroi. David prit la fuite et s'échappa pendant la nuit. Vous imaginez, il a passé son temps. Quand vous lisez l'histoire de Saül, il a passé son temps à tenter de tuer David. Alors qu'il est roi, il y a des problèmes économiques, il y a des problèmes financiers, il y a des problèmes militaires, il y a des problèmes... Il y a plein de problèmes. Au lieu de se concentrer sur sa femme, sur ses enfants, au lieu de se concentrer à former des gens, à faire le travail convenablement, lui passe son temps, ou on va dire la moitié de son temps, ou le trois quarts de son temps, je ne sais pas, à projeter de tuer David, à mijoter des plans à tuer David. Et c'est ça que le dictionnaire biblique nous a dit. L'homme qui est jaloux, la jalousie empêche l'homme de disposer de toutes ses facultés, produisant des tensions et des conflits considérables. Il ne sait pas utiliser toutes ses facultés intellectuelles pour résoudre les problèmes de la nation. Il passe son temps à vouloir tuer David. Et cela est arrivé dans beaucoup de chefs d'État africains. Au lieu de se préoccuper de résoudre les problèmes de la nation, non, ils se préoccupent à trouver des solutions à trouver des moyens pour corrompre ses opposants, afin que ses opposants se taisent. Ils dépensent de l'argent pour corrompre ses opposants, alors que cet argent aurait pu servir à construire des hôpitaux, à construire des routes, à construire des écoles, à payer des fonctionnaires, à s'arranger pour que l'économie soit meilleure, puisque l'opposition se plaint que la manière dont la gestion du pays est dirigée est mauvaise. Donc, s'il y a des sonnettes d'alarme, je préfère utiliser cet argent pour trouver des solutions à ces sonnettes d'alarme. Non, il préfère utiliser l'argent pour corrompre des personnes. Il préfère utiliser l'argent pour tuer des personnes. Ils utilisent leurs moyens, ils utilisent leur intelligence, non plus pour résoudre les problèmes de la nation, mais pour éliminer leurs opposants. Parce qu'ils sont jaloux. Attention mon frère, attention ma sœur. Bien sûr, nous sommes en train de parler de la jalousie du modèle de Saül, parce qu'il existe la jalousie aussi de Dieu, qui est une jalousie positive. Mais là, nous sommes en train de parler de la jalousie négative qui a emmené Saül à sa propre destruction. À sa propre destruction. Dans Genèse 4, disons-le, Genèse 4, versets 1 à 8, il est parlé du premier homme qui a été jaloux. Genèse 4, 1 à 8. Vous y êtes ? Genèse 4, 1 à 8. Adam connut Ève, sa femme, elle conçut et enfanta Caïn. Et elle dit, j'ai formé un homme avec l'aide de l'Éternel. Elle enfanta encore son frère Abel. Abel fut berger et Caïn fut laboureur. Au bout de quelque temps, Caïn fit à l'Éternel une offrande de fruits de la terre. Et Abel, de son côté, en fit une des premiers-nés de son troupeau et de leur graisse. L'Éternel porta un regard favorable sur Abel et sur son offrande, mais il ne porta pas un regard favorable sur Caïn et sur son offrande. Caïn fut très irrité, et son visage fut abattu. Et l'Éternel dit à Caïn, « pourquoi es-tu irrité et pourquoi ton visage est-il abattu? Certainement, si tu as bien agi, tu relèveras ton visage, et si tu agis mal, le péché se couche à ta porte, et ses désirs se portent vers toi, mais toi domine sur lui. » Cependant, Caïn adressa la parole à son frère Abel. Mais comme ils étaient dans le champ, Caïn se jeta sur son frère Abel et le tua. Caïn est devenu jaloux de Abel. Pourquoi? Parce que quand Abel a offert, Dieu a accepté, mais quand lui il a offert, Dieu a refusé. Au lieu de se poser des questions, qu'est-ce que je dois faire pour que la prochaine fois mon offrande soit acceptée par Dieu? Non, il passe son temps à méditer le mal contre son frère. Toutes ses pensées sont concentrées sur comment détruire mon frère. Parce qu'il se disait peut-être que quand j'aurai détruit Abel, quand j'offrirai des offrandes à l'Éternel, puisqu'il n'y aura que moi qui vais offrir des offrandes, il sera obligé d'accepter. Eh ben non, c'est faux. C'est faux. Il a tué son frère pour rien. Mon frère, ma sœur, la jalousie est destructrice. La jalousie du style Saül, elle est destructrice. Elle tue. Elle tue l'autre, mais elle vous tue vous aussi. Attention, mon frère. Attention, ma sœur. Ne faisons pas n'importe quoi. Mais posons-nous plutôt la question, comment est-ce que l'autre a fait pour réussir? Et si l'autre a réussi, il faut acclamer. Il faut acclamer. Parce que si vous acclamez pour l'autre aujourd'hui, d'autres personnes vont acclamer pour vous demain. Dans Acte 17, toujours sur la jalousie, Acte 17, versets 5 à 7. Acte 17, vous y êtes? Versets 5 à 7, il est dit ceci. Mais les Juifs jaloux prirent avec eux quelques méchants hommes de la populace, provoquèrent des attroupements et répandirent l'agitation dans la ville. Ils se portèrent à la maison de Jason et cherchaient Paul et Silas pour les amener vers le peuple. Mais ne les ayant pas trouvés, ils traînèrent Jason et quelques frères devant les magistrats de la ville en criant: ces gens qui ont bouleversé le monde sont aussi venus ici et Jason les a reçus. Voilà. Le pauvre frère Jason, il a dû se faire fouetter. Pourquoi? Parce qu'il y a des gens qui sont jaloux de Paul et de Silas. Pourquoi jaloux de Paul et de Silas? Parce que la gloire, le succès, l'attention qu'ils auraient voulu qu'on porte sur eux, sur leur ministère, sont portées sur Paul et sur Silas. Au lieu de se repentir, au lieu de venir à Jésus-Christ, tout ce qu'ils ont trouvé à faire, c'est manigancer des plans, de trouver des gens méchants, de provoquer des émeutes pour venir tuer Paul et Silas. Ne les trouvons pas. Ils ont pris des innocents. Ils ont pris des innocents qui ont emmené devant des magistrats. On les a fouettés, on leur a fait des méchancetés, on les a insultés, on les a humiliés, on les a persécutés. Mon frère, ma sœur, la jalousie du style Saül, elle détruit. Si vous avez cette jalousie que à chaque fois que l'autre est élevé, à chaque fois que l'autre est acclamé, vous, ça vous fait mal. Mais qu'est-ce qu'il a de spécial? Pourquoi c'est seulement lui? Attention, c'est un symptôme du ministère de Saül. Et Saül a mal terminé son ministère. Si Dieu permet que vous écoutiez ce message aujourd'hui, c'est parce qu'il ne veut pas que vous finissiez comme Saül. Non, attention. Combien d'hommes et de femmes ont tué, et quand je parle de tuer, ont tué physiquement leurs frères, leurs sœurs, parce qu'ils étaient jaloux d'eux. Combien d'hommes et de femmes ont tué dans la langue des carrières de leurs frères et de leurs sœurs, parce qu'ils étaient jaloux du succès qu'ils avaient. Mon frère, ma sœur, faites attention. L'esprit de Saül se matérialise aussi par la jalousie. Je me rappelle d'un frère qui avait été élevé dans la société, dans leur société. Alors, il devait diriger un groupe de personnes. Et parmi ces personnes, il y avait d'autres chrétiens qui ont persécuté ce frère, qui ont dit, mais pourquoi on l'a choisi? Ce n'est pas un très bon agent. Il n'est pas performant. On l'a choisi. C'est par grâce qu'on l'a choisi. Et ce frère a toujours reconnu. On l'a persécuté. On l'a humilié. On l'a calomnié, on a raconté des faussetés sur lui, parce qu'on voulait le détruire. Non, mon frère, non, ma sœur. Si un de vos frères était levé, acclamez Dieu, applaudissez, parce que si c'est lui aujourd'hui, demain c'est possible aussi pour vous. Nous n'avons pas à jalouser les gens, nous n'avons pas à envier les autres, nous n'avons pas à tuer comme Caïn qui a tué son frère Abel pour se dire, bon, maintenant qu'il reste que moi, Dieu va accepter mes offrandes. Non! Et j'aime comment Dieu le dit. Dieu a approuvé Abel et son offrande. Mais il a rejeté Caïn et son offrande. Vous imaginez? Donc demain, il pouvait offrir aussi un sacrifice avec des animaux, mais lui être toujours rejeté. Attention, mon frère, attention, ma sœur. La jalousie est quelque chose de mauvais. Si au cours de ce message, Dieu vous a parlé, vous vous êtes retrouvé dans ce message et vous voulez dire, Père, je reconnais que ce symptôme du ministère de Saül se retrouve en moi. Je suis jaloux quand les autres réussissent. Mais aujourd'hui, je veux prendre la décision de ne plus être jaloux. Je veux que tu m'aides par rapport à cette faiblesse, par rapport à ce péché. C'est très simple. Baissez la tête dans la prière et répétez ces simples mots après moi. Dites, Père éternel, au nom de ton Fils Jésus-Christ, je viens devant toi. J'ai entendu ton message, j'ai entendu ton appel, et je reconnais ce symptôme dans ma vie. Je suis jaloux du succès des autres. Je te demande pardon. Purifie-moi avec ton sang, lave-moi avec le sang de Jésus-Christ, et dispose mon cœur à aimer et apprécier le succès des autres. Parce que si tu peux bénir les autres, tu vas aussi me bénir, moi. Merci pour ton amour. Merci pour ton message. Merci pour ton pardon. Au nom de ton Fils Jésus-Christ, j'ai ainsi prié. Amen. Si vous avez fait cette prière, croyez que Dieu vous a entendu. Je suis Raphaël Mambou et le nom de cette émission est Venez à Jésus. Nous nous retrouvons la fois prochaine, toujours sur le même thème. Que Jésus continue de vous bénir, que Jésus continue de vous garder. À la fois prochaine. Amen.
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les autres nous voient. Et là, je vous renvoie tout particulier à ce bouquin remarquable de Richardo, Le peuple protestant français, qui a fait une enquête précisément sur ce sujet, comment le protestantisme est perçu dans la société française. Et ce qui ressort, tout d'abord, d'une manière quasi générale de cette enquête, c'est que le français moyen regarde le protestant français avec sympathie. Ça peut paraître tout à fait étonnant. Finalement, ça ne l'est pas. Quand on se réfère au sondage auquel nous avons fait allusion la dernière fois, qui considère que 2 million de Français se disent proches du protestantisme. Bien entendu, dans ces 2 millions de Français, il y a une partie importante qui ne sont pas protestants, mais qui se disent proches du protestantisme précisément à cause de cette sympathie, ce courant de sympathie générale que le Français éprouve pour les protestants français et pour les protestants français uniquement. Richardo a noté que le protestantisme étranger ne jouit pas du tout de la même sympathie au sein de la population française. Le Français aime ses protestants, mais pas les autres protestants. Voilà un petit peu la situation paradoxale à laquelle nous sommes confrontés. Alors, quand on sait comment les querelles religieuses ont été âpres dans notre pays, on peut se demander comment, en l'espace de quelques siècles, même pas, l'évolution s'est faite d'une hostilité très importante. Comment est-on passé justement à une situation de sympathie? Et quelles sont les raisons de cette sympathie? Et la première raison que Richardo note, c'est que nous sommes dans un siècle, finalement cette sympathie ne date pas de bien longtemps, hein. Ça remonte simplement à quelques dizaines d'années en arrière, et ceci parce qu'il y a eu une évolution au sein des mentalités où aujourd'hui les questions religieuses n'intéressent plus le français moyen. Par contre, ce qui est important aujourd'hui, ce qui est la grande affaire de notre société moderne, ce sont les questions politiques. Et c'est pourquoi le centre du débat national se trouve déplacé de la question religieuse à la question politique. Et le protestantisme français, qui encore au début du siècle était regardé avec suspicion, maintenant jouit de cette évolution des mentalités. Richardo note un certain nombre de traits qui sont considérés comme généraux par les Français moyens. En fait, le Français moyen connaît mal le protestantisme et les protestants. Ils en ont une idée souvent qui est stéréotypée, qui appartient aux images d'Épinal et qui repose sur un certain nombre de grands traits. Finalement, ce qui caractérise le français, le protestant dans l'esprit du français, c'est souvent que c'est quelqu'un qui appartient à la HSP, c'est-à-dire la haute société protestante. Les protestants sont un petit peu rapprochés, si vous voulez, des juifs à ce niveau-là. Ce sont des banquiers. Pour beaucoup de gens, les protestants sont tous des banquiers, comme tous les juifs sont des Rothschild, à peu près. On fait allusion constamment aux grandes banques protestantes, aux grands commis du régime protestant, aux officiers de marine protestants, qui effectivement sont en proportion relativement importante, mais qui évidemment sont loin de représenter l'ensemble du protestantisme français. Ce qui est souvent une raison de la sympathie du français pour le protestant, c'est alors là, entre guillemets, les protestants se marient. Les protestants, entendez, les pasteurs. Parce qu'on pourrait dire aussi que les catholiques se marient, mais pas les prêtres. Et alors ça c'est vraiment quelque chose de très très important dans l'esprit du français moyen. Savoir que les pasteurs se marient, alors ça c'est vraiment ce qui les rend sympathiques. Et finalement,
Quand on demande aux Français, à beaucoup de Français moyens, qu'est-ce que c'est qu'un protestant, ce sera la réponse, c'est quelqu'un qui se marie. Richardo a noté ça avec beaucoup d'humour. Sous-entendez les pasteurs. Alors ça change tout, immédiatement. Alors, ce faisant, ils sont considérés comme plus équilibrés que les catholiques. Et la religion protestante est considérée comme plus proche des hommes, plus normale, plus naturelle. Un certain nombre de prises de position de la Fédération protestante, en ce qui concerne l'éthique sexuelle et familiale, par exemple, ont aussi contribué à cette image de marque du protestantisme, pas toujours d'une manière qui est tellement recommandable, qui est tellement biblique. Par exemple, il est vrai que dans le domaine de l'éthique sexuelle et familiale, le protestantisme est souvent beaucoup plus libéral que le catholicisme. Je pense par exemple à des questions comme l'avortement, l'homosexualité, la contraception, enfin bref, tous ces grands débats qui sont au centre aujourd'hui des préoccupations de beaucoup de Français de notre temps. Le fait que le protestantisme ait pris un certain nombre de positions libérales à ce niveau-là a contribué à le rendre sympathique aux yeux d'une grande partie du public français qui est souvent extrêmement laxiste. Et si il y a 2 millions de gens qui se disent proches du protestantisme, ce n'est pas parce que ce sont des gens qui trouvent que l'évangile est prêché avec beaucoup plus de pureté dans le protestantisme que dans l'Église catholique, mais ils sont attirés précisément par cet aspect du libéralisme protestant que nous, en tant que chrétiens évangéliques, très souvent nous dénonçons. Alors, c'est pourquoi lorsqu'on parle de cette sympathie dont jouit le protestantisme en France, il faut relativiser. Ce n'est pas une sympathie dont on a toujours lieu de se réjouir, loin s'en faut. Les protestants sont aussi considérés comme beaucoup plus concrets que les catholiques, beaucoup plus engagés dans les affaires de la cité. Une autre image de marque aussi que Richardo note, c'est que les Français ignorent le nombre de protestants. Et souvent, ils pensent qu'il y a beaucoup plus de protestants qu'il n'y en a en réalité. C'est ainsi que quand on demande à un Français moyen à combien il estime le nombre des protestants en France, ça tourne autour de 6 ou 7 millions dans l'esprit des gens. Alors que, bon, je crois que si on part en comptant très large sur la base d'un million, je crois qu'on n'est pas loin de la vérité. Vous voyez ? Il y a donc une influence du protestantisme français qui est hors de proportion avec son importance numérique. Et ça, c'est tout à fait intéressant à noter. Ça vient de ce que le protestantisme a la possibilité de s'exprimer par la radio, par la télévision, par les journaux, par ses organes officiels que sont la Fédération protestante. Et cela donne au protestantisme un poids qui n'est pas en proportion avec son importance réelle. Ensuite, le protestant, il y en a certains qui vont jusqu'à dire 10 ou 20 millions. Certains pensent qu'il y a même 20 millions de protestants. Enfin, c'est l'exception quand même. Mais trouver des réponses en disant 10 millions de protestants en France, c'est pas rare. Encore là, quand j'étais cette semaine avec le représentant en France des LAL, qui est un juif français, lui aussi croyait qu'il y avait autour de 10 millions de protestants français. Il se plaignait amèrement qu'il n'y avait pas plus de voyages qui étaient organisés, de voyages touristiques, pèlerinages, comme il disait, qui étaient organisés par le protestantisme. Il y a beaucoup plus de catholiques qui organisent des pèlerinages qu'il y en a de protestants. Je lui dis, mais monsieur, c'est tout à fait logique. Nous sommes extrêmement minoritaires. Enfin, quand même, il dit en proportion, ça ne correspond pas. Je lui dis, mais en proportion, qu'est-ce que vous voulez dire? Vous savez qu'il y a à peine un million de protestants en France? Il me dit non. Je croyais qu'il y avait au moins 6-7 millions de protestants, mais je dis non. Il apprenait, n'est-ce pas? Alors, voilà, si vous voulez, comment les choses se présentent à ce niveau-là. D'autre part, le protestantisme est souvent aussi considéré est synonyme pour beaucoup de gens de liberté. Là où le catholicisme est perçu dans sa hiérarchie, dans les prises de position tranchantes, le protestantisme est considéré comme une religion de liberté. Le protestantisme est considéré comme une religion de liberté.

d'image du passé demeure, par exemple l'austérité protestante. Quand on connaît les milieux protestants réformés en particulier, il y a de quoi rigoler. Quand on parle de l'austérité protestante, il n'y a qu'à voir la FEUF, par exemple, pour voir où on en est dans cette austérité-là. Mais il n'empêche qu'il reste malgré tout, chez les grands bourgeois protestants, dont certains sont actuellement gouvernement, par exemple, et qui ne sont pas particulièrement austères dans leur vie privée, je pense à des gens comme Jospin ou autres, mais la présentation de ces gens-là porte quand même les vestiges du passé à ce niveau-là. Ce sont quand même des gens qui ont une certaine prestance qui accrédite encore cette image de marque de l'austérité protestante. Les protestants sont aussi considérés comme le fer de lance de tout ce qui touche à l'éducation. On a considéré, et on considère dans la société française, non sans raison, que les questions d'éducation ont toujours été le grand pôle d'intérêt du protestantisme français. Et ça, c'est vrai. L'école laïque républicaine et obligatoire était l'école des protestants. Ce sont les protestants qui ont forgé cette idée et qui l'ont mise au point dans le cadre de la Troisième République. La plupart des familles protestantes ont des ancêtres, des générations et des générations d'ancêtres qui ont été enseignants depuis l'époque de Jules Ferry jusqu'à nos jours. Aujourd'hui, les protestants sont aussi en pointe dans le domaine des recherches sur l'éducation, mais là aussi, hélas, pas dans le bon sens. Ils sont considérés comme étant une sorte de laboratoire expérimental de tout ce qui est en pointe dans le domaine justement du laxisme moral, enfin tout ce que nous avons pu voir dans la FEUF. Et la FEUF, ou bien les Unions chrétiennes de jeunes gens, la FEDE, enfin les mouvements de jeunesse protestants en général, sont souvent les plus corrompus, les plus pourris, n'est-ce pas, par tout ce que nous voyons aujourd'hui se mettre en place dans notre société. Et ce n'est pas pour rien non plus que le gouvernement actuel contient une très très grande proportion de ministres protestants qui sont dans cette voie-là et dans cette veine-là. Voilà donc, si vous voulez, comment le protestant voit le français. Le français voit le protestant, pardon. Le doyen Carbonnier, qui est donc un juriste protestant de très grand niveau, concluait en disant ceci: les protestants sont aimés dans la mesure où ils sont une micro-minorité. Et voilà, ça, je crois, c'est une réflexion importante. C'est parce qu'ils sont si peu nombreux qu'ils sont sympathiques. C'est parce que ils sont quasiment, sur le plan numérique, au seuil au-dessous duquel ils sont condamnés. Un groupe sociologique est condamné à disparaître. Eh bien, le protestantisme français est exactement dans ces eaux-là. Et il apparaît en quelque sorte, aux Français moyens, comme une sorte de vestige, une sorte de fossile d'une réalité qui a été redoutable à une certaine époque et qui maintenant est totalement inoffensive. Par exemple, la fête que nous organisons, enfin que, oui, pour la Roche-Bernard, la réaction de la population de la Roche-Bernard est tout à fait typique de cet état d'esprit. Il y a des années, des dizaines d'années, qu'il n'y a plus de protestants à la Roche-Bernard. Et voilà que la municipalité de la Roche-Bernard a proposé, autour de cette fameuse chapelle de Notre-Dame, de consacrer un week-end tout entier pour que les protestants fassent dans cette chapelle ce qu'ils voudraient. Pourquoi? Parce que ça appartient à l'histoire, ça appartient au folklore local, à tout un passé, etc. Mais le protestant réel, le protestantisme réel, n'est pas sympathique en soi, mais tout simplement parce qu'il appartient au passé. Alors ça, c'est inquiétant. Parce que finalement, dit Carbonnier, jouir d'une sympathie parce qu'on est une micro-minorité, ça veut dire tout simplement, eh bien, accepter

0: de renoncer à sa vocation. Car qu'est-ce que c'est que la vocation du chrétien en général? Eh bien, c'est de se développer, c'est de s'étendre. Et Carbonnier dit, que se passerait-il si, dans quelques années, quelques dizaines d'années, à la suite d'un réveil, le nombre des protestants français, qui est, disons, pour reprendre le sondage ici, de 2 millions en comptant vraiment tous les marginaux possibles et imaginables, eh bien, passer justement à 5 ou 6 millions, comme la plupart des Français pensent que c'est. Eh bien, peut-être que justement l'image à ce moment-là, favorable que le français a du protestant, se transformerait à ce moment-là, dit Carbonnier. Et ceci, évidemment, n'est pas du tout impossible. Ce qui est aussi intéressant de noter dans ce sondage, c'est que les Français s'intéressent aux protestants sur le plan sociologique, sur le plan historique, sur le plan politique, parce que aussi le protestantisme est souvent en pointe dans un certain nombre d'options politiques, n'est-ce pas ? Mais ils ne s'intéressent absolument pas aux croyances et aux doctrines des protestants. Ça, c'est quelque chose de tout à fait notable. Il y a même, note Richardot, un refus total des Français de se pencher, de s'intéresser aux doctrines des protestants. C'est presque viscéral, dit Richardot, et c'est presque instinctif. Et en creusant plus loin, justement, ce refus, Richardot arrive à la conclusion suivante. Le protestant est dans l'esprit du français ce qu'il aurait aimé être, et ce qu'il ne peut pas être à cause d'une histoire, en quelque sorte. Et s'intéresser de trop près aux protestants, les connaître en profondeur, serait une telle remise en question que le français moyen ressent instinctivement, eh bien qu'il claque la porte pour éviter cette remise en question. Et la conclusion de Richardot, c'est que précisément, le protestantisme français pose une question dans la société française à la fin du XXe siècle. C'est une interpellation pour la société en général, parce que elle lui montre ce que la société française aurait pu être si l'histoire avait suivi une autre évolution et si le protestantisme n'avait pas été étouffé, écrasé, comme il l'a été il y a quelques siècles. Ça. Et Richardot fait ici un parallèle avec une étude extrêmement approfondie de Pierre Fitte, qui est parue il y a quelques années, qui s'appelle « Le mal français ». Pierre Fitte, ancien ministre du gouvernement du général de Gaulle, ancien garde des Sceaux sous Giscard d'Estaing, est un homme qui est arrivé à la conclusion que un des maux dont souffre la société française de tous les temps, c'est le centralisme. Centralisme sur le plan politique. Il suffit de regarder une carte de France pour voir que toutes les routes convergent vers Paris comme une gigantesque toile d'araignée, que toutes les voies de chemin de fer convergent vers Paris, que le moindre fonctionnaire ne peut pas prendre dans une région reculée, la Corse ou n'importe où, la moindre décision sans en référer à Paris. Bref, tout se trouve concentré dans cette espèce de capitale tentaculaire et omnipotente où toutes les décisions se prennent. Et malgré la révolution de 89, malgré l'évolution démocratique qui marque la société française, le centralisme fait que, finalement, la démocratie n'est pas aussi totale, dit Pierre Fitte, dans notre pays que, par exemple, dans les pays anglo-saxons. Il reste cette espèce d'état d'esprit d'en référer constamment à l'autorité supérieure, qui était au départ celle du roi, évidemment avec le point culminant en la personne de Louis XIV, la monarchie absolue, mais finalement aussi qu'on retrouve à l'époque de la République dès 89, et finalement jusqu'à nos jours. Et cette situation fait que l'initiative individuelle est presque systématiquement étouffée dans notre pays, que un certain nombre de génies, que ce soit sur le plan scientifique, technique, littéraire ou autre, sont souvent obligés de s'expatrier, notamment aux États-Unis, pour pouvoir réussir. Et ceci parce que, justement, il y a cette espèce de carcan étouffant du centralisme français. Or, d'où vient ce centralisme? D'où vient cette mentalité centraliste qui est la marque de notre pays? Pierre Fitt, qui est catholique, n'a pas peur de dire du catholicisme. C'est le catholicisme romain qui a donné cette vision pyramidale de la société française, de la même manière que l'Église catholique est organisée de manière pyramidale. Et Richardot reprend cette thèse en disant qu'il y a parallèle, qu'on le veuille ou non, entre les croyances religieuses et puis les institutions. Les institutions sont le reflet des croyances religieuses de la majorité du pays. L'institution catholique est une institution hiérarchisée, centralisée. La France, pays catholique, se trouve bâtie sur le plan institution exactement sur ce modèle-là. Le protestantisme, au contraire, de par son essence même, est décentralisé. Chaque église a son autonomie propre. Et ce qui est la marque du protestantisme, c'est le fédéralisme, au contraire. Mais le pouvoir est à la base. Il y a l'autonomie interne, même par exemple dans des églises qui sont beaucoup plus hiérarchisées, beaucoup plus centralisées que les nôtres, par exemple, qui sont tout à fait le reflet de cette vision-là. Mais par exemple, même dans l'église réformée ou dans l'église luthérienne, il y a une beaucoup plus grande autonomie des paroisses, comme ils disent, qu'il y en a par exemple dans l'église catholique. Ça, c'est absolument indiscutable. Les plus élevés, n'est-ce pas, ne sont en fait que des délégations de pouvoir qui leur sont accordées par la base. Et cela, dit Pierre Fitt, se retrouve aussi sur le plan des institutions dans les pays protestants. C'est dans les pays protestants qu'on trouve la véritable démocratie. C'est dans les pays protestants qu'on trouve la véritable décentralisation et qu'on trouve le véritable fédéralisme. Le cas le plus caractéristique, on pourrait prendre quelques exemples, les États-Unis par exemple, qui ont été fondés sur cette vision de base, mais peut-être l'exemple le plus parfait de ce parallélisme entre croyances et institutions sur le plan de la décentralisation, de l'autonomie et de la démocratie, c'est la Suisse. La Suisse qui est un modèle du genre à ce niveau-là. Et Richardot dit « voilà ce que la France aurait pu être ». La France aurait pu être ça. Et le français garde une certaine nostalgie de ce chemin, finalement, qui n'a pas été pris. Il souffre de ce mal français dont il ne parvient pas à se débarrasser. Et la sympathie qu'il éprouve pour le protestant vient de ce que, précisément, les institutions du protestantisme, le protestantisme français, lui montrent ce qu'aurait pu être la France tout entière. Mais encore une fois, ça ne concerne que les institutions et pas les croyances. Les croyances seraient une remise en question trop grande. Alors il y a refus d'étudier les convictions des protestants français. La sympathie, finalement, dont jouit le protestant, vient de l'indifférence religieuse du peuple français. Les doctrines que professent les protestants, pour la majorité des Français, sont totalement dépourvues d'intérêt. Et paradoxalement, il n'y a que chez certains catholiques que ce que professe la foi, que professent les protestants, présente un intérêt dans la mesure où les catholiques les plus en pointe considèrent le protestantisme, encore une fois, comme un laboratoire de recherche de l'Église de demain, d'un certain nombre de choses qui ne peuvent pas se faire en milieu catholique, parce que l'institution ne le permet pas, mais qui méritent d'être tentées, des expériences qui méritent d'être tentées, et qu'ensuite, on pourra peut-être réadapter au sein de l'Église catholique, disons récupérer au sein de l'Église catholique. Et dans l'œcuménisme, ça c'est quelque chose que nous voyons tout à fait. Prenons par exemple le cas du réveil charismatique. Bon, le réveil charismatique ne pouvait pas se développer à l'intérieur de l'Église catholique, c'est évident. Mais lorsque un certain nombre de catholiques se sont penchés sur le réveil charismatique en milieu protestant, ils se sont dit, tiens, voilà une expérience intéressante, avec des excès, avec des choses qui sont discutables, etc. Mais on peut le réintégrer au milieu catholique. On peut récupérer cette expérience pour revitaliser l'Église catholique. Ou pour revitaliser dans leur vision à eux, l'Église tout court, puisque l'Église catholique, c'est l'Église. Il n'y en a pas d'autre. Et c'est pourquoi on entend très souvent dire, dans les rencontres œcuméniques, ou parfois certains protestants dans des grands envolées lyriques disent il est temps de refermer la parenthèse de la réforme, on entend ça parfois. Certains catholiques disent la refermez pas trop vite, on a encore besoin de vous. Ça c'est typique. Voilà, si vous voulez, comment cela se présente au niveau du catholicisme. Toujours pour le peuple français, 9 Français sur 10 n'ont jamais entendu parler de la Fédération protestante. Ils ne savent pas ce que c'est. Bien entendu, inutile de leur parler des dénominations protestantes, réformées, baptistes, luthériens. De plus en plus, avec l'abandon de l'étude de l'histoire, les jeunes Français, les jeunes générations, ignorent même qu'il existe des protestants. Ça commence à se voir. Et ça commence à se voir de plus en plus. Alors c'est pourquoi il est vain, tout à fait vain, de se définir en tant que évangélique, réformé, baptiste, ou tout ce qu'on voudra, surtout dans le contexte actuel avec les sectes, parce qu'immédiatement, pour le français, baptiste, évangélique, réformé, c'est égal secte. Il y a catholique, protestant, point. C'est pourquoi il est extrêmement important, en face du français moyen, de se définir d'abord comme protestant. Et puis pour ceux qui sont un petit peu plus évolués que la moyenne, si j'ose dire, dans la connaissance du monde religieux et qui demandent à un protestant, mais de quelle tendance? Alors là, on peut à ce moment-là expliquer. Mais il est vain autrement d'essayer de se définir d'abord comme évangélique, ou d'abord comme réformé, ou d'abord comme ceci ou comme cela. Là, c'est totalement tapé à côté. Même le fait, disais-je tout à l'heure, que de se référer à la Fédération protestante pour le français moyen n'a pas grande valeur. La référence à la Fédération protestante vaut pour les pouvoirs publics, qui eux traitent avec la Fédération protestante et ne connaissent du protestantisme que la Fédération protestante. Et pour le français moyen, ça n'a finalement pas grande valeur. Les protestants sont considérés comme des gens discrets. Et ça, c'est aussi une grande qualité qu'ils ont. Peut-être qu'il n'est pas une des choses dont nous avons à nous réjouir. Enfin, il ne faut pas non plus être trop tapageur. Il y en a qui ce serait un petit peu de trop. Mais ils sont tellement discrets, finalement, qu'ils disparaissent. Hein. Alors, cette vision qu'ont les Français du protestant est extrêmement intéressante. Parce qu'elle permet, justement, de se situer dans la société française, et elle permet en même temps de savoir comment aborder, comment rendre témoignage. Je crois que le fait que le protestant jouisse d'un capital de sympathie, même si ces sympathies ne sont pas toujours basées sur des raisons qui sont tout à fait valables, est tout de même un point de départ intéressant, un point de départ important dont on peut se servir justement dans le témoignage. Il s'agit par conséquent de comprendre également jusqu'où va cette sympathie. Et ne pas croire que cette sympathie est acquise d'une manière inconditionnelle et d'une manière totale. Et notamment, cette sympathie disparaît très souvent lorsque le protestant sort de cette discrétion, lorsqu'il sort de cet effacement que la société française lui assigne, autrement dit, lorsqu'il retrouve sa vocation de témoin. Le protestant est aimé, il est toléré, à condition qu'il se taise, en quelque sorte. À condition qu'il s'efface, à condition qu'il disparaisse. Mais il est certain qu'à partir du moment où il entre dans une autre voie, alors il est quelqu'un qui dérange, il est quelqu'un qui agace. Et je disais encore tout à l'heure, il pose une question. Il pose une question que le français ne veut pas recevoir. Une question que le français ne veut pas entendre. Et à partir du moment où il la pose, d'une manière claire, alors il n'est plus aussi sympathique que cela. Maintenant, voyons un autre point, si vous le voulez. C'est quel est l'avenir du protestantisme sur le plan sociologique dans la société française. C'est un avenir menacé. 1% de la population française, c'est le seuil minimum, disait tout à l'heure, au-delà duquel, selon les lois sociologiques, une minorité est condamnée à disparaître. Elle est condamnée à disparaître parce que elle n'a plus la possibilité, non pas simplement de s'étendre, mais de subsister par le jeu, par exemple, des mariages et autres. À partir du moment où une minorité tombe au-dessous d'un certain seuil, elle ne peut plus pratiquer de mariage à l'intérieur du groupe, elle est obligée de se marier avec des gens qui sont à l'extérieur du groupe et qui étant donc la majorité, automatiquement va la restreindre et la réduire de plus en plus jusqu'à sa disparition totale. Voilà comment se trouve actuellement le dilemme du protestantisme. Ce dilemme est aussi aggravé par une autre raison, une autre situation, c'est qu'il y a ce qu'on pourrait appeler une véritable diaspora protestante. Diaspora, d'un mot grec utilisé pour le judaïsme, d'une dispersion protestante. Il y a eu, jusqu'à la fin du siècle dernier, au début de ce siècle, un certain nombre de grands réservoirs protestants. Nous en avons parlé. L'Alsace-Lorraine, qui a encore cette fonction, le Languedoc, Roussillon, le Poitou, bref, un certain nombre de grandes régions où on trouvait des minorités protestantes relativement importantes. D'autre part, ces minorités protestantes étaient essentiellement des minorités rurales. Il y avait des terroirs protestants, des villages protestants. Notre siècle a vu deux choses à ce niveau-là. D'une part, le phénomène de l'urbanisation et par conséquent de l'exode rural. De l'exode rural qui a joué pour toutes les couches de la société française, protestantes ou non, dans ce sens que les jeunes quittaient les campagnes pour venir travailler dans les villes. Et on pouvait penser qu'au niveau protestant, on pourrait transplanter dans les villes les paroisses rurales qui étaient ainsi déracinées. En fait, ce n'était pas si simple. Ça n'était pas si simple parce que dans son village, le protestant formait un groupe cohérent, un groupe uni. Parachuté dans la ville, il ne trouve plus ce milieu cohérent et uni. Et pour peu que la foi ne soit pas à la hauteur de la situation, il y a tout simplement disparition, dilution dans la masse, dans l'incroyance. L'incroyance qui est aussi la marque des sociétés urbaines. On a l'habitude de dire que le breton perd la foi en débarquant à Montparnasse. C'était vrai aussi pour le protestant. D'autre part, le protestantisme étant déjà minoritaire, il se trouvait dispersé dans des grandes villes, pas dans les mêmes villes, vous comprenez, avec le brassage de population qui s'opère, il y a une dissémination où on trouve par exemple deux ou trois familles dans une ville, deux ou trois familles dans une autre, etc., qui rend toute vie cultuelle, toute vie spirituelle impossible. Automatiquement, il y a aussi perte de la foi au bout d'un certain nombre d'années. Enfin, il y a le fait que cette micro-minorité qu'est le protestantisme se trouve confrontée avec des courants idéologiques qui la marginalisent, qui la réduisent et qui font que il n'y a plus de région véritablement protestante aujourd'hui, si ce n'est l'Alsace-Lorraine encore. Département concordataire. À cela s'ajoute un certain nombre d'autres facteurs culturels, tels que par exemple la perte de la mémoire collective. Sur le plan sociologique, un groupe ne peut pas exister s'il n'a pas une mémoire collective. Et ça, les Juifs l'ont bien compris. Les Juifs qui se sont trouvés souvent dans cette situation dans laquelle se trouve le protestantisme français, et qui malgré tout ont réussi à subsister, grâce justement à la mémoire collective. Un des grands slogans qui revient constamment dans le judaïsme, c'est « Souviens-toi ». Toute la religion juive est centrée justement sur cette réalité du souvenir, ce souvenir du fait que l'on appartient au peuple de Dieu, héritier de toute cette histoire extraordinaire qu'est l'histoire de la Bible, et qui a permis au peuple juif de garder dans son exil, dans ses vicissitudes, une certaine conscience d'être un groupe homogène. Le protestantisme français n'a pas le même privilège. D'abord parce qu'il a une histoire beaucoup plus récente. 400 ans d'histoire, c'est peu. Et bien qu'il y ait eu des hauts faits qui pouvaient être en quelque sorte la base d'une sorte, comment pourrait-on dire, d'une chanson de geste, oui, d'une geste protestante, les hauts faits des martyrs, l'œcuménisme a mis un coup sensible à cela. Parce que dans le contexte œcuménique, pour ne pas déplaire au catholicisme, on a moins tendance à enseigner aux enfants justement les hauts faits du passé. Les hauts faits des martyrs d'autrefois. Et cette perte de conscience collective fait que souvent, le jeune protestant est amené à se dire, puisque le catholicisme a évolué, il n'y a pas tellement de différence entre eux et nous, et il n'y a plus cette identification sur le plan sociologique. Là, c'est une étude, évidemment, uniquement sociologique, qui fait abstraction totalement du spirituel. Nous y viendrons juste à la fin de cette étude, finalement, ici, nous n'avons pas seulement affaire à des réalités de type sociologique, mais vraiment de type spirituel, dans ce sens que l'Esprit de Dieu peut bouleverser tout ça. Mais si on se tient simplement aux critères sociologiques, il est certain que l'avenir du protestantisme est sombre à cause de ces réalités-là. D'autre part, il y a aussi un autre point extrêmement important à souligner, c'est que la société française de tout temps, et la société française moderne plus particulièrement, n'est pas adaptée, l'a-t-elle jamais été, à l'esprit protestant. Comme le dit le doyen Carbonnier dans une très belle formule, aujourd'hui comme hier, le protestant est dans la société française l'étrange étranger. La conception qu'est la sienne de l'autonomie, de la décentralisation, de l'initiative personnelle, entre en conflit constamment et d'une manière permanente avec l'esprit français centralisé dont nous parlions tout à l'heure, enclin à la passivité, etc. Si bien que le protestantisme français se trouve devant le dilemme suivant, ou bien affirmer son identité, et à ce moment-là s'affirmer contre, s'opposer, ou bien s'adapter à la mentalité générale, et perdre son identité. Et c'était là souvent le deuxième, la deuxième alternative qu'il adopte, tout simplement parce que justement il se trouve dans cette situation de micro-minorité qui fait qu'il n'a plus la force de s'affirmer contre. Le protestantisme est aussi considéré d'une manière assez négative sur le plan historique. Le protestantisme d'aujourd'hui est sympathique aux Français, mais le protestantisme d'hier ne l'est pas. Tout ici est en paradoxe. Nous disions tout à l'heure le protestantisme français sympathique, mais pas le protestantisme étranger. Eh bien, nous pouvons dire de la même manière, le protestantisme actuel est sympathique, mais le protestantisme d'hier ne l'est pas. Et ceci est tout à fait typique dans l'enseignement d'histoire, ou du moins dans ce qu'il en reste. Et Richardot a fait une étude extrêmement intéressante à ce niveau, épluchant la plupart des manuels scolaires qui traitent de l'époque de la Réforme, de l'époque des guerres de religion, de la révocation de l'édit de Nantes, etc., pour voir comment l'histoire du protestantisme était présentée aux jeunes Français. Alors, bien entendu, quand on touche à des ouvrages scolaires qui ont pour but de se mettre au niveau de jeunes enfants qui n'ont pas la possibilité d'entrer dans des considérations trop complexes, il y a obligatoirement une simplification et une caricature. Mais justement, dit Richardot, le fait que l'on ait affaire à des simplifications est extrêmement intéressant parce que ça montre quelle est la conviction profonde de ceux qui font cette simplification-là. Par exemple, Richardot note que le modèle protestant de société est totalement répudié dans l'enseignement officiel de l'histoire, et ceci d'une manière systématique. Il a étudié, par exemple, la présentation du siège de La Rochelle. Le siège de La Rochelle est présenté comme quelque chose de tout à fait légitime. En fait, quelle était la raison profonde du siège de La Rochelle? C'était un désir de l'État français de détruire le protestantisme. C'était au moment de l'absolutisme, la montée de l'absolutisme français, avec Richelieu, et qui devait culminer avec Louis XIV, la centralisation de l'État français, qui n'avait pas toujours été aussi centralisée. Au Moyen-Âge, par exemple, contrairement à ce que l'on croit, le Moyen-Âge n'était pas une époque obscurantiste, mais c'était une époque où les gens avaient une très très large autonomie, une très large liberté. Il y avait par exemple des villes libres qui s'administraient d'une manière tout à fait autonome, bien souvent, par rapport au pouvoir central. Et la monarchie française, l'affirmation de la monarchie française s'est fait contre, justement, cette autonomie dont avaient joui les sociétés au Moyen-Âge. Et automatiquement, le protestantisme était perçu comme un facteur de division au moment où l'on essayait d'unifier, entre guillemets, la nation. Unifier, c'est-à-dire uniformiser la nation. La vision française, comme la vision catholique, est la vision de l'uniformité. Et ça, c'est un débat qui reste très actuel aujourd'hui. Par exemple, au niveau de l'école, la querelle de l'école libre ou de l'école publique, n'est-ce pas? C'est exactement le même problème. École unique parce que nous sommes dans un état unique, en quelque sorte. Admettre un dualisme scolaire, eh bien, c'est diviser la société française. Il faut qu'il y ait une uniformité totale. De la même manière que la vision de l'Église catholique, de l'œcuménisme, c'est l'uniformisation totale sur le modèle romain. On trouve exactement le même problème. Et ça commence avec Richelieu. Alors, à partir du moment où Henri IV, roi protestant, avait accepté de laisser subsister des non-catholiques dans son royaume, eh bien, il fallait donner à ces gens-là les moyens de subsister. Il fallait donc leur garantir une autonomie sur le plan politique, disons, sur le plan des institutions. Si cela n'était pas, alors, du fait, justement, de sa situation de minorité, le protestantisme ne pouvait subsister. Et Richelieu l'avait bien compris. Quand il a voulu mettre fin à la République de La Rochelle, eh bien, c'était pour mettre fin au protestantisme français. Or, quand vous lisez les livres d'histoire, dit Richardot, vous lisez exactement l'inverse. Vous lisez que Richelieu n'avait pas voulu s'en prendre aux protestants en tant que tels, mais simplement au pouvoir politique des protestants. Vous lisez que les protestants constituaient un État dans l'État, et ça vous retrouvez des affirmations modernes. À partir du moment où un groupe est considéré comme dangereux dans notre pays, c'est parce qu'il forme un État dans l'État, vous trouvez ça toujours. Et alors, par conséquent, il fallait mettre fin à cet État dans l'État. Par exemple, on lit ceci, les protestants étaient dangereux. On lit aussi ceci, les protestants avaient abusé des privilèges de l'édit de Nantes. Ils étaient devenus un parti politique, donc des rebelles. Des gens qui n'étaient pas loyaux à l'État français, au roi. C'est assez cocasse d'ailleurs de voir que c'est dans les livres d'histoire de la République anticléricale et anti-monarchique qu'on trouve ce genre de choses, n'est-ce pas ? L'État était incarné par le roi, ce roi qu'on a guillotiné, mais à l'époque c'était lui qui représentait l'État. Et le culte de l'État en France est quelque chose de terrible. Un autre chef d'accusation, c'est que les protestants de La Rochelle étaient les alliés de l'Angleterre. Bien entendu, ils cherchaient à s'appuyer sur ceux qui pouvaient leur apporter du secours. Mais il est certain que, par exemple, quand on lit la confession de foi dite de La Rochelle, qui n'a d'ailleurs pas été écrite à La Rochelle, qui a été dédicacée au roi de France, François Ier, le préambule dit ceci, nous voulons, Majesté, enfin c'est plus exactement les mots, vous faire connaître ce que nous, protestants français, ou français plutôt protestants, nous croyons, et nous vous affirmons par la même occasion que nous sommes des sujets extrêmement fidèles, extrêmement loyaux de votre Majesté. C'était tout le contraire de ce que les protestants pensaient. Mais là, c'était considéré par l'État centralisateur français comme une menace. Le fait de ne pas croire comme les autres, le fait de ne pas être comme les autres, le fait d'avoir des institutions qui étaient autres que celles de la majorité, était considéré, alors même que c'était une petite minorité, comme une menace intolérable qu'il fallait à tout prix écraser et à tout prix réduire. Et la cause de la révocation de l'édit de Nantes n'est pas autre chose non plus. N'a pas d'autre raison que cela. Par exemple, il y avait dans un ouvrage ce titre, La prise de La Rochelle, deux points, la fin du danger protestant. Oui. Les protestants avaient des privilèges politiques. Et puis toujours cette notion d'être un État dans l'État. Et la prise de La Rochelle a été vraiment cette marche irrésistible vers la constitution de l'État moderne, qui est associé encore aujourd'hui avec l'idée du bien. L'État moderne, c'est le bien. Par conséquent, on ne peut pas. Comment peut-on être persan ? Comment peut-on être différent ? C'est pas possible. Il est question de l'arrogance des protestants qui entraînaient des désordres publics à La Rochelle, etc. etc. Enfin, voyez le genre de choses. Dans le chapitre des guerres de religion, on retrouve aussi l'état d'esprit que nous soulevions, c'est-à-dire que les doctrines des protestants ne sont pratiquement jamais étudiées. D'ailleurs, il est assez rare de voir le titre « La Réforme », mais on trouve plutôt le titre « Les guerres de religion ». La Réforme en tant que telle n'intéresse pas. La Réforme n'a d'incidence que dans la mesure où elle a entraîné des troubles religieux. Et par conséquent, on met l'accent justement sur ce fait. Les protestants, du fait qu'ils étaient protestants, ont entraîné des guerres dans notre pays. Et s'il y a eu cette période terrible de troubles, de massacres, etc., qui ont été les guerres de religion, c'est parce qu'il y avait des protestants, par conséquent, ils ont eu tort d'être des protestants, parce qu'il n'y en avait pas eu, il n'y aurait pas eu de troubles. Voilà la conclusion qui en sort. Donc s'il y a eu des guerres de religion, c'est à cause d'eux. C'est eux qui sont responsables en fin de compte. Ils ont brisé l'unité de la nation française. Ils ont brisé l'unité, le consensus national. Et ce sont des gens qui ont divisé l'opinion. Alors on ne prend pas en considération le fait que ça a été récupéré par des partis politiques, l'Église, la Ligue, ou au contraire les Valois, etc. Non, ça n'intéresse. On fait le court-circuit total là-dessus, n'est-ce pas ? C'est le protestantisme en tant que tel qui a été facteur de troubles et fauteur de troubles dans notre pays. Il est assez rare, par exemple, de voir noter que Calvin était français. Parce que Calvin ne peut pas être français dans l'esprit, dans cet esprit unitariste, parce qu'il a entrepris, il a entraîné justement une coupure, une cassure dans la nation. Alors on insiste sur le fait qu'il est allé à Genève, etc. Et pour beaucoup de jeunes Français, Calvin était un Suisse, tout simplement. Et l'école, disais-je tout à l'heure, est encore le reflet de cette vision. Le sectarisme de l'école, des tenants de l'école laïque aujourd'hui, c'est tout simplement le vieux sectarisme de Richelieu qui réapparaît, cette fois-ci contre l'Église catholique. C'est assez curieux. On trouve cette idée du centralisme, n'est-ce pas, ce qui est une marque de l'esprit français, comme disait Pierre Fitte, le mal français. Pour ce qui est du règne de Louis XIV, alors en général, la révolte des Camisards est totalement occultée. Très rares sont les jeunes Français qui ont entendu parler de la révolte des Camisards, parce que ce n'était pas une période tout à fait glorieuse. Très peu sont ceux qui ont entendu parler de l'appauvrissement de la France à la suite de la révocation de l'édit de Nantes et de l'exode qui en a résulté. Et très peu ont ceux qui ont entendu parler alors tout simplement du protestantisme étranger. Voilà donc, si vous voulez, comment se présentent les choses. Qu'est-ce qu'on peut dire encore? Oui, cela provoque de la part du protestant lui-même un certain nombre de réflexes. Un certain nombre de réflexes qui sont ataviques et que on adopte très vite en général. D'abord, effectivement, le protestant ne se sent vraiment jamais un Français à part entière. Il voudrait l'être, mais il se sent beaucoup plus toléré. Par exemple, les médias parleront volontiers de l'Église de France, sous-entendez l'Église catholique. Par contre, ils vous parleront des protestants français. C'est-à-dire, finalement, que le protestantisme n'est pas considéré comme quelque chose de vraiment national, de vraiment autochtone. Il y a des protestants en France, mais c'est une anomalie en quelque sorte. L'Église de France est bien entendu catholique. Ça va de soi. Même pour des gens qui sont loin de toute considération religieuse, comme le sont souvent les journalistes. Mais ils vous parleront, l'Église de France a pris position en faveur de telle et telle chose, etc. Bon, si vous comprenez, l'Église de France est l'Église catholique. Alors l'Église protestante n'est pas l'Église de France, alors. Mais dans la mentalité, non, finalement. Dans le subconscient, non. Bien entendu, si on discute avec eux comme ça, ils diront, bah si, bien sûr, mais dans le subconscient, non. Et ça, le protestant le sent. Et par conséquent, il essaiera souvent de donner des signes d'allégeance, qu'il est bien un Français comme les autres. Par exemple, les protestants français sont souvent beaucoup plus patriotes que les non-protestants. Par exemple, pendant la guerre de 1914, tout à fait typique de voir le grand nombre de Français, protestants français, qui sont morts, comme on disait, entre guillemets, pour la France. Il y a, par exemple, si vous allez dans des vieux temples, quand ils étaient construits dans la guerre de 1914, vous avez presque toujours à l'entrée du temple une plaque avec les noms de ceux qui sont morts pendant cette guerre de 1914, morts pour la France. C'était une gloire pour ces communautés protestantes de mettre en avant le grand nombre de morts qu'ils avaient eu pour la France, parce que c'était la preuve qu'ils étaient bien français. Ils étaient tellement français qu'ils n'avaient pas hésité à combattre une autre puissance protestante qui était l'Allemagne. Vous trouvez aujourd'hui la même chose dans les engagements politiques d'une grande partie d'un grand nombre de protestants, y compris l'engagement à gauche, etc., qui est une manière aussi de s'affirmer français et de faire de la surenchère à ce niveau-là pour montrer qu'on est bien français, on est bien intégré dans la communauté nationale. D'autre part, il y a ce désir de s'aligner sur la France globale. Et de cette tendance, n'est-ce pas, a eu un effet tout à fait négatif parce qu'elle pousse à l'assimilation, à la perte de l'identité, à la perte de la spécificité. Je parlais d'ailleurs de l'austérité protestante qui a été effectivement un fait jusqu'au début du siècle. Et puis soudain, les protestants se sont rendus compte qu'ils étaient considérés comme des gens austères et qu'on les reconnaissait à leur austérité. Alors ils ont balancé dans l'autre extrême. Et vous voyez, par exemple, chez les jeunes protestants, souvent, même chez des pasteurs, un langage ordurier, grossier, etc. C'est encore une fois faire de la surenchère pour me dire ben, on n'est pas différent des autres. On est des Français comme les autres. Et ils sont tellement plus différents que finalement ils perdent même, ils sont le sel qui n'a plus de saveur. Quoi. Voilà à quoi ça aboutit, et c'est extrêmement négatif, extrêmement grave. Par exemple, les mouvements de jeunesse protestants sont typiques de cette évolution. Je pense par exemple à un mouvement comme ce qu'on appelle la FEDE, Fédération des étudiants protestants, université et lycée, du second cycle, auquel j'ai milité en son temps, et qui ont été finalement en pointe dans les événements de mai 68, qui ont été amenés à renoncer à toute spécificité chrétienne. Je me souviens d'avoir quitté ce mouvement à ce moment-là, au moment où il avait été décidé que d'abord on ne s'occuperait plus, on ne ferait plus d'études bibliques, uniquement des études littéraires, politiques et œcuméniques. Et après, on a même laissé tomber l'œcuménisme pour ne faire plus que de la littérature et s'occuper de questions politiques. C'est cette assimilation. Puis finalement, eh bien, les mouvements de jeunesse protestants ont disparu. La FEDE, on n'en parle plus aujourd'hui, parce que finalement, pourquoi continuer à se dire protestant si on est exactement comme les autres? La FEUF, bon, c'est ce qu'il en reste. Les colonies chrétiennes, les colonies de vacances protestantes, etc., bon, c'est pas brillant non plus. Et par conséquent, il y a une perte de toute la jeunesse protestante. Et la plupart des protestants sont des gens d'un certain âge, et souvent d'un âge certain. Quand on va dans les églises réformées, la moyenne d'âge tourne autour de 50 ans, au mieux, parmi les Benjamins, n'est-ce pas? Alors il y a un gros problème à ce niveau-là, au niveau du renouvellement de la jeunesse. Une jeunesse qui souvent continue à se dire protestante, mais uniquement sociologiquement, et sans plus aucune référence à une foi ou à des croyances précises, mais uniquement à un vague passé ou à une vague appréhension des problèmes, sans que cela ne change plus rien à rien. Un autre aspect, un dernier aspect avant de conclure, c'est la mondialisation. Précisément parce qu'ils ne se sont pas intégrés dans la société française, parce qu'ils se sont menacés, constamment menacés. Une sécurité qui est certes une sécurité réelle aujourd'hui, qui n'est plus comparable avec l'époque des camisards ou autres, mais une sécurité qui reste précaire. Il est tout à fait intéressant de voir, par exemple, que la Fédération protestante a réagi très vivement au sujet des lois sur les sectes, parce que finalement, elle a senti instinctivement qu'il y avait là la même intolérance qui était celle de Richelieu, par exemple, et que très vite, cette attaque de groupes marginaux pourrait également déraper et se retourner contre elle, qui reste aussi un groupe minoritaire. Et alors, précisément, à cause de ce sentiment de menace permanent qui pèse sur elle, la communauté protestante de France a besoin de se sentir appuyée par les grandes communautés protestantes qui sont en dehors de la France. Il a toujours eu des contacts extrêmement étroits avec le protestantisme mondial. L'Allemagne, l'Angleterre, les États-Unis, les pays scandinaves en particulier. C'est vrai aussi souvent au niveau des familles. Les protestants sont souvent des grandes familles, et des grandes familles qui sont restées unies au-delà des frontières. Souvent, ces familles ont été dispersées, d'abord à cause d'exode rural, dont je parlais tout à l'heure, mais aussi parfois au-delà des frontières. D'abord, au moment de la révocation des édits de Nantes, beaucoup de familles protestantes ont émigré, bien entendu, vous le savez, à droite ou à gauche, en Allemagne, en Angleterre, aux Pays-Bas. Et malgré cette dispersion géographique, ces familles ont souvent gardé des liens étroits. D'autre part, le protestant est aussi quelqu'un qui, étant donné ses problèmes au niveau mariage, se marie facilement à l'extérieur, avec des étrangers. des protestants étrangers. Si bien que vous avez, par exemple, des branches de telle et telle famille qui sont restées en France, alors où ils ont des cousins aux États-Unis, d'autres en Allemagne, d'autres en Hollande ou ailleurs, d'autres en Australie. Et par exemple, quelque chose de tout à fait intéressant, c'était de voir dernièrement comment notre ami M. de Beaulieu, que vous connaissez sans doute la plupart d'entre vous, le vieux pasteur qui se trouve en retraite à Lillemoine, qui lui est allemand, il est né allemand, n'est-ce pas? Mais sa famille était originaire d'ici. Ils se sont rassemblés, je crois que le West France en avait fait tout un article là-dessus il y a un an ou deux, ils se sont rassemblés tous les deux Beaulieu qui venaient du monde entier, c'était tout à fait intéressant. Il y en avait qui ne s'étaient jamais vus ni d'Ève ni d'Adam, ils se rencontraient à cette occasion pour revenir à leurs racines, revenir à leurs origines. Il y en avait qui venaient de tous les coins du monde. C'était la même famille, c'était la famille de Beaulieu. Alors, ça s'explique justement par ce sentiment d'insécurité qui caractérise les protestants. On part facilement à l'étranger à la moindre, dès qu'on se sent menacé, quoi, hein. Alors, donc, quel est l'avenir du protestantisme français sur le plan sociologique? Eh bien, apparemment, sur un plan strictement humain, c'est un avenir sombre. C'est une réalité qui est amenée à disparaître à plus ou moins long terme. Et pourtant, eh bien, nous sommes ici un petit peu devant un phénomène qui échappe aux lois de l'histoire, aux lois de la sociologie, de la même manière que Louis XIV pouvait penser qu'il avait exterminé le protestantisme. Eh bien, en fait, son avenir est finalement entre les mains de Dieu. Son avenir est certes difficile, parce qu'il faudrait ajouter aussi toute la pression anti-religieuse qui s'exerce également sur le catholicisme. Mais le catholicisme, étant donné son importance numérique en France, peut se permettre de perdre des millions de gens qui se trouvent sécularisés, laïcisés, qui virent à l'athéisme. C'est évident que le protestantisme ne peut pas se permettre ce luxe. Alors, c'est un avenir sombre. Comment réagir face à cette situation? D'abord, évidemment, dans une dimension de foi renouvelée. Dieu peut changer les choses, un réveil est possible, certains diraient même un réveil est probable, à plus ou moins long terme. Comme le disait le doyen Carbonnier, Dieu peut encore agir et bouleverser toutes les données. Maintenant, il s'agit d'espérer et de croire, mais peut-être y a-t-il aussi un certain nombre de choses qui peuvent être faites. Et qu'est-ce qui peut être fait? Eh bien, comprendre les dangers qui menacent. Savoir s'accepter comme précisément cet étrange étranger et ne pas chercher à gommer cette différence, mais peut-être l'affirmer non pas d'une manière agressive, mais sans complexe. Et ce faisant, alors il y a un certain nombre de conséquences qui en découlent. Il s'agit de lutter contre un certain nombre de choses. D'abord, la diaspora du protestantisme, qui finalement se concentre à Paris, pour l'essentiel. Et là, on rejoint finalement une des grandes préoccupations de notre temps, justement, la décentralisation et la régionalisation. La Fédération protestante l'a compris, justement, qui a élaboré, qui est en train de mettre au point cette réalité, c'est-à-dire créer des communautés où les gens restent. Parce que le protestantisme, il y avait un autre phénomène qui jouait également, c'est que le protestant, homme du livre, homme de réflexion, ayant donc le goût pour l'étude de la Bible, mais le goût pour l'étude tout court, finalement, qui était intéressé par tout ce qui touchait à l'éducation et à la culture, était souvent un homme qui émergeait rapidement au point de vue intellectuel de la masse catholique. Et c'est la raison pour laquelle les protestants jouaient un tel rôle dans la Troisième République en particulier. Seulement, ce qui se passait, c'est que les élites protestantes qui se dégageaient ainsi au niveau, par exemple, de l'école communale, eh bien, étaient les premières à faire partie de cette diaspora. C'était ceux qui se retrouvaient ensuite dans les villes, à Paris, etc., etc. Et le protestantisme, les terroirs protestants se trouvaient décapités de leurs élites. Et ça, c'est encore le problème aujourd'hui. Encore le problème aujourd'hui pour les élites protestantes se retrouvent à Paris. N'est-ce pas? Alors il faut lutter contre cette tendance. Un retour au pays, en quelque sorte, créer des communautés où l'on reste, où les jeunes restent, qui ne sont pas des tremplins vers un avenir sociologique plus important, mais où l'on reste. Deuxièmement, lutter au niveau de l'éducation. Redonner aux jeunes une éducation véritablement protestante, c'est-à-dire chrétienne, biblique tout simplement. Redonner aux enfants une conscience d'appartenir à une communauté qui a un passé, qui a une identité, et comme le dit Richardot, à un peuple protestant. Prendre conscience qu'il existe un peuple protestant français. Et troisièmement, et ça, ce n'est pas la moindre des choses, lutter pour le maintien de la liberté. La liberté que le protestantisme français a conquis au prix de tant de luttes, de sang, de martyrs, etc. Et que la société moderne, consciemment ou inconsciemment, a tendance à rogner, à grignoter. Par exemple, ce sont les protestants français qui ont instauré le jeudi, à l'époque de la Troisième République, le jeudi qui était férié, enfin où les enfants ne travaillaient pas, n'allaient pas à l'école, et c'était pas du tout pour leur permettre d'aller faire du patin à roulettes ou de la planche à voile, mais pour leur permettre d'étudier la Bible. C'était le jour qui était consacré à l'enseignement religieux. Bon, aujourd'hui, dans la mesure où l'enseignement religieux, ça n'existe presque plus, bon, on a tendance à supprimer ça, on parle de supprimer le mercredi maintenant pour faire le long week-end à partir du vendredi, etc., pour permettre aux gens de partir en week-end. Bon, c'est pas toujours de la mauvaise intention de la part des pouvoirs publics, mais c'est parce qu'ils oublient que là, il y a une composante qui doit être respectée. Alors, il y a tout un combat à mener à ce niveau-là aussi, au niveau du respect de la liberté en général, et la liberté religieuse en particulier. Ça, le problème des sectes aussi s'inscrit dans ce contexte-là. Alors voilà les trois points essentiels dont dépend ici la survie du protestantisme français, en dehors de cette intervention d'Esprit de Dieu, et finalement de ce réveil qui est celui qui pourrait vraiment bouleverser encore une fois toutes les données. Voilà, est-ce que vous avez des questions à poser ?
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2: La détresse et le désespoir sont souvent le résultat d'un manque d'espérance. Dans la majorité des cas, le désespoir s'attache au cœur sans espérance. L'âme du croyant, en revanche, est remplie d'espoir quand survient le malheur. Car Dieu est un refuge pour ceux qui ont la foi. C'est une réalité. Dieu accorde la pleine assurance de la paix à travers sa parole qui nous annonce l'espérance de la vie éternelle. C'est pourquoi ceux qui s'attachent à la foi peuvent dire, comme le psalmiste disait dans le psaume 27, verset 5, « Il me protégera dans son tabernacle au jour du malheur. Il me cachera sous l'abri de sa tente. Il m'élèvera sur un rocher. » Voilà l'espérance que le Seigneur nous donne. Si à cet instant, vous êtes dans la détresse ou le désespoir, il vous faut d'un cœur sincère et rempli de foi faire l'expérience qui consiste à ne plus simplement vous adresser aux hommes, mais à vous adresser à Dieu. En lui, nous trouvons les solutions et le repos. La détresse n'est pas une fatalité. Nous pouvons traverser des tempêtes et des moments difficiles dans nos vies, mais nous devons savoir que nous pouvons lever les yeux pour voir qu'au-dessus des tempêtes et des nuages, il y a toujours un Dieu qui est prêt à nous écouter et à nous faire vivre le miracle d'une délivrance. Refusez d'être ce que vous ne voulez pas être et soyez ce que Dieu vous propose d'être en Jésus-Christ, notre Sauveur. Amen.
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Ce thème, la vocation de Jérémie. Seigneur, je crois au plus profond de mon cœur que tu es en train de faire du bien à un homme ou une femme au travers de ce thème. Et ce que je te demande encore une fois, Seigneur, c'est de bénir ce message, de bénir ces hommes et ces femmes qui nous écoutent, de bénir les partenaires de ce ministère qui nous aident à faire connaître ce message, Seigneur. Père, ne permets pas que ta parole sorte et ne revienne pas à toi sans avoir accompli ce pourquoi elle était sortie. Au nom de ton Fils Jésus-Christ, nous avons ainsi prié. Amen. La vocation de Jérémie. Je vous invite encore à lire dans Jérémie 1, versets 11 à 12. Jérémie 1, versets 11 à 12. La parole de l'Éternel me fut adressée en ces mots. « Que vois-tu, Jérémie ?» Je répondis, « Je vois une branche d'amandier. » Et l'Éternel me dit, « Tu as bien vu, car je veille sur ma parole pour l'exécuter. » Une autre version dit, « Je veille sur ma parole pour qu'elle s'accomplisse. » D'autres versions pourraient dire, « Je travaille de manière à ce que j'ai prononcé, ce que j'ai décrété, ce que j'ai déclaré, voie le jour. » Mon frère, ma sœur, laissez-moi vous dire que vous êtes un Jérémie des temps de la fin. Peu importe le lieu là où vous vous trouvez, peu importe la ville dans laquelle vous habitez, peu importe votre race, peu importe votre couleur de peau, peu importe votre sexe, peu importe votre âge, peu importe votre compte bancaire, peu importe votre condition physique, vous êtes un Jérémie des temps de la fin. Dieu dit à Jérémie au début de son appel, dans les premières phrases, il dit « Avant que tu viennes au monde, je te connaissais. Avant que tu viennes au monde, je t'avais établi, je t'avais consacré. J'avais une mission pour toi. » Jérémie 29, verset 11 nous dit que « Dieu a des projets pour nous. Dieu a des projets pour vous, mon frère. » Vous allez peut-être me dire « Frère, ce que vous dites est trop beau, ce que vous dites est trop fort, ce que vous dites est trop merveilleux. » Mais pourtant, c'est la vérité. Peut-être que pour vos parents, vous êtes le fruit du hasard. Peut-être que pour votre nation, vous êtes des statistiques. Peut-être que pour votre communauté, vous êtes une charge. Je suis venu vous dire, ô Dieu. Jésus dit dans Jean 15, verset 16, « Ce n'est pas nous qui l'avons choisi, mais c'est lui qui nous a choisis et il nous a établis pour porter du fruit et que ce fruit ne soit pas Dieu. » Mais ce que je sais, c'est qu'il n'est pas un menteur. Ce que je sais, c'est que le plan de Dieu pour que ça s'accomplisse dans votre vie ne dépend pas des facteurs extérieurs à la personne de Dieu. Oui, ça ne dépend pas des anges, ça ne dépend pas du président du secrétaire général des Nations Unies, ça ne dépend pas du président de la République, ça ne dépend pas du premier ministre, ça ne dépend pas du roi, de la reine, d'un prince quelconque, non, ça ne dépend ni d'un bourgmestre, d'un gouverneur. Le plan de Dieu ne dépend de aucun facteur extérieur à lui-même. Le plan de Dieu ne dépend pas des richesses que vous avez. Le plan de Dieu ne dépend pas du plan Marshall. Le plan de Dieu ne dépend pas de la richesse économique de votre pays. Non, le plan de Dieu dépend de lui-même. Dépend de lui-même. Dieu dira à Jérémie, alors que Jérémie est en train de se minimiser, alors que Jérémie est en train de se voir tout petit, alors que Jérémie est en train de se voir incapable, Dieu dit à Jérémie au verset 8 de Jérémie 1, « Ne les crains pas, je suis avec toi. » Dieu dit à Jérémie, « Je suis ton partenaire, je suis ton soutien numéro 1. Ne compte pas sur la Banque mondiale, ne compte pas sur le Fonds monétaire international, ne compte pas sur l'Union européenne, ne compte pas sur les États-Unis, ne compte pas sur le Japon, ne compte pas sur les armes. » Ne compte pas sur le diamant, ne compte pas sur l'or, ne compte pas sur le cuivre, pour que le plan de Dieu s'accomplisse dans ta vie. Bien sûr, toutes ces choses que j'ai citées ne sont pas mauvaises. La Banque mondiale, c'est pas une mauvaise chose. L'or et l'argent, le dollar, le yen, l'euro, le franc congolais, ce ne sont pas de mauvaises choses. Si on peut les posséder en grande quantité, il n'y a pas de mal. Mais ce n'est pas parce que nous ne possédons pas ces choses que Dieu est incapable de faire quoi que ce soit avec nous. Dans le psaume 60, verset 14, Dieu nous dit que avec Dieu, nous ferons des exploits. Lorsque Jésus envoie ses premiers disciples dans le monde pour prêcher l'évangile, Jésus ne leur présente pas un plan social.

0: sociale, une garantie financière, si ce n'est que sa propre personne. Je serai avec vous tous les jours jusqu'à la fin du monde. Notre premier partenaire est Jésus-Christ. Pour que le plan de Dieu s'accomplisse dans notre vie, nous devons nous associer au partenaire de notre vie, qui est la personne de Jésus. Vous allez me dire, « Ah, mes frères, Jésus est monté ici, assis à la droite du Père. » C'est vrai, mais il ne nous a pas laissés orphelins. Du reste, il est Dieu, il est présent partout. Et il a envoyé son esprit. « Je vous enverrai un autre consolateur qui vous enseignera, qui vous rappellera et vous enseignera de grandes choses. » Mon frère, ma sœur, le Saint-Esprit est avec nous. Notre grand partenaire dans la vie, notre plus grand partenaire dans la vie, c'est Dieu. Ce n'est pas ma femme, ce ne sont pas mes enfants, ce n'est pas l'entreprise avec laquelle je travaille. Gloire à Dieu pour ces choses, gloire à Dieu pour toutes ces personnes si elles sont mes alliées. Du reste, pour que nous puissions faire connaître cet évangile, pour faire connaître cette émission, pour que vous l'écoutiez, des hommes se sont associés à nous. Nous nous sommes associés à ces hommes-là pour annoncer l'évangile de Jésus. Mais ce n'est pas parce que nous sommes associés à des hommes que nous devons oublier notre associé numéro un qui est Jésus-Christ, qui est mort à la croix pour nous, le seul qui s'intéresse à nous. Mon frère, ma sœur, vous ne trouverez pas sur cette terre un homme ou une femme qui vous aime plus que Dieu. Il n'y en aura pas. Vous ne trouverez pas sur cette terre un homme ou une femme qui va plus s'impliquer dans votre vie que Dieu. La preuve, Dieu est venu sur la terre et mort sur la croix pour vos péchés, pour mes péchés. Et il ne s'est pas limité là. 3 jours après, il est revenu à la vie. Il a vaincu la mort. J'aime ce que Paul dit au livre de Romains, que en Jésus-Christ, nous sommes devenus une même plante avec Christ. Nous sommes une même plante avec Jésus-Christ. Nous sommes une même plante. Jésus est venu, il est venu en tant qu'homme. Il est Dieu. Mais il est venu en tant qu'homme. Et tout ce qu'il a fait, il l'a fait dépendant de Dieu. Il n'a rien fait par lui-même, comme pour dire que ce que je fais, vous ne pouvez pas le faire. Non, ce qu'il a fait, il l'a fait pour nous servir de modèle. Mon frère, ma sœur, si nous sommes connectés à Jésus-Christ, nous sommes connectés à une puissance illimitée. Si nous sommes connectés à Jésus-Christ, nous sommes connectés à un partenaire qui a des ressources illimitées. Du reste, Dieu a créé l'univers, Dieu a créé la terre, Dieu a créé les ressources qu'on retrouve dans la terre pour l'homme. Il les a créées pour l'homme. Donc si nous sommes connectés à Dieu, les ressources illimitées vont nous suivre. Comment, je ne sais pas, mais ce que je sais, c'est que Dieu ne ment pas. Dieu dit à Jérémie, qu'est-ce que tu vois? Jérémie dit, je vois une branche d'amandier. Il dit, tu as bien vu. Parce que je veille sur ma parole pour qu'elle s'accomplisse. En d'autres termes, Jérémie, ce que j'ai dit de toi, je ne me suis pas trompé. Je t'ai dit que tu as été établi prophète et je ne me trompe pas. La mission que je te donne, je ne me trompe pas. Mon frère, ma sœur, Dieu est en train de vous dire, Dieu est en train de nous dire que parce qu'il nous a choisis, il ne va pas se repentir. Il n'y a rien dans ce monde qui va faire changer d'avis à Dieu sur le plan de notre vie. La seule personne qui peut empêcher le plan de Dieu de s'accomplir dans notre vie, c'est nous-mêmes. Oui, c'est vous-même. Je suis même tenté de dire, regardez-vous dans un miroir et dites-vous à vous-même, il n'y a que toi qui puisse empêcher Dieu d'accomplir son plan pour toi dans cette vie. Mon frère, ma sœur, il n'y a que vous-même. Lorsque vous allez au cimetière, qu'est-ce que nous voyons? Nous voyons des tombes. Laissez-moi vous dire que lorsque Dieu regarde un cimetière, Dieu ne voit pas seulement des tombes. Dieu ne voit pas seulement des hommes et des femmes qui soit sont allés au ciel, soit sont allés en enfer. Non, Dieu voit aussi des hommes et des femmes qui n'ont peut-être pas exploité leur potentiel à fond. Parmi eux, il y a des gens qui sont partis avec leurs chansons. Des chansons qu'on ne va jamais chanter, des livres qu'on ne va jamais écrire, des prédications qui ne vont jamais être annoncées, des inventions qui ne vont jamais être trouvées, parce que chacun d'entre nous, Dieu nous a donné un potentiel. Et ce potentiel-là, il n'a pas mis ça chez quelqu'un d'autre. C'est vrai que si je ne fais pas la mission de Dieu, c'est-à-dire prêcher les mois, par exemple, prêcher l'évangile, annoncer l'évangile à certaines personnes, il n'est pas dit que ces personnes qui devaient entendre ce message vont mourir sans avoir entendu l'évangile. C'est ça que je veux dire. Il va utiliser une autre personne. Mais le talent que je devais utiliser, les dons qui devaient être utilisés, ne vont pas être utilisés. Mais quand même, Dieu va atteindre son but par d'autres personnes. Je suis venu vous dire, mon frère, ma sœur, ce que Dieu vous promet, il ne va pas changer d'avis. Il va l'accomplir tant que vous restez connecté à la personne de Jésus-Christ. Dans Romains 11, verset 29, Dieu nous dit ceci. Romains 11, verset 29, Dieu nous dit ceci. Dieu ne se repent pas de ses dons et de ses appels. Qu'est-ce que ça veut dire? Dieu ne se repent pas. Donc ça veut dire que Dieu ne change pas d'avis par rapport à votre appel. Si vous êtes appelé à être militaire, ce n'est pas parce que vous commencez à vivre dans le péché que Dieu va dire « Non, je le rejette en tant que militaire ». Non. Si Dieu vous a donné de l'intelligence, Dieu vous a donné de l'argent, Dieu vous a donné des capacités physiques dépassant que vous vivez dans le péché, que Dieu va vous rejeter. Non. Dieu continue à vous aimer. Dieu continue à vous aimer. Je ne suis pas en train d'encourager qui que ce soit à vivre dans le péché. Ce n'est pas ça. Mais j'essaie de vous montrer que ce que Dieu a dit dans votre vie, ce n'est pas parce que vous vous êtes détourné de Jésus-Christ que le plan de Dieu s'est effondré pour vous. Parce que vous savez, nous avons tendance à croire que les hommes et les femmes qui ont commencé à marcher avec Jésus-Christ, qui se sont détournés de Jésus-Christ, nous avons tendance à croire que Dieu les rejette. Non, Dieu ne les a pas rejetés. Dieu a simplement suspendu le plan de Dieu, son plan pour eux, parce qu'ils se sont détournés de la connexion illimitée de la source de vie qui est Jésus-Christ. Alors si Dieu ne les a pas rejetés, pourquoi nous devons les rejeter? Quand je parle de rejeter, je parle du salut éternel. C'est vrai qu'il peut les écarter d'une fonction. Regardez un peu l'histoire de Saül. Quand Dieu rejette Saül, entre guillemets, Saül va rester roi pendant encore plusieurs années et il va mourir roi. Il l'a rejeté pourtant. Ce que je veux dire, c'est quoi? C'est que quand Dieu vous a donné une mission, ce n'est pas le péché qui va empêcher Dieu d'accomplir les grandes choses dans votre vie. Mais il est avantageux pour nous d'être connectés à la personne de Jésus-Christ pour que Dieu accomplisse pleinement le plan de Dieu dans notre vie. Si Jésus-Christ n'est pas notre Seigneur, si Jésus-Christ n'est pas notre Sauveur, le plan de Dieu ne peut pas s'accomplir pleinement pour nous. Vous allez être ministre de Dieu, vous allez être premier ministre, vous allez être roi, vous allez... Oui, c'est le plan de Dieu pour votre vie. Vous l'êtes, mais sans Christ, vous ne pouvez pas jouir pleinement de ce plan. Regardez la vie de Saül. Roi, c'est le plan de Dieu, mais passant son temps à combattre David. Passant son temps à chercher à tuer David, alors qu'il devait s'occuper de tout son royaume. Il devait faire du bien à son royaume. Il devait s'occuper de l'économie, de la défense, de la justice. Mais toute son intelligence était partie sur comment détruire ce jeune homme. Le plan de Dieu ne s'est pas pleinement accompli dans sa vie. Mais quand même, il est resté roi. Mon frère, ma soeur, je suis venu vous dire, peut-être que vous vous êtes écarté de la marche chrétienne. Peut-être qu'à cause des péchés, des problèmes, des obstacles, des tempêtes, peu importe les raisons, vous vous êtes retiré de Christ. Christ est venu vous dire qu'il vous aime, que le plan de Dieu pour votre vie n'a pas été rejeté. Elle a simplement été suspendue. Si vous revenez à Jésus-Christ, si vous revenez à lui, il s'engage à continuer le plan de Dieu pour votre vie, parce qu'il vous aime. Il sait de quoi vous êtes fait. Ceci ne doit pas justifier de continuer à vivre dans le péché pour dire, bon, écoutez, c'est pas grave comme Dieu m'aime. Bon, je continue à mener ma vie. Et puis, à un moment, je vais me convertir, je vais revenir à Christ. D'accord, vous allez le faire, mais c'est toute une existence que vous aurez gâchée. Vous aurez sauvé votre vie, mais l'existence. J'aime ce qu'un évangéliste a dit, que lorsqu'on amène un jeune homme à Christ, quelqu'un de jeune à Christ, c'est toute une existence qui est changée. Mais lorsqu'on emmène une personne âgée à Christ, une vieille personne, c'est une vie que nous sauvons pour l'éternité. Mais vous imaginez une existence, peut-être 40 ans. 40 ans. Puis, faisons ceci. Prenons un exemple. Imaginons que, et c'est ce que je souhaite pour ma propre vie, imaginons que je meure à 70, 75 ans, ou bien 80 ans. D'accord. Aujourd'hui, au moment où je suis en train d'enregistrer, j'ai 36 ans. Donc, si je ne me perds pas de chemin, si je n'abandonne pas Christ, j'aurai 44 ans de plus à servir Christ. Vous imaginez? 44 ans. Et si pendant 44 ans, je suis en train d'enregistrer minimum 200 à 300 émissions par an, vous imaginez 300 émissions multipliées par 40? Ça fait plus de 12 000 prédications. Et si 12 000 prédications sont prêchées à des millions d'hommes et de femmes, vous imaginez ce que le Seigneur a fait de mon existence. Alors que si, par exemple, je ne me convertis qu'une année avant de mourir, c'est vrai, je peux faire de grandes choses avec Christ, et la Bible le dit clairement, rien n'est impossible à Dieu. Mais c'est une vie qui est sauvée, simplement. Alors que Dieu veut sauver aussi une existence. C'est pour cela, c'est maintenant, mon frère, c'est maintenant, ma sœur, qu'il faut donner votre vie à Jésus-Christ. Ne vous découragez pas. Revenez à Christ, peu importe ce que vous avez fait, peu importe le nombre d'années que vous avez marché dans le péché. Il vous aime. Le plan de Dieu pour votre vie va s'accomplir. Je suis en train de penser à Samson, à la fin de sa vie, lorsqu'il a réalisé l'erreur qu'il avait commise. Il est dit qu'il a tué plus de Philistins en ce jour-là que durant toute sa vie. Donc, même un jour, on peut faire des exploits avec Dieu durant toute une vie. Mais vous imaginez si cet exploit avait été fait chaque année de sa vie, chaque jour de sa vie. Cette existence aurait été quelque chose de différent. Dieu ne se repent pas de ses appels. Ce qu'il a promis, il va l'accomplir. Le péché ne fait que suspendre la promesse de Dieu dans votre vie. Voilà pourquoi il vous dit, il ne se repent pas de ses dons et de son appel. Il ne change pas. S'il vous a choisi, il vous a choisi. Et il va vous utiliser si vous êtes connecté à Jésus-Christ. Dans Nombre 23, verset 19, Dieu nous dit ceci. Nombre 23, j'y suis presque, 22, voilà, Nombre 23, verset 19, Dieu dit ceci. Dieu n'est point un homme pour mentir, ni un fils d'homme pour se repentir. Ce qu'il a dit, ne le fera-t-il pas? Ce qu'il a déclaré, ne l'exécutera-t-il pas? C'est extraordinaire. En fait, Dieu est en train de nous dire que ce qu'il a dit, ce qu'il a déclaré, ce qu'il a promis, il va le faire. Écoutez, mon frère, peu importe les difficultés financières par lesquelles vous êtes en train de passer, le plan de Dieu pour votre vie va s'accomplir. S'il a promis, bon, je ne sais pas, peut-être que vous êtes en Afrique, s'il a promis que vous deviez aller en Europe, laissez-le faire. Ne l'aidez pas. Beaucoup d'hommes et de femmes aujourd'hui sont en train d'aider Dieu. N'aidez pas Dieu à accomplir le plan de Dieu dans sa vie. S'il a promis qu'il va vous donner des enfants, ne l'aidez pas. Oh, vous êtes parti voir les féticheurs. Oh, vous avez volé l'enfant de tel. Oh, vous savez, Sarah a voulu aider Dieu par Abraham, en aidant dans l'histoire d'avec Abraham. Il dit, mais écoute, c'est vrai que Dieu nous a promis des enfants. Peut-être qu'il l'a promis par quelqu'un d'autre, puis vite. Dès que Ismaël est venu. Et jusqu'à aujourd'hui, Israël a des problèmes. Il va l'accomplir. Si Dieu promet de financer vos projets, puisqu'il le promet dans la Bible, il va le faire. Je ne sais pas comment, je ne sais pas où. Quelqu'un a dit que Dieu est capable de nous emmener au nord, mais en passant par le sud. Et je le crois. Dieu est capable de nous emmener au nord, mais en passant par le sud. Je suis convaincu qu'au plus profond de mon cœur, Dieu peut vous emmener aux États-Unis, mais en passant par la forêt équatoriale. Parce que ce qu'il promet, il va l'accomplir. Ce qu'il a déclaré, il va l'exécuter. Il est Dieu. Il nous a dit dans Jérémie 1, verset 12, qu'il veille à ce qu'il a déclaré voie le jour. Il a promis dans le jardin d'Éden qu'un rédempteur viendrait. Tous les prophètes dans l'Ancien Testament ont proclamé que le Rédempteur est en train de venir. Et puis un jour, Jean-Baptiste a dit, voici l'agneau de Dieu. On va dire que la parole est devenue chair. Les paroles que Dieu a prononcées se sont matérialisées. Ce que Dieu a promis va se dans votre vie, ma sœur. Et vous savez pourquoi? Parce que ce n'est pas un homme pour mentir. Ce n'est pas un fils d'homme pour se repentir, pour changer d'avis. Ce qu'il a dit, il va l'accomplir. Moi, à votre place, je dirai Amen. Dans Malachie 3, verset 6, Dieu dit ceci. Je suis l'Éternel, je ne change pas. On peut se limiter là. Je suis l'Éternel, je ne change pas. En d'autres termes, qu'est-ce que Dieu est en train de dire? Je t'ai promis. J'étais établi. Ce n'est pas parce que le temps est en train de passer, ce n'est pas parce que les difficultés sont en train de se présenter, ce n'est pas parce que l'économie de ton pays s'est effondrée, ce n'est pas parce qu'on a changé de premier ministre, ce n'est pas parce qu'on a changé de président de la République, ce n'est pas parce qu'on a changé de gouverneur de banque centrale, le gouverneur de la banque de l'Union européenne, le directeur de la Banque mondiale, du Fonds monétaire international, que moi aussi je vais changer mes plans. Voilà pourquoi Dieu nous dit déjà, le plan de Dieu ne dépend pas des facteurs extérieurs. Vous savez, les hommes politiques, ils vous promettent des choses pendant les élections. Ils vous disent, si vous votez pour moi, je vais faire ça. Certains sont sincères, ils vont dire réellement, il a l'intention de faire. Mais dès qu'il est élu, il rencontre d'autres difficultés, il rencontre d'autres réalités qui font qu'il ne sait plus accomplir ce qu'il avait promis. Ou alors il va accomplir peut-être 7 sur 10 des projets qu'il avait promis. Les trois autres, il dit, bon, je n'ai pas eu les moyens de ma politique. C'est parce que justement, c'est un homme. Combien d'hommes et de femmes se sont mariés en jurant fidélité? Mais pendant les années du mariage, ils ont commencé à devenir infidèles l'un envers l'autre. Parce que justement, ce sont des hommes. Mais Dieu, lui, quand il fait alliance avec nous, il dit, je ne change pas. Lorsque Dieu dit, je pourvoirai à tous tes besoins selon ma grande richesse en Jésus-Christ, ben écoutez, il ne faut pas croire qu'un jour Dieu va se lever les matins et puis il va dire, bon écoutez, je suis désolé, les affaires dans lesquelles j'avais investi se sont effondrées, je n'ai plus d'argent. Il ne faut pas vous attendre à un jour, Dieu vous dit, bon je suis votre protecteur, je suis votre bouclier, et puis un jour vous entendez Dieu dire, bon écoutez, l'ennemi qui est en train de vous attaquer est supérieur à moi. Non, il ne change pas. Ce qu'il a promis, il va l'accomplir. Et vous imaginez, Jérémie reçoit de telles explications, de telles promesses au début de son ministère. C'est pas étonnant que Jérémie ait tenu ferme, que Jérémie ait résisté, que Jérémie ait persévéré malgré la persécution qu'il a connue. Parce qu'il savait que celui qui l'avait appelé ne change pas, il accomplit ce qu'il a dit, que ce n'est pas un homme pour mentir, que ce n'est pas un fils d'homme pour se repentir, que ce qu'il dit, il va l'accomplir. Comment? Quand? Il ne sait pas, mais il va l'accomplir. Et quand vous lisez l'histoire de la vie de Jérémie, mais vous allez vous rendre compte que mais Jérémie a été de ceux qui ont été protégés, alors que les autres sont partis en déportation, alors qu'il y a eu des morts. Il y a même des gens qui ont fait des promesses, Jérémie va leur dire, on reconnaîtra le prophète, le vrai, par les paroles qu'il a prononcées, si elles vont s'accomplir. Nous allons voir ça dans les prochaines émissions. Mon frère, ma sœur, Dieu ne change pas. Hébreux 13, verset 8 nous dit, Jésus est le même hier, aujourd'hui et éternellement. C'est comme pour dire que Jésus est Dieu. Ce qu'il promet, il va l'accomplir. Si Jésus a dit, je vous ai choisi, je vous ai établi pour que vous portiez du fruit, si Jésus dit, je suis avec nous tous les jours jusqu'à la fin du monde, il est réellement avec nous. Il est réellement avec nous. Ce qu'il a promis, il va l'accomplir. Nous pouvons lui faire confiance, mon frère. Nous pouvons lui faire confiance, ma sœur. Voilà pourquoi le plan de Dieu va s'accomplir dans notre vie. Tant que nous marchons avec Jésus-Christ, le plan de Dieu va s'accomplir. Comment? Quand? Je ne sais pas, mais je sais que ça va s'accomplir. Parce qu'il n'est pas un homme pour mentir, ni un fils d'homme pour se repentir. Mon frère, c'est merveilleux. Ne vous découragez pas à cause des difficultés. Ne vous découragez pas à cause des problèmes. Ne vous découragez pas à cause du chômage. Ne vous découragez pas à cause du célibat. Ne vous découragez pas à cause de tous les sorciers qu'il y a dans votre famille qui sont en train de vous persécuter. Ne vous découragez pas. Au contraire, soyez plus forts, parce que celui que nous sommes en train de servir, celui qui nous a choisis, celui qui nous a établis, ne change pas. Ce n'est pas un homme pour mentir, ce n'est pas un fils d'homme pour se repentir. Oh mon frère, ma sœur, peut-être vous êtes de ceux et de celles qui, à cause des difficultés, vous vous êtes retractés. Jésus vous dit aujourd'hui, commençons un nouveau départ. Si c'est cela votre désir, c'est très simple, baissez la tête dans la prière et répétez ces simples mots après moi. Dites, Père éternel, au nom de ton Fils Jésus-Christ, me voici devant toi. J'ai entendu ton appel, j'ai entendu ton message. J'ai entendu que tu m'aimes, que tu es mort à la croix pour moi, que tu n'es pas un homme pour mentir, que tu n'es pas un fils d'homme pour te repentir, que ce que tu dis, tu vas l'accomplir, que tu ne changes pas, que tu ne varies pas. Père, merci de m'aimer, merci de te préoccuper de moi. Je viens maintenant à toi en tant qu'enfant. Et je reçois Jésus-Christ comme Seigneur et Sauveur dans ma vie. Je prends l'engagement de le suivre tous les jours de ma vie et dans tous les domaines de ma vie. Au nom de ton Fils Jésus-Christ, j'ai ainsi prié. Amen. Si vous avez fait cette prière, croyez que par la foi, Dieu vous a entendu. Je suis Raphaël Mambou, le nom de cette émission est Venez à Jésus. Nous nous retrouvons la fois prochaine, toujours sur le même thème, la vocation de Jérémie. Que Jésus continue de vous bénir, que Jésus continue de vous garder. À la fois prochaine. Amen.
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2: Bonjour à tous, je suis Raphaël Mambou, que Jésus vous bénisse, qui que vous soyez, où que vous soyez. Le nom de cette émission est Venez à Jésus. C'est une grâce, c'est un honneur, c'est un privilège de pouvoir vous retrouver encore aujourd'hui autour de la parole de Dieu pour partager quelques versets bibliques sur le thème « Ne vous inquiétez de rien ». C'est notre 12e émission. Avant d'aller plus loin, je vous invite à baisser la tête dans la prière pour dédier le reste des 30 minutes entre les mains du Seigneur. Prions. Père éternel, au nom de ton Fils Jésus-Christ, nous venons devant toi pour te dire merci. Merci pour le souffle de vie, merci pour le salut, merci pour cette opportunité que tu nous donnes d'entendre ta parole encore aujourd'hui. Seigneur, ce n'est pas parce que nous sommes meilleurs, ce n'est pas parce que nous sommes plus spirituels, ce n'est pas parce que nous sommes plus intelligents, non. C'est parce que simplement que tu nous as fait grâce, Seigneur. Et nous voulons profiter de cette grâce au maximum. Au nom de ton Fils Jésus-Christ, nous avons ainsi prié. Amen. Ne vous inquiétez de rien. Nous avons défini inquiéter comme le fait de se préoccuper de quelque chose, de quelqu'un, se faire du souci pour quelqu'un ou quelque chose, porter attention à quelqu'un ou à quelque chose. Donc, on peut s'inquiéter pour son passé. On peut s'inquiéter pour son présent. On peut aussi s'inquiéter pour son avenir. On peut s'inquiéter pour ses frères, pour ses sœurs. On peut s'inquiéter pour son mari, pour sa femme, pour ses parents, pour ses enfants. On peut s'inquiéter pour son travail. On peut s'inquiéter pour la nation. On peut s'inquiéter pour son ministère, pour l'Église. On peut s'inquiéter pour l'Église sur laquelle Dieu nous a mis à la tête. Bref, on peut s'inquiéter pour beaucoup de choses. Mais Philippiens 4, verset 9, Philippiens 4, verset 6, pardon, nous dit « Ne vous inquiétez de rien, mais en toute chose faites connaître vos besoins. » Dieu sait qu'en tant qu'être humain, nous ferons face à des situations que nous n'allons pas contrôler. Des situations qui vont dépasser soit notre intelligence, soit nos capacités financières, nos capacités physiques. Aujourd'hui, nous soignons des maladies qui, à 50 ans, le médecin ne pouvait pas soigner. Donc, quelqu'un peut s'inquiéter pour sa santé. Oui, en plus, vous avez des hommes et des femmes, enfin, pardon, pas des hommes et des femmes, vous avez des enfants, des bébés qui naissent avec des malformations, avec des problèmes. On peut s'inquiéter pour ça. On peut se demander, mais quel sera mon avenir? Quelle sera mon espérance? Qu'est-ce que je vais devenir? Comment je vais m'en sortir? Et vous imaginez le monde d'aujourd'hui dans lequel nous vivons, où les choses sont extrêmement compliquées. Des fois même, on peut se dire, est-ce que Dieu comprend les réalités que nous sommes en train de vivre? C'est pour ça que peut-être même d'autres ne veulent plus prier, ou d'autres mettent en doute la parole de Dieu. Ils mettent en doute la parole de Dieu, ils disent, bon, c'est un vieux livre, qui a été écrit il y a des siècles en arrière, ça ne peut pas s'appliquer aux choses d'aujourd'hui. Mais j'aime ce que dit un très célèbre évangéliste. Il dit, la Bible, même si c'est un vieux livre, ça marche quand même. Alors il a comparé un répertoire, un cahier, dans lequel il y a des numéros, et le cahier peut être très vieux. Tant que les numéros sont actifs, si on vous donne ces numéros, même si c'est un vieux cahier de 200, de 300 ans, ça a été écrit il y a un milliard d'années, si ces numéros téléphoniques sont actifs, ça va passer. C'est la même chose avec la Bible. Si celui qui a inspiré la Bible est vivant, chose que moi je crois, alors nous n'avons pas besoin de nous inquiéter de quelque chose. Je voudrais vous inviter à lire le début de l'histoire d'un grand homme de Dieu, Daniel. Daniel 1, verset 8 à 21. Daniel résolut de ne pas se souiller par les mets du roi et par le vin dont le roi buvait. Il pria le chef des eunuques de ne pas l'obliger à se souiller. En d'autres termes, il demanda à celui qui était en charge de leur alimentation de ne pas les contraindre à manger le type de nourriture que les oppresseurs du peuple d'Israël mangeaient. Des viandes, on va dire des viandes sacrifiées à des idoles, de type d'alimentation qui était interdite pour eux par Moïse. C'est ce que les peuples tout autour d'Israël mangeaient. Israël n'a pas marché selon la volonté de Dieu. Israël a été rejeté loin de Dieu. Et Daniel s'est retrouvé innocent, pris dans cette situation-là. Alors ils arrivent chez le roi. Ils sont beaux, ils sont intelligents. Et le roi veut leur donner leur éducation. Il veut leur donner leur nourriture, leurs vêtements. Alors Daniel dit, d'accord, je ne peux rien faire d'autre parce que je suis un esclave. Mais permettez au moins au niveau de la nourriture, permettez au moins au niveau des choix que je ne transgresse pas les commandements de mon Dieu. Daniel est vraiment un homme courageux. Quand vous lisez l'histoire de Daniel, c'est un jeune homme. Il est vraiment courageux et je veux dire qu'il est vraiment plein de foi. Daniel aurait pu commencer à se dire « Mais le Dieu d'Israël nous a abandonnés. Le Dieu d'Israël nous a rejetés à cause du péché. Aujourd'hui, nous sommes dans une vie que chacun se débrouille, que chacun cherche des solutions à ses problèmes. » Mais écoutez Daniel. Daniel résolut de ne pas se souiller par les mets du roi et par le vin dont le roi buvait. Il pria le chef des eunuques de ne pas l'obliger à se souiller. Dieu fit trouver à Daniel faveur et grâce devant le chef des eunuques. C'est vraiment merveilleux. Rejeté, le peuple est rejeté, mais Daniel, parce qu'il a demandé, Dieu s'est intéressé à ce jeune homme. Vous savez, vous et moi, nous pouvons attirer la grâce de Dieu, la faveur de Dieu sur nos vies. Comment ? En prenant la résolution de le servir, lui. Peu importe. Dieu fait grâce à tous les hommes, même à ceux qui sont en train de pécher. Mais si vous voulez vivre cette grâce, si vous voulez, je veux dire, exploiter cette grâce au maximum, il faut prendre l'engagement de suivre Jésus-Christ tous les jours de nos vies et dans tous les domaines de nos vies. Je tiens encore à le répéter ici. Tous les hommes vivants, au moment où vous écoutez ce message, bénéficient tous de la grâce de Dieu. La grâce de vie, la grâce de manger, peut-être la grâce de boire. Il y a une grâce qui est sur eux. Mais nous, les enfants de Dieu, nous qui avons accepté Jésus-Christ comme Seigneur et Sauveur, nous qui marchons en nouveauté de vie, je veux dire, nous allons bénéficier de cette grâce dans sa bénédiction maximale. Donc, ce qui veut dire que les autres qui ne marchent pas avec Dieu ont bénéficié de cette grâce, mais c'est le strict minimum. Or, vous et moi, nous pouvons aller au maximum. Nous pouvons aller jusque dans les profondeurs de la grâce de Dieu. Décidez comme moi de suivre et de vivre cette grâce dans toute sa plénitude. De consommer la grâce de Dieu dans toute sa plénitude. C'est possible. Dieu fit trouver à Daniel faveur et grâce devant le chef des eunuques. Le chef des eunuques dit à Daniel, « Je crains mon Seigneur le roi qui a fixé ce que vous devez manger et boire. Car pourquoi que celui des jeunes de votre âge ? Vous exposerez ma tête auprès du roi. » Alors Daniel dit à l'intendant, à qui le chef des eunuques avait remis la surveillance de Daniel, Ananias, Michaël et Azaria, éprouve tes serviteurs pendant 10 jours, qu'on nous donne des légumes à manger et de l'eau à boire. Tu regarderas ensuite notre visage et celui des jeunes qui mangent les mets du roi, et tu agiras avec tes serviteurs d'après ce que tu auras vu. Il accorda ce qu'ils demandaient et les éprouva pendant 10 jours. Au bout de 10 jours, ils avaient meilleure vie, ils avaient meilleur visage, étaient plus en bon point que tous les jeunes qui mangeaient les mets du roi. L'intendant emportait les mets et le vin qui leur était destiné et il les donnait des légumes. Dieu accorda à ces quatre jeunes hommes, à ces quatre jeunes gens, de la science, de l'intelligence, dans toutes les lettres, et de la sagesse. Et Daniel expliquait toutes les visions et tous les songes au terme fixé par le roi pour qu'on les amenât. Le chef des eunuques les présenta à Nabuchodonosor. Le roi s'entretint avec eux, et parmi tous les jeunes hommes, il ne se trouva aucun comme Daniel, Anania, Michaël et Azaria. Ils furent donc admis au service du roi. Sur tous les objets que réclamaient de la sagesse et de l'intelligence, et sur lesquels les rois les interrogeaient, il les trouvait 10 fois supérieurs à tous les magiciens et astrologues qui étaient dans tout le royaume. Ainsi fut Daniel jusqu'à la première année du roi de Cyrus. Mon frère, ma sœur, vous qui m'écoutez en ce moment, 4 jeunes hommes prennent la décision que peu importe ce qui va nous arriver, peu importe là où on est, nous allons décider de suivre les préceptes. Nous allons décider de suivre la parole de Dieu. Nous allons décider de vivre pour le Dieu d'Abraham, d'Isaac, de Jacob. Pour vivre pour le Dieu de la Bible. Écoutez, Daniel et ses 3 compagnons n'étaient pas les seuls jeunes juifs de leur époque qui avaient été emmenés auprès de ce roi. Non. Il y avait d'autres jeunes hommes juifs. Ils étaient tous beaux. Ils étaient tous intelligents. Ils étaient tous instruits des choses. Je veux dire, parce que quand on parle de cette captivité, on parle d'hommes et de femmes qui faisaient partie d'une famille noble. Donc ils étaient tous instruits. Ils se sont certainement dit entre eux, écoutez, Dieu nous a abandonnés. Le Dieu d'Abraham, d'Isaac et de Jacob nous a rejetés. Il ne veut plus de nous. Mais Daniel et ses compagnons se sont dit, si Dieu ne veut plus de nous, c'est parce que nous vivons dans le péché. Nous avons vécu dans le péché et tous ces malheurs nous sommes arrivés. En d'autres termes, je ne vais pas dire que Daniel et ses compagnons cherchaient à justifier Dieu. Non. Mais ils ne s'inquiétaient pas, ils ne se préoccupaient pas, ils ne s'affolaient pas, ils ne s'agitaient pas, ils ne paniquaient pas. Ils n'avaient pas peur pour leur vie. Ils n'avaient pas peur pour leur avenir. Ils avaient peut-être même que certains membres de leur famille étaient encore vivants. Et les autres se sont dit, ça c'est moi qui réfléchis, les autres se sont dit, plus j'aurai les faveurs du roi pour lequel on nous a emmenés, plus j'aurai les possibilités de prendre soin de ma famille. Daniel a dit non. Peu importe ce qu'on va me faire, peu importe ce qu'on va faire à ma famille, moi j'ai décidé de suivre Jésus-Christ, j'ai décidé de suivre le Dieu d'Israël, d'Abraham, d'Isaac et de Jacob, tous les jours de ma vie, et même jusqu'à la nourriture que je vais manger, les moindres détails. À ce stade, le roi Nabuchodonosor ne peut pas les contraindre à servir ses dieux à lui. Mais tout ce qui peut les contraindre à transgresser dans la parole de Dieu, c'est la nourriture. Il y avait un type de nourriture qui était interdit aux Juifs de l'Ancien Testament. Quand vous lisez le livre de les Pentateuques, les livres écrits par le prophète Moïse, il y a un type d'alimentation qu'il ne faut pas manger. Alors, les Babyloniens, les gens de toutes ces époques qui ne servaient pas le Dieu unique, mangeaient ce type d'alimentation. Alors Daniel a dit non, nous n'allons pas toucher ça. Parce que c'est à cause de ce genre de choses c'est à cause de ce genre de choses que des malédictions sont venues sur Israël. Alors le monsieur qui devait leur donner de la nourriture dit, mais vous allez me créer des problèmes. Vous allez me créer des problèmes, les gars. Daniel dit, ok, nous allons faire une épreuve. Pendant 10 jours, donne-nous que de l'eau et des légumes. Eux, donne-leur tout ce qu'ils veulent, tout ce que le roi propose. Nous allons simplement manger ça et ça. Nous allons boire ça et ça. Et il nous a dit qu'au bout de 10 jours, ils étaient bien meilleurs, ils étaient en bien meilleure santé que les autres. Mon frère, ma sœur, Dieu n'abandonnera jamais, je dis bien, Dieu n'abandonnera jamais un homme ou une femme qui a décidé de suivre Jésus-Christ tous les jours de sa vie. Quand vous lisez toute l'histoire de Daniel, du livre de Daniel, Daniel, il nous a dit nulle part, Daniel est retourné à Jérusalem. Mais Daniel a bénéficié de certaines positions, de certaines situations qui a fait que Daniel a été élevé dans cet empire, dans ce royaume où ils se sont retrouvés de force comme esclaves. Peu importe ce que les hommes vont vous faire, peu importe ce que les hommes vont vous faire, mon frère et ma sœur, craignez Dieu, marchez avec Dieu tous les jours de votre vie, et c'est lui qui fera la différence dans votre vie. N'est-il pas écrit dans la Bible, avec Dieu, nous ferons des exploits. Nous ne faisons pas des exploits pour Dieu. C'est avec lui. Et le verset continue, il écrasera nos ennemis. C'est lui. N'a-t-il pas dit, j'ouvre des portes que personne ne peut fermer. Qui est l'homme pour que tu craignes l'homme? J'ouvre des portes que personne ne peut fermer. C'est ce que nous dit la Bible. Je suis venu donner de la vie et de la vie en abondance. Si Jésus-Christ est votre Seigneur et votre Sauveur, ne vous inquiétez plus, ne vous agitez plus, ne vous affolez plus, ne vous alarmez plus, ne vous embarrassez plus, ne vous troublez plus, ne vous préoccupez plus, ne vous ennuyez plus, ne vous angoissez plus. Pourquoi ? Parce que Jésus-Christ est devenu votre berger, Jésus-Christ est devenu votre Sauveur, votre Seigneur. C'est lui qui est au contrôle de votre vie. Dans tous les domaines de la vie. Lisons Proverbe 14, verset 26. Proverbe 14, verset 26. Proverbe 14, verset 26. Vous y êtes? Celui qui craint l'Éternel possède un appui ferme et ses enfants ont un refuge auprès de lui. La partie qui m'intéresse le plus. Celui qui craint l'Éternel, celui qui marche dans la voie de l'Éternel, celui qui suit Jésus-Christ, celui qui a décidé de marcher en nouveauté de vie, d'appliquer la parole de Dieu dans sa vie de tous les jours, dans le milieu professionnel, dans le milieu politique, dans le milieu militaire, dans le milieu dans le milieu ecclésiastique, dans le milieu familial, dans le quartier, dans le bus, sur un bateau, dans un avion, dans un sous-marin, celui qui décide ou celui qui craint l'Éternel possède celui qui craint l'Éternel possède un appui ferme. En d'autres termes, il ne va jamais tomber. Il ne va jamais échouer, il ne va jamais être détruit. Pourquoi ? Parce que Dieu est celui qui le protège. Dieu est son refuge. Dieu n'a jamais abandonné les hommes et les femmes qui l'ont suivi. Or, vous allez me dire, mais la Bible nous dit que certaines personnes sont mortes et Dieu ne les a pas délivrées. Non, il nous a dit qu'ils ont préféré la mort. Donc, si ça ne dépendait encore que d'eux, si ça ne dépendait que de Dieu, Dieu les aurait délivrés. Mais comme ils ont préféré, c'est à vous. Vous vous retrouvez dans une situation où vous dites, non, je préfère partir. Dieu vous reprend. Il y a d'autres qui ont dit, non, je veux prouver à ces hommes et à ces femmes que le Dieu de la Bible est vivant. Et Dieu les a délivrés. La Bible dit, celui qui craint l'Éternel possède un appui ferme. Quelque chose de sûr. En fait, notre plus grand investissement, c'est de donner notre vie à Jésus-Christ. Ce n'est pas de mettre son argent en bourse. Ce n'est pas de mettre son argent dans l'immobilier. Non, notre plus grand investissement, c'est de donner notre vie à Jésus-Christ. Nous ne devons pas craindre les hommes. Ésaïe 49, j'aimerais qu'on revienne un peu à Ésaïe 49, verset 15. Ésaïe 49, verset 15. Une femme oublie-t-elle l'enfant qu'elle a allaité? N'a-t-elle pas pitié du fruit de ses entrailles? Quand elle oublierait, moi je ne t'oublierai pas. Celui qui craint l'Éternel possède un appui ferme, parce que Dieu ne va jamais l'oublier, parce que Dieu ne va jamais le rejeter. Dieu ne va pas se souvenir de lui. Oh, où est Raph? Oh, ça fait des années, je l'ai oublié. Oh, non! Il veille sur nous constamment, tous les jours. Alors, quand on a de telles promesses, et surtout que Dieu nous donne dans la Bible des témoignages d'hommes et de femmes qui l'ont craint lui, et Dieu nous montre comment ils ont fini leur vie, alors pourquoi devons-nous les abandonner? Pardon, pourquoi devons-nous abandonner Dieu? Pourquoi devons-nous craindre les hommes et paniquer face à des situations? Ceci me fait penser à un verset, j'aimerais vous faire lire. Hébreux 6, verset 12. En sorte que vous ne vous relâchiez point et que vous imitiez ceux qui par la foi et la persévérance héritent des promesses de Dieu, héritent des promesses. L'écrivain aux Hébreux nous recommande d'avoir les yeux sur ceux, ou plutôt, je vais dire, de prendre exemple, que ceux et celles qui ont marché avec Christ deviennent des exemples, parce que le modèle, c'est Christ. Et certains vont dire, oh, mais Jésus-Christ, c'est différent, Jésus-Christ était Dieu, Jésus... D'accord. Mais ceux qui ont été des exemples, tels que Daniel, tels que Joseph, tels que David, tels que Abraham, tout dans leur vie n'est pas à imiter, c'est vrai. Mais ce sont des hommes et des femmes, comme nous dit Hébreux 6, verset 12, ils ont eu la foi et la persévérance et ils ont hérité des promesses de Dieu. Ne vous relâchez pas, en sorte que vous ne vous relâchiez point et que vous imitiez, vous voyez, imitez ceux qui, par la foi et la persévérance, ont hérité des promesses de Dieu. La foi vient de la parole de Dieu. Et ils ont persévéré. Avoir la foi ne suffit pas pour avoir les promesses de Dieu, mais il faut encore persévérer dans la foi pour hériter de ce que Dieu a promis. Dieu vous dit, ne vous inquiétez de rien. Ça veut dire que dans le domaine financier, Dieu dit, je vais prendre soin de vous. Je ne parle pas de ceux et de celles qui, bon, ils se décident, comme Dieu m'a dit de ne plus m'inquiéter de rien, je ne vais pas chercher de travail, je ne vais pas faire ceci, l'argent va me tomber du ciel. Je ne parle pas de ça. Je parle d'un homme qui travaille, honnêtement, qui paye ses dîmes, qui donne ses offrandes dans l'église, qui fait tout ce qui est correct, mais il se retrouve dans des situations où il ne sait plus faire face parce que ce qu'il gagne, par exemple, est trop petit, ou il aimerait étendre son champ d'action, mais bloqué. C'est à cela que Dieu dit, ne vous inquiétez de rien. Pourquoi? Parce que je prends soin de vous. Et la Bible nous dit, Hébreux 6, verset 12, imitez ceux qui ont la foi, qui persévèrent dans la foi, parce qu'ils ont hérité des promesses de Dieu. Parce que les promesses de Dieu se sont accomplies dans leur vie, parce qu'ils avaient la foi et la persévérance. Ils avaient la foi et la persévérance. Ne vous trompez pas, mon frère, ne vous trompez pas, ma sœur. Ce n'est pas parce que vous avez commencé à marcher avec Dieu que tout va devenir rose. Non, moi je suis convaincu que Daniel, avant la captivité, peut-être qu'il hésitait. Ou peut-être même qu'il marchait droitement devant Dieu. Et le pauvre gars, il s'est retrouvé esclave. Mais il a dit ça. Il a dit, je ne vais pas changer parce que Dieu m'a emmené ici. Au contraire, c'est l'opportunité que Dieu me donne de le servir encore plus. Savez-vous qu'il y a de ces hommes et de ces femmes qui ont du mal à servir Dieu quand tout va mal? Quand tout va mal dans leur vie, ils ont du mal à servir Dieu. Ils pensent que servir Dieu, c'est quand tout va bien. Et il y a d'autres qui ont du mal à servir Dieu quand tout va bien. Donc, quand tout va mal dans leur vie, Dieu est là. Mais quand tout va bien, Dieu n'est plus là. D'autres, c'est quand tout va mal, Dieu est là. Et quand tout va bien, Dieu n'est plus là. Ou l'inverse. Daniel a dit, non, moi j'ai décidé de servir Dieu tous les jours de ma vie et dans tous les domaines de ma vie. Vous, qu'est-ce que vous décidez de faire? Ecclésiaste 12, nous allons finir par là pour aujourd'hui. Ecclésiaste 12, verset 15. Très très rapidement, Ecclésiaste 12, verset 15. Écoute la fin du discours. Crains Dieu et observe ses commandements. C'est là ce que doit faire tout homme. Vous voyez? Vous ne devez pas vous inquiéter pour les choses de ce monde, mais vous devez plutôt vous inquiéter pour la manière dont vous servez Dieu. Est-ce que Dieu est avec moi? Est-ce que Dieu et moi, nous sommes en bonne relation? Voilà ce qui doit nous préoccuper. Crains Dieu et observe ses commandements. Voilà ce que Dieu nous demande dans toutes les situations. Vous, qu'est-ce que vous décidez de faire? Moi, j'ai décidé de suivre Jésus-Christ tous les jours de ma vie et dans tous les domaines de ma vie. Que je sois en haut aujourd'hui du point de vue social, en bas demain du point de vue social, Dieu demande qu'on le craigne et qu'on observe ses commandements, c'est-à-dire qu'on le suive tous les jours au travers de Jésus-Christ. Peut-être que vous allez me dire, frère, j'ai suivi Jésus-Christ, mais les choses semblent s'empirer. Je suis venu vous dire, ne vous inquiétez de rien. Donnez votre vie à Jésus-Christ. Redonnez votre vie à Jésus-Christ et persévérez dans la marche chrétienne. Si vous êtes d'accord avec moi et que vous voulez recevoir encore Jésus-Christ, ou plutôt que vous voulez vous reconsacrer à Jésus-Christ, baissez la tête dans la prière et répétez ces mots après moi. Dites, Père éternel, au nom de ton Fils Jésus-Christ, je viens devant toi. Je redonne ma vie à Jésus-Christ. Je me reconsacre à Jésus-Christ. Je prends l'engagement aujourd'hui et jusqu'à la fin de ma vie à suivre Jésus-Christ tous les jours de ma vie et dans tous les domaines de ma vie. Je demande pardon pour ma rébellion. Je demande pardon parce que je me suis refroidi. Je demande pardon parce que j'ai été distrait. Au nom de Jésus-Christ, j'ai ainsi prié. Amen. Si vous avez fait cette prière, croyez que par la foi, Dieu vous a entendu. Je suis Raphaël Mambo et le nom de cette émission est Venez à Jésus. Nous nous retrouvons la fois prochaine, toujours sur le même thème. Ne vous inquiétez de rien. Que Jésus continue de vous bénir, que Jésus continue de vous garder. À la fois prochaine. Amen.
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On était resté à la question des démons la dernière fois, et donc notamment la question de la possession démoniaque. Que les démons puissent posséder des hommes, ou même des animaux, est quelque chose qui est bien attesté dans la Bible. Qu'est-ce que c'est justement que la possession démoniaque ? Bon, nous avons vu que l'action démoniaque se situe à plusieurs niveaux. Il peut y avoir la tentation, qui peut avoir pour origine une action de l'adversaire et aussi, justement, par l'intermédiaire de ces démons. Nous savons qu'il y a des démons d'incrédulité, il y a des démons d'impureté, il y a des démons de colère, enfin, il y a, bon, spécialisation dans ce domaine, si j'ose dire. De telle sorte qu'ils peuvent être des agents de tentation dans ce domaine, dans les différents domaines qui sont les leurs. Autre aspect, alors, dans la gradation de l'action démoniaque, c'est l'oppression. Il peut y avoir parfois une véritable oppression démoniaque qui peut s'opérer même chez des enfants de Dieu, comme la tentation, bien sûr. Cette oppression, elle se caractérisera par parfois même des maux physiques. L'exemple de Paul est là pour nous le rappeler. Paul a été affligé, souffleté, dit-il, par un ange de Satan. Et par conséquent, les démons peuvent avoir une action dans ce domaine-là. Bien entendu, il serait extrêmement inexact de prétendre que toute maladie est le résultat d'une action démoniaque. Mais, exceptionnellement, ça peut être le cas. Mais cette oppression démoniaque ne s'opère pas simplement dans le domaine de physique, disons, aussi dans le domaine psychique, essentiellement, c'est là plutôt, évidemment, que s'accomplit l'oppression de l'ennemi. Cette oppression peut se caractériser par des angoisses, des doutes récurrents, des tentations récurrentes dont on n'arrive pas à faire le tour, etc. Bon, il faut parfois savoir identifier d'où viennent, justement, de semblables actions, ou alors parfois des difficultés en cascade dans différents domaines, parfois tout à fait inattendues, dans des domaines où on n'avait pas de points faibles particulièrement, soit de difficultés, par exemple, dans le travail, soit dans des difficultés diverses. Bon, parfois, il y a des actions d'ennemis. Je dis parfois, bien entendu, il faut toujours être très prudent et ne jamais, évidemment, généraliser des choses semblables. Donc, tentation, oppression, deuxième degré de l'action démoniaque. Troisième degré, alors beaucoup plus grave, c'est l'obsession.

0: Obsession. Alors évidemment, l'obsession, je pense que c'est assez clair, on voit bien ce dont il s'agit. Il y a parfois effectivement des actions d'adversaires qui arrivent à cela. Et dans une pareille situation, il faut parfois justement avoir recours à la prière des frères pour justement briser cette puissance des ténèbres qui peut parfois intervenir. Non sans avoir au préalable examiné sa vie pour voir si on n'a pas ouvert la porte à l'adversaire quelque part. Parce que parfois l'adversaire intervient parce que justement nous lui avons ouvert ou entrouvert une porte. Manque de vigilance dans tel et tel aspect, dans tel et tel domaine, qui fait que l'ennemi soudain a un levier évidemment qu'il emploie. Lorsque cela a été fait et que l'on a éventuellement réparé ce qui avait besoin de l'être dans ces domaines, alors il convient de demander parfois l'aide des frères, l'aide de la prière des frères pour pouvoir justement rompre ces actions de l'adversaire. Et enfin, dernière forme de l'action des démons et la plus grave infiniment, bien sûr, c'est la possession. La possession, c'est un état où l'ennemi ou un esprit de ténèbres prend, comme son nom l'indique, possession de l'être du possédé, à la fois dans son être psychique et dans son être physique. Les démons sont des êtres impurs qui sont donc des esprits, ils n'ont pas de corps, et bien évidemment, et cherchent des corps pour satisfaire leurs besoins, leurs passions. Et lorsqu'ils ont la possibilité de le faire, eh bien, ils peuvent donner libre cours à leurs instincts déréglés. Jésus nous dit qu'un démon qui est hors d'un corps cherche du repos et il n'en trouve pas. Peut-être que déjà les esprits des ténèbres connaissent un certain jugement, en attendant le jugement final, et que le fait de posséder un corps leur accorde un certain repos, une certaine satisfaction. Et ils cherchent donc à posséder un individu, un être humain de préférence, ou au besoin, un animal. L'exemple des pourceaux, dans lesquels était entrée la légion de démons qui possédait le gadarénien dans l'Évangile, nous montre que des animaux peuvent être possédés. Comment devient-on possédé? On pourrait dire ceci. Tout être humain, tout individu, chrétien ou non, a des défenses naturelles contre l'action des démons, contre la possession démoniaque. Dieu soit béni. La possession démoniaque est quelque chose de tout à fait anormal, exceptionnel. Et en général, pour qu'il puisse y avoir possession démoniaque, il faut que d'une manière ou d'une autre, ses défenses naturelles aient été très affaiblies, voire même aient totalement disparu. Très souvent, comme l'avons dit il y a un instant, les esprits des ténèbres agissent quand on leur ouvre une porte. Et la plupart du temps, la possession est le résultat de ce que précisément un individu a ouvert la porte aux esprits démoniaques. Un des moyens les plus courants pour ouvrir justement la porte aux actions démoniaques, c'est l'occultisme. Et c'est la raison pour laquelle la Bible condamne avec tellement de force l'occultisme, parce que précisément l'occultisme est une porte ouverte aux esprits des ténèbres. Et notamment dans l'occultisme, où il y a aussi plusieurs formes, la pire de toutes est la nécromancie, c'est-à-dire l'évocation des esprits des morts, qui à ce moment-là, eh bien, nous met directement en contact, met celui qui s'y livre en tout cas, directement en contact avec les puissances des ténèbres. La nécromancie, c'est-à-dire l'évocation des esprits des morts, qui est considérée comme une des pires abominations qu'un homme puisse commettre, aux yeux de l'Éternel, n'est-ce pas, a besoin d'une d'un intermédiaire. Et ce que précisément les spirites appellent un médium. Un médium, c'est un individu qui s'ouvre justement à l'action des esprits, qui va devenir leur organe par lequel ils vont se manifester, par lequel ils vont s'exprimer. Bon, vous trouvez ça évidemment dans les formes modernes de spiritisme, telles qu'on les pratique hélas de plus en plus dans nos pays dits éclairés et rationalistes, mais on les retrouve aussi, bien sûr, dans nombre de cultes africains, et souvent ce que l'on appelle les sorciers ne sont autres que des médiums. Ça veut dire que précisément, ils pratiquent un certain nombre de techniques, telles par exemple la transe dans laquelle on entre par justement la musique africaine. La musique africaine des tam-tams avec le rythme répétitif qui s'accélère de plus en plus, qui accélère donc aussi les mouvements du cœur, et puis qui au bout d'un temps font perdre à l'individu, qui d'ailleurs accompagne souvent cette musique d'une danse, l'amène à tomber dans une sorte de transe où il perd le contrôle de lui-même, il perd le contrôle de sa personnalité, et par conséquent devient le réceptacle par lequel les esprits qu'il invoque vont pouvoir parler, se manifester, faire des gestes, faire des choses extraordinaires, etc. C'est les sorciers africains. Le vaudou, évidemment, qui est d'ailleurs une des formes de la sorcellerie africaine également, est une forme très élaborée, justement, de nécromancie et de spiritisme. Et évidemment, lorsque l'on agit de cette manière-là, la porte est toute grande ouverte aux esprits démoniaques. Et les individus qui sont des médiums sont en général possédés. Alors, bien entendu, il n'est pas nécessaire d'aller aussi loin pour pouvoir être possédé. Et parfois, simplement pour avoir participé à des cérémonies de ce type-là, un certain nombre de gens qui sont dans des situations diverses peuvent se trouver également possédés. Entre parenthèses, c'est une des raisons pour lesquelles aussi il convient de mettre en garde nos jeunes, et même les moins jeunes, contre le rock'n'roll. Le rock'n'roll, justement, qui est une musique qui est dérivée de ces musiques africaines ayant pour but de créer la transe, est basée sur exactement le même phénomène. Et vous savez qu'il n'est pas rare de voir dans des concerts de rock des gens, spectateurs ou d'ailleurs chanteurs eux-mêmes, entrer dans une véritable transe, ne plus se contrôler, faire des choses tout à fait extraordinaires, se mettre à tout casser, se mettre à pratiquer des orgies sexuelles, des agressions sexuelles, des agressions tout court, n'est-ce pas ? D'autres vont aller jusqu'à se suicider à la suite de choses comme cela, n'est-ce pas ? Bon. Il y a donc là quelque chose de véritablement démoniaque dans cette musique qui, justement, aujourd'hui, gagne le monde entier, est un phénomène de société comme il n'y a absolument aucun équivalent dans l'histoire. Alors, là, il y a donc des portes ouvertes aux actions des ténèbres. Maintenant, il peut y avoir aussi d'autres manières de connaître la possession, telles notamment deux choses sur lesquelles il nous faut particulièrement veiller, enfin, pas nous, mais enfin, sur lesquelles on doit veiller d'une manière spéciale, nous aussi d'ailleurs, c'est premièrement une grande fatigue physique. Ça, faire très attention à cela. Certains, ou psychiques, fatigues, d'ailleurs les deux sont liés en général, hein, aller jusqu'au bout de ses forces est extrêmement dangereux. Et cela, justement, peut provoquer cette perte des défenses, un petit peu, vous savez, c'est comme l'immunité contre les agressions microbiennes, bactériennes, tout ce que vous voudrez, c'est un peu la même chose dans le domaine psychique et spirituel, quoi, hein. Et lorsque l'on va au bout, justement, de ses capacités, manque de sommeil, surmenage intellectuel, physique, des étudiants, par exemple, qui passent des examens difficiles et qui se tuent au travail. On a vu parfois des cas comme ça de gens qui ensuite tombaient dans des désordres psychiques au travers desquels il fallait voir justement souvent une possession démoniaque. Alors ça, il faut faire très attention à ça. Autre point aussi, alors la passivité. C'est une des grandes règles justement du spiritisme, c'est que le médium, celui qui est l'instrument de la manifestation démoniaque, doit être passif, hors de lui-même, court-circuité totalement. Et le médium qui parle, ou plutôt par la bouche duquel les esprits parlent, quand il est revenu de la transe extatique dans laquelle il a été plongé, ou hypnotique aussi, l'hypnose aussi est utilisée dans toutes ces choses-là. Ce sont des techniques qui sont totalement néfastes et totalement diaboliques, n'est-ce pas ? Peuvent se trouver, oublient tout ce qui s'est passé, n'ont aucun souvenir de ce qui s'est passé, de ce qu'ils ont dit, n'est-ce pas ? Leur ego a été complètement court-circuité pendant la transe. Quand il en est ainsi, nous pouvons reconnaître une action démoniaque. L'Esprit de Dieu est aux antipodes de cette manière de faire. Et comme le disait Donald G., le Saint-Esprit est un gentleman, et il reprenait et commentait le texte de Paul aux Corinthiens en disant « Les esprits des prophètes sont soumis aux prophètes ». C'est la différence entre le prophète et le médium. Le Saint-Esprit ne court-circuite jamais notre personnalité. Le Saint-Esprit n'agit pas, ne prend pas possession de notre être contre notre gré. Et nous fait faire des choses, et ne nous fait pas faire de choses que nous ne voudrions pas faire. Et c'est la raison pour laquelle, parfois, quand certains déraillent dans le domaine prophétique, et qu'on leur dit « mais tu as déraillé », « ah mais non, c'est plus fort que moi, c'est l'Esprit Saint qui m'a poussé ». Non, non, non, non, non, sûrement pas. Si c'est un esprit qui t'a poussé, ce n'est pas l'Esprit de Dieu. Parce que justement, l'Esprit de Dieu, c'est une collaboration permanente entre cet esprit divin et notre esprit. Et même s'il peut y avoir parfois une forte pression du Saint-Esprit pour nous pousser dans une certaine voie, si nous voulons résister au Saint-Esprit, nous avons toujours la liberté de le faire. Et par contre, l'esprit de démoniaque, l'esprit de possession, c'est autre chose. Précisément, le fait que l'on est possédé, c'est qu'on ne se contrôle plus. C'est que l'on n'est plus maître de soi. Et la situation d'un possédé est une situation terrible. Bon, il peut y avoir toutes sortes de formes de possession et de degrés aussi, bien sûr, hein. Voyons même dans l'Évangile qu'il y a des possessions par des démons religieux. Voyons un individu dans la synagogue de Capernaum qui était là, qui priait, et pourtant qui était possédé. Et Jésus chasse cet esprit. Bon, ce n'est pas étonnant, dira l'apôtre Paul, puisque Satan lui-même se déguise en ange de lumière. Et nous voyons, par exemple, dans l'histoire de Miché, fils de Gimla, dans un texte de l'Ancien Testament, n'est-ce pas, la cour du Seigneur qui est rassemblée, et le Seigneur qui dit « Qui sortira pour séduire Akab afin qu'il monte à Ramoth en Gilad et qu'il y meure ?» Et un esprit sort et dit « Moi, j'irai, je le séduirai. » Comment ? Lui dit le Seigneur, « Eh bien, je serai un esprit de mensonge dans la bouche de tous ces prophètes. » Donc il peut y avoir aussi des esprits de mensonge. D'ailleurs, la Bible nous dit cela aussi pour les derniers temps. Dieu leur envoie une puissance d'égarement pour qu'ils croient au mensonge. Et c'est en cela que l'apôtre Paul nous dit « Satan peut se déguiser en ange de lumière ». Et c'est une des raisons pour lesquelles aussi, parmi les dons du Saint-Esprit, il y a le don de discernement des esprits. Pour savoir quel est le type d'esprit qui est derrière telle ou telle manifestation. Il est intéressant de noter que la Bible ne parle pas du don de chasser les esprits mauvais. Et Donald G., notant ce fait, concluait que celui qui reçoit le discernement des esprits, au moment où il reçoit le discernement des esprits, reçoit aussi le don de chasser l'esprit mauvais. C'est typique, par exemple, dans l'histoire de Paul et de la jeune fille, la jeune esclave, vous savez, de Philippe, qui donc courait derrière Paul et son équipe en disant « Ces hommes sont les serviteurs du Dieu Très-Haut, etc. » Bon, Paul reconnaît là qu'il s'agit d'un esprit de ténèbres, d'un esprit de Python, et il chasse l'esprit. Quand il en a la révélation qu'il s'agit d'un esprit mauvais, hop, il chasse l'esprit. Par conséquent, à partir du moment où nous avons une révélation qu'il y a un esprit mauvais, il faut que nous ayons la foi et l'audace, l'autorité, justement, de dire si le Seigneur me révèle qu'il y a là un esprit de ténèbres, c'est afin que je le chasse. Voilà. Cela fait partie du don de discernement des esprits. Parce que, bien entendu, il n'y a rien de pire aussi, et ça je prends l'autre aspect, que de chasser des démons là où il n'y en a pas. Parfois, vous avez des gens qui ont tendance à voir des démons un peu partout. Pendant un temps, dans les milieux évangéliques, il y avait une épidémie de démonite aiguë. J'ai fait allusion la dernière fois. Vous aviez un rhume de cerveau, c'était un démon qui vous attaquait. Alors, il fallait chasser l'esprit de rhume de cerveau. Vous aviez un corps aux pieds, c'était un esprit mauvais, bon, etc. Enfin, je caricature et à peine. Alors, c'est pourquoi, justement, là aussi, avant d'intervenir, il faut prier, Seigneur, à quel type d'esprit ai-je affaire ? Si on a affaire à une maladie physique, et puis qu'on se trompe, on dit ben, c'est un esprit mauvais, et puis qu'on prie et puis sans soigner la maladie physique, vous voyez les conséquences que ça peut avoir. À l'inverse, s'il y a une maladie opiniâtre qui refuse de partir, peut-être qu'on peut s'interroger, dire « Seigneur, mais montre-moi, qu'est-ce qui se passe ? Comment se fait-il que ?» Hein ? Et effectivement, là, éventuellement, Dieu peut montrer quelque chose, etc. Bon. Et là, donc, il y a un combat de prière qui s'impose pour que la puissance mauvaise puisse ainsi être chassée. Il est aussi extrêmement redoutable de s'attaquer aux démons. D'ailleurs, l'épître de Judas nous le dit, d'une manière inconsidérée du moins. Il nous dit que des hommes loin de Dieu, en quelque sorte, parlent injurieusement des gloires sans se rendre compte que même l'archange Michaël, qui pourtant est un des principaux anges du Seigneur, lorsqu'il disputait avec Satan le corps de Moïse, n'osait pas porter contre lui de jugement injurieux. Et c'est sûr que chasser un démon, c'est en tout cas pas l'injurier. Ça peut être extrêmement redoutable. Surtout qu'il y a différentes formes de démons, il y a aussi des hiérarchies dans ce domaine-là. Et Jésus le rappelle, lorsque il avait donné à ses disciples le pouvoir de chasser les démons, eh bien, il y avait un certain type de démons qu'il n'avait pas pu chasser. Lorsque l'enfant lunatique leur avait été amené, que Jésus était sur la montagne de la Transfiguration, n'avait pas pu chasser le démon. Et après que Jésus l'ait fait, ils disent, mais pourquoi, Seigneur, n'avons-nous pas pu chasser ce démon-là ? Parce que c'est un type particulier, dit Jésus. Et ce type de démon ne sort que par le jeûne et par la prière. Nous voyons aussi dans le livre des Actes le danger qu'il y a de s'attaquer inconsidérément aux démons lorsque les sept fils de Séva, qui étaient spécialisés dans l'exorcisme, vont invoquer sur des démoniaques le Jésus que Paul prêche. Et vous savez ce qui se passe. Les démons répondent, Jésus nous connaissons, Paul aussi, mais toi, nous ne savons pas qui tu es. Nous, vous ne savons pas qui vous êtes. Et les démons se jettent, enfin les possédés, quoi, se jettent sur eux, puis les battent, et puis, etc. Bon, on connaît des cas comme ça, hein, ça s'est arrivé. Des gens qui se sont fait rosser par des démoniaques, bon, parce qu'ils n'avaient pas pris suffisamment de précautions. Alors, il faut faire très attention et ne pas être inconsidéré dans des choses comme cela. Donc, je disais la passivité. La passivité peut ouvrir la porte à des actions démoniaques. Et c'est une des raisons aussi pour lesquelles il nous faut être extrêmement prudents, réservés vis-à-vis de la télévision. Car la télévision, des caractéristiques de la télévision, c'est justement qu'elle plonge l'individu qui la regarde longtemps dans un état de passivité. Des études fort intéressantes ont été effectuées sur les jeunes enfants, je crois que c'est Armel qui m'avait prêté ce bouquin en son temps, par des psychologues, des gens comme ça, et qui avaient noté que les effets de la télévision à haute dose sur des jeunes enfants sont absolument semblables aux effets de la drogue. Et que, précisément pour cette raison, nombre de parents qui ont des enfants un petit peu agités, un petit peu turbulents, les placent devant la télévision et sont sûrs d'avoir la paix avec eux au bout d'un temps. Et alors, elle constatait exactement les mêmes effets, les mêmes phénomènes psychiques, n'est-ce pas, les mêmes réactions psychiques pour l'enfant abreuvé de télévision que pour le drogué. Et donc, notamment, cet état de passivité qui fait la joie des parents, parce que, bon, quand l'enfant est passif, ils sont tranquilles. Dernièrement, une voisine de mes parents, vieille dame, disait que, elle regarde, dès qu'elle se réveille le matin, elle tourne sa télévision, puis elle reste au lit, elle regarde la télévision jusqu'à 11 heures. Puis après, elle se lève, elle fait son repas, et puis, fait un petit peu ses affaires, ses petites affaires, ses courses et tout, et puis le soir, à partir de 8 heures, jusqu'à minuit, la télévision. Si j'avais pas ça, qu'est-ce que je ferais ? Voilà, c'était sa réflexion. Bon. Ben, voilà une femme qui est complètement passive, complètement anesthésié, complètement drogué. Eh bien, logiquement, là, à terme, des choses comme ça ne peuvent que peut-être pas ouvrir la porte à une possession au sens forme du terme, enfin, c'est quelque chose d'extrêmement négatif. Et il y a un certain nombre de phénomènes de notre temps, notamment ce que je lui évoquais tout à l'heure, le rock'n'roll, la télévision, et maintenant les multimédias, tout ce qui s'ensuit, où il y a justement des phénomènes qui vont vers un même but. Celui donc de rendre passif, sans réaction, drogué, parce que le rock'n'roll c'est une drogue aussi. Je disais aussi, parlant de la drogue, que les écoles israéliennes maintenant sont infestées de ça, c'est un problème terrible maintenant dans les écoles israéliennes. Et le but est quoi ? À mon avis, de préparer le chemin à l'Antéchrist. Parce que c'est mondial, ça aussi, ce phénomène-là. Les musicologues ont noté que le rock'n'roll était un phénomène sans aucun équivalent dans l'histoire. Que le monde entier soit subjugué par cette musique est un phénomène tout à fait spécial. La télévision, c'est quelque chose de mondial. Plus profond de la brousse africaine, etc. Et alors, avec maintenant ce qui se développe, les multimédias, les jeux électroniques, vous pouvez entrer dans le scénario vous-même et l'influencer. Donc, une vie virtuelle, comme cette brave dame, je vous disais, elle vit une vie virtuelle, sur deux plans, une véritable schizophrénie. Il y a sa vie réelle et puis sa vie virtuelle. Bon. Comment voulez-vous que ça ne provoque pas des ébranlements psychiques et mentaux ? D'ailleurs, on le voit dans notre société, il y a de plus en plus de loufoqueries, pourquoi ? Parce que les gens sont perturbés. Bon, parlons aussi de la vie moderne qui influe à ce niveau-là. Et on sait bien que derrière la vie moderne, il y a des puissances de ténèbres, on voit bien ces choses-là. Et puis, on échappe difficilement alors à la conclusion que, comme le dit l'Apocalypse, les esprits de ténèbres qui sortent du puits de l'abîme, et qui vont vers les rois de la terre pour les préparer pour les choses dernières, pour l'apparition de l'Antichrist, pour la bataille finale, la révolte contre Dieu. Bon, les esprits d'incrédulité, de doute, quand une mère ici me disait que dans l'école de son fils, en terminale, le professeur a demandé qui croit en Dieu, il y avait deux, un musulman et lui. Et les autres le regardaient avec des yeux comme ça, comment peut-on croire en Dieu ? Et comme nous l'avons écrit dans la prochaine expérience, nous retournons à la question, comment peut-on ne pas croire en Dieu ? Il suffit de prendre le corps humain, il suffit de prendre la nature, il suffit de prendre Comment peut-on ne pas croire en Dieu? C'est ça qui devrait faire problème. Mais non, aujourd'hui pour les gens, ce qui fait problème, c'est comment peut-on croire encore en Dieu? Mais c'est disproportionné. Il faut être aveugle pour ne pas voir que derrière cette vague d'incrédulité, il y a des puissances des ténèbres. Quand on voit ces deux individus là, ces deux journalistes de pacotille là, qui ont fait les émissions d'Arte et qui se sont autoproclamés spécialistes S exégèse biblique, et puis qui sont en train de répandre leur poison comme ça à des multitudes. Bon, c'est comme l'a montré fort bien Jean-Marc Berthoud dans cette remarquable brochure que j'ai distribuée à quelques-uns, s'il y en a qui veulent d'ailleurs, j'en ai encore quelques-unes. Hein. Bon, c'est gros, il y a des ficelles énormes, que dis-je, des ficelles, des cordes. On voit bien que ça ne tient pas, c'est inconsistant. Et pourtant, les gens sont séduits par ces choses-là. Des croyants de toute religion sont ébranlés. Je voyais maintenant, ils ont écrit un bouquin qui s'appelle « Jésus contre Jésus ». J'ai vu ça l'autre jour à la librairie, on a acheté un bouquin. Bon, voilà, c'est encore... Maintenant, il paraît qu'ils vont continuer avec Paul, puisque ça a si bien marché. Bien. Qui est derrière ces choses? C'est l'adversaire, c'est des esprits de ténèbres. Et ça prépare quoi à ça? Eh bien, ça prépare cette grande révolte généralisée de l'humanité contre Dieu que nous décrit le livre de l'Apocalypse. Bon, ce sont ces actions des puissances des ténèbres, ces puissances de l'air. Bon, parlons justement de la débauche sexuelle qui marque aussi notre temps. Ce pax, cette apologie de l'homosexualité et de toutes les formes les plus débridées de sexualité, la distribution de ces pilules du lendemain maintenant aux adolescentes dans les collèges. Bon, mais c'est fou, mais même des médecins vous diront que c'est complètement inconscient de donner comme ça, comme on donne un cachet d'aspirine, une pilule comme ça à une petite adolescente, n'est-ce pas? Ça peut avoir des troubles et des conséquences graves, du moins c'est ce que disait mon père quand il a lu ça, il avait, dans ses journaux médicaux, il a vu ça. Bon, et on fait, pourquoi? Bon, cette sexualité à toutes les sauces, mais c'est pas normal, c'est antinaturel. Il y a quelque chose derrière ça. Bon, on le voit bien. Qui est derrière ces choses-là? Les puissances des ténèbres. Et là, voyez-vous, on insiste actuellement à une véritable entreprise. C'est plus simplement à la limite des individus qui sont possédés, mais on voit venir un temps où, d'ailleurs, c'est ce que nous laisse entendre l'Apocalypse, où c'est la société tout entière. Il sera sinon possédé, du moins contrôlé très fort par l'esprit de l'adversaire. Et le but sera justement d'amener l'humanité à accepter celui que Satan va introniser au temps de la fin, maître du monde, après cette entreprise de mondialisation, l'Antichrist. L'Antichrist. Alors, ça, c'est justement cet esprit d'égarement dont parle Paul, cet esprit d'égarement pour croire au mensonge. Alors, maintenant, quand nous parlons de la possession démoniaque, il y a une chose qu'il faut souligner très fort, et ça, je tiens à le souligner justement parce que c'est fondamental. C'est qu'un chrétien qui marche avec Dieu ne peut pas être possédé. La Bible est très claire. Celui qui est en nous est plus grand que celui qui est dans le monde. Si l'ennemi vient comme un fleuve, l'Esprit de l'Éternel le mettra en fleuve. Michée. Et on pourrait prendre bien d'autres textes. Comment peut-il y avoir coexistence entre l'Esprit de Dieu et l'Esprit de l'adversaire? Alors, je me souviens qu'il y a quelques années de cela, qu'on faisait rage cette polémique au sujet de la possession, la démonologie. La première fois que j'ai entendu cela, un frère qui est pasteur, il disait, oui, maintenant, nous exorcisons les chrétiens. Je dis, mais c'est pas possible. La Bible dit, mais l'expérience prouve le contraire. Alors là, j'ai réagi très fort. Je dis, comment? L'expérience prend le pas sur la parole de Dieu. Ah oui, mais on a, nous, des chrétiens qui... Bon, alors, très bien. Parlons-en. Quel genre de chrétien? Évidemment, dans les milieux charismatiques, il y a toutes sortes de gens qu'on appelle chrétiens qui ne le sont pas, qui ne l'ont jamais été. Et chrétien, celui qui est né de l'esprit, qui est né d'eau et d'esprit, dit Jésus à Nicodème. Si quelqu'un n'a pas l'esprit de Christ, il ne lui appartient pas, dit l'apôtre Paul. C'est très clair. Et vous pouvez avoir des gens dans les églises qui font profession de christianisme, et surtout dans les églises multitudinistes, bien sûr, mais même dans certaines églises de confesseurs, qui font profession de christianisme parce que ils ont été élevés là-dedans, parce qu'ils ont adhéré intellectuellement et qui n'ont jamais été véritablement régénérés par l'Esprit de Dieu. Ces gens-là peuvent être effectivement possédés. Alors on va dire, mais il y a des chrétiens possédés. Mais non, ils n'ont jamais été chrétiens. Et puis, autre point, un chrétien rétrograde ou un chrétien déchu peut aussi être possédé, c'est évident. Alors, s'il en est ainsi, il faudra qu'il soit allé très loin éventuellement dans le péché. Il est évident que, par exemple, un chrétien qui tombe dans un péché grave, tel par exemple un chrétien qui tombe dans l'homosexualité, et j'ai connu des cas de ce type-là, peuvent effectivement ouvrir la porte aussi là à la puissance des ténèbres et peuvent se trouver possédés. Mais c'est évident que ça n'arrive qu'après avoir commis des péchés, un péché de ce type-là, ou l'adultère, ou des choses comme cela. Ça peut ouvrir des portes. Ne parlons pas d'occultisme, c'est évident que des chrétiens qui se mettraient à pratiquer l'occultisme, des ex-chrétiens, des chrétiens déchus, aucun chrétien digne de ce nom, évidemment, ne pratiquerait quelque chose de semblable. Mais des gens qui viendraient à faire cela, comme hélas, je l'ai montré dans le livre sur le Vatican, certains prélats au Vatican, et non des moindres, pratiquent des cultes sataniques à l'intérieur même du Vatican. Évidemment, il ne faut pas s'étonner qu'après des gens comme ça puissent être possédés. Hein, ça, c'est évident. Bon. Mais un chrétien normal, un chrétien tiède à la limite, ne peut pas être possédé. Alors, les frères qui affirmaient ces choses avaient fait un distinguo subtil dans ce sens que parfois le Nouveau Testament emploie un mot grec, « démonisein » en grec. Et alors, ils avaient inventé ce mot « démonisé », c'est-à-dire une possession qui serait moindre que la possession totale. C'est vrai qu'il y a différents types de possessions, ça je l'ai dit tout à l'heure, positions qui peuvent être plus ou moins graves, on le voit d'ailleurs dans l'Évangile même. Celui qui avait la légion de démons était dans un état, évidemment, parmi les pires. Il dit qu'il vivait comme un véritable sauvage, il était violent, il vivait nu. Ça, c'est aussi une chose intéressante à noter. L'esprit démoniaque conduit à se dévêtir. Et l'inverse, quand cet homme est guéri, au contraire, ses compatriotes le retrouvent vêtu et dans son bon sens, nous est-il dit. Tandis que l'esprit démoniaque, justement, pousse à se dévêtir. D'ailleurs, ça fait partie des cultes démoniaques et orgiaques, justement, de se dévêtir. Et je parlais tout à l'heure de cet esprit de possession qui est en train de gagner la société tout entière. Et on pourrait ajouter aussi cette mode impudique, l'impudicité, et le fait de se dévêtir. La vogue du naturisme et de toutes ces choses-là, sur les plages notamment, en attendant peut-être mieux, est aussi quelque chose qui est marqué qui porte la marque et l'empreinte de l'adversaire. Toujours notre possédé de Gadara, il y avait un autre aspect aussi qui montrait combien il était atteint, c'est qu'il se plaisait dans les tombeaux. Il y a dans la possession quelque chose de morbide, l'attrait de la mort, et de tout ce qui est justement macabre, parce que justement la mort est le domaine de la mort, et le domaine des esprits impurs. et vivaient dans les tombeaux. Et aujourd'hui aussi, on pourrait dire, il y a tout un côté morbide dans notre société, dans les spectacles, dans la musique rock, dans toutes ces choses-là, qui n'est pas sans rappeler ces choses. Alors, bon, cette situation de cet homme était terrible. Il semble que le possédé qui était dans la synagogue de Capernaum était possédé par des démons qui étaient apparemment moins méchants, n'est-ce pas, que ceux qui étaient dans les 3000, donc qui étaient dans l'homme et les 3000, et qui se sont précipités ensuite dans les pourceaux qui étaient un immense troupeau. Alors, cette situation a amené un certain nombre de gens à dire, démoniser ou posséder. Bon, je crois que ça c'était un distinguo qui ne tient pas. Quand on étudie l'écriture, les deux mots sont absolument synonymes. Être démonisé, ça veut dire être possédé par un démon, point final. Je crois que ce n'est pas la peine de faire de distinction. Par conséquent, ou l'on est possédé, et à ce moment-là, on a besoin de délivrance et l'on n'est pas chrétien, ou bien alors, on est chrétien, on est rempli du Saint-Esprit, et le maximum que Satan puisse faire, c'est l'oppression, dont on parlait tout à l'heure. Alors, bon, c'est pas toujours très agréable d'être oppressé, l'oppression ou l'obsession. Bon, l'obsession peut parfois gagner certains chrétiens. Encore une fois, comme je disais tout à l'heure, très souvent, je ne dis pas toujours, mais très souvent, il y a eu une porte ouverte. Une porte ouverte qui peut être, par exemple, comme je disais tout à l'heure, le fait d'aller jusqu'au bout de soi-même, jusqu'au bout de ses forces. C'est pour ça qu'il faut savoir s'arrêter à temps dans certains moments. Quoi, hein. Mais la possession, non. Ça, c'est impossible. C'est impossible. Et ça, il faut le rappeler justement avec force. Maintenant, le Seigneur a donné, évidemment, à ses disciples la puissance de chasser les démons. Et la puissance de chasser les démons était, dit Jésus, le signe que le royaume de Dieu s'était approché de vous. Parce que Satan règne, par l'intermédiaire justement des puissances démoniaques, et le fait justement que des démons soient chassés, c'est un des signes que Jésus donne aussi à Jean-Baptiste, aux envoyés de Jean-Baptiste, hein, est-ce que tu es le Messie qui doit venir ? Allez dire à Jean que les démons sont chassés. Les malades sont guéris, les démons sont chassés. Bon. C'est ce signe que le royaume de Satan recule, que le royaume de Satan est ébranlé. Et parmi les miracles qui sont évoqués à la fin de l'évangile de Marc, et à ceci, n'est-ce pas, ils parleront des nouvelles langues, ils imposeront les mains aux malades, et les malades sont guéris, et ils chasseront des démons. Et bon, dans le livre des Actes, il y a des cas aussi, j'en évoquais tout à l'heure, de démons chassés. C'est une chose normale que de chasser des démons. Alors, les démons sont chassés, mais, comme le dit Jésus, il ne suffit pas que le démon soit chassé. Il faut ensuite que celui qui a été délivré de la puissance démoniaque soit rempli du Saint-Esprit. Sinon, ma maison reste vide, balayée et ornée. Et dit Jésus, l'esprit mauvais peut prendre sept esprits qui sont pires que lui et revenir dans sa maison, ce qu'il considère comme sa maison. Et où le corps est considéré par le démon comme sa maison. Et là, la situation de cet homme est pire que la première. Donc, quand on a amené quelqu'un à être délivré des esprits démoniaques, c'est pas simplement ça qu'il faut faire, mais il faut aussi maintenant l'amener à une rencontre avec Jésus-Christ, à une conversion véritable, et aussi, si possible, au baptême dans le Saint-Esprit. Bon. Maintenant, le sort des démons, le sort ultime des démons est celui de Satan, évidemment. Et lorsque Jésus chasse notamment la légion de démons du possédé de Gadara, ces derniers, les démons, demandent à Jésus de ne pas les envoyer dans l'abîme. Dans la synagogue de Capernaum, le démon s'écrie « Es-tu venu pour nous tourmenter avant le temps ?» C'est-à-dire qu'il y a un temps du jugement de Satan et de ses anges, et ce jugement se fera dans l'abîme, c'est-à-dire justement dans les temps de feu de soufre, l'enfer, si vous préférez. Préparez, nous dit la lit l'Apocalypse, pour le diable et pour ses anges, donc pour les démons. Et c'est pourquoi, nous dit l'apôtre Jacques, les démons croient en Dieu et ils tremblent. Ils ont peur justement de ce jour, de ce jugement. Et au fur et à mesure, précisément, que le jour de l'Éternel approche, le jour du retour de Jésus approche, les démons deviennent de plus en plus fébriles parce qu'ils voient que leur jour arrive. Et Satan ligue et rassemble toutes ses forces pour un ultime assaut, pour une tentative ultime d'empêcher, justement, l'instauration du règne de Dieu. Et c'est précisément cette crise finale, n'est-ce pas, ce combat final, qui est l'objet, justement, de ce livre de l'Apocalypse, cet effort ultime, Satan qui va susciter, n'est-ce pas, au temps de la fin, son champion, l'Antichrist, pour diriger, justement, cette coalition mondiale, au moins de tous les impies, contre, justement, le royaume de Dieu, contre l'avènement du royaume de Dieu. Et c'est pourquoi, au fur et à mesure que nous approchons, justement, des choses de dernière, eh bien, nous sommes dans ce combat d'une manière tout à fait particulière et d'une manière tout à fait spéciale. Mais, justement, nous dit Jésus, je vous ai donné autorité sur les démons et rien ne pourra vous nuire. Et une des raisons, justement, du baptême dans le Saint-Esprit, c'est aussi cela. C'est vous donner cette puissance contre les démons, contre les puissances des ténèbres. Et là, il nous faut utiliser l'autorité. L'autorité que nous donne le Seigneur. Une autorité, c'est un pouvoir, c'est une puissance. Cette autorité, nous avons à l'employer contre les forces des ténèbres, c'est qui nous assaille même dans le cours normal de nos vies, je dirais, face à la tentation. Résister au diable, nous disions, il fera loin de vous. Il faut résister avec une foi ferme, dira l'apôtre Jacques. Bon. Mais aussi, éventuellement, lorsque nous sommes confrontés, justement, avec des puissances des ténèbres. Et peut-être que, justement, nous avons, dans ce monde rationaliste, peut-être à cause des excès du Moyen-Âge aussi, n'est-ce pas, même, parfois, en tant qu'enfants de Dieu, nous mesurons mal l'impact autour de nous et en nous, parfois, ou contre nous, des puissances des ténèbres. Et là, justement, nous avons besoin aussi de ce discernement des esprits, de comprendre, parfois, aussi avec bon sens, en disant, ben là, ça dépasse le fait du hasard, toute cette série de choses qui se passent, ben, c'est qu'il y a quelque chose derrière. Et là, donc, prendre l'autorité au nom du Seigneur et lier les puissances des ténèbres. Une chose que nous devons savoir, c'est que nous ne devons jamais discuter avec les puissances des ténèbres. Jésus ne l'a pas fait. Lorsqu'il s'est trouvé confronté avec le diable dans le désert, il n'a pas discuté. Il est écrit, point, c'est terminé. Quelqu'un a pu dire avec beaucoup d'à-propos, Satan est le meilleur de tous les théologiens. Si nous commençons à discuter théologie avec Satan, nous serons battus. On avait pris, dès le début de son ministère, ce slogan qui est devenu célèbre dans le monde entier, partout où il a prêché, « The Bible says », la Bible dit. C'est l'arme avec laquelle, l'épée de l'esprit qui est la parole de Dieu, dira l'apôtre Paul. L'arme offensive par excellence pour repousser les assauts du malin. Quand on est confronté aussi avec des puissances des ténèbres, il ne faut pas leur parler. Jésus n'autorisait pas les démons à parler, les faisait taire. Alors, il y a un seul cas où nous voyons Jésus, disons, engager l'amorce, mais l'amorce très ténue d'une conversation avec les puissances des ténèbres, c'est justement le cas du possédé de Gadara, quand il demande « Quel est ton nom ?» Et il répond « Légion, car nous sommes plusieurs. » Mais ceci dit, Jésus ne va pas plus loin. Alors parfois, vous avez certains qui discutent avec des possédés ou des soi-disant possédés. J'ai même vu des gens qui enregistraient les réponses des soi-disant démons ou des réels démons, je ne sais pas trop, pour ensuite les faire entendre. Enfin, c'est complètement aberrant, c'est complètement fou. On ne discute pas avec l'adversaire. Si on discute, on se met déjà dans une position de faiblesse. Alors vous avez aussi parfois certains qui demandent les noms des démons. Je ne pense pas que cette histoire du possédé de Gadara soit normative dans ce domaine-là. Encore une fois, il y a une seule fois, selon ce que parmi les très nombreux cas d'exorcisme qui nous sont rapportés dans l'Évangile, c'est la seule fois où Jésus se comporte de cette manière-là. Nous ne voyons pas non plus que l'apôtre Paul se soit comporté de cette manière. Et là aussi, lorsque la jeune fille dont nous parlions tout à l'heure, animée par l'esprit de Python, il a commencé par la faire taire. Tais-toi et sors de cet homme. Là, il faut agir justement avec l'autorité du nom du Seigneur. Il y a donc ici cette certitude aussi que les démons sont vaincus, que nous avons l'autorité sur eux, bien sûr, à condition que nous nous gardions. S'il y a des failles dans notre vie, bon, ça c'est autre chose. Mais lorsque les disciples sont rentrés d'avoir chassé les démons en disant « Seigneur, les démons même nous sont soumis », Jésus dit « Je voyais Satan tomber du ciel comme dans un éclair ». Et Paul dira « Le Seigneur écrasera bientôt Satan sous vos pieds ». Et c'est pourquoi dans ce monde, avec justement ces puissances des ténèbres, nous devons être sans crainte. Et d'ailleurs, c'est aussi une chose qu'il nous faut avoir face aux puissances des ténèbres, ne pas craindre. C'est une des armes de l'adversaire aussi. Les esprits de crainte, ça existe. Et si justement le diable peut agir de manière, soit il prend des aspects séducteurs, disons tout à l'heure, il se déguise en ange de lumière, ou bien au contraire, il a des aspects effrayants. Il vient pour effrayer. Et en général, des confrontations avec des puissances des ténèbres, c'est toujours quelque chose d'effrayant. Parce que, justement, il y a la peur, la crainte, c'est une des armes de l'adversaire. Et là, justement, la parole de Dieu nous apprend à ne pas craindre l'adversaire et à agir, justement, dans l'audace de la foi et résister. Je me souviens, ce frère, un jour, qui avait été amené à intervenir contre un démoniaque qui l'avait menacé et puis était venu le boxer, ou je crois même avec une arme, un couteau, ou comme ça, et était venu courant sur lui, et frère, au nom de Jésus, je t'ordonne d'arrêter, etc. Et le possédé s'était arrêté juste à 3 cm de lui, quoi, quelque chose comme ça. Enfin, c'était vraiment l'épreuve de la foi. Hein. Alors, bon, ça, ce sont des choses qui sont promises par le Seigneur, et si nous avons cette foi, cette confiance que le Seigneur nous a donné cette puissance sur les démons, alors les démons, comme c'était pour le cas pour les disciples, les démons nous sont soumis, et le diable tombe dans un éclair. Et là, dans ces temps dans lesquels nous sommes, il y a des combats contre les démons, peut-être pas tout à fait les mêmes que ceux qu'il y avait du temps de Jésus, mais en tout cas, des combats contre les démons, dans les esprits méchants, dans les lieux célestes, à cause de tout ce déchaînement démoniaque, vu que l'on approche justement des choses dernières.
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2: On ne peut pas vivre paisiblement sans jamais vouloir reconnaître ses fautes. La notion de culpabilité et la reconnaissance de nos fautes est une chose nécessaire dans nos rapports avec les autres et surtout avec Dieu. La Bible dit que nous sommes tous pécheurs. Dans Romains, chapitre 3, versets 23 à 25, il est dit ceci. « Tous ont péché et sont privés de la gloire de Dieu, et ils sont gratuitement justifiés par sa grâce, par le moyen de la rédemption qui est en Jésus-Christ. Je voudrais annoncer à tous ceux qui se reconnaissent pécheurs que Dieu est prêt à leur pardonner quelles que soient les fautes dont ils sont coupables. Dieu est toujours prêt à nous pardonner. Le vrai problème, ce n'est pas que Dieu ne puisse pas vous pardonner. Le vrai problème, c'est êtes-vous prêt à reconnaître vos fautes et à recevoir le pardon de la part de Dieu et aussi de la part de ceux que vous avez offensés. Il est assez paradoxal de voir que quelquefois, ceux qui ont beaucoup fauté ont du mal à se pardonner à eux-mêmes. Ils ont également du mal à accepter que les autres leur pardonnent. Je crois cependant que le vrai chemin vers la délivrance et la paix vis-à-vis de soi-même et des autres dans cette société est de reconnaître nos erreurs, de les reconnaître comme des péchés et d'en demander profondément pardon à Dieu afin qu'il nous en libère. Que Dieu nous aide dans cette démarche humble et repentante. Amen.
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5: Bonjour à tous, je suis Raphaël Mambou, que Jésus vous bénisse, qui que vous soyez, où que vous soyez. Le nom de cette émission est Venez à Jésus. C'est une grâce, c'est un honneur, c'est un privilège de pouvoir vous retrouver encore aujourd'hui autour de la parole de Dieu, toujours pour partager sur la parabole du Samaritain avec Jonathan Junior Mambou.
6: Bonjour, que Dieu vous bénisse, vous qui venez de nous rejoindre.
5: Avant d'aller plus loin, frère, je voudrais t'inviter à baisser la tête dans la prière pour dédier le reste des 30 minutes entre les mains du Seigneur. Prions.
6: Éternel notre Dieu, nous te disons merci pour ce temps merveilleux que tu nous accordes. Seigneur, tu as dit dans ta parole, « Venez à moi, vous qui êtes fatigués et chargés, et je vous donnerai du repos. » Laisse que ce temps soit un temps merveilleux où tu vas nous donner ta sémence, ta vie pour l'éternité. Que la gloire, l'honneur te reviennent. Au nom de Jésus, nous avons ainsi prié. Amen.
5: Amen. Jonathan, nous sommes toujours dans cette parabole du Samaritain. Qu'est-ce que tu peux nous dire encore aujourd'hui?
6: Nous prenons nos Bibles.
5: Toujours.
6: Je vais lire dans Ésaïe 21.
5: Ésaïe 21.
6: Verset 11. Nous sommes toujours dans cette parabole du Samaritain. Cette parabole qui parle de cet homme qui était à Jéricho et qui était à Jérusalem et qui décida de quitter Jérusalem pour Jéricho. Mais lisons d'abord ce texte qui nous dit ceci. Je commence au verset 11. Oracle sur Douma. On me crie de Séir. Sentinelle, que dis-tu de la nuit? Sentinelle, que dis-tu de la nuit? La sentinelle répond, le matin vient et la nuit aussi. Si vous voulez interroger, convertissez-vous et revenez. Ce texte est très important et ce texte parle des réalités vraies qui existeront. La Bible demande, je veux dire le Seigneur demande, à la sentinelle, qu'est-ce qu'elle dit de la nuit? La nuit, c'est l'image de ce monde de péché aussi, ce temps obscur. Nous sommes pendant la nuit. Le Seigneur viendra pendant la nuit, le soir. La Bible dit, la nuit est avancée, le jour approche. C'est-à-dire, la nuit est avancée tout simplement pour dire que le temps s'est accru en ce qui est du péché. C'est-à-dire le péché a pris de l'ascenseur et tel que on n'arrive pas presque à respirer, nous les chrétiens. La nuit est avancée, mais le jour approche. Le Seigneur revient et quand il est jour, c'est-à-dire là le soleil apparaît et on demande à la sentinelle, notre Seigneur, c'est lui notre sentinelle. Qu'est-ce qu'il dit de la nuit, de ce temps obscur, de ce temps où le péché a pris un volume extraordinaire. Regardez la réponse de la sentinelle. Le matin vient et la nuit aussi. C'est-à-dire, oui, le matin vient. Le matin, c'est-à-dire, l'enlèvement arrive. Et après l'enlèvement, il y aura la nuit, c'est-à-dire la grande tribulation aussi. En fait, ces deux événements sont des signaux qui nous avertissent. Sont des événements qui ne seront pas des événements joyeux. En fait, ce qui est vrai, la grande tribulation ne sera pas un événement de joie, mais l'enlèvement aussi ne sera pas un événement de joie pour tout le monde. Ceux qui vivront l'enlèvement, ils seront bénis, ils passeront des temps merveilleux avec les seigneurs. Mais ceux qui resteront et qui se rendront compte qu'il y a eu enlèvement, ben pour eux, l'enlèvement sera un malheur. Parce que bon, il y a eu enlèvement, nous sommes restés. Ce sera déjà des temps de tristesse, d'inquiétude. Et le Seigneur nous dire, le matin vient, la nuit aussi. Un peu pour nous avertir, attention vous qui êtes à Jérusalem, la nuit aussi. Un peu pour nous avertir, attention vous qui êtes à Jérusalem, marchez.

0: à Jérusalem reste. Voilà pourquoi Jésus-Christ, on l'appelle l'étoile
1: L'étoile
0: brillante
1: du
0: du
1: matin.
0: matin. C'est-à-dire l'étoile, la dernière étoile, elle ne disparaît que vers le matin. Ce sont seuls ceux qui sont en train de veiller qui voient cette étoile. Oui, et quand le soleil apparaît, c'est le jour. Le matin vient pour prendre les vrais chrétiens, ces hommes-là qui se sont attachés à Dieu, qui ont abandonné tout pour plaire au roi des rois. Et on nous dit le matin vient. Oui, mais la nuit aussi, elle vient. Elle vient pour toutes ces personnes qui étaient les amis des dieux, mais qui ont choisi de rétrograder, d'abandonner la bonne voie et de suivre le chemin de Jéricho. Eh bien, toutes ces personnes-là, bien qu'étant amis de Jésus, ils vont rester. Ils ne vont pas partir, mais le temps qu'ils passeront ne sera pas des bons moments. Ils étaient des amis des dieux, comme le dit le livre de Jean 15, verset 15. La Bible le dit ceci. Je ne vous appelle plus serviteur, parce que le serviteur ne sait pas ce que fait son maître. Mais je vous ai appelé ami, parce que je vous ai fait connaître tout ce que j'ai appris de mon Père. Nous sommes les amis des dieux, parce que Dieu ne nous a rien caché. Nous sommes à Jérusalem, amis des dieux, Dieu nous a montré tout. Mais malheureusement, beaucoup de ses amis ont choisi le chemin de Jéricho, Jérusalem, et qui a quitté Jérusalem vers Jéricho. Et il lui arrivera, et en fait, il arrivera à beaucoup ce qui est arrivé à cet homme, à l'image de cette parabole de Jésus-Christ sur la parabole des noces, précisément versets 11 à 12,
1: Matthieu combien?
0: Matthieu chapitre 22, 11 à 12, où dans ce texte, il y eut un roi qui organisa un festin et qui fit appel en invitant les gens de pouvoir venir assister à cette manifestation. Mais sans s'inquiéter de l'invitation, chacun donna ses raisons. Non, moi, j'ai pas le temps. Moi, je dois aller assister à mes histoires. Non, je viens
1: J'ai
0: de
1: mes
0: me
1: affaires.
0: marier, j'ai des affaires, j'ai tué mes veaux gras. Hein, donc, j'aurai pas le temps. C'est un peu ce que les gens disent aujourd'hui, quand vous les appelez pour parler de la parole ou vous leur présentez Christ, chacun a ses raisons. Non, excusez, je le ferai plus tard. Et même quand tu lis la parole, tu lis, tu sens que non, ça c'est le Seigneur qui me parle. Mais au-dedans de toi, tu te dis, bon, je vais me convertir plus tard, que je finisse d'abord ça, après, sans s'inquiéter de l'invitation. Mais il y aura au moins de ceux qui vont entrer. Mais regardez au verset 11 et au verset 12. Le roi entra pour voir ceux qui étaient à table. Et il aperçut là un homme qui n'avait pas revêtu un habit de noces. Il lui dit, mon ami. En fait, si j'ai lu ces deux versets, c'est juste pour ces deux mots. Mon ami. Donc, celui-là aussi, auquel le roi va donner des reproches, c'est aussi l'ami du roi. Mon ami, comment es-tu entré ici sans avoir un habit de noces? Cet homme eut la bouche fermée. La bouche fermée. Pourquoi la bouche fermée? Parce qu'en fait, après cette vie, par exemple, s'il arrivait qu'on mourait, mais notre conscience nous interpellera telle que elle nous rappellera, tu vois, tu mérites de vivre cette vie parce que tu étais l'ami des dieux, mais tu le faisais consciemment et expressément. Donc la conscience de chacun va reprocher à tout le monde, tel que chacun se rendra compte que, en tout cas, c'est ma faute. En tout cas, je sais que c'est ma faute. Hein? Chacun se mettra dans la même situation que l'homme riche et l'homme là et le pauvre Lazare. Cet homme-là qui, dans le lieu de tourment, a dit au père Abraham de demander à Lazare de retourner dans la maison de son père pour les empêcher de venir le rejoindre lui dans le lieu de tourment. Parce que là, il était conscient que s'il s'était retrouvé là, c'est parce qu'il avait suivi sa propre voie. Eh bien, tous les méchants, mais aussi tous les chrétiens, tous les amis des dieux, qui n'auront pas avec eux un habit des noces, eh bien, toutes ces personnes-là se retrouveront loin du Seigneur, ayant la bouche fermée. Et les habits des noces, en fait, c'est quoi? C'est juste les œuvres justes des saints que que nous présente la Bible dans Apocalypse chapitre

0: 19, verset 7 à 8. Je lis Apocalypse 19, 7 à 8. Réjouissons-nous et soyons dans l'allégresse et donnons-lui gloire, car les noces de l'agneau sont venues et son épouse s'est préparée. Et il lui a été donné de se revêtir d'un fin lin éclatant pur. Voilà. Car le fin lin, ce sont les œuvres justes des saints. Lorsqu'un juste marche dans la sainteté, il pratique les œuvres justes. Quand Dieu le regarde, il les considère vêtus et non nus. Es-tu vêtu, mon frère? Sommes-nous vêtus aux yeux de Dieu? Ou sommes-nous vêtus seulement aux yeux des hommes? Beaucoup sont vêtus seulement aux yeux des hommes. Mais pour Dieu, ils sont nus. Ils ne sont pas vêtus. Mais Dieu veut que nous soyons vêtus. Dieu ne veut pas que nous soyons comme ceux de l'église de Laodicée. Toutes ces personnes-là qui ne sont pas vêtues, c'est-à-dire qui n'ont pas des œuvres justes, ce sont ces chrétiens qui ont décidé, étant sur la terre, de quitter Jérusalem et de descendre vers Jéricho. Apocalypse chapitre 3, on est au verset 15. Je connais tes œuvres. Je sais que tu n'es ni froid ni bouillant. Puisses-tu être froid ou bouillant? Je connais tes œuvres. Ainsi, parce que tu es tiède et que tu n'es ni froid ni bouillant, je te vomirai de ma bouche. Parce que tu dis je suis riche, je me suis enrichi, je n'ai besoin de rien. Et que tu ne sais pas que tu es malheureux, misérable, pauvre, aveugle et nu. Toujours la même insistance. Nu, tu n'as pas d'habit. Tu te crois bien habillé avec des costumes. On t'envie par des jeunes filles parce que tu es beau, tu as toujours des beaux habits. Laisse que les anges puissent aussi t'envier. Laisse que le royaume puisse aussi dire, voilà un homme qui mérite. Voilà un homme qui mérite. Mais est-ce que c'est le cas pour toi? Est-ce que le ciel aussi dit la même chose pour toi? Est-ce qu'en te regardant, le ciel dit aussi qu'en tout cas, ça c'est un homme. Il est bien habillé. En tout cas, ça c'est un homme qui mérite. Beaucoup, ils sont bien habillés aux yeux des hommes. Mais aux yeux de Dieu, ils ne sont pas habillés. Ils sont nus. Ou même, je dirais, ils ont des habits sales. Mais ils servent Dieu. Ils ont quand même des habits sales. Comment expliquer ça? Mais c'est tout simplement parce que ils ont choisi de quitter Jérusalem et de descendre vers Jéricho. Zacharie chapitre 3, au verset 1er, on nous présente un autre serviteur de Dieu qui servait aussi Dieu, mais qui lui avait des habits très sales, des habits sales. Ils salissent leurs vêtements. Il me fit voir Josué, le souverain sacrificateur, debout devant l'ange de l'Éternel, et Satan qui se tenait à sa droite pour l'accuser. L'Éternel dit à Satan, « Que l'Éternel te réprime, Satan, que l'Éternel te réprime, lui qui a choisi Jérusalem. » Encore Jérusalem. Il a choisi Jérusalem. Dieu n'a pas choisi Jéricho. Il a choisi Jérusalem. Restons à Jérusalem. N'est-ce pas là un tisson arraché du feu? Regardez le verset 20, verset 3. Or Josué était couvert de vêtements sales et se tenait debout devant l'ange. Donc Josué, au fait, si Satan, qu'on appelle l'accusateur de nos frères dans Apocalypse chapitre 12, eh bien, si on l'accusait par Satan, c'est parce que Satan avait vu que Josué était vêtu des vêtements sales. Combien de chrétiens aujourd'hui?
1: Qui est l'image du péché.
0: Oui. Oui, c'est bien souligné d'ailleurs au verset 4, on va continuer. Beaucoup de chrétiens aujourd'hui, ils ont des vêtements sales. Ils vont dans des églises, ils sont dans des temples.
1: Ils prêchent.
0: Ils prêchent, ils servent Dieu, ils font beaucoup de choses. Mais aux yeux de Dieu, ils ont des habits sales. Et Satan les accuse. Et Dieu, il dit non, non, non, que l'Éternel te réprime, Satan. Mais malheureusement, Josué, malgré qu'il a pu bénéficier de l'intervention de l'Éternel, mais malheureusement, il était couvert de vêtements sales et il se tenait debout devant l'ange. Et l'ange, prenant la parole, dit à ceux qui étaient devant lui, « Ôtez-lui les vêtements sales, ôtez-lui les vêtements sales. » Parce que ce qui est important pour Dieu, c'est que Josué soit bien habillé. Ôtez-lui les vêtements sales. Puis il dit à Josué, regardez ces vêtements sales. Vois, je t'enlève ton iniquité et je te revais d'habits de fête. Je t'enlève ton iniquité. Maintenant, habille-toi convenablement avec des habits de fête. En fait, quand on parle de la fête, on fait allusion aux noces de l'agneau. On fait allusion aux habits du mariage. Quels sont ces habits? C'est-à-dire les œuvres justes des saints. Un peu pour dire, bon, je pardonne ton péché, tu es maintenant pur devant moi. Je pardonne ton péché maintenant, tu es quitte devant le mal. Pour ce qui concerne le mal, bien-aimé dans le Seigneur, revêtu un habit de noces, seront comme cet homme de Matthieu chapitre 22, où le Seigneur lui a dit, clairement, sans détour, dans le verset 11 de Matthieu 22, « Mon ami, comment es-tu entré ici sans avoir un habit de noces? Cet homme eut la bouche fermée. » Alors le roi dit au serviteur, « Liez-lui les pieds et les mains et jetez-le dans les ténèbres du dehors, où il y aura des pleurs et des grincements des dents. » En fait, ici, ça donne comme l'impression qu'il était quand même entré, après il est sorti. Ça, c'était juste un moyen de visser, ou je dirais, de faire en sorte que ça soit vraiment une vraie parabole pour beaucoup, qui peuvent se dire, bon, il y aura quand même de ceux qui vont entrer dans le royaume, et puis Dieu va les chasser. Non, c'est juste une façon de dire, beaucoup des amis de Dieu ne vont pas entrer. C'est-à-dire, ils ne vont pas vivre l'enlèvement. C'est pour cela que nous avons commencé par ce texte d'Ésaïe 21 pour dire « Le matin vient, la nuit aussi, l'enlèvement vient, mais la nuit, c'est-à-dire la grande tribulation vient aussi. » Elle vient, bien-aimés, préparons-nous, prenons ces choses au sérieux, car beaucoup des amis de Dieu seront jetés dans les ténèbres du dehors, c'est-à-dire ils ne vont pas être enlevés, ils vont rester dans ce monde qui sera vraiment ténébreux. Pourquoi disons-nous qu'il sera encore plus ténébreux? Parce qu'en fait, pour l'instant, c'est vrai, nous sommes dans la nuit, mais il y a une lumière qui brille. Cette lumière, on la retrouve dans l'Église. Cette lumière, ce sont les vrais chrétiens que Jésus-Christ à laquelle Jésus-Christ avait dit, disant, vous êtes la lumière du monde. Vous êtes la lumière du monde. Nous sommes la lumière du monde. Mais viendra un temps où le Seigneur va prendre cette lumière. Alors là, il y aura des ténèbres du dehors, et il y aura des pleurs et des grincements dedans.
1: Pour ajouter à ce que tu dis, dans Matthieu 7, verset 21, Matthieu 7, verset 21, Jésus dit ceci, « Ceux qui me disent, Seigneur, Seigneur, n'entreront pas tous dans le royaume des cieux, mais celui-là seul qui fait la volonté de mon Père qui est dans les cieux. Plusieurs me diront ce jour-là, Seigneur, Seigneur, n'avons-nous pas prophétisé par ton nom? N'avons-nous pas chassé les démons par ton nom? » Ce sont ceux qu'on peut considérer, ils se disent, ce sont eux aussi des amis de Dieu. Ils sont passés par les eaux du baptême, certainement aussi par le baptême du Saint-Esprit. D'autres prêchent la parole de Dieu, d'autres vont dans des églises dites chrétiennes, mais leur style de vie est une vie de péché. Mais ils se disent, nous sommes aussi des amis de Dieu.
0: Amen.
1: Et cette parabole des noces s'applique aussi à ceux qui ont fait des miracles au nom de Jésus, ont prophétisé au nom de Jésus, ont fait de grandes choses au nom de Jésus. Mais ce ne sont pas des amis de Jésus, parce qu'ils vivent dans le péché. Et Jésus précise, c'est seulement celui qui fait la volonté de mon Père qui peut être considéré comme étant mon ami.
0: Toutes ces personnes-là seront jetées dans les ténèbres du dehors. C'est-à-dire toutes ces personnes-là ne seront pas enlevées. Ils ne seront pas enlevés, ils vont rater l'enlèvement. D'où l'insistance de l'apôtre Paul. Et il est en train de supplier, on est dans 2 Corinthiens chapitre 5, versets 2 à 3. Aussi nous gémissons dans cette tente, désirant revêtir notre domicile céleste, si du moins nous sommes trouvés vêtus et non nus. Voilà, pour entrer dans ce royaume-là, il faut au moins que l'on soit trouvé comment? Vêtu. Vêtu. Et non nu. Voilà. Parce que si on est nu, nous serons jetés dans les ténèbres du dehors, où il y aura des pleurs et des grincements de dents. Malheureusement, beaucoup seront nus, mais d'autres seront vêtus. Regardez Apocalypse chapitre 16 au verset 15. Voici, je viens comme un voleur. Ça, c'est Jésus. Je viens comme un voleur. Heureux celui qui veille. Ça dit, celui qui veille, c'est celui qui est à Jérusalem. Il n'a pas décidé de descendre à Jéricho. Mais celui qui descend à Jéricho, en tout cas, il y a un problème. Heureux celui qui veille et qui garde ses vêtements afin qu'il ne marche pas nu et qu'on ne voit pas sa honte. En fait, la honte, c'est quoi? C'est toutes les désobéissances que nous faisons. Alors Dieu voit, tout le monde voit, verra ce jour-là. La honte, voilà, cet homme, regardez ce qu'il faisait. Ah, c'est honteux. Parce qu'en fait, beaucoup de gens font des choses en secret, mon frère. Ils font des choses que personne... Mais ce jour-là, ah, c'est honteux.
1: Ça sera vu aux yeux aux tous de tout le monde.
0: Ah,
1: voilà, impudicité.
0: Mais c'est pas vrai.
1: Mensonge.
0: Lui aussi.
1: Assassinat. Convoitise. Orgueil de la vie. Convoitise des yeux. Convoitise de la chair. Cupidité. Prostitution,
0: pornographie, vol, escroquerie,
1: idolâtrie,
0: calomnie, médisance. Heureux celui qui veille et qui garde ses vêtements, afin qu'il ne marche pas nu et qu'on ne voit pas sa nudité, sa honte, je voulais dire. Bien-aimés, ayons nos vêtements blancs, ayons nos vêtements, c'est-à-dire les œuvres justes, pour éviter la grande tribulation, pour éviter de rater le matin, c'est-à-dire l'enlèvement. Car ceux qui vont rester dans la grande tribulation passeront des temps qui ne seront pas intéressants.
1: Et puis c'est logique, hein. Quelqu'un qui est éveillé, c'est celui qui verra le matin arriver.
0: Oui, qui verra l'étoile du matin même disparaître.
1: Tu vois, quand on passe la nuit au jour, quand tu dors, naturellement parlant, quand tu dors, tu ne vois pas le matin arriver.
0: Oui.
1: Tu es surpris par le matin.
0: Oui.
1: Mais quand tu veilles, tu es celui qui voit le matin arriver.
0: C'est ça. C'est vraiment ça. Tu as vraiment raison. Mais est-ce que tous veillent?
1: Nous devons tous veiller. Voilà la raison pour laquelle Dieu permet que vous écoutiez cette émission, pour que vous puissiez vous réveiller, vous examiner vous-même. Et si vous êtes endormi, en fait, vous êtes en train de descendre à Jéricho.
0: Toutes les fois où j'ai vu l'étoile du matin, c'était toujours avant 6 heures, ici à Kinshasa, hein, avant 6 heures. Mais il fallait se réveiller avant 6 heures. Hein, dans cette obscurité-là, pour voir la dernière étoile, l'étoile du matin. Parce que ça, c'est plus l'étoile de 23 heures, ni de minuit, de 1 heure. Ça, c'est de 5 heures. Cette étoile-là, ce sont seuls ceux-là qui veillent, qui voient cette étoile. Ce sera la même chose. Le Seigneur va apparaître, ceux-là qui seront en train de veiller. Ce sont ceux-là qui verront l'étoile.
1: Et d'attendre,
0: ouais,
1: d'attendre son avènement.
0: Oui, et le Seigneur insiste, disant à ses enfants, veillez et priez, car il viendra comme un voleur. Il viendra comme ça, comme un voleur. Mais il veut que ses enfants ne soient pas comme des gens qui sont en train de s'endormir. Le Seigneur a beaucoup insisté là-dessus, disant à ses enfants de veiller. Je lis par exemple ces versets. Matthieu 24, on est au verset 46. Je prends même le verset 42. Veillez donc, puisque vous ne savez pas quel jour votre Seigneur viendra. Veillez donc. Ça c'est Jésus, ce n'est pas un homme. Veillez donc, puisque vous ne savez pas quel jour votre Seigneur viendra. Sachez-le bien, si le maître de la maison savait à quelle veille de la nuit le voleur doit venir, il veillerait et ne laisserait pas percer sa maison. Or, toi, tu es une maison. Moi, je suis une maison. C'est-à-dire, connaissant que mon corps est un temple, c'est une maison, je dois veiller pour empêcher que le mal ne vienne. En fait, ici, le Seigneur parle de son retour. Sachez-le bien, si le maître de la maison savait à quelle veille de la nuit le voleur doit venir, il veillerait. Il ne laisserait pas percer sa maison. C'est pourquoi, vous aussi, tenez-vous prêts. Car le Fils de l'homme viendra à l'heure où vous n'y penserez pas. Il viendra à l'heure où vous n'y penserez pas. Il viendra à l'heure où vous n'y penserez pas. Quel est donc le serviteur fidèle et prudent que son maître a établi sur ses gens pour leur donner la nourriture au temps convenable. Heureux cet serviteur que son maître à son arrivée trouvera faisant ainsi. Je vous le dis en vérité, il l'établira sur tous ses biens. Je vous le dis. Hein? Mais si c'est un méchant serviteur qui dit en lui-même, mon maître tarde à venir, s'il se met à battre ses compagnons, s'il mange et boit avec des ivrognes, le maître de ce serviteur viendra le jour où il ne s'y attendait pas et à l'heure qu'il ne connaît pas. Ce sera difficile pour cet homme. En fait, je ne voudrais pas que ce soit ainsi pour vous. Veillons afin que nous ne puissions pas jeter dehors. Être jeté dehors, je voulais dire. Que Dieu vous bénisse.
1: Mon frère, ma sœur, Dieu vous parle, Dieu vous dit, veillez et continuez à rester son ami. Ne vous trompez pas vous-même. Notre prière est que ce message ne soit pas un message de condamnation, mais un message de réveil, où vous examinez votre propre vie, votre marche de tous les jours. Parce que ce qui est vrai, celui qui veille, c'est celui qui va voir le matin arriver. Amen. Celui qui est endormi va être surpris par le matin. Et Dieu ne veut pas que vous soyez surpris, puisque il nous considère dans Ésaïe, il nous appelle, nous sommes des sentinelles. Une sentinelle, c'est quelqu'un qui doit veiller. Une sentinelle, c'est quelqu'un qui doit surveiller. Une sentinelle, c'est quelqu'un qui doit voir l'aurore venir. Ce n'est pas le jour qui doit le surprendre. Ce n'est pas l'étoile du matin qui doit le surprendre. Non. Je suis même tenté de dire, c'est lui qui doit surprendre l'étoile du matin, tout en disant, ah, l'étoile du matin est en train de venir. Voilà. Mon frère, ma sœur, le retour de Jésus-Christ ne doit pas vous surprendre. C'est vous-même qui devez surprendre même Jésus en disant, Seigneur, je t'attendais.
0: Amen.
1: Est-ce que c'est votre cas? Si ce n'est pas votre cas, baissez la tête dans la prière et demandez pardon, en répétant ces simples mots après moi. Dites, Père éternel, au nom de ton Fils Jésus-Christ, j'ai entendu ton message et je viens à toi. Je me suis endormi, je me suis assoupi et je te demande pardon. Pardon pour mon péché, pardon pour ma rébellion, pardon pour ma vie de désordre. Je me suis endormi et j'ai entendu ton message. Je suis réveillé maintenant. Purifie-moi avec le sang de Jésus-Christ. Lave-moi avec le sang de Jésus-Christ. Que ton Saint-Esprit me soutienne dans ma vie de tous les jours afin que je reste éveillé et que je ne sois pas surpris ni par la mort, ni par le retour de Jésus-Christ. Au nom de ton Fils Jésus-Christ, j'ai ainsi prié. Amen. Si vous avez fait cette prière, croyez que par la foi, Dieu vous a entendu. Je suis Raphaël Mambou. Nous nous retrouvons la fois prochaine, toujours sur le même thème, la parabole du Samaritain. Que Jésus continue de vous bénir, que Jésus continue de vous garder. À la fois prochaine, toujours aussi avec Jonathan Junior Mambou.
0: Que Dieu vous bénisse et que Dieu vous conduise.
1: Amen.
0: Amen.
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3: Bonjour à tous, je suis Raphaël Mambou, que Jésus vous bénisse, qui que vous soyez, où que vous soyez. Le nom de cette émission est Venez à Jésus. C'est une grâce, c'est un privilège, c'est un honneur de pouvoir vous retrouver, encore une fois, autour de la parole de Dieu pour partager quelques versets bibliques. Ce n'est pas parce que nous sommes meilleurs, ce n'est pas parce que nous sommes plus spirituels ou quoi que ce soit, c'est simplement que Dieu nous a fait grâce en Jésus-Christ. Et comme l'apôtre Paul dit, je voudrais que cette grâce, nous puissions la profiter au maximum. C'est ça ma prière, c'est ça ma prière pour vous et pour moi. Depuis quelque temps, nous sommes en train d'étudier un thème sur le sang de Jésus. Aujourd'hui, c'est notre 13e émission. Mais avant d'aller plus loin, je voudrais que nous puissions prier, remercier Dieu, rendre gloire à Dieu pour cette occasion qu'il nous donne de pouvoir encore partager la parole de Dieu. Prions. Père éternel, merci pour ta parole, merci pour ton amour, merci pour ta grâce, merci pour le sang de ton Fils Jésus-Christ, merci pour ta bonté, merci pour ta miséricorde. Merci pour les différents partenaires que tu as donnés au ministère Jésus pour tous. Père, nous voulons que ta parole produise des fruits dignes de repentance, des fruits de repentance dans la vie de chacun d'entre nous. Permets, Seigneur, que cette parole que nous allons partager aujourd'hui ne soit pas gaspillée, mais Seigneur, que ça produise des fruits pour l'éternité. Merci, au nom de ton Fils Jésus-Christ. Amen. Le sang de Jésus. Nous avons dit que le sang de Jésus avait la possibilité, dans les émissions précédentes, nous avons dit que le sang de Jésus avait la possibilité de nous laver, de nous délivrer du péché, de nous donner la victoire, de nous purifier. Nous avons aussi dit que le sang de Jésus-Christ nous donnait accès à Dieu. Aujourd'hui, je voudrais que vous lisiez avec moi, toujours dans le cadre du sang de Jésus, dans 1 Pierre 1, versets 18 à 19. 1 Pierre, ça vient juste après le livre de Jacques. 1 Pierre 1, 18 à 19. Sachant que ce n'est pas par des choses périssables, par l'argent ou de l'or, que vous avez été rachetés de la vaine manière de vivre que vous avez hérité de vos pères, mais par le sang précieux de Christ, comme d'un agneau sans défaut et sans tache. Sachant que ce n'est pas par des choses périssables, par de l'argent ou de l'or, que vous avez été rachetés de la vaine manière de vivre que vous avez hérité de vos pères, mais par le sang précieux de Christ, comme d'un agneau sans défaut et sans tache. Le sang de Jésus. L'apôtre Pierre nous dit que le chrétien, je parle du vrai chrétien, celui qui a rencontré Jésus-Christ, celui qui a un jour donné sa vie à Christ, qui a accepté Jésus-Christ comme son sauveur et son Seigneur personnel, Pierre dit que ce type d'individu n'a pas été racheté par de l'or, de l'argent, des dollars, des francs congolais, des euros, par du cuivre, de diamants, non. Ce type d'individu, ce type de croyant, a été racheté par le sang de Jésus-Christ. Donc le sang de Jésus-Christ donne la rédemption, rachète quelqu'un du péché. Racheter veut dire acheter quelque chose qu'on avait perdu. Donc le rachat d'un pécheur est possible. Voilà pourquoi je dis, si vous êtes une prostituée, si vous êtes un impudique, vous êtes un homosexuel, vous êtes un meurtrier, vous êtes un occultiste, vous êtes perdu. Si vous êtes perdu, sachez que vous êtes qualifié pour obtenir le rachat de Dieu, mais en Jésus-Christ. Vous êtes qualifié pour obtenir la rédemption, mais par le sang de Jésus-Christ. Dans les siècles précédents, et d'ailleurs même aujourd'hui dans certaines religions dites chrétiennes et dans d'autres religions non chrétiennes, on prétend que l'homme doit racheter sa vie. L'homme doit mériter son salut. Dans une certaine époque, on donnait de l'argent. Dans une certaine époque, on donnait des biens, des animaux, pour recevoir le pardon de Dieu, pour recevoir le salut de Dieu. Pierre nous dit, ce n'est pas par des choses périssables qui se détruisent, qui perdent de la valeur, qui sont sujets à des inflations, que vous avez été rachetés. Mais vous avez été rachetés par le sang précieux de Christ. Le sang de Jésus-Christ est une monnaie qui ne connaîtra jamais d'inflation. Le sang de Jésus-Christ est une monnaie qui ne connaîtra jamais une dévaluation. Le sang de Jésus-Christ est une monnaie stable pour Dieu pour racheter le pécheur. Le sang de Jésus-Christ couvre suffisamment le rachat. Donc jamais Dieu, en venant racheter l'homme, ne va être buté à un problème de manque d'argent. Jamais. Du reste, la Bible nous dit « Là où le péché abonde, la grâce de Dieu surabonde ». Donc, mon frère, donc ma sœur, peu importe votre niveau de péché, je ne suis pas en train d'encourager qui que ce soit à vivre dans le péché, mais je suis en train de dire si vous êtes submergé par le péché, j'ai une bonne nouvelle pour vous. Le sang de Jésus-Christ peut vous racheter du péché. Racheter, acheter ce qu'on avait perdu. Oui, l'homme appartient à Dieu, mais l'homme s'est rebellé face à Dieu. L'homme, Dieu a perdu l'homme. Mais dans son amour immense, dans son amour, j'allais dire incompréhensible, Dieu est venu et a racheté ce qu'il avait perdu, c'est-à-dire l'homme. Dans le jardin d'Éden, l'homme a désobéi. Il nous est dit que Adam était créé à l'image de Dieu. Mais lorsqu'il a désobéi, ses enfants ont été à l'image d'Adam, un rebelle, un enfant désobéissant. Nous sommes tous perdus. Nous sommes tous pécheurs. Nous sommes tous voués à la séparation éternelle avec Dieu. Mais Dieu, dans son amour, a envoyé son Fils, Jésus-Christ. Le sang de son Fils a coulé à la croix de Golgotha pour chacun d'entre nous. Je ne suis pas meilleur que vous pour mériter le salut de Dieu. Personne ne mérite le salut de Dieu. Ni le pasteur, ni l'évangéliste, ni le prêtre, ni le prophète, ni le pape, ni qui que ce soit ne mérite le salut de Dieu. C'est par grâce que le sang de Jésus-Christ nous rachète de la vaine manière de vivre. Mon frère, ma sœur, ma prière est que vous puissiez réaliser ces choses dans votre vie de tous les jours. Nous n'avons pas besoin d'appartenir à Satan. Nous n'avons pas besoin d'appartenir au royaume des ténèbres. Nous n'avons pas besoin d'appartenir même à une religion. Tout ce dont nous avons besoin, c'est d'appartenir à Dieu et que Dieu nous rachète par le sang de son Fils Jésus-Christ. C'est quand même assez étrange. Pierre, qui a été parmi les premiers disciples de Jésus, ne dit pas que si vous êtes membre des églises que j'ai implantées, vous êtes racheté par Dieu. Pierre ne le dit pas. Pierre ne dit pas que si vous êtes membre des églises de Paul, dont j'approuve le ministère, vous êtes racheté par Dieu. Non. Pierre écrit à une catégorie d'hommes et de femmes qui sont persécutés, qui doutent de l'amour de Dieu dans leur vie, qui doutent du salut de Dieu dans leur vie. Pierre leur dit, vous n'êtes pas racheté par des choses périssables. C'est-à-dire, Dieu ne vous a pas acheté, Dieu ne vous a pas racheté par des choses comme de l'argent, de l'or, des diamants, des dollars, des euros, des francs congolais, des francs CFA. Non, vous êtes racheté par Dieu, par le sang de Jésus-Christ. C'est-à-dire, vous appartenez à Dieu parce qu'il a versé de son sang pour que vous l'apparteniez. Mon frère, ma sœur, c'est une bonne nouvelle. Qui que vous soyez, où que vous soyez, aujourd'hui le salut est possible. Ne regardez pas à vos péchés, mais regardez à la grâce de Dieu. Ne regardez pas au mur de séparation, mais regardez à la porte que Dieu fait dans ce mur pour que vous puissiez avoir accès à lui. Nous avons dit que le sang de Jésus donnait accès à Dieu. Le sang de Jésus vous purifie du péché. Le sang de Jésus vous délivre du péché. Le sang de Jésus vous donne la victoire. Le sang de Jésus est le moyen par lequel Dieu vous rachète du monde. La rédemption est possible par grâce en Jésus-Christ. Aujourd'hui, la religion veut prêcher un salut par les œuvres. Non, faites du bien et vous allez mériter le paradis. C'est faux. Personne ne mérite le paradis. Personne ne mérite le ciel. Personne ne mérite l'amour de Dieu. C'est parce qu'il nous aime, nous, en premier, qu'il a donné son Fils. Et ça, c'est par grâce. C'est la grâce. Rappelez-vous, la grâce est une faveur que l'on ne mérite pas. Personne sur cette terre ne mérite l'amour de Dieu. Aucun homme, aucune femme, que ce soit un blanc, un noir, un pasteur ou un laïc, un clergé ou un laïc, personne ne mérite l'amour de Dieu. Si Dieu nous rachète par le sang de Jésus-Christ, c'est par grâce. Et c'est pour cela que je vous dis, profitez de la grâce de Dieu aujourd'hui, tant que vous entendez sa voix. Ne lui résistez pas. Dans Éphésiens 1, verset 7, l'apôtre Paul nous dit ceci. Éphésiens 1, verset 7. Éphésiens 1, verset 7. En lui, c'est-à-dire en Jésus, nous avons la rédemption par le sang, la rémission des péchés selon la richesse de sa grâce. En Jésus, nous avons la rédemption par le sang, la rédemption, paiement donné pour la libération d'un individu. C'est comme ça que définit le dictionnaire biblique. La définition du mot rédemption, c'est le paiement donné pour la libération d'un individu. Esclave du péché, esclave de la boisson, esclave du sexe, esclave de la pornographie, esclave de l'occultisme, esclave de la famille, esclave des malédictions de la famille, des malédictions héréditaires, esclave de la cigarette, de l'alcool, de la drogue, de la nourriture, de la télévision, esclave de sa propre intelligence. Paul vous dit, mieux que ça, le Saint-Esprit vous dit, en Jésus, nous avons la rédemption. C'est-à-dire qu'en Jésus-Christ, Dieu paye votre libération de ce qui a triomphé de vous. N'ayez plus peur. Vous n'êtes plus esclave de qui que ce soit ou de quoi que ce soit lorsque vous êtes en Jésus-Christ. Revenons un peu dans 1 Pierre. 1 Pierre 1. 18 à 19. Pierre dit, sachant que ce n'est pas par des choses périssables, par de l'argent ou de l'or, que vous avez été rachetés de la vaine manière de vivre que vous avez hérité de vos parents, mais par le sang précieux de Christ, comme d'un agneau sans défaut et sans tache. Vous avez été rachetés de la vaine manière de vivre que vous avez hérité de vos parents. Tous, nous avons des parents. Certains ne connaissent peut-être pas leurs parents, ça fait rien, mais tous nous sommes nés d'un homme et d'une femme. Nous avons tous un papa ou une maman. Nous descendons forcément d'un homme et d'une femme. Peut-être que certains de nos parents sont morts, c'est vrai, mais tous nous descendons d'un homme et d'une femme. Et Pierre nous dit que tant que nous n'avons pas Jésus-Christ dans nos vies, nous vivons de manière vaine, et cette manière vaine a pour origine la manière de vivre de nos parents, que nous avons hérité de nos parents. Mon frère, ma sœur, tant que vous n'êtes pas à Jésus-Christ, toute malédiction que vos parents vivaient vous suivent. C'est héréditaire, c'est la Bible qui le dit. Mais gloire soit rendue à Dieu. Si vous appartenez à Jésus-Christ, ce lien est brisé. Si vous appartenez à Jésus-Christ, si vous vous laissez conduire par Jésus-Christ, si vous vous laissez modifier, si vous vous laissez maîtriser par Jésus-Christ, ce lien spirituel qui vous reliait à vos parents sont brisés et vous avez maintenant une nouvelle connexion avec Dieu. La Bible dans l'Ancien Testament est pleine de généalogies, fils de, engendra, des noms qui nous est même difficile de prononcer. Mais aujourd'hui, vous et moi, nous pouvons avoir une généalogie pure et sans tache, en disant que je suis un enfant de Dieu, mon Père est Dieu. C'est possible. Je ne dis pas qu'il faut nier nos parents terrestres. Non, nous devons les honorer. Mais ce que Pierre essaie de nous faire comprendre, c'est que si votre père était alcoolique, vous n'êtes pas obligé d'être alcoolique. Si votre père était un voleur, vous n'êtes pas obligé d'être un voleur. Si votre père était un drogué, vous n'êtes pas obligé d'être un drogué. Si votre père pratiquait l'homosexualité, vous n'êtes pas obligé de le faire aussi. Si votre père était dans l'occultisme, vous n'êtes pas obligé de le suivre. Quoique vous allez les honorer, les aimer, les respecter, prier pour eux, mais il y a une autre généalogie dans laquelle vous pouvez entrer, celle de Dieu. Dans Jean 1, dans le livre de Jean, il nous est parlé d'avoir la possibilité d'avoir une généalogie. Dans Jean 1, verset 12, « Mais à tous ceux qui l'ont reçu, à ceux qui croient en son nom, elle a donné le pouvoir de devenir enfants de Dieu, lesquels sont nés, non du sang, ni de la chair, ni de la volonté de l'homme, mais de Dieu. » La parole de Dieu, qui est Jésus, donne la possibilité de devenir enfant de Dieu. Et ça n'a plus rien à voir avec le sang des hommes, ni la chair, ni la volonté d'un homme, mais de la volonté de Dieu. Quand vous recevez Jésus-Christ, quand vous vous laissez racheter par le sang de Jésus-Christ, c'est Dieu qui vous engendre en Jésus-Christ. Voilà pourquoi j'aime ce que Renard Bonquet dit, Jésus-Christ est une usine pour créer de nouvelles créatures, pour recréer de nouvelles créatures. Et j'ajoute, pour recycler l'homme. Vous voulez être recyclé, vous voulez devenir une nouvelle créature, vous voulez être racheté, vous voulez être libre de quelque chose qui triomphe de vous. Laissez-vous racheter par Jésus-Christ. Laissez-vous racheter par le sang de Jésus-Christ. La monnaie de votre libération, c'est Jésus-Christ. Oh, si tous les pays pouvaient écouter cela. Ce n'est pas un document écrit qui donne la liberté. Ce n'est pas un homme qui garantit la liberté des hommes. Ce n'est pas les Nations Unies, quoique c'est une très bonne chose, mais il y a un homme qui peut vous garantir d'une vraie liberté. Jésus-Christ, parce qu'il a payé le prix de votre liberté. En Jésus-Christ, il n'y a plus ni libre, ni esclave. Déjà à l'époque de Paul, déjà à l'époque de Jésus, les esclaves existaient. Mais Paul nous dit que en Jésus-Christ, l'esclave est libre. Le libre devient esclave de Dieu. Donc, moi, je préfère appartenir à Jésus-Christ, esclave ou libre. Pour moi, l'essentiel est de suivre celui qui a donné sa vie pour mes péchés. Il m'aime, il me protège, il me connaît, il a versé de son sang. Le sang de Jésus-Christ est la monnaie qui m'a racheté du monde. Oui ? En Jésus-Christ, vous pouvez être libre du monde, libre des coutumes, libre des traditions, libre des malédictions, libre, libre de la mode. Vous pouvez être libre, libre du péché. Cela dépend de vous, parce que Dieu a dit, « Venez à moi, vous tous qui êtes fatigués et chargés, je vous donnerai du repos. » Pas la religion, pas l'église catholique, pas l'église protestante, pas l'église kimbanguiste, pas les témoins de Jéhovah, pas la foi bahaï, pas l'église néo-apostolique. Non, Jésus vous donnera du repos. Jésus vous donnera une vraie liberté. Une liberté qui ne s'achète ni avec de l'or, ni avec de l'argent, qui ne s'acquiert ni avec les armes, ni avec les conventions. Non, une vraie liberté, un vrai salut qui s'acquiert avec le sang de Jésus-Christ. C'est possible. Dieu vous aime, Dieu vous connaît. Ce n'est pas votre situation qui empêchera Dieu de vous aimer. Certains disent non, attendez, je vais m'améliorer, attendez, je vais réparer mes fautes, attendez, je vais me corriger. Vous ne pourrez pas vous corriger. Vous ne pourrez pas vous améliorer. Parce que l'homme naturel ne peut pas se libérer du péché. Vous pourrez peut-être vous libérer d'un autre homme. Vous êtes esclave, comme à l'époque de la colonisation de certains pays africains. Vous pouvez vous libérer de l'homme blanc. C'est une très bonne chose. Mais du royaume des ténèbres, c'est impossible si ce n'est que par Jésus-Christ. Il n'y a qu'un seul homme qui puisse nous délivrer du royaume des ténèbres, Jésus-Christ. Et il a payé de son sang, il a payé le prix pour que vous et moi nous soyons libres. La clé qui ouvre la prison, qui ouvre nos prisons, la prison du péché, la prison de l'homosexualité, la prison de la drogue, la prison de l'alcoolisme, la prison du tabac, la clé, c'est le sang de Jésus-Christ. La clé, c'est le sang de Jésus-Christ. Vous n'avez pas été racheté par l'or, par l'argent, par des dollars, par des choses périssables. Le sang des boucs et des animaux ne pouvait pas racheter l'homme. Ça couvrait le péché, mais ça n'effaçait pas. Mon frère, ma sœur, si le sang des animaux dans l'Ancien Testament a été efficace dans la mission que Dieu leur a donnée, combien plus le sang de son Fils bien-aimé, de son unique Fils bien-aimé, ne vous rendra-t-il pas libre? Libre pour servir Christ. Non pas libre pour faire ce qu'on veut, non pas libre pour revenir dans le monde, non. Lorsque Israël a été libéré de l'esclavagisme de l'Égypte, Dieu ne leur a pas demandé d'habiter à côté. Dieu ne leur a pas demandé de continuer à vivre dans l'Égypte, mais d'aller vers la terre promise, de suivre leur guide de leur époque qui était Moïse. Notre guide d'aujourd'hui, c'est Jésus-Christ. Le guide n'est pas la religion. Le guide n'est pas une église. Le guide, c'est Jésus-Christ. C'est vrai qu'il y a des petits guides que Dieu nous donne, des pasteurs, des évangélistes, pour nous montrer, pour nous édifier, pour nous conduire. Mais notre guide divin, notre berger divin est Jésus-Christ. Nous n'avons pas besoin de nous laisser influencer par la religion. La parole, la Bible est la parole de Dieu. Et elle nous montre ce que nous devons faire. Je refuse, moi personnellement, d'accepter quelque chose qui n'est pas écrit dans la Bible. Et lorsqu'elle est écrite dans la Bible, je veux comprendre, m'assurer qu'elle ne sort pas de son contexte avant de l'appliquer. Le sang de Jésus-Christ nous rachète, mon frère, ma sœur. Aujourd'hui est le jour de la rédemption. Aujourd'hui est le jour du salut pour vous. Si votre désir et d'accepter Jésus-Christ comme votre Seigneur et votre Sauveur personnel. C'est très simple, baissez la tête dans la prière et répétez ces quelques mots. Croyez que Dieu est en train de vous entendre, car Dieu ne rejette personne. Prions. Répétez après moi. Père éternel, au nom de ton Fils Jésus-Christ, je viens devant toi. J'accepte Jésus-Christ comme mon Sauveur et mon Seigneur personnel. Je crois que le sang de Jésus, versé pour moi il y a 2000 ans à la croix, me rachète, me donne la rédemption éternelle. Je crois et je confesse que maintenant, en Jésus, je suis une nouvelle créature. En Jésus, je suis un enfant de Dieu. Je crois et je confesse que maintenant, tous mes péchés sont effacés, oubliés dans le sang de Jésus. Je m'engage à marcher en nouveauté de vie. Je m'engage à être un chrétien modèle. Tous les jours de ma vie, jusqu'à ma mort ou jusqu'au retour de mon Seigneur, au nom de Jésus-Christ, j'ai ainsi prié. Amen. Si vous avez fait cette prière, croyez que par la foi, toutes choses sont devenues nouvelles. Toutes choses sont recréées en Jésus-Christ. Les choses anciennes sont oubliées et effacées. Dieu ne s'en souvient plus. Si le diable vous rappelle cela, dites que c'est votre vie passée, clouée et oubliée en Jésus-Christ. Si vous avez besoin de conseils, si vous avez besoin de prières, si vous avez besoin de réécouter ce message, si vous avez besoin qu'on vous dirige vers une église vivante, basée sur la Bible, qui croit dans toute la Bible, qui accepte la Bible comme la parole de Dieu, si vous avez besoin de connaître les différentes heures de l'émission « Venez à Jésus » sur votre radio préférée, vous pouvez joindre notre ministère, le ministère Jésus pour tous, au plus 243 819 910 910. Je répète, au plus 243 819 910 910. Le nom de cette émission est « Venez à Jésus ». Je suis Raphaël Mambou. Nous nous retrouvons la fois prochaine sur le même thème, le sang de Jésus. Que Jésus continue de vous bénir, que Jésus continue de vous garder à la fois prochaine. Amen.
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1: Bonjour à tous, je suis Raphaël Mambou, que Jésus vous bénisse, qui que vous soyez, où que vous soyez. Le nom de cette émission est « Venez à Jésus ». C'est une grâce, c'est un honneur, c'est un privilège de pouvoir vous retrouver encore aujourd'hui autour de la parole de Dieu pour partager quelques versets bibliques sur le thème « Joseph en Égypte ». C'est notre 10e émission. Avant d'aller plus loin, je voudrais vous inviter à baisser la tête dans la prière pour dédier le reste des 30 minutes entre les mains du Seigneur. Priez avec moi. Père éternel, au nom de ton Fils Jésus-Christ, nous voici devant toi pour te dire premièrement merci. Merci pour le souffle de vie, merci pour la grâce, merci pour la bonté, merci de nous avoir envoyé un sauveur, Jésus-Christ. Merci pour le salut qui se trouve en Jésus-Christ. Père, nous sommes là devant toi pour entendre ta parole. Nous voulons que tu nous parles, que tu nous instruises, que tu nous montres des choses sur le Joseph en Égypte. Afin que nous aussi nous devenions en Christ des Joseph des temps de la fin, des modèles, des exemples pour cette génération qui est perdue, des lumières pour ce monde qui vit dans les ténèbres, Père éternel. Aide-nous, au nom de ton Fils Jésus-Christ, nous avons ainsi prié. Amen. Joseph en Égypte, 10e émission, je vous invite à lire dans Genèse 37, Genèse 37, versets 7 à 12, lisons. Après ces choses, il arriva que la femme de son maître porta les yeux sur Joseph et dit « Couche avec moi ». Il refusa et dit à la femme de son maître « Voici, mon maître ne prend avec moi connaissance de rien dans la maison, et il a remis entre mes mains tout ce qui lui appartient. Il n'est pas plus grand que moi dans cette maison, mais il m'a rien interdit, et il ne m'a rien interdit, excepté toi, parce que tu es sa femme. » Comment ferais-je un aussi grand mal et pécherais-je contre Dieu? Quoiqu'elle parlât tous les jours à Joseph, il refusa de coucher auprès d'elle, d'être avec elle. Un jour qu'il était entré dans la maison pour faire son ouvrage et qu'il n'y avait là aucun des gens de la maison, elle le saisit par son vêtement en disant « Couche avec moi ». Et lui laissa son vêtement dans la main et s'enfuit au dehors. Joseph, nous l'avons dit, est un type de croyant dans l'Ancien Testament qui craignait Dieu de tout son cœur, de toute son âme et de toute sa force. Joseph, nous l'avons dit aussi, est un type de croyant à qui Dieu a donné une mission. Dieu a fait des promesses. Mais Joseph, à cause de la haine de ses frères et par maladresse aussi de sa part, se retrouve à l'âge de 17 ans vendu comme esclave à des Ismaélites qui à leur tour le vendent comme esclave à des Égyptiens et plus particulièrement à Potiphar, chef de la sécurité de Pharaon, responsable numéro un de la sécurité du roi d'Égypte.
4: C'est l'équivalent du numéro 1 de la sécurité de la Maison Blanche, de l'Élysée, du palais présidentiel. C'est celui qui a la vie du président, d'un roi entre ses mains. C'est à celui-là qu'on a vendu Joseph esclave. Joseph, avec la grâce de Dieu, avec la bénédiction de Dieu, avec la droiture qu'il avait dans son cœur, a gravi les échelons. Dieu le fait monter de promotion en promotion jusqu'au point où, juste après Potiphar, c'est lui le responsable de la gestion de tous les biens de cet homme d'État. C'est lui. Et Joseph nous le dit au verset 9. Il n'est pas plus grand que moi dans cette maison. Il ne m'a rien interdit. Joseph est arrivé à un niveau de confiance auprès de son maître. Je suis sûr que dans toute l'histoire de l'Égypte, il n'y a pas eu un esclave comme celui, comme Joseph. Et permettez-moi de vous rappeler que nous sommes appelés à devenir des modèles, à arriver à un niveau de confiance auprès de nos employeurs, auprès de notre femme, auprès de notre mari, auprès de nos enfants, à un tel niveau de confiance qu'ils n'auront même plus besoin de vérifier parce qu'ils sont convaincus que le plus important pour nous est de servir Christ, peu importe la situation, peu importe les difficultés, peu importe les opportunités qui se présentent devant nous, nous chercherons toujours d'abord l'intérêt de Dieu. Mon frère, ma sœur, si le monde va mal aujourd'hui, ce n'est pas parce qu'il n'y a pas d'évangélisation. Non, il y a l'évangélisation. Mais combien parmi nous qui craignons Dieu, il y a de la consécration pour Christ? Joseph est un type de croyant. Si nous devions le contextualiser dans le Nouveau Testament, nous dirions que Joseph est le modèle du chrétien. Donc juste après Christ, bien sûr, Joseph n'est pas parfait. Mais regardez le niveau de consécration, au point que son maître, son employeur, ne vérifie pas ce que Joseph fait dans sa maison, parce qu'il a confiance. Et il lui dit simplement, tu ne touches pas à ma femme. Tu peux tout prendre dans ma maison, tu peux tout gérer, tu peux tout fouiller, mais ne touche pas à ma femme. Et Potiphar était convaincu que Joseph allait respecter ses règles parce que le plus important pour Joseph était de faire la volonté de Dieu dans sa vie. Et nous avons lu par exemple dans je crois que c'est Tite 2, 9 à 10, verset 9 à 10, où Paul recommande à Tite d'informer les serviteurs, de plaire à leur maître en toutes choses, bien sûr selon la parole de Dieu, de plaire à leur maître en toutes choses, de ne pas être contredisant, de ne pas voler, de ne pas mentir, de ne pas escroquer leur maître, d'être des modèles, d'être la lumière dans ce monde des ténèbres. Et c'est ce que était Joseph à son époque. Vous imaginez le niveau de confiance de ce monsieur? À quel niveau de confiance il a atteint? La question que je voudrais vous poser, est-ce que vous et moi, nous sommes arrivés à ce niveau-là, à ce stade-là, que votre patron peut vous remettre $1 milliard entre les mains et dormir sans problème? Moi, je veux que mon patron ait confiance en moi. Je veux que mon chef ait confiance en moi en disant, quand je demande à Raph de faire un rapport, il le fait objectivement, il le fait avec la crainte de son Dieu. Quand je lui donne de l'argent, je sais que Raph ne va pas m'inventer une histoire. Je sais que Raph ne va pas me détourner de l'argent. Il faut que nous arrivions à ce niveau de confiance. Je veux arriver au niveau de confiance où vous, quand vous m'écoutez, vous me dites, écoutez, je vais soutenir votre ministère, je vais travailler avec votre ministère, je vais devenir partenaire avec votre ministère et vous avez pleinement confiance que l'argent que vous allez nous donner vont servir que à l'évangélisation. Il faut que nous arrivions à ce niveau de confiance. C'est à cela que Joseph est arrivé. Est-ce que je dois dire malheureusement? Non. Mais il lui est arrivé une situation, le monsieur était beau de taille, il nous est dit au verset 6, et il était beau de figure. Et la femme de Potiphar a commencé à porter les yeux sur lui. Elle a commencé à porter les yeux sur lui. Elle a commencé à le désirer. Peut-être qu'elle ne comprenait pas qu'elle était simplement un instrument du diable pour faire que Joseph ne puisse pas atteindre son but. Et elle a commencé à proposer, elle a commencé à faire des avances à Joseph. Écoutez, Joseph a 17 ans. Certainement qu'il n'a jamais connu de femme de sa vie. Il est en prison. Et tant qu'on lui tend une femme, il ne connaîtra jamais de femme. Certains diraient, mais Joseph, c'est une opportunité que, que ton Dieu te donne devient l'amant de la femme de ton maître. Comme ça, tu auras davantage, comme ça, tu auras davantage des avantages dans la maison de

socialement parlant, commence à voir clair dans sa vie. Mais le Joseph, avant le verset 7, c'est le Joseph qui met des principes et des choses dans sa vie pour arriver à l'ascension. Mais le Joseph, à partir du verset 7, qui est désiré par la femme de Potiphar, c'est le Joseph qui a réussi. En tant que chrétien, en tant qu'enfant de Dieu, il nous arrive ces deux moments dans notre vie. Un moment où nous cherchons à monter, et un moment où quand nous pensons que nous sommes arrivés, le diable vient avec des séductions. Il vient avec des distractions. Que ça soit l'un ou que ça soit l'autre, nous devons comprendre que dans notre vie, tant que nous sommes sur cette terre, nous ne serons jamais arrivés à un niveau de spiritualité le plus avancé possible. Si un jour vous vous dites « Oh, je suis arrivé, je peux me reposer », en fait, vous commencez la marche en arrière. J'ai vu de mes propres yeux des hommes, des femmes, tant qu'ils n'avaient pas d'argent, tant qu'ils cherchaient du travail, tant qu'ils passaient par des moments difficiles, ils craignaient Dieu, ils respectaient Dieu, ils aimaient Dieu, ils louaient leur Dieu. Mais quand ils ont commencé à devenir prospères, si je puis dire, ils ont un véhicule, ils ont un travail, des promotions, alors ils commencent à se refroidir pour Dieu. Avant, c'était tous les lundis, on va à la cellule pour prier. Tous les mercredis, on est à l'étude biblique à l'église. Tous les vendredis, on est à l'intercession. Tous les samedis, on est dans le comité de la jeunesse de l'église. Tous les dimanches, on est au culte. Et des fois même, on assiste aux deux cultes tellement on est enthousiaste, tellement on aime le Seigneur, tellement on est convaincu qu'il n'y a que Dieu qui peut nous aider socialement à réussir. On s'accroche à Dieu. Mais dès que Dieu a commencé à ouvrir les portes, dès que Dieu a commencé à vous sourire financièrement, économiquement parlant, on a commencé à refroidir ses activités au niveau de l'église. Oh, j'ai plus le temps pour la cellule. Oh, j'ai plus le temps pour l'étude biblique. On rentre le soir, on n'a plus le temps de lire sa Bible. On n'a plus le temps de prier, même 5 à 10 minutes. On n'a plus le temps pour Dieu. Le dimanche, on va faire du tennis, on va faire du football, on va faire du basket pour entretenir son corps. Et quand on dit, frère, mais pourquoi tu n'es pas venu à l'église? Mais spirituellement, j'étais avec vous. Attention, mon frère. Attention, ma sœur. Parce qu'il existe des femmes de Potiphar qui vont venir nous séduire. Peut-être que la femme de Potiphar, c'est une femme mariée. Mais peut-être dans votre cas, ça sera la jolie secrétaire. La jolie secrétaire qui n'est pas mariée, qui va commencer à vous faire des beaux yeux, à vous faire des petites choses. Et vous allez commencer petit à petit à vous rendre compte que vous êtes en train de vous détourner de Dieu. Ceux qui tombent aujourd'hui dans l'adultère, dans l'impudicité, dans le mensonge, dans le vol, dans l'idolâtrie, dans le meurtre, dans la fornication, arrivés à des degrés élevés d'élévation par Dieu, ne tombent pas tout de suite. Ça n'a pas commencé tout de suite. Ça a commencé petit à petit. Petit à petit. Est-ce que vous pensez que quand la femme de Potiphar faisait des avances à Joseph, Joseph, ça ne lui faisait rien? Que dans son corps, il ne ressentait rien? Si, il ressentait. Mais qu'est-ce que Joseph dit? Comment ferais-je un aussi grand mal et pécherais-je contre Dieu? Ce n'est pas que la femme de Potiphar ne plaisait pas à Joseph. Non, c'était certainement une belle femme. Peut-être même que la femme de Potiphar le faisait avec d'autres esclaves. Et Joseph peut-être le voyait. Bon, ça je suppose. Peut-être que même Joseph voyait que la femme de Potiphar était malheureuse dans la maison de Potiphar. Le monsieur, il sort le matin, il revient que peut-être vers 1h, 2h du matin, au plus tard 6h, 7h du matin, le monsieur est reparti au travail. Joseph peut-être voyait ça. Et peut-être que la femme de Potiphar, elle lui faisait comprendre, sexuellement parlant, j'ai pas d'activité, je n'ai personne. Tu me plais, je sais que je te plais. Mais pourquoi tu refuses? Joseph a dit, non, tu es une femme mariée, tu appartiens à Dieu. Où sont les Joseph aujourd'hui qui sont capables de dire non au péché? Peut-être que c'est vrai dans le cas de Joseph, c'est le péché sexuel dans cette histoire. Mais peut-être que pour vous, c'est par rapport à l'argent. C'est par rapport, je ne sais pas, aux voitures, aux vêtements. Satan vous propose des compromissions. Il vous dit, faites ceci et je vous donne cela. Joseph aurait pu commencer à négocier sa liberté à partir de la femme de Potiphar. À partir de la femme de Potiphar, Joseph aurait pu commencer à négocier sa liberté. Vous imaginez si la femme de Potiphar était tombée amoureuse de Joseph, comme nous le voyons souvent dans certains films?
La femme, une femme mariée qui tombe amoureuse du chauffeur, du cuisinier.

0: du secrétaire de son patron, d'un des employés de son patron. Alors à un moment, il commence à décider, écoute, il faut qu'on tue ce monsieur. Comme ça, tu deviens veuve et puis on se marie. Peut-être que la femme de Potiphar lui a proposé ces choses-là. Mais Joseph a dit non, non, je préfère continuer à être un esclave que de trahir Dieu. Proverbe 1, verset 10, Salomon, dans sa grande sagesse, nous fait savoir ceci dans Proverbe 1, verset 10. Mon fils, si des pécheurs veulent te séduire, ne te laisse pas gagner. Vous voyez, mon fils, je dirais même que au-delà de la personne de Salomon, c'est le Saint-Esprit qui nous parle. Mon enfant, mon fils, mon disciple en Jésus-Christ, si des pécheurs veulent te séduire, ne te laisse pas gagner. S'ils disent, viens avec nous, dressons des embûches, versons du sang, tendons des pièges à celui qui se repose en vain sur son innocence. Viens, on va pécher, viens, on va tuer des gens, viens, on va voler l'argent des autres. Oh, c'est vrai que tu ne gagnes que 50 euros, c'est vrai que tu ne gagnes que 50 dollars. Mais je viens te proposer un circuit qui va te permettre de gagner 1000 dollars, 1200, 10 000, 100 000 euros, 1 million de dollars, 1 milliard d'euros. Mais ce chemin n'est pas quelque chose d'honnête. Si des hommes veulent te proposer cela, refuse. Refuse, pourquoi? Parce que Dieu ne permettra pas que tu vives dans le péché. Que les années par lesquelles tu passes dans le désert ne te trompent pas. Vous savez, si ce que la femme de Potiphar avait proposé quelque chose de légal, pourquoi, dans le verset 11, il est dit, un jour qu'il était entré dans la maison pour faire son ouvrage et qu'il n'y avait là aucun des gens de la maison. Donc quand elle faisait les avances, ce n'était pas en public. Elle aurait dû faire ces avances-là en public si c'était quelque chose de légal. Et puis même si c'était légal en Égypte, parce qu'en Égypte, à cette époque-là, il y avait de tout. Mais parce que Potiphar avait dit à Joseph, je ne veux pas que tu touches ma femme. Et même si Potiphar avait autorisé à Joseph de toucher sa femme, ce n'est pas pour cela que Joseph aurait couché avec la femme de Potiphar. Puisque son souci, c'est de servir le Dieu d'Abraham, d'Isaac et de Jacob. Même si votre patron vous autorise à voler dans la caisse de l'État, il vole et il vous autorise vous aussi à voler. Vous savez que la Bible dit, tu ne voleras pas ton prochain. Peu importe ce que votre patron vous autorise. Peu importe si la société trouve que c'est normal. Aujourd'hui, on trouve que c'est normal d'avorter. On trouve que c'est normal d'avoir des relations sexuelles avec plusieurs partenaires. Le monde a légalisé cela. Mais la Bible dit, non! C'est un péché. Si des pécheurs veulent te gagner, te demandent de suivre leur voie, tu ne feras pas ainsi. Pourquoi? Parce que au-delà du monde, nous avons un Dieu vivant qui va nous juger tous. Paul dira dans 1 Corinthiens 6, 9 à 10, Paul dira ceci. 1 Corinthiens 6, vous y êtes. Moi, j'y suis presque. 1 Corinthiens 6, 9 à 10. Paul dit ceci. Ne savez-vous pas que les injustes n'hériteront point le royaume de Dieu? Ne vous y trompez pas. Ni les impudiques, ni les idolâtres, ni les adultères, ni les voleurs, ni les cupides, ni les efféminés, ni les infâmes, ni les voleurs, ni les cupides, ni les ivrognes, ni les outrageux, ni les ravisseurs n'hériteront le royaume de Dieu. Vous voyez, à l'époque de Paul, dans la ville de Corinthe, il y avait des temples qui étaient réservés à des orgies sexuelles. C'était peut-être normal à leur époque, comme aujourd'hui on essaie de légaliser cela. Mais aux yeux de Dieu, ce n'est pas normal. Posez-vous toujours la question, ce que je fais, est-ce que cela plaît à Dieu? Joseph avait compris cela. Il s'est dit, non, je ne vais pas profiter de la situation parce que je suis élevé aujourd'hui. Dieu m'a béni financièrement, Dieu m'a béni matériellement. C'est vrai que je suis toujours un esclave, mais je ne suis pas un esclave comme tous les autres esclaves. Alors je vais me comporter différemment de celui que j'étais lorsque je cherchais à monter. Non! Je suis même tenté de dire que Joseph, esclave travaillant pour devenir le surintendant de la maison de Potiphar, et le même Joseph refusant les compromissions de la femme de Potiphar. C'est le même Joseph. Il n'a pas changé, il est resté constant dans sa marche avec Dieu. Je suis sûr que ce que la femme de Potiphar avait proposé, c'était quelque chose pour le faire descendre spirituellement. Peut-être qu'elle ne se rendait pas compte de cela. Mais Joseph savait que c'est péché contre Dieu de prendre la femme d'un autre. Ce qui nous est interdit, tu ne prendras pas l'argent d'un autre. Tu ne convoiteras pas la femme de ton prochain. Tu ne convoiteras pas la voiture, le travail, le poste. Ce sont des péchés, ces choses-là. Mais aujourd'hui, notre société, dans l'Église de Jésus-Christ, nous retrouvons ces types de compromissions. Pourquoi il y a des guerres aujourd'hui? Pourquoi il y a des batailles? Pourquoi il y a des procès au tribunal? Parce que dans le cœur de l'homme, il y a le péché et ces hommes ont laissé ce péché s'exprimer librement. Ils ont convoité le bien d'un autre. Ils ont convoité la femme d'un autre. Ils ont convoité l'entreprise d'un autre. La Bible appelle cela péché. C'est un péché. Ne vous y trompez pas, mon frère. Ne vous y trompez pas, ma sœur. Aujourd'hui, pour avoir de l'ascension, il y a des hommes et des femmes qui acceptent des compromissions. Vous savez que c'est un homme marié. Mais parce qu'il a de l'argent, parce qu'il a de l'influence, vous devenez sa maîtresse. Vous savez que c'est une femme mariée. Parce qu'elle peut vous ouvrir des portes, parce qu'elle peut vous recommander, vous devenez son amant. Je ne suis pas venu pour vous condamner, mais pour vous réveiller de prendre conscience que vous êtes un type de Joseph des temps de la fin et que Dieu a beaucoup plus grand pour vous. Si Joseph avait couché avec la femme de Potiphar, Joseph ne serait pas devenu surintendant de l'Égypte. Si Joseph avait pensé d'abord à son avenir, si Joseph avait pensé d'abord à ses intérêts au lieu de chercher les intérêts de Dieu, Joseph ne serait pas sorti de la maison de Potiphar. Ils auraient trouvé une solution du genre, ils auraient tué Potiphar, ou alors Potiphar aurait découvert cette tromperie et aurait fait tuer Joseph sur le coup. Même quand la femme de Potiphar va accuser Joseph auprès de son mari, c'est la main de Dieu toujours qui a protégé Potiphar, qui a protégé Joseph, parce que Potiphar aurait pu faire le tuer. Il aurait pu le faire tuer. Mais comme il était innocent aux yeux de Dieu, Dieu a protégé sa vie. Mon frère, ma sœur, si nous ne sommes pas innocents devant Dieu, Dieu ne peut pas nous protéger. Voilà pourquoi nous devons revenir à Jésus-Christ et demander pardon. Pardon si nous avons péché. Et prendre des décisions maintenant de marcher droitement, peu importe ce qui va arriver. Peu importe les compromissions du diable. Le diable sait que vous êtes un héros dans la foi. Il sait que vous êtes dangereux pour lui. Il sait que vous êtes dangereux pour ce monde. Il le sait. Alors s'il n'arrive pas à vous faire tomber dans le désert, il va essayer de vous faire tomber avec les plaisirs de ce monde. Faisons attention. C'est vrai, je suis tout à fait d'accord, que si nous avons du travail aujourd'hui, nous n'avons plus le même temps que quand nous étions chômeurs à la recherche d'un emploi. Mais cela ne peut pas nous empêcher de continuer à avoir une vie de prière personnelle. C'est vrai que vous pouvez travailler de 8 heures du matin à 8 heures du soir. Vous n'aurez peut-être pas le temps d'aller au culte, au temple, à l'église, vous rassembler avec d'autres personnes. Mais pendant ces de 8 heures à 20 heures du soir, vous allez quand même prendre une pause au travail. Vous pouvez consacrer cette pause-là à la prière, à la méditation de la parole de Dieu. Pas tout en forcément en criant. Vous pouvez prendre 15 minutes, 20 minutes sur une heure de pause à lire votre Bible, à prier, peut-être à le partager avec votre voisin. Tant que nous ne nous entretenons pas spirituellement, nous allons tomber. Je suis sûr que Joseph n'avait pas changé son temps de prière. C'est arrivé aussi dans la vie de Daniel. Mon frère, ma sœur, fuyons le péché. Joseph avait compris, il a dit non, comment ferais-je un si grand mal et pécherais-je contre Dieu? Ce n'est pas bien de voler la femme de l'autre. Ce n'est pas bien de prendre le bien de l'autre tant que nous savons que cela est interdit. C'est un péché. Aujourd'hui, où sont les Joseph en République démocratique du Congo qui sont capables de dire non au péché, de dire non aux sollicitudes de la femme de Pharaon, de dire non à Satan sur le péché, dire même si je suis très mal payé, Je travaillerai de sorte que mon patron ait toujours confiance en moi. Et même s'il n'a plus confiance en moi, l'essentiel pour moi est qu'aux yeux de Dieu, je sois innocent. Mon frère, ma sœur, c'est Dieu qui vous parle aujourd'hui. Regardez par exemple la République démocratique du Congo, scandaleusement riche, mais nous sommes les plus pauvres. Pourquoi alors que 95% des Congolais se disent chrétiens? Mais c'est nous qui sommes les plus grands démagouilleurs. Aujourd'hui, lorsque nous allons dans le monde, on n'a plus confiance en nous, dans quoi que ce soit. Un pasteur me racontait une histoire. Il se retrouvait aux États-Unis avec d'autres hommes de Dieu et d'autres hommes d'affaires, parlant de la République démocratique du Congo. Et puis à un moment, ils ont commencé à se demander de quelle nationalité ils étaient. Alors on lui a posé 2-3 fois la question, il a avoué qu'il était du Congo démocratique. Il a été surpris de voir un monsieur retirer son portefeuille de la table et mettre en poche. Parce qu'il sait que la plupart des Congolais, pas tous, gloire à Dieu, que la plupart des Congolais ont un mauvais témoignage. Mon frère, ma sœur, nous devons changer cela. Nous sommes des Joseph des temps de la fin. Et même vous qui n'êtes pas Congolais, examinez votre vie au travers de l'Écriture. Est-ce que les hommes peuvent nous faire confiance à tous les niveaux? Est-ce que nous disons non au plaisir de ce monde du moment que Dieu est content de nous voir? Est-ce que nous refusons les compromis de ce monde? Et où est-ce que nous cédons aux compromis de ce monde dans notre intérêt? Mon frère, ma sœur, si vous voulez demander pardon à Dieu, baissez la tête dans la prière et répétez ces simples mots après moi. Dites, Père éternel, au nom de ton Fils Jésus-Christ, je viens devant toi. Je te demande pardon. Pardon parce que j'ai été léger. Pardon parce que je me suis compromis avec Pharaon. Pardon parce que je me suis compromis avec la femme de Potiphar. Pardon parce que je t'ai fait honte devant l'Église et devant les anges. Purifie-moi avec le sang de Jésus-Christ. Lave-moi avec le sang de Jésus-Christ. Je prends l'engagement aujourd'hui et jusqu'à la fin de ma vie à suivre Jésus-Christ tous les jours de ma vie et dans tous les domaines de ma vie. Au nom de Jésus-Christ, j'ai ainsi prié. Amen. Si vous avez fait cette prière, croyez que par la foi, Dieu vous a entendu. Je suis Raphaël Mambou. Le nom de cette émission est « Venez à Jésus ». Nous nous retrouvons la fois prochaine, toujours sur le même thème, Joseph en Égypte. Que Jésus continue de vous bénir. Que Jésus continue de vous garder. À la fois prochaine. Amen.
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1: Pensez une chose, c'est que, en fait, vous êtes marié avec vous-même pour toute votre vie. Et aucun divorce n'est possible dans ce domaine. Même la mort ne vous séparera pas de vous-même. Si donc, vous ne vous aimez pas, ce sera un vrai problème. Ce que je viens de dire semble étrange, mais pourtant c'est une réalité à laquelle on pense peu. J'ai un bon conseil, vivez en paix avec vous-même et apprenez à vous aimer. Profitez paisiblement de votre existence et acceptez-vous comme vous êtes. Jésus disait dans Marc chapitre 12 et verset 31, « Tu aimeras ton prochain comme toi-même. Il n'y a pas d'autre commandement plus grand que celui-là. » Vous savez, pour pouvoir aimer les autres, il faut savoir prendre soin de soi. On ne peut pas aider efficacement son entourage si nous-mêmes, nous ne sommes pas en paix. Comment respecter ceux qui sont étrangers si nous ne nous respectons pas d'abord nous-mêmes? Ne laissez pas les autres dire du mal de votre personne, mais défendez ce que vous êtes, ce que vous faites et ce que vous dites, car il s'agit de vous. Et ne permettez jamais à personne de contrôler votre vie. À ceux qui veulent le faire, demandez-leur s'ils savent déjà gérer leur vie avant de vouloir gérer celle des autres. Il y a un moment où il faut savoir se prendre en charge et refuser d'être toujours dépendant des autres. C'est aussi cela, s'aimer soi-même.
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3: Bonjour à tous, je suis Raphaël Mambou, que Jésus vous bénisse, qui que vous soyez, où que vous soyez. Le nom de cette émission est Venez à Jésus, c'est une grâce, c'est un honneur, c'est un privilège de pouvoir vous retrouver encore aujourd'hui autour de la parole de Dieu pour partager quelques versets bibliques sur le thème « Le roi Saül ». Avant d'aller plus loin, je voudrais vous inviter à baisser la tête dans la prière pour dédier le reste des 30 minutes entre les mains du Seigneur. Prions. Père éternel, au nom de ton Fils Jésus-Christ, nous voici devant toi. Père, nous te demandons pardon pour nos péchés, nous te demandons pardon pour nos transgressions au nom de ton Fils Jésus-Christ. Purifie-nous avec ton sang, lave-nous avec ton sang, Seigneur. Et au moment où nous voulons entendre ta parole, Seigneur, nous voulons que tu nous guides, que tu nous instruises, que tu nous diriges au travers de ta parole. Car lorsque tu parles, tu ne parles pas en vain, tu parles pour un but, tu veux nous faire du bien. Tu ne veux pas que nous soyons comme des rois Saül, mais comme des rois David. Père, merci encore une fois. Au nom de ton Fils Jésus-Christ, nous avons ainsi prié. Amen. Le roi Saül. Pourquoi nous sommes en train de faire cette petite étude sur le roi Saül? Parce que nous avons dit que, quelque part, nous sommes des Saül dans nos familles, ça peut être des Saül dans nos ministères. Bref, on peut retrouver en nous les caractères du roi Saül. Et n'oublions pas, et c'est ça le plus important, nous devons nous rappeler comment a terminé le roi Saül son ministère. Lui qui était la volonté de l'homme, le désir de l'homme, qui faisait sa propre volonté, a fini par se suicider. Alors Dieu ne veut pas que cela nous arrive aussi. Dieu veut que nous soyons comme des rois David, des hommes selon son cœur. Dieu veut que nous soyons des hommes et des femmes selon le cœur de Dieu. Mais pour que nous soyons des hommes et des femmes selon le cœur de Dieu, nous ne devons pas reproduire les mêmes erreurs que le roi Saül a faites. Quelles sont ces erreurs? Nous sommes en train de les voir dans toutes nos émissions. Et si vous souhaitez demander toute cette série d'études sur le roi Saül, vous n'hésitez pas à joindre notre ministère. Toutes ces émissions vous sont données gratuitement. J'insiste, gratuitement. Il n'y a pas d'argent à donner. Je vous invite à lire dans 1 Samuel 15, verset 12. Commençons au verset 10. 1 Samuel 15, verset 10. L'Éternel adressa la parole à Samuel et lui dit « Je me repens d'avoir établi Saül pour roi, car il se détourne de moi. Il n'observe point mes paroles. » Samuel fut irrité et il cria à l'Éternel toute la nuit. Verset 12 « Il se leva de bon matin pour aller au-devant de Saül. Et on vint lui dire « Saül est allé à Carmel et voici, il s'est érigé un monument. » Puis il s'en est retourné et passa plus loin, il est descendu à Gilga. Dieu dit à Samuel, « Samuel, tu vois cet homme que j'ai établi roi. De tout Israël, c'est le moins mauvais. Mais je me repens. Je regrette de l'avoir choisi. Il détourne de moi. Il ne marche pas selon mes commandements. Il ne marche pas selon ma volonté. Il ne marche pas selon mes désirs. Il ne marche pas selon mes lois. » Mon frère, ma sœur, vous imaginez un homme qui du matin au soir demande à Dieu, « Seigneur, donne-moi une femme, donne-moi un travail, donne-moi de l'argent, donne-moi une voiture. » Mais qui, à cause de cette bénédiction, se détourne de Dieu? C'est vraiment incroyable, mais pourtant ce sont des choses qui arrivent. Saül a mal commencé son ministère. Les brebis de son père étaient perdues, et c'est son père qui lui demande d'aller chercher. Donc, au lieu de garder les brebis de son père, non, il faisait autre chose, contrairement à David qui gardait les brebis de son père. Saül est la volonté de l'homme. C'est l'homme qui est venu vers Dieu pour dire à Dieu, « Donne-nous un homme qui va régner sur nous, qui va conduire nos guerres, qui va nous diriger. » Mais cet homme que l'Éternel a choisi est un homme qui fait sa propre volonté. Et Dieu dit, « Je regrette. » Je regrette. Et pourtant, c'était le moins mauvais. Mon frère, ma sœur, le but de ces enseignements n'est pas de vous condamner, n'est pas de vous rejeter, mais de vous faire comprendre que si vous avez les symptômes du roi Saül dans votre vie, vous devez les traiter avant que ça devienne plus grave. Quelque part, nous avons, si nous ne marchons pas parfaitement avec Dieu, c'est que quelque part, nous sommes en train de reproduire les erreurs de Saül. Et ma prière est que vous écoutiez ces enseignements dans son entièreté pour que vous puissiez déceler les erreurs qui se trouvent chez vous, que vous puissiez les corriger, que vous puissiez venir auprès du Seigneur Jésus-Christ afin qu'il efface ce mauvais caractère du roi Saül et vous donne le cœur du bon berger Jésus-Christ. Saül, alors que Dieu dit à Samuel, « Je regrette, il n'observe pas ma parole, il se détourne de moi. » Samuel prie toute la nuit. Et le matin, quand il part vers le roi Saül, on lui dit, mais le gars s'est érigé une statue à son effigie. Il s'est érigé une statue en son honneur. Au lieu de le faire pour Dieu, lui, il le fait pour lui-même. Alors qu'il sait très bien que dans l'Ancien Testament, il était interdit de faire ce genre de choses. Mais que représente cette statue? Cette statue représente l'orgueil. Mon frère, ma sœur, Saül commence à prendre de l'ampleur. Saül commence à prendre de l'autorité. Saül commence à réussir à gauche, il réussit à droite. Il entreprend des choses, il réussit. Et il commence à s'enorgueillir. Vous savez, l'orgueil ne commence pas lorsque les choses réussissent dans nos vies. Non, l'orgueil est là. On peut être très pauvre, mais être très orgueilleux. L'orgueil, c'est pas seulement pour les riches. Certes, contrairement à ce que beaucoup de gens sont en train de penser. Ils pensent que l'orgueil, c'est seulement pour les hommes riches, les hommes célèbres, les hommes élevés dans la société. Non, vous pouvez retrouver quelqu'un de pauvre, mais il est orgueilleux. Simplement, son orgueil, vous n'en faites pas cas, parce qu'il n'a pas une étendue sur laquelle il peut exprimer cet orgueil. Saül avait cet orgueil en lui. C'était comme une petite graine. Et maintenant, quand elle s'est retrouvée dans les bonnes conditions, elle a donné un arbre et elle a commencé à porter du fruit, des fruits dignes de l'orgueil, si je peux me permettre comme ça. Des fruits de l'orgueil. Comment est-ce que toi, roi en Israël, tu peux t'ériger, tu peux te faire construire une statue en ton nom? Donc tout le monde qui passe voit, oui, c'est la statue du roi Saül. Mais où sont les monuments du Dieu d'Israël? Où sont les monuments du Dieu d'Abraham, d'Isaac et de Jacob, de celui qui donne la victoire, de celui qui donne le succès? Mon frère, ma sœur, vous qui m'écoutez en ce moment, Peut-être que l'orgueil est en vous. Peut-être que ça a commencé tout petit. C'est quoi l'orgueil? L'orgueil, c'est éviter de reconnaître ses fautes. Nulle part vous lirez dans la Bible, dans l'histoire de Saül, Saül va reconnaître ses fautes devant l'Éternel. Non, Saül ne va jamais le faire. L'orgueil est un ennemi dangereux. J'ai lu un livre dernièrement où on parlait des pièges des serviteurs de Dieu. Et parmi ces pièges, il y avait l'orgueil. Le fait de ne pas reconnaître qu'on a tort, qu'on a eu tort. Saül aurait dû logiquement dire, c'est Dieu qui doit être le roi d'Israël. C'est Dieu qui doit diriger Israël, ce n'est pas moi. Même s'il me choisit moi, je n'en suis pas digne. C'est Dieu seul qui doit diriger Israël. Saül s'est érigé une statue à Carmel, image de sa gloire. Aujourd'hui, ils vous disent, ils ont des églises de 5000 membres, de 7000 membres, de 8000 membres. Ils vous disent, moi je ne peux plus aller prêcher dans des petites églises où il y a moins de 100 personnes, parce que je suis un grand pasteur. C'est de l'orgueil. C'est de l'orgueil. D'autres vous disent, ben écoutez, moi je ne peux pas dire bonjour à tout le monde. Hein. Je suis quand même le numéro 1 de l'entreprise. Je suis quand même le numéro 3 de l'entreprise. C'est aux autres de venir me dire bonjour. Moi je ne peux pas dire bonjour aux gens. C'est de l'orgueil. C'est de l'orgueil. C'est un complexe d'infériorité, un complexe de supériorité. Le complexe est un déséquilibre dans l'esprit, dans l'âme. C'est un déséquilibre dans l'âme. Saül exprime ce déséquilibre, exprime cet orgueil par une statue. Je ne suis pas n'importe qui. D'abord, je suis le premier roi d'Israël. Et puis, je suis celui que Dieu a choisi. C'est de l'orgueil. Attention. Regardez certains pasteurs, regardez certains serviteurs de Dieu aujourd'hui. Ils entrent dans l'église, tout le monde doit se lever. Oui, l'homme de Dieu est arrivé. Aujourd'hui, d'autres ne veulent même plus tenir leur Bible. C'est d'autres personnes qui doivent tenir leur Bible. Attention, c'est de l'orgueil. On peut peut-être ne pas se rendre compte, mais c'est de l'orgueil. Nous sommes, c'est vrai, ministres de Dieu, mais nous ne sommes pas des ministres comme le monde le voit. Nous sommes des serviteurs de Dieu. Et un serviteur, c'est quelqu'un qui doit exercer son service avec fidélité. Le leadership chrétien n'est pas d'être servi par les gens, mais c'est de servir les gens. Saül avait oublié cela, qu'il était roi pour servir le peuple d'Israël, et non pour que le peuple le serve lui. Encore un peu, quelques temps après, peut-être qu'on aurait même commencé à faire des sacrifices sur la statue du roi Saül. Attention. Proverbe 16, verset 18 nous dit ceci. Proverbe 16, verset 18, la Bible nous dit, vous y êtes. Proverbe 16, verset 18. L'arrogance précède la ruine et l'orgueil précède la chute. L'orgueil précède la chute. L'orgueil vient avant la chute. Attention, mon frère. L'orgueil vient d'abord et ensuite l'échec vient après. Et c'est la même chose qui est arrivée dans la vie de Saül. Il s'est cru grand, il s'est cru puissant, il s'est cru fort, il s'est cru indispensable de Dieu. Dieu m'a choisi parce que j'ai des grandes capacités. Je suis le plus beau d'Israël. Je suis le plus fort d'Israël. De toutes les tailles en Israël, il n'y a pas quelqu'un qui soit plus grand que moi. Je suis riche, je suis intelligent, je suis puissant, je suis plein de sagesse, je suis plein d'autorité, je ne suis pas n'importe qui. C'est l'orgueil. Et attention, l'orgueil vient, ensuite c'est la chute. Saül a perdu sa vie. Il s'est suicidé. Ses enfants sont morts avec lui. La royauté a été prise dans la famille de Saül, parce que l'orgueil était entré dans sa vie. Ou plutôt, disons, l'orgueil s'est exprimé dans sa vie, parce que c'était quand même une graine qui se trouvait en lui. Qu'est-ce qui a fait qu'on puisse arroser? C'est certainement les flatteries des hommes et des femmes autour de Saül, qui lui ont dit, Saül, tu n'es pas n'importe qui, tu ne peux pas faire n'importe qui, tu ne peux pas faire n'importe quoi. Attention, mon frère, attention, ma sœur, avec ces hommes et ces femmes qui viennent autour de nous, qui nous disent que des bonnes choses, qui disent que qui ne font que vanter nos qualités du matin au soir. Un bon ami est quelqu'un qui vous dit la vérité. Quand vous avez gaffé, quand vous avez mal agi, il vous dit, frère, là, tu t'es mal comporté. Pourquoi beaucoup de présidents africains ne finissent pas leur mandat avec honneur, ne finissent pas leur mandat avec dignité? Parce que justement, ils se sont laissés séduire par l'orgueil. Et qui les ont aidés à séduire? Eux-mêmes, d'abord, ils étaient faibles. Et puis ceux qui étaient autour d'eux, qui leur disaient toujours des bonnes choses en temps. Ô roi, tout va bien dans ton pays. Tout est merveilleux dans ton pays. Tu diriges très bien ton pays. Ne t'inquiète pas. Oh, ces gens sont des fous. Ils ne comprennent pas tes visions. Et dès que quelqu'un s'oppose à cette personne, à cette autorité, ils disent non, ce gars-là, c'est un mauvais, c'est un méchant, il est jaloux de toi. Alors que peut-être cette personne est en train de dire la vérité. Mon frère, ma soeur, vous qui occupez des postes de responsabilité, à quelque niveau que ce soit en RDC, que ce soit au Congo-Brazzaville, que ce soit en Belgique, que ce soit en France, que ce soit en Suisse, que ce soit en Inde en ce moment, si vous occupez une poste de responsabilité, attention à l'orgueil. Attention à ces hommes et ces femmes qui viennent auprès de vous, qui vous disent toujours « tout va bien ». Vous êtes en train de bien diriger. Je ne dis pas qu'il faut commencer à douter de tout, mais allons plutôt du principe de se remettre en question. Est-ce que ce que je suis en train de faire, est-ce que je le fais correctement aux yeux de tout le monde? Vous savez, on ne peut ne pas être d'accord avec une personne. On ne peut peut-être ne pas approuver à 100% tout ce qu'une personne fait. Mais il faut au moins qu'on se rassure qu'au moins 75% des choses que je suis en train de faire, les gens sont d'accord avec moi. Mais si tout le monde est toujours d'accord avec moi à 100%, c'est qu'il y a un problème avec les personnes qui sont en train de me fréquenter, qui sont en train de me flatter. Parce que n'oublions pas, tout flatteur vit aux dépens de celui qui l'écoute. L'orgueil précède la chute. Regardez ces hommes qui nous ont précédés dans l'histoire. Comment ils ont fini leur vie? Saül a fini sa vie mort, suicidé. Mais comment il en est arrivé? Ce sont les erreurs que nous sommes en train d'étudier. Plein d'orgueil. Il était rempli d'orgueil. Il n'était pas la volonté de Dieu. Dieu se repent, c'est vrai, Dieu dit « je regrette ». Mais c'était le moins mauvais de tout Israël de cette époque. Attention mon frère, attention ma sœur à ces hommes et à ces femmes qui viennent auprès de vous, qui vous disent toujours des bonnes choses. Oui, c'est bon, oui, c'est merveilleux, vous êtes un type bien, vous êtes un type merveilleux. Attention, oh, tout ce que vous faites, c'est merveilleux. Les prédications que vous donnez, c'est extraordinaire. Ça, on sent l'esprit. Attention à n'écouter que ce genre de discours. Je ne dis pas qu'il faut reconnaître les bonnes qualités chez une personne. Lorsque quelqu'un prêche très bien, c'est une très bonne chose, il faut lui dire. En tout cas, frère, en tout cas, sœur, le message était très bon. Le message était parfait, c'était spirituel. Mais du premier jour de l'année au dernier jour de l'année, toutes les personnes qui vous rencontrent vous disent toujours « Ah, vos messages sont bons. Oh non, c'est extraordinaire. Oh, il n'y a personne qui vous donne une critique constructive. » Attention. Attention à la flatterie. Dans Jérémie 49, verset 16, il est dit « Ta présomption, l'orgueil de ton cœur t'a égaré. Toi qui habites le creux des rochers, mais des collines, quand tu placerais ton nid aussi haut que celui de l'aigle, je t'en précipiterai, dit l'Éternel. L'orgueil qui se trouve dans ton cœur, quoi que tu puisses faire, je vais faire échouer tes projets. Pourquoi? Parce que tu as l'orgueil dans ton cœur. Tu te dis, c'est moi qui suis en train de faire ces choses-là. Vous savez, un homme orgueilleux, c'est un homme qui ne veut pas reconnaître que les autres ont contribué à son succès. Un homme orgueilleux, c'est un homme qui ne veut pas reconnaître que les autres ont aussi raison. Un homme orgueilleux est un homme qui veut se faire spécial par rapport aux autres, alors qu'il ne l'est pas. Un homme orgueilleux, c'est un homme qui aime tirer la gloire de la part des autres hommes. Il fait les choses pour que les hommes le voient et il veut que les hommes le reconnaissent. Qu'il fasse le bien ou qu'il fasse le mal, ça n'a aucune espèce d'importance. Il veut qu'on le reconnaisse comme étant le meilleur. C'est comme ça que beaucoup de leaders sont en train de tomber. Attention, vous qui m'écoutez, vous les leaders. Que ça soit dans une petite entreprise, que ça soit dans un petit ministère, que ça soit dans un petit commerce. Vous qui êtes, attention aux flatteries. Oh, frère, Dieu me montre que dans très peu de temps, vous serez élevé, alors qu'il y a le péché dans la vie de cette personne. Des grandes sommes d'argent, parce que Dieu veut vous élever devant les hommes, alors que vous savez très bien que cette personne vit dans le péché. Vous voulez le flatter pour avoir un peu d'argent. Et cette personne, ne comprenons pas, commence à croire qu'elle est devenue spéciale. Frères et sœurs, dans l'Église de Jésus-Christ, personne n'est spécial. Tout le monde est spécial, si je puis dire comme ça. Je ne suis pas plus spécial qu'un autre. Renard Bonquet n'est pas plus spécial que moi. X n'est pas plus spécial que moi. Je ne suis pas plus spécial que l'autre. Nous sommes tous égaux aux yeux de Dieu. Personne n'est indispensable. Nous sommes tous égaux aux yeux de Dieu. Mais l'orgueil nous fait croire autre chose. Lorsque l'on tombe, on ne veut pas reconnaître qu'on a mal agi. Saül aurait dû commencer à mal agir. Saül aurait dû reconnaître sa faute. Saül aurait même dû reconnaître, « Seigneur, je ne peux pas diriger ton peuple. Je suis incapable de diriger ton peuple. C'est vrai que tu m'as choisi, moi, mais j'en suis pleinement incapable. Toi dirige ce peuple. Toi conduis ce peuple. » Mon frère, ma sœur, je suis sûr que si Saül avait fait cela, les choses auraient été différentes dans son ministère. Dieu n'aime pas l'orgueil. Dans Jacques 4, verset 6, Dieu nous dit ceci au sujet de l'orgueil. Jacques 4, verset 6, vous y êtes? Il accorde au contraire une grâce plus excellente, c'est pourquoi l'Écriture dit « Dieu résiste aux orgueilleux, mais il fait grâce aux humbles. » Dieu résiste aux orgueilleux, mais il fait grâce aux humbles. Lorsque David reconnaît devant Nathan, devant Israël, qu'il a mal agi, Dieu lui a fait grâce. C'est vrai que l'enfant est mort, mais Dieu a fait grâce à David. Ce n'est pas le cas de Saül. Quand vous lirez toute l'histoire de Saül, vous allez voir pleinement l'orgueil de la vie, l'orgueil de Saül. Saül est rempli d'orgueil. Il ne reconnaît pas que Dieu est en train de lui faire grâce. À plusieurs reprises, David aurait pu tuer Saül. Il fait un semblant de repentir, il pleure même, il bénit même David. Mais quelque temps après, il cherche à poursuivre, il cherche à tuer David. Voilà les caractéristiques d'un homme orgueilleux. Il ne veut pas reconnaître. Il ne veut pas reconnaître que l'autre est meilleur. Il ne veut pas reconnaître que l'autre est meilleur. Il ne veut pas reconnaître que l'autre est plus spirituel. Il ne veut pas reconnaître que l'autre a raison. Non, c'est moi qui ai raison. L'orgueilleux, c'est celui qui persévère dans la bêtise. L'orgueilleux, c'est celui qui persévère dans l'erreur. L'orgueilleux, c'est celui qui persévère dans l'échec. Il sait qu'il a échoué. Il sait qu'il a tort. Il sait qu'il prend le mauvais chemin. Vous savez, il y a des orgueilleux spirituels. Il vit dans le péché. Vous venez lui montrer noir sur blanc que la pornographie, c'est le péché. L'alcoolisme, c'est le péché. L'homosexualité, c'est le péché. L'occultisme, c'est le péché. La prière dédiée au statut, c'est le péché. Vous lui montrez ça noir sur blanc. Il refuse. Il dit non. Moi, j'aime ce genre de choses. Moi, je sais que j'ai raison. Moi, je veux continuer. C'est de l'orgueil. L'orgueil précède la chute. Dieu résiste aux orgueilleux, mais il fait grâce aux humbles. En d'autres termes, l'humilité précède la gloire. L'humilité précède la gloire. Aujourd'hui, nous avons l'orgueil de la vie. L'orgueil des yeux, si je puis dire. On veut pas reconnaître qu'on a mal agi. Oh, je suis pas n'importe qui. Oh, je suis une célébrité. J'entre dans la maison présidentielle. J'entre dans la maison du premier ministre. Je connais le roi du pays. Je connais la reine. Je fréquente les princes et les princesses de notre nation. Je ne suis pas n'importe qui. Oui, c'est vrai. mais l'orgueil est dans ta vie. Oui, c'est vrai. C'est vrai que tu entres là où tout le monde ne peut pas entrer. Et c'est une grâce que Dieu t'a faite. Mais maintenant, cette grâce devient un sujet de gloire pour toi. C'est de l'orgueil. Et attention, l'échec est en train d'arriver. Oh, moi, je ne mange pas n'importe quelle nourriture. Moi, je ne m'assis pas avec n'importe qui sur la table. Moi, je ne salue pas n'importe qui. Moi, je ne m'habille pas de n'importe quelle manière. Moi, je ne fréquente pas n'importe qui. Vous savez, ce genre de personnes qui pensent que les races X sont supérieures aux races Y. Oui, on a vu ça il y a quelque temps en arrière. Le racisme est une forme d'orgueil. Oh, nous les Blancs, nous sommes supérieurs aux Noirs. Oh, nous les Noirs, nous sommes supérieurs aux Asiatiques. Oh, nous les Bakongo, nous sommes supérieurs aux Batetela. Oh, nous les Rwandais, nous sommes supérieurs à X. Oh, nous les Tutsis, nous sommes supérieurs aux Hutus. C'est de l'orgueil. Et l'orgueil, le seul salaire qu'emmène l'orgueil, c'est la chute. Et regardez la chute de Saül. Il est mort, lui et ses trois enfants. Pourquoi? Parce que l'orgueil avait trouvé place dans sa vie. Il ne voulait pas reconnaître les qualités de David. Il ne voulait pas reconnaître que David était meilleur que lui. Oh, il a fait une fois, mais il ne voulait pas persévérer dans cette reconnaissance. Il ne voulait pas reconnaître qu'il était rejeté par Dieu. Il ne voulait pas reconnaître que Dieu ne voulait plus de lui. Il a persévéré dans la bêtise, il a persévéré dans l'erreur, il a persévéré jusque dans l'occultisme. L'orgueil a rempli son cœur. Et comment est-ce que Saül a fini? Dans le suicide. Mon frère, ma sœur, c'est très important de connaître ces choses, afin de ne pas les répéter. Lisons un peu Ésaïe 2, juste le lire. Ésaïe 2, verset 11. Ésaïe 2, verset 11. Ésaïe 2, verset 11. L'homme au regard hautain sera abaissé, et l'orgueilleux sera humilié. L'Éternel seul sera élevé en ce jour-là. Vous voyez? Dieu n'approuve pas l'orgueil. Il dit l'hautain, l'orgueilleux, toutes ces personnes seront abaissées, seront rabaissées, seront ridiculisées devant Dieu. Mon frère, ma sœur, c'est maintenant qu'il faut s'humilier devant Dieu. Que Dieu ne nous force pas à nous humilier, mais que nous reconnaissions que Dieu est au-dessus de tout, que nous nous humilions devant Dieu maintenant. Car l'humilité précède la gloire. L'humilité, c'est le succès. L'humilité, c'est la réussite aux yeux de Dieu. Mais l'orgueil, c'est l'échec. Mon frère, ma sœur, vous qui m'écoutez en ce moment, ce n'est pas un message de condamnation, mais c'est un message de réveil. Examinez vos cœurs, examinez vos vies. Est-ce que l'orgueil trouve place en vous? Même un tout petit peu. Oh, je suis pas n'importe qui, attention, je ne parle pas avec n'importe qui, je ne mange pas avec n'importe qui. Je suis quand même X, je suis quand même Y, je suis quand même tel, je suis un tel, je suis la famille de tel, je parle avec tel, je ne suis pas n'importe qui, c'est l'orgueil. Oh mon frère, ma sœur, si ce message vous a touché, que vous voulez demander pardon à Dieu pour cet orgueil qui se présente en vous, et que vous voulez dire « Seigneur, brise-moi », baissez la tête dans la prière et répétez ces simples mots après moi. Dites « Père éternel, au nom de ton Fils Jésus-Christ, nous voici devant toi. Père, je reconnais que l'orgueil a trouvé place en moi. Je te demande pardon au nom de Jésus-Christ. J'implore ta grâce, j'implore ta miséricorde, j'implore ton pardon dans ma vie. Seigneur, brise-moi. Je ne veux pas marcher dans l'orgueil. Je ne veux pas être rejeté par toi. Purifie-moi avec le sang de ton Fils Jésus-Christ. Lave-moi avec le sang de ton Fils Jésus-Christ. J'ai ainsi prié au nom de ton Fils Jésus-Christ. Amen. » Mon frère, ma sœur, si vous vous êtes joint avec moi à cette prière, croyez que Dieu vous a entendu. Je suis Raphaël Mambou et le nom de cette émission est Venez à Jésus. Nous nous retrouvons la fois prochaine, toujours sur le même thème, le roi Saül. Que Jésus continue de vous bénir, que Jésus continue de vous garder. À la fois prochaine. Amen.
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5: Moi, en fait, donc Roger, j'habite à Aix-en-Provence. L'amour, c'est beau. C'est beau et c'est grand. L'amour, c'est beau, c'est grand, c'est fort. Si vous voulez, moi, j'ai commencé ma vie. Je suis né donc en 70. J'ai perdu ma mère, j'avais 3 ans. L'accident de voiture, j'étais dans la voiture avec ma mère. Mon père est aveugle depuis qu'il a 4 ans. Alors pour moi, vous savez ce que j'avais, comment je me représentais Dieu. C'est un vieux bonhomme avec une grande barbe, sur son nuage, et quand il avait vidé ses poubelles, c'est sur mes pompes. Je vous passe les handicapés dans ma famille, je vous passe tout ça, les morts aussi violentes. Bon, je vous passe les colères, les haines, je vous passe la violence, je vous passe sur la cigarette. J'ai commencé à 10 ans à fumer. J'ai commencé à 10 ans à fumer, je me suis arrêté à 15 ans. J'ai craché une boule de sang grosse comme mon ongle. C'était terminé. Tout mon fric est passé dans les cigarettes. L'alcool, je vous en passe aussi. Je vous passe tout ça. Donc, tout ça, c'est passé. C'est balayé. D'un coup de balai, c'est fini. J'ai connu, donc, un gars qui mène la louange, Ludovic. J'ai vu cet amour qu'il y avait dans cette église. Vraiment, cet amour qu'il y avait, c'était trop fort, quoi. C'est pas possible que les gens puissent aimer comme ça. Ils m'ont accueilli à moi dans leur maison. À moi, ils sont fous, ces chrétiens. Ils sont barlots. Ils m'ont accueilli à moi dans leur église, dans leur maison. Ils m'ont ouvert les portes. Donc, ça m'a vraiment touché. Je suis retourné le week-end d'après. Pour vous dire la violence que j'avais déjà le premier week-end, c'est que Ludovic, il connaissait un peu ma vie, parce qu'on avait un peu parlé. J'étais allé le voir, c'était Jacques qui prêchait. Il a sorti toute ma vie. Il a déballé avec toute ma vie. J'avais ma copine avec moi. Toutes nos vies, il les a déballées. Moi, j'ai dit, là, il n'y a pas bon. Je suis allé voir Ludo dans l'église. Hein. Je lui ai dit, Ludo, qu'est-ce que t'as dit à ton curé? Il me dit rien. Je lui ai dit, vaut mieux, parce que je te rentre dedans de suite, là. C'était clair, quoi. Donc, je suis retourné le dimanche d'après. Et le dimanche d'après, je me suis dit, mais c'est une secte, ça. Je ne vais plus, moi. Fini. Et je suis plus allé. Jusqu'en 99, où je venais de temps en temps, le dimanche, parce qu'on allait pique-niquer avec Ludo, c'était sympa, j'avais les chiens et tout, c'était cool. J'arrivais à 11h, je me calais au fond là-bas, tout au fond là-bas, en croyant que personne ne me verrait. Je partais une demi-heure avant, donc j'arrivais à 11h, je partais à 11h30, je restais quelques demi-heures, je me suis dit, trop long cette histoire, moi je me casse. Et je me barrais, j'allais chez la voiture, je mettais la voiture devant, j'avais les chiens, je les sortais, etc. J'ai commencé à venir donc une fois de temps en temps, après c'était une fois tous les 15 jours, et après c'était tous les dimanches. Et au fur et à mesure que je venais, il y avait, je sais pas, et quelque chose qui se passait. Je sais pas quoi, je ne savais rien. Un jour, j'ai téléphoné à Ludovic, j'ai dit, Ludovic, c'est bien dans l'église, mais il n'y a que le dimanche. Alors, je cherchais autre chose, il n'y a que le dimanche. Et donc, il m'a dit, bah, écoute, il y a Alpha qui a commencé, pour ceux qui connaissent Alpha. J'ai dit, c'est quoi Alpha? J'ai dit, bah, Alpha, tu payes 20 balles, c'était en francs encore à l'époque. Tu payes 20 balles, tu as un repas, tu as une vidéo, et après, tu as un débat. Bon, ça va, bon, on va venir voir. Je suis allé voir. Et il y avait ce repas qui était succulent. Il faut dire aussi que je suis baptisé, bébé. J'ai fait ma première communion. Donc le catéchisme, je connais, quoi. Donc j'avais un peu des bases quand même. Et donc le Dieu trinitaire, c'est rien, hein. C'est basique. C'est le Père, le Fils, Saint-Esprit. C'est très basique. Mais pour moi, ça a fait comme une lumière. Eureka, j'ai trouvé. J'ai compris surtout. Et donc après, bon, mon cheminement a été, ça a été le baptême. Puis un jour, j'ai dit à mon père, ça c'est trop fort, j'ai dit à mon père, j'ai dit, papa, tu sais, je vais à l'église dimanche. Mon père me connaissant, j'ai toujours eu des rapports conflictuels avec mon père. Je ne m'entendais pas. De caractère fort, on ne s'entendait pas. Il me frappait à coups de poing. Il ne savait plus comment faire. J'avais les cheveux, ça vous n'allez pas me croire, jusqu'ici. Bouclé tout noir. Je vous promets, mon père, il me prenait partout, il me prenait à coups de poing, il ne savait plus comment faire. J'en veux pas, hein. Il ne savait plus comment faire. J'étais invivable, invivable. L'armée m'a fait du bien. Donc mon père, ne sachant plus et connaissant ce que j'avais fait, il me disait, quoi, les chrétiens, ils t'ont pris à toi? Ils sont fous, ces chrétiens, ils sont malades, ils prennent n'importe qui. Mon père, il m'a dit ça, alors ça fait bizarre. surtout quand on n'a plus que lui. Ça fait bizarre. Et j'ai vu le regard sur ma vie de mon père. J'ai vu son regard changer. Au fur et à mesure que j'avançais, donc j'ai fait mon baptême, il n'a pas voulu venir au baptême, il n'y avait personne. J'ai deux frères et une sœur, personne n'est venu. Personne. Alors c'est difficile aussi. Alors le témoignage, je ne vous en parle même pas, comment j'ai fait, j'étais en larmes. Hein. J'avais les sopalins dans la poche et ma pauvre feuille que je martyrisais. Plus j'avançais, et plus j'ai vu que Dieu m'aimait. Même s'il n'y en avait qu'un seul, si Dieu m'aime, c'est bon. Parfait, je ne suis pas parfait, je le sais. Quand on a un sac à dos, il est lourd. Et en fait, c'est ça, j'étais lourd. Et j'ai déposé tout au pied de la croix. Maintenant, j'ai plus de sac à dos, il porte pour moi. Pourquoi je me fatiguais? Laissez votre vie à Dieu.
3: Bonjour à tous, je suis Raphaël Mambou, que Jésus vous bénisse, qui que vous soyez, où que vous soyez. Le nom de cette émission est « Venez à Jésus ». C'est une grâce, c'est un honneur, c'est un privilège de pouvoir vous retrouver encore aujourd'hui autour de la parole de Dieu pour partager quelques versets bibliques sur l'identité du croyant en Christ. C'est notre 18e émission, je bénis grandement le Seigneur pour cela, car sans sa grâce, vraiment, rien ne serait possible. Comme je disais, c'est notre 18e émission. Avant d'aller plus loin, je voudrais que nous prions pour que nous dédions le reste des 30 minutes entre les mains du Seigneur, afin qu'il nous parle, qu'il nous fasse du bien, qu'il nous guide, qu'il nous dirige sur ce thème, et que nous puissions comprendre notre identité en Jésus-Christ. Priez avec moi. Père éternel, au nom de ton Fils Jésus-Christ, nous venons devant toi. Au nom de ton Fils Jésus-Christ, nous venons devant toi. Nous venons devant toi pour que tu nous fasses grâce.

Merci pour les différents partenaires du ministère Jésus pour tous. Merci pour toutes ces radios. Merci pour tous ces partenaires financiers, ces partenaires de prière, ces partenaires qui nous soutiennent matériellement, Seigneur, pour l'avancement de ton royaume, pour que ton évangile soit prêché dans le monde francophone. Merci. Et je te bénis encore une fois, au nom de ton Fils Jésus-Christ. Amen. L'identité du croyant. Comme je le disais, c'est notre 18e émission. Nous avons dit que l'identité est la possibilité de regrouper plusieurs personnes sous une même idée, même concept, même valeur, ayant les mêmes caractéristiques. Donc il ne doit pas y avoir une différence entre le chrétien européen et le chrétien africain, entre le chrétien africain et le chrétien asiatique, entre le chrétien asiatique et le chrétien américain, entre le chrétien américain et le chrétien africain. Il ne doit pas y avoir une distinction, une différence, parce que le chrétien, un individu est devenu chrétien par le même chemin, c'est-à-dire sauvé par Dieu au travers de Jésus-Christ. Donc, si nous avons le même Seigneur, le même Sauveur, qui a fait la même œuvre rédemptrice en nous, donc nous avons tous les mêmes caractéristiques. Et nous avons commencé à dire, bibliquement parlant, en Jésus-Christ, nous sommes tous bénis. Le croyant en Jésus est béni. Le croyant en Jésus est racheté de la malédiction de la loi. Le croyant en Jésus-Christ est délivré de la puissance des ténèbres, délivré du péché. Le croyant en Jésus est triomphant. Le croyant en Jésus est pardonné. Et nous avons commencé à étudier le croyant en Jésus est saint de par sa position. Et nous avons défini aussi le mot saint comme étant, bibliquement parlant, comme étant une mise à part pour Dieu. Celui qui est saint en Jésus est retranché du monde pour Dieu. Celui qui est saint en Jésus, celui qui est saint de par sa position, c'est-à-dire qu'il appartient à Christ, est consacré à Dieu. Il n'existe pas de super saint. Il n'existe pas de très haut saint. Il n'existe pas de très saint. Il n'y a pas dans l'Église de Jésus-Christ une catégorie d'hommes et de femmes qui sont plus saints que les autres. Non. Ou vous êtes saints ou vous ne l'êtes pas. Ou vous servez Christ ou vous ne servez pas Christ. Voilà l'identité du croyant en Jésus. Il est saint, c'est-à-dire il est consacré à Dieu. Il est retranché du monde pour Dieu. Il est mis à part pour Dieu. Et on peut très bien consacrer, retrancher, mettre à part des objets pour Dieu. À l'époque de l'Ancien Testament, il y avait des objets qui étaient saints. Il y avait des objets qui étaient saints. Ils étaient consacrés à Dieu. Mais pour nous qui sommes du Nouveau Testament, lorsque vous donnez votre vie à Jésus-Christ, vous êtes considéré comme étant saint de position. Le saint, comme nous l'avons commencé à le voir aussi la fois passée, le saint n'est pas seulement celui qui est mort. Donc, si certaines communautés reconnaissent certains hommes saints, c'est leur problème, mais bibliquement parlant, est saint tout homme, toute femme qui a reçu Jésus-Christ comme sauveur et Seigneur personnel. Et puisque nous sommes passés de l'Ancien Testament au Nouveau Testament au travers de Jésus-Christ, donc, selon la Bible, il n'existe plus d'objet saint. Ça serait maintenant un culte aux démons que de dire « Ah, ce verre est saint, cette maison est sainte, ce téléviseur est saint, ce vêtement est saint, cette paire de chaussures est sainte, cette chaînette est sainte. » Non. L'Ancien Testament est passé parce que quelque chose de meilleur est venu, le Nouveau Testament, et c'est venu au travers de Jésus-Christ. Donc, le terme saint ne peut s'appliquer qu'à des êtres humains. Et il y a ceux qui nous ont quittés, qui nous ont précédés dans la gloire. Oui, ils sont considérés comme des saints. Gloire à Dieu. Mais nous qui sommes restés et qui avons Jésus-Christ comme sauveur et Seigneur personnel aussi, nous sommes des saints. Et ceux qui sont partis ne sont pas plus saints que nous. La seule différence entre ceux

ils sont partis et nous qui sommes restés, ce que eux, ils nous ont devancés, eux, c'est fini le combat, donc ils n'attendent plus que le couronnement. Nous, nous combattons encore, mais nous ne combattons pas pour devenir saints. Non, nous combattons en étant déjà dans une position de saint. Et lorsque Christ viendra, il viendra achever notre sainteté. C'est très important. La preuve, lisons dans 2 Corinthiens, chapitre 1, verset 1. 2 Corinthiens 1, 1, si je puis dire comme ça. 2 Corinthiens 1, 1. Paul, apôtre de Jésus-Christ par la volonté de Dieu, et le frère Timothée à l'église de Dieu qui est à Corinthe, et à tous ses saints qui sont dans la ville. Les saints, et quand vous lisez les deux épîtres de Paul, il y avait des problèmes dans cette communauté. Il y avait des partis pris, il y avait des dissensions. Ils n'étaient pas tous d'accord. Mais cela ne dit pas que Paul ne les a pas traités de saints. Paul dit qu'ils sont saints en Jésus-Christ, de par leur position. Donc, le saint, ce n'est pas quelqu'un qui est parfait, mais c'est quelqu'un qui est perfectible. Le saint, c'est quelqu'un qui a encore des défauts, mais qui travaille sur ses défauts. Il n'est pas saint parce qu'il est en train de travailler sur ses défauts, il est saint parce qu'il a accepté Jésus-Christ comme Seigneur et Sauveur personnel. Et comme je l'ai dit, le saint n'est pas quelqu'un qui est mort, forcément. Dans Romains 12, verset 13, Paul dit de pourvoir aux besoins des saints. Dans Romains 15, verset 25, Paul dit qu'il va aller au service des saints à Jérusalem. Écoutez, si ces personnes étaient mortes, Paul n'aurait pas parlé en ces termes-là. Je ne sais pas comment on peut pourvoir aux besoins d'un mort. Et je ne sais pas comment servir un mort, si ce n'est que d'entrer dans l'occultisme. Mais en tant qu'enfant de Dieu, en tant que chrétien, le service des morts n'est pas faisable. Donc si Paul parle de servir les saints, de pourvoir aux besoins des saints, donc il parle à une catégorie d'hommes et de femmes qui sont bien vivants. Et Paul ne dit pas qu'il va servir les apôtres, qu'on doit pourvoir aux besoins des hommes de Dieu. Non. Tout homme, toute femme qui a accepté Jésus-Christ comme Sauveur et Seigneur personnel, doit se considérer comme étant un saint en Jésus. Saint, irréprochable. Saint, mis à part pour Dieu. Retranché du monde pour Dieu. Consacré pour Dieu. Et cette consécration, cette mise à part, ce retranchement, fait que ça nous sépare du péché. Parce qu'en tant que croyants en Christ, nous sommes délivrés du péché. En tant que croyants en Christ, nous sommes délivrés de la puissance des ténèbres. Bien sûr, il peut nous arriver de tomber dans le péché. Mais nous n'allons pas nous plaire dans le péché. Dès que le péché arrive, nous demandons pardon, nous reparons avec Dieu et nous continuons la route. Vous savez, Satan a fait beaucoup de mal. C'est parce que beaucoup d'entre nous, à une certaine époque, et malheureusement d'autres aujourd'hui continuent, nous ne prêtons pas attention à la parole de Dieu. Dieu dit, dans Romains 10, verset 17, « La foi vient de ce qu'on entend, et ce qu'on entend vient de la parole de Dieu. Vous êtes ce que Dieu dit que vous êtes. Vous possédez ce que Dieu dit que vous possédez. » Vous pouvez faire ce que Dieu dit que vous pouvez faire, le tout, évidemment, en Jésus-Christ. Si Dieu dit que vous êtes béni, vous êtes béni. Écoutez, ce n'est pas parce que votre compte bancaire est au rouge, ce n'est pas parce que vous avez perdu votre travail, que vous ne travaillez pas, que vous allez dire « Non, je ne suis pas béni ». Non, vous êtes béni en Jésus. Et la bénédiction va se matérialiser au fur et à mesure que vous croyez et que vous confessez ce que Dieu dit que vous êtes. Si Dieu dit que vous n'êtes plus du royaume des ténèbres, vous n'avez plus rien à voir avec le royaume des ténèbres. Parce que Dieu est le créateur du ciel et de la terre. La parole de Dieu, la Bible, doit être l'autorité finale dans votre vie.
même si les démons apparaissaient en millions, même si les crocodiles sortaient dans des visions pour vous manger, dites que vous êtes racheté de la malédiction de la loi, que vous êtes délivré de la puissance des ténèbres. Vous devez dire, croire et confesser ce que Dieu dit que vous êtes. Pas ce que le monde dit que vous êtes. Et si Dieu dit que vous êtes saint en Jésus-Christ, vous êtes saint en Jésus-Christ. Un point, un trait. Il n'y a pas de discussion. Même si on ne vous reconnaît pas, même si on ne fait pas une photo de vous à l'échelle mondiale pour ne pas vous reconnaître comme étant un saint, ce n'est pas votre problème. Votre seul problème est de vous poser la question, est-ce que Jésus-Christ est votre sauveur et votre Seigneur personnel? Si c'est oui, alors Dieu vous considère comme étant un saint. Un trait, un point, un trait. Il n'y a pas de sujet. J'allais même dire, il n'y a pas match. Il n'y a pas match. Éphésiens 6. Éphésiens 6. Verset 18. Éphésiens 6, verset 18. Faites en tout temps par l'Esprit toutes sortes de prières et de supplications. Veillez à cela avec une entière persévérance et priez pour tous les saints. Alléluia. Les prières des morts n'est pas biblique. Priez pour un mort. Non. Ni de demander à un mort de nous protéger, de prier pour nous, pour que nous soyons sous la protection, sous la prospérité. Non, ce n'est pas biblique. Mais il est biblique, en tant que saint en Jésus-Christ, de prier pour d'autres saints en Jésus-Christ. C'est biblique. Il est biblique d'être saint, c'est-à-dire être en Jésus-Christ, et de prier pour d'autres saints. Donc, prier pour des hommes et des femmes qui sont vivants, qui soutiennent le combat avec Dieu dans leur vie de tous les jours, qui ont accepté Jésus-Christ comme sauveur et Seigneur personnel. C'est biblique. Et quand Paul parle de prier, il parle d'intercéder, de soutenir des hommes et des femmes qui ont accepté Jésus-Christ comme sauveur et Seigneur personnel. Et il y en a beaucoup aujourd'hui qui sont en train d'être persécutés dans les pays musulmans, dans les pays arabes, dans les pays entre guillemets chrétiens, mais au fait plein de religiosité, et qui combattent ceux et celles qui veulent que Jésus-Christ comme sauveur et Seigneur personnel. La Bible nous recommande de prier pour ces personnes-là. Nulle part vous lirez dans la Bible où on vous recommande de prier pour Pierre qui nous a quittés, par exemple, pour Paul qui nous a quittés, pour Timothée qui n'est plus. Non! Mais on vous demande de prier pour les saints, ceux et celles qui sont vivants. Alors, si on doit prier pour ceux et celles qui sont vivants, rappelez-vous, nous sommes en train de faire une étude sur l'identité, la possibilité de regrouper des personnes possédant les mêmes caractéristiques. Donc, le saint américain, celui qui a accepté Jésus-Christ, n'est pas plus saint que le saint européen, celui qui a accepté Jésus-Christ en Europe. Je ne suis pas plus saint que vous, vous n'êtes pas moins saint que moi, parce que nous avons accepté le même Seigneur et le même Sauveur. Celui qui se consacre à Dieu, celui qui est mis à part pour Dieu, celui qui s'est retranché du monde pour servir Dieu, est un saint. Et je tiens encore à le répéter, il est possible d'être saint dans l'armée, dans la police, en politique, dans le gouvernement, dans les banques, dans un ministère de prédication de la parole, parce que tout le monde n'est pas saint. C'est possible. C'est possible d'être une femme ménagère et d'être considérée comme une sainte par Dieu. Pourquoi ? Parce que vous avez accepté Jésus-Christ comme sauveur et Seigneur personnel. Il n'existe pas d'homme de Dieu ou d'individu très saint. Bibliquement, ça ne s'explique pas. Vous allez peut-être dire, ils font peut-être référence à l'Ancien Testament, au lieu saint et au lieu très saint. Tant mieux, mais ça n'existe plus maintenant. Nous sommes tous entrés dans la présence de Dieu au travers de Jésus-Christ. Si on doit prendre l'image du tabernacle,
Ça veut dire que nous entrons dans le lieu très saint en Jésus-Christ et tout le monde alors doit être considéré comme étant très saint. Voilà pourquoi la Bible parle de saint. De saint. Lorsque vous lisez le livre de les épîtres de Paul aux Corinthiens, on parle de distension. On parle de... Je ne vais pas utiliser le terme querelle. Mais on n'est pas d'accord. Certains considèrent X comme étant vraiment un serviteur de Dieu, comme étant celui que Dieu vraiment utilise. D'autres font plus attention à Apollos, d'autres Pierre, d'autres Céphas, d'autres Paul. Vous voyez, il y a comme une sorte de division, il y a comme une sorte de parti pris. Mais Paul les considère comme étant des saints. Ils ne sont pas parfaits, c'est vrai, mais puisqu'ils ont accepté Jésus-Christ comme sauveur et seigneur personnel, Paul dit qu'ils sont saints. Ils sont saints en Jésus-Christ. Comme ils sont bénis en Jésus-Christ, comme ils sont délivrés du péché en Jésus-Christ, comme ils sont prospères en Jésus-Christ, comme ils sont plus que vainqueurs en Jésus-Christ, mais peut-être le problème c'est qu'ils ne prennent pas conscience de leur identité en Jésus-Christ. Voilà, si je puis dire, la défaite des chrétiens. Mon peuple périt faute de connaissance. Osée 4, verset 6. Mon peuple. Dieu ne parle pas des inconvertis. Dieu ne parle pas de ceux qui ne le servent pas. Il parle de ceux et de celles qui ont accepté Jésus-Christ comme sauveur et seigneur personnel. Et il vous dit, et il nous dit, mon peuple est vaincu, est détruit, est mené dans la défaite, vit dans la défaite parce qu'il lui manque la connaissance. Où pouvons-nous acquérir la connaissance de Dieu ? Au travers de la Bible. Je suis pour l'école biblique. J'ai fait l'institut biblique. J'ai un brevet à l'école biblique. Mais ce n'est pas l'école biblique qui fait de vous un chrétien. Qui fait de vous un serviteur de Dieu. Non. C'est l'appel de Dieu. Et l'école biblique va ajouter un plus. Va ajouter une certaine connaissance. Mais si vous voulez vraiment découvrir qui vous êtes en Jésus-Christ, ce que Dieu a fait pour vous, ce que Dieu attend de vous, lisez la Bible, de Genèse à Apocalypse, de Genèse à Apocalypse, Genèse 1:1, Apocalypse 22:21. Lisez la Bible, aujourd'hui, demain, encore, encore, encore, encore. La parole de Dieu est une lampe à nos pieds. Nous sommes plus instruits que les vieillards en lisant la Bible. Nous sommes plus intelligents que nos maîtres en méditant la parole de Dieu. C'est ce que nous dit le psaume 119. Pourquoi aujourd'hui tant de défaites? Pourquoi aujourd'hui tant de murs? Parce que nous n'avons pas pris le temps de connaître qui nous sommes en Jésus-Christ. Et Jésus nous dit, au travers de sa parole, que celui qui a accepté Jésus-Christ comme Seigneur et Sauveur est saint. De position. Saint de position. C'est très important. Lisons 1 Timothée. 1 Timothée 3. 1 Timothée 3, verset 13. Non, c'est 1 Thessalonique. 1 Thessalonicien, pardon. 1 Thessalonicien 3, verset 13. Afin d'affermir vos cœurs, pour qu'ils soient irréprochables dans la sainteté devant Dieu, notre Père, lors de l'avènement de notre Seigneur Jésus, avec tous ses saints. Avec tous les saints du Seigneur, lors du retour de Christ, Paul nous recommande que nous demeurions dans la sainteté devant Dieu. C'est biblique d'être saint. C'est possible d'être saint. Mais cela n'est possible que en Jésus-Christ. Psaume 16. Waouh, vous allez me dire, ah tiens, on en parle aussi dans l'Ancien Testament, du mot saint, bien sûr qu'on en parle. Psaume 16. Verset 3, le psaume 16, verset 3. Commençons au verset 2. Je dis à l'Éternel, tu es mon Seigneur et tu es mon souverain bien.
Les saints qui sont dans le pays, les hommes pieux sont l'objet de toute mon affection. En d'autres termes, les saints qui sont dans le pays sont l'objet de toute mon affection. Encore une fois, il est parlé d'hommes et de femmes qui sont vivants. David ne dit pas que les Lévites seulement sont l'objet de son affection. Que le souverain, parce qu'aujourd'hui on exagère un peu, je ne sais pas si vous avez remarqué ça, les hommes de Dieu, je les aime, je les respecte, certains se considèrent, d'autres les considèrent comme étant des hommes au-dessus de tous les autres. On dirait qu'ils sont plus pieux que les autres. Non, on peut très bien trouver dans l'assemblée des saints, des hommes et des femmes qui sont beaucoup plus pieux que les hommes de Dieu, qui connaissent mieux le Seigneur que ceux qui prêchent le Seigneur. C'est possible. Voilà pourquoi ne vous laissez jamais, jamais marcher par des hommes de Dieu, jamais, ne vous laissez jamais manipuler par des hommes de Dieu. C'est dans ce sens-là que je parle de marcher. Ne vous laissez jamais manipuler. Oh, Dieu m'a dit que vous devez vendre votre maison. D'accord, Dieu l'a dit. Mais pourquoi Dieu ne m'a pas dit aussi? Parce que je suis aussi saint en Jésus-Christ. Mon identité est la même que votre identité en Jésus. Je suis aussi un enfant de Dieu. Donc si Dieu vous parle, pourquoi est-ce qu'il ne me parlerait pas? Ceci me fait penser à ce prophète Élisée. À ce prophète à qui Dieu dit, va dans la ville de Tel, dans la ville de Sarepta, j'ai demandé à une femme de prendre soin de toi. Voyez, il parle au prophète, mais il lui dit que j'ai déjà informé la dame de ta venue. Écoutez, arrêtons de nous moquer de Dieu. C'est pour cela qu'il est important, mon frère, ma sœur, de connaître votre identité. Dieu vous parle comme Dieu parle aussi à tous les autres hommes de Dieu. Et du reste, il y a même des laïcs à qui Dieu parle plus que des pasteurs. Et les raisons sont multiples. Ce n'est pas parce que vous prêchez l'évangile, ce n'est pas parce que je prêche l'évangile, que je suis plus saint que vous. Non! Non! Les saints qui sont dans le pays sont l'objet de mon affection. Tous! Il peut être dans la rue, mais s'il connaît Jésus-Christ, c'est mon frère. S'il connaît Jésus-Christ, s'il a Jésus-Christ comme Seigneur et Sauveur, il est un saint. Et si je dois revenir à Romains 12, verset 13, pourvoyez aux besoins des saints. Donc je peux aussi l'assister. Je ne vais pas seulement assister les hommes de Dieu, mais assister aussi tous ceux et toutes celles qui connaissent Dieu au travers de Jésus-Christ. Ah, peut-être cet enseignement, vous allez dire, non, mais le frère, là, il exagère. Non, c'est vrai. Soyons bibliques. Et saint, celui et celle qui a donné sa vie à Jésus-Christ. Saint, c'est mis à part pour Dieu. Retranché du monde pour Dieu. Consacré à Dieu. Et dites-moi, un cordonnier, il ne peut pas être saint? Si, il peut être saint. Pourquoi? Parce qu'il a reçu Jésus-Christ comme Seigneur et Sauveur. Le saint, ce n'est pas seulement celui qui a tout le temps sa Bible sous les épaules, qui va toujours à l'église. Gloire à Dieu pour aller à l'église, gloire à Dieu pour ceux qui ont leur Bible sous les épaules. Mais ça ne dit pas que celui qui travaille de 8h à 17h est moins saint que celui qui donne l'air d'être un saint, qui est habillé avec un vêtement particulier. Non! Comme certains qui se considèrent comme étant très saints. Non! Nous sommes tous saints en Jésus. Et Dieu vous dit aujourd'hui, vous pouvez le devenir en Jésus-Christ et en Jésus-Christ seulement. Ce n'est pas parce que les hommes vous imposent des mains que vous devenez saints. Non! Vous devenez saints, irréprochables. Mis à part par Dieu, retranché du monde pour Dieu, consacré à Dieu au travers de Jésus-Christ, au travers du salut de Dieu en Jésus-Christ. Et Dieu vous dit, acceptez Jésus-Christ comme Seigneur et Sauveur personnel. Si vous voulez recevoir Jésus-Christ, c'est très simple, baissez la tête dans la prière et répétez ces simples mots après moi. Dites, Père éternel, au nom de ton Fils Jésus-Christ, je viens devant toi.
J'accepte Jésus-Christ comme Seigneur et Sauveur personnel. Je demande pardon pour mes péchés. Je demande pardon pour ma rébellion. J'accepte le salut de Dieu en Jésus-Christ. J'accepte le pardon de Dieu en Jésus-Christ. J'accepte la sainteté de Dieu en Jésus-Christ. Maintenant, je crois et je confesse que je suis une nouvelle créature, que je suis un enfant de Dieu, que je suis béni par Dieu, que je suis délivré du péché par Dieu, que je suis racheté de la malédiction par Dieu, que je suis saint en Jésus-Christ. Merci de m'avoir sauvé, merci de m'avoir pardonné et merci de m'avoir donné un nouveau départ. Au nom de ton Fils Jésus-Christ, j'ai ainsi prié. Amen. Si vous avez fait cette prière, croyez que par la foi, vous êtes maintenant saint, comme tous les autres saints qui ont donné leur vie à Jésus-Christ. 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Je suis Raphaël Mambou. Le nom de cette émission est Venez à Jésus. Nous nous retrouvons la fois prochaine, toujours sur le même thème, l'identité du croyant en Christ. Que Jésus continue de vous bénir, que Jésus continue de vous garder. À la fois prochaine. Amen.

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3: Chers auditeurs de Radio Air, bonjour. Pour vous servir, le pasteur Walter Zanzen de l'église de Réveil Genève. En ce jour de Pentecôte, quoi de plus approprié que de parler du Saint-Esprit? Mais surtout, l'inviter et lui laisser toute la place pour vivre sa présence. Mon thème aujourd'hui, ne te prive pas du don précieux. Nous allons donc parler du Saint-Esprit, de l'Esprit de Dieu, l'Esprit de Christ. En lisant l'Ancien Testament, on voit que le Saint-Esprit était donné à seulement quelques personnes, des juges, des prophètes, des sacrificateurs ou des rois. Eux étaient revêtus de puissance du Saint-Esprit en vue d'actions spécifiques. Mais le plan biblique, le plan de Dieu dans son ensemble va bien plus loin. Il est glorieux et donne une espérance sans limite. Dans le livre de Joël, le prophète Joël, au chapitre 2, verset 28, il est dit « Dans les derniers temps, je répandrai mon esprit sur toute chair, sur toute chair. » Oui, il n'est non seulement l'esprit créateur à l'œuvre dès l'origine du monde, mais le plan de Dieu est juste phénoménal car il a prévu que son esprit habite en nous êtres de chair. Imaginez, la promesse de l'effusion du Saint-Esprit sur toute chair est donnée dans sa parole à de nombreuses reprises dans les prophètes Ésaïe, Jérémie, Ézéchiel ou encore Joël. Mais lisons une de ces promesses justement, tirée du prophète Ézéchiel au chapitre 36. « Je répandrai sur vous une eau pure et vous serez purifiés. Je vous purifierai de toutes vos souillures et de toutes vos idoles. Je vous donnerai un cœur nouveau et je mettrai en vous un esprit nouveau. J'ôterai de votre corps le cœur de pierre et je vous donnerai un cœur de chair. Je mettrai mon esprit en vous et je ferai en sorte que vous suivez mes commandements et que vous observiez et pratiquiez mes lois. » Déjà, Moïse, le grand conducteur, le berger qui dirigea Israël hors d'Égypte, va demander à Dieu non qu'un petit nombre d'anciens d'Israël soient remplis de l'Esprit, mais son cœur était que tout Israël, tout le peuple, sans exception, soit rempli du Saint-Esprit. Moïse n'était pas indispensable, mais l'Esprit de Dieu, lui, est indispensable, car lui seul peut transformer le cœur. J'ôterai de votre corps le cœur de pierre et je vous donnerai un cœur de chair. Oui, même le peuple élu, qui a tant de privilèges, a besoin d'un cœur transformé à la gloire de Dieu. Le projet de Dieu deviendra clair lorsque Jésus, le Messie, dira « Je vous dis la vérité, il est avantageux pour vous que je parte, car si je ne pars pas, le Consolateur ne viendra pas, mais si je m'en vais, je vous l'enverrai. » Voyez-vous, un monde privé de la présence de Jésus est véritablement un monde qui a besoin de consolation. Et cet autre consolateur n'est autre que le Saint-Esprit qui sera donné, selon la promesse, le jour de la Pentecôte. Le consolateur parfait, celui dont nous avons tant besoin, est envoyé pour que chacun de nous, nous ne soyons plus jamais pauvres de sa présence, ni privés de sa plénitude. Le Saint-Esprit agit, il touche, il convainc. Il remplit, mais pour recevoir le Saint-Esprit, sa puissance, sa plénitude, ce baptême du Saint-Esprit, il y a plus que posséder quelques notions sur le Saint-Esprit, mais une totale immersion est nécessaire afin d'être rempli et revêtu, soit équipé. Et voici quelques étapes qui sont essentielles pour cela. Premièrement, il faut que nous réalisions que nous en avons besoin. Il faut réaliser son besoin personnel. L'œuvre de Dieu en nous ne peut se faire que par sa puissance. La nouvelle naissance dont parle Jésus dans Jean 3 se fait par l'action du Saint-Esprit, justement, par une action surnaturelle. Dieu seul peut accomplir cela. Mais pour cela, il faut encore se laisser toucher, c'est-à-dire s'ouvrir à l'action de Dieu, faire confiance et être convaincu que c'est cela qu'il me faut. Le pasteur et auteur américain A.W. Tozer va dire ceci. Avant d'être rempli du Saint-Esprit, vous devez d'abord être certain que vous voulez être rempli. Vous devez être certain que c'est pour vous. Vous devez être certain que c'est sa volonté pour vous, que cela fait partie de son plan global pour vous et que c'est inclus et compris dans l'œuvre de rédemption de Christ. Cela nous a été acquis par son sang. Donc, être conscient de son besoin, c'est le premier point. Puis ensuite, le Saint-Esprit doit être attendu et désiré. Oui, vous avez bien entendu, pour être rempli du Saint-Esprit, il faut avoir soif de lui. Allons voir dans le livre des Actes, qui sont les Actes du Saint-Esprit au chapitre 1er, verset 4. Il nous est dit, comme il se trouvait avec eux, donc avec les disciples, il leur recommanda de ne pas s'éloigner de Jérusalem, mais d'attendre, je souligne ce mot, d'attendre la promesse du Père, dont, leur dit-il, vous m'avez entendu parler. Car Jean a baptisé d'eau, mais vous, dans peu de jours, vous serez baptisés du Saint-Esprit. Eux donc, réunis, demandèrent, Seigneur, est-ce en ce temps que tu rétabliras le royaume pour Israël ? Il leur répondit, ce n'est pas à vous de connaître les temps ou les moments que le Père a fixés de sa propre autorité, mais vous recevrez une puissance, celle du Saint-Esprit, survenant sur vous, et vous serez mes témoins à Jérusalem, dans toute la Judée, dans la Samarie et jusqu'aux extrémités de la terre. Oui, les disciples sont pressés de voir le royaume. Il est temps que ce royaume vienne, on veut que les choses bougent, que ça aille plus vite, on veut voir le rétablissement d'Israël, on veut voir la gloire décrite dans les prophètes. Et on a hâte de voir des centaines de belles promesses des prophètes qui doivent s'accomplir. Jusqu'à quand, Seigneur ? Ça fait longtemps qu'on attend. On veut être libéré de tous ces jougs. Bien sûr, on comprend leur aspiration. Jésus répond, il y a plus important encore, plus urgent encore. Car notre vrai besoin, ce n'est pas avant tout de voir arriver le royaume, mais c'est d'être avant tout rempli de sa présence, car dans sa présence, nous serons riches en lui et nous ne serons plus pauvres et sans ressources. Mes amis, rien ne peut rivaliser avec sa présence. Elle est tout simplement irremplaçable. C'est la chose prioritaire pour Dieu et pour nous. C'est justement le don le plus précieux, dont il ne faut pas se priver. Quelle imitation peut rivaliser avec la plénitude qui vient du Seigneur ? À Pentecôte, elle viendra par surprise, juste au bon moment. Je me souviens de cette jeune dame qui s'avançait un jour dans une réunion de prière à la fin d'un culte. Nous avons fait un appel et les gens s'avançaient. Et voici donc cette personne qui dit, « Eh bien, je ne reçois jamais rien. Je crois finalement que le bonheur est pour les autres, mais pas pour moi. » Et elle reste toujours en dehors des bénédictions, elle se sent frustrée et elle me dit, je n'y crois plus vraiment. Je me suis avancée si souvent dans la prière et le ciel semble encore fermé. Et là, nous nous sommes attardés dans la prière. J'ai prié avec elle et je me suis attardée dans la présence de Dieu en demandant que le Seigneur agisse. Nous avons attendu, attendu encore. Quelques minutes se sont passées. Tout à coup, le ciel va s'ouvrir. Tout à coup, la présence de Dieu deviendra si forte. La joie, la présence, la puissance descend sur elle. Et elle découvre subitement, comme un fleuve qui fait éruption, comme une digue qui lâche, ce fleuve de puissance et de vie qui descend en elle. Et elle trouvera ce bonheur tant désiré qu'elle n'a jamais vraiment vécu jusqu'alors. Elle dira plus tard, même la venue de mon premier enfant ne m'a pas procuré cette même joie, cette joie de cette qualité-là. Mes amis, rien ne remplace la présence du Seigneur, la présence du Saint-Esprit, cette vie abondante, ce fleuve qui vous traverse et qui vous porte, qui vous amène plus loin. Une des premières choses que le Saint-Esprit va faire, c'est donc générer la soif. Et parfois, c'est vrai, Dieu ne fait rien tant qu'on n'a pas vraiment soif. Vous devez en être certain que c'est vraiment le besoin important. La vraie soif fait de nous des gens qui ne cherchent plus rien d'autre. Le Saint-Esprit doit donc être attendu et désiré ardemment. Il faut en éprouver un profond besoin, même un certain désespoir. Donc une grande détermination doit nous habiter, tel le psalmiste au chapitre 63 qui dira « Mon âme a soif de toi, mon corps soupire après toi. » Mes amis, est-ce aussi votre prière? Avant la recherche de sa puissance, vient la recherche de sa présence. Et je dirais que parfois une faiblesse dans l'Église, c'est qu'elle se satisfait de peu de sa présence. Par contre, elle veut sa gloire, elle veut sa puissance. Quelqu'un disait « L'Église cherche les mains de Dieu, mais trop peu sa face. » On veut que Dieu agisse, qu'il fasse des choses, mais Dieu désire qu'on s'attarde sur sa présence. Plus une personne est précieuse, plus vous désirez sa présence. Et si le Seigneur n'est pas là, vraiment, il y a un manque cruel dans nos cœurs. Ensuite, la soif, c'est vrai, est un signe, non pas de maladie, mais de santé. Par contre, le manque de soif révèle un problème. L'âme en bonne santé a une soif naturelle de Dieu. Jésus va dire dans Jean 7, « Si quelqu'un a soif, qu'il vienne à moi, qu'il boive. » Donc, d'abord réaliser son besoin, ensuite avoir soif et se laisser toucher. Lorsque vous avez soif, vous êtes alors dans les meilleures conditions pour recevoir du Seigneur. Le jour de Pentecôte, acte 2, au moment de l'effusion du Saint-Esprit sur les 120, la multitude va entendre ce bruit et elle va venir. Elle est surprise, bouleversée, dit le texte, dans l'admiration. Et il nous est dit ce verset intéressant au chapitre 2 du livre des Actes, au chapitre 2, verset 38, où il est dit « Après avoir entendu cela, ils eurent le cœur vivement touché. » Vivement touché. Après avoir entendu la prédication de Pierre, le cœur a été touché par l'action du Saint-Esprit, justement. Il faut nous laisser toucher. Il faut nous laisser convaincre. Le travail premier du Saint-Esprit, c'est de nous convaincre. Il me convainc du besoin d'être en règle avec Dieu, d'être pardonné, d'être réconcilié, d'être lavé de mes péchés. Je suis convaincu de sa grâce, je suis convaincu de son amour et sans le Saint-Esprit, eh bien, je suis aveugle sur ma condition. Dans Jean chapitre 16, verset 8, il est dit justement que le Saint-Esprit, quand il viendra, il convaincra, c'est-à-dire qu'il ouvrira les yeux sur le péché, la justice, le jugement, mais aussi sur l'amour de Dieu et son plan pour moi. Alors, lorsque les yeux s'ouvrent, je comprends, oui, mais n'oublions jamais ceci. C'est à moi de donner suite. C'est à chacun de nous de donner suite. Dieu nous aide toujours, mais c'est à nous de bouger. C'est à nous de prendre notre responsabilité. Je me laisse toucher parce que je veux être touché. Je veux être convaincu et je reçois cette révélation comme les apôtres justement ou les 120 et ensuite toute la foule qui va répondre à Pierre à ce message qui va toucher leur cœur. Il va dire qu'est-ce qu'il faut faire? Eh bien, repentez-vous, dira Pierre, que chacun de vous soit baptisé au nom de Jésus-Christ pour le pardon de vos péchés et vous recevrez le don du Saint-Esprit. Donc pour recevoir le Saint-Esprit, il est nécessaire de se repentir de ses péchés en les reconnaissant. Il faut appeler les choses par leur nom et demander pardon et le sang de Jésus nous lave de tout péché. La libération sera donc efficace et puissante. Oui, Jésus libère. Un autre constat de Pentecôte mérite qu'on s'y attarde quelque peu. Il nous est dit dans acte 2, au verset 3, que des langues semblables à des langues de feu leur apparurent séparées les unes des autres et se posèrent sur chacun d'eux. Le petit mot que j'ai souligné dans ma Bible, c'est le mot sur chacun d'eux. Cela veut dire que les disciples étaient sous les langues de feu. Ils étaient mis sous, soumis. Ils sont d'accord que le Saint-Esprit prenne le contrôle de leur vie et même de leur langue. Telle l'image du vent dont Jésus va parler. On ne sait pas d'où il vient ni où il va, mais c'est lui, en définitive, qui a le contrôle. Écoutez, ceci est important. Cette soumission est indispensable pour recevoir la puissance et la plénitude du Saint-Esprit. Car le feu de Dieu, image du Saint-Esprit, va descendre sur un autel où se trouve un sacrifice. Je vous exhorte donc, frères, par les compassions de Dieu, à offrir vos corps comme un sacrifice vivant. C'est l'apôtre Paul qui le dit dans Romains chapitre 12. Offrir, c'est se mettre à disposition, c'est se tenir là, c'est se présenter. Je reviens à l'auteur et pasteur américain Tozer qui dit ceci. Voici comment recevoir le baptême du Saint-Esprit. Tout d'abord, présentez-lui votre corps, votre vie. Dieu ne peut pas remplir ce qu'on ne lui donne pas. Alors je vous pose cette question. Êtes-vous prêt à lui présenter votre corps avec toutes ses fonctions et tout ce qu'il contient? Votre intelligence, votre personnalité, votre esprit, votre amour, vos ambitions, en un mot, tout. C'est la première chose. Présenter votre corps est un acte simple et facile. Et Tozer termine par cette question. Voulez-vous le faire maintenant? Et je dois dire que je connais bien des chrétiens qui étaient un jour sur l'autel et ils ont reçu ce feu qui est descendu sur l'autel de leur cœur. Mais depuis, ils sont redescendus et cet autel est actuellement vide, alors qu'autrefois, il était un autel consacré. Qui est donc sur le trône de votre vie? Cette place ne peut être occupée que par une et une seule personne, soit c'est Jésus, soit c'est vous-même. Suis-je prêt à accepter que lui prenne le contrôle de tout? À présent, si vous voulez recevoir facilement ce que le Père a promis, le Consolateur, soyez certain que vous en ayez vraiment besoin. Il viendra alors en vous, il sera avec vous et pour toujours. Et je termine ce petit message, ce petit partage biblique autour de Pentecôte en vous donnant quelques rappels simples pour que vous puissiez vous-même entrer dans une simple démarche qu'il faut adopter et sans attendre afin que vous puissiez recevoir pleinement maintenant. Premièrement, assurez-vous donc d'appartenir au Seigneur Jésus. Repentez-vous totalement de vos péchés, faites alliance avec le Seigneur et à ce moment-là, vous deviendrez un enfant de Dieu, un fils ou une fille du Père qui vous aime. Est-ce que vous appartenez pleinement au Seigneur Jésus? Alors, si vous avez vraiment soif de lui, soif d'être rempli, alors la promesse est pour vous. Jésus va dire dans Jean 7, je l'ai déjà cité, le dernier jour, le grand jour de la fête, Jésus se tenant debout s'écria, « Si quelqu'un a soif, qu'il vienne à moi et qu'il boive. Celui qui croit en moi, des fleuves d'eau vive couleront de son sein. » Il dit cela de l'esprit que devaient recevoir ceux qui croiraient en lui. Jésus se tient là, « Si quelqu'un a soif, qu'il vienne à moi, qu'il boive et qu'il reçoive. » Ensuite, troisièmement, si vous avez cette soif, en tant qu'enfant de Dieu, vous avez soif, vous devez demander, « Seigneur, remplis-moi du Saint-Esprit. » Dans Luc 11, verset 13, il est dit, « Si vous savez donner de bonnes choses à vos enfants, à combien plus forte raison le Père céleste donnera-t-il le Saint-Esprit à ceux qui le lui demandent ?» Il faut demander. Jésus lui-même reçut le baptême dans le Saint-Esprit, ce revêtement de puissance, pendant qu'il priait. La prière prépare le cœur. Et ensuite, demandez avec foi. La prière sans la foi est de la mendicité. La prière de la foi obtient. Elle construit sur les promesses de la parole du Seigneur. Elle commence par dire, « Seigneur, merci parce que je sais que tu ne vas pas me décevoir. » Nous avons parlé de cette soumission, soumettez-vous au Seigneur. Acte 5, 32 nous dit que Dieu a donné le Saint-Esprit à ceux qui lui obéissent. L'obéissance est synonyme de soumission. Le but du baptême dans le Saint-Esprit est de marcher dans l'Esprit et de suivre pleinement les enseignements de sa parole. Et ensuite, pleinement les enseignements de sa parole. Et ensuite,

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2: Bonjour à tous, je suis Raphaël Mambou, que Jésus vous bénisse, qui que vous soyez, où que vous soyez. Le nom de cette émission est Venez à Jésus. C'est une grâce, c'est un honneur, c'est un privilège de pouvoir vous retrouver encore une fois aujourd'hui autour de la parole de Dieu pour partager quelques versets bibliques sur le thème « Le veau d'or ». Avant d'aller plus loin, je voudrais vous inviter à baisser la tête dans la prière pour dédier le reste des 30 minutes entre les mains du Seigneur. Prions. Père éternel, au nom de ton Fils Jésus-Christ, nous voici devant toi pour entendre ta parole, pour entendre ton message, pour entendre ton appel. Bénis ces hommes et ces femmes qui nous écoutent en ce moment de par le monde, sur des radios FM, sur des radios Internet, sur des supports informatiques. Bénis aussi ce message, Seigneur. Parce que lorsque tu ne parles pas en vain. Et nous croyons que par la foi, que tu vas encore toucher. Tu vas encore atteindre ton but aujourd'hui, Seigneur, au travers d'un homme, au travers d'une femme. Au nom de ton Fils Jésus-Christ, nous avons ainsi prié. Amen. Le veau d'or. Je vous invite encore à lire dans Exode 32, premier verset, jusqu'au sixième verset. Le peuple, voyant que Moïse tardait à descendre de la montagne, s'assembla autour d'Aaron et lui dit « Allons, fais-nous un Dieu qui marche devant nous, car ce Moïse, cet homme qui nous a fait sortir du pays d'Égypte, nous ne savons ce qu'il est devenu. » Aaron leur dit « Ôtez les anneaux d'or qui sont aux oreilles de vos femmes, de vos fils et de vos filles, et apportez-les-moi. » Et tous ôtèrent les anneaux d'or qui étaient à leurs oreilles, et ils apportèrent à Aaron. Il les reçut de leurs mains, jeta l'or dans une moule, dans un moule, et fit un veau enfante. Ils dirent, Israël, voici ton Dieu qui t'a fait sortir du pays d'Égypte. Lorsque Aaron vit cela, il bâtit un autel devant lui, et il s'écria, demain il y aura fête en l'honneur de l'Éternel. Le lendemain, ils se levèrent de bon matin et ils offrirent des holocaustes et des sacrifices d'action de grâce. Le peuple s'assit pour manger et pour boire, puis ils se levèrent pour se divertir. Une triste histoire, mais qui nous enseigne beaucoup de vérités et d'enseignements spirituels sur notre marche chrétienne. Paul dira que ces choses sont arrivées pour nous servir d'exemple à nous qui sommes arrivés dans les temps de la fin. En d'autres termes, pour que nous ne fassions pas les mêmes erreurs. Moïse est monté dans la présence de Dieu pendant 40 jours et 40 nuits pour recevoir des instructions de la part de Dieu pour Israël, pour enseigner Israël comment il doit marcher, comment ils doivent se comporter, comment ils doivent s'habiller, comment ils doivent organiser le culte. Voilà que Moïse, depuis 40 jours et 40 nuits, est parti. Et il a commencé à avoir des sortes de, des sortes de murmures dans le peuple. Mais ce Moïse-là, qu'est-ce qu'il est devenu? 40 jours, j'ai jamais entendu parler de quelqu'un qui est resté 40 jours, 40 nuits sans manger, sans boire. Il est mort. Il est mort. Trouvez-nous un autre leader. Trouvez-nous un autre libérateur. Trouvez-nous une autre personne qui va nous conduire dans le désert. Alors ils sont allés voir Aaron. Aaron, fais-nous un Dieu qui va commencer à conduire notre vie. Mon frère, ma sœur. Dans Exode 20, verset 4, il est dit ceci. Verset 3, « Tu n'auras pas d'autre Dieu devant ma face. » Je parle de Exode 20, qui est venu bien longtemps avant Exode 32. Donc, avant même que Moïse monte à la montagne, Dieu avait déjà donné ses commandements à Moïse. Et il avait fait s'entendre au peuple d'Israël. Exode 20, verset 3. « Tu n'auras pas d'autre Dieu devant ma face, et tu ne te feras point d'image taillée, ni de représentation quelconque des choses qui sont en haut dans le ciel, qui sont en bas sur la terre, et qui sont dans les eaux plus bas que terre. »

0: Tu ne te prosterneras point devant elles et tu ne les serviras point. Car moi, l'Éternel, ton Dieu, je suis un Dieu jaloux qui punit l'iniquité des pères sur les enfants jusqu'à la troisième et la quatrième génération de ceux qui me haïssent et qui fait miséricorde jusqu'à 1000 générations à ceux qui m'aiment et qui gardent mes commandements. Verset 23, toujours de Exode 20. Verset 22. L'Éternel dit à Moïse, tu parleras ainsi aux enfants d'Israël, vous avez vu que je vous ai parlé depuis les cieux. Vous ne ferez point des dieux d'argent et des dieux d'or pour me les associer. Vous ne vous en ferez point. Ouais. On est dans Exode 20, mais le veau d'or, l'histoire du veau d'or arrive à Exode 32. Pourquoi est-ce que c'est arrivé? Alors que Dieu avait donné cette consigne. Vous ne ferez pas des idolâtries, vous n'aurez pas des faux dieux, vous ne ferez pas des statues en or, en argent, en pierre, en diamant, en or, en cuivre, je ne sais pas, en cuivre ou je ne sais pas en quoi. Et vous allez dire, ça c'est le Dieu Jésus. Dieu dit, vous ne ferez pas de telles choses parce que ce sont des abominations. Mais alors pourquoi c'est arrivé dans Exode 32? Pourquoi c'est arrivé? La raison est simple. Lorsque Dieu donne un commandement, Satan aussi est au courant. Et maintenant, Satan va tout faire pour vous empêcher d'obéir à ce commandement. Dans le jardin d'Éden, Dieu a dit à Adam et Ève, c'est sur ce plan-là que Satan est venu tenter l'homme. Pourquoi est-ce qu'en ce moment-là, Satan n'est pas venu te prosterner devant une vache, va te prosterner devant le soleil, la lune, les étoiles, va adorer la nature comme nous le voyons aujourd'hui. Pourquoi? Parce que Dieu n'avait pas donné ce commandement-là. Il n'y avait qu'un seul commandement à respecter, qui était de ne pas manger de l'arbre du fruit, du fruit de l'arbre de la connaissance du bien et du mal. Et c'est sur ce plan-là que Satan a attaqué l'homme. Aujourd'hui, nous savons que Dieu a interdit le mariage des homosexuels. Nous savons que Dieu a interdit à l'homme de vivre dans le péché, dans l'homosexualité, dans le vol, dans l'impudicité, dans le meurtre, dans l'avortement, dans, je ne sais pas, l'adultère, la fornication, la pornographie, la pédophilie, et je ne sais quoi. Mais ce sont ces péchés qui sont en train de battre leur plein aujourd'hui. Pourquoi? Parce que justement, Dieu avait interdit ces choses. Ce que Dieu a interdit, Satan va vous pousser à le faire. Satan ne pousse jamais un homme ou une femme dans la sanctification. C'est impossible. Il a trois targets à atteindre. Vous voler, vous tuer et vous égorger. Voilà ce que Satan a pour but dans votre vie. Ma prière est que vous puissiez vous réveiller. Vous savez, la Bible, Genèse à Apocalypse, est un livre qui a été écrit pour vous. Ce n'est pas un livre du pasteur, de l'évangéliste, du prophète, du docteur, de l'apôtre, de l'ancien, du diacre et de je ne sais qui, homme de Dieu. Non. C'est un livre qui a été écrit pour tout chrétien. Tout chrétien est censé avoir lu la Bible, Genèse, de Genèse à Apocalypse, au moins plus d'une fois. Et encore, il ne faut pas se limiter, il faut continuellement lire parce que Satan connaît très bien ce livre. Et il va continuellement vous inciter, vous pousser à désobéir à la parole de Dieu. Il va prendre des versets, il va les tordre, il va prendre des chapitres, il va les tordre. Le but étant de vous emmener dans un déséquilibre. Le but étant de vous pousser à ne pas marcher dans la volonté de Dieu, à ne pas faire la volonté de Dieu. Attention mon frère, attention ma sœur. Israël attend Moïse depuis 40 jours. Mais est-ce que Moïse avait laissé Israël sans instruction? Est-ce que Moïse avait laissé Israël sans acting, sans une personne qui pouvait régler des problèmes? Relisons dans Exode 24. L'Éternel dit à Moïse, Exode 24, verset 12. L'Éternel dit à Moïse, monte vers moi sur la montagne et reste là. Je te donnerai des tables de pierre, la loi et les ordonnances que j'ai écrites pour leurs instructions. Moïse se leva avec Josué qui le servait et Moïse monta sur la montagne de Dieu. Vous imaginez, il est monté sur la montagne. Il dit aux anciens, attendez-nous ici jusqu'à ce que nous revenions auprès de vous. Voici Aaron et Hur resteront avec vous. Si quelqu'un a un différend, c'est à eux qu'il s'adressera. Moïse monta sur la montagne et la nuée couvrit la montagne. La gloire de l'Éternel reposa sur la montagne de Sinaï et la nuée la couvrit pendant 6 jours. Le 7e jour, l'Éternel appela Moïse de la nuée. L'aspect de la gloire de l'Éternel était comme un feu dévorant sur le sommet de la montagne aux yeux des enfants d'Israël. Moïse entra au milieu de la nuée et il monta sur la montagne. Moïse demeura sur la montagne 40 jours et 40 nuits. Est-ce que vous pouvez imaginer cette scène, mon frère? Est-ce que vous pouvez imaginer cette scène, ma sœur? Vous voyez une nuée qui couvre une montagne. Vous voyez le feu. Vous voyez que cette montagne est différente de toutes les autres montagnes. Pourquoi? Parce que Dieu est descendu là-bas pour parler à son serviteur Moïse. Ça, c'est Exode 24. Mais on arrive à Exode 32. Il y a une catégorie d'hommes et de femmes qui se posent la question. Ce Moïse-là qui est parti, on ne sait plus qu'est-ce qu'il est devenu. Faites-nous un Dieu qui va nous conduire dans notre marche de tous les jours, alors qu'on leur avait interdit cela. Attention, mon frère, attention, ma sœur. C'est là même que je suis en train de parler de la folie de l'homme. La folie de l'homme qui est inspirée par des esprits sataniques et démoniaques. Dieu ne veut pas de représentation de sa personne. Il a interdit cela. Si Jésus est Dieu, et je sais que Jésus est Dieu, pourquoi aujourd'hui nous avons des représentations de Jésus, des portraits de Jésus, des statues de Jésus, des monuments de Jésus, alors que c'est interdit? Voilà les veaux d'or d'aujourd'hui. Jésus est monté, il est assis à la droite de son Père, il viendra reprendre son Église, mais en entendant qu'il vienne, nous avons fait comme Israël dans Exode 32. Nous ne savons pas ce qu'il est devenu, certains se disent ainsi. Alors ils lui font une statue, que ce soit en or, en argent. Je connais même un pays européen où on parle de 300 statues de Jésus. Chacune de ces statues a une spécificité. Mais c'est de la folie, c'est de la folie. Jésus n'a jamais demandé qu'on lui fasse des représentations. Attention. Dans Ésaïe 40, verset 18, il est dit ceci. À qui voulez-vous comparer Dieu? Et quelle image ferez-vous son égal? C'est deux bonnes questions. À qui peut-on comparer Jésus? À qui peut-on comparer le Père, le Fils et le Saint-Esprit? Et Ésaïe spécifie davantage sa question. Et quelle image pouvons-nous faire pour nous représenter Jésus? Vous imaginez, le Dieu vivant, le Créateur du ciel et de la terre. Quelle image, quel portrait, quelle photo, quelle statue peut représenter Jésus? Quelle photo, quelle image? C'est impossible. Alors maintenant, les autres vont commencer à vous dire, nous le savons, mais qu'est-ce que nous faisons? Nous ne faisons seulement une représentation. Mais c'est ce que Israël a fait dans Exode 32. Ils se sont fait une représentation de Dieu au travers d'une vache, d'un veau en or. Et l'or, c'est l'image de la royauté, l'image de la divinité. Donc, comme pour dire, cette statue n'est pas n'importe quelle statue. Ils ont copié le culte qu'ils avaient vu en Égypte. En Égypte, il y avait plus de 2 à 3 000 dieux qui représentaient le dieu du ciel, de la terre, de la mer, des étoiles, le dieu du soleil, le dieu de la lune, le dieu ceci, qui étaient des représentations. Et certainement les plus importantes, les idoles les plus importantes de cette époque-là, dans cette nation, devaient être certainement celles qui étaient en or. Alors, ils ont copié cela et ils se sont dit, ok, faisons-nous un veau d'or, qui va représenter l'Éternel qui nous a délivrés de l'Égypte. Écoutez, mon frère, écoutez, ma sœur. Si Dieu voulait avoir une représentation, pourquoi il ne l'a pas clairement demandé? Vous savez, des fois, nous les hommes, nous voulons des fois être plus spirituels que Dieu lui-même. Nous voulons être plus intelligents que Dieu lui-même. Dieu nous dit, va à gauche. Nous lui disons, ok, je sais que tu veux que j'aille à gauche, mais je vais prendre la droite et je sais qu'à partir de tel sentier, je serai à gauche. Mon frère, ma sœur, permettez-moi de vous choquer. Le diable est plus intelligent que nous. Ce n'est pas d'aujourd'hui qu'il a commencé à faire tomber les hommes dans le péché. Ce n'est pas d'aujourd'hui. Vous et moi, nous sommes imparfaits. Adam et Ève ont été créés parfaits et ils sont tombés dans le péché. Alors imaginez, s'il a réussi, Satan, à faire tomber un homme parfait, quel effort il va déployer pour faire tomber des hommes imparfaits. Attention, mon frère. Attention, ma sœur. Ésaïe pose la question. Quelle image ferez-vous son égal? Vous allez prendre une photo, vous allez prendre une statue et vous allez dire, voilà Jésus. Quand je prie cette statue, Dieu me répond. C'est de la folie. Je me rappelle il y a quelques années, il y a très longtemps, j'allais dire quelques années en arrière, il y a peut-être même 20 ans, je me souviens d'une dame qui disait à une autre dame que elle ne prierait pas les statues de Jésus faites par les Français, mais elle prierait les statues de Jésus faites par les Américains. Il disait, j'ai plus confiance aux Américains. Laissez-moi vous dire, mon frère, laissez-moi vous dire, ma sœur, que Dieu ne fait pas de différence entre les statues qui sont entre guillemets ses représentations, parce que derrière chaque statue, je tiens à le dire, et je tiens à l'insister, je tiens à souligner, derrière chaque statue se cache un démon. Je veux même dire cette phrase qu'a dit un très célèbre pasteur qui nous a quittés. Un médaillon qui représente Jésus est une gifle que vous faites à Jésus. Vous lui dites, tu es incapable de me protéger, de me garder. Alors cette statue, cette représentation, ce médaillon va me protéger. Mon frère, ma sœur, c'est une gifle que nous donnons à Dieu. C'est une insulte que nous jetons au visage de Dieu. Attention, attention. Quelle image pouvez-vous faire pour représenter Dieu? Le psaume 115, verset 4, il nous est dit ceci. Leurs idoles sont de l'argent et de l'or. Non, commençons verset 3. Notre Dieu est au ciel, il fait ce qu'il veut. Leurs idoles sont de l'argent et de l'or. Elles sont l'ouvrage de la main des hommes. Elles ont une bouche et ne parlent point. Elles ont des yeux et ne voient point. Elles ont des oreilles et n'entendent point. Elles ont un nez et ne sentent point. Elles ont des mains et ne touchent point. Des pieds et ne marchent point. Elles ne produisent aucun son dans leur bouche. Aucun son. Pourquoi? Parce que ce sont des statues faites par les hommes. Et puis même si c'était des statues qui étaient descendues du ciel. Comme on parle de la divinité Diana dans l'acte des apôtres. Attention, mon frère, ce n'est pas parce que c'est venu du ciel que ça vient de Dieu. Dieu ne se contredit pas. J'aime ce qu'il nous est dit à Hébreux 13, verset 8 sur Jésus. Jésus est le même hier, aujourd'hui et éternellement. Donc, si Jésus ne tolère pas l'homosexualité, s'il ne le tolérait pas hier, il ne va pas le tolérer aujourd'hui. Si hier, il ne voulait pas de représentation de sa personne, il ne va pas tolérer une représentation de lui aujourd'hui. Si hier il condamnait le péché, le vol, aujourd'hui encore Jésus condamne le vol. Il ne va pas dire j'ai changé, je me suis modernisé, maintenant je vais vivre dans une nouvelle époque. Mon frère, ma sœur, ce message peut-être vous fait mal. Vous allez peut-être dire, oh frère, de tous les messages que vous avez dit, que j'ai entendu de vous, aujourd'hui ce message est trop dur. Vous êtes en train de critiquer. Non, je ne critique pas, je suis en train de dénoncer et je suis en train de condamner les œuvres des ténèbres. Satan aujourd'hui trompe des hommes, comme il a trompé Adam et Ève par rapport aux fruits défendus. Aujourd'hui, Satan trompe des hommes et des femmes avec le veau d'or. Il y a des veaux d'or aujourd'hui. Oh, c'est peut-être pas une statue en or. Mais c'est une représentation de Dieu. C'est une représentation de Jésus. Et je suis en train de penser à une statue que j'ai vue une fois. Ça représentait un homme assis avec trois faces. Une devant, une à gauche, une à droite. Donc qui était censé représenter le Père, le Fils et le Saint-Esprit. C'est de l'idolâtrie. Attention mon frère. C'est de l'idolâtrie. Attention ma soeur. Lisez la Bible de Genèse à Apocalypse. Vous ne lirez nulle part, je dis bien nulle part, où on a fait une représentation du Dieu d'Israël. Dans l'Ancien Testament, il n'y a pas. Dans le Nouveau Testament, ni Pierre, ni Paul, ni Jean, ni Jude, ni Jacques ne recommandent aux gens de représenter Jésus. Pourtant, ce sont eux qui nous enseignent la parole de Dieu. C'est eux que Dieu a inspiré d'écrire et de nous faire parvenir ce que nous appelons aujourd'hui des livres du Nouveau Testament. Si on devait représenter Jésus, je pense que la première personne qui l'aurait demandé à faire, ça devrait être Pierre. Mais Pierre ne le recommande pas. Il n'y a pas un verset. Pierre même condamne. Lisons un peu, pas Pierre, mais Paul. 1 Thessaloniciens. 1 Thessaloniciens 1, verset 9. 1 Thessaloniciens 1, verset 9. Car on raconte à notre sujet quel accès nous avons eu auprès de vous et comment vous vous êtes convertis à Dieu en abandonnant les idoles pour servir le Dieu vivant et vrai et pour attendre des cieux son Fils qu'il a ressuscité des morts, Jésus, qui nous délivre de la colère à venir. C'est Paul qui parle. On raconte comment vous vous êtes convertis et comment vous avez abandonné les idoles. Pour servir le Dieu vivant. C'est Paul qui en parle. Alors, si c'est Paul qui en parle, pourquoi est-ce qu'il n'a pas recommandé de faire des idoles? Des représentations de Jésus. Vous avez pu se dire, mais pourquoi ne pas faire des représentations de Jésus dans vos maisons? Attention, mon frère. Attention, ma sœur. Attention. Satan est très intelligent et très rusé. Il est très malin. Les veaux d'or existent encore aujourd'hui. Aujourd'hui, peut-être, ce n'est peut-être pas en or. Ça peut être en argent, en pierre. Des fois même, on a des représentations de Jésus et vous le voyez comme un Africain. Attention, mon frère. Attention, ma sœur. Le diable est à tuer et à détruire. Il veut détruire votre vie. Et il va y arriver si vous ne suivez pas la parole de Dieu dans son instruction. Attention. Lisons encore Ézéchiel. Ézéchiel 20, verset 8. Ézéchiel 20, verset 8. Ézéchiel 20, verset 8. Vous y êtes? Ils se révoltèrent contre moi et ils ne voulurent pas m'écouter. Aucun ne rejeta les abominations qui attiraient ses regards. Et ils n'abandonnèrent point les idoles de l'Égypte. J'eus la pensée de répandre ma fureur sur eux, d'épuiser contre eux ma colère au milieu du pays d'Égypte. Le veau d'or que Israël a construit sous la supervision de Aaron est une inspiration de l'Égypte. Ils avaient vu ces choses-là en Égypte. C'est l'image du chrétien. Il est né de nouveau, puisqu'il est passé de la mort à la vie. Il est sorti de l'Égypte. L'Égypte, c'est l'image du monde. Arrivé maintenant dans sa marche chrétienne, il copie les cultes païens. Dans le christianisme, dans son mode de vie, dans son christianisme. Il veut adapter. D'autres même veulent adapter le christianisme à la modernité. Soyons modernes. On se fait des petites représentations de Jésus, des petites photos de Jésus. Je ne dis pas que les films que nous voyons sur Jésus, c'est un péché. Non, au contraire, c'est un matériel d'évangélisation. Mais on ne va pas commencer maintenant à se prosterner devant le Jésus que nous voyons à la télévision. Oh non! Non, mon frère, non, ma sœur. Jésus-Christ est incomparable, nous a dit Esaïe. On ne peut pas le comparer. Si ce veau d'or dans Exode 32 était le Dieu qui les avait fait sortir de l'Égypte, pourquoi est-ce qu'il apparaît maintenant et fait de la main des hommes? Pourquoi c'est l'homme qui le façonne, qui le modèle? Pourquoi? Il n'avait qu'à se faire tout seul. Vous voyez que c'est pas logique. J'ai lu un commentaire sur les un commentaire biblique sur les idoles, c'était quelque chose d'assez intéressant. Si je me souviens bien, l'auteur dit que à chaque fois que l'homme prend quelque chose de créé et en fait son Dieu, vous observerez que cet homme se comporte toujours de façon inférieure à cette chose. Écoutez, l'animal est une créature de Dieu. Dieu a donné les animaux pour que nous puissions les dominer. Quand on a besoin de manger une vache, on tue la vache, je crois. On tue la vache, on tue la poule, on tue la chèvre, on prépare. Mais quand vous commencez à prendre la chèvre comme étant une créature divine, comme vous en faites un dieu, vous commencez à vous comporter plus sauvagement que cette chèvre. Parce que vous devenez son inférieur alors que Dieu vous a créé supérieur à cette personne. C'est la même chose pour les anges. Nous sommes supérieurs aux anges parce que Dieu nous a créés à son image et à sa ressemblance. Dès l'instant les anges deviennent des idolâtries pour nous, nous nous comportons comme des sous-hommes, voilà. Comme des sous-hommes. Attention, Dieu frappe à votre porte aujourd'hui pour vous dire arrêtez d'adorer le veau d'or. Demandez pardon et prenez la bonne directive. Je vais prier pour vous. Et si vous voulez demander pardon à Dieu, joignez-vous à cette prière. Répétez ces simples mots. Père éternel, au nom de ton Fils Jésus-Christ, j'ai entendu ton message. J'ai entendu ton appel. J'ai entendu ton avertissement. Je te demande pardon parce que j'ai eu des veaux d'or dans ma vie. Je les brise maintenant. Je les rejette maintenant. Et je prends l'engagement de suivre Jésus-Christ. Purifie-moi avec le sang de Jésus-Christ. Lave-moi avec le sang de Jésus-Christ. Je prends l'engagement aujourd'hui et jusqu'à la fin de ma vie à marcher avec Jésus-Christ tous les jours de ma vie et dans tous les domaines de ma vie. Au nom de ton Fils Jésus-Christ, j'ai ainsi prié. Amen. Mon frère, ma sœur, si vous avez fait cette prière, croyez que par la foi, Dieu vous a entendu. Je suis Raphaël Mambou. Le nom de cette émission est Venez à Jésus. Nous nous retrouvons la fois prochaine, toujours sur le même thème, le veau d'or. Que Jésus continue de vous bénir, que Jésus continue de vous garder. À la fois prochaine. Amen.
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2: Bonjour à tous, je suis Raphaël Mambou, que Jésus vous bénisse. Qui que vous soyez, où que vous soyez, le nom de cette émission est Venez à Jésus. Nous diffusons tous les lundis, mercredis, 10h30, 11h sur Shalom Africa. Je répète, nous diffusons tous les lundis, mercredis, 10h30, 11h sur Shalom Africa. C'est une grâce, c'est un privilège. Ce n'est pas parce que nous sommes meilleurs, comme je le dis souvent, ce n'est pas parce que nous sommes plus spirituels. Voilà pourquoi je voudrais bénir le Seigneur. Et je voudrais aussi bénir et remercier tous ces hommes et toutes ces femmes qui sont partenaires de notre ministère, qui nous soutiennent, qui sont derrière nous, qui nous accompagnent dans ce combat spirituel face aux ténèbres, dans cette mission, celle de propager et de faire connaître la bonne nouvelle au travers des médias. Avant que nous puissions continuer notre thème sur la grâce de Dieu ce matin, je voudrais que nous prions encore, afin de rendre gloire à celui qui a permis ce jour, qui a permis que vous et moi nous soyons vivants. Prions. Père éternel, merci. Merci pour ce jour, merci pour ta parole, merci pour mon frère, merci pour ma sœur, merci pour cet auditeur, merci pour cette grâce que tu nous fais, de pouvoir partager ta parole, de pouvoir l'entendre, car tu sauves au travers de la parole. Tu guéris au travers de la parole, tu redresses au travers de la parole. Et je suis convaincu que ce matin, tu as encore quelque chose de merveilleux à faire pour chacun d'entre nous. Et je le crois. Et c'est ainsi que j'ai prié. Au nom de ton Fils Jésus-Christ. Amen. Nous sommes toujours en train de faire notre petite étude, notre petit partage sur la grâce de Dieu. C'est notre cinquième émission. Si vous voulez entendre ces messages, réécouter ces messages, n'hésitez pas à contacter notre ministère, le ministère Jésus pour tous. Je donnerai le numéro à la fin de l'émission. Lisez avec moi dans Jean 8, versets 1 à 11. Une histoire assez connue, une très belle histoire. Jean 8, versets 1 à 11. Jésus se rendit à la montagne des Oliviers. Mais dès le matin, il alla de nouveau dans le temple et tout le peuple vint à lui. S'étant assis, il l'enseignait. Alors les scribes et les pharisiens amenèrent une femme surprise en adultère. Et la plaçant au milieu du peuple, ils dirent à Jésus, « Maître, cette femme a été surprise en faisant délit d'adultère. Moïse, dans la loi, nous a ordonné de lapider de telles femmes. Toi donc, que dis-tu ? » Il disait cela pour l'éprouver, afin de pouvoir l'accuser. Mais Jésus, s'étant baissé, écrivait avec le doigt sur la terre. Et comme il continuait à l'interroger, il se releva et leur dit, « Que celui de vous qui est sans péché jette le premier la pierre contre elle. » Et s'étant de nouveau baissé, il écrivait sur terre. Qu'est-ce qu'il écrivait ? Alors ils entendirent cela, accusés par leur conscience. Ils se retirèrent un à un, depuis le plus âgé jusqu'au dernier. Et Jésus resta seul avec la femme qui était là au milieu. Alors s'étant relevé, et ne voyant plus que la femme, Jésus lui dit, « Femme, où sont ceux qui t'accusaient ? Personne ne t'a-t-il condamné ?» Elle répondit, « Non, Seigneur. » Et Jésus lui dit, « Je ne te condamne pas non plus. Va et ne pêche plus. » La grâce de Dieu. Nous avons vu dans les émissions précédentes, nous avons défini que la grâce est une faveur ou un cadeau que l'on ne mérite pas et qui vient de la part de Dieu. Tout le monde fait des grâces, tout le monde dans le monde, selon ses possibilités, selon ses générosités, font des grâces aux hommes. Mais ici, nous sommes en train de parler de la grâce de Dieu. Le verset 11 de Jean 8 dit, elle répondit, « Non, Seigneur. » Et Jésus lui dit, la partie qui nous intéresse, « Je ne te condamne pas non plus. Va et ne pêche plus. » La grâce de Dieu. Voilà un type de la manifestation de la grâce de Dieu envers les hommes. Une femme mariée, surprise avec un autre homme, la loi de Moïse demandait qu'on condamne tous les deux, qu'on les lapide tous les deux, qu'ils meurent tous les deux. Alors, les pharisiens et les scribes, pour tenter un piège à Jésus-Christ, emmènent seulement la femme. Ils disent, « Maître, Moïse nous a commandé de tuer ce type de personne. » Voilà ce que fait la loi. La loi condamne. La loi ne peut pas disgracier quelqu'un. La Bible nous dit que la loi est venue par Moïse, mais la vérité et la grâce sont venues par Jésus-Christ. Jésus ne prête pas attention à ce que ces hommes et ces femmes sont en train de dire contre cette autre personne. Il écrit par terre. Il se relève et il leur dit, « Bon, d'accord, c'est vrai qu'elle est coupable. De vous tous, que celui qui n'a jamais péché, jette la première pierre. » Et il nous a dit, depuis le plus grand jusqu'au plus petit, tous, leur conscience leur a rappelé leurs mauvaises actions. Certains avaient volé du sucre, certains avaient volé du lait, certains avaient volé, du pain, d'autres avaient insulté, d'autres avaient calomnié, d'autres avaient convoité. Ils sont tous coupables. Jésus leur dit, en fait, vous n'êtes pas plus meilleur, vous n'êtes pas meilleur par rapport à cette femme-là. Elle n'est pas pire que vous. Et tous ont abandonné, ont jeté leurs pierres, se sont retirés un à un. Et Jésus pose la question à la dame. Où sont tes accusateurs? Il n'y a personne. Ok. Je ne te condamne pas non plus. Va et ne pêche plus. Je suis tenté de dire que la grâce, ceux qui méritent la grâce, enfin, ceux qui peuvent bénéficier de la grâce, pour bénéficier de la grâce, il faut être quelqu'un qui est perdu. La grâce n'est pas pour celui, ou pour celle qui est justicié ou qui n'a rien fait. Non, la grâce est pour celui qui est condamnable. Exemple, on vous chasse de votre travail parce que vous avez volé. Vous méritez qu'on vous mette à la porte. On vous a mis à la porte. Vous n'avez plus de travail. Vous perdez la confiance de votre employeur. La grâce de Dieu fera que, ayant pris conscience du mal que vous avez fait, comptant sur la grâce de Dieu, vous, étant repenti bien sûr, Dieu vous donne la possibilité de trouver encore un autre travail, et peut-être même un bien meilleur travail qu'avant. C'est ça la grâce. La grâce, comme je le disais, c'est pour les perdus. La Bible dit que nous sommes tous pécheurs. Pourquoi ? Parce que nos premiers parents, Adam et Ève, se sont rebellés contre Dieu et tous leurs descendants sont faits à leur image. Donc je suis pécheur comme Adam était pécheur. Mon père est pécheur comme Adam était pécheur. La grâce de Dieu intervient dans ma vie dans ce sens que je ne mérite plus d'être considéré comme étant un enfant de Dieu. Mais parce que Jésus-Christ est mort pour moi à la croix, il paye la faute pour moi, parce qu'il faut que quelqu'un paye, et la grâce qui m'est faite est de croire en Jésus-Christ sans fournir aucun effort et d'être considéré comme un enfant de Dieu, un héritier de Dieu, un co-héritier avec Christ. Donc la grâce, c'est parce qu'on ne mérite pas cette faveur-là. Au contraire, je mérite d'aller en enfer. Vous méritez d'aller en enfer. Mais parce que Dieu nous fait grâce au travers de Jésus-Christ, nous ne sommes pas obligés d'aller en enfer. Nous ne sommes plus obligés d'aller en enfer. C'est comme cette dame. Elle méritait la mort, parce que la loi est très claire. Elle avait fait vœu d'être fidèle à son mari. La raison pour laquelle elle a commencé à tromper son mari, on ne le dit pas, mais une chose est sûre, on nous dit simplement qu'elle trompait son mari. La loi la condamne à une peine de mort. Mais la grâce de Jésus-Christ vient dire, moi non plus, moi aussi je ne te condamne pas, je te pardonne. Va et ne pêche plus. Dans Matthieu 9, Jésus dit ceci, Matthieu 9, versets 12 à 13, Ce que Jésus ait entendu, il dit, ce ne sont pas ceux qui se portent bien qui ont besoin de médecins, mais les malades. Allez et apprenez ce que signifie « je prends plaisir à la miséricorde et non au sacrifice, car je ne suis pas venu appeler les justes, mais des pécheurs. » Ce ne sont pas ceux qui sont en bonne santé qui ont besoin de malades, de médecins, ce sont les malades. Il n'est pas venu appeler à la repentance des justes, mais des pécheurs. Vous avez peut-être attrapé le sida parce que vous avez mené une vie légère. En fait, c'est le salaire de votre vie. Mais la grâce de Dieu veut que vous soyez guéri de cette maladie parce que Dieu vous aime et que Jésus-Christ a payé le prix pour vous. C'est ça la grâce. Le prix de la grâce, c'est la mort de Jésus-Christ à la croix. La grâce, c'est quoi ? Vous perdez la confiance d'un ami. Vous ne le méritez plus. Mais Dieu touche le cœur de cette personne. Il vous pardonne et il vous refait confiance comme avant. Vous ne méritez plus sa confiance parce que vous l'avez trahi. Jésus dit, je ne suis pas venu appeler des justes, mais des pécheurs. C'est vous et moi que Jésus appelle à la repentance. Nous ne méritons plus d'être appelés enfants de Dieu. Nous ne méritons pas d'être appelés enfants de Dieu. Mais la grâce fait que nous puissions revenir à Dieu au travers de Jésus-Christ. Pas au travers de la religion, pas au travers du catholicisme, du protestantisme, le fait d'être témoin de Jéhovah, mormon, ou je ne sais pas quoi. Non. La grâce signifie que vous tuez quelqu'un, vous versez le sang, vous demandez pardon à Dieu, vous vous repentez de votre faute. C'est vrai que peut-être vous irez en prison. Selon la loi des hommes, vous devez payer cela. Mais devant Dieu, si vous reconnaissez que vous demandez pardon, il n'est plus nécessaire de verser votre propre sang, comme le dit la loi de Moïse. Œil pour œil, dent pour dent. Non, parce que Jésus-Christ a pris votre place à la croix. C'est ça la grâce. C'est quelque chose, c'est recevoir un don, c'est recevoir une faveur que vous et moi, nous ne méritons pas. Beaucoup de communautés dites chrétiennes refusent le salut par grâce. Pourquoi? Ils disent non, vous devez mériter votre salut. Non, on ne mérite pas son salut. Parce que si nous méritons notre salut, alors ce n'est plus par grâce, mais c'est un salaire que Dieu nous donne. Et si c'est un salaire, personne ne peut être sauvé, parce que personne ne peut marcher droitement devant Dieu tous les jours, à moins que Dieu lui fasse grâce de tenir debout. Donc si déjà Dieu vous fait grâce de marcher devant sa face, alors ça veut dire que vous ne le méritez pas. Mon frère, ma soeur, Dieu peut vous faire grâce aujourd'hui. Dieu veut vous faire grâce dans tous les domaines de votre vie. Mais vous devez reconnaître qu'il faut Jésus-Christ dans votre vie. Je suis tenté de dire aussi que la grâce ne vient qu'après le jugement. Après la sentence. Revenons dans notre histoire de Jean 8. Qu'est-ce qui nous est dit? Au verset 4. La plaçant au milieu du peuple, il dit à Jésus, « Maître, cette femme a été surprise en flagrant délit d'adultère. Moïse, dans la loi, nous a ordonné de lapider de telles femmes. Toi donc, que dis-tu ? » Ne peut bénéficier de la grâce que quelqu'un qui est condamné. Donc, c'est-à-dire qu'on a prouvé sa faute. On a fait tomber la sentence. Il mérite la mort. C'est celui-là qui bénéficie de la grâce. On ne bénéficie pas de la grâce lorsque on est encore innocent. Non, ça n'a pas de sens. Il faut, c'est pour ça que je disais qu'avant que la grâce n'est pour que pour, et pour les perdus, les condamnés. Il faut que votre faute soit prouvée pour que vous puissiez bénéficier de la grâce. Et ça, c'est Satan qui aime bien faire ça. Il vous condamne devant Dieu, il dit, il y a ça, ça, ça, ça, ça, ça, ça. C'est une adultère, c'est un menteur, c'est un voleur, c'est un impudique, c'est prouvé. Alors Dieu dit, ok, c'est vrai, il mérite ces choses-là. Mais s'il veut, maintenant, je peux lui faire grâce au travers de Jésus-Christ. Mon frère, c'est merveilleux de servir un Dieu comme Jésus-Christ. Qui que vous soyez une femme prostituée, que vous soyez un occultiste, que vous soyez le plus grand des magiciens, Dieu vous dit ce matin qu'il vous aime et qu'il peut vous faire grâce de toutes vos fautes au travers de Jésus-Christ. Le monde entier vous rejette. Le monde entier sait que vous êtes condamnable. Vous êtes une personne méprisable. Vous êtes incapable d'être fidèle à votre femme. Vous êtes incapable d'être fidèle à votre mari. Vous êtes incapable d'être fidèle à vos engagements. Le monde le sait. Le monde l'a prouvé. Et vous êtes comme sans espoir. Vous voulez vous en sortir. Vous repentez, vous regrettez les actes. Je suis venu vous dire ce matin, voici votre bonne nouvelle en Jésus-Christ. Dieu vous fait grâce au travers de Jésus-Christ. Vous pouvez bénéficier de cette grâce. Et ça n'a rien à voir avec le fait d'être un blanc, d'être un noir, d'être un asiatique. L'évangile est pour quiconque croit. Que vous soyez un juif, que vous soyez un non-juif, que vous soyez un Européen ou que vous soyez un Africain, que vous soyez un Congolais ou que vous soyez un Gabonais, que vous soyez quelqu'un du Bas-Congo, du Bandundu, de l'Équateur, du Kasaï, du Katanga, ça n'a pas d'importance. La grâce est pour quiconque croit en Jésus-Christ. Vous êtes condamné, c'est maintenant que vous pouvez bénéficier de la grâce. La grâce ne se bénéficie pas avant la condamnation. Elle se bénéficie après la condamnation. Les hommes vous condamnent, comme cette dame. Elle mérite la mort. Il n'y a pas d'autre sentence. Jésus dit d'accord, puisqu'elle mérite la mort. Vous aussi, vous méritez la mort. D'abord, il essaye de régler le problème avec les autres. Vous méritez la mort. Parce que vous êtes aussi des pécheurs. Et une fois qu'ils se sont rendus compte que c'est vrai, nous sommes pécheurs, nous méritons aussi la mort, ils partent. Maintenant, ils règlent le problème avec cette dame. Ils disent, maintenant, où sont tes accusateurs? Ils ne sont pas là? D'accord. Moi qui suis le Dieu vivant, je dis ceci. Je ne te condamne pas non plus. Va et ne pêche plus. Voilà la grâce. Je suis même tenté de dire que la grâce supérieure à la vérité.
3: Qui parle?
2: La grâce supérieure à la vérité. Lisez avec moi dans le psaume 51. Lisez avec moi dans le psaume 51, verset 6. Psaume 51, verset 6. Il est dit ceci. J'ai péché contre toi seul, et j'ai fait ce qui est mal à tes yeux, en sorte que tu seras juste dans ta sentence, sans reproche dans ton jugement. David, chantant cette chanson, dit, j'ai péché contre Dieu, j'ai fait ce qui est mal à ses yeux, en sorte que dans sa sentence, il sera juste envers moi. Donc je mérite la mort. Sans reproche dans son jugement. Voilà celui qui peut mériter la grâce de Dieu. Celui qui reconnaît sa faute. Celui qui reconnaît qu'il mérite une sentence de mort. Mais qui vient auprès de Dieu. Qui demande pardon. C'est celui-là qui mérite une sentence. C'est celui-là qui mérite, pardon, la grâce de Dieu. Vous pouvez mériter cette... Vous pouvez recevoir cette grâce. Vous pouvez bénéficier de cette grâce. Romains 5 nous dit ceci. Romains 5, verset 20. Romains 5, verset 20. Romains 5, verset 20. La loi est intervenue pour que l'offense abondât. Mais là où le péché a abondé, la grâce a surabondé. Une autre version dit, la loi est intervenue pour que le péché, pour que l'offense augmente. Mais là où le péché a abondé, la grâce a surabondé. Comme pour dire que là où il y a beaucoup de péchés, là où c'est bourré de péchés, là où ça déborde de péchés, lorsque la grâce vient couvrir et effacer toutes ces choses. La grâce est pour le pécheur, la grâce est pour le perdu, la grâce est pour le malade spirituel. La grâce, c'est pour celui qui veut, qui reconnaît qu'il est perdu. Ce n'est pas pour quelqu'un qui est juste, non. Ce n'est pas pour quelqu'un qui est bien portant, ce n'est pas pour quelqu'un qui dit « moi, je n'ai pas besoin de Jésus-Christ ». En fait, il a besoin de Jésus-Christ, mais il ne le sait pas. Mais celui qui peut bénéficier de cette grâce, c'est celui qui dit, je suis perdu, j'ai besoin d'un sauveur, j'ai besoin qu'on me sorte de mes problèmes. C'est en ce moment-là que la grâce de Dieu, si la personne compte sur Jésus-Christ, c'est en ce moment-là que la grâce de Dieu va intervenir dans sa vie. Mais vous allez me dire, ah mais alors on peut pécher, faire ce qu'on veut et puis demander pardon à Dieu et ensuite toute chose sera oubliée. Jésus dit dans Jean 8, verset 11, nous l'avons lu, « Je ne te condamne pas non plus, va et ne pêche plus. La grâce n'autorise pas une vie de péché. » Va et ne pêche plus. La grâce n'autorise pas la vie de péché. Vous tombez aujourd'hui, vous vous relevez, vous tombez aujourd'hui, vous vous relevez. Oui, Dieu vous pardonne. Dieu vous lave avec le sang de Jésus-Christ. Mais la grâce n'autorise pas la vie de péché. Paul, de son époque, a vécu le même problème lorsqu'il écrivait aux Romains. Dans Romains 6, verset 1 à 15. En partant déjà de Romains 5, verset 20, il est en train d'enseigner, il dit que la grâce vient surabonder le péché. Alors, la logique est que, bon, d'accord, on vit tous dans le péché, on fait ce qu'on veut, et puis on va commencer à demander pardon à Dieu, et d'autres peut-être même se disaient, 2-3 secondes avant de mourir, je vais demander pardon à Dieu, comme ce brigand sur la croix, et puis aller au ciel. Paul répond à cette question. Paul répond à cette théorie. Qu'est-ce qu'il dit? Que dirions-nous donc? Demeurions-nous dans le péché afin que la grâce abonde? Verset 15. Quoi donc? Pécherions-nous parce que nous sommes non sous la loi, mais sous la grâce? Loin de là. Donc Paul dit, ce n'est pas parce que nous vivons sous la grâce que nous devons prendre la grâce à la légère. Ce n'est pas parce que Dieu nous pardonne et il est disposé à nous pardonner autant de fois que nous devons prendre plaisir à jouer avec le péché. Jésus dit à cette dame, va et ne pêche plus, comme pour dire, ok, c'est vrai que tu as été attrapé, je ne sais pas combien de fois tu l'as fait. Mais aujourd'hui, tu méritais la mort, aujourd'hui tu devais mourir. D'accord, je te pardonne, mais va et ne recommence plus cette vie de péché. C'est ça que Jésus-Christ veut dire dans Jean 8, verset 11. Va et ne recommence plus cette vie de péché. Aujourd'hui, Jésus-Christ veut vous faire grâce. Mais il ne faut pas que vous commenciez à jouer avec la grâce de Dieu. Parce que si aujourd'hui il vous pardonne, vous ne savez pas ce que demain va arriver dans votre vie. Aujourd'hui, Dieu vous pardonne. Demain, vous reprenez votre vie de péché, peut-être que tout de suite après, vous allez mourir. Et vous finirez en enfer. Alors, ça sera un peu comme le verset de 1 Corinthiens 10, verset 15, dans le sens... je vais prendre ça dans le sens négatif, parce qu'il dit quelque part, la grâce de Dieu envers moi n'a pas été vaine. Mais en ce moment-là, pour vous, la grâce sera vaine. Donc, ça n'aura servi à rien que Christ vous pardonne, puisque vous êtes retombé dans le même péché et que vous avez fini votre vie en enfer. Non, la grâce n'autorise pas le péché. Elle condamne le péché. Elle relève le péché. Elle le sort et dit, voilà ta vie. Mais je ne veux plus que tu reprennes ce style de vie. Je te pardonne, va et ne reprends plus ce style de vie. Non, le péché n'est pas quelque chose de bien. Et la grâce condamne le péché. La grâce relève le péché, le sort, le met en exergue. Dieu veut vous faire grâce, mais il ne veut pas que vous repreniez votre vie de péché. Aujourd'hui, Jésus-Christ veut vous faire grâce. Dieu veut vous faire grâce au travers de Jésus-Christ. Jésus-Christ veut vous faire grâce. Jésus qui est Dieu veut vous faire grâce aujourd'hui. Allez-vous profiter de cette grâce? Ou allez-vous retomber encore dans votre vie de péché pour, entre guillemets, bénéficier de la grâce? Non. Moi, je vous recommande de bénéficier de cette grâce, de travailler avec cette grâce et de devenir une nouvelle créature en Jésus-Christ. Si c'est votre choix, si c'est votre désir de recevoir la grâce de Dieu aujourd'hui, pour commencer un nouveau départ, faites cette simple prière avec moi. Priez après moi. Répétez ces mots et croyez que par la foi, Dieu change les choses. Prions. Père éternel, au nom de ton Fils Jésus-Christ, je viens devant toi. J'accepte Jésus-Christ comme mon Seigneur et mon Sauveur. J'accepte la grâce que tu me fais au travers de Jésus-Christ. Je demande pardon pour mes fautes. Je demande pardon pour mes péchés. Je crois et je confesse qu'en ce moment je suis une nouvelle créature. Je crois et je confesse qu'en ce moment je suis un enfant de Dieu, changé et transformé par le sang de Jésus-Christ. Je crois et je confesse que maintenant, je suis libre du péché. Je m'engage maintenant et jusqu'à la fin de mes jours à être une nouvelle créature, à être un vrai chrétien. Au nom de ton Fils Jésus-Christ, j'ai ainsi prié. Amen. Si vous avez fait cette prière, croyez que par la foi, la grâce de Dieu, au travers de Jésus-Christ, est entrée dans votre vie. Vous êtes pardonné, libéré, mais comme Jésus a dit, va et ne pêche plus. 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Le nom de cette émission est Venez à Jésus. 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Je suis Raphaël Mambou. Nous allons continuer notre thème, la grâce de Dieu, la prochaine fois. Et j'espère et ma prière est que Dieu vous fasse grâce d'entendre encore ce message. Que Jésus vous bénisse, à la fois prochaine. Amen.

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2: Bonjour à tous, je suis Raphaël Mambou. Que Jésus vous bénisse, qui que vous soyez, où que vous soyez. Le nom de cette émission est Venez à Jésus. C'est une grâce, c'est un honneur, c'est un privilège de pouvoir vous retrouver encore une fois aujourd'hui autour de la parole de Dieu pour partager quelques versets bibliques sur le thème « La femme à la perte de sang ». Avant d'aller plus loin, je voudrais vous inviter à baisser la tête dans la prière pour dédier le reste des 30 minutes entre les mains du Seigneur. Prions. Père éternel, merci. Merci pour cette grâce que tu nous fais à chacun d'entre nous aujourd'hui d'entendre ta parole, d'entendre ton message, d'entendre tes avertissements, d'entendre tes directives, Seigneur. Combien d'hommes et de femmes auraient voulu être à notre place en ce moment pour entendre ce que tu as à dire à l'humanité, mais ils n'ont plus ce privilège. Nous, à qui tu as donné ce privilège, nous te disons encore merci, Seigneur. Bénis ta parole, bénis ces hommes et ces femmes qui nous écoutent en ce moment de par le monde, sur des radios, sur des supports informatiques, sur des sites internet. Bénis ces hommes, bénis ces femmes, Seigneur. Permets que ces paroles qui vont sortir aujourd'hui soient inspirées de toi et qu'elles sortent pour guérir, délivrer, redresser. Au nom de ton Fils Jésus-Christ, nous avons ainsi prié. Amen. Nous sommes toujours sur l'histoire de la femme à la perte de sang. Je vous invite encore à lire dans Marc 5, à partir du verset 25 jusqu'au verset 34. Il y avait une femme atteinte d'une perte de sang depuis 12 ans. Elle avait beaucoup souffert entre les mains de plusieurs médecins. Elle avait dépensé tout ce qu'elle possédait et n'avait éprouvé aucun soulagement, mais était allée plutôt en empirant. Ayant entendu parler de Jésus, elle vint dans la foule par derrière et toucha son vêtement, car elle disait « Si je puis seulement toucher ses vêtements, je serai guérie. » Au même instant, la perte de sang s'arrêta et elle sentit dans son corps qu'elle était guérie de son mal. Jésus connut aussitôt en lui-même qu'une force était sortie de lui et se retournant au milieu de la foule, il dit « Qui a touché mes vêtements ?» Ses disciples lui dirent, « Tu vois la foule qui te presse et tu dis, qui m'a touché ?» Et il regardait autour de lui pour voir celle qui avait fait cela. La femme, effrayée et tremblante, sachant ce qui s'était passé en elle, vint se jeter à ses pieds et lui dit toute la vérité. Mais Jésus lui dit, « Ma fille, ta foi t'a sauvée, va en paix et sois guérie de ton mal. » Vraiment une histoire merveilleuse et qui nous enseigne de grandes vérités et de grands principes bibliques. Nous avons vu la foi qui est née dans la femme, qui est née dans le cœur de cette femme parce que on lui a parlé de Jésus. Le rejet, elle a été rejetée par sa famille. Elle a été rejetée par la société à cause de sa condition. Mais vous savez, cette femme, dès l'instant qu'elle a entendu parler de Jésus, un processus de restauration a commencé dans sa vie. Je suis venu dire à un homme ou une femme qui m'écoute en ce moment, peu importe ce que le diable a détruit dans votre vie, il y a possibilité de restauration dans votre vie. Et une des étapes, c'est celui d'entendre parler de Dieu, de se laisser instruire par Dieu. Ma prière est que vous qui m'écoutez, vous fassiez abstraction de la religion, mais que vous preniez conscience que les versets que nous sommes en train de partager avec vous viennent directement du cœur de Dieu. Le verset 28 nous dit, « Elle disait, si je puis seulement toucher ses vêtements, je serai guéri. » Si je peux parler en termes de sous-thème, j'aimerais parler sur l'importance des paroles que vous et moi nous prononçons dans notre vie de tous les jours. Il y a un secret dans la Bible en ce qui concerne les mots, les paroles, les phrases que nous prononçons. Les mots sont spirituels. Ils ont un pouvoir. Ils ont un pouvoir. Les paroles que nous prononçons sont d'une importance vitale pour nos vies. Et je vais même aller plus loin. Les paroles que nous prononçons dans notre vie de tous les jours ont une importance dans le monde spirituel. Pourquoi? Parce que le diable, pour agir dans votre vie, Dieu, pour agir dans votre vie, a besoin des paroles que vous prononcez. Écoutez, prenons un cas précis. Lorsque je me suis intéressé à ma femme, Rose, je parlais avec elle, et elle savait certainement au fond de son cœur, ouais, mais là aussi confirmé,

0: que je m'intéressais à elle. Mais quand j'ai prononcé des paroles d'amour, quand je lui ai dit que de réagir positivement pour entrer dans ma vie, tant que je n'avais pas parlé, tant que je ne parlais pas, elle ne savait pas dire que celui-ci c'est mon mari, que celui-ci c'est mon fiancé. Elle pouvait simplement dire, il vient tous les jours chez nous, il m'appelle au téléphone, nous nous fréquentons dans des restaurants, nous circulons dans la ville de Kinshasa ensemble. Mais si on lui posait la question, exactement, qui est-il pour toi? Elle dirait, c'est un ami. Parce que je n'avais pas encore prononcé les paroles d'amour qui la mettraient dans le droit légal de se comporter comme étant ma fiancée. C'est comme ça. Tant que vous ne parlez pas, les choses ne peuvent pas se déclencher dans votre vie. La femme disait, si seulement je peux toucher les vêtements de Jésus, je serai guérie. Comment savait-elle ces principes? Je ne sais pas. Mais c'est ce qu'elle a dit. Elle a dit, si je touche les vêtements de Jésus, je serai guérie. Et tout le reste, parce que le vêtement de Jésus n'avait rien de spécial. Vous pouvez dire, je vais toucher le vêtement du pasteur X, du pasteur Y. Ça n'a rien de spécial. C'est un vêtement comme tous les autres. Et du reste, un des disciples lui dit, au verset 31, un des disciples dit à Jésus, quand Jésus pose la question, qui a touché mes vêtements? Pierre va lui dire, mais écoute, Seigneur, tu vois la foule te presser. Et tu poses la question, qui te touche? En fait, tout le monde touchait Jésus. Mais le toucher de cette dame était différent parce qu'elle avait prononcé des paroles et elle a cru dans ses paroles et elle a agi en fonction de ses paroles et c'est comme ça qu'elle a reçu son miracle. Dans Matthieu 12, verset 36, Matthieu 12, verset 36, il est dit ceci. Je vous le dis, au jour du jugement, paroles vaines qu'ils auront proférées. Verset 37. Car c'est par tes paroles que tu seras justifié et par tes paroles que tu seras condamné. En d'autres termes, Jésus est en train de nous dire, tout ce que vous êtes en train de dire là, ne vous mettez pas en tête que ça n'a aucune espèce d'importance. Ce que vous êtes en train de dire influence votre vie et votre éternité. Cette dame, à la perte de sang, je tiens encore à le répéter, je ne sais pas comment elle connaissait ce principe. Mais quand elle a dit et qu'elle a fait, elle a eu ce qu'elle désirait. Vous et moi, nous pouvons avoir tout ce dont nous avons besoin qui est conforme à la parole de Dieu, en croyant et en confessant de nos bouches. Jésus dit, c'est tes paroles que tu seras justifié, en d'autres termes, sauvé. Et c'est par tes paroles que tu seras condamné. Le mot « salut » englobe tous les noms rédempteurs de Dieu. L'Éternel qui guérit, l'Éternel qui donne la paix, l'Éternel mon berger, tous les noms rédempteurs que vous connaissez de Dieu se retrouvent dans le mot « salut ». C'est comme, je vais dire, une grande maison dans laquelle il y a plusieurs pièces. Et dans chaque pièce, il y a une caractéristique de Dieu. Ici, il restaure des vies. Ici, il guérit les malades. Ici, il guérit les infirmes. Ici, il ressuscite les morts. Ici, il purifie les lépreux. Ici, il donne la paix. Ici, il pourvoit. Et tout ça, c'est un cadeau que vous avez dans la personne de Jésus-Christ. Et Jésus dit, attention aux paroles que vous êtes en train de lancer dans votre vie de tous les jours. Il n'est pas étonnant de voir des parents qui constamment rabaissent leurs enfants, disant à leurs enfants, Vous êtes des vauriens. Vous n'êtes pas intelligents. Vous n'allez jamais vous marier. Vous allez finir comme vos grands-parents, des prostituées. Et il n'est pas étonnant de voir que ces personnes deviennent aussi ce que leurs parents ont dit. Pourquoi? Parce que les enfants ont gobé, accepté les paroles de leurs parents comme étant des vérités et des esprits ont conduit leur vie comme ça. Il y a quelques années en arrière, le ministère d'un grand évangéliste aux États-Unis a publié un sondage dans une prison. Dans cette prison, 90% des prisonniers qui étaient là avaient confirmé qu'ils entendaient, depuis leur plus jeune âge, de la part de leur tuteur ou de leurs parents, qu'ils étaient des vauriens et qu'ils finiraient en prison. Ils ont entendu ça toute leur vie et ils ont accepté ça comme étant la vérité, comme étant la vérité, et leurs vies ont été conduites selon ces paroles. Écoutez, si nous pouvons prononcer des paroles pour détruire des vies des gens, pourquoi ne pouvons-nous pas prononcer des paroles pour bénir la vie des gens? Bénissons notre pays, bénissons le président de la République, bénissons le premier ministre, le président du Parlement, le président du Sénat, le bourgmestre, le gouverneur de nos villes, de nos provinces, les autorités politiques, les autorités économiques, les autorités militaires de nos pays. Bénissons-les. Parce que quand nous prononçons des paroles de bénédiction, beaucoup de merveilleuses choses s'accompagnent. Un homme, un jour, un grand homme politique a dit « Après moi, c'est le déluge ». Eh bien, laissez-moi vous dire que dans son pays, après qu'il soit parti, les choses vont de mal en pire. Nous pouvons renverser cette situation en prononçant des paroles de bénédiction. Écoutez, le matin, à midi, le soir, prononçons des paroles de bénédiction sur nos propres vies, sur nos enfants. Ne marchons pas en fonction de ce que nous ressentons. Donc, c'est-à-dire, ou ne marchons pas en fonction des instructions de notre banquier. Ce que je veux dire, c'est quoi? Moi, Raphaël Mam, je suis béni en Jésus-Christ parce que la Bible dit qu'il m'a béni en Jésus-Christ de toutes les bénédictions spirituelles dans les lieux célestes. Mon banquier peut me dire, écoutez, monsieur Raphaël, vous êtes au rouge. Je ne vais pas commencer à sortir et dire, voilà, je ne suis pas béni, je n'ai pas de chance, la vie est toujours contre moi. Non! La Bible dit que quand j'honore Dieu, Dieu s'engage à m'honorer dans ma vie. Quand je paye ma dîme, Dieu s'engage à faire fuir l'ennemi. Même si les choses sont au rouge, selon les calculs des hommes, il est de mon devoir de prononcer des paroles de bénédiction. Par exemple, quand je paye ma dîme, il est de mon devoir de dire que maintenant le ciel est ouvert. Dieu a ouvert les écluses des cieux pour moi. Et il fait tomber la bénédiction sur ma vie. Et tout ce que je touche prospère. Mon frère, ma soeur, je ne suis pas en train de vous parler de théorie. J'ai fait ça. Ça marche. Et je continue à le faire. Et je continue à le faire. Et je continuerai à le faire. De bénir ma vie. De bénir ma femme. De bénir notre ministère. De bénir cette émission Venez à Jésus. De bénir les différents auditeurs. De bénir les partenaires de nos... Les partenaires de notre ministère, ceux qui travaillent avec nous au travers des radios, de les bénir. Pourquoi? Parce que quand je prononce des paroles de bénédiction, des anges sont libérés pour apporter la bénédiction. Dieu accomplit, Dieu veille à ce que la parole de son serviteur s'accomplisse. Ceci me fait penser un peu, je crois que c'est dans les prophètes. Il est dit, je ne sais plus si c'est Samuel, je ne sais plus très bien, mais il est dit d'un des prophètes que Dieu ne laissait pas tomber ses paroles à terre. Tout ce qu'il disait devait arriver. Jésus est le plus grand des prophètes que nous ayons connus. Et Dieu a dit, écoutez-le. Pourquoi? Parce que ce qu'il dit va s'accomplir. Et voilà une des vérités spirituelles que Jésus nous donne aujourd'hui. Car par tes paroles, tu seras justifié. Et par tes paroles, tu seras condamné. Nous devons savoir que les paroles que nous prononçons sont des paroles créatrices. Elles créent des choses dans le monde. Hébreux 11, verset 3. Hébreux 11, disons, c'est vraiment... Je bénis vraiment le Seigneur pour m'avoir inspiré de reprendre ce thème. Hébreux 11, verset 3. Vous y êtes ? C'est par la foi que nous reconnaissons que le monde a été formé par la parole de Dieu. En sorte que ce qu'on voit a été fait des choses visibles. Ce verset dans une autre version, je crois que c'est la version Darby qui dit, c'est par la foi que nous reconnaissons que les mondes, c'est au pluriel, que les mondes ont été formés par la parole de Dieu. C'est-à-dire que, quand Dieu a voulu créer l'univers visible et invisible, Dieu a prononcé des paroles. Dieu a dit des choses. Et ces choses se sont accomplies. Mon frère, ma sœur, vous pouvez créer dans votre vie des situations favorables. Vous avez des enfants impolis, vous avez des enfants têtus, vous avez des enfants rebelles. Prononcez des paroles de bénédiction sur eux. Dites, vous êtes des bons enfants, vous êtes doux, vous êtes merveilleux, vous êtes intelligents. Encouragez-les à être les meilleurs dans la vie. Et vous allez voir qu'au bout d'un certain temps, les choses vont changer dans leur vie. Vous avez un patron qui est difficile avec vous. Vous avez des parents qui sont compliqués. Vous avez des situations économiques difficiles. Prononcez des paroles de bénédiction. Dites-le au nom de Jésus. Dites au nom de Jésus, je bénis mon patron. Je bénis mon pays. Je bénis le président de la République. Je bénis le premier ministre. Je bénis le président du Sénat, le président du Parlement. Je bénis le bourgmestre. Je bénis le gouverneur. Je bénis les autorités militaires et politiques de mon pays au nom de Jésus-Christ. Nous devons prononcer des paroles de bénédiction. Parce que quand nous prononçons des paroles de malédiction, c'est la destruction qui arrive. Dans Genèse 1:1, le mot ou le groupe de mots, Dieu dit, paraît 10 fois. Dieu dit et il fut ainsi. Dieu dit et il fut ainsi. Dieu dit et il fut ainsi. Dieu dit, créons ceci. Et la chose a été créée. Dieu dit que la terre soit séparée de cela. La terre fut séparée de cela. C'est vraiment extraordinaire. Par exemple, Genèse 1, verset 3. Dieu dit... Non, je voudrais commencer au verset 2. La terre était informe et vide. Il y avait des ténèbres à la surface de l'abîme et l'Esprit de Dieu se mouvait au-dessus d'eux. Je voudrais vous dire une chose, mon frère. En tant qu'enfant de Dieu, nous avons reçu que l'Esprit de Dieu circule. L'Esprit de Dieu est présent parce que Jésus a dit, quand je serai parti, je vous enverrai un autre consolateur. Le Saint-Esprit est là. Écoutez, l'Esprit de Dieu se mouvait au-dessus des eaux. Verset 3. Dieu dit que la lumière soit, point d'exclamation, et la lumière fut. Dieu a prononcé des paroles. Il a dit, je veux que la lumière soit. Et la lumière fut. Verset 6. Dieu dit, parce qu'il y avait toujours l'Esprit de Dieu qui se mouvait. Je suis tenté de dire que les paroles que nous prononçons sont les instruments que nous donnons entre les mains du Saint-Esprit pour réaliser des choses. C'est pour ça que je disais que les paroles que nous prononçons ont une importance capitale dans le monde spirituel. Pourquoi? Parce que quand vous prononcez des paroles de malédiction, Satan prend ces paroles et commence à construire une vie de malédiction que vous avez ordonnée. Quand vous prononcez des paroles de bénédiction au nom de Jésus, le Saint-Esprit prend les paroles que vous avez prononcées et commence à produire une vie de bénédiction autour de vous. Verset 9. Dieu dit. Verset 11. Puis Dieu dit. Verset 14. Dieu dit. Verset 20. Dieu dit. Verset 24. Dieu dit. Verset 26. Dieu dit. Verset 28. Dieu les bénit et leur dit. Vous voyez, Dieu ne faisait que parler. Il ne faisait que parler. Le verset 2 de Genèse 1 que j'ai lu, il y a deux théories qui s'appliquent dans ce... Donc il y a deux grandes théories qui expliquent ce verset. Parce qu'on se pose la question, comment Dieu, qui crée tout parfait, peut créer un monde informe et vide? Il y a deux théories. La première théorie dit que le monde était parfait, Satan dans sa rébellion est descendu sur la terre, a tout détruit. Une deuxième théorie dit que c'était un processus de création. Moi, je suis partant pour la première théorie, c'est-à-dire que tout était parfait au départ, Satan s'est rebellé, il est venu sur terre, il a tout détruit, et maintenant, Dieu prononce des paroles pour restaurer le monde. Mon frère, ma sœur, Dieu restaure les choses par la parole. Vous et moi, nous pouvons restaurer nos vies aussi par la parole de Dieu. Par la parole de Dieu. Chaque fois que Dieu parlait, il libérait sa foi. Il croyait en ce qu'il disait. Mon frère, ma sœur, si vous voulez voir une vie de réussite, si vous voulez avoir une vie de prospérité, une vie de guérison, une vie de santé divine, une vie de vie divine, une vie de réussite, de succès, prononcez des paroles de bénédiction dans votre vie de tous les jours. Dans Genèse 1, verset 26, il nous est dit ceci. Dieu créa l'homme à son image. Il les créa à l'image de Dieu. Il créa l'homme et la femme. Dieu nous a créés à son image et à sa ressemblance. En fait, quand Dieu nous a créés en Adam, Dieu voulait que nous le représentions ici sur terre, que nous nous comportions et que nous agissions comme lui. C'est-à-dire que quand il y a une situation qui ne nous plaît pas, Dieu attend que nous prononcions des paroles pour faire connaître notre volonté. Laissez-moi vous dire même, ça va peut-être vous choquer, quand Dieu a créé l'homme, Adam et Ève, tout esprit qui était sur la terre était dans l'illégalité. Il fallait l'autorisation de l'homme. Voilà pourquoi Satan, s'il était venu sous la forme d'un esprit, Adam et Ève l'auraient chassé. Parce que Satan n'avait pas le droit d'être sur cette terre en tant qu'esprit. Voilà pourquoi il est entré dans le corps d'un animal et il est venu tromper nos premiers parents. Et les premiers parents se sont laissés tromper. Nous sommes des autorités spirituelles dans ce monde. C'est nous qui décidons de ce qui doit arriver et de ce qui ne doit pas arriver. Nous avons été vendus. Ceux qui ont donné leur vie à Jésus-Christ sont devenus de nouvelles créatures libérées de l'autorité de Satan. Nous sommes maintenant sous la protection et l'autorité de Christ. Et quand il y a quelque chose qui ne va pas dans vos vies, nous avons le droit de le refuser parce que ce n'est pas conforme à la volonté du Père. J'aime la prière de Jésus qui dit « Notre Père qui es aux cieux, que ta volonté soit faite dans le ciel, que ta volonté soit faite sur la terre, comme elle est faite dans le ciel. » Donc, Jésus nous dit que Jésus voudrait que sur cette terre, la volonté de Dieu se fasse. Écoutez, est-ce qu'au ciel il y a des maladies? Est-ce qu'au ciel il y a des pauvres? Est-ce qu'au ciel il y a des guerres? Est-ce qu'au ciel il y a de la rébellion? Non! Alors, la volonté de Dieu, c'est la même pour cette terre. Dieu vous veut en bonne santé. Dieu vous veut prospère. Dieu vous veut, j'allais dire riche. Dieu vous veut heureux dans votre mariage. Dieu vous veut heureuse dans votre mariage. Dieu veut que vous soyez fécond. Mais ne vous laissez pas tromper par le diable qui viendra sous une forme ou sous une autre. Parce que jamais le diable est venu frapper à la porte de quelqu'un. Dire, Raphaël, c'est le diable. J'aimerais que tu n'écoutes pas la parole de Christ qui dit ça, ça, ça, ça. Non, il viendra sous une pensée. Il viendra à l'intérieur d'un ami qui viendra peut-être vous dire des choses qui ne sont pas correctes. Rappelez-vous l'histoire de Jésus et de Pierre. Quand Jésus dit, bon, je monte à Jérusalem, on va m'arrêter, me tuer, et puis je vais mourir, et puis 3 jours après, je vais ressusciter. Pierre lui dit, non, je ne permettrai jamais cette chose. Jésus se retourne et dit, arrière de moi, Satan. Tes plans ne sont pas les plans de Dieu. Vous voyez, attention mon frère, attention ma sœur. Les paroles que nous prononçons sont des paroles soit de vie, soit de destruction. Parce que nous sommes à son image et à sa ressemblance. Dans le psaume 84, verset 7, psaume 84, verset 7, il est dit ceci. Lorsqu'ils traversèrent la vallée de Baca, lorsqu'ils traversent la vallée de Baca, il la transforme en un lieu plein de sources et la pluie la couvre aussi de bénédictions. Qui transforme la vallée de Baca en un lieu de sources et couvert de bénédictions? C'est vous et moi. Quand on parle de la vallée de Baca, ce n'est pas un lieu géographique précis en Israël. Mais c'est une image pour parler d'un lieu de souffrance, de pleurs, un lieu où tout manque. Une période que nous sommes en train de traverser qui est difficile. Mais il dit, même dans ces périodes difficiles, c'est vous et moi qui pouvons changer ces situations en des lieux de bénédiction. Comment? En prononçant des paroles de bénédiction, mon frère. En prononçant des paroles de bénédiction, ma sœur. Les paroles que nous prononçons ont une grande importance. Dans le Proverbe 18, verset 21, il est dit ceci. La mort et la vie sont au pouvoir de la langue. Quiconque l'aime en mangera les fruits. En d'autres termes, celui qui parle beaucoup doit récolter les fruits de ses paroles. Quand on parle de fruits, ça c'est un jour le Seigneur me faisait comprendre. Lorsqu'on parle de fruits, on sous-entend au départ une semence. On sous-entend la semence grandit, devient un arbre. Et ensuite, des feuilles sortent et ensuite, ça produit des fruits. Donc, les paroles que nous prononçons auront des conséquences. Ce que vous dites, mon frère, ce que vous dites, ma sœur, vous devez en jouir. Alors, pourquoi ne pas prononcer des paroles de bénédiction? Pourquoi ne pas prononcer les paroles de vie qui se trouvent dans la Bible? Ce que Dieu a dit, vous le répétez, vous le prononcez face à toute situation, face au vent contraire. Vous dites non. D'accord, je n'ai plus de travail, mais Dieu dit que je suis béni. Dieu dit que quand je lui ai demandé, il m'a donné. Donc, je crois que j'ai reçu ce que j'ai demandé. Mes enfants sont bénis, ma femme est bénie, mes parents sont bénis, mon travail est béni, ma société est bénie, mon entreprise est bénie, mes affaires sont bénies. Nous devons prononcer des paroles de bénédiction. Mon frère, ma sœur, c'est très semblance de Dieu. Donc, nos paroles ont une importance. Lorsque cette femme a la perte de sang, a dit, si je touche le vêtement de Jésus, je serai guéri. Le vêtement de Jésus n'avait rien de spécial. Aujourd'hui, les hommes sont en train de faire croire que certains habits de Jésus avaient quelque chose de particulier. Non, les vêtements de Jésus n'avaient rien de spécial. Mais ce sont les paroles qu'elle avait prononcées et l'acte qu'elle a posé en fonction des paroles qu'elle avait données. Elle a reçu son miracle. Qu'est-ce que vous prononcez dans votre vie? Mon frère, ma sœur, au moment où nous sommes en train de finir cette émission, si vous vous rendez compte que vous n'avez prononcé que des paroles de malédiction, Dieu vous donne l'opportunité maintenant de vous repentir. Baissons la tête dans la prière. Répétez ces simples mots. Père éternel, au nom de ton Fils Jésus-Christ, j'ai entendu ta parole. Je te demande pardon pour toute parole de malédiction que j'ai prononcée. Je viens auprès de toi. Purifie-moi avec le sang de Jésus-Christ. Lave-moi avec le sang de Jésus-Christ. Je demande pardon. Pardon pour toute parole de malédiction. Et je prends l'engagement aujourd'hui et jusqu'à la fin de ma vie à ne prononcer que des paroles de bénédiction sur moi, sur mes enfants, sur mon mari, sur ma famille, sur mon pays, sur ma nation, sur mes affaires. Au nom de ton Fils Jésus-Christ, j'ai ainsi prié. Amen. Si vous avez fait cette prière, croyez que par la foi, Dieu vous a entendu. Je suis Raphaël Mambou, le nom de cette émission est Venez à Jésus. Nous nous retrouvons la fois prochaine, toujours sur le même thème. La femme à la perte de sang. Que Jésus continue de vous bénir, que Jésus continue de vous garder. À la fois prochaine. Amen.
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1: Bonjour à tous, je suis Raphaël Mambou, que Jésus vous bénisse, qui que vous soyez, où que vous soyez. Le nom de cette émission est Venez à Jésus. C'est une grâce, c'est un honneur, c'est un privilège de pouvoir vous retrouver encore aujourd'hui autour de la parole de Dieu pour partager quelques versets bibliques sur le thème « La mort de Christ ». Avant d'aller plus loin, je voudrais vous inviter à baisser la tête dans la prière pour dédier le reste des 30 minutes entre les mains du Seigneur. Prions. Père éternel, au nom de ton Fils Jésus-Christ, nous voici devant toi pour entendre ta parole, pour entendre ton message. Bénis ta parole, bénis ce message, Seigneur. Dispose nos cœurs à accepter, à croire et à le vivre. Bénis ces hommes et ces femmes qui nous écoutent en ce moment de par le monde, que ce soit sur Internet, que ce soit sur FM, que ce soit sur des supports informatiques. Bénis ces hommes, bénis ces femmes. Et bénis aussi ces différents ministères qui sont partenaires avec notre ministère, le ministère Jésus pour tous, pour la diffusion de ton évangile dans le monde francophone. Seigneur, nous ne sommes que des hommes, toi tu es Dieu. Nous ne pouvons que parler de ta part, mais c'est toi qui touches le cœur des hommes. Touche, guéris, délivre, sauve, fais du bien à un homme et à une femme. Au nom de ton Fils Jésus-Christ, nous avons ainsi prié. Amen. La mort, que Christ est mort pour les autres, que Christ est mort pour des réparations, enfin, pour la réparation de la relation entre l'homme et le Créateur, entre Dieu et l'homme. Mais j'ai eu à cœur aujourd'hui de lire un texte qui se trouve dans les Évangiles pour illustrer que Christ est mort à notre place. Notre texte de base, c'est vrai, c'est 1 Corinthiens 15, verset 3. Christ est mort pour nos péchés, selon les Écritures. Mais j'ai vraiment eu à cœur de parler sur Barnabas et Jésus-Christ. Lisons dans Luc 23, à partir du verset 13 jusqu'au verset 25. Il est dit ceci, après l'arrestation de Jésus. Pilate, ayant assemblé les principaux sacrificateurs, les magistrats et les peuples, leur dit, vous m'avez emmené cet homme comme excitant le peuple à la révolte. Et voici, je l'ai interrogé devant vous, et je ne l'ai trouvé coupable d'aucune des choses dont vous l'avez accusé. Ah, Christ est sans péché, vous voyez. Certains disent que Christ a été arrêté, tué parce que c'était un pécheur, parce que c'était un rebelle de son époque. Non. Pilate, le gouverneur de cette époque, l'atteste. Vous m'avez emmené cet homme. Disant qu'il est en train d'exciter la population, il est en train de monter une rébellion contre Rome. Mais je lui ai posé des questions. Tout ce qu'il est en train de dire et tout ce que vous l'avez accusé n'ont rien à voir. Je suis prêt à le relâcher. Verset 15. Hérode non plus, car il nous l'a emmené, car il nous l'a renvoyé. Et voici, cet homme n'a rien fait qui soit digne de mort. Deux gouverneurs attestent que Jésus-Christ n'a rien fait de mal, qui n'est pas accusé, qui n'est coupable en rien de ce pourquoi on l'a accusé. Vous voyez. Je le relâcherai donc après l'avoir fait battre de verges. Pourquoi le faire battre de verges? Certainement pour faire plaisir seulement à quelques personnes. Puisqu'il est innocent, pourquoi faire tabasser quelqu'un alors que vous reconnaissez qu'il est innocent? Voilà la justice des hommes. Verset 17. À chaque fête, il était obligé de leur relâcher un prisonnier. Ils s'écrièrent tous ensemble, « Fais mourir celui-ci et relâche-nous Barabbas. » Cet homme, qui est Barabbas? Cet homme avait été mis en prison pour une sédition et qui avait eu lieu dans la ville et pour un meurtre. Pilate leur parla de nouveau dans l'intention de relâcher Jésus. Et ils crièrent, « Crucifie, crucifie-le. » Pilate leur dit pour la troisième fois, quel mal a-t-il fait? Je n'ai rien trouvé en lui qui mérite la mort. Je le relâcherai donc, après l'avoir fait battre de verges. Mais ils insistèrent à grands cris, demandant qu'il fût crucifié. Et ils crièrent et leurs cris l'emportèrent. Pilate, prononçant ce qu'il avait demandé serait fait. Pilate prononça que ce qu'il avait demandé serait fait. Pilate insiste. Verset 25. Pilate insiste, je vais relâcher cet homme. Ces hommes disent non, la foule dit non, nous voulons Barabbas, ce meurtrier, ce rebelle, nous le voulons lui, mais nous ne voulons pas de Jésus, nous voulons que tu le tues. Verset 25, il relâcha celui qui avait été mis en prison pour sédition et pour meurtre, et il réclamait, et il livra Jésus à leur volonté. Jésus est interrogé par Pilate. Jésus est interrogé par Hérode. Les deux gouverneurs se rendent compte que Jésus est innocent de tout ce dont on l'accusait. C'est un rebelle. Oh, celui-là, il veut pas qu'on paye les impôts. Celui-là, il se prétend roi. Celui-ci, il est ça. Les deux gouverneurs, chacun de son côté, l'interrogent, se rendent compte que non, le monsieur n'a rien fait de mal. Alors Pilate a une idée. Il se dit, chaque année à cette époque, nous relâchons un prisonnier. Alors je vais profiter pour le relâcher. Et il demande devant la foule, voilà, vous avez Jésus et vous avez Barabbas. Vous avez Jésus et vous avez Barabbas. Jésus, le roi des Juifs. Barabbas, un meurtrier, un rebelle, un adultère, un impudique, un homosexuel, un tueur, un escroc. Bref, le pécheur par excellence, c'est Barabbas. Alors je vous propose, soit je libère Jésus, soit je libère Barabbas. Choisissez. Il était sûr, Pilate, dans son cœur, que les gens allaient choisir Jésus. Parce que Jésus avait fait des miracles, parce que Jésus avait guéri des malades, parce que Jésus avait ressuscité des morts, parce que Jésus avait nourri plus de 5000 hommes, 5000 femmes. Il était sûr. Mais à sa grande surprise, les pharisiens sont en train d'exciter la foule à demander Barabbas. Dans d'autres évangiles, vous lirez même que la femme de Pilate dira à Pilate, « Libère cet homme, parce que la nuit dernière, j'ai beaucoup souffert en songe à cause de lui, parce que c'est un innocent. » Même sa femme est venue dire, « Mon mari, mon amour, l'homme de ma vie, fais attention, ne condamne pas celui-ci. Tu as le pouvoir de le libérer, libère-le. » Mais comme ils avaient peur, comme il avait peur de la foule et qu'il avait peur des pharisiens, il avait peur des religieux de l'époque et qu'il voulait être en bon terme, certainement il se disait que si je le libère comme ça, ils vont m'accuser chez l'empereur et ça va me créer des problèmes. À sa grande surprise, la foule demande un meurtrier. Vous imaginez mon frère, vous imaginez ma sœur, vous qui m'écoutez, l'homme qui pendant 33 ans n'a rien fait de mal à qui que ce soit. Pendant 3 ans, Jésus a commencé la restauration de Israël. Mais Israël dit, nous ne voulons pas de lui. Nous voulons que tu nous donnes Barabbas. Pourquoi? Parce que celui-là, il est contre Rome. Jésus n'était pas contre Rome. Jésus disait même, priez pour vos ennemis, bénissez vos ennemis, payez vos impôts. Continuez votre vie normale. Continuez à vivre normalement, quoique nous soyons sous l'empire de Rome, sous leur méchanceté. Il faut prier pour eux, il faut leur parler. Bref, Jésus leur demandait de l'amour face à leur ennemi, alors que Barnabas demandait de la haine face à Rome. Il demande qu'on libère Barnabas. Mais mon frère, ma sœur, laissez-moi vous montrer quelque chose que beaucoup de gens n'ont peut-être jamais fait attention. N'oublions pas que Jésus-Christ avait déjà prophétisé sur lui-même. L'Ancien Testament avait déjà prophétisé sur Jésus, que Jésus monterait à Jérusalem pour être livré, battu de verges, humilié et mourir pour les péchés des hommes. Donc, ce que Dieu avait dit devait s'accomplir. Et je vais même dire que c'est Dieu qui a dirigé la foule au travers de ses scribes et de ses pharisiens. Parce que quelque part, il nous est dit dans les évangiles que Caïphe, sans se rendre compte, prophétisait. Il disait, il est préférable qu'un homme meure pour tout le monde que plutôt que tout le monde meure. C'était Dieu qui était en train de conduire ces événements, qui était en train de diriger ces événements. Barnabas devait mourir, mais l'amour de Christ a fait que Christ a pris la place de Barabbas. Et après cela, une fois que Barabbas a été libéré, on ne parlera plus jamais de Barabbas. Plus jamais de lui. Quelques années plus tard, en l'an 70 après Jésus-Christ, Le temple va être brûlé. Israël va être déporté. Barabbas n'a pas pu les... Barabbas s'est enfui certainement. Il a disparu. Comment est-ce que Barabbas est venu? Certainement, il est de la même génération que Jésus. Peut-être même qu'ils se connaissaient. C'est vrai que la Bible ne nous dit pas. Mais certainement que Barabbas avait déjà entendu parler de Jésus. Et que certainement Jésus aussi avait entendu parler de Barabbas. Mais les deux menaient deux politiques pour libérer Israël. Elles étaient différentes. Jésus prônait l'amour. Barabbas prônait la haine. Et Barabbas a été arrêté pour meurtre. Il devait mourir. Mais Jésus-Christ a pris sa place. Ouais. 1 Corinthiens 15, verset 5 nous dit que Christ est mort pour nos péchés selon les Écritures. Le terme grec que Paul utilise pour parler de cette phrase, de ce verset de 1 Corinthiens 15, verset 3, parle de substitution. Christ est mort à la place de. Christ est mort au bénéfice de Barabbas, de vous et de moi, mon frère. Mon frère, ma sœur, c'est une bonne nouvelle que je suis venu vous annoncer. Barabbas devait mourir, mais Christ a pris sa place. Barabbas vous représente, Barabbas me représente. Aux yeux de Dieu, nous sommes des pécheurs, nous l'avons lu dans Romains 3, verset 23. Pour ceux qui n'ont pas suivi l'émission précédemment, c'est un des textes que nous avons lus, Romains 3, verset 23. Tous les hommes sont pécheurs et sont privés de la gloire de Dieu, sont privés de la présence de Dieu, sont privés de la vie de Dieu, sont privés de l'amour de Dieu. Oui, privé, un pécheur n'a pas l'amour de Dieu. L'amour de Dieu est là et l'amour de Dieu le pousse à se réconcilier avec Dieu. Voilà pourquoi Christ envoie des hommes et des femmes dans le monde entier pour prêcher l'évangile. Mais le pécheur est séparé de cet amour. Et s'il meurt loin de cet amour, il se retrouve en enfer. Christ est mort à la place de Raphaël. Christ est mort à la place de Roland. Christ est mort à la place de Rose. Christ est mort à la place de Eugène. Christ est mort à la place de Jonathan. Christ est mort à la place de Marie. Christ est mort à la place de Joseph, de Jacques, de Jude, de Pierre, de Paul, de Jean, de Marc, de Matthieu, de Luc, de tous les noms que vous pouvez citer. Christ est mort à la place de chacun d'entre nous. Barabbas nous représente, l'homme violent, l'homme pécheur, l'homme rebelle, l'homme fils de la colère de Dieu, fils de la colère, fils de la rébellion, fils de péché, fils de perdition. Christ est mort à la place de ces hommes. Relisons un peu dans Genèse 3, verset 21. Genèse 3, verset 21. Quand l'homme dialogue avec Dieu, Dieu lui pose des questions. Pourquoi tu m'as fui? Qu'est-ce qui se passe? L'homme lui dit, j'ai entendu ta voix, je suis nu, j'ai fui. Comment tu savais? Comment tu sais que tu es nu? Est-ce que tu as désobéi à l'ordre que je t'ai donné? Non, c'est pas moi, c'est la femme que tu m'avais donnée. Elle m'a poussé à manger là. Mais madame, pourquoi tu as fait ça? Non, c'est pas moi, c'est le serpent qui m'a séduit. Ok, il commence à prononcer des malédictions, patati et patata. Et avant de les chasser, verset 21 de Genèse 3, il est dit, « L'Éternel Dieu fit à Adam et à sa femme des habits de peau, et il les en revêtu. » Vous voyez, l'animal pour qui Dieu, avec qui Dieu a fait des habits, cet animal est mort. Mais ce n'était pas l'animal qui devait mourir, c'était l'homme. Parce que qu'est-ce que Dieu dit? Le jour où tu mangeras de ce fruit, tu mourras. C'est ce que Dieu avait dit à l'homme. Le jour où tu mangeras de ce fruit, tu mourras. Lisons dans Genèse 3, verset 1, la conversation entre le serpent et la femme. Le serpent était le plus rusé de tous les animaux des champs que l'Éternel Dieu avait fait. Il dit à la femme, Dieu a-t-il réellement dit, vous ne mangerez pas de tous les arbres du jardin? La femme répondit au serpent, nous mangeons du fruit des arbres du jardin. Mais quand vous n'en toucherez point, de peur que vous en mouriez. Vous allez mourir si vous mangez du fruit de cet arbre. Cet arbre n'avait rien de magique, ce fruit n'avait rien de magique, mais c'était le commandement de Dieu qui a été transgressé. Si vous transgressez ce commandement, vous mourrez. Alors le serpent dit à la femme, vous ne mourrez pas. Mais Dieu sait que le jour où vous en mangerez, vos yeux s'ouvriront et vous serez comme des dieux, connaissant le bien et le mal. » La femme vit que l'arbre était bon à manger et agréable à la vue, et qu'il était précieux pour ouvrir l'intelligence. Elle prit de son fruit et en mangea, elle en donna aussi à son mari qui était auprès d'elle, et il en mangea. Satan a complètement menti l'homme. Il ne dit jamais la vérité. Ils étaient déjà des dieux. Les dieux sur cette terre étaient Adam et Ève. Nous représentions Dieu sur cette terre. Nous représentions le Créateur du ciel et de la terre dans ce monde. L'arbre qui était interdit était simplement un commandement. Dieu a dit, vous ne mangerez pas du fruit de cet arbre. Ce n'est même pas question de relations sexuelles. Aujourd'hui, il y a tellement de déviations, on parle ici de relations sexuelles. Non, ce n'était pas question de relations sexuelles. C'était un fruit. Mais le fruit en question n'était pas magique. C'était le commandement. Alors, touchez pas au fruit de cet arbre, sinon vous allez mourir. Et Dieu, au verset 21, va tuer un animal innocent pour couvrir les péchés de l'homme et de sa femme, pour couvrir les péchés de Adam et Ève. Et c'est ce terme que Paul va utiliser dans 1 Corinthiens 15, verset 3. Christ est mort pour nos péchés. Christ est mort à ma place. Vous voyez, c'est pour cela que je refuse cette théorie qui dit que Christ n'est pas mort, que Dieu a fait un miracle de confusion pour que Judas et Jésus soient confondus. Voilà pourquoi je refuse aussi cette théorie que Christ est mort accidentellement. C'était indépendamment de sa volonté. Non, Christ a donné sa vie à ma place. Parce que Dieu m'aime et il ne voulait pas me perdre. Mais comment pouvait-il continuer à tolérer un Raphaël pécheur? Il fallait d'abord régler le problème du péché. Comment? Il fallait que Christ verse de son sang. Christ est sorti de Dieu. Jésus est sorti de Dieu. Jésus est Dieu. Il a enlevé les attributs divins. Il est venu pendant 33 ans sur ce monde, dans ce monde, et il a marché comme un homme ordinaire, quoique Dieu. Et il a versé de son sang pour que son sang me purifie du péché. Mon frère, ma sœur, Christ est mort à notre place. Nous n'avons pas besoin de mourir pour payer nos fautes devant Dieu. Non! Si je dois donner ma vie, je dois la donner à Christ. Si je dois mourir pour quelque chose, je dois mourir pour la cause de Christ. Mon sacrifice ne pourra pas sauver qui que ce soit. Mon sacrifice ne pourra sauver personne. Celui qui sauve, c'est Jésus. Celui qui sauve, c'est Jésus. Je peux associer mon sacrifice à celui de Christ parce que Christ est mort pour moi et il est tout à fait normal que je meure aussi pour Christ. Mais mon sacrifice à moi ne sauvera jamais qui que ce soit. Dans 2 Corinthiens 5, verset 14, Paul nous dit ceci. Vous savez, quand on lit un peu la Bible avec des commentaires bibliques, c'est très intéressant. Et quand on grec, en araméen, en hébreu, pardon, pas en araméen, en hébreu, et quand on étudie les mots qui sont utilisés, c'est très beau. Le sacrifice de Christ, il l'a fait pour les autres. C'est une réconciliation. C'est une réparation, mais c'est aussi un acte de substitution. Il est mort à la place d'eux, au bénéfice d'eux. 2 Corinthiens 5, verset 14, il est dit, « Car l'amour de Christ nous presse, parce que nous estimons que si un seul est mort pour tous, tous donc sont morts. » C'est le même terme qui sera utilisé ici. Christ est mort pour tous. Christ est mort à la place de tous les hommes. Christ est mort à la place des Blancs, des Noirs, des Américains, des Sud-Américains, des Nord-Américains, à la place des Congolais, de Kinshasa, de Brazzaville, à la place des Bantous, à la place des Nilotiques, à la place des Pygmées. Christ est mort à la place des hommes. Parce qu'aujourd'hui, par exemple, en Afrique, nous avons des mouvements religieux qui prétendent que le christianisme, c'est la religion des Blancs. Faux. Doublement faux, parce que premièrement, le christianisme n'est pas une religion. Le christianisme est un mode de vie. Le christianisme est un style de vie. Ça, c'est de 1. De 2, puisque ce n'est pas une religion, alors Christ est mort aussi pour nous, les Africains. Pour nous, que vous soyez du Bas-Congo, que vous soyez de la province orientale, que vous soyez du Kasaï, du Katanga, que vous soyez du nord, sud et centre Kivu, que vous soyez des Rwandais, que vous soyez des Ougandais, des Burundais, Christ est mort pour tous les hommes, pour les péchés de tous les hommes. Christ est mort à la place de tous ces hommes. Le mouvement religieux qui dit que le christianisme est la religion des Blancs, c'est faux. C'est faux. Certains même ont prétendu que pour que l'Afrique soit développée, il faut que l'Afrique revienne à ses dieux ancestrales. C'est faux. Revenons plutôt à Jésus-Christ, revenons plutôt à un christianisme biblique. Et je suis convaincu que nous verrons la différence dans l'Afrique. Mon frère, ma sœur, Christ est mort à votre place. L'amour de Christ nous presse, parce que si nous estimons que si un seul est mort pour tous, ou à la place de tous, alors tous donc sont morts. En Christ, je suis mort au péché. Vous voyez? Je ne suis pas membre du royaume des ténèbres. Je ne suis plus membre du royaume des ténèbres parce que en Christ, je suis mort. Je suis mort à cette vie. Je suis mort au monde. Le monde n'a plus d'influence pour moi parce que Christ est mort à ma place. Oui, Christ est mort à ma place. Mon frère, ma sœur, c'est une bonne nouvelle que je suis venu vous annoncer. Peu importe le lieu dans lequel vous êtes, peu importe les conditions dans lesquelles vous vivez, il y a quelqu'un qui s'intéresse à votre vie. C'est Jésus-Christ. Christ est mort à la place des prostituées, des homosexuels, des impudiques, des adultères. Il est mort à la place des voleurs, des occultistes, des magiciens. Il est mort à la place des pires, des pécheurs. Il a pris notre place. En fait, quand Christ mourait à la croix, celui qui devait monter à la croix, c'était moi. C'était vous. Mais Christ a dit, non, Père. Je sais que tu aimes Raphaël. Et je l'aime. S'il monte à la croix, on va le perdre. Je prends sa place. Parce que moi, je donne ma vie et je la reprends. Je la donne et je la reprends comme je veux. Mais lui, s'il donne sa vie, il ne pourra pas la reprendre. Alors je prends sa place. Et je répare la relation qu'il y avait entre toi et Raphaël. J'étais en guerre contre Dieu. Oui, mon frère, oui, ma sœur. J'étais en guerre contre Dieu. Je marchais selon les convoitises de ma chair. Je marchais selon les pensées de ce monde. Je marchais selon l'influence du prince de ce siècle. Paul dira aux Romains, à l'épître de Romains, « Je vous exhorte, frères, à être renouvelés dans votre intelligence, de ne plus vous conformer au siècle présent. » Parce que Paul avait compris, sous l'inspiration du Saint-Esprit, il avait compris que les pécheurs marchent selon les convoitises du moment. Aujourd'hui, c'est vraiment ridicule, hein, des fois quand vous regardez, vous verrez des choses que les gens sont en train d'apprécier, mais quand vous leur posez des questions, pourquoi vous appréciez ça? Ils ne vont pas vous donner de raisons objectives. C'est l'histoire, par exemple, d'une femme. On lui pose la question, mais pourquoi tu t'habilles aussi sexy? Au point de carrément être presque nu. Et la femme va répondre tout simplement, je m'habille comme ça pour plaire à mon prochain mari. Parce que si je m'habille pas comme ça, il se peut que je passe à côté de mon mari. Et la femme qui l'évangélisait lui disait, mais si c'est ton mari, si Dieu veut que tu épouses ce monsieur, tu n'as pas besoin d'être aussi déshabillé pour lui plaire. La femme a réfléchi, mais je ne connais pas la suite. Une autre personne à qui on a demandé, mais pourquoi tu t'habilles de cette manière? Elle a simplement répondu, parce que tout le monde s'habille comme ça. Je veux être comme tout le monde. Alors, si tout le monde va en enfer, toi aussi tu vas aller en enfer. Il y a de ces musiques que des gens écoutent, parce que tout le monde écoute. On ne comprend rien à la musique, on ne comprend rien au rythme, mais parce que ça fait un succès mondial, tout le monde apprécie, tout le monde veut écouter. C'est ça marcher selon la mode aujourd'hui, selon le prince du présent siècle, qui influence les gens. Ils vous font apprécier des choses, ils vous font écouter des choses, ils vous font dépenser de l'argent pour des choses qui, au fond de vous, quand vous êtes quand vous êtes sincère, vous dites, j'en ai vraiment pas besoin. Et cette influence gagne aussi des fois à l'église. Attention, mon frère. Attention, ma sœur. Ne nous laissons pas asservir par quoi que ce soit. Oh, aujourd'hui, tout le monde s'habille de cette manière, donc il faut forcément s'habiller. Non, comme ça. Non. Tout le monde achète cette paire de chaussures. Tout le monde achète ce téléphone. Tout le monde achète ce sac. Non. Ah, aujourd'hui, telle société a sorti telle marque de pour être à la mode. Non, mon frère, non, ma sœur. Non, mon frère, non.
2: Et maintenant, je voudrais vous inviter à baisser la tête dans la prière pour prier et recevoir Jésus-Christ. Prions. Père éternel, au nom de ton Fils Jésus-Christ, j'ai entendu ton message, j'ai entendu ton appel et je viens à toi. J'ouvre les portes de mon cœur à Jésus-Christ. Je l'accepte comme mon Sauveur et mon Seigneur personnel. Je prends l'engagement aujourd'hui et jusqu'à la fin de ma vie à suivre Jésus-Christ tous les jours de ma vie et dans tous les domaines de ma vie. Christ est mort pour mes péchés. Christ est mort à ma place et je l'accepte, je le crois. Au nom de Jésus-Christ, j'ai ainsi prié. Amen. Si vous avez fait cette prière, croyez que par la foi, Dieu vous a entendu. Je suis Raphaël Mambou. Nous nous retrouvons la fois prochaine, toujours sur le même thème, la mort de Christ. Que Jésus continue de vous bénir, que Jésus continue de vous garder. À la fois prochaine. Amen.
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3: Bonjour à tous, je suis Raphaël Mambou, que Jésus vous bénisse, qui que vous soyez ou que vous soyez. Le nom de cette émission est « Venez à Jésus », nous diffusons tous les lundis, mercredis, 10h30, 11h sur Shalom Africa. 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C'est une grâce, c'est un privilège, c'est un honneur de pouvoir partager Christ et vous aussi de pouvoir entendre Christ. Ce n'est pas que nous sommes plus spirituels, plus intelligents, plus humbles, non, c'est simplement que Dieu nous a fait grâce. Et cette grâce, nous voulons en profiter au maximum pour partager l'amour de Dieu autour de nous. Je profite de cette occasion pour remercier tous nos partenaires, financiers, matériels, nos partenaires dans la prière, nos partenaires Shalom Africa, pour toutes ces émissions qui passent, qui sont en train de changer des vies, par lesquelles Dieu est en train de changer de vie, par lesquelles Christ est en train de changer de vie. Nous voulons remettre toute la gloire à Dieu et à Dieu seul. Et nous voulons vous partager un petit sujet de prière. Nous sommes en train de préparer une troisième émission et nous voudrions que vous priez pour nous, afin que Dieu nous donne la force, l'inspiration, la discipline nécessaire pour pouvoir réussir dans cette mission. Nous préparons déjà cette troisième émission. Pour diffuser cette troisième émission, nous avons besoin du soutien de Dieu. Nous avons besoin de vos prières. En tout cas, si vous êtes de ceux et de celles qui pensez que cette émission fait du bien à vous-même et à des gens autour de vous, priez pour nous, afin que Dieu nous donne la force, l'inspiration, la discipline nécessaire, l'argent nécessaire, les moyens nécessaires pour que nous puissions réussir cette troisième émission. Nous sommes toujours dans notre thème sur Dieu est amour que nous avons commencé depuis quelques semaines déjà. Aujourd'hui, c'est la troisième émission et je voudrais que nous prions afin de rendre gloire, afin de remettre ces minutes entre les mains de Dieu, afin que tout se passe selon sa volonté. Prions. Père éternel, merci. Merci pour ce jour. Merci pour mon frère, merci pour ma sœur qui nous suit au travers de Shalom Africa. Merci pour Shalom Africa. Merci d'avoir inspiré ce message. Merci d'avoir inspiré cette émission. Merci d'avoir inspiré ce ministère. Et merci d'avoir attiré beaucoup d'hommes et de femmes à écouter cette émission maintenant. Car tu as un message pour chacun d'entre nous. pour les auditeurs et pour moi-même. Permets, Seigneur, que je disparaisse, que toi seul paraisse, que toi seul sois vu, que toi seul sois entendu. Au-delà de la personne que je suis, permets que les hommes comprennent que c'est toi qui es en train de parler. Moi, je ne suis qu'un instrument et je ne veux être qu'un instrument. Je veux que tu parles et que tu sauves, que tu guérisses, que tu délivres, que le voile de l'entendement qui voilait quelqu'un tombe et que tu fasses du bien à quelqu'un, que tu encourages quelqu'un. Je ne sais pas comment, je ne sais pas qui, mais je sais que lorsque toi tu parles, tu ne parles pas en vain. C'est au nom de ton Fils Jésus-Christ que nous avons prié. Amen. Dieu est amour. Nous avons dit dans les émissions précédentes, nous avons donné deux caractéristiques de l'amour de Dieu. Nous avons dit que son amour était inconditionnel. Nous avons aussi dit que son amour est un amour confiance. Aujourd'hui, je voudrais que nous parlions de l'amour transparence. Dieu est amour et son amour est transparent. Dans Jean 1, verset 1 Jean 4, verset 8, il nous est dit ceci. Dieu est amour. L'amour de Dieu a été manifesté. Je m'excuse. 1 Jean 4, verset 8. Celui qui n'aime pas n'a pas connu Dieu, car Dieu est amour. Dans 1 Jean 4, verset 16, il nous est dit ceci. Et dans 1 Jean 4, verset 16, il nous est dit ceci, et nous savons, nous avons

Ma prière est que vous viviez cet amour. Ma prière est que nous vivions cet amour au maximum. Ma prière est que nous le comprenions et que nous le vivions dans notre vie de tous les jours, dans notre relation avec Dieu, dans notre relation avec notre prochain. Dans Jean 5, verset 20, Jésus dira ceci. Jean 5, verset 20. Le Père aime le Fils et lui montre tout ce qu'il fait. Et il lui montrera des œuvres plus grandes que celles-ci, afin que vous soyez dans l'étonnement. Le Père aime le Fils. Comment il prouve son amour? En lui montrant tout ce qu'il fait. Dieu vous aime au travers de Jésus-Christ. Et Dieu veut vous montrer tout ce qu'il fait. Parce qu'il ne veut pas vous cacher quoi que ce soit. C'est pour ça que nous avons parlé de l'amour-confiance, de l'amour inconditionnel. Il vous fait confiance, et parce qu'il vous fait confiance, parce que son amour est sans condition envers vous, il vous a aimé, il m'a aimé avant la fondation du monde, il nous montre tout ce qu'il fait. Il veut nous montrer tout ce qu'il fait. Il ne veut rien nous cacher. Il veut tout dévoiler. Il veut que rien ne soit comme étrange. Vous savez, ceux qui prêchent la religion veulent nous faire croire que Dieu est caché. C'est vrai que la Bible le dit, mais la même Bible nous dit que notre gloire, c'est de connaître les choses cachées. Dieu se cache, c'est vrai, mais il ne veut pas rester caché. C'est comme s'il se cachait et il disait « Cherche-moi ». Du reste, la Bible le dit « Cherchez-moi ». Mais ceux qui prêchent la religion veulent nous faire comprendre que Dieu, on ne peut pas le comprendre, que Dieu est inaccessible, que ce qu'il fait, nous n'avons pas besoin de le comprendre. Non ! Le verset 20 de Jean 5 nous dit « Il lui montre tout ce qu'il fait ». Si vous êtes né de nouveau, si vous avez accepté Jésus-Christ comme Seigneur et Sauveur dans votre vie, l'intention de Dieu, dans son amour envers vous, est de vous montrer tout ce qu'il fait. Il ne veut rien vous cacher. Il ne veut pas vous surprendre. Il veut que vous disiez, oui, Dieu m'avait déjà montré ces choses. Dieu m'avait déjà parlé de ces choses-là. Dieu ne parle pas en cachette. Dans Ésaïe 45, verset 19, il nous est dit ceci. Ésaïe 45, verset 19. Ésaïe, c'est dans l'Ancien Testament. Verset 19. Je n'ai point parlé en cachette, dans un lieu ténébreux de la terre. Je n'ai point dit à la postérité de Jacob, cherchez-moi vainement. Moi, l'Éternel, j'ai dit. Je dis ce qui est vrai, je proclame ce qui est droit. La partie qui nous intéresse, je n'ai point parlé en cachette. Je ne me suis pas caché. Et je ne me cache pas pour parler. Je me fais découvrir. Ce que je dis, c'est ce qui est vrai. Je proclame ce qui est droit. Mon frère, ma sœur, Dieu veut que vous connaissiez ce qu'il a l'intention de faire dans votre vie. Dieu veut que vous connaissiez, Dieu veut que vous entendiez ce qu'il a l'intention de faire pour le monde. Voilà pourquoi nous devons proclamer que la vérité. Voilà pourquoi nous devons proclamer que la justice. Voilà pourquoi nous devons proclamer Jésus-Christ. Parce que Dieu ne fait rien en cachette. Et il ne veut pas que ses serviteurs, il ne veut pas que ses enfants proclament des choses qui ne sont pas vraies. Nous devons proclamer la vérité. Si vous vivez dans le péché, sachez que votre sort, c'est une ruine éternelle. C'est une mort spirituelle. C'est une mort pour toujours, une mort éternelle. Mais si vous marchez dans la crainte de Dieu, si vous êtes né de nouveau, vous marchez dans la crainte de Dieu, vous brillerez comme le soleil, nous dit le livre d'Apocalypse.

0: Je ne suis pas venu apporter un message de condamnation. Je ne suis pas venu apporter un message de peur. Parce que Dieu vous aime. Mais il veut que vous connaissiez la vérité. C'est pour ça qu'il a envoyé des hommes comme Pierre, des hommes comme Paul, des hommes comme Jean. C'est pour ça qu'il a inspiré des ministères comme Shalom Africa. C'est pour ça qu'il a inspiré des ministères comme le nôtre, le ministère Jésus pour tous. Des émissions comme celle-ci, venez à Jésus, afin que vous connaissiez la vérité, afin que vous veniez à la vérité, afin que vous ne soyez plus dans les ténèbres, que vous ne soyez pas surpris. C'est vrai que le monde ne veut pas écouter Dieu. C'est vrai que le monde ne veut pas de Jésus-Christ. Mais vous qui m'écoutez ce matin, vous n'êtes pas obligés de suivre cette voie. Dieu ne parle pas en cachette. Ne vivons pas comme le monde dit, comme j'entendais hier soir un ami qui parlait avec quelqu'un au téléphone. Cette personne-là, d'après ce que j'avais compris, lui faisait comprendre que Dieu lui avait dit certaines choses. Et mon ami qui disait, « Mais tu vas finir par devenir folle. » Ou plutôt, je vais croire que tu es folle. Comment est-ce que Dieu fait pour te parler? C'est ça que le monde croit. Le monde croit que Dieu ne parle pas. Dieu parle. Ou le monde croit que lorsque Dieu parle seulement à une catégorie de personnes. Ce n'est pas vrai. Dieu parle. Dieu parle par les événements. Dieu parle par les catastrophes. Dieu parle par les informations que nous suivons à la télé, à la radio, dans les journaux que nous lisons. Dieu parle au travers des prédicateurs. C'est vrai que tous ne prêchent pas l'évangile sans motif pur. Mais ça ne fait rien, Dieu parle quand même. Dieu parle. Ces hommes sont dans les bus, à la radio, à la télé. Ces serviteurs sont dans les bus, à la télé, à la radio, dans les journaux, dans les livres. Mais Dieu parle. Et un homme qui écoute la voix de Dieu, même si le canal n'est pas pur, même si le canal n'est pas vrai, un homme qui craint Dieu va comprendre que, bien que le messager ne vive pas dans la sanctification, mais le message vient de Dieu. Dieu a repris un de ses prophètes, Balaam, au travers d'un âne. L'âne, pour la première fois, a parlé. Dieu choisit toutes sortes d'instruments pour parler. Mais il jugera aussi l'instrument. Mais ce n'est pas parce que l'instrument n'est pas correct que vous devez dire non, Dieu ne m'a pas parlé. Non, ce n'est pas vrai. Maintenant que nous sommes en train de parler, vous et moi, Dieu est en train de vous parler. Dieu vous dit que je ne vous ai jamais parlé en cachette. J'ai envoyé des messagers dans le monde entier. Mais qu'avez-vous fait de ce message? Il vous aime. Et parce qu'il vous aime, il veut vous dire, il veut vous montrer ce qu'il a l'intention de faire dans votre vie. Pas seulement vous punir, pas seulement vous bénir, mais c'est à vous de choisir. Dieu peut très bien vous bénir, Dieu peut très bien vous punir, mais il veut d'abord vous prévenir sur ses intentions dans votre existence. Mon frère, ma sœur, Dieu nous parle au travers de Jésus-Christ. Dans Hébreux 1, pour ceux qui disent « Comment est-ce que Dieu peut faire pour me parler ?» Lisez avec moi dans Hébreux 1, chapitre 1, de 1 à 3, de 1 à 2, pardon. Hébreux 1, de 1 à 2. Hébreux, c'est dans le Nouveau Testament, c'est juste après Philémon. Et c'est avant le livre de Jacques. Après avoir autrefois, à plusieurs reprises, de plusieurs manières, parlé à nos pères par les prophètes, Dieu, dans ces derniers temps, nous a parlé par le Fils, qu'il a établi héritier de toutes choses, par lequel il a aussi créé le monde. Dieu autrefois, de plusieurs manières, après avoir autrefois, à plusieurs reprises, de plusieurs manières, Dieu parle plusieurs fois, de plusieurs manières. Il choisit différents types de manières pour que vous écoutiez son message. Mais aujourd'hui, il parle au travers de Jésus-Christ. Si vous voulez écouter ce que Dieu a l'intention de faire dans votre vie, écoutez Jésus-Christ. Si vous voulez connaître la transparence de son amour, écoutez Jésus-Christ. N'écoutez pas la religion catholique, n'écoutez pas la religion protestante, n'écoutez pas une autre religion dite chrétienne. Vous devez écouter Jésus-Christ. Jésus-Christ n'est pas la religion catholique. Jésus-Christ n'est pas la religion protestante. Jésus-Christ n'est pas une étiquette d'une religion dite chrétienne. On ne peut pas enfermer Jésus-Christ dans une religion, dans une boîte qui s'appelle religion. Il est beaucoup plus grand que ça. Et Jésus-Christ parle. Dieu parle au travers de son Fils Jésus-Christ. Dans Matthieu 17, nous l'avons souvent lu dans notre émission, Matthieu 17, verset 5, Dieu dit ceci, la Bible dit ceci. Il parlait encore. Une nuée lumineuse les couvrit, et voici une voix fit entendre de la nuée ses paroles. Celui-ci est mon fils bien-aimé en qui j'ai mis toute mon affection, en qui j'ai mis toute ma confiance. Écoutez-le. Vous voulez entendre parler de Dieu. Vous voulez que Dieu vous parle. Écoutez Jésus-Christ. Un écrivain disait, si vous voulez entendre Dieu parler, écoutez Jésus-Christ. Si vous voulez Dieu voir, si vous voulez voir Dieu agir, voyez comment Dieu, comment Jésus-Christ agissait. Vous voulez savoir comment Dieu se comporte face à une situation? Regardez comment Jésus-Christ se comporte face à cette situation-là. Écouter Jésus-Christ, c'est écouter Dieu. Parce que Dieu est Christ, Christ est Dieu. Mon frère, ma sœur, Dieu veut faire des choses dans votre vie. Mais il veut d'abord vous les annoncer. Si vous n'êtes pas en Jésus-Christ, vous n'entendrez pas ce que Dieu a intention de faire pour vous. Ou vous entendrez quelques messages, mais vous ne ferez pas attention. Et c'est quand la ruine arrivera que vous direz, mais Dieu m'avait parlé. Oui, Dieu vous avait parlé. Mais ce que Dieu veut, c'est que vous écoutiez ce qu'il a intention de vous dire au travers de Jésus-Christ. Dans Romains 10, verset 17, il nous est dit, la foi vient de ce qu'on entend et ce qu'on entend vient de la parole de Christ. Ou la parole de Dieu. La confiance dans ce que Dieu a l'intention de faire pour nous vient de ce qu'il a dit qu'il allait faire. C'est très important, mon frère. C'est très important, ma sœur. Dieu ne fait rien sans avoir d'abord prévenu les hommes. Dans Amos 3, verset 7, il nous est dit ceci. Amos est dans l'Ancien Testament. Vous y êtes? Amos 3, verset 7. Il nous est dit ceci. Le Seigneur, l'Éternel, ne fait rien sans avoir révélé son secret à ses serviteurs, les prophètes. Vous me direz, mais je ne suis pas prophète. Un prophète est un homme, c'est vrai qu'il y a le ministère de prophète, mais la caractéristique des prophètes de l'Ancien Testament, c'était des hommes qui avaient reçu, qui recevaient les messages de Dieu, qui avaient l'Esprit de Dieu sur eux. Donc, si vous êtes né de nouveau, on peut vous considérer comme étant un prophète. Pas prophète dans le sens de ministre, mais parce que vous avez reçu l'Esprit de Dieu. Donc, le Seigneur ne fait rien sans avoir révélé son secret à ses serviteurs, les prophètes. Dieu ne fait rien dans votre vie sans vous avoir d'abord dit ce qu'il avait l'intention de faire. Même pour vous punir, Dieu vous dira d'abord, je vais te punir. Si tu ne te repens pas, je vais te punir. Combien de fois il a fait avec Israël? Combien de fois il a envoyé ses prophètes? Il a dit, si vous continuez dans cette voie, vous irez en exil, vous irez en déportation. Mais si vous revenez de votre voie, je vous garderai dans votre pays. Mais Israël n'a pas écouté. Donc Dieu parle toujours avant d'agir. Dans Ésaïe 42, verset 9, il nous est dit ceci. Voici les premières choses se sont accomplies. Et je vous en annonce de nouvelles. Avant qu'elles arrivent, je vous les prédis. Avant qu'elles arrivent, je vous les annonce déjà. Dieu ne fera rien dans votre vie s'il ne vous l'a pas encore dit. Que ce soit le malheur ou que ce soit le bonheur, que ce soit le succès ou que ce soit l'insuccès, la victoire ou la défaite, Dieu vous parlera d'abord. C'est pour cela que Dieu dit dans Deutéronome 30, verset 19, Dieu dit ceci. Je prends aujourd'hui à témoin contre vous le ciel et la terre. J'ai mis devant vous la vie et la mort, la bénédiction et la malédiction. Choisis la vie, afin que tu vives, toi et ta postérité. Dieu vous annonce, Dieu m'annonce, Dieu vous dit, Dieu me dit, Dieu nous dit ce qui va arriver demain. Et il dit choisis, choisissez l'un des deux chemins. Soit c'est la vie, soit c'est la mort, soit c'est la bénédiction, soit c'est la malédiction. La vie c'est qui? La vie c'est Jésus-Christ. Dieu dit choisis Jésus-Christ. Ou choisis tout ce qui n'est pas Jésus-Christ. Notre vie, notre journée est de 24 heures. Chaque seconde, chaque minute, chaque heure est composée des choix que nous faisons. Soit nous choisissons Jésus-Christ, soit nous ne choisissons pas Jésus-Christ. Et Dieu dit, je prends le ciel et la terre à témoin. Si tu choisis la vie, tu vivras. Si tu choisis la bénédiction, tu auras la bénédiction. Si tu choisis le malheur, tu auras le malheur. En fait, la responsabilité est à notre niveau. C'est parce qu'il nous aime qu'il nous demande de choisir. C'est parce qu'il nous aime qu'il nous donne aussi le conseil derrière. Il dit, choisis la vie. Qui est la vie? La vie, c'est Jésus-Christ. Jésus-Christ a dit, je suis le chemin, la vérité et la vie. Dieu ne dit pas, choisis la religion catholique, choisis la religion protestante ou une religion dite chrétienne. Dieu dit, choisis Jésus-Christ. Il vous aime. Et il a l'intention de faire des choses dans votre vie. Mais ces choses, il vous les prévient déjà maintenant. Ça dépend de vous. Si vous prenez le bon chemin, la vie, vous aurez la bénédiction. Si vous choisissez le mauvais chemin, la mort, vous aurez la malédiction. Que choisissez-vous, mon frère? Que choisissez-vous, ma sœur? Aujourd'hui est le jour du salut. Choisissez Jésus-Christ. Il ne regarde pas votre vie. Nous l'avons vu dans les émissions précédentes. Il vous aime d'un amour inconditionnel. Avant que vous soyez, Dieu vous aimait. Avant que vous soyez, il avait déjà sacrifié son Fils Jésus-Christ. Dieu vous fait confiance. Il vous a donné un potentiel. Il vous a donné des opportunités. Il vous a donné des dons et des talents. Aujourd'hui, il vous dit, je vous aime et j'ai l'intention de faire des choses dans votre vie. Mais ces choses dépendent de vous. Soit c'est la vie, c'est la bénédiction. Soit c'est la mort, c'est la malédiction. Mais il vous dit, choisis la vie. Donc, aujourd'hui, c'est encore possible de choisir Jésus-Christ. Si tel est votre désir de choisir Jésus-Christ dans votre vie aujourd'hui, dans votre marche, si vous voulez prendre un nouveau départ avec Jésus-Christ, faites cette simple prière après moi. Baissez la tête dans la prière et dites, Père éternel, au nom de ton Fils Jésus-Christ, je viens devant toi. Je choisis la vie. Je choisis Jésus-Christ. Je choisis de marcher avec Jésus-Christ. Je choisis de devenir une nouvelle créature. Je choisis d'abandonner le péché. Je choisis d'abandonner les œuvres du diable. Je m'engage aujourd'hui à être une nouvelle créature en Jésus-Christ. Je m'engage à marcher avec Christ tous les jours de ma vie, jusqu'à ma mort ou jusqu'à son retour. Je crois que maintenant je suis pardonné, je suis une nouvelle créature en Jésus-Christ. Amen. Si vous avez fait cette prière, croyez que par la foi, vous avez choisi la vie, vous êtes devenu une nouvelle créature, vous êtes devenu un enfant de Dieu. 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Je suis Raphaël Mambou. Le nom de cette émission est Venez à Jésus. 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Je vous encourage à nous rejoindre la fois prochaine pour la suite de cet enseignement sur Dieu est amour. Que Jésus vous bénisse encore, qu'il continue de vous bénir et qu'il vous fasse dévoiler le secret ou le plan de Dieu pour votre vie. Qu'il vous bénisse encore à la fois prochaine. Et n'oubliez pas, Dieu vous aime. Amen.
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0: Bonjour à tous, je suis Raphaël Mambou, que Jésus vous bénisse. Qui que vous soyez, où que vous soyez, le nom de cette émission est Venez à Jésus. C'est une grâce, c'est un honneur de pouvoir vous retrouver encore aujourd'hui autour de la parole de Dieu pour partager quelques versets bibliques sur le bon berger. C'est notre cinquième émission et je bénis grandement le Seigneur pour cela. Mais avant d'aller plus loin, je voudrais vous invitez à prier avec moi afin de dédier le reste des 30 minutes entre les mains du Seigneur. Pourquoi nous devons prier? La prière est une conversation entre l'homme et son Créateur, entre l'homme et Dieu. Alors, je pense que quand même, ça serait une bonne chose de lui dire merci, de lui remettre ces 30 minutes entre ses cinq mains qui nous parlent, qui nous dirigent, qui nous fassent du bien. Prions. Père éternel, merci. Merci pour le souffle de vie. Merci pour ton amour, merci pour ta grâce, merci pour ton pardon, merci pour ta vie, merci pour ton salut qui se trouve en Jésus-Christ. Merci pour cette opportunité que tu nous donnes aujourd'hui d'entendre encore ta parole. Combien de milliards d'hommes et de femmes auraient voulu entendre ta parole, mais ils n'ont pas eu l'opportunité, ou ils l'ont entendue, mais ils l'ont rejetée. Permets, Seigneur, que ce que tu vas nous dire aujourd'hui nous fasse du bien. Ce que tu vas dire aujourd'hui nous ouvre les yeux du cœur, nous fasse comprendre quelle est ta volonté dans notre vie, qui est le bon berger et qu'est-ce que le bon berger est capable de faire pour nous. Nous avons ainsi prié, au nom de ton Fils Jésus-Christ. Amen. Le bon berger. Lisons le psaume 23, versets 1 à 3. Le psaume 23, très célèbre psaume 23, 1 à 3. Cantique de David. L'Éternel est mon berger, je ne manquerai de rien. Il me fait reposer dans de verts pâturages, il me dirige près des eaux paisibles, il restaure mon âme, il me conduit dans les sentiers de la justice à cause de son nom. L'Éternel est mon berger, ce berger restaure mon âme. Dans Jean 10, verset 11, Jésus dira clairement: Je suis le bon berger. Jésus-Christ est l'Éternel, le berger qui prend soin de ses brebis. Nous avons dit dans les émissions précédentes qu'un bon berger, qu'un berger est celui qui prend soin de ses brebis. Et que les brebis de l'Éternel, les brebis du Seigneur Jésus-Christ ne manquent de rien. On peut passer par des difficultés, on peut passer par des obstacles, par des épreuves, par le feu, par la mer, par les tempêtes, par les nuits obscures, par les attaques de l'ennemi. Mais Dieu nous rassure d'une chose, il ne nous abandonnera jamais. Il nous assure d'une autre chose, nous ne manquerons de rien. C'est vraiment merveilleux. Et dans sa, j'allais dire, dans son ministère de berger, Jésus-Christ restaure les âmes. C'est quoi une âme? Ben, l'âme, c'est très simple, c'est le siège des émotions, de l'intelligence, des pensées. L'homme est spirituel. Il vit dans un corps et il possède une âme. Personnellement, il y a deux écoles, pardon, je m'excuse, il y a deux écoles qui définissent l'homme ainsi de suite. La première école dit que l'homme est corps, âme et esprit. La deuxième école, le deuxième mouvement, la deuxième pensée dit que l'homme est esprit, il vit dans un corps et il possède une âme. Personnellement, moi, je soutiens le deuxième courant, c'est-à-dire que l'homme est esprit, il a une âme et il vit dans un corps. Et le berger, Jésus-Christ, a comme ministère, en dehors du fait qu'il nous conduit, qu'il est notre berger, qu'il est notre sauveur, il est celui aussi qui restaure notre âme. L'âme, c'est le siège de l'intelligence, des pensées, des émotions. Restaurer veut dire quoi? Restaurer veut dire reconstruire ce qui a été détruit. Remettre à neuf quelque chose qui a été usé, quelque chose qui a été utilisé, jusqu'à être vidé. C'est sa restauration. Je prie Dieu qu'un jour, Dieu nous donne l'opportunité de faire une petite étude sur la restauration. Restaurer, reconstruire, rebâtir, remettre à neuf l'âme des brebis de Dieu. Ça veut dire qu'il faut aussi casser, qu'il faut aussi détruire. C'est un peu comme vous achetez une maison. Vous achetez une maison, vous la regardez, vous voyez le plan, vous dites, c'est la maison que je veux modifier. Je veux la restaurer. Je vais rebâtir cette maison. En d'autres termes, vous allez enlever certaines choses qui ne vous plaisent plus, qui ne vous plaisent pas, pardon, dans cette maison-là. Restaurer un meuble, c'est un meuble qui vous plaisait, mais qui a été détruit, rongé peut-être par des termites, je ne sais pas, détruit par les intempéries. Vous voulez restaurer. Et dans la restauration, il arrive qu'on enlève certaines choses qui ne sont plus utilisables. Alors, si l'Éternel, notre Dieu, qui est Jésus-Christ, veut restaurer notre âme, c'est que notre âme, avant la restauration, a quelque chose qui n'est pas de Dieu. Matthieu 15, verset 19, nous dit ceci. Matthieu 15, verset 19. Car c'est du cœur que viennent les mauvaises pensées, les meurtres, les adultères, les impudicités, les vols, les faux témoignages, les calomnies. Verset 20. Voici les choses qui souillent l'homme. Quelles sont ces choses? Ces choses qui viennent de l'âme. Le meurtre, les mauvaises pensées, l'adultère, toutes ces mauvaises pensées, toutes ces mauvaises conceptions. Avant de pécher, avant que le péché devienne physique, il est d'abord, j'allais dire spirituel, il est d'abord invisible. Il est dans l'âme de la personne. Lorsqu'on veut tuer quelqu'un, lorsqu'on veut commettre un meurtre, on médite tout un scénario. Lorsqu'on veut voler, on médite tout un scénario. Regardez ces films à la télévision sur les braquages de banque. On ne se lève pas le matin comme ça, là, et puis on entre dans une banque, et on prend de l'argent, et puis on sort. Non! Il y a tout un scénario qui est conçu. Et c'est la même chose dans l'adultère. On se réveille pas dans les secondes d'après, on est adultère. Non. Il y a tout un scénario, tout un projet, toute une étude qui est faite. On voit la personne, on la désire, on drague la personne, on séduit la personne, et on va faire des choses, on va commencer à projeter, à faire des choses que son conjoint ne connaît pas. Donc toutes ces choses viennent du cœur. Alors, dans le cadre de la restauration, Jésus-Christ doit enlever toutes ces choses-là. Voilà pourquoi je disais dans les émissions précédentes, un berger est quelqu'un qui a une influence sur ses brebis. Si Jésus-Christ n'a pas une influence sur vous, c'est que vous n'êtes pas du troupeau de Jésus-Christ. Vous n'êtes pas du troupeau de Jésus-Christ. En préparant cette émission, je relisais un texte, je lisais quelques textes sur les bergers à l'époque d'Israël. Il y a une très belle histoire qui m'a touché. Il paraîtrait qu'on pouvait mettre dans un même enclos plusieurs troupeaux de plusieurs bergers. Alors, lorsque le berger du troupeau A entrait, chantait, sifflait ou parlait ou appelait ses brebis, seules ses brebis venaient venaient à ce berger-là. Donc, en fait, les brebis reconnaissent la voix de leur maître. En d'autres termes, ces brebis ont été influencées par leur berger. Donc, si vous n'êtes pas influencé dans votre vie de tous les jours par Jésus-Christ, c'est que vous n'êtes pas de sa bergerie. Vous pouvez être membre d'une église dite chrétienne. Vous pouvez être membre d'une église catholique, d'une communauté catholique, d'une communauté protestante, d'une communauté kimbanguiste, témoin de Jéhovah, foi Bahaï, Mormon et je ne sais quoi. Tous ceux qui se prétendent être des serviteurs de Dieu. Mais l'influence qu'a Jésus-Christ sur votre vie ou l'influence de la religion sur votre vie détermine quel type de brebis vous êtes et à quel type de troupeau. Qu'on ne se trompe pas. Jésus dira dans Jean 10, relisons-le, Jean 10, verset 11, si je me souviens bien. Jean 10, verset 11, oui. Non, non, Jean 10, verset 14. Je connais mes brebis et elles me connaissent. De ce type de verset, il y en a quand même beaucoup dans la Bible. Dieu connaît ses brebis. Vous ne pouvez pas tromper Dieu. On ne peut pas tromper Dieu. Ce n'est pas parce qu'on a un grand titre, des grands titres, des grands diplômes en théologie. On est 6 fois docteur en théologie libérale ou pentecôtiste ou je ne sais quoi de renouveau. C'est une très bonne chose. Mais le Seigneur connaît ceux qui lui appartiennent et ceux qui ne l'appartiennent pas. En d'autres termes, le Seigneur connaît ceux qui le suivent et ceux qui ne le suivent pas. Jean 10, verset 3. Le portier lui ouvre et les brebis entendent sa voix. Les brebis de Christ ne se laissent pas distraire par d'autres bergers, par d'autres bergers. Ne nous laissons pas distraire. Mais comment? Premièrement, laissons Christ restaurer notre intelligence. Laissons Christ restaurer nos émotions. Laissons Christ restaurer notre façon de penser. Le Seigneur m'a fait comprendre il y a quelques années en arrière que gagner une âme à Christ est quelque chose de facile. Gagner une personne à Christ est quelque chose de très simple. C'est le Saint-Esprit qui le fait d'abord. Mais discipliner quelqu'un en Christ, en faire un disciple en Christ, est quelque chose de plus difficile que de gagner des gens à Christ. Pourquoi? Parce qu'il faut casser leur mentalité du monde. Ils viennent avec leur intelligence, ils viennent avec leur façon de penser, ils viennent avec leur culture, ils viennent avec leur modernité, j'allais même dire. Tout n'est pas forcément mauvais. Et maintenant, il faut commencer à analyser toutes ces choses-là en fonction de la parole de Dieu. Romains 12, versets 1 à 2. Romains 12, 1 à 2. Paul dit ceci. Je vous exhorte donc, frères, par les compassions de Dieu, à offrir vos corps comme un sacrifice vivant, saint, agréable à Dieu, ce qui sera de votre part un culte raisonnable. Verset 2. Ne vous conformez pas au siècle présent, mais soyez transformés par le renouvellement de l'intelligence, afin que vous discerniez quelle est la volonté de Dieu, ce qui est bon, agréable et parfait. Notez, mes frères et sœurs, que Paul s'adresse à des chrétiens de l'époque de Rome. Aujourd'hui, c'est la même chose. Dieu nous parle au travers de ce verset. Il ne parle pas à des inconvertis. Il ne parle pas à des hommes et des femmes qui ne suivent pas Jésus-Christ. Il ne parle pas à des hommes et des femmes qui ne s'intéressent pas à Jésus-Christ. Mais il parle à ceux et celles qui prétendent appartenir à Jésus-Christ. Qu'est-ce qu'il leur dit? Premièrement, offrez vos corps. Mais on est né de nouveau. On appartient déjà à Jésus-Christ. Oui, c'est vrai. Mais offrez vos corps comme un sacrifice vivant. Deuxièmement, changez votre façon de penser. Ne réfléchissez pas comme le monde réfléchit maintenant. Ne voyez pas les choses comme le monde le voit. N'acceptez pas les philosophies, les pensées des choses du monde. Des philosophies du monde, pardon. C'est un peu comme j'ai vu il y a quelque temps un film, le dialogue entre deux hommes, la conversation entre deux hommes. Le premier parlera du bien et du mal. Le second répondra, le bien et le mal sont des thèmes qui sont relatifs pour moi. Parce que ce que moi je peux appeler mal, toi tu vas appeler bien. Ce que moi je vais appeler bien, toi tu vas appeler mal. Et c'est comme ça que le monde réfléchit aujourd'hui. Il y a des choses aujourd'hui que le monde considère comme étant bien, que le monde considérait hier comme étant mal. Mais Jésus-Christ, la Bible nous dit qu'il est le même hier, aujourd'hui et éternellement. Dieu ne change pas. Dieu ne varie pas. Ce que Dieu considérait comme mal à l'époque de Jésus, il le considère aujourd'hui comme mal à notre époque. Attention. Appelons péché ce que Dieu appelle péché. Appelons bien ce que Dieu appelle bien. En d'autres termes, mettons-nous d'aplomb ou alignons nos pensées à la parole de Dieu. Voilà pourquoi je dis encore, la Bible n'est pas le livre pour les pasteurs. La Bible n'est pas le livre pour les prédicateurs. La Bible est le livre pour tous ceux et toutes celles qui appartiennent au troupeau de Jésus-Christ. Nous devons connaître la Bible de Genèse à Apocalypse, de Genèse 1:1 à Apocalypse 22:21. La Bible est le livre le plus vendu, le plus traduit, mais le moins lu. Toutes les sociétés occidentales, dans chaque maison, il y a minimum un Nouveau Testament. Mais c'est le livre qui n'est pas lu. Pourquoi? Parce que le diable est arrivé à nous faire croire que ce sont des vieilleries, que ce sont des vieilles histoires, ou que quand il faut le lire seulement le dimanche matin. Non! Ne vous conformez pas au monde présent, d'après d'autres versions. Romains 12, verset 2. Mais soyez transformés, soyez métamorphosés, soyez changés. Faites volte-face dans votre façon de penser. Renouvelez vos pensées. En d'autres termes, il y avait d'autres pensées avant. Il y avait une autre façon de penser avant notre conversion. Mais maintenant que nous appartenons au bon berger, maintenant que Jésus-Christ est le berger de notre vie, changeons nos façons de penser. Ne réfléchissons plus comme ceux du monde. Pour avoir de l'argent, il faut absolument tuer, mentir, escroquer, voler l'autre. Il faut être infidèle. Il y a plein de techniques que le monde utilise pour avoir de l'argent, bien ou pas bien. Mais lorsque on appartient à Jésus-Christ, on change sa façon de penser. On gagne de l'argent comme Christ souhaiterait qu'on gagne de l'argent. On parle comme Christ voudrait qu'on parle. On regarde des choses que Christ voudrait qu'on regarde parce que ce que nous entendons, ce que nous voyons, influence notre pensée. La pensée influence les habitudes. La pensée influence notre manière de parler, notre manière de nous comporter. La pensée influence notre façon de nous habiller. Ah, on voit telle personne. Ah, mais elle était vraiment très bien habillée. On médite, on réfléchit sur ça. Et finalement, on voudrait aussi s'habiller comme ça. Non. Réfléchissons comme Dieu voudrait que nous réfléchissions. Prenons la Bible, méditons la Bible. Réfléchissons sur la Bible. Proverbe 15, c'est sur les pensées. Proverbe 15, verset 26, Dieu dit ceci. Proverbe 15, verset 26. J'y suis. Proverbe 15, verset 26. Les pensées mauvaises sont en horreur à l'Éternel, mais les paroles agréables sont pures à ses yeux. Les mauvaises pensées sont des horreurs à l'Éternel, mais les paroles agréables sont pures à ses yeux. Ce que nous pensons qui ne cadre pas avec la Bible, ce que nous pensons qui ne cadre pas avec la pensée de Jésus-Christ, en fait, nous sommes en train de pécher. Nous sommes en train de nous révolter contre Dieu. Les mauvaises pensées, les inquiétudes, les pensées impudiques, les pensées adultères, les pensées les méditations sur la pornographie et des fois même les lectures que nous faisons. Attention, nous ne devons pas lire n'importe quoi. Parce que si ça influence nos pensées, et des fois même la musique, des fois je dois même faire un grand effort lorsque je passe à un endroit et que j'entends une musique qui n'est pas chrétienne et que je capte ça, des fois pour que j'oublie cette musique-là, je me mets à chanter des cantiques à l'intérieur de moi-même. Parce que si je médite sur ces paroles, sur les paroles de ces chansons qui ne sont pas dites chrétiennes, il m'est arrivé de me surprendre en pleine nuit en train de penser sur ces chansons. Attention. Les mauvaises pensées sont en horreur à l'Éternel. Mais les paroles agréables, comment est-ce que des paroles viennent? Les paroles sont d'abord le fruit de ce que nous pensons, de ce que nous sommes en train de méditer à l'intérieur. Donc, changeons notre façon de penser et nous changerons notre manière de parler. Et le seul qui puisse nous aider à le faire, c'est l'Éternel Dieu, qui est le bon berger, qui est Jésus-Christ, mon frère, ma sœur. Jésus-Christ veut restaurer. Rappelez-vous, restaurer, c'est reconstruire, rebâtir, refaire, remettre à neuf quelque chose qui était détruit. Lorsque vous achetez une maison, vous faites des réfections, vous réhabilitez cette maison. Lorsque vous achetez un chantier, vous le réhabilitez. Vous ne continuez pas à vivre dans ce chantier comme si tout était terminé. Non, vous changez. Même lorsque quelqu'un acquiert une nouvelle entreprise, qu'est-ce qui se passe? Qu'est-ce qu'on fait? Eh bien, il y aura une sorte d'induction, une sorte d'explication de la vision. Voilà, on va expliquer la vision. Lorsqu'on entre dans une entreprise, on vous explique d'abord la vision de l'entreprise. Pourquoi? Pour que vous puissiez rester aligné par rapport à cette vision. C'est la même chose avec la marche chrétienne. Et c'est comme ça qu'on grandit spirituellement. Une fois que vous donnez votre vie à Jésus-Christ, une fois que Jésus-Christ est votre berger, entrez dans sa vision. Pour connaître la vision du Seigneur, il faut se laisser restaurer l'âme. Il faut se laisser restaurer l'âme. Observez ceux et celles qui ne veulent pas de la Bible dans leur vie, quoi qu'ils ont donné leur vie à Jésus-Christ, sont les plus difficiles à, je ne vais pas dire à convaincre, sont les plus difficiles à relever. Parce qu'ils restent toujours d'aplomb, ils restent toujours attachés à leur façon de penser avant la conversion. Par exemple, on trouve que c'est normal. Lorsque vous voulez vous marier, on trouve que c'est normal. Ceux qui ont donné leur vie à Jésus-Christ, mais qui ne veulent pas renouveler leur pensée, ils trouvent que c'est normal lorsqu'ils veulent marier leur fille ou bien lorsqu'ils veulent se marier, qu'on recourt à la tradition. Des dots exagérées, on vous demande 2000 dollars, on vous demande une chèvre, on vous demande des objets que eux-mêmes disent c'est symbolique. Mais pourtant, ils sont en train de perpétuer des traditions qui n'ont rien à voir avec Jésus-Christ. Parce qu'ils réfléchissent encore comme dans le monde. D'autres, ils viennent à Jésus-Christ, ils vous disent c'est bien tout ça, c'est bon, mais dans la culture de mes parents, avoir une deuxième femme est quelque chose d'honorable. Avoir des enfants en dehors de mon mariage est quelque chose qui prouve que je suis riche. D'autres même, ils n'ont que des filles, ils se disent non, les filles dans la Bible, ça n'a aucune signification. Alors que pour Jésus-Christ, il n'y a aucune différence entre un homme et une femme. On recourt toujours à des traditions. Non. Laissons Christ restaurer notre pensée. Laissons Christ restaurer notre intelligence. Et si nous ne le faisons pas, notre marche chrétienne sera de plus en plus difficile. Nous n'allons pas entrer dans la pensée de Dieu. Parce que pour que nous entrions dans la pensée de Dieu, il faut que Dieu nous restaure. Il faut que Dieu nous change. Les mauvaises pensées sont en horreur à l'Éternel. Les paroles agréables sont pures à ses yeux. Revenons dans Romains 12, verset 1, verset 2. Romains 12, verset 2. J'aimerais qu'on rejette encore un petit coup d'œil. Ne vous conformez pas au siècle présent, mais soyez transformés par le renouvellement de l'intelligence, afin que vous discerniez quelle est la volonté de Dieu. Vous voyez? Sa volonté bonne, agréable et parfaite. L'homme peut distinguer ces trois types de volonté de Dieu à partir de la parole de Dieu, à partir du fait qu'il se laisse changer, modeler ses pensées. Arrêtons de réfléchir comme nous étions en train de réfléchir dans le monde. Arrêtons. Changeons notre façon de penser. C'est la seule manière que nous avons pour distinguer ce qui est bon, agréable et parfait aux yeux de Dieu. Ça me rappelle un peu l'histoire de cet évangéliste dont je tais le nom. Il raconte qu'il n'a jamais entendu une voix venir lui dire d'aller évangéliser. Il n'a jamais entendu, il n'a jamais vu une vision du Seigneur venir lui dire d'aller évangéliser. Mais qu'est-ce qui s'est passé? En lisant la Bible, il a découvert son appel. Dieu lui disait au travers des Écritures, va dans le monde entier et prêche l'évangile. Et il a fait ça. Il n'était pas, on ne le considérait pas comme un évangéliste, mais il voulait simplement parler de l'amour de Christ dans le monde. Et on lui a donné le titre d'évangéliste, la fonction d'évangéliste, si je puis dire. Pourquoi? Parce qu'il a fait la volonté de Dieu. Il s'est laissé transformer par la parole de Dieu. Mon frère, mon frère, ma sœur. Dieu vous aime. De quel type de bergerie êtes-vous? Qui a une influence sur votre vie? Est-ce que c'est Jésus-Christ ou c'est quelque chose qui n'est pas Jésus-Christ? Rappelez-vous, nous avons dit, il existe des bergers qui s'appellent musique, film, modernité, argent, sexe, idolâtrie, religion, et il existe un berger qui s'appelle Jésus. Si Jésus n'est pas votre berger, Jésus veut vous donner l'opportunité aujourd'hui d'entrer dans sa bergerie. Et c'est très simple. Baissons la tête dans la prière et répétez ces simples mots après. Dites, Père éternel, au nom de ton Fils Jésus-Christ, je viens devant toi. J'accepte Jésus-Christ comme mon Seigneur et mon Sauveur personnel. J'accepte Jésus-Christ comme mon unique berger. Je prends l'engagement aujourd'hui et jusqu'à la fin de ma vie à suivre tous les jours et dans tous les domaines de ma vie Jésus-Christ. Je demande pardon pour mes péchés et j'invoque le sang de Jésus-Christ dans ma vie, dans mon âme, dans mon corps et dans mon esprit. Je crois et je confesse que maintenant je suis une nouvelle créature, pardonnée, purifiée, et que je fais partie de la bergerie de Christ. Au nom de Jésus-Christ, j'ai ainsi prié. Amen. Si vous avez fait cette prière, croyez que par la foi, vous êtes devenu une nouvelle créature et que Jésus-Christ vous a entendu. 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Je suis Raphaël Mambou. Le nom de cette émission est Venez à Jésus. Nous retrouvons la fois prochaine, toujours sur le même thème. Le bon berger. Que Jésus continue de vous bénir, que Jésus continue de vous garder. À la fois prochaine. Amen.
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0: Bonjour à tous, je suis Raphaël Mambou, que Jésus vous bénisse, qui que vous soyez, où que vous soyez. Le nom de cette émission est Venez à Jésus. C'est une grâce, c'est un honneur, c'est un privilège de pouvoir vous retrouver encore aujourd'hui autour de la parole de Dieu pour partager quelques versets bibliques sur le thème La persévérance. C'est notre 12e émission et nous recevons encore une fois Jonathan Junior Mambou. Bonjour frère.
2: Bonjour et bonjour.
0: Que Dieu te bénisse encore et encore, qu'il te rende au centuple ce que tu es en train de nous donner.
2: Amen.
0: Avant d'aller plus loin, frère, je voudrais que tu pries pour nous pour dédier le reste des 30 minutes entre les mains du Seigneur.
2: Prions. Éternel notre Dieu, nous te bénissons, car tu nous donnes de déposer en nous ce qui est merveilleux, ce qui est utile pour notre avenir. Bénis ces instants, accompagne ce temps où nous allons partager avec ceux qui nous suivent, et glorifie ton nom, ta parole en ces instants. C'est au nom de Jésus que nous avons ainsi prié. Nous disons tous Amen.
0: Amen. La persévérance. Jonathan, dans l'émission précédente, nous parlions de Matthieu 8, l'histoire du centenier romain, qui avait besoin juste d'une chose, d'une parole que Dieu lui donnerait au travers de la personne de Jésus-Christ. Il dit, verset 8, Seigneur, je ne suis pas digne que tu entres sous mon toit, mais dis seulement un mot, et mon serviteur sera guéri. Juste une parole, parce que moi, je suis soumis à des soldats et j'ai moi-même des supérieurs. Quand je dis à l'un, fais, il fait. Quand je dis à l'un, va, il va. En fait, ce monsieur nous démontre qu'il avait une grande foi. Et Jésus confirme en disant,
3: Je n'ai pas vu une aussi grande foi dans tout Israël. Un homme qui est convaincu, malgré les circonstances, malgré malgré ce que les gens disent de moi, il est convaincu que si je prononce une parole, son serviteur sera guéri. Et tu sais quoi? Quand tu lis l'histoire, tu continues, le monsieur, dans d'autres évangiles, il nous a dit que le monsieur est parti, est rentré à la maison le lendemain. Et on lui a dit que son serviteur était guéri. Et il posera la question, quand? On lui dira à tel moment. Et il se souviendra, c'est en ce moment-là que Jésus va parler.
2: C'est ça.
3: Donc lui, il va même pas rentrer à la maison pour vérifier. Il va continuer son travail. Parce qu'il sait que ce que Jésus a dit
2: est vrai. Ça accomplira.
3: Il devait certainement rencontrer des circonstances contraires. Peut-être que des collègues à lui lui ont dit, mais écoute, tu as laissé ton serviteur, tu as laissé ton fils à la maison malade. Il dit non, Jésus a parlé. Il persévérait dans la confiance en Jésus-Christ.
2: Les circonstances, Jésus était avec les apôtres, dans la barque, mais cela n'a pas empêché la présence du vent. C'est-à-dire les circonstances viendront nous trouver.
3: Même si Jésus-Christ est dans notre vie de tous les jours.
2: Oui, dans le chemin alors que nous avançons, il viendra, les circonstances. Mais nos yeux doivent être braqués sur Jésus. Sur Jésus. Jésus, c'est quand on parle de Jésus, on ne voudrait pas faire allusion à ces hommes qui tournent des films. On dit, vous verrez des gens, ils prennent l'image d'un homme qui s'appellerait Jésus. Il a tourné le film de Jésus, il avait une belle image. On prend son portrait, on le met devant la maison, ou bien à côté de son lit, et on voit Jésus. On dit à Jésus, mais voilà, non, Jésus, c'est pas celui-là.
3: Ou bien même une certaine photo qu'on prétendrait, non. C'était, il avait eu une apparition, il était apparu à tel endroit, on l'a pris en photo. Non, c'est pas ça.
2: Jésus, c'est la parole. Au commencement était la parole. La parole était avec Dieu. La parole était Dieu. Cette parole-là s'est faite chair. Elle a habité parmi les hommes, cette parole. Elle était pleine de grâce. Elle a fait des miracles. Jésus, c'est la parole. Cette Bible-là que tu as, cette Bible-là, c'est Dieu lui-même. Donc, fais confiance seulement à cette parole, c'est suffisant. Même si tu ne vois rien, même si les circonstances viennent te trouver, mets confiance en cette parole. Plus nous écoutons la parole, plus la parole de Dieu abonde en nous, eh bien, face aux circonstances, il y a des solutions qui jaillissent dans nos cœurs, qui viennent nous dire, non, fais ceci. Non, ne crois pas, ça avance. Parce que la parole de Dieu a toujours des pistes de solutions, elle nous donne toujours des pistes de solutions, même si on ne voit pas. Aux Éphésiens, chapitre 1er, Paul, dans sa prière, disait ceci. Il priait pour les Éphésiens, regardez ce qu'il disait. Si vous avez vos Bibles, rejoignez-nous. Dans Éphésiens, chapitre 1, au verset 16, Paul dit ceci, je lis. « Je ne cesse de rendre grâce pour vous, faisant mention de vous dans mes prières, afin que le Dieu de notre Seigneur Jésus-Christ, le Père de gloire, vous donne un esprit de sagesse et de révélation dans sa connaissance. » Regardez le verset 18. « Et qu'il illumine les yeux de l'espérance qui s'attache à son appel. Quelle est la richesse de la gloire, de son héritage qu'il réserve aux saints. Qu'il illumine les yeux de votre cœur. » Un peu pour nous dire, frère, avec les yeux physiques, vous n'allez pas croire. C'est-à-dire, vous allez chercher à vivre ce qui est dit dans la parole, vous ne le verrez pas. Mais vous devez voir ces choses avec les yeux de votre cœur. Les yeux de notre cœur. Est-ce que, si vous pouvez réfléchir, comme ça, moi je dis toujours la Bible, il ne faut jamais la lire comme un journal, parce que, clairement comme ça, on n'a jamais vu des yeux sur le cœur. Non. Les médecins, les anatomistes nous diront, non, les yeux ne se trouvent pas sur le cœur n'a pas des yeux. Mais ici on dit que Dieu a mis les yeux du cœur, parce que les yeux du cœur c'est la foi. La parole qui est dans notre cœur nous aide à voir des choses
3: que le monde ne voit pas.
2: Voilà pourquoi Paul et Pierre pouvaient dire ceci dans 1 Pierre chapitre 1, verset 8, regardez. « Lui que vous aimez sans l'avoir vu, en qui vous croyez sans le voir encore, vous réjouissant d'une joie ineffable et glorieuse. » C'est-à-dire, vous suivez un Jésus sans l'avoir vu. Vous croyez en lui et vous vous réjouissez, Mais vous ne l'avez pas vu comme l'ont vu Pierre, comme l'ont vu Jean. Mais moi, je n'ai pas vu Jésus. Hein? Nous datons d'hier. Eux, ils l'ont palpé,
3: et,
2: ils ont dormi avec lui physiquement.
3: Le nombre de prières qu'on a fait, Seigneur, s'il te plaît, visite-moi, j'aimerais te voir. Il n'entend pas toujours. Mais ça ne change rien. Ce n'est pas pour ça qu'il n'existe pas.
2: Ouais. Et la foi.
3: Nous le voyons simplement avec les yeux de la foi.
2: Voilà. Et ces yeux de la foi, c'est la parole qui est dans notre cœur, qui nous amène à persévérer, même quand on ne le voit pas, même pendant les circonstances. Hein? Regardez, on va retourner dans... On va lire la scène de Moïse, mais je voudrais lire cette scène d'abord de ces Hébreux, les trois Hébreux, Shadrach, Meshach, Abednego. Dans Daniel chapitre 3, un texte connu, ils étaient en face du roi, ils ont refusé de se prosterner devant la statue à cause de la loi de Dieu qu'ils connaissaient. Et le maître, Nebuchadnezzar, ce n'était pas un petit roi, c'était un grand roi, un roi puissant. Regardez ce qu'il leur dit, au verset 14. « Est-ce de propos délibérés, Shadrach, Meshach et Abednego, que vous ne servez pas mes dieux ?» Et que vous n'avez pas, vous n'adorez pas la statue d'or que j'ai élevée. Maintenant, tenez-vous prêts, et au moment où vous entendrez le son de la trompette, du chalumeau, de la guitare, de la sambusque, du psaltérion, de la cornemuse, et de toutes sortes d'instruments, vous vous prosternerez et vous adorerez la statue que j'ai faite. Si vous ne l'adorez pas, regardez la menace, vous serez jeté à l'instant même au milieu d'une fournaise ardente. Et quel est le Dieu qui vous délivrera de ma main? Ça, c'est une question. Shadrach, Meshach et Abednego répliquèrent au roi Nebuchadnezzar. Nous n'avons pas besoin de te répondre là-dessus. Voici notre Dieu que nous servons contre là-dessus. Voici notre Dieu que nous servons. Peut

0: pour avoir cette assurance de ne même pas craindre le roi Nebuchadnezzar. Je me rappelle que Saddam Hussein est mort, mais Saddam Hussein, de son vivant, il se frappait le torse et disait: je suis le descendant de Nabucodonosor. C'était un grand roi. Et puis, voilà, en disant même qu'il allait jeter les gens à la fournaise. Donc, il n'y avait pas de droit de l'homme devant lui. Pas du tout.
1: Qui que tu sois, tu dois obéir. Mais trois hommes disent non,
0: Notre Dieu.
1: nous allons persévérer avec Dieu.
0: Lorsque.
1: Même dans la fournaise
0: Voilà.
1: ardente, excuse-moi, nous allons persévérer avec Dieu. Même dans la fournaise ardente. Tu vois, j'allais dire persévérance et foi doivent aller ensemble.
0: Oui.
1: Je vais persévérer, pourquoi si je n'ai pas de foi? Comment je vais persévérer? Comment est-ce que j'aurai la foi? Comment est-ce que je vais démontrer ma foi s'il n'y a pas de persévérance? En d'autres termes, foi et œuvre vont aussi ensemble. Est-ce que tu imagines? Ces hommes étaient déjà élevés en dignité, mais ils ont accepté de tout perdre et même d'aller mourir à cause du Dieu de la Bible. Combien d'hommes et de femmes aujourd'hui sont disposés à tout perdre parce qu'ils veulent suivre Jésus-Christ? Votre patron vous dit, écoutez, si vous ne devenez pas ma énième femme, je vous mets à la porte. Votre patron vous dit, écoutez, si vous ne faites pas de fausses factures, je vous mettrai à la porte. Et vous me dites, mes convictions religieuses m'empêchent de faire cela. Tu vas te retrouver à la porte. Ok. Puisque vous décidez que je vais me retrouver à la porte, je m'en remets à mon Dieu. S'il décide que je pars, ok. Mais si il décide pas, vous ne pouvez rien faire. Nous devons persévérer avec Dieu malgré les difficultés.
0: Malgré les
1: Je suis
0: circonstances.
1: convaincu que ces trois compagnons de Daniel, lorsque nous arriverons au ciel, auront certainement de grandes responsabilités.
0: Oui.
1: Quand Christ reviendra, il leur donnera certainement de grandes responsabilités, puisqu'ils n'ont pas hésité à sacrifier leur vie pour persévérer avec Dieu.
0: La foi, sans la foi, il est impossible de lui être agréable. Voilà, ce qui fait que nous soyons agréables à Dieu, c'est la foi. Parce qu'en fait, la foi met l'enfant de Dieu dans une situation telle que il croit même en voir. Il croit en Dieu, aux paroles de Dieu, même s'il n'a pas des preuves palpables. Alors là, ça marque Dieu. C'est un peu comme un mari qui se sent heureux lorsque sa femme croit en elle, même si ce mari-là n'a rien. Ça fait quelque chose. Il dit, ah bon? Elle continue à me défendre. Mais nous sommes l'épouse de Christ. Ecclésiaste chapitre 8, le verset 12 dit ceci. Je lis. Cependant, quoique le pécheur fasse 100 fois le mal et qu'il y persévère longtemps, je sais aussi que le bonheur est pour ceux qui craignent Dieu, parce qu'ils ont la crainte devant lui. Le bonheur est pour ceux qui craignent Dieu. Il dit en tout cas, je sais, ils peuvent persévérer dans le mal, ils peuvent prospérer à cause de leur mal, mais le bonheur.
1: C'est pas pour eux.
0: Mais palpablement comme ça, on peut voir le contraire. Finalement, moi, je crains Dieu, comme Asaph le disait. Je crains Dieu, mais je suis en train de souffrir. Mais eux, ils avancent.
1: Je crains Dieu, j'ai du mal même à payer mon loyer. Je
0: Voilà.
1: crains Dieu, j'ai du mal même à m'acheter une paire de chaussures. Mais lui, qui ne craint pas Dieu, il s'achète des paires de chaussures, des maisons, des voyages, et patati et patata. Mais le bonheur, c'est pas pour lui.
0: Il faut que des paroles telles que ceci soient ancrées en nous.
1: C'est parce que les gens, en fait, des fois, confondent bonheur et joie. Tu vois? Ils pensent que parce qu'on a plus d'argent, on a plus de titres, que forcément on va devenir heureux. Non! Le bonheur est pour ceux qui craignent Dieu. Pauvres ou riches, libres ou esclaves, si on craint Dieu, le bonheur est pour nous. Voilà pourquoi il faut persévérer. Voilà pourquoi il faut continuer à craindre Dieu. Malgré les obstacles, malgré les sollicitudes, malgré les séductions. Tu sais, il y a des hommes, il y a de ces femmes, il y a de ces hommes et de ces femmes qui craignent Dieu quand ils sont dans le manque.
0: Oui.
1: Quand ils n'ont pas, il n'y a pas de problème, ils vont craindre Dieu. Mais dès qu'ils commencent à avoir des biens matériels, des élévations, des titres, malheureusement, ils ne font pas attention, ils tombent dans la séduction. Il y a deux extrémités, il y a deux choses qui peuvent nous faire tomber. Soit nous faire tomber dans le péché, soit c'est parce qu'on manque, alors on veut et on vole, on tue, on vit dans le péché pour

0: Un homme qui est marié, qui a un travail, sera très facilement attiré à tomber dans l'adultère. Parce que justement, il a. Mais un homme marié, qui n'a pas de moyens, qui n'a pas beaucoup de moyens, entre guillemets, aura du mal à tomber dans l'adultère. Bien qu'il y en a aussi qui tombent aussi. Mais ce que j'essaie de faire comprendre, c'est qu'il y a certains qui ne persévèrent plus avec Dieu parce que ils n'ont pas, alors ils veulent avoir et ils commettent des péchés. D'autres parce qu'ils ont et ils commencent à faire des choses qui ne sont plus correctes. Dans l'un ou l'autre, il faut revenir à Christ et continuer son chemin. Il ne faut pas qu'on tombe dans la séduction. Il ne faut pas qu'on tombe non plus dans la convoitise.
1: Les circonstances sont en train d'arrêter la course.
0: Voilà, les circonstances sont en train d'arrêter la course.
1: Mon frère, je ne sais pas si il y a des circonstances qui ont arrêté ta course vers le ciel, vers l'éternité, ont arrêté ta confiance en la parole. Dieu n'est pas un homme pour mentir, ni un fils d'homme pour se repentir. Persévérons, parce que nous parlons de la persévérance. Et ceux qui ont persévéré, tous ces gens, tous ces héros de la Bible qui ont persévéré dans la parole de Dieu, c'est pas qu'ils ont directement vu l'accomplissement. Automatiquement, ils ont vu des situations contraires qui venaient combattre leur foi. Mais ils ont eu confiance en ce que Dieu avait dit, même s'ils n'avaient pas vu. Regardez par exemple Josué et Caleb. C'était les deux de cette génération qui étaient sortis d'Égypte. De cette génération qui avait vu comment Dieu avait frappé les Israélites, Nombre 14. De cette génération qui avait vu comment les eaux avaient englouti les Égyptiens derrière eux. Parce que la Bible dit qu'ils ont vu les corps qui gisaient d'un côté comme de l'autre, du bord de la mer. Parce que la mer avait englouti les ennemis d'Israël. Et ce sont les deux qui sont entrés, curieusement, les deux. Et la Bible dit ceci, je lis. Au verset 6, verset 5, Moïse et Aaron tombèrent sur leur visage en présence de toute l'assemblée réunie des enfants d'Israël. Et parmi ceux qui avaient exploré le pays, parmi eux, parce qu'ils étaient 12, et parmi les 12 qui avaient exploré, il y avait 10 qui disaient que ils ne pouvaient pas entrer parce qu'il y avait des géants. À leurs yeux, ils étaient comme des sauterelles. Moïse les avait emmenés là-bas pour les détruire. Et parmi eux, il y avait deux qui n'avaient pas fait le même discours, Josué et Caleb. Voilà ce qu'ils disent. Et ils parlèrent ainsi à toute l'assemblée des enfants d'Israël. Au verset 7, le pays que nous avons parcouru pour explorer est un pays très bon, excellent. Si l'Éternel nous est favorable, il nous mènera dans ce pays. Et nous le donnera. Donc, en fait, des gens qui savent, si Dieu nous est favorable, il va nous donner. Regardez comment ils vont évoluer dans la réflexion. C'est un pays où coule le lait et le miel. Regardez le verset 2. Seulement ne soyez point rebelles contre l'Éternel et ne craignez point les gens de ce pays, car ils nous serviront de pâture. Regardez, si on compare ce verset avec ce qu'ils ont dit avant. Avant, ils ont dit, si l'Éternel nous est favorable. Mais après, ils disent, non, ils nous serviront de pâture. En fait, ils évoluent dans leur réflexion. Ils montrent clairement que non, ils sont là juste pour manifester la gloire de Dieu. Ça me fait penser à ce que Jésus-Christ a dit, à la question qu'on lui a posée. Est-ce que cet homme ici, il est né
0: est-ce que c'est
1: aveugle,
0: le péché
1: le, voilà.
0: Les péchés de ses parents ou bien ses propres péchés à lui?
1: C'est ça, dit.
0: Jésus dit non.
1: C'est juste pour que la gloire de Dieu soit manifeste. Il y a des circonstances qui nous arrivent juste pour que les gens disent,
0: en fait,
1: c'est l'Éternel qui
0: en
1: est
0: fait,
1: Dieu.
0: Moi j'ai toujours compris cette histoire de cette manière. Ce n'est pas Jésus qui l'a créé aveugle, mais puisqu'il est venu aveugle, Dieu va donner l'opportunité aux hommes de voir sa gloire.
1: Voilà.
0: En fait, les difficultés que nous sommes en train de rencontrer sont l'occasion pour Dieu de manifester sa gloire.
1: Exactement.
0: Donc, nous devons aller dans notre vie de tous les jours et dire, le problème qui se présente devant moi, c'est l'occasion que Dieu me donne de se manifester.
1: Oui.
0: Et non, oh non, c'est terminé, voilà, les Égyptiens vont nous détruire. Non, c'est l'occasion pour Dieu de faire un miracle.
1: Voilà. Ta vie, mon frère, est différente de celui de ton ami, de ton voisin, de tes connaissances. Parce que des fois, on a tendance à comparer nos vies aux autres. Ah, on a eu les mêmes diplômes, mais lui, il a eu facilement le boulot. Moi, j'ai pas eu le boulot. Finalement, c'est quoi? Bon, je me suis marié, lui, il a déjà des enfants, moi, j'ai pas des enfants. Comment expliquer ça?
0: Mais lui, il est en train d'évoluer mieux que moi. Non, c'est l'occasion de dire, Seigneur, manifeste-toi.
1: Ouais.
0: Tu sais, il y a de ces gens, ils ont fini l'université, ils ont du mal à trouver du travail, et puis à un moment, ils ont créé des entreprises.
1: Oui.
0: Les difficultés que nous rencontrons sont les opportunités que Dieu nous donne pour qu'ils se manifestent.
1: Amen.
0: Non, on ne doit pas voir dans ces difficultés, dans les tempêtes, oh, l'écrasement, l'humiliation, la honte. Oh non, moi, je crois que je suis venu, comme disent les gens dans notre ville, je suis venu accompagner d'autres personnes.
1: Non! C'est faux.
0: Non! Les difficultés, les problèmes, les persécutions, les réalités que nous rencontrons sont une occasion pour Dieu de se faire connaître. Voilà pourquoi je disais au début, notre vie qui a commencé par la foi doit se cheminer par la foi et elle doit se terminer par la foi.
1: Amen. Ce sont des exemples vrais. Hein? Et même quand on lit la Bible, tous ceux qui ont été testés, ces héros, ils n'ont pas connu les mêmes situations. Abraham, son épreuve, devait attendre 25 ans, Isaac. Mais Job, il avait déjà des enfants, mais il a perdu les 7 au même jour. Tu vois, il y a Jérémie qui ne s'est pas marié et qui s'est plaigné jeune. C'est comme s'il était venu pour dire la vérité et être contredit, mis en prison, jeune. Donc, en fait, on n'a pas toujours les mêmes situations. Mais dans toutes ces situations, Dieu veut les utiliser pour sauver les autres. Dieu veut les utiliser pour apporter le salut aux autres. En fait, nous, enfants de Dieu, nous sommes entre ses mains comme un matériel didactique. Pour sauver des milliers de gens. C'est vrai que ça fait mal parce que c'est nous qui vivons ça. Mettons-nous à la place de Job. 7 corps devant ses yeux. 7. Il devait pleurer qui? Il devait regarder qui?
0: Et comme si ça ne suffisait pas, il a sa femme qui lui dit, mais attends, tu vas continuer à vivre comme ça. Maudit Dieu et meurt.
1: Voilà.
0: En d'autres termes, comme ça, moi, je vais refaire ma vie.
1: Voilà.
0: Et comme si ça ne suffisait pas, tu as 3 compagnons qui viennent lui dire, non, c'est certainement parce que tu as péché.
1: Voilà. Or, tout ça, des circonstances qui viennent pour décourager. On n'a pas les mêmes circonstances, mais on doit avoir les yeux fixés sur la parole. Persévère, mon frère. Aie confiance en la parole malgré ce que tu vois. Aie confiance en la parole malgré les situations que tu traverses. Aie confiance en la parole, ne te compare pas aux autres, tu es spécial. Tu es spécial par rapport aux situations que tu traverses. Mais aussi, je veux te rappeler une chose, il n'y a rien de nouveau sous les cieux. La Bible dit, ce qui était, c'est ce qui sera. C'est-à-dire, ne te dis pas en tout cas, moi je suis unique, non. Les mots même que tu fais ressortir à cause des temps que tu traverses, avant toi, il y avait aussi quelqu'un qui a aussi appliqué les mêmes mots et il avait trouvé solution. Voilà pourquoi j'aime la Bible. Parce que la Bible nous présente les situations passées.
0: Et c'est comme ça que je bénis Dieu. Parce que tu vois, la Bible, en dehors du fait que ça nous fait connaître Dieu, ça a été écrit par des hommes.
1: Voilà.
0: Et ça raconte des histoires d'hommes qui ont marché avec Dieu.
1: Mmh.
0: Peu importe les circonstances qu'ils ont vécues. Tu vois, David, tu as Abraham, tu as Daniel. Des hommes et des femmes qui ont marché avec Dieu. Mais que le livre des Hébreux parle d'une si grande nuée de témoins.
1: Amen.
0: De ces hommes et ces femmes qui nous ont précédés. Mm-hmm. Tu imagines, tu arrives devant Jésus-Christ. Jésus-Christ te dit, mais tu n'as pas entendu parler de Daniel. Des compagnons de Daniel.
1: Il le fera.
0: Tu n'as pas entendu parler d'Abraham.
1: Oui.
0: Ils ont vécu les mêmes circonstances que
1: toi.
0: Mais ils m'ont fait confiance et ils ont eu des solutions à leurs problèmes.
1: Ouais.
0: Ils ont persévéré dans la foi. Ils ont persévéré dans la marche chrétienne. Ils ont persévéré. D'autres n'ont même pas accepté que je les délivre. Ils ont accepté de mourir. Et tu imagines, toi, tu arrives maintenant, tu poses la question, Seigneur, pourquoi ma vie a été si difficile? Pourquoi ma vie a été si compliquée? Pourquoi ma vie a été si ceci et cela? Jésus qui te dit, n'as-tu pas lu dans les Écritures que des hommes et des femmes ont vécu les mêmes circonstances, même d'autres pires que les tiennes, mais ils sont sortis vainqueurs. Donc, si tu avais eu confiance en moi, si tu avais persévéré en moi, dans ton problème de travail, dans tes affaires, dans ton mariage, dans l'éducation de tes enfants, si tu avais eu confiance en moi, tu aurais eu les mêmes résultats. Parce qu'au fait, les mêmes causes produisent les mêmes effets.
1: Voilà.
0: Donc, si nous faisons ce que les autres ont fait, nous aurons les mêmes résultats. C'est clair. C'est une loi.
1: Oui.
0: C'est une loi établie.
1: Mmh.
0: Écoute, c'est pas parce que je suis en Afrique que si je prends une pierre, je jette, elle va commencer à flotter. Non. Elle va pas flotter, elle va redescendre.
1: Je regrette beaucoup surtout ces hommes de Dieu qui se comparent aux autres hommes de Dieu. Voilà, lui, il a commencé, ça fait 2 ans, il a déjà 5000 membres. Moi, ça fait 7 ans, je tourne toujours autour des 40, 45. 50, 45. En tout cas, et beaucoup sont allés toucher au fétiche.
0: À cause de ça.
1: Beaucoup ont cherché des méthodes qui ne sont pas les méthodes de Dieu.
0: Beaucoup ont commencé à prêcher même un évangile
1: autre.
0: Bâclé.
1: Et ils disent non, mon frère, tu sais, si je ne prêche pas comme ça,
0: les gens vont
1: fuir.
0: Non, on n'est pas là pour faire plaisir aux gens.
1: Tu n'as pas la foi, tu perds la foi comme ça. Non. Nous devons marcher selon l'esprit, malgré tout. Marchons selon l'esprit. Et nous n'accomplirons pas les désirs de la chair. C'est très important.
0: Mon frère, ma soeur, vous qui nous écoutez en ce moment, au moment où nous sommes en train de finir cette émission, il est très important de persévérer avec Christ malgré les circonstances, malgré les difficultés. Pauvreté ou richesse, nous devons servir Christ. Satan, c'est pas d'aujourd'hui qu'il a commencé à séduire les hommes. Satan, c'est pas d'aujourd'hui qu'il a commencé à persécuter les hommes. Satan, c'est pas d'aujourd'hui qu'il a commencé à mettre des obstacles. Il sait, il nous connaît encore même mieux que nous-mêmes. Il sait que dans telle circonstance, nous allons tomber. Dans telle difficulté, nous allons lâcher prise. C'est l'occasion de dire, Seigneur, donne-moi la force de persévérer. Donne-moi la force de continuer. Donne-moi la force de dire non au péché quand le péché va venir se présenter. Seigneur, mon frère, ma sœur, le message que vous avez entendu, moi je suis pleinement convaincu que c'est Dieu qui vous parle. Au-delà de ces deux personnes que vous avez entendues, c'est le Saint-Esprit qui vous a parlé. Et si vous voulez dire, Seigneur, soutiens-moi, fortifie-moi, baissez la tête dans la prière, le frère Jonathan va prier pour vous.
1: Prions. Seigneur notre Dieu, je recommande mes frères là où ils sont, abattus, prêts à se lasser, à abandonner la foi. Ô Seigneur notre Dieu, soutiens-les. Assiste mon frère, ma sœur, qui est déçu. Et Seigneur, redonne l'espoir, car avec toi, rien n'est impossible. Mais tu as dit, tout est possible à celui qui croit.
0: Amen.
1: Seigneur mon Dieu, que ton esprit conduise mes bien-aimés. Tu as dit, dans le psaume 32, verset 8, je t'instruirai et te montrerai la voie que tu dois suivre. Je te conseillerai et j'aurai le regard sur toi. L'espère que cela soit une réalité pour chacun de ceux qui nous suivent maintenant. Au nom puissant de Jésus, nous avons ainsi prié et nous disons Amen.
0: Amen. Mon frère, ma soeur, vous qui avez fait cette prière, croyez que Dieu vous a entendu. Croyez que Dieu est avec vous. Croyez que Dieu vous a fortifié. Et ne vous découragez pas. Je suis Raphaël Mambou et le nom de cette émission est Venez à Jésus. Nous nous retrouvons la fois prochaine, toujours sur le même thème, la persévérance. Que Jésus continue de vous bénir, que Jésus continue de vous garder. À la fois prochaine, toujours avec le frère Jonathan Mambou sur le thème la persévérance.
1: Que Dieu vous bénisse et qu'il vous assiste grâce à son esprit.
0: Amen.
1: Amen.
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1: Bonjour à tous, je suis Raphaël Mambou, que Jésus vous bénisse, qui que vous soyez, où que vous soyez. Le nom de cette émission est Venez à Jésus. C'est une grâce, c'est un honneur, c'est un privilège de pouvoir vous retrouver encore aujourd'hui autour de la parole de Dieu pour partager quelques versets bibliques sur le thème Jésus dans le temple. Avant d'aller plus loin, je voudrais vous inviter à baisser la tête dans la prière pour dédier le reste des 30 minutes entre les mains du Seigneur. Prions. Père éternel, au nom de ton Fils Jésus-Christ, nous voici devant toi pour entendre ta parole, pour entendre ton message, pour entendre ton cri venant du ciel. Père, dispose nos cœurs à comprendre, à l'accepter. Seigneur, lorsque tu parles, tu ne parles pas en vain. Lorsque tu parles, Père éternel, tu parles pour un but. Permets, par la grâce, que ce but soit atteint aujourd'hui. Bénis ces hommes et ces femmes qui nous écoutent. Au travers des radios FM, des radios sur Internet, au travers d'un support informatique. Bénis ces hommes, bénis ces femmes. Je ne sais pas où vont tous ces messages, mais ce que je sais, c'est que toi, tu sauves, tu guéris, tu délivres tous ceux et toutes celles qui écoutent ton message. Père, au nom de ton Fils Jésus-Christ, nous avons ainsi prié. Amen. Matthieu 21, 10 à 17. Lorsqu'il entra dans Jérusalem, on parle de Jésus, toute la ville fut émue et l'on disait, qui est celui-ci? La foule répondait, c'est Jésus, le prophète de Nazareth en Galilée. Jésus entra dans le temple de Dieu. Il chassa tous ceux qui vendaient et qui achetaient dans le temple et il renversa les tables des changeurs et les sièges des vendeurs de pigeons. Et il leur dit, il est écrit, ma maison sera appelée une maison de prière, mais vous, vous en faites une caverne de voleurs. Des aveugles et des boiteux s'approchèrent de lui dans le temple, et il est guéri. Mais les principaux sacrificateurs et les scribes furent indignés à la vue des choses merveilleuses qu'il avait faites, et des enfants qui criaient dans le temple, Hosanna, au fils de David. Ils lui dirent, entends-tu ce qu'ils disent? Oui, leur répondit Jésus. N'avez-vous jamais lu ces paroles? Tu as tiré des louanges de la bouche des enfants et de ceux qui sont à la mamelle. Et, les ayant laissés, il sortit de la ville pour aller à Béthanie, où il passa la nuit. Vous savez, quand je relis ce texte, même quand je suis en train de préparer ces messages, ça me frappe, le verset 12. Jésus entra dans le temple de Dieu. Le temple de Dieu. Qui reçoit le Dieu vivant. Donc, comme pour dire, le temple de Dieu n'avait pas Dieu à l'intérieur. Essayez d'imaginer un culte. Essayez d'imaginer une célébration religieuse. Au nom de Dieu, mais Dieu dit, je n'approuve pas ce que vous êtes en train de faire. Essayez d'imaginer. Vous êtes là en train de prier, vous êtes en train de chanter, vous êtes en train de battre des mains. Quelqu'un lit des textes bibliques. Et quand on vous permet de regarder ce que Dieu pense de cette communauté, Dieu vous dit, je ne suis pas là-dedans. Je suis à l'extérieur. Combien d'églises dites chrétiennes, combien de communautés, combien de bâtiments sur lesquels il est écrit Église de Jésus-Christ, temple du Dieu vivant. Mais Dieu n'est pas à l'intérieur. Mon frère, ma sœur, combien d'hommes et de femmes se promenant dans nos rues de tous les jours, avec des Bibles, sont avec, pendant que nous croisons dans des taxibus, au supermarché, dans notre lieu de travail, des fois même dans les évangélisations, nous croisons des hommes et des femmes qui sont des temples de Dieu, mais dont Dieu n'habite pas. Rappelez-vous, nous avons dit dans les émissions précédentes, dans 1 Corinthiens 6, verset 19, que nous sommes un temple, que chacun de nous est un temple de Dieu. Nous sommes le temple de Dieu. Et Paul dit, vous avez reçu l'Esprit de Dieu. Lisons maintenant 1 Corinthiens 3. Je me suis un peu trop attardé sur 1 Corinthiens 6. Lisons aussi 1 Corinthiens 3, versets 16 à 17. 16 à 17. Ne savez-vous pas que vous êtes le temple de Dieu et que l'Esprit de Dieu habite en vous. Ne savez-vous pas, point d'interrogation, que vous, chrétiens de Corinthe, vous êtes le temple de Dieu. Il y a des versions littérales qui disent « Vous êtes un temple de Dieu, individuellement comme vous êtes. Vous êtes chacun de vous un temple. Vous formez un ensemble qui est le grand temple, si je puis dire comme ça, le grand temple de Dieu, là où l'Esprit de Dieu habite. Il habite en moi, l'Esprit de Dieu. Je ne saurais expliquer comment, mais je constate que la Bible dit que quand j'ai reçu Jésus-Christ, j'ai reçu l'Esprit de Dieu. Et que l'Esprit de Dieu habite pleinement en moi. Ce qui m'étonne aussi, c'est quand Ésaïe a une vision du temple de Dieu. Il dit il y avait seulement un bout de vêtement de Dieu qui remplissait tout le temple. Mais moi, à l'époque de Jésus du temple, mais la Bible dit que Dieu habite pleinement en moi. Il habite avec vous. Est-ce l'Esprit de Dieu ou est-ce tout autre chose qui n'est pas l'Esprit de Dieu? Ça peut être des démons. Ça peut être l'argent. Esprit de mensonge, un esprit de drogue, un esprit d'alcoolisme, un esprit de violence, un esprit de mensonge, d'occultisme, de religiosité, un esprit de convoitise, un esprit de meurtre, un esprit de pédophilie, un esprit d'homosexualité. Mon frère, ma sœur, qui habite avec vous dans votre temple? Paul dit, ne savez-vous pas que vous êtes le temple de Dieu? Vous êtes le temple de Dieu. Dans Matthieu 21, que nous avons lu 10 à 17, Jésus entre dans le temple de Dieu. Il n'était pas dans le temple de Dieu. On peut rencontrer des temples de Dieu, mais sans Jésus-Christ. Et ça, c'est un repère de démons, un repère de voleurs, un repère de magouilleurs, tous ceux et toutes celles qui sont des temples de Dieu, mais sans Jésus-Christ. Il est biblique de recevoir Jésus-Christ dans sa vie comme Seigneur et Sauveur personnel. Colossiens 2, verset 6 dit, « Comme vous avez reçu Jésus-Christ, marchez en lui. » C'est biblique. Apocalypse 3, verset 20, « Je me tiens derrière la porte et je frappe. Si quelqu'un entend ma voix, ouvre. J'entrerai, je souperai avec lui et lui avec moi. » Bref, nous aurons une communion. Nous deviendrons une même personne. L'église de Laodicée a mis Jésus-Christ à la porte. Et quand vous lisez bien le contexte, Jésus dit, quand il fait des remarques à cette église, il dit, tu es nu, tu es pauvre, et tu es ignorant. Et en plus, tu es ignorant, tu ne sais même pas que tu m'as mis dehors. Mon frère, ma sœur, moi, je pourrais dire que c'est une grande tragédie. On se croit chrétien. Ah oui, ça va, je vais à l'église. Non, je vais à l'église. Aller à l'église, ça ne signifie pas que vous êtes chrétien. Être membre d'une église ne signifie pas que vous êtes chrétien. Avoir une carte de membre ne signifie pas que vous êtes chrétien. Être passé par les eaux du baptême ne signifie pas que vous êtes chrétien. Être chrétien, c'est d'abord avoir reçu Jésus-Christ dans sa vie personnelle comme Seigneur et Sauveur personnel et marcher en Jésus-Christ. Le monde ne vous intéresse plus. Nous sommes dans le monde, mais nous ne sommes pas du monde. Nous vivons en conformité à la parole de Dieu. J'aime quand Jésus dit, celui qui entend ma voix. Jésus dira dans le livre de Jean que ses brebis entendent sa voix et le suivent. Est-ce que vous suivez Jésus-Christ dans votre vie de tous les jours et dans tous les domaines de votre vie? Bien sûr, personne n'est parfait. Je suis tout à fait d'accord avec vous. Mais il y a ceux qui ne marchent pas avec Dieu. Je connais même l'histoire d'un monsieur qui discutait avec un chef d'entreprise. Et il lui témoignait de Jésus, il lui parlait de Jésus. Le monsieur lui dira, vous savez, je suis chrétien, mais non pratiquant. C'est le type de chrétien de Laodicée. Il se dit chrétien, mais il ne pratique pas le christianisme. Le christianisme n'est pas une religion. Le christianisme est un style de vie. Quel genre de chrétien vous êtes? Marié, mais adultère. Quel genre de chrétien vous êtes? Vous pratiquez l'homosexualité. Quel genre de chrétien vous êtes? Vous êtes voleur. Quel genre de chrétien vous êtes? Vous êtes deuxième épouse. Quel genre de chrétien vous êtes? vous insultez tout le monde, vous êtes toujours dans l'ivrognerie, vous êtes dans... Non, vous êtes le type de chrétien de Laodicée. Il a mis Jésus-Christ dehors, sans le savoir. Il continue sa vie de tous les jours. Il croit qu'on peut faire un mélange entre le christianisme et la mondanité. Vous savez, excusez-moi de le dire, mes chères sœurs, il y a de ces sœurs dans l'Église dont les garde-robes ont besoin de recevoir Jésus-Christ, ont besoin de se convertir. Parce que quand vous les voyez habillées, vous ne voyez en rien Jésus-Christ. Elles sont habillées de façon trop sexy. Une disait même, si je ne m'habille pas comme ça, je risquerais de rater l'homme de ma vie. Eh bien, si l'homme de votre vie vous reconnaît par ce genre de vêtements, permettez-moi de douter aussi de la chrétienté de cette personne-là. Je ne dis pas qu'il ne faut pas bien s'habiller. Habillez-vous proprement. Habillez-vous, j'allais dire, bellement, décemment. Mais ne vous habillez pas de manière à ce que le corps, que certaines parties de votre corps deviennent visibles. Je me rappelle une fois, j'étais dans un taxi. Bon, chez nous à Kinshasa, les taxis, nous les partageons à plusieurs. Il y avait une jeune dame. Elle était d'abord très mal habillée, et puis elle était mal assise. Et je vous assure, j'étais mal à l'aise. Je lui ai dit, ma sœur, je m'excuse, mais est-ce que vous pouvez pas vous asseoir d'une certaine manière? Je lui ai fait ça discrètement. Elle a rigolé. Mais après, elle s'est bien assise. Mon frère, ma sœur, ne nous habillons pas de manière à être indécent. Non, mon frère, non, ma sœur. Jésus-Christ doit être bien représenté par chacun d'entre nous. Jésus-Christ doit être bien représenté par chacun d'entre nous. L'église de Laodicée, Jésus-Christ frappe à la porte. Peut-être vous êtes ce type de chrétien. Vous avez mélangé le christianisme, la vie du chrétien et les choses de la mondanité. Et sans le savoir, Jésus-Christ s'est mis à la porte. Mais comme il vous aime, il est à l'extérieur et il frappe. Il frappe. Coco, coco. Et vous à l'intérieur, vous dites, c'est qui? C'est Jésus. Vous reconnaissez que c'est la voix de Jésus. Vous n'avez que deux options. Soit vous lui refusez l'accès, chose que je ne vous souhaite pas, soit vous lui ouvrez les portes de votre cœur, la porte de votre cœur. C'est biblique, nous l'avons vu. Le psaume 24, si je me souviens bien, le psaume 24, verset 7, à partir du verset 7, parle de ouvrir les portes au roi de gloire, au Seigneur des Seigneurs, à l'Éternel Dieu puissant, fort dans le combat. Ouvrez-lui les portes de vos cœurs, afin qu'il entre. Ça veut dire qu'il n'est pas à l'intérieur, ça veut dire qu'il est à l'extérieur. Mon frère, ma sœur, ouvrez les portes de votre vie à Jésus-Christ. Il se tient aujourd'hui à votre porte et il frappe. Il frappe. Il dit, Martine, ouvre-moi. Raphaël, ouvre-moi. Pierre, ouvre-moi. Alain, ouvre-moi. Mamie, ouvre-moi. Jean-Luc, ouvre-moi. Mylène, ouvre-moi. Dominique, ouvre-moi. C'est Jésus-Christ. Et vous reconnaissez sa voix. Et c'est pas difficile de reconnaître la voix de Jésus-Christ. Jamais Jésus-Christ ne va contredire sa parole écrite, la Bible. Il ne va jamais contredire. Si on vous enseigne un Jésus-Christ qui contredit ce que lui-même a dit, d'abord un homme qui se contredit est un menteur. Or Jésus-Christ n'a jamais été influencé par le mensonge. Jésus-Christ n'a jamais pratiqué le mensonge. Donc il ne va pas commencer à mentir aujourd'hui. La Bible dit qu'il est le même hier, aujourd'hui et éternellement. Donc si hier il n'a pas menti, il ne va pas mentir aujourd'hui, il ne commencera pas à mentir demain. Du reste, le péché n'a aucun pouvoir sur Jésus-Christ. C'est lui qui est venu nous délivrer du péché. Mon frère, ma sœur, c'est une bonne nouvelle que je suis venu vous annoncer. Je suis même tenté de dire, Église de Laodicée des temps modernes, Jésus-Christ est à l'extérieur de la porte et à l'extérieur de l'Église. Il se tient à la porte et il frappe. Il faut lui ouvrir la porte pour qu'il entre. Et lorsqu'il entre, laissez-le gérer les choses comme il veut les gérer. Parce que c'est lui le roi des rois, le seigneur des seigneurs. C'est lui la tête de l'Église. C'est lui le chef de l'Église. Le chef de l'Église, ce n'est pas un homme comme moi. Ce n'est pas un homme comme moi, né d'un père et d'une mère. Non! Le chef de l'Église n'est même pas un évêque. un archevêque ou le pape. Non, le chef de l'Église, c'est Jésus-Christ. Et il nous a donné sa parole pour nous conduire dans notre vie de tous les jours. Il nous a donné son Saint-Esprit, qui est Dieu, pour veiller sur nous. Mon frère, ma sœur, si on vous enseigne autre chose que cela, je vous recommande de quitter cette communauté. C'est une recommandation que je vous fais, parce que Jésus-Christ n'est pas dedans. Vous imaginez l'église de Laodicée qui organisait des cultes, peut-être tous les dimanches, tous les mercredis, tous les vendredis. Ils avaient peut-être des réunions de la jeunesse tous les samedis, des mariages aussi tous les samedis après-midi. Mais Jésus-Christ n'était pas le centre de leur vie. Mais ce qui est le centre de leur vie, autre chose que Jésus-Christ, c'était l'argent, c'était le sexe, c'était la boisson, c'était la drogue, c'était le travail, c'était les études, c'était le mariage, c'était autre chose que Jésus-Christ. Parce qu'il est à l'extérieur. Et vous savez, je bénis grandement le Seigneur que ces passages soient inspirés du Saint-Esprit, que Dieu nous ait donné ces passages, comme pour nous dire, attention, dans l'église de Laodicée a mis Jésus-Christ dehors. Dehors, vous imaginez. Relisons-le encore. Apocalypse 3, verset 20. Voici, je me tiens à la porte et je frappe. Si quelqu'un entend ma voix et ouvre la porte, j'entrerai chez lui et je soupirai avec lui et lui avec moi. Si quelqu'un entend la voix de Dieu aujourd'hui et décide de recevoir Jésus-Christ, Jésus-Christ fait la promesse, je vais entrer dans la vie de cette personne-là. Et si cette personne-là me laisse réellement régner dans sa vie, je vais mettre de l'ordre. Jésus-Christ avait commencé à mettre de l'ordre dans le temple, dans Matthieu 21, 10 à 17. Il mettait de l'ordre. Il a renversé les tables, il a mis dehors les cochons, il a fait ça, il a fait un fouet. Il n'a pas frappé les gens, mais il a fait un fouet, il a commencé à chasser toutes ces bêtes impures. Il a commencé à les chasser, nous allons le voir dans les émissions précédentes, il a commencé à les chasser. Il était en train de faire un processus de restauration. Jésus-Christ veut restaurer votre vie. Jésus-Christ veut restaurer votre mariage. Jésus-Christ veut restaurer vos études. Jésus-Christ veut restaurer vos affaires, votre commerce, votre ministère, votre vie. Votre couple, votre vie de couple, vos enfants, Jésus-Christ veut restaurer. Mais pour cela, il faut lui ouvrir la porte de votre cœur. Il faut lui ouvrir la porte de votre vie. Vous savez, d'autres ont reçu Jésus-Christ comme sauveur et Seigneur personnel. Comme sauveur, il n'y a pas de problème. Mais comme Seigneur, ils ont des problèmes avec Jésus-Christ. Ils lui disent, écoute, Jésus-Christ, entre dans ma vie, mais tu ne t'occupes que de la cuisine. Tout ce qui est des finances, ce n'est pas ton problème. D'autres disent, Jésus-Christ, entre dans ma vie. Tu vas t'occuper que des finances. Tout ce qui est lié à la cuisine, ce n'est pas ton problème. Là, Jésus-Christ n'est pas Seigneur. Parce que soit il est Seigneur de tout, mais il ne peut pas être Seigneur d'une partie de votre vie. C'est biblique, mon frère, c'est biblique, ma sœur, de recevoir Jésus-Christ. Si quelqu'un entend ma voix, la voix du Seigneur Jésus-Christ, c'est un peu comme l'histoire de ce monsieur, le Samaritain, qui est en train de circuler dans les villes, dans les rues, cherchant à ramasser les demi-morts. Et il parle, il dit « Je suis Jésus-Christ, je suis le sauveur des hommes, je suis le Seigneur de toutes choses. Recevez-moi dans votre vie comme Seigneur et Sauveur et je vais changer votre vie. » C'est vrai, je ne dis pas qu'en Jésus-Christ il n'y aura plus de problème. Mais à chaque problème que je vais rencontrer, Jésus-Christ sera avec moi. Jésus-Christ parle aujourd'hui, il parle sur Internet, il parle sur des radios, il parle à la télévision, il parle dans des traités bibliques, il parle dans les bus. Il veut que les hommes se convertissent et abandonnent leur vie de péché. Au Congo, je peux vous comparer, je peux nous comparer parce que je suis congolais, je peux nous comparer à l'église de Laodicée. Nous nous croyons riches et nous croyons que nous avons besoin de rien. Alors que nous ne savons pas que nous sommes malheureux, misérables, pauvres, aveugles et nus. Voilà ce que Jésus-Christ dit à l'église de Laodicée. Tu es malheureux, c'est verset 17. Tu es malheureux, tu es misérable, tu es pauvre, tu es aveugle et tu es nu. Pourquoi ? Parce que je suis à l'extérieur. Je suis à l'extérieur. Je ne suis pas à l'intérieur de l'Église, de cette Église. Au Congo, nous avons mis Jésus-Christ à l'extérieur de notre vie. Nous devons le recevoir dans tous les domaines. Nous devons laisser Jésus-Christ être Seigneur dans tous les domaines. Politique, économique, militaire, social. Dans le domaine de l'éducation, Jésus-Christ doit être Seigneur. Il est biblique de recevoir Jésus-Christ. Mon frère, ma sœur, peut-être que vous et moi, au moment où nous sommes en train de partager ce message, nous n'avons pas la possibilité de décider pour tout le pays, mais nous avons la possibilité de décider pour notre vie d'aujourd'hui. Jésus dit que l'Église de Laodicée est malheureux, misérable, pauvre, aveugle et nu. Et pire encore, l'Église de Laodicée ne sait même pas que Jésus-Christ est à l'extérieur. C'est quand Jésus-Christ frappe que l'Église de Laodicée prend conscience que Jésus-Christ est à l'extérieur. Quand Jésus parle, c'est en ce moment-là que l'Église de Laodicée comprend que Jésus-Christ est à l'extérieur. Est-ce que vous qui m'écoutez en ce moment, est-ce que vous écoutez la voix de Dieu qui vous dit, est-ce que vous écoutez la voix de Jésus-Christ qui vous dit aujourd'hui, il est à l'extérieur de votre vie. Vous l'avez mis dehors. C'est vrai que peut-être vous l'aviez reçu à une certaine époque, mais vous l'avez mis dehors. Au verset 17 de Matthieu 21, Jésus-Christ est à l'extérieur. Pardon, dès qu'il a fini de faire ce qu'il faisait au temple, on l'a laissé sortir. Jésus-Christ s'est retrouvé à l'extérieur du temple, mon frère. Jésus-Christ s'est retrouvé à l'extérieur du temple, ma sœur. Alors qu'il était censé habiter dans le temple. Les scribes, les pharisiens, les sadducéens, les religieux de cette époque auraient dû retenir Jésus. Auraient dû dire à Jésus, non, ne pars pas. C'est toi la vie de Dieu. C'est toi le chemin, la vérité et la vie. C'est toi Dieu, c'est ta maison. Tu es censé être ici pour nous enseigner. Tu es censé être ici pour nous restaurer. Mais on l'a laissé partir. Oh mon frère, oh ma sœur, ma prière que vous qui m'écoutez en ce moment, que vous ne laissez pas Jésus-Christ sortir. Que vous ne laissez pas Jésus-Christ sortir. Dans Jean 4, 41 à 42, il est dit ceci, une très belle histoire qui parle de l'illustration de recevoir Jésus-Christ. Commençons verset 40. Aussi, quand les Samaritains vinrent le trouver, ils le prièrent de rester auprès d'eux. Et Jésus resta 2 jours. Un beaucoup plus grand nombre crurent à cause de sa parole. Et il disait à la femme, ce n'est plus à cause de ce que tu as dit que nous croyons. Car nous l'avons entendu nous-mêmes. Et nous savons qu'il est vraiment le sauveur du monde. Vous imaginez? Après que Jésus ait parlé avec une femme, l'ait fait connaître son péché, l'a restauré, cette femme va témoigner dans tout son village, va évangéliser ce village en disant, Jésus-Christ est le sauveur et le Seigneur du monde. Je l'ai rencontré. Ma vie a changé. Tout le monde est bouleversé dans son village. Ils partent voir Jésus-Christ. Ils demandent à Jésus-Christ, en tout cas, reste. Reste au milieu de nous. Vous voyez? Ils ont reçu Jésus-Christ dans leur village. Et ils ont demandé à Jésus-Christ, reste. Quand Jésus-Christ est parti, c'est parce qu'il est parti faire sa mission. Mais ce n'était pas la volonté de ces Samaritains de laisser Jésus partir. Mon frère, quand nous recevons Jésus-Christ aujourd'hui dans notre vie, il reste avec nous pour toujours, tant que cela dépendra de nous. C'est à nous de décider, Jésus, tu continues ou bien Jésus, tu pars. Jésus est très gentleman. Ces hommes et ces femmes disent maintenant à cette Samaritaine, à cet évangéliste samaritaine, nous ne croyons plus en Jésus-Christ parce que tu nous as parlé de lui. Nous l'avons entendu nous-mêmes et nous nous sommes rendus compte qu'il est vraiment le sauveur du monde. Vous voyez? Des Samaritains, des étrangers à Israël. Des hommes et des femmes qui étaient rejetés par Israël. Ils disent, non, nous reconnaissons en ce Juif-là, en Jésus, que c'est lui le sauveur du monde. Nous l'avons reçu. Mon frère, ma sœur, c'est biblique de recevoir Jésus-Christ. C'est vraiment biblique. Ce n'est pas un péché de dire à Jésus, entre dans ma vie. Deviens Seigneur de ma vie, deviens le Sauveur de ma vie, deviens le Guide de ma vie, deviens le Berger de ma vie. Tous les jours de ma vie, avant de faire quelque chose, j'aimerais avoir ton avis. J'aimerais diriger ma vie en fonction de ta parole, entre dans ma vie. J'aime comme Paul le dit, finissons aujourd'hui l'émission par rapport à ce que Paul dit dans Colossiens 2, verset 6. Ainsi donc, comme vous avez reçu le Seigneur Jésus-Christ, marchez en lui. Comme vous avez reçu Jésus-Christ, marchez en lui. Mon frère, ma sœur, au moment où nous sommes en train de finir l'émission d'aujourd'hui, est-ce que vous voulez recevoir Jésus-Christ dans votre vie comme Seigneur et Sauveur? Vous êtes un temple de Dieu. Mais c'est à vous de décider qui doit être locataire avec vous dans ce temple. Est-ce Jésus-Christ ou bien toute autre chose qui n'est pas Jésus-Christ? C'est à vous de décider. Mais sachez que tout temple, c'est pas pour vous faire peur, mais sachez que tout temple qui n'a pas Jésus-Christ à l'intérieur sera un jour détruit. Sera un jour détruit. Du reste, déjà sans Jésus-Christ, ce temple se détruit déjà soi-même. Parce que Jésus-Christ est la vie. Et là où il n'y a pas la vie, forcément il y a la mort. Qu'est-ce que vous décidez? Est-ce que vous voulez le recevoir et le garder dans votre vie? Ou bien vous voulez simplement fermer les portes de votre cœur? Si c'est le cas de recevoir Jésus-Christ, baissez la tête dans la prière et répétez ces mots. Père éternel, au nom de ton Fils Jésus-Christ, je viens à toi. J'ai entendu ton message, j'ai entendu ton appel. J'ouvre la porte de mon cœur à Jésus-Christ et je le reçois comme Sauveur et Seigneur personnel. Je prends l'engagement, dans ma vie de tous les jours, de suivre Jésus-Christ. C'est à lui maintenant de décider dans ma vie, dans tous les domaines et tous les jours de ma vie. Je le suivrai car il est le bon berger. Purifie-moi avec le sang de Jésus-Christ. Lave-moi avec le sang de Jésus-Christ. Au nom de ton Fils Jésus-Christ, j'ai ainsi prié. Amen. Si vous avez fait cette prière, croyez que par la foi, Dieu vous a entendu. Je suis Raphaël Mambou, et le nom de cette émission est Venez à Jésus. Nous nous retrouvons la fois prochaine, toujours sur le même thème, Jésus dans le temple. Que Jésus continue de vous bénir, que Jésus continue de vous garder. À la fois prochaine. Amen.
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2: Bonjour à tous, je suis Raphaël Mambou, que Jésus vous bénisse, qui que vous soyez ou que vous soyez. Le nom de cette émission est Venez à Jésus. Nous diffusons tous les lundis, mercredis, 10h30, 11h sur Shalom Africa. Je répète, nous diffusons tous les lundis, mercredis, 10h30, 11h sur Shalom Africa 103.1 FM. Comme je le dis souvent, c'est une grâce, c'est un privilège, c'est un honneur de parler de Christ, de servir Christ, d'entendre parler de son amour, de partager. Ce n'est pas parce que nous sommes meilleurs, plus excellents, plus forts, plus spirituels, ou quoi que ce soit, je ne sais pas. C'est simplement que Dieu a fait grâce. Et ma prière au plus profond de mon cœur est que vous aussi, vous profitiez de cette grâce, tant que cette grâce est disponible pour chacun d'entre nous. Avant d'aller plus loin, je voudrais remercier tous les partenaires du ministère Jésus pour tous, tous ceux qui nous soutiennent matériellement, spirituellement, financièrement. Remercier les responsables de la chaîne Shalom Africa qui ont accepté notre projet, qui sont aussi les partenaires, qui sont aussi nos partenaires. 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Et je voudrais vous demander encore un sujet de prière. Je voudrais que vous priez pour nous, le ministère Jésus pour tous, parce que nous sommes en train de préparer une troisième émission. Que Dieu nous donne la force, l'inspiration nécessaire et la discipline nécessaire afin que nous puissions accomplir cette mission. Que des vies soient changées, transformées. Nous recevons beaucoup d'appels. Des bips, des SMS, des gens nous appellent pour nous dire que ces émissions leur font du bien. Cela nous encourage. Nous ne cherchons pas à être vus par les hommes. Ce que nous cherchons, c'est faire connaître Christ. Ce que nous cherchons, c'est que des vies soient changées au travers de ce message, au travers de Jésus-Christ. Que vos vies soient changées, que vos vies soient transformées, que vous soyez renouvelés dans l'intelligence. Que si vous n'avez jamais connu Christ, que ces émissions « Venez à Jésus » vous donnent l'opportunité de donner votre vie à Christ. Depuis déjà 3 émissions, nous avons commencé un nouveau thème « Dieu est amour ». Je voudrais que nous prions avant que nous puissions continuer sur le même thème. Père éternel, je voudrais te dire merci. Merci pour cette grâce que tu nous donnes ce matin, de pouvoir entendre ta parole, pour pouvoir partager ta parole, pour pouvoir la faire connaître aux hommes, Père. Ce que je voudrais, Seigneur, c'est que tu parles, que je disparaisse, que tu paraisses, que tu fasses du bien à quelqu'un ce matin. Père, au-delà de cette personne que je suis, c'est toi qui parles à ton peuple. Et lorsque tu parles, tu ne parles pas en vain. Tu parles parce que tu as un but. Et je crois que ce matin, tu as encore un but. Nous voulons parler de Dieu est amour. Inspire-nous, Père éternel. Parle au nom de ton Fils Jésus-Christ. Amen. Dieu est amour. Nous avons dit que son amour était inconditionnel. Que son amour se voyait dans la confiance. Et nous avons commencé un troisième caractère, la transparence. Son amour est inconditionnel. Son amour est plein de confiance. Son amour est transparent. Lisez avec moi dans 1 Jean 4, verset 8. 1 Jean 4, verset 8. La première épître de Jean, chapitre 4, verset 8. Celui qui n'a pas connu Dieu, celui qui n'aime pas n'a pas connu Dieu, car Dieu est amour. Voilà notre thème. Dieu est amour. Dieu est esprit. Dieu est miséricorde. Dieu est fort. Dieu est riche. Mais l'apôtre Jean nous donne cette caractéristique que Dieu est amour. Et nous avons commencé à dire que son amour était inconditionnel, plein de confiance, et maintenant nous sommes en train d'étudier sur la transparence. C'est la deuxième émission sur la transparence, sur l'amour transparence. Dans Jean 5, l'évangile de Jean, chapitre 5, l'apôtre Jean nous dit ceci. Jean 5, verset 20. Le Père aime le Fils et lui montre tout ce qu'il fait. Et il lui montrera des œuvres plus grandes que celles-ci, afin que vous soyez dans l'étonnement. Le Père aime le Fils et lui montre tout ce qu'il fait. Transparence, rien de caché, rien d'obscur, rien de ténébreux. On pourrait même parler d'honnêteté envers le Fils. Dieu vous aime. Dieu même. Son amour, il a manifesté en sacrifiant son Fils à la croix pour chacun d'entre nous. Son amour est sans condition. Son amour est plein de confiance et son amour est dans la transparence. Tout ce qu'il fait, Dieu fait toujours de manière à ce que vous et moi, nous sachions ce qu'il fait. Nous avons commencé à dire que Dieu ne parle pas en cachette. Dieu nous parle au travers de son Fils Jésus-Christ. Dieu ne fait rien dans nos vies sans d'abord nous avoir prévenus. Dieu ne fait rien sans avoir d'abord révélé aux hommes ce qu'il avait l'intention de faire. Nous avons pris le cas d'Israël. Dieu disait toujours à Israël, « Repentez-vous, abandonnez le péché, sinon vous irez en captivité. » En fait, c'était comme des panneaux indicateurs pour leur dire que le chemin que vous prenez n'est pas le bon chemin. Et dans votre vie, dans ma vie de tous les jours, Dieu place toujours des hommes et des femmes pour nous prévenir du danger qu'il y a devant, ou pour nous prévenir des bénédictions qui nous attendent devant, afin de nous encourager. Dieu ne parle pas en vain. Dieu parle parce qu'il a un but.

sont venus le voir, dont il y avait l'ange de l'Éternel. L'ange de l'Éternel dit, cacherai-je à Abraham ce que j'ai l'intention de faire? Le but de Dieu n'a jamais été de cacher ce qu'il veut faire dans la vie des hommes. Dans Amos, c'est un petit prophète, 4, verset 13, il est dit ceci, dans Amos 4, verset 13, car voici celui qui a formé les montagnes et créé le vent, et qui fait connaître à l'homme ses pensées. Celui qui change l'aurore en ténèbres. La partie qui nous intéresse, qui fait connaître à l'homme ses pensées. Dieu fait connaître à l'homme, aux hommes, à vous et à moi, ses intentions envers nous. Si nous marchons dans la droiture, Dieu nous fait connaître ses intentions de bénédiction. Si nous marchons dans la désobéissance, Dieu nous fait connaître ses intentions de sanction. Dieu vous aime, mon frère. Dieu m'aime. Et il ne veut pas nous punir. Mais il ne peut pas non plus laisser impuni la désobéissance. Il vous aime, c'est parce qu'il vous aime qu'il a financé le ministère Shalom Africa. C'est parce qu'il vous aime qu'il a financé le ministère Jésus pour tous. Afin que vous tombiez ou que vous écoutiez ce message aujourd'hui. Je ne connais pas votre vie, mais lui connaît. Si vous êtes dans l'obéissance, gloire à Dieu. Si vous êtes dans la désobéissance, aujourd'hui est le jour du salut. Aujourd'hui est le jour d'un nouveau départ avec Christ. Son amour est transparent. Il ne cache rien. Jésus-Christ lui-même, Dieu en chair, a appliqué ce même principe avec ses disciples de la première génération. Oui, Jésus-Christ a été transparent et il n'a rien caché à ses disciples. Dans Jean 15, verset 15, Jésus dit ceci. Jean 15, verset 15. Je ne vous appelle plus serviteur, parce que le serviteur ne sait pas ce que fait son maître, mais je vous appelle ami, parce que je vous ai fait connaître tout ce que j'ai appris de mon Père. Dans la relation Jésus-Christ et les disciples de la première génération, il y a une progression. Quand vous lisez dans Jean 13, 13, Jésus dit ceci, « Vous m'appelez Seigneur, vous m'appelez Maître et Seigneur, et vous dites bien car je le suis. » Dans Jean 13, 13, la relation entre Jésus-Christ et ses disciples, c'est une relation de maître avec serviteur. Mais dans Jean 15, 15, la relation de Jésus-Christ avec ses disciples est une relation d'ami. Le serviteur ne sait pas ce que fait le maître, mais l'ami sait ce que fait son ami. Il ne cache rien. Jésus-Christ veut vous considère comme son ami. Il a l'intention de vous faire connaître les plans et les projets qu'il a pour vous. Mais comment fera-t-il si, dans votre relation avec Christ, vous vous limitez à le voir simplement comme une personne abstraite, une personne qui a été inventée de toutes pièces? Ou alors, vous ne voyez que Jésus-Christ que dans votre relation avec lui comme seulement un Seigneur? Il ne veut pas seulement être votre Seigneur. Jésus-Christ veut aussi être votre ami. Un ami, c'est quelqu'un avec qui on partage des douleurs, des joies, des peines, des secrets, des intimités. Et Jésus-Christ veut être cette personne-là. Jésus-Christ ne veut pas seulement être votre sauveur. Jésus-Christ ne veut pas seulement être votre Seigneur. Jésus-Christ veut aussi être votre ami. Son amour est un amour transparent. Il veut vous faire connaître ce qu'il fait dans votre vie. Jésus-Christ ne cache rien. Relisons encore dans Jean 15, verset 15. Je ne vous appelle plus serviteur, parce que

0: Le serviteur ne sait pas ce que fait son maître. Donc Jésus-Christ veut aller au-delà du fait que vous êtes son serviteur. Mais je vous appelle ami, parce que je vous ai fait connaître tout ce que j'ai appris de mon Père. Jésus-Christ parle. Jésus-Christ enseigne. Jésus-Christ dirige. Quand je parle de diriger, c'est-à-dire qu'il prononce des paroles afin de vous conseiller. Mais est-ce que vous prenez le temps d'écouter Jésus-Christ? Est-ce que vous prenez le temps d'approfondir sa relation? Est-ce que vous prenez le temps de travailler votre amitié avec Jésus-Christ? Aujourd'hui, nous vivons dans un monde où toutes les choses sont compliquées. Nous nous levons très tôt, 4h, 5h du matin. Nous quittons la maison, même c'est la nuit. Nous revenons, c'est la nuit. Nous travaillons dur pour des fois le peu de ce que nous gagnons. Mais combien de temps, combien de minutes sur une journée de 24 heures nous consacrons à notre relation d'amitié avec Jésus-Christ? Parce que Jésus-Christ veut nous faire connaître des choses. Que notre travail ne nous distraie pas. Que notre mariage ne nous distraie pas. L'éducation de nos enfants ne nous distraie pas. Ce qui doit primer d'abord dans nos vies, c'est notre relation avec Jésus-Christ. Jésus-Christ vous aime. Et il est transparent. Il n'a rien de caché. Il ne parle pas en cachette, nous l'avons vu dans l'émission précédente. Il ne fait rien en cachette. Au contraire, ceux qui sont proches de Christ, ceux qui ont développé leur relation avec Jésus-Christ, découvrent des choses merveilleuses que Jésus-Christ est en train de faire pour eux. Jésus-Christ veut le faire encore pour vous ce matin. C'est comme si Jésus-Christ vous disait, c'est vrai que tu m'as accepté comme sauveur et Seigneur personnel dans ta vie. Mais je veux plus que cela. Je veux devenir ton ami. Un ami, c'est quoi? Un ami, c'est quelqu'un avec qui on partage des choses intimes, à qui on ne refuse rien, à qui on ne cache rien. Un ami intime, c'est quelqu'un qui il n'a pas besoin de parler pour qu'on puisse voir dans quel état il est. Il suffit simplement de le voir et on sait dire, celui-là, il est différent aujourd'hui. Qu'est-ce qui ne va pas? Et c'est ce que Jésus-Christ veut faire avec vous. Il veut que, lorsqu'il est triste, vous le discerniez. Il veut que, lorsque vous êtes triste, qu'il discerne qu'est-ce qui ne va pas dans votre vie. Pour cela, il faut cultiver cette relation. La prière, la méditation de la parole de Dieu, le témoignage, l'écoute du Saint-Esprit. Jésus-Christ veut être votre ami. Mais dans notre relation de transparence avec Jésus-Christ, cela ne doit pas être dans un seul sens. C'est-à-dire que Jésus-Christ est transparent envers moi, mais moi je ne suis pas transparent envers lui. Ça, ce n'est pas une relation d'amour. Ça, ce n'est pas une relation d'amitié. Ce type de relation doit aussi exister dans nos mariages. Ce type de relation doit exister dans nos familles, dans nos relations. Lorsque vous dites que celui-là est mon ami, nous devons être transparents. Mais cette relation doit être réciproque. Il donne, je donne. Je donne, il donne. Dans Luc 15, nous allons prendre un cas d'une relation qui n'est pas réciproque. Luc 15, verset 31, c'est la parabole du fils prodigue. La partie où le fils aîné revient du travail, il entend des chants, on lui dit que son fils, son frère aîné est revenu, il se fâche, il se plaint, et son père lui dit, « Mon enfant, lui dit le père, tu es toujours avec moi, et tout ce que j'ai est à toi. Tout ce que le père a, je le possède en Jésus-Christ. Ma relation de transparence réciproque doit être tout ce que moi j'ai, Dieu le possède aussi en Jésus-Christ. Jésus-Christ doit être le pont entre Dieu et moi, entre moi et Dieu. Jésus-Christ doit être le médiateur entre Dieu et moi. Tout ce que Dieu possède, je l'ai en Jésus-Christ. Mais tout ce que je possède, ou plutôt tout ce qui est à moi, doit être à Dieu aussi en Jésus-Christ. Il ne faut pas seulement que je prenne, que je prenne, que je prenne et que je ne donne rien à Dieu. Sous prétexte que j'en ai besoin, c'est à moi. Non, ce qui est à Dieu est à moi en Jésus-Christ. Ce qui est à moi est à Dieu en Jésus-Christ. J'ai aimé ce qu'un ami pasteur me disait une fois, il y a cela des années en arrière. Il dirige une église dans une des villes du Bandundu. Un frère qui a un très bon témoignage. On lui avait volé, je crois, quelque chose entre 10 et 15 dollars. Je ne me souviens plus de la somme. Alors on en parlait et il me disait, c'est drôle. Je ne m'inquiète pas pour ça. Je dis pourquoi ? Parce que ce qu'on m'a volé, on l'a volé à Dieu. Ce qui est à moi est à Dieu aussi. Mon frère, ma sœur, il faut que dans votre vie, tout ce que vous possédiez appartienne, que vous compreniez que ces choses appartiennent aussi à Dieu. Si vous l'avez reçu en Jésus-Christ, ça appartient aussi à Dieu. Et vous devez le dire. Et vous devez le proclamer, vous devez le confesser. Père éternel, ce qui est à moi est à toi. Dans le livre de Genèse, l'expression, lorsque Dieu appelle Abraham, et que Abraham dit « me voici », l'expression « me voici » en araméen ou à l'époque d'Abraham, signifiait « je me présente devant toi, moi, ma famille et tout ce que je possède ». Donc, ce qui est à vous, vous devez comprendre et vous intérioriser que ça appartient aussi à Dieu. Ce qui veut dire que vous ne devez rien cacher à Dieu. Il ne faut pas que vous ayez des tiroirs secrets où Dieu n'a pas accès. Il ne faut pas que vous ayez des pièces dans votre vie où Dieu n'a pas accès. Vous dites à Dieu, Seigneur, entre dans ma vie. La vie, c'est, prenons l'image d'une maison. Entre dans ma vie, tu as le droit d'aller au salon, tu as le droit d'aller dans les chambres, tu as le droit d'aller dans la cuisine, tu as le droit d'aller dans les toilettes, tu as le droit d'aller dans l'atelier, mais tu n'as pas le droit d'aller dans la cave, parce que la cave m'est réservée, tu n'as pas le droit d'aller là-bas. Si vous faites ça à Jésus-Christ, en fait vous n'avez pas reçu Jésus-Christ, entièrement dans votre vie, où Jésus-Christ n'est pas entièrement votre sauveur et votre ami. Parce que lui, Jésus-Christ, lorsqu'il vous reçoit comme son frère, comme son co-héritier, comme son ami, comme son serviteur, comme son fils, vous avez un libre accès dans sa maison, dans toutes les pièces. C'est ce que nous avons lu. Dans Jean 15:15, je ne vous ai rien caché, je vous ai fait connaître tout ce que le Père m'a montré. Donc pourquoi est-ce que maintenant moi je devrais cacher des choses à Jésus-Christ? Non mon frère, non ma sœur, nous ne cachons rien et nous ne devons rien dissimuler à Christ. Dans 1 Corinthiens 4 verset 7, il nous est dit ceci, 1 Corinthiens 4 verset 7. Car qui est-ce qui te distingue? Qu'as-tu que tu n'aies reçu? Et si tu l'as reçu, pourquoi te glorifies-tu comme si tu ne l'avais pas reçu? Ce que l'apôtre Paul essaie de nous faire comprendre, ce que tu as reçu, tu n'as pas besoin de te glorifier, de dire comme si je les avais acquises par mes propres forces, puisqu'on te l'a donné. Nous possédons tout en Jésus-Christ. Dieu nous a tout donné en Jésus-Christ. Et si j'ai reçu tout en Jésus-Christ, je dois aussi tout donner à Dieu en Jésus-Christ. Mon frère, ma sœur, Jésus-Christ doit être le Seigneur, le Sauveur, et je vais ajouter votre ami personnel dans votre vie de tous les jours. Peut-être le concept Seigneur, nous ne le comprenons pas, nous, Africains de de 2011. Mais à l'époque, lorsqu'on parlait de Seigneur, ça veut dire celui qui avait la domination sur toute chose. Il n'y avait rien qu'on pouvait lui cacher. Tout lui appartenait. Tout ce que j'ai appartient à Dieu. Et tout ce que Dieu a, je l'appartiens en Jésus-Christ. C'est la Bible qui me le dit. Tout ce qu'il fait, il me le fait connaître en Jésus-Christ. Tout ce que j'ai l'intention de faire, je dois le faire connaître à Dieu en Jésus-Christ. Voilà pourquoi je viens devant, je dis Père, au nom de Jésus-Christ. Nous ne devons rien cacher à Dieu. Nous ne devons rien cacher à Jésus-Christ. Du reste, il nous est impossible de cacher quoi que ce soit. Alors soyons honnêtes avec lui. Soyons francs avec lui. Mon frère, ma sœur, Jésus-Christ veut être votre ami. Et un ami ne dit pas toujours des choses qui sont plaisantes. L'ami dit toujours la vérité. L'ami cherche toujours l'intérêt de son ami. Jésus-Christ cherchera toujours votre intérêt. Si ce que vous dites et ce que vous faites va vous détruire, Jésus-Christ vous dira que ce que vous faites n'est pas correct. Voilà en quoi son amour est aussi transparent. Et Jésus-Christ vous dit aujourd'hui, s'il n'est pas votre Seigneur, il n'est pas votre Sauveur, il n'est pas votre ami. Si vous vivez dans le péché, vous êtes son ennemi. Mais il ne veut pas être votre ennemi, il veut être votre ami. Il veut que vous viviez son amour. Il veut vous faire confiance. Il veut vous donner tout ce qu'il a créé. Il veut vous donner son pardon. Il veut vous donner son amour. Il veut vous donner sa restauration. Il veut vous donner son Saint-Esprit. Mais il le donne qu'à une personne qu'il a reçue lui comme Sauveur et Seigneur personnel. Mon frère, ma sœur, que décidez-vous de faire ce matin? Son amour est là, il frappe à la porte. L'amour de Dieu est là, il frappe à la porte. Et il vous dit, je veux être votre ami. Je veux vous montrer ce que j'ai l'intention de faire dans votre vie. Ne lui fermez pas la porte, ne le rejetez pas, ne foulez pas son amour. Ne foulez pas son amour, car l'amour de Dieu, c'est la personne de Jésus-Christ. Acceptez l'amour de Dieu dans votre vie. Prenez un nouveau départ aujourd'hui avec Jésus-Christ. Ne vous habituez pas à son amour. Ne vous habituez pas au message, mais soyez transformés, changés. Soyez renouvelés. Si cela est votre prière, si cela est votre désir ce matin, je vous demande simplement de baisser la tête et de répéter cette prière que je vais faire. Prions. Père éternel, au nom de ton Fils Jésus-Christ, je viens devant toi. J'ouvre les portes de mon cœur à Jésus-Christ. J'ouvre les portes de mon cœur à ton amour. Je dis oui à Jésus-Christ comme Sauveur, Seigneur, et ami personnel. Je m'engage aujourd'hui à être transparent dans mon amour envers toi, comme tu es transparent envers moi dans ton amour au travers de Jésus-Christ. Je dis non aux œuvres de l'ennemi, je dis non aux œuvres du diable. Je m'engage aujourd'hui à être un chrétien, un ambassadeur de Christ dans ma vie de tous les jours. Au nom de Jésus-Christ, j'ai ainsi prié. Amen. Si vous avez fait cette prière, mon frère, ma sœur, croyez par la foi que vous êtes sauvés, que vous avez reçu Jésus-Christ comme Seigneur, Sauveur et ami personnel. Si vous avez besoin de réécouter ce message, si vous avez besoin de conseils, si vous avez besoin de prières, si vous avez besoin d'être dirigé vers une église vivante qui est basée sur la Bible et rien d'autre, vous pouvez joindre notre ministère, le ministère Jésus pour tous, pour que nous puissions vous donner les conseils, les directives, vous montrer, vous diriger vers une église vivante 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Je suis Raphaël Mambou. Que Jésus continue de vous bénir. Nous nous retrouvons la fois prochaine sur le même thème. Dieu est amour. Qu'il vous bénisse encore, vous, vos familles, vos activités, votre pays, votre nation. Au nom de Jésus-Christ, à la fois prochaine. Amen.
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1: Bonjour à tous, je suis Raphaël Mambou, que Jésus vous bénisse, qui que vous soyez, où que vous soyez. Le nom de cette émission est Venez à Jésus. C'est une grâce, c'est un honneur, c'est un privilège de pouvoir vous retrouver encore aujourd'hui autour de la parole de Dieu pour partager quelques versets bibliques sur le thème « La parabole du Samaritain ». Et nous avons toujours avec nous Jonathan Junior Mambou. Bonjour frère.
2: Bonjour et bonjour à vous qui venez de nous rejoindre.
1: Avant d'aller plus loin, je voudrais vous inviter à baisser la tête dans la prière pour dédier le reste des temps. Éternel, au nom de ton Fils Jésus-Christ, nous voici devant toi pour entendre ta parole, pour entendre ton serviteur, pour entendre ton messager. Bénis le message. Bénis ces hommes et ces femmes qui vont nous écouter sur Radio FM, sur Radio Internet, sur les supports informatiques. Bénis chacun d'entre nous. Bénis ces partenaires qui nous soutiennent afin de diffuser ce message de l'Évangile. Seigneur, nous ne voulons pas entendre un homme, mais nous voulons entendre le Dieu vivant.
2: Amen.
1: Mais tu te sers des instruments qui sont les hommes. Alors permets que nous disparaissions, mais que toi tu paraisses et que tu parles à ton peuple.
2: Amen.
1: Au nom de ton Fils Jésus-Christ, nous avons ainsi prié. Amen.
2: Amen.
1: La parabole du Samaritain. Je voudrais vous réinviter à lire encore dans Luc 10. Luc 10, à partir du verset 30. Un homme descendait de Jérusalem à Jéricho. Il tomba au milieu des brigands qui le dépouillèrent, le chargèrent de coups et s'en allèrent le laissant à demi-mort. Cet homme a quitté Jérusalem pensant qu'il trouverait une vie meilleure vers Jéricho. Jérusalem, c'est l'image, nous avons dit dans les émissions précédentes, c'est l'image du corps de Christ. Jérusalem, c'est l'image du royaume des cieux. Jérusalem, c'est l'image de la vie de Dieu. Cet homme décide de quitter la vie de Dieu, décide de quitter le corps de Christ, décide de quitter la présence de Dieu pour avoir une vie meilleure à Jérusalem. Mais malheureusement pour lui, il se retrouve entre des mains de brigands qui vont le dépouiller, qui vont le tabasser et qui vont le laisser endormi. Adam et Ève sont les premiers hommes qui ont quitté, je peux dire, cette Jérusalem céleste, qui ont quitté cette présence de Dieu. Ils ont quitté pourquoi ? Parce qu'ils se sont laissés attirer par le mensonge du diable. Satan les a dépouillés. Qu'est-ce que Satan a pris ? Satan a pris cette vie que Dieu avait déposée en eux. Et Satan y a déposé la mort. C'est vrai que Adam et Ève ont vécu, particulièrement Adam, a vécu plus de 900 ans. Mais qu'est-ce que 900 ans par rapport à ces milliards de centaines de milliards d'années que Dieu aurait voulu que Adam vive en bonne santé, prospère, protégé par Dieu, aimé par Dieu? Qu'est-ce que c'est que 900 ans? Mais malheureusement, il y a des hommes et des femmes qui continuent aujourd'hui à faire le chemin que Adam et Ève ont pris et ce monsieur dans la parabole du Samaritain. Il quitte Jérusalem, il quitte le jardin d'Éden, il quitte le royaume des cieux, il quitte le corps de Christ parce que Satan les a fait croire qu'il y a quelque chose de meilleur pour eux en dehors de Jérusalem. Nous avons dit que Jéricho est la ville qui est située au point le plus bas. Je crois que tu as parlé de 480 mètres en dessous du niveau de la mer. Jérusalem est forcément une ville, bon c'est vrai que peut-être j'ai pas les données, mais forcément Jérusalem est une ville qui est au-dessus de Jéricho, puisque Jéricho est la dernière ville en dessous du niveau de la mer. L'homme préfère quitter les choses célestes, préfère quitter les bonnes choses du ciel pour se retrouver que dans les choses du monde. Jonathan, qu'est-ce que tu peux nous dire aujourd'hui? Qu'est-ce que le Seigneur t'a mis à cœur sur cette parabole?
2: Jéricho se situe à 384 mètres en dessous du niveau de la mer. Ça, c'est le niveau le plus bas. Et pourtant, on ne doit pas descendre en bas. Dieu nous recommande d'avoir les choses d'en haut. Colossiens chapitre 3. En fait, s'il y a aujourd'hui il y a des gens qui habitent précisément là où se trouvait Jéricho, je ne parle pas de Jéricho physique. En fait, on utilise ces éléments géographiques pour montrer que Dieu veut qu'on pense aux choses d'en haut.
1: Il se peut qu'il y aurait une exode, les gens quittent Jéricho.
2: Non.
1: C'est une image.
2: Colossiens chapitre 3, on lit le premier verset. Si donc vous êtes ressuscité avec Christ, cherchez les choses d'en haut. Oui.
1: Où Christ est assis à la droite de Dieu.
2: Donc Christ n'est pas en bas, il est en haut. Affectionnez-vous aux choses d'en haut et non à celles qui sont sur la terre. Car vous êtes morts et votre vie est cachée en Christ en Dieu. Donc on doit s'affectionner aux choses d'en haut et non descendre vers le bas, quitter Jérusalem vers Jéricho. Comme l'ont fait Adam et Ève qui étaient dans la présence de Dieu, en communion avec Dieu, mais ils ont choisi de désobéir à Dieu. Donc celui qui choisit de désobéir à Dieu juste pour satisfaire ses propres désirs, il quitte Jérusalem vers Jéricho. Genèse chapitre 3, verset 6. La femme vit que l'arbre était bon à manger et agréable à la vue et qu'il était précieux pour ouvrir l'intelligence. En fait, pour lui, ce qui était précieux, c'était ce que Satan avait dit. En tout cas, Dieu sait que quand vous allez manger, vous serez comme lui. Bon, ça c'est précieux. Oui. En fait, ce qui est précieux, ce n'est pas ce que Satan dit. Ce qui est précieux, c'est ce que Dieu dit. C'est-à-dire, la parole de Dieu, c'est la chose la plus précieuse que Dieu ait donnée aux hommes.
1: Un homme a dit, tout ce qui brille n'est pas or.
2: Oui, et il a raison. Tout ce qui brille n'est pas or. Et d'ailleurs, la parole, quand on voit la Bible comme ça, à l'œil comme ça, il ne brille pas comme le diamant, comme l'or. Et pourtant, c'est ça la chose la plus précieuse. Hein? Dieu insiste, quand je vois les écrits de Salomon, il insiste pour attirer les hommes à pouvoir s'attacher à la parole parce que c'est plus précieux, c'est plus merveilleux. Dans Proverbe chapitre 3, je prends le verset 13 par exemple. Heureux l'homme qui a trouvé la sagesse. La sagesse, c'est toujours la parole. Et l'homme qui possède l'intelligence. Ici, la sagesse et l'intelligence, c'est la parole. Vous pouvez lire ça dans Deutéronome 4, 6. C'est là qu'on explique, on présente la parole comme la sagesse des dieux, la parole comme l'intelligence des dieux. Car le gain qu'elle procure, c'est-à-dire la sagesse nous donne aussi un gain, les gains qu'elle procure est préférable à celui de l'argent. Tu vois ?
1: Tout à fait.
2: Pour nous, nous nous battons pour avoir l'argent parce que pour nous, l'argent est précieux. Mais Dieu nous dit ici par l'entremise de Salomon que le gain que la parole donne est préférable à celui de l'argent.
1: Les bénéfices de la parole de Dieu. En fait, les bénéfices de la mise en pratique de la parole de Dieu.
2: Oui. Et le profit qu'on en tire vaut mieux que l'or.
1: Tout à fait.
2: Les guerres qui ont duré en Angola, mais c'est toujours à cause des diamants, à cause des richesses souterraines.
1: En fait, pourquoi tu vas seulement en Angola? Les guerres qu'il y a dans le monde.
2: Dans le monde.
1: C'est le pétrole, c'est l'or,
2: le
1: c'est
2: coltan,
1: l'argent, c'est l'uranium.
2: Beaucoup de
1: on
2: choses.
1: On s'entretue parce qu'on cherche les richesses de ce monde. Mais Dieu nous dit. La parole, la mise en pratique de la parole de Dieu est préférable à tous les gains de ce monde.
2: Le profit qu'on en tire vaut mieux que l'or. Regardez le verset 15. Elle est plus précieuse que les perles. Elle a plus de valeur que tous les objets de prix. Pourquoi ? Parce que c'est ça la chose la plus précieuse. C'est ce que Dieu avait donné.
1: Les œuvres d'art.
2: Oui.
1: Les grosses voitures,
2: toutes ces choses
1: les
2: viennent
1: immeubles,
2: après.
1: Dieu dit, c'est bon ces choses.
2: Ce sont des objets de prix,
1: mais
2: la parole est plus précieuse.
1: Est plus précieuse que cela.
2: Tous ces objets. Et c'est ce que Dieu avait donné à Adam et Ève. Il leur a donné la parole, c'est-à-dire, vous allez tout faire, mais ne touchez pas. C'était ça la loi. C'était la chose précieuse qu'ils devaient garder. Mais pour Ève, à un moment donné, la chose précieuse, c'était ce que Satan avait dit. Satan nous pousse à faire aussi le mal. Notre corps nous pousse à faire ce qui est mal. Donc, ne faisons pas cette erreur, malheureusement. Tous nous sommes passés par cette erreur-là. Comme Ésaü.
1: Non, mais le plus dangereux, moi je dirais que le plus malheureux, ce n'est pas d'avoir commis des erreurs, mais c'est d'avoir la plus grande des erreurs que nous puissions faire, c'est une fois qu'on est éclairé par la vérité,
2: oui,
1: que l'on persévère dans les erreurs. on vient te dire, et tu as vu peut-être dans la vie des autres, l'impudicité, l'homosexualité, le mensonge, bref, le péché est dangereux pour toi. Tu as vu ça, tu vois ça dans la vie des autres, la Bible te le dit, mais tu préfères écouter Satan qui dit, Satan te fait croire que c'est mieux le péché. Comment tu peux réussir? C'est parce qu'ils n'ont pas été intelligents. Parce que des fois, tu sais, je me pose toujours la question. Comment est-ce que certains présidents, certains grands hommes de ce monde, entrent dans des loges mystiques, dans des loges secrètes, leurs prédécesseurs qui ont occupé ces postes ont fait ça, se sont retrouvés éjectés, ont perdu leur pouvoir, ont perdu leur titre, sont morts à l'étranger, en dehors de leur pays. Mais toi, on vient te dire la même chose, d'entrer dans ces choses-là, et tu seras mieux que ton prédécesseur. Moi, j'appelle ça il faut être insensé. Parce que si mon prédécesseur, qui a fait peut-être 20, 30 ans, vous n'avez pas pu le protéger, vous n'avez pas pu le garder, jusqu'à sa mort, pourquoi est-ce que moi, vous me donnez des garanties que je peux rester à ce poste-là jusqu'à ma mort parce que je suis avec vous? Non, ça n'a pas de sens.
2: Et ça, c'est vrai. Pourquoi? Parce que jusqu'à ces jours, notre cœur, le cœur des hommes, les hommes choisissent autre chose qui devrait être pour eux la chose précieuse au lieu de choisir la parole.
1: Ils choisissent les choses de ce monde.
2: Voilà. Prenons le cas d'Ésaü, par exemple. Ésaü était l'aîné. C'était ça l'élément le plus précieux. Être aîné, c'était beaucoup. Parce qu'il allait hériter des bénédictions de son père. Et les bénédictions de son père faisaient allusion à tout ce que Dieu avait dit à Abraham. Toutes les nations de la terre seront bénies en toi. C'est ça. Après, Isaac a vécu la même promesse. Dieu lui a dit ça.
1: Tout à fait.
2: Mais quand Isaac a mis au monde ses deux enfants, ça devait retomber sur Ésaü. Ésaü connaissait cette histoire. Donc, il devait, ipso facto, s'attendre à une visitation du Seigneur, lui disant la même chose. Toutes les familles de la terre seront bénies en toi, Ésaü, et à ta postérité. Mais Ésaü a méprisé le droit d'aînesse. Et Jacob connaissait la valeur
1: du droit d'aînesse.
2: Il savait que Dieu n'allait pas passer par lui, parce qu'il était le deuxième.
1: Il a vu que c'était sans valeur.
2: Même. Voilà. Il a présenté le mets, et Ésaü a choisi le mets comme l'élément le plus précieux. Et il a raté la bénédiction. Pourquoi? Parce que pour lui, ce qui était précieux, c'était le mets. Jérémie chapitre 15, verset 19. Dieu dit ceci à Jérémie qui se lamentait des souffrances. Je vais même commencer au verset 18. Pourquoi ma souffrance est-elle continuelle? Pourquoi ma plaie est-elle douloureuse et ne veut-elle pas se guérir? Serais-tu pour moi comme une source trompeuse? Il dit ça à Dieu. Comment, comme une eau dont on n'est pas sûr? Maintenant Dieu lui dit, c'est pourquoi ainsi parle l'Éternel. Dieu dit à Jérémie. Si tu te rattaches à moi, je te répondrai. Et tu tiendras devant moi. Regardez ce qu'il lui dit encore. Si tu sépares ce qui est précieux de ce qui est vil, tu seras comme ma bouche. Très important. Un enfant de Dieu qui est à Jérusalem doit apprendre à séparer ce qui est précieux de ce qui est vil.
1: De ce qui est sale, de ce qui est intolérable.
2: Ne pas être comme Ésaü, un profane. C'est à eux de revenir à toi. Là, c'est Dieu qui dit à Jérémie. C'est à eux de revenir à toi. Mais ce n'est pas à toi de retourner vers eux. C'est le monde qui doit laisser le monde pour venir à Jérusalem. Ce n'est pas à moi
1: de retourner au monde.
2: Non, c'est à eux. Regardez le verset 20. Je te rendrai pour ce peuple comme une forte muraille des reins. Ils te feront la guerre. Mais ils ne te vaincront point, ne te vaincront pas, car je serai avec toi pour te sauver et te délivrer. Tu vois ce verset? C'est la conséquence de celui qui s'est séparé, ce qui est précieux, de ce qui est vil. Donc d'abord, quand tu commences à séparer ce qui est précieux de ce qui est vil, les guerres vont venir, ils vont te faire la guerre, mais ils ne te vaincront pas. Et c'est vrai, ça s'est accompli parce que Jérémie a été combattu, mais il a été délivré de la main des méchants. Donc nous devons séparer ce qui est précieux de ce qui est vil. Ça, c'est très important. Et en le faisant, nous ne commettrons pas des erreurs comme l'a commise aussi Abraham, notre père,
1: dans la foi.
2: Abraham, c'était un homme intègre. Mais un jour, Dieu lui dit ceci, dans Genèse chapitre 17, verset 20. Ça, c'est ce que Dieu va lui dire. Genèse chapitre 17, je lis le premier verset. Dieu lui dit ceci. Lorsqu'Abraham fut âgé de 99 ans, l'Éternel apparut à Abraham et lui dit, « Je suis le Dieu Tout-Puissant. Marche devant ma face et sois intègre. » Maintenant, posons-nous la question, pourquoi Dieu lui dit « Sois intègre » ? Ça veut tout simplement dire qu'avant, il n'était pas vraiment intègre.
1: Il a pris à garde.
2: Oui. Et lisez ce texte, on est au chapitre 17. Mais au chapitre 16, il a pris à garde.
1: Il a pris à garde.
2: Il a suivi la voie de sa femme. Donc pour Dieu, ce n'était pas
1: l'intègre. D'abord, il y a le fait qu'il a un peu faibli dans sa foi. Il a fui en Égypte. Oui. Il a menti que Sarah, ce n'était pas sa femme. Oui. Et puis, il est ressorti de l'Égypte avec des biens de l'Égypte. Mm-hmm. Et maintenant, quand il y a eu des problèmes de conception, il prend à garde, il fait un enfant. Mm-hmm. Et Dieu lui apparaît pour lui dire, marche devant ma face et sois un homme intègre.
2: Oui, l'intégrité a toujours des conséquences positives. Parce qu'en
1: toujours,
2: fait,
1: il faut insister sur ça, oui, toujours.
2: Ismaël n'est pas le fruit de l'intégrité. Mais l'intégrité, à partir du chapitre 17, a produit Isaac. Ça, c'est très important. Marche devant ma face et sois intègre. Dieu a vu qu'il n'était pas intègre. Maintenant, change. Sois intègre. Et ça a produit Isaac. Ça, c'est très important. Même quand on parle de Job, c'était un homme intègre, droit. Si je ne me trompe pas, on a commencé par ce mot-là.
1: Disons-le, comme ça.
2: Pour vérifier, pour le confirmer.
1: Job, c'est avant le livre des
2: Psaumes. Ça a commencé par ça. Job, chapitre 1er. Il y avait dans le pays d'Ut un homme qui s'appelait Job, et cet homme était, premièrement,
1: intègre et droit.
2: Il craignait Dieu
1: et se détournait du mal.
2: C'est pour dire quoi? L'homme intègre, il a la facilité de marcher dans la droiture et il a la facilité de marcher dans la crainte de Dieu. Parce qu'en fait, l'intégrité ne veut pas dire que tout homme intègre est un chrétien. Non. Il y a des païens qui sont intègres. Mais en tout cas, Dieu demande des chrétiens intègres. En fait, l'intégrité, c'est quoi? C'est une honnêteté stricte.
1: Sans réserve.
2: Voilà, une honnêteté scrupuleuse. Dieu nous appelle à ça. Et Job était comme ça. Riche, mais intègre.
1: Mais intègre. Ce qui est possible de dire oui. Qu'on peut être très riche et intègre.
2: Donc, c'est ce que Dieu demandait à Abraham, de rester intègre et de rester à Jérusalem. Parce que si on n'est pas intègre, on s'attire des problèmes. Comme les problèmes de nos bien-aimés Adam et Ève, nos ancêtres. Et ce qui leur est arrivé, c'est quoi? Quand ils ont désobéi, eh bien, il y a eu un problème. On est dans Genèse chapitre 3. Regardez déjà certains problèmes qui leur sont arrivés. On dit au verset 8, « Alors ils entendirent la voix de l'Éternel Dieu, qui parcourait le jardin vers le soir. Et l'Éternel et l'homme et sa femme se cachèrent, loin de la face de l'Éternel, au milieu des arbres du jardin. » En fait, d'abord, ils n'avaient pas l'habitude de se cacher. Mais là, ils se cachent
1: ils
2: Dieu.
1: Ils ont peur. Le péché a entraîné la peur.
2: Voilà. Mais l'Éternel dit, Dieu appela l'homme et lui dit, « Où es-tu ?» Il répondit, « J'ai entendu ta voix dans le jardin et j'ai eu peur parce que je suis nu et je me suis caché. » Donc, ça a créé, en tout cas, une tristesse déjà. Il y a déjà maintenant une vie où les gens commencent à se cacher. Parce qu'avant, l'homme ne se cachait pas.
1: Il ne se cachait pas.
2: Il ne se cachait pas, mais il y a eu directement comme un divorce. Parce qu'en fait, normalement, comme ça, pour les hommes mariés, par exemple, étant deux personnes qui se marient aujourd'hui, quand ils vont passer leur nuit des noces et que l'un des partenaires dit non, pas aujourd'hui, ok, ça va, demain, pas aujourd'hui, non, on ne peut pas faire notre relation intime, non, ça crée le divorce. Parce qu'en fait, finalement, on s'est marié, on va le faire.
1: Tout à fait.
2: Mais peut-être pour ceux qui ne le savent pas, les chrétiens sont les épouses de Christ. Et avec le Seigneur, nous devons passer notre intimité. C'est vrai, je ne vois pas l'intimité physique, mais je vois cette communion avec lui qui ne doit pas amener le chrétien à se cacher. Mais c'est ça ce qui est arrivé à Adam.
1: Ça a brisé leur intimité.
2: C'est ce qui arrive à tous les chrétiens. Lorsqu'on descend, en quittant Jérusalem vers Jéricho, il y a divorce. Divorce, pourquoi? Parce qu'on commence à se cacher. Et de l'autre côté, Dieu aussi réagit comme ça vis-à-vis de tous ceux qui s'éloignent de lui. Il se cache aussi. Regardez la Bible, lorsque Jésus était sur terre, il parlait en parabole.
1: Tout à fait.
2: Pourquoi il parlait en parabole? À cause de l'incrédulité des pharisiens. Il leur parle en parabole. Et un jour, les disciples disent, « Mais Seigneur, pourquoi leur parles-tu en parabole ?» Il dit, « C'est parce que c'est à vous, les disciples, qu'a été donné de connaître les mystères du royaume des dieux. » C'est important.
1: Pour appuyer ce que tu dis, Deutéronome 29, verset 29, on dit ceci. Les choses cachées sont à l'Éternel. Les choses révélées sont à nous et à nos enfants à jamais, afin que nous mettions en pratique toutes les paroles de cette loi. Dieu possède les choses cachées, parce que justement, il n'y a plus d'intimité entre Dieu et sa créature à cause du péché. Dieu commence à se cacher. Dieu commence à cacher certaines choses. Et ceux qui sont ses enfants, les choses cachées, les choses qu'il cachait, il commence à les révéler. Ne peut connaître les choses de Dieu si ce n'est l'Esprit de Dieu. Et l'Esprit de Dieu les révèle aux enfants de Dieu qui ont l'Esprit de Dieu en eux.
2: Et ça, c'est important de ne pas oublier ça. Dieu a commencé à se cacher. Voilà pourquoi beaucoup de gens sont dans la même situation. Je cherche Dieu, je ne comprends pas. Dieu se cache. Et il y a même dans Marc où la Bible dit que Jésus parlait toujours en parabole, mais en particulier il disait tout à ses disciples.
1: Tout. Toujours tout à ses disciples.
2: Pourquoi pour un groupe il doit parler en parabole et pour les autres il doit leur cacher des choses?
1: Parce que justement,
2: ils étaient incrédules. Ils persévéraient dans la désobéissance. Ils étaient prêts à lapider Jésus alors qu'il leur disait la vérité.
1: L'intimité brisée s'est révélée par l'incrédulité.
2: Oui.
1: Vous ne croyez plus. C'est plus nécessaire que je vous montre certaines choses.
2: Marc chapitre 4, verset 34. Il ne leur parlait point sans parabole, mais en particulier, il expliquait tout à ses disciples.
1: Tout à fait.
2: Mais les autres, il leur explique rien. Mais seulement à ses disciples. Parce que le disciple, c'est celui qui demeure.
1: Qui le suit.
2: Oui.
1: Qui vit avec, qui est en fait en intimité. Qui demeure à Jérusalem, qui reste au jardin d'Éden, qui reste dans le corps de Christ, qui reste dans l'intimité avec Christ, c'est celui-là à qui Dieu fait connaître des vérités.
2: Jean chapitre 8, verset 30. Comme Jésus parlait ainsi, plusieurs crurent en lui, et il dit aux Juifs qui avaient cru en lui, « Si vous demeurez dans ma parole, vous êtes vraiment mes disciples. » Où est le disciple? Vous connaîtrez la vérité et la vérité
1: vous affranchira.
2: La vérité n'affranchit que celui qui demeure sous son abri. Regardez encore un autre élément qui est arrivé à Adam et Ève. C'est l'errance. Je prends Genèse chapitre 3, versets 12 à 14. Ça aussi, c'est un élément important. Ici, Dieu bannit ces hommes qu'il a créés de sa présence. Il les bannit du jardin d'Éden, ils partent. Genèse chapitre 3, verset 22. L'Éternel dit, voici l'homme est devenu comme l'un de nous, pour la connaissance du bien et du mal. Empêchons-le maintenant d'avancer sa main, de prendre de l'arbre de vie, d'en manger et de vivre éternellement. Et l'Éternel Dieu le chassa du jardin d'Éden.
1: Pour qu'il cultivât la terre d'où il avait été pris, c'est ainsi qu'il chassa Adam.
2: Le départ d'Adam et Ève du jardin d'Éden a créé l'errance. L'errance. Et c'est ce qui arrive à tous ceux qui quittent Jérusalem pour Jéricho. Ils errent ça et là. C'est comme ça. Et ça revient un peu dans la Bible, un peu partout. Prenons par exemple Ésaïe 53, verset 6. Regardez ce que la Bible dit ici. Ésaïe 53, verset 6, c'est ce chapitre qui parle aussi du Seigneur Jésus. Mais je prends juste le verset 6 qui parle de nous. Verset 6. Nous étions tous errants comme des brebis. Tu vois, c'est ce que nous étions sans Christ. Nous étions errants comme des brebis. Chacun suivait sa propre voie. Tel suivait la masturbation, l'autre suivait l'homosexualité, l'autre suivait
1: la fornication,
2: le meurtre, la pornographie, le meurtre,
1: la drogue, l'ivrognerie.
2: Voilà. Chacun suivait sa propre voie. L'errance. Et Dieu demande à ses enfants de retourner. Jérémie chapitre 50. On va atterrir là, pour ce point de l'errance. Jérémie 50, je vous prends le verset 3 et 7. Je lis la parole. Dieu dit ceci. Car une nation monte contre elle du septentrion. Elle réduit son pays au désert. Il n'y aura plus d'habitants, hommes et bêtes fuient sans vent. En ce jour, en ce temps-là, dit l'Éternel, les enfants d'Israël et les enfants de Juda reviendront ensemble. Ils marcheront en pleurant. Ils chercheront l'Éternel, leur Dieu. Ils s'informeront du chemin de Sion. Ils tourneront vers elle leur regard. Mon peuple, verset 6, était un troupeau de brebis perdus. Vous voyez, leur berger les égarait. Ça, c'est ce que nous étions. Prenez le dernier verset, le verset 30, chapitre 31, le verset 22. Jérémie toujours. Il part de la même chose, de l'errance. Chapitre 31, verset 22. Jusqu'à quand seras-tu errante, fille égarée? C'est comme ça que Dieu a appelé Israël et Judas. Jusqu'à quand seras-tu errante, fille égarée? Car l'Éternel crée une chose nouvelle sur la terre. Regardez cette chose nouvelle. La femme recherchera l'homme. Cette femme-là, c'est nous.
1: L'Église.
2: L'Église, nous étions à Jérusalem. On descend à Jéricho. Maintenant, Dieu fait une chose nouvelle. Il nous présente la parole. Il nous présente Jésus. Il dit, maintenant, la femme doit chercher l'homme. C'est ce que Dieu nous demande. De ne pas être comme Adam et Ève qui ont choisi l'errance, mais de rechercher l'homme qui est l'Éternel. L'homme qui est Jésus-Christ de Nazareth.
1: Mon frère, ma sœur, pour finir, j'aimerais aller dans Proverbe 1, verset 10. Mon fils, si des pécheurs veulent te séduire, ne te laisse pas gagner. Ne soyons pas comme Adam et Ève, continuellement dans notre vie, qui ont préféré écouter la voix du diable plutôt que d'écouter la voix de Dieu. Les péchés que ça a entraîné, les conséquences du péché que ça a entraîné dans la vie et dans l'humanité sont désastreuses. Peut-être qu'à notre niveau, nous allons dire « Oh, c'est pas grave, c'est juste un petit vol, c'est pas grave, c'est juste un flirt, c'est pas grave, c'est juste une première fois que je vais coucher avec elle, c'est pas grave, c'est juste un premier avortement ». Oui, d'accord. Mais les conséquences que ça va emmener derrière sont incalculables. La Bible nous dit, si des pécheurs veulent te séduire, ne te laisse pas gagner. Mon frère, ma sœur, peut-être que vous avez déjà cédé, mais la bonne nouvelle est que Jésus-Christ est venu frapper à votre porte au travers de cette émission. Si vous écoutez cette émission, ce n'est pas le fruit du hasard. C'est Dieu qui vous parle et qui vous demande, revenez à Jérusalem, revenez dans le jardin d'Éden, revenez au royaume des cieux, revenez dans la présence de Dieu au travers de Jésus-Christ. Si c'est cela votre cas, je voudrais demander au frère Jonathan de vous conduire dans une prière de repentance et d'acceptation. Prions.
2: Prions le Seigneur. Éternel notre Dieu, j'ai écouté ta voix. À cause de ma désobéissance, j'ai été dans l'errance. Je viens à toi, Seigneur. Entre dans ma vie. Dirige ma vie. Sois le maître de ma vie. Merci, Seigneur Jésus-Christ, parce que tu as écouté ma prière. Nous avons ainsi prié. Amen.
1: Si vous avez fait cette prière, croyez que vous avez entendu. Je suis Raphaël Marmou et le nom de cette émission est Venez à Jésus. Nous nous retrouvons la fois prochaine, toujours sur le même thème, avec Jonathan Junior Mambou sur la parabole du Samaritain. Que Jésus continue de vous bénir, que Jésus continue de vous garder à la fois prochaine.
2: À la fois prochaine et que Dieu vous aide à rester à Jérusalem.
1: Amen.
2: Amen.
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2: Bonjour à tous, je suis Raphaël Mambou. Que Jésus vous bénisse, qui que vous soyez, où que vous soyez. Le nom de cette émission est Venez à Jésus. C'est une grâce, c'est un honneur, c'est un privilège de pouvoir vous retrouver encore aujourd'hui autour de la parole de Dieu sur le thème le salut. C'est notre 9e émission et je bénis le Seigneur pour cela. Mais avant d'aller plus loin, de continuer notre petite étude sur le salut, je voudrais que nous prions, que nous remercions Dieu et que nous remettions ces 30 minutes entre ses saintes mains, qui nous dirigent, qui nous guident, qui nous parlent, qui nous fassent du bien. Prions. Père éternel, merci pour ton amour, merci pour ta grâce, merci pour ton salut, merci pour ton Fils bien-aimé Jésus-Christ. Merci pour ton salut, merci pour ton Fils bien-aimé Jésus-Christ. Merci pour le Saint-Esprit.

Je n'ai pas honte, je n'ai point honte de l'Évangile. C'est une puissance de Dieu pour le salut de quiconque croit, du juif premièrement, puis du grec. Le salut. L'Évangile est une puissance de Dieu pour le salut de quiconque croit. Nous avons défini, nous avons dit que le salut, en hébreu et en grec, sous-entend la guérison, la délivrance, la prospérité, la rédemption, la grâce, le pardon, la sanctification, la gloire, la sécurité, la protection, la guérison physique, la guérison spirituelle, une santé physique, spirituelle, une prospérité physique, une prospérité matérielle, une prospérité financière, une restauration. Tout ça, tous ces mots, sont des dérivés du mot salut. Donc, quiconque croit en Jésus-Christ est sauvé, et le verbe sauver, salut sont très proches. En d'autres termes, Jésus-Christ vient dans la vie de cette personne avec tous les noms rédempteurs de Dieu. En Jésus-Christ, nous n'avons plus besoin d'avoir peur de la maladie, nous n'avons plus besoin d'avoir peur des problèmes financiers, nous n'avons plus besoin d'avoir peur des sorciers, des malédictions de famille, des paroles qui ont été prononcées par des grands-pères, des grandes-mères, des oncles. Nous n'avons plus peur des démons, parce qu'en Jésus-Christ, nous sommes sauvés. Nous sommes sauvés. Nous sommes sauvés. Sauvés du péché. Jésus-Christ, qui est le Sauveur, 1 Timothée 1, verset 15, dit que Jésus-Christ est venu dans ce monde pour sauver les pécheurs. Il n'y a pas un pécheur que Jésus-Christ ne puisse sauver. Jésus-Christ sauve tous les pécheurs. Que ce soit l'Européen, l'Africain, l'Américain, l'Asiatique, le Sud-Américain, le Coétien, l'Iranien, l'Indien, le Japonais, le Chinois, le Thaïlandais, le Congolais, le Kenyan, l'Ivoirien, Jésus-Christ sauve tous les pécheurs. Du reste, tous les hommes sont pécheurs, séparés de la gloire de Dieu. Séparés de la gloire de Dieu. Et Jésus-Christ, dans le salut qu'il nous donne, nous délivre de la condamnation. Il y a un jour de colère. Nous l'avons vu dans les émissions précédentes. Il y a un jour où Dieu jugera le monde par Jésus-Christ. Nous avons lu dans le psaume 2, verset 12, on dit « Embrassez le Fils de peur qu'il s'irrite, car sa colère est prompte à s'enflammer. » Il y a un jour de colère, et le salut que nous donne Jésus-Christ nous délivre de ce jour de colère. Il y a un jour de jugement. Vous serez jugés. Je serai jugé. Mais qu'est-ce qui va en sortir de ce jugement? Une condamnation ou un acquittement? Seuls ceux qui seront acquittés sont ceux qui ont mis leur foi en Jésus-Christ, qui ont accepté Jésus-Christ comme Sauveur et Seigneur. Ça veut dire que Jésus-Christ a pris leur place il y a 2000 ans à la croix. Rappelez-vous, le christianisme se diffère des religions parce qu'elle est basée sur le fait que tous les hommes sont pécheurs et ils ont besoin d'un sauveur divin. Et ce sauveur divin, c'est Jésus-Christ. Il n'y a pas un autre sauveur que Jésus-Christ. Il n'y a pas un autre sauveur que Jésus-Christ. La condamnation, le salut de Jésus-Christ nous délivre de la condamnation. Le salut des communautés, le salut des églises, si je peux me permettre, ne délivre pas de la condamnation. Vous ne serez pas délivré de la condamnation parce que vous êtes passé par les eaux du baptême. Vous ne serez pas délivré de la condamnation parce que vous êtes fils de pasteur, fils de prédicateur, prédicateur vous-même, ou parce que vous connaissez le pape, ou parce que vous connaissez un évêque précis. Non. Si vous voulez être délivré de la condamnation, le seul moyen, c'est Jésus-Christ. Jésus-Christ doit être votre avocat. Le salut qui se trouve en Jésus-Christ nous délivre aussi de la mort. Nous délivre aussi de la mort. Je parle évidemment de la mort spirituelle. Dans Genèse 1, disons-le, dans le livre de Genèse, vous êtes avec moi, dans Genèse, lorsque Adam

0: va pécher, lorsque Dieu va dire à Adam, pardon, tu pourras manger de tous les fruits, mais l'arbre de la vie, l'arbre de la connaissance, tu n'y toucheras pas, parce que le jour où tu mangeras, tu mourras. Mais lorsque vous continuez à lire le livre de Genèse, vous vous rendez compte qu'après avoir désobéi à Dieu, Adam n'est pas mort. Mais qu'est-ce qui s'ensuit? Dieu chasse Adam de sa présence. C'est ça la mort. La mort spirituelle vient avant la mort physique. La mort physique n'est que la conséquence d'une mort spirituelle. Donc, la mort dont on parle, dont je suis en train de parler, est la séparation de Dieu avec sa créature. Attention. Cela veut dire qu'on peut voir quelqu'un en bonne santé, il fait tous les check-up, il n'a aucune maladie en lui, mais puisqu'il n'est pas en Jésus-Christ, il est séparé de Dieu. En d'autres termes, cette personne, cet homme ou cette femme est une personne morte. Jésus-Christ dira dans Jean 5, verset 24. En vérité, je vous le dis, celui qui écoute ma parole et qui croit à celui qui m'a envoyé a la vie éternelle et ne vient point en jugement, mais il est passé de la mort à la vie. Le salut de Jésus-Christ fait passer les hommes de la mort à la vie. Vous pouvez être même un prédicateur, vous pouvez même être un pasteur, être un évangéliste, un prêtre, un docteur de la parole de Dieu. Vous pouvez être un prophète, un apôtre, vous pouvez même être le pape. Si vous n'êtes pas en Jésus-Christ, vous êtes mort. Et pour passer de la mort à la vie, il faut recevoir Jésus-Christ comme sauveur et Seigneur personnel. Le salut de Jésus-Christ vous fait passer de la mort à la vie. Observez qu'il est dit « Quiconque croit à ma parole, celui qui m'écoute et qui croit à celui qui m'a envoyé, a la vie éternelle. » Il n'y a pas d'œuvre, si ce n'est que de croire en Jésus-Christ. Et ne vient point en jugement. En d'autres termes, pas de condamnation pour celui qui a le salut de Dieu, pour celui qui a le salut de Jésus-Christ. Mais il est passé de la mort à la vie. Le pont entre la mort et la vie, c'est Jésus-Christ. Le salut de Jésus-Christ. Rappelez-vous 1 Timothée 1, verset 15, Jésus-Christ est venu sauver les pécheurs. En d'autres termes, Jésus-Christ est venu faire passer les hommes de la mort à la vie. C'est vrai que tous ceux qui ont donné leur vie à Jésus-Christ, avant nous, certains sont morts. Certaines de ces personnes sont mortes, oui. Mais elles ne sont pas mortes en des termes bibliques. En des termes bibliques, Jésus-Christ appellera ce type de mort que nous appelons mort, Jésus appellera ça un sommeil. Dans l'histoire de Lazare, Jésus-Christ dira que Lazare dort. Il ne dira pas qu'il est mort. C'est juste quand ses disciples ne vont pas comprendre ce qu'il veut dire, qu'il dira « il est mort, selon vous ». Mais il appelle ce type de mort-là un sommeil. Mais la mort dont nous sommes en train de parler, dont le salut de Jésus-Christ nous délivre, est une mort spirituelle. La séparation de Dieu avec sa créature. En d'autres, c'est comme si nous naissions tous comme étant des personnes mortes. Le petit bébé qui vient de naître, c'est vrai qu'il n'est pas conscient de... Mais lorsqu'il grandit, c'est une personne qui est en train de mourir. Elle est morte. Et pour vivre, il faut que cette personne donne sa vie à Jésus-Christ. Dans Ésaïe 59, verset 2, Ésaïe 59, verset 2. Commençons par le verset 1. « Non, la main de l'Éternel n'est pas trop courte pour sauver, pour donner le salut, ni son oreille trop dure pour entendre. Mais ce sont vos crimes qui mettent une séparation entre vous et votre Dieu. Ce sont vos péchés qui cachent sa face et l'empêchent de vous écouter. Dans ces deux versets, on retrouve à la fois la prière, à la fois le salut. Quelqu'un a besoin d'une assistance financière, quelqu'un a besoin d'une guérison, a besoin d'une délivrance face à des ennemis, a une victoire face à des problèmes. Et en même temps, on parle de sauver et du salut. Donc, Ésaïe est en train de nous dire, Dieu est proche de vous, mais il y a quelque chose qui a entre vous et Dieu. Vous n'êtes pas un, mais vous êtes proche l'un de l'autre. Il manque quelque chose, ou il y a quelque chose qui vous sépare. Il y a un fossé. Quel est ce fossé? C'est le péché. Le péché est un mur qui sépare Dieu et les hommes. Et pour que vous soyez unis, que ce mur de séparation soit détruit, il faut que Jésus-Christ entre dans votre vie. Il faut que le salut de Jésus-Christ entre dans votre vie. Et Jésus-Christ est un gentleman. Jésus-Christ n'est pas un dictateur. Jésus-Christ ne va pas forcer une maison dont le propriétaire ne veut pas ouvrir la porte. Non, Jésus-Christ ne fera pas ça. Vous devez l'inviter dans votre vie. Vous devez l'inviter. Il n'est nullement question de passer par les eaux du baptême, quoique cela est biblique. D'être membre d'une église, quoique cela est une très bonne chose. Il est question d'inviter personnellement Jésus-Christ dans sa vie. Mais ce sont vos crimes qui mettent une séparation. Vos crimes, vos péchés, vos iniquités, votre rébellion, qui mettent une séparation entre vous et votre Dieu. Ce sont vos péchés qui vous cachent sa face et l'empêchent de vous écouter. Et quand vous lisez la suite, on est en train de détailler. Vos mains sont souillées de sang, vos lèvres profèrent le mensonge. Mon frère, ma sœur, Dieu vous aime. Et si Dieu permet que vous écoutiez ce message aujourd'hui, si Jésus-Christ permet que vous écoutiez ce message aujourd'hui, ce n'est pas le fruit du hasard. C'est parce que Jésus-Christ est venu frapper à votre porte. Il vous délivre de la condamnation. Il vous délivre de la mort spirituelle. Jean 5, verset 24 nous dit, « Celui qui croit en Jésus-Christ est passé de la mort à la vie. » Il n'est pas dit celui qui est devenu membre d'une église catholique, qui est devenu membre de l'église protestante, qui est devenu membre de l'église kimbanguiste, qui est devenu membre de la communauté des témoins de Jéhovah, de la communauté de la foi Baha'i, de la communauté des Mormons, de la communauté de X ou Y. Non. Il n'est même pas dit celui qui a un grand diplôme universitaire, celui qui a un doctorat en théologie, est passé de la mort à la vie. Il n'est pas dit celui qui prêche l'évangile est passé de la mort à la vie. Il n'est pas dit celui qui a épousé un pasteur est passé de la mort à la vie. Non. Il est dit celui qui a cru en Jésus-Christ, qui a accepté sa parole, en d'autres termes, qui marche en nouveauté de vie, est passé de la mort à la vie. Pour passer de la mort à la vie, il faut recevoir Jésus-Christ comme sauveur et Seigneur personnel. Jésus-Christ nous délivre de la mort. Il nous délivre de la mort. Romains 5, verset 12. Romains 5, verset 12. C'est pourquoi, comme par un seul homme, le péché est entré dans le monde, et par le péché, la mort, ainsi la mort s'est étendue sur tous les hommes, parce que tous ont péché. Tous les hommes, l'état universel de l'homme et qu'il est pécheur. Tous les hommes sont pécheurs. Ils ont tous péché. En d'autres termes, tous les hommes ont besoin de Jésus-Christ pour être délivrés du péché. Le péché est entré parce que Adam a désobéi. Et une fois que le péché est entré, il a entraîné la mort spirituelle. Et une fois que la mort spirituelle a agi pleinement dans la vie d'Adam, il s'en est suivi d'une mort physique. C'est la Bible qui nous le dit. C'est la Bible. Mon frère, ma sœur, le péché sépare Dieu de l'homme. Attention. Dans Genèse 3, verset 23, commençons au verset 22. L'Éternel Dieu dit, « Voici l'homme est devenu comme l'un de nous, pour la connaissance du bien et du mal, empêchant-le maintenant d'avancer sa main et de prendre l'arbre de vie, d'en manger et de vivre éternellement. » Éternellement comment ? Dans un état de péché. Éternellement comment ? Et l'Éternel le chassa du jardin d'Éden pour qu'il cultivât la terre d'où il avait été pris. C'est ainsi qu'il chassa Adam et le mit à l'orient du jardin d'Éden et mit à l'orient du jardin d'Éden des chérubins pour agiter une épée flamboyante pour garder le chemin de l'arbre de vie. Adam a péché. Adam et Ève ont péché. C'est ce que nous avons lu dans Romains 5, verset 12. Ils ont péché. Et ce péché a entraîné une séparation entre Dieu et l'homme. Adam, plus tard, a eu des enfants qui ont été conçus à son image, une image d'homme pécheur. Nous sommes tous descendants d'Adam. Tous. Tous. Que vous soyez un blanc, que vous soyez un noir, que vous soyez de l'Amérique latine, que vous soyez de l'Asie, que vous soyez du Japon, que vous soyez des pays arabes, vous êtes tous descendants. Nous sommes tous descendants d'Adam. Et puisque nous sommes tous descendants d'Adam, la Bible nous dit dans Romains 5, verset 12, nous avons tous péché. Tous péché en Adam. Comme par un seul homme, le péché est entré dans le monde, et par le péché la mort. Et qu'ainsi la mort s'est étendue sur tous les hommes, parce que tous ont péché. Tous ont péché. Romains 5, verset 19. Comme par la désobéissance d'un seul homme, beaucoup ont été rendus pécheurs. De même, par l'obéissance d'un seul, beaucoup seront rendus justes. Un seul a péché, mais c'est tout le monde qui est privé. Romains 3, verset 23. Tous ont péché et sont privés de la gloire de Dieu. Donc, tous sont séparés de Dieu. Vous êtes séparés de Dieu, vous qui n'avez pas cru en Jésus-Christ. Vous êtes séparés de Dieu, vous qui n'avez pas reçu Jésus-Christ dans votre vie comme Seigneur et Sauveur personnel. Quoique vous soyez membre d'une église, quoique vous soyez passé par les eaux du baptême, quoique peut-être même que vous prêchiez l'Évangile, si Jésus-Christ n'est pas dans votre vie, vous êtes perdu. Mais la bonne nouvelle, c'est que Jésus ne veut pas vous perdre. La bonne nouvelle, c'est que Jésus ne veut pas que vous viviez dans cet état de séparation avec Dieu. Voilà pourquoi il est venu mourir à la croix pour vous. Voilà pourquoi il est venu mourir à la croix pour les péchés de l'humanité. J'aime ce que disait ce défunt pasteur. Il disait, virtuellement le monde est sauvé, parce que Jésus-Christ a déjà tout fait pour que les hommes soient sauvés. Il suffit simplement de l'accepter, de le ratifier par la foi, d'accepter Jésus-Christ comme Sauveur et Seigneur personnel. En d'autres termes, il est inutile d'aller en enfer. Il est inutile de vivre sans la présence de Dieu. Ésaïe 59, verset 3 nous a dit, « Ce qui l'empêche de vous entendre, ce sont vos péchés. Ce qui l'empêche d'intervenir dans votre vie, ce sont vos péchés. Ce qui l'empêche de vous sauver, ce sont vos péchés. Criez à lui. Acceptez Jésus-Christ. Il vous aime. Il veut vous sauver et il veut vous délivrer. Il veut vous restaurer. Il veut vous délivrer de la mort spirituelle. Jésus a dit, « Quiconque croit en moi est passé de la mort à la vie. » Je me rappelle, il y a quelques années en arrière, j'ai suivi un témoignage d'un monsieur qui... Je n'ai pas retenu son nom, parce que j'avais pris l'émission... Je n'avais pas commencé l'émission au début. Et l'histoire, c'est que le monsieur était mort. Et un ange est venu le voir, et un ange est venu le prendre, pour le faire visiter le ciel. Alors il dit à l'ange, « Je suis mort. » L'ange lui dit, « ceux qui ont cru en Jésus-Christ sont passés de la mort à la vie. C'est merveilleux. Ceux qui ont cru en Jésus-Christ sont passés de la mort à la vie. L'homme était certainement dans un cercueil. Mais l'ange lui dit, ce que vous vous appelez, enfin ce que l'ange essaie de nous faire comprendre, et c'est ce que Jésus-Christ avait dit aussi, ce que nous appelons mort, la mort physique n'est pas vraiment la mort. C'est un état de sommeil. C'est un état de sommeil. Et ce que Dieu appelle mort, c'est la séparation de Dieu avec les hommes. Ceux qui ne sont pas avec Dieu sont séparés. Voilà pourquoi, permettez-moi de faire cette petite parenthèse, nous devons prêcher l'évangile aux hommes et aux femmes qui n'ont pas encore entendu parler de Jésus. Et ceux qui ont déjà entendu parler de Jésus, nous devons prier et leur prêcher encore l'évangile, pour qu'ils aient la possibilité de se convertir. Car le salut ne se trouve qu'en Jésus-Christ. En dehors de Jésus-Christ, il n'y a pas de salut. Il n'y a pas de salut. Il n'y a pas de salut. Que Dieu nous fasse grâce de comprendre ces choses. Que Dieu nous fasse grâce de comprendre ces choses. Hébreux 6, verset 1. Hébreux 6, verset 1. C'est pourquoi, laissant les éléments de la parole de Christ, tendant à ce qui est parfait, sans poser de nouveau le fondement du renoncement aux œuvres mortes. En d'autres termes, ceux qui ont donné leur vie à Jésus-Christ doivent abandonner les œuvres mortes. C'est quoi les œuvres de mort? Les œuvres de mort, c'est l'alcoolisme, c'est la drogue, c'est le sexe illicite, c'est le mensonge, c'est le meurtre, c'est la cupidité. Et Jésus-Christ, dans le salut qu'il nous donne, nous délivre aussi de ces choses. Des œuvres de mort. Quand vous vivez dans le péché, au fait, vous êtes une personne morte. Vous ne faites qu'exprimer votre mort par vos actes. Oui. Écoutez, vous ne croyez pas en Dieu. Vous n'acceptez pas Jésus-Christ comme votre Seigneur et votre Sauveur personnel. Pourquoi vous vivrez dans la vérité? Pourquoi? Regardez, par exemple, les religions dites chrétiennes, aujourd'hui, ou dans l'histoire de l'Église, les religions dites chrétiennes. Au nom de Christ, certaines religions ont décimé, ont détruit des populations. Certaines religions, même au nom de Christ, ont tué et persécuté des Juifs. Alors que ce sont nos crimes qui ont fait que Jésus-Christ monte à la croix. Mais certaines religions ont persécuté des Juifs parce qu'ils ont dit c'est eux qui ont tué le Sauveur. Mais si Jésus-Christ n'était pas mort, il n'y aurait pas de salut possible aujourd'hui. Et du reste, ce sont nos crimes, ce sont nos péchés qui ont poussé Jésus-Christ à mourir à notre place. C'est ça des œuvres mortes. Les religions sont en train de s'entretuer entre elles. On prend des bombes parce qu'on n'accepte pas l'opinion de l'autre ou parce que l'autre n'accepte pas notre religion. Allez, on prend une bombe, on se fait exploser, on tue des innocents. C'est ça des œuvres de mort. Pourquoi? Parce que la personne est déjà morte spirituellement. La personne est séparée de Dieu. Mais Dieu ne veut pas que vous restiez séparés de lui. Voilà pourquoi il a donné la possibilité aux hommes d'être sauvés, mais par Jésus-Christ seulement. Et Jésus-Christ vous dit ce matin, je veux devenir votre sauveur et votre Seigneur personnel. Si c'est cela votre cas, c'est très simple. Baissez la tête dans la prière. Répétez ces simples mots. Père éternel, au nom de ton Fils Jésus-Christ, je viens devant toi. J'accepte Jésus-Christ comme mon Seigneur et mon Sauveur personnel. Je dis non aux œuvres mortes. Je dis non aux œuvres de l'ennemi. Je dis non aux œuvres du péché. Je dis oui à Jésus-Christ comme Sauveur et Seigneur personnel. Je demande pardon pour mes péchés. J'invoque le sang de Jésus-Christ sur moi. Que le sang de Jésus-Christ efface mes péchés. Maintenant, en Jésus-Christ, je suis une nouvelle créature, un enfant de Dieu, un chrétien, un ambassadeur de Christ. je crois et je confesse que maintenant je prends un nouveau départ avec Jésus-Christ et que toutes choses seront nouvelles. Au nom de Jésus-Christ, j'ai ainsi prié. Amen. Si vous avez fait cette prière, croyez que le salut de Jésus-Christ est en vous maintenant. Vous êtes une nouvelle créature. Le vous d'avant la prière d'acceptation est différent du vous maintenant. Vous êtes une nouvelle créature avec un nouveau départ. Si vous avez besoin de conseils, si vous avez besoin de prières, si vous avez besoin de réécouter ce message, si vous avez besoin d'être dirigé vers une église vivante basée sur la Bible et qui croit dans le salut de Jésus-Christ, si vous avez besoin de connaître les différentes heures de diffusion de l'émission Venez à Jésus sur votre radio préférée, vous pouvez joindre notre ministère, le 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Le nom de cette émission est Venez à Jésus. Je suis Raphaël Mambou. Que Jésus continue de vous bénir. Nous nous retrouvons la fois prochaine, toujours sur le même thème, le salut. Que Jésus continue de vous bénir, que Jésus continue de vous garder. À la fois prochaine. Amen.
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2: Bonjour à tous, je suis Raphaël Mambou, que Jésus vous bénisse, qui que vous soyez, où que vous soyez. Le nom de cette émission est Venez à Jésus. C'est une grâce, c'est un honneur, c'est un privilège de pouvoir vous retrouver encore une fois aujourd'hui autour de la parole de Dieu pour partager quelques versets bibliques sur le thème « La femme à la perte de sang ». Avant d'aller plus loin, je voudrais vous inviter à baisser la tête dans la prière pour dédier le reste des 30 minutes entre les mains du Seigneur. Prions. Père éternel, au nom de ton Fils Jésus-Christ, nous voici devant toi pour entendre ta parole, pour entendre ton message. Parle à chacun d'entre nous, Seigneur. Lorsque tu parles, tu apportes la vie, la guérison, la délivrance, l'encouragement, la foi, Seigneur. Nous croyons que lorsque tu parles, tu ne parles pas en vain. Bénis ces hommes et ces femmes qui nous écoutent de par le monde, sur des radios FM, sur des radios Internet, sur des supports informatiques, sur des sites qui logent nos émissions, Seigneur. Bénis ces hommes, bénis ces femmes. Au nom de ton Fils Jésus-Christ, nous avons ainsi prié. Amen. Te sens. Je vous invite à lire encore dans Marc 5, à partir du verset 25. Il y avait une femme atteinte d'une perte de sang depuis 12 ans. Elle avait beaucoup souffert entre les mains de plusieurs médecins. Elle avait dépensé tout ce qu'elle possédait et n'avait éprouvé aucun soulagement, mais était allée plutôt en empirant. Ayant entendu parler de Jésus, elle vint dans la foule par derrière et toucha son vêtement. Car elle disait, « Si je puis seulement toucher ses vêtements, je serai guérie. » Au même instant, la perte de sang s'arrêta, et elle sentit dans son corps qu'elle était guérie de son mal. Jésus connut aussitôt en lui-même qu'une force était sortie de lui, et se retournant au milieu de la foule, il dit, « Qui a touché mes vêtements ?» Ses disciples lui dirent, « Tu vois la foule qui te presse, et tu dis, qui m'a touché ?» Et il regardait autour de lui pour voir celle qui avait fait cela. La femme, effrayée et tremblante, sachant ce qui s'était passé en elle, vint se jeter à ses pieds et lui dit toute la vérité. Mais Jésus lui dit, « Ma fille, ta foi t'a sauvée. Va en paix et sois guérie de ton mal. » Revenons au verset 27. « Ayant entendu parler de Jésus. » Nous sommes en train de faire une étude sur l'histoire de cette dame de la perte de sang depuis 12 ans. Dans les émissions précédentes, nous avons dit que, ayant entendu parler de Jésus, cette femme, la foi est née dans son cœur. Lorsqu'on entend parler de Jésus, lorsqu'on se laisse instruire par Jésus, le service que nous offrons à Jésus, par sa grâce, avec son aide, doit être un service de qualité. Nous ne servons pas Jésus-Christ selon nos convictions religieuses, selon nos coutumes, selon nos cultures, selon notre propre intelligence, selon nos émotions, selon nos humeurs du moment, mais nous servons Dieu selon sa parole. Nous suivons Jésus-Christ d'après ses instructions. La Bible nous dit, dans Deutéronome 18, 18 à 19, Dieu dira ceci au travers de Moïse, qu'il va susciter un prophète comme Moïse. Et ce prophète va parler de la part de Dieu. Et quiconque n'écoutera pas les paroles de ce prophète devra rendre compte à Dieu. Dans le livre de Matthieu, chapitre 17, verset 5, Dieu dit aux disciples, « Jésus-Christ est mon Fils bien-aimé en qui j'ai mis toute mon affection. Écoutez-le. » Dans le livre des Hébreux, il nous est dit, « Dieu nous a parlé tantôt d'une manière, tantôt d'une autre, mais dans ces temps de la fin, Dieu nous parle par le Fils, c'est-à-dire la parole, par la Bible. La Bible est la parole de Dieu. La foi vient de ce qu'on entend, et ce qu'on entend vient de la parole de Christ. » Mon frère, ma sœur, cette dame a perdu son temps, si je puis dire, pendant 12 ans. Et gloire soit rendue à Dieu de ce qu'elle ne soit pas morte pendant ces années-là. Dieu lui a fait grâce de vivre encore. Elle a perdu son temps, elle a perdu son argent, elle a perdu son énergie. Combien de fois elle a eu le cœur brisé quand un médecin venait lui dire « Madame, je ne sais pas vous aider, mais je connais un autre médecin. » Elle va chez un autre. Celui-ci aussi dit « Malheureusement, je ne sais pas vous aider. » Vous imaginez ces années de séparation avec sa famille, de cœur brisé en 1000 morceaux et ces 1000 morceaux brisés encore en 1000 morceaux parce qu'elle mettait son espoir en l'homme. Mais lorsque Jésus est parvenu à ses oreilles, lorsque des hommes et des femmes sont venus lui parler de Jésus, qu'il guérit, qu'il délivre, qu'il ressuscite les morts, qu'il purifie les lépreux, qu'il ne rejette personne, que l'on soit un homme, que l'on soit une femme, qu'il pardonne les péchés, Jésus est la solution à mon problème. Je suis tenté de poser la question. Qui est la solution à vos problèmes? Est-ce que c'est l'oncle? Est-ce que c'est le grand-père? Est-ce que c'est le ministre? Est-ce que c'est le président? Est-ce que c'est le premier ministre? Est-ce que c'est le roi du pays? Est-ce que c'est un magistrat? Est-ce que c'est un milliardaire? La solution à tous nos problèmes s'appelle Jésus-Christ. Dieu a tant aimé le monde qu'il a donné Jésus-Christ. Il n'a pas donné la religion. Vous savez que dans ce monde, il y a des gens qui pensent que la solution à leur problème, c'est la religion. Oui, ça peut être un homme de Dieu. Oh, si je vais voir Raph, il n'y aura pas de problème, j'aurai plus de problèmes à mes solutions. J'aurai des solutions à mes problèmes. Alors, on reçoit tout le temps des coups de fil. C'est bon. Venez, appelez-nous, on va prier pour vous, on va vous soutenir, on va pleurer avec vous. Mais vous devez vous rappeler que l'homme qui donne la solution s'appelle Jésus-Christ. Ce n'est pas Raphaël, ce n'est pas Pierre, ce n'est pas Paul, ce n'est pas Jean, ce n'est pas l'apôtre X, l'apôtre Y, ce n'est pas le pape X, le pape Y. Celui qui donne la solution au problème des hommes s'appelle Jésus-Christ. Donc, ayant entendu parler de Jésus, la foi est née dans son cœur. Lorsqu'on entend parler de Jésus-Christ, lorsqu'on se laisse instruire par Jésus-Christ, on commence à marcher conformément à la parole de Dieu. Nous avons lu l'histoire de Marthe et de Marie. Marthe était occupée aux soins domestiques. Elle voulait servir Christ comme on lui avait annoncé qu'il fallait servir les hommes, c'est-à-dire dans la cuisine. Alors que Christ la voulait à ses pieds, en train de l'enseigner les vérités spirituelles. Mon frère, ma sœur, comment servons-nous Jésus-Christ? Une troisième raison pour laquelle nous devons nous laisser enseigner par la parole. Donc si je puis dire, cette phrase « ayant entendu parler de Jésus » a pour troisième conséquence la victoire dans notre vie de tous les jours. Lorsqu'on entend parler de Jésus-Christ, lorsqu'on entend le message de l'Évangile, lorsqu'on entend la prédication de la parole de Dieu, la victoire est à notre portée de main. Lisons psaume 81. Le psaume 81, verset 14, le psaume 81, verset 14 à 15. Psaume 81, verset 14 à 15. « Oh, si mon peuple m'écoutait, si Israël marchait dans mes voies, en un instant je confondrais leurs ennemis, je tournerais ma main contre leurs adversaires. » Vous voyez? Si mon peuple m'écoutait, si Israël marchait dans mes voies, en un instant je confondrais leurs ennemis, je tournerais ma main contre leurs adversaires. Qu'est-ce qui empêche Dieu d'agir dans la vie d'Israël par rapport à ce psaume? C'est simplement que Israël ne prête pas attention à ce que Dieu a dit. Et puisqu'ils ne prêtent pas attention à ce que Dieu a dit, ils ne savent pas marcher conformément à la volonté de Dieu. Dieu ne veut pas de l'impudicité dans nos vies. Dieu ne veut pas de fornication dans nos vies. Dieu ne veut pas de pornographie dans nos vies. Dieu ne veut pas d'homosexualité dans nos vies. Dieu ne veut pas de vol. Dieu ne veut pas d'occultisme. Dieu ne veut pas de religiosité. Dieu ne veut pas d'avortement. Dieu ne veut pas de calomnie. Dieu ne veut pas de meurtre. Dieu ne veut pas de convoitise. Dieu ne veut pas être comparé à quelqu'un d'autre dans nos vies. Dieu dit, s'ils m'écoutaient, s'ils appliquaient dans leur vie mes instructions, tu ne voleras pas, tu ne mentiras pas, tu ne tueras pas, tu paieras ta dîme, tu soutiendras la veuve et l'orphelin, tu auras pitié de celui qui frappe à ta porte. Il y a tellement de recommandations, tu aimeras ton prochain comme toi-même. Les paroles de ta bouche apportent la vie ou la mort. Dieu dit si il m'écoutait et si il mettait en pratique. En d'autres termes, on peut trouver une catégorie de personnes qui n'écoutent jamais Dieu, qui forcément ne vont jamais mettre la parole de Dieu en application. D'autres qui écoutent Dieu, mais qui ne mettent pas la parole de Dieu en pratique. Et une catégorie de personnes qui écoutent Dieu et qui met la parole de Dieu en pratique. Ceux-là ont une vie de victoire. Plaise à Dieu que ce message vous réveille. Si mon peuple m'écoutait, Osée 4, verset 6 nous dit, mon peuple est détruit, est vaincu, est mené en captivité. Mon peuple est ridiculisé parce que mon peuple est sans instruction. Mon peuple périt faute de connaissance. C'est le peuple de Dieu qui est en train de mourir. C'est le chrétien qui est en train de mourir. Parce qu'il ne prend pas le temps d'écouter Dieu. Il prend le temps d'écouter les journaux. Quand vous regardez les journaux télévisés ou vous lisez les journaux écrits, ils annoncent très rarement de bonnes nouvelles. Très rarement. C'est toujours cataclysme ici, cataclysme là-bas, guerre à tel endroit, guerre à tel autre endroit. Ils vous disent, voilà, des hommes se sont réunis pour trouver des solutions de crise. Et puis, au bout de certains jours, ce forum, pas de solution positive. Oh, voilà, il y a la guerre en Israël, il y a ceci, il y a cela. Toujours que des mauvaises nouvelles. Mais Dieu dit, si mon peuple m'écoutait, et si Israël marchait dans mes voies, dans mes commandements, comme je veux. Le psaume 119, il y a un verset dans le psaume 119 qui dit, « Comment le jeune homme rendra-t-il pur son sentier si en marchant d'après ta parole ?» Il y a un autre verset qui dit que la parole de Dieu est une lampe à mes pieds. Une lampe. Mon frère, ma sœur, lorsqu'on prend le temps d'écouter Dieu, au travers de la méditation de la parole, Dieu s'engage, et surtout si nous mettons en pratique sa parole, Dieu s'engage à ce que nous sommes en train de pratiquer s'accomplisse. Dieu promet la protection à ceux qui s'appuient sur lui. Dieu ne promet pas la honte. Dieu ne promet pas la confusion. Josué 1, chapitre 1er, Josué, verset 8. Dieu dit ceci à ce très grand homme de Dieu qui commence son ministère. Commençons verset 7. Fortifie-toi seulement et aie bon courage en agissant fidèlement selon toute la loi que Moïse, mon serviteur, t'a prescrite. Ne t'en détourne ni à droite ni à gauche, afin de réussir dans tout ce que tu entreprendras. Que ce livre de la loi ne s'éloigne point de ta bouche, médite-le jour et nuit, pour agir fidèlement selon ce qui est écrit, car c'est alors que tu auras du succès dans tes entreprises, c'est alors que tu réussiras. Quel est ce grand principe de succès que Dieu enseigne à Josué? Il dit, le livre de la loi, qui est pour nous aujourd'hui la Bible, médite-le jour et nuit, confesse-le de ta bouche, applique ce qui est écrit dans ce livre, ne t'en écarte ni à gauche, ni à droite. Un jour, le Seigneur me faisait comprendre ceci. Raphaël, tu es droitier. Donc, ta main la plus forte, c'est la main droite. Ta main la plus faible, c'est la main gauche. Ne sois pas extrême. Ne sois pas trop dur. Ne sois pas trop léger. Sois dans le juste équilibre. Applique la parole de Dieu dans ta vie. Agis conformément à cela et tu auras du succès. Et je peux témoigner, mon frère, et je peux témoigner, ma sœur, que c'est vrai. Parce que je sais d'où je viens. Et je sais que Dieu a ouvert des grandes portes et qu'il continue encore à ouvrir des grandes portes. Écoutez, Dieu a fait des merveilleuses choses dans ma vie. Aujourd'hui, c'est pas pour me vanter, mais c'est pour rendre gloire à Dieu que je dis ça. Aujourd'hui, Dieu a ouvert des dizaines de portes à notre ministère pour que ces émissions que vous êtes en train d'écouter soient diffusées. C'est vrai que vous allez peut-être me dire, je ne touche pas au travers de cette émission tout le monde francophone. Mais les vies qui sont en train d'être touchées maintenant sont positivement impactées, qui entrent dans la vie de certaines personnes. Il y a ceux qui étaient par terre, qui se relèvent. Il y a ceux qui étaient découragés, qui reviennent à l'espoir. Et ça, c'est Dieu qui a fait ça. Parce qu'il a dit, j'ai cru, j'ai appliqué, et je suis en train de voir. Vous pouvez vivre aussi la même chose, mon frère. Vous pouvez vivre aussi la même chose, ma sœur. Parce que le Dieu qui a parlé à Moïse, c'est le même Dieu qui nous parle aujourd'hui. La Bible nous dit dans Hébreux 13, verset 8, Jésus-Christ est le même hier, aujourd'hui et éternellement. Jésus n'a pas changé. Il n'a pas changé. Le même amour qu'il avait pour sauver hier, c'est le même amour qu'il utilise aujourd'hui pour sauver. La même puissance qu'il utilisait hier pour guérir, pour délivrer, pour sauver, pour bénir, c'est la même puissance qu'il blique, que les autres avant nous ont mis en place et qui ont produit des fruits positifs. Si nous mettons en place ces mêmes principes, en pratique ces mêmes principes dans nos vies aujourd'hui, puisque c'est le même Seigneur, nous aurons les mêmes résultats. Mon frère, ma sœur, Dieu dit à Josué que ce livre de la loi ne s'éloigne point de ta bouche. Médite-le jour et nuit pour agir fidèlement selon tout ce qui est écrit. Car c'est alors que tu auras du succès dans tes entreprises, c'est alors que tu réussiras. Quand on parle du verbe méditer, on parle de réfléchir sur comment appliquer quelque chose. Méditer, c'est pas simplement une simple lecture, mais c'est réfléchir sur ce qui est écrit. C'est pour ça que je disais dans une des émissions, ne prenons pas un verset pour faire une doctrine. Non, prenons la Bible en entièreté par rapport à ce sujet. Quand vous voulez faire une étude sur le mot salut, par exemple, prenez tout ce que la Bible dit depuis Genèse jusqu'à Apocalypse sur le salut, sur l'argent, sur la perdition, sur les anges, sur l'amour du prochain, sur le pardon, sur le sacrifice. Vous serez étonnés de voir et de comprendre que beaucoup d'entre nous ont été trompés sur beaucoup de choses. Lorsqu'on prend le temps d'écouter Jésus, on accède à une vie de victoire. La Bible dit, rien que dans le Nouveau Testament, ce que nous sommes en Jésus, ce que nous possédons en Jésus, ce que nous pouvons faire en Jésus, et ça fait un ensemble de 113 à 114 versets de notre identité en Jésus. Si vous voulez faire une étude approfondie avec nous sur l'identité du chrétien en Jésus, je vous conseille de commander l'émission que nous avons enregistrée il y a quelque temps en arrière sur l'identité du croyant en Christ. Une série de 32 émissions. Je suis convaincu que vous serez richement béni. Vous savez, quand j'ai découvert qui j'étais en Jésus, j'ai arrêté de croire n'importe quoi. On peut venir me raconter des histoires, je vais dire, c'est pas ce qui est écrit dans la Bible. Parce que en Jésus-Christ, je suis une nouvelle créature. En Jésus-Christ, je suis béni. En Jésus-Christ, je suis prospère. En Jésus-Christ, je suis aimé de Dieu. En Jésus-Christ, je suis un parfum de bonne odeur. En Jésus-Christ, je suis ambassadeur de Christ. Qui vous êtes en Jésus? C'est la Bible qui nous le dit. Dieu a dit à Josué, si tu médites ce livre, tu le confesses de ta bouche et que tu agis fidèlement à ce que tu as écrit, tu auras plus de succès. Quand vous lisez l'histoire de Josué, Josué a vaincu deux fois plus de rois que Moïse. C'est vrai qu'il n'a peut-être pas séparé la mer Rouge en deux. Il n'a pas infligé des plaies en Égypte. Non. Mais Josué est le seul qui ait dit au soleil, arrête ta course. Bon, bien sûr, c'est vrai, nous connaissons aujourd'hui que ce n'est pas le soleil qui s'est arrêté, mais c'est la terre. Mais bref, il a demandé à ce que le temps s'arrête. Il a vaincu deux fois plus de rois. Pourquoi? Parce qu'il a pris le temps d'écouter Dieu. Prêter attention aux paroles de quelqu'un, c'est méditer. C'est méditer. Arrêtons de méditer sur les paroles de n'importe qui. Méditons sur les paroles de Dieu. Ce que Dieu dit, ce que Dieu a fait pour nous, ce que Dieu nous promet. Une autre raison pour laquelle nous devons écouter Dieu, écouter ce qu'il dit dans la Bible, est que c'est le signe par lequel nous allons reconnaître le vrai peuple de Dieu. Ceux qui sont de Dieu prennent le temps d'écouter Dieu. Dans Jean 14, verset 15, vous y êtes? J'ouvre le livre de Luc, Jean 14, verset 15. Jésus dit ceci, « Si vous m'aimez, gardez mes commandements. » Comment est-ce qu'on garde les commandements de quelqu'un? Il faut d'abord le prendre le temps de l'écouter. « Et moi je prierai le Père, et il vous donnera un autre consolateur, afin qu'il demeure éternellement avec vous. L'Esprit de vérité que le monde ne peut recevoir, parce qu'il ne le voit pas et ne le connaît pas. Mais vous, vous le connaissez, car il demeure avec vous et il sera en vous. » Je ne vous laisserai pas orphelin, je viendrai à vous. Encore peu de temps et le monde ne me verra plus, mais vous, vous me verrez car je vis et vous vivez, vous vivrez aussi. En ce jour-là, vous connaîtrez que je suis en mon Père, que vous êtes en moi et que je suis en vous. Verset 21, la partie qui nous intéresse aussi. Celui qui a mes commandements et qui les garde, c'est celui qui m'aime. Et celui qui m'aime sera aimé de mon Père et je l'aimerai et je le ferai connaître à mon Père. Verset 24. Celui qui m'aime, celui qui ne m'aime pas ne garde point mes paroles. Et les paroles que vous entendez n'est pas de moi. Et la parole que vous entendez n'est pas de moi, mais du Père qui m'a envoyé. Donc le verset 15, le verset 21 et le verset 24 nous disent ceci. Celui qui est de Dieu, celui qui marche avec Jésus, c'est celui qui garde sa parole. Comment pouvez-vous garder la parole de Christ si au départ vous n'avez pas d'abord écouté sa parole? Comment allez-vous écouter sa parole si vous n'êtes pas de ses brebis? Donc, sont de Christ ceux qui gardent sa parole. Sont de Christ ceux qui écoutent et mettent sa parole en pratique, mon frère. Mon frère, ma sœur, qu'on ne vous trompe pas. Vous ne pouvez pas mélanger une vie de péché et votre marche avec Jésus-Christ. Vous ne pouvez pas dire, par exemple, je suis chrétien et homosexuel. Je suis chrétien et adultère. Je suis chrétien et dans une secte occulte. Ça ne marche pas, ça ne matche pas. Parce que leur vie et ce que Dieu vous demande de vivre sont contradictoires. C'est comme Paul a dit dans le livre des Galates. La chair et l'esprit sont opposés. Leurs styles de vie sont opposés. Celui qui veut marcher par l'esprit rejette les œuvres de la chair. Celui qui marche par les œuvres de la chair est en train de rejeter la marche par l'esprit. C'est clair. Il n'y a pas de zone neutre ou de zone où vous allez dire non, je suis à la fois chrétien et à la fois païen. Comme certains qui disent je suis chrétien non pratiquant. Le chrétien non pratiquant est un païen. Que l'on ne se trompe pas. Le vrai chrétien, c'est celui qui a répondu à l'appel de Christ, qui prend le temps d'écouter Jésus-Christ dans sa vie de tous les jours et dans tous les domaines, et qui marche selon sa parole. Exode 19, vous y êtes. Exode 19, 5 à 6. Maintenant, si vous écoutez ma voix et si vous gardez mon alliance, vous m'appartiendrez entre tous les peuples, car la terre est à moi. Vous serez pour moi un royaume de sacrificateurs et une nation sainte. Voilà les paroles que tu diras aux enfants d'Israël. Qu'est-ce que Moïse devait répéter à Israël ? 1. Écoutez ma parole. Gardez mon alliance. Et vous serez mon peuple. Quelqu'un qui écoute la parole de Dieu, mais qui marche selon les désirs de la chair, les convoitises des yeux, les convoitises de la chair, l'orgueil de la vie, comme nous lit le livre du Nouveau, comme se dit le livre du Nouveau Testament, un des versets du Nouveau Testament. Une telle personne, qu'elle ne se trompe pas, elle ne marche pas avec Dieu. Vous pouvez donner votre dîme, donner vos offrandes, vous pouvez offrir des cadeaux à votre église, au ministère. On n'achète pas Dieu. Si vous écoutez sa voix et que vous ne marchez pas selon sa parole, vous n'êtes pas du peuple de Dieu. Vous n'êtes pas chrétien. C'est vrai que l'église peut continuer, l'église locale peut toujours continuer à vous reconnaître comme pasteur, comme évêque, comme apôtre, comme diacre, comme ancien, comme soutien numéro un de l'église. Mais aux yeux de Dieu, vous ne lui appartenez pas. Pourquoi ? Parce que vous ne remplissez pas les conditions. Je ne veux pas être un prophète de malheur, mais j'ai le devoir de vous annoncer ce qui est vrai. Ce qui est vrai est la parole de Dieu. Arrêtons de nous tromper. Arrêtons de nous mentir à nous-mêmes. Je suis même tenté de dire, arrêtons d'acheter notre conscience. Vivons dans la marche chrétienne. Écoutons la parole de Dieu. Mettons la parole de Dieu en pratique. Elle nous donne la victoire. Elle est un signe. C'est un signe que nous l'appartenons à Dieu, que nous appartenons à Dieu. Écoutez Christ, produit la foi en nous. Mon frère, qui avez-vous l'habitude d'écouter dans votre vie de tous les jours? Est-ce que c'est Jésus ou c'est toute autre personne autre que Jésus? Mais la bonne nouvelle que je suis venu vous annoncer est que Jésus-Christ vous aime. La phrase qu'il a dit « Venez à moi » est encore valable aujourd'hui. Demain pour vous, je ne sais pas si ça sera toujours valable parce que votre avenir, je ne le connais pas. Mais ce que je sais, c'est que maintenant que vous m'écoutez, c'est Dieu qui a permis que vous écoutiez ce message en ce moment parce qu'il veut changer votre vie. Si c'est votre désir de changer de vie, de prendre un nouveau départ avec Jésus, c'est très simple. Baissez la tête dans la prière et répétez ces simples mots après moi. Père éternel, au nom de ton Fils Jésus-Christ, je viens à toi. Je te demande pardon pour mon péché, pour ma rébellion, pour ma propre vie et mon propre style qui n'était pas conforme à la parole de Dieu. Purifie-moi avec le sang de Jésus-Christ. Lave-moi avec le sang de Jésus-Christ. Je prends l'engagement maintenant et jusqu'à la fin de ma vie à suivre Jésus-Christ tous les jours de ma vie et dans tous les domaines de ma vie. Au nom de ton Fils Jésus-Christ, j'ai ainsi prié. Amen. Si vous avez fait cette prière, croyez que par la foi, Dieu vous a entendu. Je suis Raphaël Mambou. Le nom de cette émission est « Venez à Jésus ». Nous nous retrouvons la fois prochaine, toujours sur le même thème, la femme à la perte de sang. Que Jésus continue de vous bénir, que Jésus continue de vous garder. À la fois prochaine. Amen.
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1: Aujourd'hui, dans VIP, nous recevons Marc Subilia. Bonjour Marc.
2: Bonjour.
1: Alors, vous êtes médecin et pasteur, vous êtes retraité depuis l'été 2011, donc ça fait quelques années déjà, mais il faut dire que depuis 2011, vous êtes resté très actif.
2: Oui, en effet, d'une part par des remplacements occasionnels dans des paroisses voisines ou un peu plus lointaines, et puis depuis 5 ans, par cette démarche qui s'appelle « Offrez des calories pour la vie ».
1: Voilà, ce sera un peu le fil rouge de notre entretien, cette question de calories, d'équité aussi. On aura beaucoup de joie à découvrir ce qui n'est plus un projet, mais vraiment une association qui fonctionne et qui fait des petits. Alors Marc, on va faire un bref retour sur votre parcours. Donc je l'ai dit, vous êtes médecin, vous avez exercé dans un hôpital qui est très célèbre en Suisse, c'est le CHUV, le Centre Hospitalier Universitaire Vaudois. Et vous avez notamment exercé dans un domaine qui vous a, semble-t-il, toujours attiré, c'est la psychologie médicale. Mais d'abord, qu'est-ce qui vous a attiré vers des études de médecine en particulier?
2: Eh bien, au moment où il fallait choisir, au terme du gymnase, je me disais que la théologie, ce serait en tout cas pas pour moi. Il y avait eu beaucoup de pasteurs dans la famille. Et je pensais qu'il fallait vraiment des éclairs et du tonnerre pour se sentir personnellement appelé. Et je suis entré en médecine parce que la médecine cherche à soulager les souffrances des gens. Donc, c'est quelque chose de légitime, c'est quelque chose d'évident. Ça donne une satisfaction de le faire. Et puis, on apprend, chemin faisant, à se connaître aussi. Et ça, c'est toujours intéressant.
1: Donc, la question de se connaître soi-même, mais aussi de connaître l'être humain dans son ensemble, que ce n'est pas juste une machine, entre guillemets, qu'il faut soigner, mais ce domaine, justement, de la psychologie médicale, c'est quelque chose qui vous a particulièrement passionné?
2: Alors, tout à fait. Ça a été un peu un fil rouge dans mon activité. L'homme n'est pas tronçonnable d'un côté le corps, d'un côté l'aspect psychique, et puis la spiritualité, on la met où? C'est cet ensemble que forme l'être humain qui m'intéresse, et aussi de voir le retentissement de la vie spirituelle sur la vie psychique, de la vie psychique sur la vie somatique, et tout ceci forme un tout qui est complexe, mais qui est aussi source d'émerveillement.
1: Et il y a eu un moment donné où vous avez bifurqué, quoi qu'il y a aussi là une sorte de suite logique dans votre parcours, Marc, c'est qu'à un moment donné, vous avez poursuivi des études de théologie après avoir exercé la médecine pendant plusieurs années et que vous êtes devenu ensuite pasteur à l'âge de 40 ans. Mais qu'est-ce qui a fait qu'à un moment donné, vous preniez cette décision?

0: Ça n'est pas venu d'un jour à l'autre parce que quand j'étais dans les couloirs de l'hôpital avec un bip à la poche, on réagit à chaque appel, tout peut être urgent et les questions de fond, on peut les évacuer pour un certain temps. Mais c'est précisément dans la dernière activité que j'ai vécue comme médecin assistant en psychologie médicale que je me trouvais en face de personnes qui exprimaient leur souffrance. Et moi-même, je n'avais qu'un bloc de papier et un crayon. Et au fond, je recevais frontalement les interrogations des patients. Au fond, ils me disaient de mille manières, la vie pour moi n'a pas de sens, je ne m'aime pas, personne ne m'aime, à quoi bon continuer? Et la question du sens est revenue en force. Et à un moment donné, j'ai reçu, je dirais comme un cadeau, parce que ce n'est pas quelque chose que je pouvais obtenir par la méthode Kwe, j'ai reçu comme un cadeau une joie libre ou une liberté joyeuse. Les deux choses allant vraiment de pair. Et je me suis dit, mais alors, si c'est un cadeau, j'ai envie de découvrir, mais d'où vient ce cadeau ? Et de découvrir comment Dieu se présente à travers la personne de Jésus-Christ. Et là, on ne se refait pas, de même que j'avais l'œil dans le microscope pour regarder le détail des choses, eh bien, il fallait aller dans l'Ancien Testament, dans le Nouveau Testament, pour aller au-delà des préjugés, des images toutes faites, des clichés. Et ça a été une source d'émerveillement.
1: Alors, l'émerveillement, on va prendre le temps d'une chanson pour s'émerveiller et on se retrouve tout de suite après, Marc.

0: Ce matin dans VIP, vraiment intéressante personne, c'est Marc Subilia, médecin et pasteur que nous recevons. Ça fait un petit moment qu'on est ensemble. On va maintenant parler de la naissance de cette association appelée Des Calories pour la Vie, une association que vous avez fondée en 2015. Alors il y a un peu cette notion de rétablir l'équilibre entre ceux qui ont trop et ceux qui n'ont rien, et ceci particulièrement au niveau des calories. Alors, Des Calories pour la Vie, comment est née cette association en fait?
1: L'idée a germé au fil du temps. Je me trouvais il y a quelques années en vacances au bord de la mer. J'ai pris un crayon et un papier et j'ai tâché de mettre un peu d'ordre dans tout ce qui m'habitait depuis longtemps. Comme médecin, j'ai été souvent confronté à la souffrance des personnes qui étaient très fortement en surpoids. On sait que ça provoque toutes sortes de maladies, diabète, hypertension artérielle, accidents cardiovasculaires, etc. Et actuellement, c'est un problème qui touche la moitié des Suisses. Et plus tard, j'ai été davantage sensibilisé comme pasteur à ceux qui souffraient du manque de calories. Et je me disais, mais au fond, il y a ceux qui souffrent parce qu'ils en ont trop, ceux qui souffrent parce qu'ils n'en ont pas assez, est-ce qu'on ne pourrait pas imaginer une manière de rééquilibrer un tout petit peu les choses? Il fallait que ce soit une démarche simple, vite comprise et vite transmise. Et ce qui m'est apparu à un moment donné, c'est que si on pouvait proposer quelque chose qui n'oblige pas à sortir un seul franc de plus que d'habitude de son porte-monnaie, eh bien, ça pourrait vraiment permettre à la motivation de tenir dans la durée. Et alors, la proposition est extrêmement simple, c'est d'inviter les personnes à renoncer à un repas par semaine, et de préférence un souper, parce que c'est le soir qu'on s'arrête réellement pour manger, que si on est plusieurs sous le même toit, on peut parler de ce que l'on vit, et que c'est aussi une expérience d'aller se coucher sans souper.
0: Et il y a une raison si médicale là derrière, c'est ce que c'est plus favorable pour le corps?
1: Alors effectivement, la sagesse populaire le disait depuis longtemps, il est vrai que le matin on peut manger comme un roi, à midi comme un prince, et puis le soir, alors vraiment très très modestement, on n'endormira que mieux. Des études récentes montrent que, à quantité de calories semblables, un groupe de personnes qui a pris ses calories essentiellement le matin, vis-à-vis d'un groupe de personnes qui a pris ses calories essentiellement le soir, le groupe du matin aura une balance beaucoup plus optimiste que le groupe du soir qui aura un poids plus important. Donc, renoncer à un souper par semaine pour offrir les sous ainsi économisés pour lutter contre la faim.
0: Ça représenterait à peu près combien ? Le prix d'un repas, vous l'estimeriez à combien?
1: Eh bien, je l'estime exactement au prix que cela coûte d'habitude à une personne. Mm-hmm. Lorsque quelqu'un me dit, vous savez, avec mon petit souper, mon café au lait, mes saucisses et mon bout de pain, on ne va pas loin avec ça. Je dis, mais si, on va loin avec ça. Imaginons 3 francs suisses. Imaginons 12 francs au bout du mois, qu'au bout de 3 mois, eh bien, vous envoyez une quarantaine de francs. Dans des pays d'Afrique noire, on sait qu'au Bangladesh et d'autres pays, par exemple, avec 40 centimes suisses, on a un repas qui est l'unique repas de la journée.
0: De la journée, en plus.
1: Mmh. Et quand il y a une maman avec les deux petits à ses pieds, eh bien, c'est l'unique repas pour la petite famille. Et on voit que ces 40 francs, c'est largement une centaine de repas, et que ça permet peut-être de faire la soudure entre une grande famine et la prochaine récolte possible. Donc ce qui pour nous a l'air mincelet, ça fait toute la différence si cela arrive au bon endroit et au bon moment.
0: Donc l'idée c'est de se priver d'un repas, donc on ne débourse pas plus d'argent que ce qu'on aurait consommé soi-même, on le met de côté et puis au bout d'un certain temps, on offre cet argent à une association caritative. Et vous en avez sélectionné en particulier 4?
1: Tout à fait. J'en ai indiqué 4 dans la brochure, après m'être entendu avec ses œuvres, pour donner un exemple concret aux personnes qui disent « Mais est-ce que vraiment c'est bien utile? Est-ce qu'on sait où va l'argent ?» C'est des bonnes questions. Voilà quatre œuvres dont le travail est éprouvé depuis longtemps, respectivement. Pain pour le prochain, du côté protestant, Caritas, du côté catholique, Médair, dans la mouvance évangélique, et une quatrième qui n'a aucune connotation religieuse, qui travaille très bien aussi, c'est Helvetas. J'ai choisi ce petit assortiment d'église ou hors église, qui travaille dans le court terme ou dans le long terme, pour que chacun soit à l'aise avec ce qu'il envisage de faire. Mais j'ai dit à plusieurs reprises, donnez à qui vous voulez, qui lutte efficacement contre la faim. Parfois c'est un secours au loin, parfois c'est un secours au près. C'est au fond, selon le désir de chaque personne qui renonce à un repas par semaine, d'offrir cela là où il juge que c'est bon que cela arrive et que ça sauve des vies.
0: On va faire un petit détour du côté de chez Monsieur Brassens avec une chanson qui prend tout son sens, c'est « L'Auvergnat ».

0: éternel.
1: Aujourd'hui, nous sommes toujours en compagnie de Marc Subilia, médecin et pasteur, le fondateur de l'association Des Calories pour la Vie. On invite d'ailleurs vous, les auditeurs, à vous rendre sur le site Des Calories pour la Vie, tout en un seul mot, descaloriespourlavie.ch, pour en découvrir plus sur cette très belle initiative. Alors Marc, on peut dire que vous pratiquez vous-même, une fois par semaine, ce jeûne pour offrir le prix de ce repas à une association qui vient en aide à des personnes qui sont dans le besoin, notamment au niveau de cet équilibre des calories, hein, entre ceux qui ont trop de calories et ceux qui n'en ont pas assez, pouvoir donner du pain et de la nourriture à ceux qui en ont besoin. Donc c'est quelque chose que vous pratiquez une fois par semaine.
2: Tout à fait. Je dirais que c'est très modeste comme effort, mais justement parce que c'est modeste, c'est accessible et chacun peut le faire sans avoir aucun inconvénient pour sa santé, tout au contraire.
1: Vous aviez déjà pratiqué le jeûne auparavant ou bien c'est quelque chose
2: non,
1: que...
2: Non, si ce n'est ponctuellement, ben pas régulièrement. Mmh. Et je l'ai fait pendant une année avant d'en parler pour voir comment j'éprouvais la chose. Et je me suis rendu compte que le soir où je vais me coucher sans souper, bien entendu, je ne souffre pas de faim. Par contre, j'ai envie de manger. Et quand j'ai envie de manger, je pense autrement à ceux qui, eux, souffrent de faim. Et je pense autrement à ceux qui, si aucun secours n'arrive, vont, pendant des jours, des semaines et davantage, finir par mourir de faim. Ce sont, au fond, des innocents condamnés à mort. Condamnés à mort lente, je ne fais pas le détail des souffrances, celui qui finit par mourir de faim les cumule toutes. Et je me suis aperçu que lorsque le corps est mis à contribution et pas simplement les pensées, je prie autrement. Et je me dis, c'est insensé que dans ce monde qui regorge de biens, les gens, environ 800 millions, une personne sur 10 sur la population de cette terre, dès le matin, n'a pas d'autre préoccupation que qu'est-ce que je vais mettre dans mon ventre et souffre de la faim. Un chiffre tout récent qui nous a été donné, c'est les dépenses mondiales pour l'armement en 2019. C'était 2000 milliards. Il faudrait le sixième de ces dépenses pour l'armement pour éradiquer la famine de cette terre avec la même somme annuelle. Dans l'Organisation des Nations Unies, le département qui s'occupe de l'agriculture et de l'alimentation, la FAO, dit qu'avec 300 milliards annuels, on pourrait éradiquer la famine. Je ne dis pas la pauvreté, je dis la famine et les souffrances et les conséquences directes de la faim.
1: Donc, très concrètement, on a totalement les moyens d'éradiquer ces famines.
2: Absolument. Et cela passe par l'empathie, cette capacité à se mettre dans la peau de celui qui souffre, même s'il habite à distance. Ça part dans un sentiment fraternel, sororel qu'on peut avoir sur cette terre, où nous tous, des enfants du même Dieu, notre Père désire que tous ses enfants de la terre entière soient bien nourris, quelles que soient leurs convictions, quels que soient leurs comportements. Et lorsque nous prions, donne-nous aujourd'hui notre pain de ce jour, je me suis souvent demandé aussi dans mon travail pastoral, mais qu'est-ce qu'on fait quand on prie cela et qu'on invite les fidèles à prier? C'est autre chose que donne-moi mon petit pain chaque jour. Il y a cette dimension communautaire qui relie tous les enfants du même Père. Est-ce qu'on s'attend à ce que Dieu fasse pleuvoir la nourriture sur nous tous? Il y a un proverbe que j'aime beaucoup de la sagesse populaire qui dit « Dieu nous donne les noix, mais il ne les casse pas pour nous ». Alors on doit continuer à casser les noix. Et il y a tout un travail qui doit être fait, bien entendu, pour que chacun puisse être nourri. Mais Dieu compte sur nous qui avons à prendre soin les uns des autres. Et puisqu'il y a bien assez, puisqu'il nous faut sur cette terre, nous pouvons faire en sorte que chacun ait ses besoins fondamentaux qui soient convenablement remplis. Réjouissons-nous de comprendre que c'est quelque chose d'accessible. Et pour vous qui entendez peut-être pour la première fois parler de cette démarche, offrir des calories pour la vie, j'aurais envie de vous inviter à vous lancer pour un mois peut-être, en expérimentant, c'est un défi. Comment est-ce que vous vivez cela de renoncer à un souper par semaine? Et ce qui pourrait bien se passer pour vous, comme ça l'est pour de nombreuses personnes qui nous écrivent, qui nous envoient des mails, on nous dit, mais au fond, il a juste fallu que je m'habitue un peu au début, et maintenant, ça me plaît. Ça me fait du bien à moi. Je pensais que j'allais me ruer sur la nourriture le lendemain matin, c'est même pas le cas, je me sens plutôt bien réveillé sur pied, content. Et il y a une satisfaction intérieure, de savoir que ça soulage des souffrances auprès et au loin.

0: C'était Youssou N'Dour sur Radio Air. VIP se poursuit ce matin en compagnie de Marc Subilia. Nous parlons de l'association Des Calories pour la Vie. Alors Marc, vous avez déjà donné des éléments de réponse à une question qu'on peut se poser, mais pourquoi ça passe par cette démarche où on se prive d'un repas, cette démarche du jeûne? Est-ce qu'on ne pourrait pas donner directement à des associations qui luttent contre la faim ici et ailleurs sans passer par cette expérience de jeûne?
1: Au fond, ce qui est proposé, ce n'est pas une collecte de plus. Les collectes, on en est saturé, on en reçoit tous les jours de mille manières des demandes pour des collectes. Et puis, nos porte-monnaies ne sont pas non plus sans fin. Ce qui est différent ici, c'est que lorsqu'on entre dans cette démarche, qu'on offre de sa nourriture nécessaire à sa vie, on se rend proche de celui qui, au loin ou au près, est en train de souffrir par manque de nourriture. On ne se donne pas bonne conscience en faisant un petit versement. On se dit, je découvre que dans un monde qui nous dit que le malheur des uns fait le bonheur des autres, je découvre que je fais mon bonheur en évitant un tout petit peu de ce qui est superflu pour faire le bonheur d'autrui en diminuant ses souffrances. Et lorsqu'on sait les excès de nourriture et tout ce que ça entraîne chez nous, lorsqu'on sait tout le gaspille, parce qu'au fond, on n'a pas besoin de manger tout ce qu'on achète et parfois on s'empresse de jeter pour des motifs futiles, on a davantage de respect vis-à-vis d'autrui et vis-à-vis de soi et vis-à-vis de la nourriture. Et au fond, cette mise en œuvre très concrète et extrêmement simple donne un sentiment de bonheur intérieur et je suis très heureux de voir que ça tient dans la durée. Qu'est-ce qui fait vivre la démarche? C'est les personnes qui vont sur le site et soit commandent des brochures pour en passer plus loin, soit se lancent pour un mois ou plus, ou en parlent dans la famille. Il y a des familles où le père et la fille n'étaient pas spécialement intéressés, et où la mère et le fils se sont inscrits, puis ils discutent entre eux. Il y a des familles où c'est les enfants qui en ont parlé aux parents. A priori, les parents trouvaient que l'idée n'était pas très folichonne, mais comme c'est les ados qui en ont parlé parce que leurs copains leur en avaient parlé, ils se sont dit « bon, on va suivre tout de même ». Il y a d'autres exemples. Une famille où il y a plusieurs jeunes enfants, et la mère de famille dit ben, « on aimerait bien les initier à ça, mais c'est quand même difficile, on a essayé ». Et ils grignotent tout l'après-midi. Et alors, ce qu'on a trouvé, c'est qu'on leur fait du riz nature et de l'eau. Je dis « puis comment est-ce qu'ils supportent ça ?» Ah, ils se réjouissent, parce que c'est vite préparé, c'est vite mangé. Et c'est le soir de la semaine où on fait des jeux et où on se raconte des histoires, tous ensemble.
0: Donc ça crée un événement familial en fait.
1: Absolument. Mmh.
0: Donc si on n'a pas de famille, on peut aussi vivre ce temps de jeûne de façon plus intérieure, plus réfléchie.
1: Oui.
0: Et puis avec une famille, on peut partager oui. d'autres moments qui sont significatifs.
1: Et quelqu'un
0: aussi.
1: Qui est seul a mis en face de lui une photo qui lui parlait. Mmh. Pour se souvenir que la nourriture auquel cette personne renonçait, elle n'était pas quelque part en ciel et terre, elle était destinée à quelqu'un. Quelqu'un me disait, moi j'ai acheté un petit cochon, je le mets devant mon assiette vide.
0: Donc en forme de tirelire, pas un vrai petit cochon.
1: Pas un vrai petit cochon, une tirelire, et je mets mes petits sous là-dedans, et quand le petit cochon sera plein, je verrai à qui je veux l'offrir. Je réfléchis encore et j'aime bien y réfléchir. Et ça me motive aussi de savoir que c'est de semaine en semaine quelque chose qui devient consistant.
0: Eh bien, merci beaucoup Marc pour ce moment qu'on a eu autour du micro pour parler des calories pour la vie, aussi parler de ce parcours de vie qui vous est propre. C'est aussi quelque chose que vous avez résumé, sauf erreur, dans un petit ouvrage paru aux éditions Ouverture, un petit livre qui s'intitule « Où vont tes pas ?» Et ça raconte un petit peu votre trajectoire. Est-ce qu'on pourrait juste résumer les choses comme ça?
1: Tout à fait. Ça mentionne peut-être aussi ce déclic qui s'est produit lorsque j'ai été touché en plein cœur par une parole biblique que je connaissais de longue date, c'est cette parole de Jésus en réponse à ses disciples qui se demandent « Mais comment est-ce qu'on va pouvoir nourrir cette foule immense qui t'écoute Jésus depuis des heures ? Le soleil décline à l'horizon, il n'y a rien à manger aux alentours, ils ont faim. » Et puis naturellement, ils s'attendent à ce que Jésus donne la réponse, le maître, comme toujours. Jésus leur dit « Donnez-leur vous-même à manger. » Ce n'est pas un souhait, une possibilité, c'est impératif. Eh bien, notre Seigneur ressuscité continue de faire entendre à nos cœurs, à nos oreilles, « Donnez-leur vous-même à manger. » Et la confiance que nous pouvons avoir, et c'est ce qui se passe avec les calories pour la vie aussi, c'est que le petit peu qui est mis librement, joyeusement à sa disposition, il le multiplie actuellement toujours au-delà de tout ce qu'on peut prévoir, au-delà de tout ce qu'on peut imaginer. Alors, relevez le défi. Bonne suite pour chacune et chacun de vous.
0: Merci beaucoup, Marc. Merci.

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1: Je suis Raphaël Mambou. Que Jésus vous bénisse, qui que vous soyez, où que vous soyez. Le nom de cette émission est Venez à Jésus. C'est une grâce, c'est un honneur, c'est un privilège de pouvoir vous retrouver encore aujourd'hui autour de la parole de Dieu pour partager quelques versets bibliques sur l'identité du croyant en Christ. C'est notre 30e émission et je bénis grandement le Seigneur pour cela. C'est le numéro 30 par rapport à cette petite étude sur l'identité du croyant, la 30e émission. Vraiment, je bénis le Seigneur pour cela et ma prière est que vraiment ces enseignements vous bénissent, vous bénissent, vous bénissent, vous, vos membres de famille et tous ceux que vous connaissez. C'est vraiment une grâce. Que le Seigneur soit loué, soit magnifié, soit exalté. Je bénis le Seigneur pour cela. Avant de continuer sur l'identité du croyant en Christ, je voudrais que nous prions, que nous remettions le reste des 30 minutes entre les mains du Seigneur afin qu'il nous parle, qu'il nous guide, qu'il nous fasse connaître sa pensée. Parce que nous, nous sommes limités. Lui, il est illimité. Prions. Père éternel, merci. Merci pour ce jour. Merci pour ta parole. Merci pour les différents partenaires du ministère Jésus pour tous. Merci pour le salut qui se trouve en Jésus-Christ. Merci pour ces hommes et ces femmes qui sont touchés par ta parole, Seigneur. Merci. Ô Père, nous voulons te remettre le reste des 30 minutes entre tes saintes mains. Que tu nous fasses du bien. Que tu nous parles. Que tu nous guides, que tu nous diriges, que tu nous enseignes. Car lorsque tu parles, tu ne parles pas pour rien, mais pour un but. Sauve, guéris, relève, délivre, donne la lumière à quelqu'un qui est dans l'obscurité, Seigneur. Aide-nous à comprendre qui nous sommes en Jésus-Christ, car nous avons une identité en Jésus-Christ. Au nom de ton Fils Jésus-Christ, nous avons ainsi prié. Amen. L'identité du croyant en Christ. Nous avons dit que l'identité est ce qui permet de différencier sans confusion possible une personne, un groupe de personnes des autres. C'est la possibilité aussi de regrouper plusieurs êtres vivants dans un même ensemble parce qu'ils ont les mêmes idées, les mêmes concepts, les mêmes valeurs et ils ont les mêmes caractéristiques. Et nous avons dit que en Jésus-Christ, puisque nous avons une identité, donc, mon identité doit être la même que celle du chrétien européen. En Jésus-Christ, je suis béni. En Jésus-Christ, je suis racheté de la malédiction de la loi. En Jésus-Christ, je suis plus que vainqueur. En Jésus-Christ, je suis délivré de la puissance des ténèbres. En Jésus-Christ, je suis pardonné. En Jésus-Christ, je suis saint. En Jésus-Christ, je marche dans la sanctification. En Jésus-Christ, je suis ambassadeur. En Jésus-Christ, je suis un athlète. En Jésus-Christ, je suis un soldat. En Jésus-Christ, je suis le sel de la terre. En Jésus-Christ, je suis la lumière du monde. En Jésus-Christ, je suis une race élue. Gloire à Dieu. Et je vous invite à lire avec moi dans 1 Pierre 2, verset 9. Vous, au contraire, vous êtes une race élue, un sacerdoce royal, une nation sainte, un peuple acquis, afin que vous annonciez les vertus de celui qui vous a appelé des ténèbres à son admirable lumière. Rien que le verset 9 que nous avons lu nous donne 4 caractéristiques de ce que nous sommes en Jésus-Christ. Il dit, nous sommes une race élue. Et nous l'avons vu la fois passée. Un sacerdoce royal, une nation sainte, un peuple acquis. Ce que je voulais partager avec vous aujourd'hui, comme caractéristique en plus de notre identité en Jésus-Christ, est que nous sommes un sacerdoce royal. Lorsqu'on parle de sacerdoce, on parle de prêtrise. On parle de ministère. On parle de fonction dans l'Église, si je puis dire. Pierre nous dit que nous sommes un sacerdoce royal. Ça veut dire que nous sommes en même temps prêtres, sacrificateurs et membres de la famille royale de Dieu. C'est vraiment extraordinaire. Aujourd'hui, en Jésus-Christ, nous n'avons plus besoin de nous rapporter à ce qui se faisait dans l'Ancien Testament, dans le sens que il n'y avait qu'un seul homme qui avait le droit d'entrer dans le lieu très saint, dans, où était la présence de Dieu. Mais aujourd'hui, au travers de Jésus-Christ, nous avons accès à la présence de Dieu. Et laissez-moi vous dire une chose que, pour laquelle je ne suis pas d'accord avec certaines églises. Au moment de la louange, au moment où on veut commencer le culte du dimanche, on dit « Préparons-nous à entrer dans la présence de Dieu ». Cela sous-entend que, avant de venir dans le culte, nous n'étions pas dans la présence de Dieu. Or, depuis que Jésus-Christ est mort à la croix, le voile du temple s'est déchiré. Et il n'y a plus aucun obstacle entre Dieu et les hommes. Le pont entre Dieu et les hommes s'appelle Jésus-Christ. Dès l'instant où vous avez donné votre vie à Jésus-Christ, vous êtes dans la présence de Dieu. Vous pouvez être au bureau en étant dans la présence de Dieu. Vous pouvez être au supermarché en étant dans la présence de Dieu. Vous pouvez être dans l'armée, en train d'exercer votre ministère, mais vous êtes dans la présence de Dieu parce que vous avez accepté Jésus-Christ comme Seigneur et Sauveur personnel. Et permettez-moi d'aller plus loin. Vous pouvez même être dans votre douche, mais vous êtes dans la présence de Dieu parce que Jésus-Christ est votre Sauveur et votre Seigneur personnel. Nous n'avons plus besoin, comme dans l'Ancien Testament, à aller à un lieu précis pour rencontrer Dieu. Aujourd'hui, le lieu précis, si je puis dire, pour rencontrer Dieu, c'est en Jésus-Christ. Donc, si vous avez accepté Jésus-Christ comme Sauveur et Seigneur personnel, Jésus-Christ vous a ouvert la porte pour la présence de Dieu. Que ce soit à l'église, que ce soit en dehors de l'église. Si vous vivez en communion avec Dieu, vous êtes dans sa présence. Donc pour moi, ce genre de phrase de dire « entrant dans la présence de Dieu » sous-entend que on n'était pas dans la présence de Dieu avant et seuls les inconvertis ne sont pas dans la présence de Dieu. Donc, une autre caractéristique de notre identité, je m'excuse, est que nous sommes un sacerdoce royal. Dieu est le roi des rois, le seigneur des seigneurs. Et en tant qu'enfants de Dieu, nous sommes des rois en Jésus-Christ. Ah oui, peut-être ça va vous choquer de l'entendre, mais en Jésus-Christ, nous sommes des rois. Je suis roi en Jésus-Christ. Alléluia. Et Jésus-Christ est le roi qui est au-dessus de moi. Dans la Bible, lorsque vous lisez dans le livre d'Apocalypse, il est écrit sur la cuisse de Jésus-Christ, « Roi des rois et Seigneur des seigneurs ». Nous avons tendance d'abord à ne penser qu'au roi de ce monde, au président de ce monde, au ministre de ce monde. Non, il ne s'agit pas seulement d'eux. En Jésus-Christ, vous êtes un roi. En Jésus-Christ, vous êtes un prince, mais vous êtes aussi un sacrificateur. Lisez avec moi dans Apocalypse 5. Apocalypse 5. Apocalypse 5, versets 9 à 10. Et il chantait un cantique nouveau en disant, « Tu es digne de prendre le livre et d'en rompre les sceaux, car tu as été immolé et tu as racheté pour Dieu par ton sang des hommes de toute tribu, de toute langue, de tout peuple et de toute nation. Tu as fait d'eux un royaume et des sacrificateurs pour notre Dieu et ils régneront sur la terre. » Qui règne? Un roi. En Jésus-Christ, nous sommes un royaume. Jésus-Christ a fait de nous, Dieu a fait de nous en Jésus-Christ, un royaume et des sacrificateurs. Vous êtes peut-être la seule personne qui avait accepté Jésus-Christ dans votre famille comme Sauveur et Seigneur personnel. Vous êtes un sacrificateur. Et en tant que sacrificateur, vous levez les mains vers le Dieu vivant et vous intercédez pour votre famille. Vous apportez les prières de votre famille auprès de Dieu et vous suppliez Dieu de pardonner les péchés de ces inconvertis qui sont dans votre famille. En fait, vous devenez un intercesseur pour eux. Vous voyez? C'est ce qu'on retrouve dans les fonctions du souverain sacrificateur dans l'Ancien Testament. Notre souverain sacrificateur aujourd'hui, c'est Jésus-Christ. Et il est assis à la droite de son Père et il intercède pour nous. Mais nous qui sommes des sacrificateurs, nous prions Dieu en esprit, en vérité, et nous intercédons aussi pour ceux qui sont perdus. C'est vraiment magnifique. C'est vraiment magnifique. Nous prions pour ceux qui sont perdus. Que Dieu nous fasse grâce. Que Dieu leur fasse grâce d'être sauvés. C'est vraiment extraordinaire et je bénis le Seigneur pour cela. Je bénis vraiment le Seigneur qui m'est sauvé. Parce que s'il ne m'avait pas sauvé, je n'aurais pas eu la possibilité de prier, de connaître le Seigneur, de prier pour mes membres de famille qui ne connaissent pas Dieu. Apocalypse 1, versets 5 à 6. Lisons Apocalypse 1, versets 5 à 6. Apocalypse 1, versets 5 à 6. Commençons au verset 4. Jean, aux sept églises qui sont en Asie, que la grâce et la paix vous soient données de la part de celui qui est, qui était et qui vient, et de la part des sept esprits qui sont devant son trône. Et de la part de Jésus-Christ, le témoin fidèle, le premier-né des morts et le prince des rois de la terre. À celui qui nous aime, qui nous a délivrés de nos péchés par son sang et qui a fait de nous un royaume, notez bien, un royaume, virgule, des sacrificateurs pour Dieu son Père. Vous voyez, ce qui est magnifique dans ce verset, dans ces versets que nous avons lus, il n'est pas dit que nous sommes devenus un royaume, des sacrificateurs, depuis que nous sommes passés par les eaux du baptême. Il n'est pas dit non plus que nous sommes devenus un royaume, des sacrificateurs, depuis que nous avons une carte de membre d'église. Donc ça n'a rien à voir avec le fait d'être membre d'une église catholique, membre d'une église protestante, membre d'une église kimbanguiste, ou d'une communauté kimbanguiste, témoin de Jéhovah, ou je ne sais quoi. Non, il est dit que Jésus-Christ a fait de son église, de ceux et de celles qui le suivent, lui, pas l'église, pas la religion, pas les philosophies, pas les doctrines, mais ceux qui le suivent, lui, il a fait d'eux un royaume. Et Jésus-Christ, il est dit dans ce verset, dans les versets que nous avons lus, Jésus-Christ est le prince des rois de la terre. Nous sommes rois en Jésus-Christ, je suis roi en Jésus-Christ, je règne. Je suis de la famille de Dieu, parce que Dieu est le roi des rois. En Jésus-Christ, Dieu fait de moi un roi. Et un roi a une autorité. Le roi a un pouvoir. Le roi a un territoire sur lequel il peut exercer son influence. Et c'est sur la terre. Et Dieu a fait encore de nous des sacrificateurs. Des sacrificateurs. Des gens qui présentent, si je puis dire, des sacrifices par l'Esprit. Mon frère, ma sœur, c'est magnifique. Si vous n'avez jamais donné votre vie à Jésus-Christ, aujourd'hui, la possibilité de devenir un roi et sacrificateur pour Dieu. Mais c'est en Jésus-Christ. Donc, ne nous sous-estimons pas, parce que peut-être on ne vous connaît pas à l'église. Le pasteur ne vous connaît pas, l'évêque ne vous connaît pas, l'évangéliste de votre église ne vous connaît pas, le prophète de votre église ne vous connaît pas, l'apôtre de votre église ne vous connaît pas, le docteur ou l'ancien. Bref, vous êtes le plus ignoré, ça ne fait rien. Vous avez en Jésus-Christ une identité. Et c'est magnifique. Et je supplie tous ceux qui m'écoutent en ce moment de découvrir qui ils sont en Jésus-Christ. Comment le découvrir? C'est en lisant la Bible. De Genèse à Apocalypse. De Genèse 1:1 à Apocalypse 22:21. La Bible nous dit qui nous sommes en Jésus-Christ. J'ai remarqué personnellement en lisant la Bible que dans le Nouveau Testament, nous découvrons qui nous sommes en Jésus-Christ. Bien sûr, nous découvrons aussi qui est Dieu, de ce que Dieu est capable de faire pour nous en Jésus-Christ. Mais nous le découvrons beaucoup plus, ce que Dieu est capable de faire pour nous en Jésus-Christ, dans l'Ancien Testament. Vous avez des versets comme « L'Éternel est ma lumière, ma force, mon bouclier, mon refuge, ma retraite, mon abri sûr. » Vous voyez, « L'Éternel est celui qui combat pour moi. » Oui, Dieu combat pour moi en Jésus-Christ. Dieu est ma force en Jésus-Christ. Dieu est mon refuge en Jésus-Christ. Dieu est ma lumière en Jésus-Christ. Dieu est mon chemin en Jésus-Christ. Mais dans le Nouveau Testament, nous découvrons qui nous sommes en Jésus-Christ, ce que Dieu a fait de nous en Jésus-Christ, ce que Dieu nous a donné en Jésus-Christ et ce que Dieu veut faire avec nous en Jésus-Christ. C'est vraiment magnifique. Et vous pouvez le découvrir vous aussi, en le lisant simplement la Bible, en le lisant. En le lisant une première fois, une deuxième fois, une troisième fois, vous allez voir, je suis des fois étonné lorsque je lis la Bible. Aujourd'hui, je suis à ma 10e, 11e année chrétienne. Lorsque je lis la Bible encore, je découvre les mêmes versets que j'avais lus, mais sous d'autres directions. Et je me dis, Seigneur, c'est vraiment, vraiment, elle est vraiment, vraiment riche, ta parole. Et ma prière est que vous aussi, vous puissiez découvrir qui vous êtes en Jésus-Christ. Ce que vous possédez en Jésus-Christ et ce que vous pouvez faire en Jésus-Christ. Un homme de Dieu a dit il y a quelques années en arrière, je le suivais, il disait, quelqu'un qui s'ignore est trois fois dangereux. Pourquoi? Il est un danger pour lui-même, il est un danger pour ses alliés, il est un danger pour ses ennemis. Au risque de se tuer tout seul parce qu'il ne sait pas qui il est. Vous savez, le diable fait tout pour que personne ne découvre qui nous sommes en Jésus-Christ. Qui nous sommes en Jésus-Christ. Revenons dans notre verset, le verset 1 Pierre. 1 Pierre 2, verset 1 Pierre 2, verset 9. 1 Pierre 2, verset 9. Vous, au contraire, vous êtes une race élue, un sacerdoce royal, une nation sainte. Voilà ce que Pierre ajoute. Nous sommes en Jésus-Christ une nation sainte, un peuple saint. Vous allez me dire, non, mais c'est pas vrai, c'est pas possible. Comment est-ce qu'on peut être saint? Il n'y a que ceux qui sont morts qui sont saints. Eh ben non, c'est faux. La Bible déclare saints tous ceux et toutes celles qui ont donné leur vie à Jésus-Christ. Nous l'avons vu dans les émissions précédentes. La théorie où certains sont trois fois saints, c'est faux. Nous sommes tous saints en Jésus-Christ parce que c'est le sang de Jésus-Christ versé à la croix qui nous purifie de tout péché et qui nous sanctifie et qui nous met à part pour Dieu. Du reste, le mot saint ne veut signifier que ceux et celles qui se sont réservés pour Dieu. Et réservés pour Dieu n'a rien à faire le fait que se retirer dans un lieu précis, dans une maison précise, ne plus se marier, ne plus travailler. Non, ça n'a rien à voir avec ça. On peut être saint en étant marié, en ayant des enfants. On peut être saint en exerçant un ministère, un travail dans l'armée. Saint devant Dieu en exerçant des fonctions politiques. On peut être saint en ayant un commerce, parce qu'on a accepté Jésus-Christ comme sauveur et seigneur personnel. Enoch, par exemple, dans la Bible, il est dit qu'il marcha avec Dieu, il eut des enfants. Donc, on peut marcher, parce qu'être saint, c'est marcher avec Dieu. Donc, on peut marcher avec Dieu et se marier, avoir des enfants, réussir une vie normale, mais être saint et arriver au ciel. Et on peut aussi ne pas être marié, être aussi saint. Comme aussi, on peut aussi ne pas être marié, prétendre être saint et se retrouver en enfer. Marcher loin de Dieu. Marcher loin des principes de Dieu. Oui, il y en a qui le font. Qui portent des habits pour faire croire qu'ils sont particuliers, ils sont uniques, ils se sont réservés pour Dieu. Mais pourtant, ils vivent dans des choses horribles. Nous sommes en Jésus-Christ une nation sainte. Un peuple saint. Dieu dira à Abraham dans Genèse 12, verset 2, Genèse, qui est le premier livre de la Bible, Genèse 12, verset 2, Dieu dira à Abraham ceci. Bon, commençons au verset 1er. Verset 1. L'Éternel dit à Abraham, va-t'en de ton pays, de ta patrie, de la maison de ton père, dans le pays que je te montrerai. Je ferai de toi une grande nation. Et je te bénirai, je rendrai ton nom grand, et tu seras une source de bénédiction. J'ai toujours vu ce verset comme étant quelque chose de prophétique qui s'est accompli dans la personne de Jésus-Christ. C'est vrai que Dieu s'adresse directement à Abraham ici. Il dit, sors de ton pays, sors de ta nation, de ta patrie, va à l'endroit que je te montrerai. Je ferai de toi une grande nation. Jésus-Christ, Dieu a fait au travers de Jésus-Christ, il a créé, si je puis dire, au travers de Jésus-Christ, une nation sainte. Nous sommes recréés, nous sommes nés de nouveau au travers de la personne de Jésus-Christ. Je suis pleinement convaincu que ce verset, quoi que ce soit applicable aussi à Abraham, mais trouve son accomplissement dans la personne de Jésus-Christ. De Jésus-Christ est sortie une grande nation. Vous imaginez qu'en Jésus-Christ, Dieu a réuni des Chinois, des Japonais, des Rwandais, des Hutus, des Tutsis, des Bantous, des Pygmées, des Européens, des Américains, des Arabes, des Indiens, des Pakistanais, des Thaïlandais, des Sud-Nord-Américains. En Jésus-Christ, il n'y a plus ces différences. Parce que Dieu, au travers de Jésus-Christ, a fait de nous une même et une seule nation sainte, mise à part pour Dieu. C'est extraordinaire. Nous sommes de Dieu. J'aime cela. J'aimerais que vous le disiez chez vous, lorsque vous vous levez le matin. Je suis de Dieu. Je suis du peuple de Dieu. J'appartiens à Jésus-Christ. J'appartiens à Dieu au travers de Jésus-Christ. Et je suis saint parce que j'appartiens à Christ. Il m'a mis à part. Je sers Dieu de tout mon cœur, de toute mon âme, de toute ma force. Je suis béni. Je suis une source de bénédiction. Vous voyez, Jésus-Christ, il est dit au chapitre 12 de Genèse, il est dit au verset 2, « Je ferai de toi une grande nation et je te bénirai. Je rendrai ton nom grand et tu seras une source de bénédiction. » Jésus-Christ est la source de bénédiction par excellence. Voilà pourquoi je suis convaincu que ce verset s'accomplit pleinement dans la personne de Jésus-Christ. C'est en Jésus-Christ qu'est sortie une nation sainte, une nation mise à part qui sert Dieu. Aujourd'hui, lorsque nous regardons Israël, Israël est une nation à part, c'est vrai, mais elle ne sert pas totalement Dieu. Elle est divisée, il y a ceux qui aiment Dieu, il y a ceux qui n'aiment pas Dieu, il y a ceux qui prétendent servir Dieu, il y a ceux qui servent Dieu. Mais en Jésus-Christ, il n'y a pas de division. Quand vous êtes en Jésus-Christ, vous servez Dieu. Ceux qui ne servent pas Dieu et qui se prétendent de Jésus-Christ, Jésus-Christ leur dira ce jour-là, le jour des récompenses ou le jour de l'enlèvement, « Je ne vous connais pas, je ne vous ai jamais connu. » Donc, aux yeux de Dieu, ceux qui servent Christ, il n'y a pas de division parce qu'ils sont une nation sainte, ils sont une nation mise à part, ils sont une nation unique, si je puis dire. Alléluia. Exode 19, lisons Exode 19, verset 6. Exode 19, juste le livre qui vient après Genèse. Exode 19, verset 6. Le livre qui vient après Genèse. Exode 19, verset 6.

0: cette nation, cette fonction, ce but. Voilà pourquoi Jésus-Christ a dit, venez à moi. Jésus n'a pas dit, venez à la religion catholique, venez à la religion protestante, pentecôtiste, venez aux témoins de Jéhovah, foi bahaï, mormon, branhamiste, kimbanguiste, et je ne sais quoi, toutes ces dénominations qui se prétendent servir Dieu. Non. Jésus a dit, venez à moi. Il ne dit même pas venez à Pierre, passez par Paul, passez par Marie, passez par Joseph, venez à moi. Et je suis prêt même à ajouter, venez à moi et je ferai de vous un royaume de sacrificateurs et une nation sainte, mise à part pour servir Dieu. C'est extraordinaire, mon frère. C'est extraordinaire, ma sœur. Dieu veut vous mettre à part en Jésus-Christ. Dieu veut vous mettre à part en Jésus-Christ. Et cela n'est possible qu'en Jésus-Christ, mais pas en dehors de Jésus-Christ, mon frère, ma sœur. Au moment où nous sommes en train de finir cette émission d'aujourd'hui, mais pas le thème, je voudrais que vous vous regardiez à vous-même. Est-ce que vous servez Dieu? Est-ce que vous êtes un homme, une femme, mis à part pour Dieu? Est-ce que vous pouvez vous considérer comme étant une race élue? Si ce n'est pas le cas, la bonne nouvelle est que Jésus a dit, venez à moi. Jésus-Christ frappe à votre porte et vous dit, je vous donne l'opportunité de venir au salut, de venir à Dieu. Jésus-Christ fera de vous un roi. Jésus-Christ fera de vous un sacrificateur. Jésus-Christ fera de vous une personne bénie, une race élue. Un sacerdoce pour Dieu. Si c'est cela votre prière, votre désir, c'est très simple. Baissez simplement la tête dans la prière et répétez ces simples mots après moi. Prions. Dites, Père éternel, au nom de ton Fils Jésus-Christ, j'ai entendu ton appel, j'ai entendu ton message, j'ai entendu ta voix. Je viens à toi par Jésus-Christ. J'accepte Jésus-Christ comme mon Sauveur et mon Seigneur personnel. Je demande pardon pour toutes mes fautes. Je demande pardon pour toutes mes transgressions. Je demande pardon pour toute ma rébellion. J'invoque le sang de Jésus-Christ. J'invoque l'efficacité du sang de Jésus-Christ dans ma vie. Je crois et je confesse que maintenant, je suis lavé. Je crois et je confesse maintenant que je suis une nouvelle créature en Jésus-Christ. Que j'ai maintenant une nouvelle identité en Jésus-Christ, que je suis devenu chrétien en Jésus-Christ. Merci pour ton salut, Père éternel. Merci pour ton pardon, ton amour et ta grâce qui est venue loger maintenant dans ma vie. J'ai ainsi prié au nom de Jésus-Christ. Amen. Si vous avez fait cette prière, croyez par la foi que Dieu a entendu votre message, que Dieu a entendu votre appel, que Dieu a entendu votre cri. Que Dieu a entendu votre prière. 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Je suis Raphaël Mambou. Le nom de cette émission est Venez à Jésus. Nous nous retrouvons la fois prochaine, toujours sur le même thème, l'identité du croyant en Christ. Que Jésus continue de vous bénir, que Jésus continue de vous garder. À la fois prochaine. Amen.
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2: 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Le nom de cette émission est Venez à Jésus. 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C'est une grâce, c'est un privilège, c'est un honneur de pouvoir partager Christ, de parler de Jésus-Christ. Et vous aussi, c'est une grâce que vous recevez d'entendre sa parole. Ce n'est pas parce que vous êtes plus spirituel, parce que je suis plus spirituel, que Dieu a permis que nous soyons

réunis ce matin encore, 10h30, 11h, pour entendre sa parole. C'est simplement que Dieu nous a fait grâce. Et je voudrais que vous et moi, nous profitions de sa grâce au maximum. Comme l'apôtre Paul dit, sa grâce envers moi n'a pas été vaine. Je voudrais que sa grâce envers vous, sa grâce envers moi ne soit pas vaine non plus. Cela fait plusieurs semaines que nous sommes en train de partager sur Dieu est amour. Aujourd'hui, c'est notre 5e émission. Et avant de commencer, je voudrais prier, remercier Dieu qui a permis ce jour. Baissons la tête. Père éternel, merci pour ta parole, merci pour mon frère, merci pour ma sœur, en réunis en ce moment, au travers de Radio Shalom Africa. Seigneur, bénis ta parole. Peu importe qui nous écoute, Seigneur, ce que nous cherchons, c'est te faire connaître au travers de ton Fils Jésus-Christ, Père éternel. Que je disparaisse, que tu paraisses, qu'au-delà de cet homme qui parle, qu'on t'entende toi, le Dieu, l'unique, le vrai Dieu, vivant, qui veut sauver, guérir, délivrer, qui veut faire du bien à un homme ou à une femme aujourd'hui. Père, parle, touche, car lorsque tu parles, tu ne parles pas en vain, mais tu parles pour un but. Et je sais que ce matin, tu vas atteindre ton but. Merci. Au nom de ton Fils Jésus-Christ. Amen. Dieu est amour. C'est le thème que nous sommes en train d'exploiter depuis plusieurs semaines. Je voudrais profiter pour vous dire que dans les jours qui viennent, nous allons faire une troisième émission avec la grâce de Dieu. C'est pour ça que je voudrais vous demander de prier pour nous, pour que Dieu nous donne la force, la discipline, l'inspiration nécessaire, afin que cette troisième émission touche des millions d'hommes et de femmes dans la ville de Kinshasa, dans la ville de Brazzaville, et partout où vont aller ces CD. Dieu est amour. Nous avons déjà dit que l'amour de Dieu est inconditionnel, qu'il est plein de confiance, qu'il est transparent. Et aujourd'hui, je voudrais que nous voyions sur son amour extériorisation, sur cet amour extériorisé. Sur l'amour de Dieu. Lisez avec moi dans 1 Jean 4, verset 8. 1 Jean 4, verset 8. Celui qui n'aime pas n'a pas connu Dieu, car Dieu est amour. Deuxième verset. 1 Jean 4, verset 16. Et nous avons connu l'amour que Dieu a pour nous, et nous y avons cru. Dieu est amour, et celui qui demeure dans l'amour demeure en Dieu, et Dieu demeure en lui. Dieu est amour. Dieu n'est pas haine. C'est vrai que Dieu est esprit, Dieu est lumière, Dieu est beaucoup de choses, mais l'apôtre Jean tient à insister dans toutes les épîtres et dans l'évangile que Dieu est amour. Dieu veut être vu d'abord comme un Dieu d'amour. Et aujourd'hui, il veut nous parler de cet amour extériorisé. Dans Jean 17, 23, Jean 17, verset 23, j'espère que ma prière, je suis certain que cette émission d'aujourd'hui va faire du bien à quelqu'un. Jean 17, verset 23. Moi en eux et toi en moi, afin qu'ils soient parfaitement un, et que le monde connaisse que tu m'as envoyé et que tu les aimes comme tu m'aimes. La partie qui nous intéresse, que tu les aimes comme tu m'aimes. Jésus-Christ, dans sa prière, désire que ses disciples, que le monde entier sache que Dieu les aime comme Dieu aime Jésus-Christ. Le message de ce matin, c'est que Dieu vous aime comme il aime Jésus-Christ. Rappelez-vous, son amour est inconditionnel. Ce n'est pas parce que vous faites des bonnes choses que Dieu vous aime, non. Ce n'est pas parce que vous faites de mauvaises choses que Dieu vous rejette, non.
Dieu ne tolère pas le péché, mais Dieu aime le pécheur et veut le sauver. Il le dit dans Ézéchiel, « Je ne veux pas la mort du pécheur, mais je veux qu'il se repente et qu'il vive. » En d'autres termes, Dieu aime le pécheur, mais il ne veut pas que le pécheur continue de vivre dans le péché. Jésus-Christ, dans sa prière, dit qu'il sache que tu les aimes comme tu m'aimes. Ce que Dieu vous dit ce matin, ce que Jésus-Christ vous dit ce matin, Dieu vous aime. Qui que vous soyez, où que vous soyez, quelle que soit votre origine, que vous soyez un blanc, que vous soyez un noir, un sud-américain, un asiatique, si vous écoutez ce message ce matin et que vous avez des doutes sur l'amour de Dieu dans votre vie, peut-être à cause des difficultés que vous traversez, ça arrive, hein? Beaucoup de gens doutent, disent que je ne sais pas si Dieu m'aime, parce que s'il m'aimait, il ne me laisserait pas passer par des moments aussi difficiles. Ça n'a rien à voir. Dieu vous aime. Certains disent, je ne sais pas si Dieu m'aime parce que le genre de vie que je mène est une vie de saleté, une vie de débauche, une vie de péché. Je ne pense pas que Dieu m'aime. Ceci me fait penser à un ami qui évangélisait et qui avait rencontré une prostituée à qui il parlait de l'amour de Dieu. Et cette prostituée lui a dit, je ne crois pas que Dieu m'aime à cause de mon genre de vie. Ça, c'est un mensonge, c'est une ruse du diable. Écoutez, même si vous vivez dans le pire des péchés, même si vous êtes plongé dans l'occultisme le plus profond, de génération en génération, cela ne change rien à l'amour de Dieu dans votre vie. Il vous aime. Et ce que nous avons vu dans les émissions précédentes, son amour est inconditionnel. Et nous allons le voir avec quelques versets, que Dieu vous aime, il vous connaît par votre nom, il connaît le nombre de vos cheveux. Et le plus étonnant, le plus surprenant, c'est que Dieu a même un plan, un projet pour vous. Que vous soyez une prostituée, que vous soyez un voleur, un meurtrier, un homme plongé dans l'occultisme, Dieu vous aime. Et j'aimerais être près de vous pour que vous puissiez l'entendre encore plus fort, pour que je puisse entendre vous le répéter à vous-même, que Dieu m'aime. Je suis convaincu que Dieu a financé ces émissions, venez à Jésus, ce ministère, Jésus pour tous, pour que vous entendiez ce message ce matin. Dieu vous aime. Dieu vous aime. Dans Jérémie 31, verset 3, il nous est dit ceci. Jérémie 31, verset 3. De loin l'Éternel se montre à moi. Deux points. Je t'aime d'un amour éternel. C'est pourquoi je te conserve ma bonté. Dieu se révèle au travers de Jésus-Christ. Il vous dit, je t'aime et je te conserve ma bonté. Ce n'est pas parce que vous donnez des dîmes à l'Église que Dieu vous aimera plus, non. Ce n'est pas parce que vous prêchez l'Évangile que Dieu vous aimera plus, non. Ce n'est pas parce que vous vivez dans le péché que Jésus-Christ vous aimera moins, non. Il ne veut pas du péché dans votre vie. Mais il vous aime, et il veut vous délivrer, et il veut vous sauver du péché. C'est pour ça qu'il envoie des évangélistes, des prédicateurs, des témoins de son amour, partout dans le monde entier, utilisant toutes sortes de moyens pour faire connaître aux hommes son amour, sa grâce. Et c'est pour cela que ce matin, vous entendez ce message. Ce n'est pas le fruit du hasard. Le hasard n'existe pas avec Dieu. Si vous écoutez ce message,
c'est que Dieu veut que vous sachiez qu'il vous aime. Et même moi-même qui vous parle, Dieu me rappelle qu'il m'aime. C'est vrai, je ne suis pas parfait. C'est vrai, vous n'êtes pas parfait. La perfection n'est pas de ce monde. Mais Dieu veut nous dire quand même qu'il nous aime d'un amour parfait en Jésus-Christ. Si nous voulons vivre cet amour, nous devons venir à Jésus-Christ. C'est le seul moyen, c'est le seul chemin, c'est le seul sauveur que Dieu a envoyé. Nous l'avons lu dans Jean 17, 23. Que Dieu m'a envoyé, c'est ce que Jésus-Christ dit. Dieu n'a envoyé que Jésus-Christ afin de faire connaître aux hommes son amour, son plan, son salut, sa résurrection qui se trouve en Jésus-Christ. Ne cherchez pas dans la religion, ne cherchez pas dans la philosophie, ne cherchez même pas en allant voir des psychiatres, des psychologues, pour mieux vous sentir. Si vous voulez sentir la paix, si vous voulez vivre la paix, si vous voulez vivre le véritable amour, venez à Jésus-Christ. Et vous connaîtrez un amour sans condition. J'aime cette chanson que chante un groupe chrétien de Kinshasa. Il dit, quand le monde condamne, lui qui est à l'intérieur compatit. Pourquoi? Parce qu'il sait ce que vous vivez. Parce qu'il vous aime. Oh mon frère, oh ma sœur, je voudrais que vous le disiez vous-même chaque matin. Dieu m'aime. Vos parents ne peuvent peut-être pas vous aimer. Votre famille peut peut-être pas vous aimer. Vos collègues. Et peut-être même qu'ils ont raison. Certains font des choses, certaines personnes font des choses parce qu'ils ne savent pas exprimer de l'amour, parce qu'ils n'ont vu que ça, alors ils blessent d'autres personnes. Des blessés blessent d'autres personnes. Mais je voudrais vous dire, vous qui êtes blessés, vous qui êtes déçus par la vie, vous qui ne vivez pas l'amour des autres, Dieu vous aime. Que vous soyez un homme physiquement normal ou anormal, Dieu vous aime. Et il ne regarde pas à l'apparence, il regarde à l'au-delà. Au-delà de l'apparence. Parce que vous êtes son image, vous êtes sa ressemblance. En fait, Dieu s'aime. Et quand il vous voit vous, il voit son image en vous et il vous aime. Je n'ai pas lu quelque part dans la Bible où il est dit que Dieu aimait les anges. Je n'ai pas lu dans la Bible où il est écrit que Dieu aimait les animaux, les arbres, les montagnes. Mais j'ai lu qu'il vous aimait vous. Parce que vous êtes son image et sa ressemblance. Vous êtes son enfant. Voilà pourquoi il vous aime. Rebelle ou pas, Dieu vous aime. Et il veut que vous cessiez votre vie de rébellion et que vous veniez à lui au travers de Jésus-Christ et que vous viviez ce plein amour. Dieu est amour. Dieu est amour. Et il prouve son amour envers vous. Comment? Lisez avec moi dans Jean 3, verset 16. Jean 3, verset 16, un verset très connu dans le monde dit chrétien. Dieu a tant aimé le monde qu'il a donné son Fils unique, afin que quiconque croit en lui ne périsse point, mais qu'il ait la vie éternelle. Dieu a tant aimé Raphaël qu'il a donné son Fils unique, afin que quiconque croit en Jésus-Christ, vous voyez? Dieu n'a pas donné la religion catholique. Dieu n'a pas donné la religion protestante. Dieu n'a pas donné la religion pentecôtiste, baptiste, méthodiste, témoin de Jéhovah, mormon, kimbanguiste, mouniste. Non, Dieu n'a pas donné ça. Dieu a donné son Fils unique. J'aime ce que l'évangéliste Renard Bonquet dit. Il dit, pour créer le monde, c'était très facile pour Dieu. Mais pour donner la possibilité au monde d'être sauvé, ça lui a tout coûté. Ça lui a coûté celui qui l'aimait, celui qui avait une plus grande valeur, une très grande valeur, c'est-à-dire son Fils Jésus-Christ. Vous imaginez que l'homme, lorsque l'homme a péché, lorsque l'homme s'est livré au péché,
pour racheter l'homme, Dieu a dû payer une valeur inestimable pour que l'homme soit racheté. Donc ça veut dire que vous avez du prix aux yeux de Dieu. Ça veut dire que vous avez de la valeur aux yeux de Dieu. Parce que sinon, il n'aurait pas donné Jésus-Christ. C'est la preuve qu'il vous aime. Il aurait pu envoyer un ange, mais un ange n'aurait pas suffi. Il fallait qu'il donne ce qu'il y avait de très grande valeur, la plus grande chose, la chose là qui le coûterait cher, qui est l'égal de l'homme. Il fallait un homme. Il a pris la forme humaine pour venir racheter l'homme du péché. Il est venu se sacrifier pour que vous possédiez le salut. C'est une très grande preuve d'amour. Je suis un peu étonné et des fois un peu choqué quand j'entends dans le monde chrétien des gens qui disent « Non, il nous suffit de faire des bonnes œuvres pour être sauvé. Que si X a fait de bonnes œuvres, Dieu aura pitié de lui. » Les bonnes œuvres ne sauvent pas. Dieu sauve par grâce. C'est pour ça que son message de salut par grâce en Jésus-Christ doit être prêché dans le monde entier. Et je vous encourage, si vous connaissez des églises, si vous connaissez des prédicateurs qui prêchent le véritable évangile, soutenez leurs œuvres, soutenez leur ministère afin que le monde entier sache que Dieu sauve par grâce en Jésus-Christ. Il a donné son Fils unique. Dieu n'a pas trois fils, n'a pas quatre fils. Il n'a qu'un seul Fils unique, Jésus-Christ. En Jésus-Christ, nous devenons des fils de Dieu. Mais en dehors de Jésus-Christ, nous ne sommes pas des fils de Dieu. Afin que quiconque croit en lui ne périsse point, mais qu'il ait la vie éternelle. En fait, Dieu prouve son amour en sacrifiant Jésus-Christ. Dieu prouve son amour en sacrifiant Jésus-Christ. Dans Romains 5, verset 8, Dieu nous dit ceci, la Bible nous dit ceci. Romains 5, verset 8. Dieu prouve son amour envers nous, en ce que lorsque nous étions encore des pécheurs, Christ est mort pour nous. Romains 5, verset 8. Dieu prouve son amour envers nous, en ce que lorsque nous étions encore des pécheurs, Christ est mort pour nous. Dieu prouve son amour envers vous, Dieu prouve son amour envers moi, en sacrifiant son Fils Jésus-Christ, avant que nous connaissions Dieu. Je ne connaissais pas Dieu. Vous ne connaissiez pas Dieu. Quelqu'un est venu me parler de Jésus-Christ. Quelqu'un vous a peut-être parlé de Jésus-Christ. Alors vous avez pris conscience que Dieu vous aime. Vous n'avez peut-être jamais donné votre vie à Jésus, ou bien vous l'avez donné et puis vous avez refroidi dans votre amour envers lui. Dieu vous dit aujourd'hui qu'il vous prouve son amour en ce qu'il a sacrifié son Fils unique pour vous, pour moi. Mon frère, ma sœur, ça n'a rien à voir, je m'excuse, avec la religion, les philosophies, doctrines. Non. Quelqu'un a dit que le christianisme n'est pas une religion, mais c'est un mode de vie basé et construit sur la personne de Jésus-Christ. Jésus-Christ est notre fondement et nous bâtissons sur Jésus-Christ. Si vous n'avez pas reçu Jésus-Christ, si vous ne croyez pas au sacrifice de Jésus-Christ pour le salut de l'humanité, alors vous ne pouvez pas vivre l'amour de Dieu. Parce que pour vivre l'amour de Dieu, il faut accepter que Christ est mort pour vous en tant que pécheur, afin de vous sauver, de vous racheter de la vie de péché. Dieu prouve son amour envers vous, en ce que lorsque vous étiez encore des pécheurs, Christ est mort pour vous. Mettez votre nom à la place de vous. Franck, Marc, Eric, Juliette, Olga, Muriel. Mettez votre nom.
Dieu prouve son amour envers Muriel en ce que lorsque Muriel était encore pécheresse, Christ est mort pour elle. Dieu prouve son amour envers Raphaël en ce que lorsque Raphaël était encore pécheur, Christ est mort pour lui. Ça peut être Popol, changez votre nom. Ça peut être Gracia, Déborah. Dieu vous aime. Et avant même que vous soyez, Dieu était mort, Dieu avait sacrifié son fils. Ça choque des fois quand on dit « Dieu était mort ». Oui, Christ est Dieu. 100% Dieu, 100% homme, et il a accepté de mourir pour vous et pour moi. Dans 1 Jean 4, versets 9 à 10, il nous est dit ceci, 1 Jean 4, 1 Jean 4, 9 à 10. L'amour de Dieu a été manifesté envers nous en ce que Dieu a envoyé son Fils unique, encore son Fils unique, dans le monde, afin que nous vivions par lui. Et cet amour consiste non point en ce que nous avons aimé Dieu, mais en ce qu'il nous a aimés et a envoyé son Fils comme victime expiatoire pour nos péchés. Dieu ne nous aime pas parce que nous avons commencé à l'aimer. Dieu ne nous sauve pas parce que nous avons commencé à nous tendre les mains vers lui. Non. Avant même que nous le connaissions, avant même que nous nous intéressions à lui, Dieu avait déjà envoyé son Fils Jésus-Christ comme victime expiatoire pour vos péchés, pour mes péchés. Il vous aime. Son amour, il extériorise son amour. À quoi ça sert de dire à une personne « je t'aime » lorsqu'il n'y a pas des actes concrets pour prouver son amour? Quel amour Dieu pouvait prouver? Quel amour, quelle preuve d'amour Dieu pouvait me donner si ce n'est que de me racheter de ma vie de péché? Ce n'est pas parce que Dieu me donne des voitures qu'il m'aime, non. Ce n'est pas parce que Dieu me donne un travail qu'il m'aime, non. Ce n'est pas parce que Dieu m'aime, ce n'est pas parce que j'ai un mariage, je me suis marié ou j'ai un enfant que je dirais oui, Dieu m'aime, non. Dieu m'aime parce qu'il a sacrifié son Fils Jésus-Christ pour moi. C'est ça son amour. Ce n'est pas parce que je possède des choses du monde, parce que ça voudrait dire que si je ne possède rien, Dieu ne m'aime pas. Que si je ne réussis pas dans mes affaires, Dieu ne m'aime pas. Que si je ne suis pas marié, Dieu ne m'aime pas. Si je n'ai pas d'enfant, Dieu ne m'aime pas. Non. Dieu m'aime et il prouve son amour en ayant sacrifié son Fils Jésus-Christ pour moi afin que je sois racheté du péché. Et ça, c'est une très grande preuve d'amour. Mon frère, ma sœur, je voudrais que nous changions notre mentalité, notre façon de voir les choses. Dieu ne nous aime pas parce qu'il nous donne les choses de ce monde. Non, Dieu nous aime parce qu'il a sacrifié son Fils Jésus-Christ. Ça, c'est la preuve d'amour. Ça, c'est l'ultime sacrifice pour montrer son amour envers le monde entier. Oh, je sais que peut-être il y a des personnes qui vont me dire « Raphaël, tu es fou, Raphaël, qu'est-ce que tu racontes ?» Mais c'est ce que la Bible nous dit. Dieu nous aime et il prouve son amour en envoyant son Fils Jésus-Christ comme victime expiatoire. Et je voudrais que ces choses soient gravées en vous, au-delà de la personne que je suis. Voyez le Dieu vivant qui vous parle. Il vous aime et il veut vous sauver. Il n'y a pas d'autre sauveur que Jésus-Christ. On peut être catholique et se retrouver en enfer. On peut être protestant et se retrouver en enfer. La religion ne sauve pas. La religion ne transforme pas. Celui qui transforme s'appelle Jésus-Christ. Vous ne pouvez vivre l'amour de Dieu que en ayant reçu Jésus-Christ dans votre vie. Acceptez l'amour de Dieu au travers de Jésus-Christ. Sans Jésus-Christ, ce n'est pas possible de vivre l'amour de Dieu. Nous l'avons vu.
Fils unique, Jésus-Christ. Il n'y a pas deux fils uniques, il n'y a pas trois fils uniques, sinon ça ne sert à rien de dire unique. Il est unique dans sa naissance, il est unique dans ses prérogatives, il est unique dans sa mission, il est unique dans son salut, Jésus-Christ. Si vous désirez recevoir Jésus-Christ dans votre vie ce matin, si vous désirez qu'il soit votre sauveur, je vous demanderai simplement de baisser la tête et de faire cette prière avec moi, en croyant que Dieu entend votre prière au travers de Jésus-Christ. Prions et répétez. Père éternel, au nom de ton Fils Jésus-Christ, je viens devant toi. J'accepte Jésus-Christ comme mon Sauveur et mon Seigneur personnel. J'accepte Jésus-Christ comme ton amour, ton don à l'humanité et à ma vie. Je veux que Jésus-Christ soit mon seul Seigneur et mon seul Sauveur, aujourd'hui et pour toujours. Je dis non aux œuvres des ténèbres. Je dis non à l'ennemi. Je dis oui à Jésus-Christ et je m'engage maintenant à marcher en nouveauté de vie, aujourd'hui et pour toujours. Au nom de Jésus-Christ. Amen. Si vous avez fait cette prière, croyez par la foi que vous êtes sauvé. Croyez par la foi que vous êtes une nouvelle créature. Croyez par la foi que Jésus-Christ est votre Sauveur et votre Seigneur personnel. 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Je suis Raphaël Mambo. Que Jésus continue de vous bénir. Nous nous retrouvons la fois prochaine sur le même thème. Dieu est amour et ma prière est que vous viviez son amour pleinement. Que Jésus-Christ vous bénisse encore. À la fois prochaine. Amen.

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3: En Matthieu, le verset 11 du chapitre 15 dit ceci: « Ce n'est pas ce qui entre dans la bouche qui rend l'homme impur, mais ce qui sort de sa bouche. Voilà ce qui rend l'homme impur. » Un verset qui vient bousculer, pour l'époque, mais encore pour certains aujourd'hui, toutes les prescriptions alimentaires, tout ce qui était déclaré impur. Ce n'est pas ce qui entre dans la bouche qui est à considérer, semble dire Jésus dans ce verset de Matthieu. C'est ce qui sort de la bouche, ce sont nos paroles, c'est ce que l'on dit des autres, nos jugements. Faisons attention à nos paroles en ce jour.
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1: Bonjour à tous, je suis Raphaël Mambou, que Jésus vous bénisse, qui que vous soyez, où que vous soyez. Le nom de cette émission est Venez à Jésus. C'est une grâce, c'est un honneur, c'est un privilège de pouvoir vous retrouver encore aujourd'hui autour de la parole de Dieu pour partager quelques versets bibliques sur le thème la persévérance. C'est notre 6e émission et nous recevons encore une fois Jonathan Junior Mambou. Bonjour frère.
2: Bonjour et bonjour à vous qui nous suivez attentivement, que Dieu vous bénisse.
1: Avant d'aller plus loin, je voudrais vous inviter à baisser la tête dans la prière pour dédier le reste des 30 minutes entre les mains du Seigneur. Et c'est Jonathan qui va nous conduire. Je t'en prie frère.
2: Prions. Éternel notre Dieu, tu nous donnes la paix, car tout ce que nous faisons, c'est toi qui l'es fait pour nous. Bénis mon frère qui accordera du temps pour écouter ta parole, car l'homme ne vit pas de pain seulement, mais l'homme vit de tout ce qui sort de ta bouche, ô Éternel. Et ta parole est esprit et vie, lorsque cette parole soit sémée dans nos cœurs et qu'elle produise abondamment des bénédictions dans nos vies. C'est en ton nom que nous avons ainsi prié. Nous disons merci Seigneur Jésus.
1: Merci Seigneur Jésus. Amen. Sophonie, chapitre 1. Sophonie, chapitre 1, de 1 à 6. La parole de l'Éternel fut adressée à Sophonie au temps de Josias, fils d'Amon, roi de Juda. Je détruirai tout sur la face de la terre, dit l'Éternel. Je détruirai les hommes et les bêtes, les oiseaux du ciel et les poissons de la mer, les objets de scandale et les méchants avec eux. J'exterminerai les hommes de la surface de la terre, dit l'Éternel. J'étendrai ma main sur Juda et sur tous les habitants de Jérusalem. J'exterminerai de ce milieu les restes de Baal, le nom de ses ministres et les prêtres avec eux, ceux qui se prosternent sur les toits devant l'armée des cieux, ceux qui se prosternent en jurant par l'Éternel et en jurant par leur roi, ceux qui se détournent de l'Éternel et ceux qui ne cherchent pas l'Éternel, qui ne le consultent pas.
2: Très important ce texte. En fait, en lisant déjà au début, on voit Dieu qui, je dirais, il menace, hein, il interpelle pour dire voilà les choses qui arriveront. Parce que beaucoup de gens disent, mais non, Jésus va revenir, il y aura encore des malheurs dans ce monde. Non, pas du tout. Et pourtant, Dieu prévient toujours. Il prévient toujours.
1: J'aime dans le texte, je détruirai les objets de scandale. Voilà. Et les méchants avec eux. Les objets de scandale, c'est quoi? Ça peut être, je ne sais pas, les lieux de prostitution, les boîtes de nuit,
2: oui.
1: Les bars,
2: oui.
1: Les hôtels où se passe, où ils se sont spécialisés dans la
2: oui.
1: prostitution, ouais, les maisons de passage, le genre de parc construit pour encourager la prostitution.
2: Voilà.
1: Les objets de pornographie,
2: voilà.
1: Les objets de qui encouragent la prostitution, l'homosexualité, qui encouragent les vols, les armes, les Kalachnikovs, les M16, les Rafales, les bateaux de guerre, les avions de chasse, toutes ces choses, Jésus-Christ va les détruire.
2: Il va les détruire, ce sont des hommes qui scandalisent, même dans l'église, tous ces scandales, ils sont pasteurs, mais ils sont d'un côté pasteurs pour la lumière, et de l'autre, scandale pour encourager les gens à vivre dans les ténèbres. Tous ces faux chrétiens, ce qui me fait penser à ce texte d'Apocalypse 21, c7 à 8, nous allons retourner dans Sophonie bientôt. Celui qui vaincra héritera ces choses. Je serai son Dieu et il sera mon fils. Mais pour les lâches, les incrédules, c'est-à-dire un incrédule, c'est qui? Il connaît que la Bible dit ceci, mais il ne veut pas croire. C'est ce qui arrive aux enfants d'Israël. Ils savaient que leur destinée, c'était atteindre Canaan. Mais au désert, ils ont murmuré contre Moïse. « Oh non, mais pourquoi tu nous as fait sortir de notre pays, de ce pays qu'est l'Égypte? Là-bas, on mangeait bien, il y avait des viandes, il y avait du pain. Voilà, tu nous fais sortir et tu nous emmènes ici pour mourir. En tout cas, c'est mieux de retourner. » Dieu ne les avait pas amenés à quitter l'Égypte pour mourir au désert. C'est ce que je vous dis, mon bien-aimé. Dieu vous a appelé en Christ. Peut-être vous vous dites finalement, quand j'étais païen, c'était bon. Quand je ne connaissais pas Christ, c'était une bonne chose. Dieu ne t'a pas emmené en Christ pour que tu meures. Non. Et d'ailleurs, dans cette situation que tu traverses, tu n'es pas seul. Il est avec toi. Je pense beaucoup à Christ. Lorsque Christ montait avec sa croix qui pesait, il n'était pas seul. Dieu était avec lui, marchait avec lui. Et Christ a continué avec la croix. Et c'est la même chose qu'il nous demande. Celui qui veut me suivre, qu'il se charge de sa croix et qu'il me suive. C'est un peu l'image de ce que Abraham a fait comme parcours avec Isaac. Isaac portait le bois, mais à côté il y avait le père, Abraham. Les deux, ils marchaient ensemble. C'est la même chose. Jésus avait la croix, mais il n'était pas seul. Le père était avec lui. C'est la même chose avec nous chrétiens sur terre. Nous portons une charge. C'est-à-dire, nous avons les commandements. Nous sommes appelés à obéir à la parole. Et même quand on nous méprise, nous ne sommes pas seuls. Comme a dit David, « Quand je traverse la vallée de l'ombre de la mort, je ne crains aucun mal, car tu es avec moi. » Dieu détruira les scandales. Il va les détruire. Pour ceux qui disent que non, Dieu ne va pas détruire. Jésus a dit, « Ce qui arriva du temps de Noé arrivera de même à l'avènement du Fils de l'homme. Car dans les jours qui précédèrent le déluge, les hommes mangeaient, et buvaient, se mariaient, et mariaient leurs enfants jusqu'au jour où Noé entra dans l'arche. Et ils ne se doutèrent de rien, jusqu'à ce que le déluge vînt et les emporta tous. Il en sera de même à l'avènement du Fils de l'homme. » En fait, à l'avènement du Fils de l'homme, beaucoup de gens seront surpris. Et l'enlèvement même sera un malheur pour beaucoup. C'est-à-dire, certains vont se rendre compte, ah bon, mais je suis resté. Les autres sont partis et ils diront, mais c'est pas possible. Ah, en tout cas, les choses de Dieu, c'était vrai. Ce sera un malheur pour beaucoup.
1: Certains seront surpris et vont dire, mais comme tu as dit, donc c'est vrai ce qu'on nous disait.
2: Voilà.
1: D'autres vont dire, ah, mais j'étais seulement distrait un petit moment. Voilà. J'avais l'intention de revenir.
2: J'avais l'intention. Et c'est ce que et les justes, en ce jour, diront le contraire. Je vais lire ça. C'est vrai qu'on va revenir dans notre texte de Sophonie. Je suis dans Zacharie chapitre 11, le verset 11. Regardez ce que la Bible dit. « Elle fut rompue ce jour-là, et les malheureuses brebis qui prirent garde à moi reconnurent ainsi que c'était la parole de l'Éternel. » Ce qui fut brisé, c'est la houlette grâce. Parce que ce temps dans lequel nous sommes, c'est le temps de la grâce. Où la houlette grâce est en train de nous appeler à venir à Christ. Jésus est patient. Il y a des gens qui méprisent sa parole. Mais Jésus est là, il a étendu sa houlette. Mais il y a un temps où cette houlette grâce sera rompue. C'est-à-dire, quand le Seigneur reviendra, ce sera la fin du temps de la grâce. Alors là, ceux qui, là où vous êtes, vous continuez à persévérer à Dieu. Vous continuez à croire à la parole de Dieu, à vous attacher à Dieu. Ce jour-là, vous allez vous dire, comme c'est écrit ici, nous allons dire ainsi, c'était la parole de l'Éternel. Ah oui, donc ce qu'on nous disait, c'était vrai. Et là, nous allons bénir Dieu, nous allons célébrer l'amour de Dieu, cet amour qui est plus que le vin. Mais malheureusement, beaucoup vont rester incrédules. Beaucoup, jusqu'à ces jours, continuent à faire comme au temps de Noé. Et Dieu va les détruire. Dieu avertit dans Sophonie. Il va détruire. Il va étendre sa main pour détruire les scandales. Il va étendre sa main pour détruire ceux qui adorent les idoles, adorent les hommes, adorent les richesses de la terre. Plus que Dieu, il place ses richesses avant Dieu. Mais Dieu aussi va détruire ceux qui se sont détournés de l'Éternel. Il va également détruire, nous sommes au verset 6 de Sophonie 1:6, et il va détruire ceux qui ne cherchaient pas l'Éternel. Vous voyez? Tous ceux qui ne cherchaient pas l'Éternel, qu'ils le veuillent ou non, ils cherchaient autre chose que l'Éternel.
1: En d'autres termes, ceux qui ne persévèrent pas avec Dieu, ceux qui ne persévèrent pas avec Jésus-Christ, seront détruits.
2: Oui.
1: Seront dans la honte, seront dans la confusion.
2: Qui ne le consulte pas?
1: Écoute, dans le livre d'Apocalypse, plusieurs fois, Dieu dit, Jésus dit, Jésus est Dieu, Jésus dit aux églises, par exemple dans Apocalypse 2, verset 7, « À celui qui vaincra, je donnerai à manger de l'arbre de vie qui est dans le jardin de Dieu. » À chaque église, Jésus-Christ fait cette promesse, « À celui qui vaincra. »
2: Un refrain qui est revenu.
1: En d'autres termes, « À celui, pour ceux qui vont persévérer. » Pour ceux qui vont persévérer avec Christ, malgré les tempêtes, malgré la honte, malgré les souffrances, malgré la maladie, malgré la pauvreté, malgré la nation dans laquelle il est en train de vivre.
2: Amen.
1: Parce qu'il y a des gens qui veulent quitter l'Afrique pour aller en Europe. Et c'est pas une mauvaise chose de quitter l'Afrique d'aller en Europe. Mais la manière de quitter l'Afrique pour aller en Europe, la manière de quitter l'Europe pour aller aux États-Unis. Ceux qui ne vont pas persévérer, ceux qui ne vont pas vaincre. Donc, quand nous parlons de persévérance, nous devons avoir l'idée d'un combat, des obstacles, des oppositions. Ceux qui ne vont pas continuer avec Christ. Mais ceux qui vont continuer avec Christ, Christ fait la promesse. Je vous donnerai, je vous donnerai, je vous... Ce sont des récompenses.
2: Amen.
1: Nous ne servons pas Dieu, nous ne servons pas Christ, pas seulement parce que c'est la vie. Mais même s'il ne donnait rien, l'essentiel c'est de servir Christ. Et puisque c'est aussi le Dieu de justice, il promet de donner des récompenses. À celui qui vaincra, je donnerai.
2: Amen.
1: À celui qui vaincra, je donnerai. À celui qui va triompher, je donnerai. Mon frère, vous qui m'écoutez, ma sœur, vous qui m'écoutez, je ne sais pas quelle situation vous êtes en train de traverser. Je ne sais pas quel problème vous êtes en train de traverser, mais je sais une chose. Si vous persévérez, lorsque Jésus-Christ viendra, il vous donnera.
2: À celui qui vaincra, par exemple. À celui qui vaincra, je donnerai à manger de l'arbre de vie qui est dans le paradis des dieux. En fait, Dieu voulait juste dire, celui qui va vaincre, il va vivre éternellement avec Dieu. Mais regardez encore. L'église, la quatrième église.
1: Non, même la seconde église, Apocalypse 2.
2: Dans chaque église, ce refrain est revenu.
1: Verset 11.
2: Oui.
1: Que celui qui a des oreilles entende ce que l'Esprit dit à l'église. Celui qui vaincra n'aura pas à souffrir la seconde mort.
2: Il n'ira pas en enfer. Celui qui persévère avec Dieu, avec la parole sur la terre, il n'ira pas en enfer.
1: Apocalypse 2, verset 17. À celui qui vaincra, je donnerai de la manne cachée et je lui donnerai un caillou blanc. Et sur ce caillou est écrit un nom nouveau que personne ne connaît, si ce n'est que celui qui le reçoit.
2: La manne cachée, c'est l'image de Jésus. Parce que la manne à l'époque était cachée. Elle était dans l'arche de l'Alliance. Mais ici, le Seigneur fait la promesse. Ceux qui vont vaincre, ils vont voir Jésus.
1: Apocalypse 2, verset 26. À celui qui vaincra, je donnerai jusqu'à la fin, mes œuvres, je donnerai autorité sur les nations. À celui qui vaincra et qui gardera jusqu'à la fin mes œuvres,
2: voilà.
1: Je donnerai autorité sur les nations.
2: Qui gardera jusqu'à la fin?
1: Donc, il n'est pas question. Ouais, tu vois, c'est ce qu'on est en train de dire. Tu vois, la persévérance, quand on a même parlé du cas de la femme de Lot, la persévérance, elle est sortie de Sodome et de Gomorrhe. Elle est sortie de la ville de destruction. Mais elle n'est pas arrivée jusqu'au lieu de sécurité où Dieu voulait qu'elle soit en sécurité. Elle s'est limitée en chemin. Elle s'est retournée, elle a regardé. Elle a été changée en statue de sel. Elle n'est pas détruite dans la ville de destruction, mais elle est changée, elle meurt quand même dans le désert, changée dans une statue de sel.
2: Et sa mort n'est pas différente de ceux qui sont morts les flammes.
1: Tu meurs quand même. Et c'est la même chose avec Israël, sorti de l'Égypte.
2: Oui.
1: Au lieu d'arriver en Canaan, mais il meurt dans le désert.
2: Triste.
1: Il est préférable d'arriver jusqu'à Canaan que de mourir dans le désert. Parce que où est la différence entre celui qui meurt dans le désert et celui qui meurt en Égypte? Tous deux n'arrivent pas à Canaan. C'est la même chose dans notre marche chrétienne. Dès que nous avons accepté Jésus-Christ comme Seigneur et Sauveur, nous devons persévérer jusqu'à la fin. Il ne faut pas s'arrêter en chemin. On n'arrivera pas au ciel, Dieu va dire, bah, écoute, sur les 50 ans de ta vie, comme tu as servi Christ 30 ans, mais les deux dernières années de ta vie, comme tu n'as servi Christ 30 ans, mais les deux dernières années de ta vie, comme tu n'as pas voulu servir Christ,

0: qu'il partait. Et il se dit, c'est fini, c'est terminé. Mais j'ai combattu et j'ai réussi. Tu vois? C'est pour ça que moi, j'ai toujours dit, au risque même peut-être de faire mal, un chrétien qui meurt en Christ, quelqu'un qui meurt en Christ, pour moi, je pense pas qu'il faut le pleurer. C'est de tristesse. On est tous tristes. Mais on va pas pleurer comme si, comme si on n'allait jamais le revoir. Non. Mais plutôt, il faut se dire, si lui, il est mort en Christ, moi, j'ai encore une course à faire. Voilà. Lui, il a vaincu. Parce que la Bible dit, heureux les morts en Christ. Et j'aime la traduction en anglais qui parle de blessing. Donc, béni soit celui qui est mort en Jésus-Christ. Parce que maintenant, c'est seulement les œuvres qui le suivent.
1: Amen.
0: Il a triomphé. Il a triomphé. Donc, nous, toi et moi qui sommes vivants, nous devons prier pour que Dieu nous garde et que nous puissions persévérer
1: jusqu'à
0: la fin.
1: Oui.
0: Parce que le chemin est long.
1: Oui.
0: J'aime ce qu'il dit au prophète qui fuyait la reine Jézabel. Mange, bois, parce que le chemin est long. Le chemin est long, Junior. Le chemin est long, mes frères, mes sœurs. Et nous devons persévérer. Et il n'y a qu'une seule personne qui puisse nous donner la force de persévérer. C'est Jésus-Christ.
1: Voilà pourquoi Élie a reçu ce repas. Mange et bois. Si tu veux persévérer, tu dois manger.
0: Tu dois boire.
1: Tu dois boire. Nous ne mangeons que la parole. Nous ne buvons que la parole. Et Jésus-Christ sur terre l'a dit. Ma nourriture, c'est de faire la volonté de celui qui m'a envoyé.
0: Voilà.
1: Or, la volonté de celui qui nous a envoyé, c'est sa parole. C'est la parole de Dieu qui est notre nourriture. Si tu es un chrétien qui ne lit pas la parole de Dieu, comment tu veux persévérer? C'est impossible. Si tu es un chrétien qui ne se laisse pas conduire par l'Esprit, tu peux tout faire, mais tu ne sauras pas persévérer, tu vas te lasser. Ça, c'est une certitude. Jésus a dit ça. Je suis le cep et vous êtes le sarment. De même que un sarment ne peut porter de fruits s'il n'est attaché au cep, la même manière. Sans moi, vous ne pouvez rien faire.
0: Apocalypse 3, verset 21. Celui qui vaincra, je le ferai asseoir avec moi sur mon trône, comme moi-même j'ai vaincu.
1: Amen.
0: Et me suis assis avec mon Père sur son trône.
1: Voilà.
0: Oui. Je t'en prie, vas-y.
1: C'est-à-dire que le Seigneur, lui, l'a vaincu. Son trône n'est pas sur la terre, c'est au ciel. Il est là, au ciel, nous également. Si nous sortons vainqueurs par la persévérance, par l'attachement, ben, nous serons là. Nous allons vivre son amour là-haut.
0: Nous sommes plus que vainqueurs par celui qui nous a aimés.
1: Amen.
0: Mais Dieu demande à ce que nous soyons présents dans le combat, que nous continuions malgré les difficultés. Nous ne devons pas nous relâcher. Oh, les temps sont devenus trop difficiles. Je suis marié, j'ai des enfants, j'ai des responsabilités. Je deviens réaliste. Non. Si on peut me permettre le terme, devenir réaliste dans ce sens-là, c'est accepter la folie. C'est accepter la folie. Parce que c'est pas parce que vous êtes marié que vous avez des enfants aujourd'hui que vous allez dire que je vais commencer à voler, à mentir, à tricher pour pouvoir subvenir aux besoins de ma famille. Ce n'est pas parce que vous êtes marié que vous avez des enfants que vous allez commencer à dire bon, je vais plus passer de temps à consacrer à ma famille que de lire la Bible, que de prier. Non, emmenez votre famille au moment de la lecture, au moment de la prière. Comme ça, vous passez plus de temps ensemble. Mais vous ne devez pas abandonner la marche chrétienne. Vous ne devez pas vous relâcher. Le diable aime ça. Tu sais, Jonathan, un homme de Dieu a dit, la conversion, c'est dire oui à Jésus. Et maintenant, la sanctification, c'est la confirmation de notre position de départ avec Christ. Et le diable sait, ok, d'accord, je lui laisse d'abord les deux premières années à marcher avec Dieu, oui, il est bouillant. Mais les années qui vont suivre, je vais lui donner un travail tellement chargé qu'il n'aura plus le temps de prier, il n'aura plus le temps de lire la Bible, il n'aura plus le temps d'aller à l'église, et c'est comme ça que je vais commencer à le refroidir. Non, nous devons trouver des variantes. C'est vrai que peut-être à cause du travail, je n'ai plus le temps d'aller à l'église. Mais je suis pas obligé d'aller à une église pour commencer à prier. Je peux prier à mon lieu de travail. Je peux prier le matin quand je me lève. Je peux lire, je peux acheter.

0: des cassettes, acheter des CD et commencer à méditer et
1: Voilà.
0: réécouter des messages.
1: Voilà.
0: Bref, je vais trouver des variantes pour entretenir ce feu du Saint-Esprit en moi. Mais si je reste figé, et c'est là où beaucoup de gens se trompent, si je reste figé, ah non, la prière c'est seulement à l'église. Le seul qui puisse me nourrir, c'est seulement quand je vais à l'église et que j'entends mon pasteur parler. Non. Vous pouvez acheter des cassettes. Vous pouvez acheter des CD. Vous pouvez acheter des livres. Il y a même d'autres qui disent, bon, le dimanche, je vais aller m'entretenir, je vais aller faire du sport. Ce n'est pas une mauvaise chose. Mais il va plus passer de temps à entretenir son corps physique que son corps spirituel. Il y a même un auteur qui parle de manger 3 fois par jour. Mais de donner qu'un repas spirituel à son âme 1 fois par semaine. Ça n'a pas de sens. Nous devons persévérer dans le combat. À celui qui vaincra, je donnerai.
1: À celui qui vaincra, je prends aussi ces deux autres refrains, Apocalypse chapitre 3, verset 4, verset 5. Celui qui vaincra sera revêtu ainsi de vêtements blancs. Je n'effacerai point son nom du livre de vie et je confesserai son nom devant mon Père et devant ses anges. Quelle gloire quand je vois les honneurs dus aux chefs d'État lorsqu'ils sont reçus par leur collègues chefs d'État, les honneurs militaires qu'ils reçoivent, Dieu nous donnera des honneurs incomparables, des honneurs qu'il va donner à ses fidèles qui se sont attachés à lui sur terre. Nous ne pouvons jamais comparer ces honneurs aux honneurs des chefs d'État de ce monde, non.
0: Moi, des fois, je me dis, à force de voir ces honneurs à la télévision, c'est un peu comme tu viens de faire. C'est maintenant, ce que Dieu va faire pour nous sera plus glorieux,
1: Plus, on pourrait
0: plus
1: même pas
0: beau.
1: le
0: Il n'y a pas
1: comparer.
0: de mots. Parce que quand tu lis le livre d'Apocalypse, c'est comme, semblable à.
1: Voilà.
0: Donc, le monsieur qui a la révélation ne sait pas le décrire tel que tel, alors
1: Voilà.
0: il prend des choses connues pour comparer.
1: Voilà.
0: Pour essayer à ce qu'il a. C'est semblable. Mon frère, ma sœur, vous qui nous écoutez en ce moment, la persévérance dans les choses de Dieu paye. La persévérance dans les choses de Dieu paye. Et si vous ne persévérez pas, vous allez tout perdre.
1: Celui qui vaincra, je ferai de lui une colonne dans le temple de mon Dieu, une référence comme les pierres.
0: Ah, c'est beau, ça.
1: Les pierres.
0: C'est beau ça, tu imagines? Jésus qui dit à tous les anges, Jonathan, c'est une référence. Un homme qui a persévéré avec moi malgré qu'on avait fait ça, qu'on avait fait ça, qu'on avait fait ça. Ah là là là, Seigneur, gloire à Dieu.
1: Comment rater une gloire pareille? Comment? À cause des choses temporaires, à
0: D'une
1: cause
0: maison,
1: des situations
0: d'une voiture, à cause des richesses, du coltan, de
1: Voilà.
0: l'or, du diamant,
1: La Bible nous
0: d'une
1: dit,
0: femme.
1: voilà. La Bible nous dit, toutes choses concourent au bien de ceux qui aiment Dieu. Toutes les situations qui te sont arrivées, qui ont bouleversé ton cœur, eh bien, Dieu, dans toutes ces épreuves, il te regarde. Il voit comment tu vas réagir. Il se dit, est-ce que mon fils va persévérer? Est-ce que mon fils va rester fidèle? Et moi, je me dis même, dans toutes les tentations, Dieu est là. Il dit, cette tentation va permettre à mon fils de marquer des points dans
0: Mais
1: l'éternité.
0: de toute façon, même la Bible le dit, qu'il ne permettra pas que nous soyons tentés au-delà de nos forces.
1: Amen.
0: Donc ça veut dire que lui-même dit stop, jusqu'à ce niveau-là,
1: Voilà.
0: parce qu'au-delà, il ne pourra pas supporter. Je le connais.
1: C'est
0: Mon frère, ma sœur,
1: très important.
0: Dieu vous aime. Et si Dieu a permis que vous écoutiez encore ce message, c'est parce que Dieu veut vous relever. Dieu veut vous réveiller. Dieu veut vous encourager. Dieu veut vous fortifier. À celui qui vaincra, il y a une récompense. J'aime ce que tu as dit. La tentation, l'épreuve est une occasion que Dieu nous donne pour marquer des points pour l'éternité.
1: Amen.
0: Prenez la décision aujourd'hui de marquer des scores, de marquer des points, d'investir dans la banque céleste, si je puis dire, afin que quand vous arriverez auprès de Christ, que Christ puisse vous donner j'allais dire, les intérêts que les points que vous avez marqués ont produits. Mon frère, ma sœur, ne vous découragez pas. Ne soyez pas abattus. Pleurez, c'est normal. Les épreuves font mal. Les difficultés font mal, les tempêtes font mal, le chômage fait mal, la stérilité fait mal. Mais persévérez avec Christ, parce qu'il ne vous abandonnera pas. J'aime ce que Hébreux dit, celui qui a fait la promesse est fidèle.
1: Amen.
0: Si vous avez besoin de prière, si vous avez besoin de revenir à Christ, c'est très simple, baissez la tête dans la prière, nous allons prier pour vous. Le frère Jonathan va prier pour vous encourager. Le frère Jonathan va prier pour que Dieu vous soutienne, vous encourage, vous fortifie.
1: Prions ensemble. Père éternel, j'ai écouté ta parole. Sans toi, je ne peux rien faire. Je donne aujourd'hui ma vie entre tes mains. Merci Seigneur Jésus, car tu es un Dieu qui écoute les prières. Nous allons prier pour vous. Éternel notre Dieu, nous te bénissons. Que la gloire et l'honneur te reviennent, parce que tu as écouté la prière de mon frère là où il est. Visite-le et qu'il expérimente qu'avec toi, nous ferons des exploits et être avec toi, c'est la meilleure des choses. Que la gloire et l'honneur te reviennent. Au nom puissant de Jésus, nous avons ainsi prié. Amen.
0: Amen. Si vous avez fait cette prière, si vous avez dit Amen à cette prière, croyez que Dieu vous a entendu. Je suis Raphaël Mambo et le nom de cette émission est Venez à Jésus. Nous nous retrouvons la fois prochaine, toujours sur le même thème, la persévérance. Que Jésus continue de vous bénir, que Jésus continue de vous garder. À la fois prochaine, frère Jonathan.
1: À la fois prochaine, que Dieu vous aide à persévérer.
0: Amen.
1: Amen.
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1: Bonjour à tous, je suis Raphaël Mambou, que Jésus vous bénisse, qui que vous soyez, où que vous soyez. Le nom de cette émission est Venez à Jésus. C'est une grâce, c'est un honneur, c'est un privilège de pouvoir vous retrouver encore aujourd'hui autour de la parole de Dieu pour partager quelques versets bibliques. Ce n'est pas parce que nous sommes meilleurs, ce n'est pas parce que nous sommes plus spirituels, plus intelligents, plus excellents ou quoi que ce soit. C'est simplement que Dieu a fait grâce et nous voulons, et vous et moi, que nous puissions profiter de la grâce de Dieu au maximum. Depuis quelques émissions, nous sommes en train de partager sur le salut. Aujourd'hui, c'est notre 6e émission. Avant d'aller plus loin, je voudrais que nous prions, que nous remercions Dieu, que nous le bénissions. Car sans sa grâce, sans son amour, sans son salut, sans sa force, sans sa volonté, sans son désir, sans sa vie, nous ne serions pas, vous et moi, en ce moment, en train de partager sur le salut. Prions. Père éternel, merci. Au nom de ton Fils Jésus-Christ, merci. Merci pour le souffle de vie, merci pour la santé, merci pour la force, merci pour les différents partenaires, merci pour les différentes radios, merci pour Internet, merci pour ces hommes et ces femmes qui écoutent ce message en ce moment, que ce soit en direct, que ce soit en différé, que ce soit sur un support informatique, Seigneur, merci. Merci pour ce que tu fais dans nos vies. Dans ma vie personnelle et dans la vie de ceux et celles qui sont en train de nous écouter en ce moment, Seigneur. Seigneur, beaucoup auraient voulu être à notre place, mais ils n'ont pas cette opportunité. Seigneur, permets que ton message d'aujourd'hui bâtisse notre vie spirituelle, nous aide à grandir spirituellement, à évoluer, à atteindre un niveau de maturité que tu désires dans notre vie de tous les jours, Seigneur. Nous ne voulons plus être des enfants, mais nous voulons devenir des adultes du point de vue spirituel, du point de vue de la connaissance de ta parole, du point de vue de notre marche chrétienne de tous les jours, Seigneur. Aide-nous, Seigneur. Merci. Au nom de ton Fils Jésus-Christ. Amen. Le salut. Comme je le disais, c'est notre 6e émission. Le salut. Les mots grecs et hébreux pour traduire « salut » en français comportent l'idée de rédemption, de grâce, de pardon, de guérison, de santé, de protection, de sécurité, de gloire, de justification, de délivrance de vie. Donc, à chaque fois que vous parlez, à chaque fois que vous lisez dans la Bible, pardon, le mot « salut » ou à chaque fois que je vais partager et que je citerai le mot « salut », ayez en esprit tous ces mots. Et à chaque fois que vous lisez dans la Bible, rédemption, gloire, sécurité, protection, pardon, en fait, ce sont des dérivés du mot salut qui ont été traduits en français. Nous avons lu dans la petite histoire de Jean 8, relisons-la encore, la femme adultère, Jean 8, versets 1 à 11. Jean 8, versets 1 à 11. Commençons au verset 3. Les scribes et les pharisiens emmenèrent une femme surprise en adultère, emmenèrent à Jésus. Et la plaçant au milieu du peuple, ils dirent à Jésus, « Maître, cette femme a été surprise en flagrant délit d'adultère. Moïse, dans la loi, nous a ordonné de lapider de telles femmes. Toi donc, que dis-tu ? » Il disait cela pour l'éprouver, afin de pouvoir l'accuser. Mais Jésus, s'étant baissé, écrivit avec le doigt sur la terre. Comme il continuait à l'interroger, il se releva et leur dit, « Que celui de vous qui est sans péché jette le premier la pierre contre elle. » Et s'étant de nouveau baissé, il l'écrivait sur la terre. Quand ils entendirent cela, accusés par leur conscience, ils se retirèrent un à un, depuis le plus âgé jusqu'au dernier. Donc on suppose du plus vieux jusqu'au tout dernier, au moins âgé. Et Jésus resta seul avec la femme qui était au milieu. Alors s'étant relevé et ne voyant plus que la femme, Jésus lui dit, « Femme, Où sont ceux qui t'accusaient ? Comme s'ils ne savaient pas. Personne ne t'a-t-il condamné ? Elle répondit, non Seigneur. Et Jésus lui dit, je ne te condamne pas non plus. Va et ne pêche plus. Le salut. Le salut. Romains 1, verset 16 nous dit, l'évangile est une puissance de Dieu pour le salut de quiconque croit, du juif premièrement, et puis du grec. Le salut. Le salut, dans le christianisme qui se diffère des religions, le salut est basé sur le fait que l'homme est pécheur et qu'il a besoin d'un sauveur. Tous les hommes, Romains 3, verset 23 nous dit, tous les hommes sont pécheurs. Ils sont tous privés de la gloire de Dieu. Pas un seul n'est sans péché. Depuis Adam jusqu'à nous aujourd'hui, tous les hommes sont pécheurs, sauf Jésus-Christ. Et pour que nous puissions être sauvés, il faut quelqu'un qui soit à l'extérieur du péché. Et il faut que cette personne ait la même nature que nous. Voilà pourquoi ça exclut les anges. Nous sommes créés à l'image et à la ressemblance de Dieu. Voilà pourquoi il n'y a que Dieu qui puisse sauver les hommes. Il n'y a que Dieu. Les anges ne peuvent pas nous sauver. Pour que je puisse être sauvé, il faut que quelqu'un soit de ma nature. Voilà pourquoi Dieu est venu, a pris la forme humaine. Parce qu'il m'aime. Et il a pris ma place. La loi de Moïse, dans l'Ancien Testament, condamnait les pécheurs à la mort. Et plus particulièrement, comme ce type de femme. Les homosexuels méritent la mort. Les impudiques méritent la mort. Les idolâtres méritent la mort, dans la loi de Moïse. Nous sommes tous pécheurs. Jésus a dit, peut-être que vous n'avez jamais convoité, peut-être que vous n'avez jamais couché avec une autre femme autre que votre épouse, mais vous avez convoité dans votre cœur une autre femme. Vous avez commis l'adultère. Donc vous méritez la mort. Nous méritons tous la mort, de par notre nature. Nous sommes tous pécheurs de par notre nature. Et tous, nous sommes privés de la gloire de Dieu. Mais la Bible ne se limite pas là. Ils sont tous, Romains 3, verset 24, ils sont tous gratuitement justifiés en Jésus-Christ. C'est merveilleux. Il n'est nullement question de faire partie de l'église A, de l'église B, de la communauté C, de la communauté D, d'être de la religion F ou d'être de la religion G. Ce sont des mensonges du diable. Lorsqu'on vous dit, venez dans notre église, vous serez sauvés. Soyez membre de notre église, vous serez sauvés. C'est faux. Le sauveur, c'est Jésus-Christ. 1 Timothée 1, verset 15, dit que Jésus-Christ est le sauveur, est venu dans le monde pour sauver les pécheurs, dont Paul, parlant de lui-même, est le premier. Je suis le premier des pécheurs, donc je suis celui qui a besoin du salut de Dieu. Le moins pécheur n'a pas moins besoin de Jésus-Christ. Il a aussi besoin de Jésus-Christ parce que tous ont péché et tous sont justifiés, sauvés par Jésus-Christ. Qui que vous soyez, ne vous croyez pas saint. Le seul qui soit saint, c'est Jésus-Christ. Nous sommes saints en Jésus-Christ, c'est-à-dire que Jésus-Christ nous donne sa sanctification, nous donne sa sainteté, et ce n'est pas une raison pour se frapper la poitrine, dire « moi je ne vis pas le mensonge, moi je ne vis pas dans l'homosexualité, moi je ne vis pas dans l'adultère, moi je n'ai pas d'autre Dieu que Jésus-Christ, donc je me frappe la poitrine, je suis fier de ce que je suis. » Non. Si nous sommes ce que nous sommes, c'est par grâce. Et cela n'est pas un salaire que nous avons eu. C'est quelque chose que nous ne méritons pas.
2: Oui.
1: Le chrétien devrait dire, je suis chrétien, mais je ne mérite pas d'être chrétien. Je suis chrétien parce que mon Seigneur Jésus m'a sauvé. Je suis enfant de Dieu parce que Dieu m'a sauvé au travers de Jésus-Christ. Je ne mérite pas d'être son enfant. Parce que je suis pécheur, sauvé par grâce. Le salut est le don de Dieu à l'humanité. En d'autres termes, je pourrais dire que le don de Dieu s'appelle Jésus-Christ. On pourrait, les hommes et les femmes aujourd'hui, beaucoup d'hommes et de femmes se plaignent. Oh, j'ai des difficultés à vivre. Oh, j'ai des difficultés à travailler. Oh, j'ai des difficultés pour me marier. Oh, j'ai des difficultés pour concevoir. Oh, j'ai des difficultés pour ceci. C'est vrai. Mais si vous avez Jésus-Christ dans votre vie, sachez que Dieu vous a fait le plus grand des cadeaux. Et en plus, un cadeau que vous ne méritiez pas. Un cadeau que nous ne méritions pas d'être sauvés. Hébreux 12, verset 15. Veillez à ce que nul ne se prive de la grâce de Dieu. C'est une prière, c'est une recommandation de l'écrivain aux Hébreux. Veillez à ce que nul ne se prive du salut de Dieu. Si cette femme adultère que nous avons lue dans Jean 8, 1 à 11, si son salut dépendait des pharisiens, des sadducéens, des prêtres de son époque, des pasteurs de son époque, des religieux de son époque, des hommes de son époque, elle ne serait pas sauvée. Elle aurait été lapidée. Et elle serait morte dans son péché. Parce que l'homme est cruel. L'homme est méchant de nature. L'homme aime se venger de nature. C'est normal, c'est parce que l'homme est séparé de Dieu. Mais puisque cela dépend de Jésus-Christ, ça dépend de Dieu. Jésus-Christ lui dit, je ne te condamne pas. En d'autres termes, tu es sauvé, va et ne pêche plus. Mon frère, ma sœur, c'est merveilleux. Je suis tenté de vous dire que avant la mort de Jésus-Christ, le salut était accordé à crédit aux hommes et aux femmes. Parce que Jésus, pour être sauvé, il fallait que Jésus-Christ meure. Or, Jésus-Christ a pardonné les péchés des hommes, Jésus-Christ a sauvé les hommes avant qu'ils meurent. Dans l'Ancien Testament, avant même la venue physique de Jésus-Christ, des hommes et des femmes ont été sauvés. En d'autres termes, ils étaient sauvés à crédit. En attendant que Jésus-Christ vienne payer, cash, le salut, la rédemption des hommes. C'est merveilleux. Cette femme, si ça ne dépendait que des hommes, cette femme aurait été vouée à l'enfer. Personne ne mérite le salut. Voilà pourquoi je dis, nous ne devons pas condamner les homosexuels. Nous ne devons pas les vouer à la perdition. Que ce soit un voleur, un impudique, un idolâtre, peu importe la religion dans laquelle il est, nous devons les aimer. Je me rappelle, je discutais avec un homme de Dieu que j'aime, que je respecte, pour qui je prie, mais que Dieu lui fasse grâce de comprendre certaines choses. Nous parlions d'un certain pays francophone. Je lui parlais d'aller, que ça aurait été bien si on pouvait aller évangéliser ce pays, si on pouvait parler de Jésus-Christ dans ce pays. Et cet homme me dit, moi je ne pourrais jamais mettre mes pieds là-bas. Je lui dis, pourquoi? La personne me dit, tu vois ce qu'ils font aux femmes. Ils attachent des femmes, ils les violent pour des cultes vaudous, ils font ceci, ils font des cruautés. Moi je n'y mettrais jamais mes pieds là-bas. En d'autres termes, cette personne me disait que ce pays n'était pas trop bon, n'était pas assez bon, pour avoir le salut, pour entendre l'évangile, pour entendre parler de Jésus-Christ. En fait, cette personne condamnait ces hommes et ces femmes de ce pays. Non, ce n'est pas ce que Jésus-Christ nous a demandé. Jésus-Christ a dit, allez dans le monde entier, prêchez l'évangile à toute la création. Tout le monde, tous les pays, toutes les races, tous les niveaux sociaux, toutes les classes sociales, tous les niveaux intellectuels doivent entendre parler de Jésus-Christ. Pourquoi? Il est le salut de Dieu. Nous ne devons pas catégoriser les pécheurs. Ceux-ci pourront être sauvés. Ceux-ci ne devront pas être sauvés. Ceux-ci méritent l'amour de Dieu. Ceux-ci ne devront pas aimer l'amour de Dieu. En d'autres termes, nous nous plaçons à la place de Dieu. Nous nous mettons à la place de Dieu pour dire, celui-ci je vais l'aimer, celui-ci je ne vais pas l'aimer. Non, ce n'est pas ce que Jésus-Christ nous demande. Cette femme, si son salut ne dépendait que des hommes, et gloire à Dieu que le salut ne dépend ni des anges, ni des hommes, mais de Dieu et de Dieu seul. Mon frère, ma sœur, nous ne devons pas rejeter les hommes. La rédemption est en abondance auprès de Dieu. Le psaume 130, versets 7 à 8, disons-le, le psaume 130, 7 à 8, dit ceci. Israël, mets ton espoir en l'Éternel, car la miséricorde est auprès de l'Éternel, et la rédemption est auprès de lui en abondance. C'est lui qui rachètera Israël de toutes ses iniquités. Reprenons. Israël, mets ton espoir en l'Éternel, car la miséricorde est auprès de l'Éternel. En d'autres termes, le salut est auprès de l'Éternel. La rédemption est auprès de lui en abondance. En d'autres termes, le salut est auprès de lui en abondance. C'est lui qui rachètera Israël de toutes ses iniquités. Donc, c'est lui qui sauve Israël de ses iniquités. Quelles sont ses iniquités? Quels sont ses péchés? L'homosexualité, le lesbiennage, le mensonge, le vol, la cupidité, l'idolâtrie, la rébellion, bref, le péché. Il n'y a pas un péché que le sang de Jésus-Christ ne couvre pas. Il n'y a pas un péché que le salut de Christ, le salut de Dieu en Jésus-Christ ne couvre pas. Il n'y a pas un péché que Jésus-Christ ne pardonne pas. Il n'y a pas un péché que Jésus-Christ ne délivre pas. Le psaume 103. Le psaume 103, verset 3, dit ceci. C'est lui qui pardonne toutes tes iniquités. Il n'est pas dit, c'est lui qui pardonne une partie de tes iniquités, qui te guérit de toutes tes maladies. Verset 11 du psaume 103. Mais autant les cieux sont élevés au-dessus de la terre, autant sa bonté est grande pour ceux qui le craignent. Autant l'Orient est éloigné de l'Occident, autant il éloigne de nous nos transgressions. Le problème avec beaucoup d'entre nous aujourd'hui, c'est que nous avons catégorisé le péché. Ceux-ci sont trop grands, ceux-ci sont trop petits. Ceux-ci, Dieu peut pardonner, ceux-ci, Dieu ne peut pas pardonner. Ceci me fait penser à une très grande amie qui me parlait un jour des coiffeurs et elle me disait « Jamais je ne me laisserai toucher les cheveux par un homosexuel. » En fait, son problème n'est pas que l'homosexuel était compétent ou pas. Son problème était le style de vie que menait cette personne. Jésus-Christ n'a jamais rejeté qui que ce soit. Jésus-Christ n'a jamais repoussé qui que ce soit. Je n'approuve pas parce qu'ils vivent dans le péché. Mais cela ne doit pas faire qu'ils sont devenus mes ennemis. Non. Le pécheur est voué à l'échec, à la perdition, parce qu'il ne veut pas de Dieu. Mais mon devoir, mon appel est de l'aimer. Quel que soit son péché, de l'aimer et de lui parler de l'amour de Dieu, du salut de Jésus-Christ. Si le salut de cette femme que nous avons lu dans Jean 8 dépendait des hommes, elle n'aurait pas eu de salut. Elle n'aurait pas eu de pardon. Elle n'aurait pas eu de rédemption. La rédemption se définit comme la délivrance par le moyen d'un prix. Donc, rédemption, c'est délivrer quelqu'un en payant le prix. Et Jésus-Christ a payé le prix de tous les hommes, de tous les péchés à la croix. Il n'y a pas un péché que le salut qui se trouve en Jésus-Christ ne couvre pas. Arrêtons d'être des homophobes. Arrêtons de catégoriser le péché. Et vous qui m'écoutez, qui vivez encore en dehors de Jésus-Christ, c'est une bonne nouvelle que je suis venu vous annoncer. Jésus vous aime. Il a couvert le style de vie que vous menez. Il peut vous sauver de ce style de vie. Il n'y a pas un péché que Dieu ne pardonne pas. La rédemption est en abondance auprès de Dieu. La miséricorde est auprès de Dieu. Ne cherchez pas le pardon des hommes d'abord. Ne cherchez pas le pardon de votre famille. Ils savent que vous avez fait des choses horribles. Vous culpabilisez. Vous voulez vous racheter. Vous voulez qu'ils aient une autre image de vous. Venez d'abord à Jésus-Christ. Ne courez pas après des pasteurs. Venez à Jésus. Son salut couvre tous les péchés. Son salut délivre tous les péchés. Son salut pardonne tous les péchés. La religion ne le fait pas. Les hommes ne le feront jamais. Les hommes sauront toujours ceux-ci sont bons, ceux-ci ne sont pas bons. Je me rappelle même d'avoir vu un film vraiment qui raconte la stupidité des hommes parce qu'ils ont cru dans le mensonge du diable. C'est l'histoire d'un prétendu homme qui mange les péchés des hommes pour que les hommes aient le pardon et le salut éternel. C'est vraiment stupide. Je m'excuse, c'est stupide. Le seul qui pardonne les péchés, c'est Jésus-Christ. Et alors dans ce film, cet homme qui mangeait les péchés des hommes était devenu très riche parce qu'il suffisait de demander de l'argent, une certaine somme d'argent, et il mangeait le péché de cet homme avant de mourir. C'est faux. C'est faux. Et du reste, même dans l'histoire de l'Église, à une certaine époque, on achetait le pardon, on achetait le salut. Le salut est gratuit en Jésus-Christ. Nous allons le voir dans les émissions précédentes, dans les émissions suivantes, pardon. Le salut est gratuit. Et c'est un don de Dieu. Nous ne le méritons pas. Écoutez, si je ne mérite pas le salut de Dieu, d'accord, pourquoi est-ce que je dois être plus strict? Pourquoi est-ce que je dois condamner les autres? Je dois catégoriser les autres alors que Dieu me sauve, alors que je ne le mérite pas. Arrêtons, mon frère, ma sœur. Nous devons aimer tous les hommes, quel que soit leur style de vie. Ces hommes ne vont pas répondre devant moi de leur style de vie. Ils répondront devant Dieu. Mais ma prière est que, avant qu'ils répondent devant Dieu, que Jésus-Christ les sauve. La rédemption est en abondance auprès de Dieu. Les religieux de l'époque de Jésus, lorsqu'il était sur terre, condamnaient Jésus parce qu'il accueillait des hommes et des femmes de style de vie qui n'étaient pas approuvés. De mauvaise vie, des publicains, des prostituées, des voleurs, des escrocs. Jésus-Christ ne les a pas rejetés. Pourquoi? Parce que c'est lui qui sauve. Et il a dit, ce ne sont pas les bien portants qui ont besoin de médecins, ce sont les malades. Ce ne sont pas ceux qui sont justes devant Dieu qui ont besoin de salut, ce sont ceux qui sont perdus qui ont besoin de salut. Vous êtes perdus? Vous avez besoin du salut et Jésus-Christ vous dit, je suis venu pour vous. Il est venu pour les pécheurs. Il est venu pour sauver ceux et celles qui sont perdus. Éphésiens 1, verset 7 nous dit, en Jésus, en lui, nous avons la rédemption par son sang, la rémission des péchés selon la richesse de sa grâce. Alléluia. Nous avons la rédemption, nous avons le salut par son sang. Nous avons le pardon des péchés selon la richesse de sa grâce. En d'autres termes, le salut se donne par grâce. Personne ne mérite le salut de Dieu. Personne ne mérite le salut de Jésus-Christ. Personne. Vous avez peut-être volé qu'une seule fois dans votre vie, eh bien vous méritez l'enfer. Et si Dieu vous sauve, c'est parce que c'est par grâce, c'est parce que Jésus-Christ est mort pour vous. Et si l'autre n'a volé a volé un milliard de dollars, il sera sauvé de la même manière que vous qui n'avez volé que un dollar. Un euro ou un milliard d'euros, ça n'a aucune différence devant Dieu. Le péché reste le péché. Et il vous sauve de la même manière. Le salut est gratuit en Jésus-Christ. Rappelez-vous, dans le mot salut, nous avons rédemption, grâce, pardon, guérison, santé, protection, sécurité, gloire, justification, délivrance, vie de Dieu, sanctification. Et Jésus-Christ vous dit ce matin, Jésus-Christ vous dit aujourd'hui, venez à moi, vous tous qui êtes fatigués et chargés. Je vous donnerai du repos. En d'autres termes, je vous donnerai le salut. Il vous appelle parce qu'il vous aime. Il veut vous sauver parce qu'il vous aime. Il ne veut pas vous perdre. Il ne veut pas que vous continuiez dans la vie de péché. Jésus-Christ est la fin de la loi. Jésus-Christ est la fin du péché. Jésus-Christ est la fin de la perdition dans votre vie. Et il vous dit aujourd'hui, je veux vous sauver. Qu'allez-vous faire d'un si grand salut? Si vous êtes décidé à accepter Jésus-Christ dans votre vie aujourd'hui, c'est très simple. Baissez la tête dans la prière et répétez ces simples mots que je vais dire. Répétez, Père éternel, au nom de ton Fils Jésus-Christ, je viens devant toi. Je demande pardon pour mes péchés. Je demande pardon pour mon style de vie. J'accepte Jésus-Christ comme mon Sauveur et mon Seigneur personnel. J'accepte Jésus-Christ comme le modèle de ma vie. J'accepte le salut qui se trouve en Jésus-Christ dans ma vie. Je m'engage aujourd'hui et jusqu'à la fin de mes jours à être un ambassadeur de Christ, à être un chrétien. Je m'engage aujourd'hui à suivre Jésus-Christ dans ma vie de tous les jours et dans tous les domaines. Je dis non aux œuvres des ténèbres, je dis non aux œuvres de Satan et je dis oui au Saint-Esprit. Je crois et je confesse que maintenant je suis pardonné, que je suis devenu une nouvelle créature, que je suis devenu un enfant de Dieu. Au nom de Jésus-Christ, j'ai ainsi prié. Amen. Si vous avez fait cette prière, croyez que par la foi, vous êtes devenu une nouvelle créature, que toutes choses sont devenues nouvelles. Si vous avez besoin de prières, si vous avez besoin de conseils, si vous avez besoin d'être dirigé vers une église vivante, si vous avez besoin de réécouter ce message, si vous avez besoin de connaître les différentes heures de l'émission Venez à Jésus sur votre radio préférée, vous pouvez joindre notre ministère, le ministère Jésus pour tous, au plus 243 819 910 910. Je répète, au plus 243 819 910 910. Le nom de cette émission est Venez à Jésus. Je suis Raphaël Mambou. Que Jésus continue de vous bénir, que Jésus continue de vous garder. Nous nous retrouvons la fois prochaine sur le même thème, le salut. Que Jésus vous bénisse encore une fois. Amen.
2: Le corps retourne à la terre et l'esprit retourne à Dieu qui l'a donné. Il y a un temps pour tout, un temps pour chercher, un temps pour trouver, un temps pour perdre, un temps pour gagner, un temps pour la guerre et un temps pour la paix, un temps pour naître, un temps pour mourir.

ce qui a été est maintenant, et ce qui doit être a déjà été. Et Dieu rappelle ce qui est passé. Après la vie, il y a la mort. Après la mort, le jugement.

D'où viens-tu, la mort? Quelle est ton identité? Quelle est ta nature? On a lingoti keke atina sese. Alingbi lo cuisi lo sigi. Ainsi, l'homme doit mourir pour pouvoir voir Dieu. Il est tellement immense.

Bonjour à tous, je suis Raphaël Mambou, que Jésus vous bénisse, qui que vous soyez, où que vous soyez. Le nom de cette émission est Venez à Jésus. C'est une grâce, c'est un honneur, c'est un privilège de pouvoir vous retrouver encore aujourd'hui autour de la parole de Dieu pour partager quelques versets bibliques. Nous sommes en train de partager depuis quelques émissions sur le salut. Aujourd'hui, c'est notre 10e émission. Et je bénis le Seigneur pour cela, je le remercie, je le loue, je le rends toute la gloire parce que c'est vraiment par grâce. Il a vraiment été patient avec nous, il nous a vraiment, vraiment, vraiment guidés. Il a ouvert des portes, il a ouvert vraiment de grandes portes dans nos vies et nous le bénissons pour cela. Et avant de continuer sur le salut, je voudrais que nous prions pour que nous dédions ces 30 minutes, que nous les remettions entre les mains du Seigneur. Joignez-vous à moi dans la prière. Père éternel, merci. Merci pour le souffle de vie, merci pour le salut, merci pour ta bonté, ta miséricorde, ta grandeur, ton amour, ta patience. Merci pour ta bonté, Seigneur. Merci pour ton Saint-Esprit, les inspirations, merci pour le message. Merci pour ce que tu fais dans ma propre vie, dans la vie des auditeurs, dans la vie des partenaires du ministère Jésus pour tous. Seigneur, ce jour, tu le connaissais depuis l'éternité. Tu as soupiré, tu as désiré ce jour de toutes tes forces. Tu as désiré ces moments. Maintenant, ces moments sont là, ces 30 minutes. Et ma demande, ma prière est que tu t'occupes de ces 30 minutes, que tu fasses du bien, Seigneur, que tu guérisses, que tu sauves, que tu délivres. Bref, que tu apportes le salut dans la vie de quelqu'un aujourd'hui, Seigneur. Que ça soit au travers de la radio, que ça soit simplement en écoutant le support audio de cette émission, Seigneur, que tu fasses quelque chose dans la vie de mon frère ou de ma sœur. Merci. Au nom de ton Fils Jésus-Christ, j'ai ainsi prié. Amen. Le salut. Comme je le disais, c'est notre 10e émission. Je vous invite à lire dans Romains 1, verset 16. Ceux qui ont l'habitude de lire la Bible doivent certainement connaître ce verset par cœur. Je n'ai point honte de l'Évangile, c'est une puissance de Dieu pour le salut de quiconque croit, du Juif premièrement, puis du Grec. Romains 1, verset 16. Je n'ai point honte de l'Évangile, c'est une puissance de Dieu pour le salut de quiconque croit, du Juif premièrement, puis du Grec. Je n'ai pas honte de prêcher l'Évangile, c'est ce que Paul nous dit. Je n'ai pas honte de parler de Jésus-Christ, parce que l'Évangile est centré sur la personne de Jésus-Christ. Toute la Bible, parce que l'Évangile est centré sur la personne de Jésus-Christ. Toute la Bible est centrée sur la personne.

est venu dans le monde pour sauver tous les pécheurs. En fait, le désir de Dieu, c'est de sauver tout le monde. Le désir de Dieu, le souhait de Dieu, la volonté de Dieu est que tous les hommes parviennent au salut. Le salut qui se trouve en Jésus-Christ. Il y a des faux saluts. Et il y a un vrai salut, si je puis dire. Il y a le salut des religions. Et il y a le salut de Dieu. Le christianisme se diffère des autres religions. Parce que le christianisme n'est pas une religion, le christianisme est un style de vie. Le christianisme se diffère de la religion parce qu'elle est basée sur le fait que tous les hommes, hommes ou femmes, jeunes ou vieux, riches ou pauvres, libres ou esclaves, sont voués au péché, sont esclaves du péché, sont esclaves de Satan. Et qu'ils ont tous besoin d'un sauveur. Même si l'homme ne le veut pas le reconnaître publiquement, au fond de son cœur, il sent un vide. Et ce vide n'est rempli que par Jésus-Christ. Voilà pourquoi je parlais de faux salut. Le salut qu'offre la religion n'est pas vrai. Certains veulent combler le vide de leur vie par de l'argent, par de la drogue, par du sexe, par des divertissements, par de l'argent, par le pouvoir, par beaucoup de choses, beaucoup d'artifices que même le diable propose. Rappelez-vous la tentation de Jésus dans le désert. Qu'est-ce que le diable propose à Jésus en échange de l'adorer, de le servir? Qu'est-ce qu'il le propose? Tout ce que l'homme peut voir, tout ce qui frappe aux yeux, tout ce qui peut satisfaire la chair. Il lui propose de la nourriture. Il lui propose la gloire des hommes. Il lui propose un poste à ses côtés. Mais qu'est-ce que Jésus dit? Non. En résumé, Jésus dit, même si je suis dans le désert, même si je manque de tout, même si je dois mourir, je ne servirai que Dieu. Et malheureusement, beaucoup d'hommes et de femmes sont tombés dans le piège du diable. Ils servent le diable, volontairement ou involontairement. Mais la bonne nouvelle, c'est que Jésus-Christ, qui a vaincu le diable, nous propose son salut. C'est par la foi en Jésus-Christ que nous pouvons vaincre le diable, parce que Jésus-Christ a vaincu le diable. Le salut, c'est l'ensemble de la guérison, de la délivrance, de la protection, de la sécurité, de la prospérité, de la vie éternelle, de la délivrance de l'alcool, du péché, du sexe, du tabac, de la drogue. C'est la paix, c'est le pardon qui se trouve en Jésus, dans le salut que Jésus-Christ nous offre. Le pardon avec Dieu, le pardon avec les hommes, le pardon avec soi-même. La réconciliation avec Dieu, avec les hommes et avec soi-même. Combien d'hommes et de femmes sont incapables de se regarder dans un miroir? Parce qu'ils se détestent. Ils détestent leur style de vie. Ils détestent leur façon de vivre. Pour d'autres même, ils se considèrent comme ne vivant pas. Mais j'ai une bonne nouvelle pour vous. Jésus-Christ est le salut que Dieu vous donne. C'est pour ça que Paul dit, je n'ai pas honte de prêcher Jésus-Christ. Je n'ai pas honte de parler de l'Évangile, parce que c'est le salut pour les perdus. Vous êtes perdus, vous qui avez autre chose que Jésus-Christ dans votre vie. D'autres dans leur vie, le centre de leur vie, c'est leur travail. Le centre de leur vie, c'est leur famille. Le centre de leur vie, c'est l'argent. Le centre de leur vie, c'est le pouvoir. Les richesses de ce monde. Et ils sont prêts à tuer. Ils sont prêts à mentir, à voler. Mais j'ai une bonne nouvelle pour vous. Jésus-Christ dit, venez à moi, vous tous qui êtes fatigués et chargés. Chargés du péché. Chargés des échecs. Chargés de soucis. Vous êtes remplis d'échecs. Vous êtes déçus par la vie. Vous êtes déçu par votre famille, vous êtes déçu par la nation, vous êtes déçu.

par le monde. Vous êtes déçu de la religion. C'est normal, ces choses ne peuvent que vous décevoir parce que vous avez été créé pour Dieu, par Dieu et pour lui. Vous avez été créé pour Christ, par Christ et pour lui. Et si vous le remplacez par autre chose, vous serez toujours déçu. Voilà pourquoi Jésus-Christ dit « Venez à moi, vous tous qui êtes fatigués et chargés, et je vous donnerai du repos. » En d'autres termes, je vous donnerai le salut. Jésus-Christ donne le salut. Jésus-Christ est le don de Dieu pour l'humanité. Pas la religion catholique, pas la religion protestante, pas la religion kimbanguiste, pas la religion branhamiste ou je ne sais quoi, ou les philosophies, les religions orientales ou... Non. Jésus-Christ est le salut de quiconque croit. Nous avons dit que Jésus-Christ est venu sauver tous les hommes. Nous avons dit que Jésus-Christ nous délivre de la condamnation. Nous avons dit aussi que Jésus-Christ nous délivre de la mort spirituelle. La mort spirituelle est qui est la séparation de Dieu avec les hommes. Le péché sépare Dieu avec les hommes. D'autres sont devenus esclaves du péché. Le salut se trouve en Jésus-Christ. Il n'y a pas d'autre salut, mon frère. Il n'y a pas d'autre salut, ma sœur. Jésus-Christ nous délivre aussi des puissances des ténèbres. Le salut que Jésus-Christ nous offre, le salut que Dieu nous offre en Jésus-Christ, le salut de Jésus-Christ nous délivre aussi des puissances des ténèbres, du royaume des ténèbres. J'aime ce que ce pasteur dit, Jésus-Christ n'est pas venu introduire une nouvelle religion ou une religion, mais Jésus-Christ est venu introduire dans ce monde le royaume de Dieu. Pourquoi ? Parce qu'il y a déjà le royaume des ténèbres qui s'est étendu sur toute la terre. Et Jésus-Christ, le salut qu'il offre, délivre du royaume des ténèbres. Colossiens 2, 14 à 15, nous dit ceci. Commençons au verset 12. « Rendez grâce à Dieu qui vous a rendu capable d'avoir part à l'héritage des saints dans la lumière. » qui nous a délivrés de la puissance des ténèbres. Donc, pardon, ça c'est Colossiens 1, verset 12. Rendez grâce à Dieu qui nous a rendus capables d'avoir part à l'héritage des saints dans la lumière, verset 13. Qui nous a délivrés de la puissance des ténèbres et nous a transportés dans le royaume du Fils de son amour. Jésus-Christ nous délivre de la puissance des ténèbres. Maintenant, Colossiens 2, 14 à 15. Il a effacé, Jésus, il a effacé l'acte dont les ordonnances nous condamnaient et qui subsistait contre nous. Il les a détruits en le clouant à la croix. Il a dépouillé les dominations et les autorités. Il les a livrés publiquement en spectacle en triomphant d'elles par la croix. Jésus-Christ a triomphé des dominations, des autorités, des principautés, des puissances des ténèbres. Jésus-Christ a triomphé de tous ces démons que vous pouvez citer, les démons de famille, les démons de quartier, les démons de commune, les démons de ville, les démons de pays, de continent, de région. Les démons, il a vaincu Satan et son royaume et sa mentalité et ses puissances à la croix. Donc, si vous venez à la croix, si vous venez au pied de la croix, si vous venez en Jésus-Christ, si vous acceptez Jésus-Christ comme sauveur et Seigneur personnel, au travers de Jésus-Christ, vous avez triomphé des dominations, des autorités, des principautés, des royaumes des ténèbres. Vous les avez vaincus en Jésus-Christ. Voilà pourquoi le salut sauve les puissances des ténèbres. Il nous a délivrés des puissances de la puissance des ténèbres en Jésus-Christ. Délivrer, c'est quoi? C'est briser les chaînes. Parce que quiconque n'a pas Jésus-Christ dans sa vie est esclave du royaume des ténèbres. On voudrait faire
autre chose. Mais on est comme lié, on est comme guidé. Le péché est un virus programmé pour nous pousser à faire tout ce qui n'est pas de la volonté de Dieu. Et c'est en cela que l'homme naturel est esclave de Satan. Esclave de Satan. Vous êtes maudit par les parents. Vous êtes maudit par les grands-parents. Ou je ne sais qui dans votre famille a fait des pactes avec Satan. Et il a livré vos familles. Il a livré sa descendance. Il a livré ses neveux, ses nièces, ses enfants. Il les a voués au culte des démons. Donc ces démons font ce qu'ils veulent de ces personnes. Jésus-Christ a triomphé de ces démons-là à la croix. Et Jésus-Christ vous dit, vous ne pourrez les vaincre que en venant dans mon royaume. C'est ce que Jésus-Christ vous dit ce matin. C'est ce que Jésus-Christ vous dit aujourd'hui. Vous voulez vaincre les démons? Vous voulez vaincre Satan? Vous voulez vaincre le péché? Vous voulez vaincre les puissances des ténèbres? Venez à Jésus-Christ. Voilà la véritable indépendance. Beaucoup d'hommes et de femmes ont versé de leur sang pour être libres des pays colonisateurs. Ce n'est pas une mauvaise chose que les pays soient libres, indépendants, souverains. Mais ça, ce sont dans les choses visibles. Mais dans les choses invisibles, les royaumes, le royaume des ténèbres guide tous les pays. Mais nous pouvons être libres. Venez à Jésus-Christ. Si vous êtes fatigué et chargé de ces choses, fatigué d'être un esclave, il n'y a aucun esclave qui se plaît à être un esclave. Du moins, être esclave de Satan, ce n'est pas quelque chose d'agréable. Il est méchant. Jésus dira de Satan, c'est un voleur, un tueur et un destructeur. Voilà, voilà son target dans la vie de tous les hommes. Voler, tuer et égorger. Voler votre santé, voler votre argent, voler votre intelligence, voler votre avenir, voler vos enfants. Les tuer et les détruire, c'est tout ce qu'il sait faire. C'est un mercenaire. Il ne cherche jamais les intérêts des autres. Il cherche toujours ce qu'il a à gagner. Et lorsqu'il ment, il ment au plus profond de lui. Jésus-Christ est venu sauver les hommes des puissances des ténèbres. Et aujourd'hui, vous pouvez être sauvés de ce royaume. Vous pouvez passer du royaume des ténèbres au royaume de la lumière. Il nous a délivrés de la puissance des ténèbres et nous a transportés dans le royaume du Fils de son amour. Depuis que Adam est tombé dans le péché, deux royaumes sont en train de s'affronter. Le royaume de Dieu et le royaume des ténèbres. Tout ce qui se fait dans la nuit, tout ce qui se fait de façon hypocrite. Savez-vous que pendant que vous et moi nous dormons la nuit, il y a des gens qui projettent de nous détruire. Pendant que nous nous levons pour commencer notre journée, eux entament déjà le plan de destruction. Rappelez-vous, dans le mot salut, il y a protection, il y a sécurité. Jésus-Christ nous rassure, de nous protéger, de nous garder face à tout obstacle, ou plutôt nous protéger face aux ruses du diable. J'aime ce verset. Le psaume 34, verset 16. Les yeux de l'Éternel sont sur les justes, et ses oreilles sont attentives à leurs cris. Verset 18. Quand les justes crient, l'Éternel entend et les délivre de toute leur détresse. Verset 20. Le malheur atteint souvent le juste, mais l'Éternel l'en délivre toujours. C'est merveilleux, non? Vous ne trouvez pas? Psaume 33, verset 18. L'œil de l'Éternel est sur ceux qui le craignent. Verset 16. Ce n'est pas une grande armée qui sauve le roi. Ce n'est pas une grande force qui le délivre. Qui délivre le roi? Qui délivre les enfants de Dieu? Dieu lui-même. C'est vraiment merveilleux.
J'aime encore le psaume 27, en fait, j'aime tous ces psaumes. Si une armée se campait contre moi, mon cœur n'aurait aucune crainte. Si une guerre s'élevait contre moi, je serais malgré cela plein de confiance. Et qu'est-ce qu'il y ajoute? Qu'est-ce qu'il ajoute? Je demande à l'Éternel une chose que je désire ardemment. Je voudrais habiter toute ma vie dans la maison de l'Éternel pour contempler la magnificence de l'Éternel et pour admirer son peuple. Car il me protégera dans son tabernacle au jour du malheur. Il me cachera sous l'abri de sa tente. Il m'élèvera sur un rocher. Voilà quelques traits du royaume de Christ. Voilà ce qu'il fait à ses sujets. Lorsque vous acceptez Jésus-Christ comme sauveur et Seigneur personnel, la partie Seigneur veut dire que vous faites sa volonté et lui s'engage à vous protéger face au danger de l'ennemi. Et ça, ce n'est pas des histoires, ce n'est pas des blagues. Quand vous lisez l'Acte des Apôtres, le livre des Actes des Apôtres, par exemple l'histoire de Pierre, plusieurs fois arrêté, mais délivré par Dieu. Paul, plusieurs fois lapidé, plusieurs fois on a fait des tentatives de le tuer. Mais Dieu l'a toujours délivré. Tant que vous serez dans la main de Dieu, les puissances des ténèbres n'auront rien contre vous. Ne pourront rien faire contre vous. Pourquoi? Parce que vous êtes sous sa protection. En fait, il y a un verset qui dit que nous sommes ambassadeurs de Christ. D'accord? Alors voyons l'image des ambassades dans ce monde. Pour toucher un diplomate, pour toucher un ambassadeur, il faut vraiment être supérieur à la nation qu'il représente. Or, Jésus-Christ, comme nous l'avons lu, a triomphé des ténèbres à la croix. Donc, Jésus-Christ est plus fort que Satan. Comment va-t-il vous toucher sans l'autorisation de votre pays d'origine, c'est-à-dire le ciel? Qu'on ne vous raconte pas n'importe quoi. Galates 3, verset 13. Je ne suis pas en train de dire que le chrétien ne passe pas par les moments difficiles. Nous avons lu dans un des psaumes. Le malheur atteint souvent le juste, mais l'Éternel en délivre toujours. Donc, si vous êtes attaqué par l'ennemi, ne dites pas que vous avez besoin de quelque chose d'autre. Non. Laissez Dieu intervenir dans votre vie. Galates 3, verset 13. Christ nous a rachetés de la malédiction de la loi. La malédiction de la loi est la volonté du diable. C'est ça qu'il a dans son royaume des ténèbres. Christ nous a rachetés. En d'autres termes, Christ nous a donné le salut. Christ nous sauve de la malédiction de la loi. C'est-à-dire l'échec, la maladie, la pauvreté, la défaite, la mort spirituelle. Bref, la vie dans le royaume des ténèbres. C'est là que Satan veut que nous soyons. Et c'est là que Dieu ne veut pas que nous soyons. Dieu veut que nous soyons dans le royaume de son Fils, Jésus-Christ. Qu'allez-vous décider de faire? Qu'allez-vous décider de faire? Jésus-Christ a triomphé des œuvres des ténèbres. J'aime lorsqu'il s'exclame sur la croix. Tout est accompli. En fait, le diable n'y comprenait rien. Enfin, beaucoup d'hommes et de femmes, même de cette époque, n'y comprenaient rien. Mais qu'est-ce qui se passe? De quoi il est en train de parler? On est en train de le maudire, il bénit les gens. On est en train de l'insulter, il prie pour le pardon de ses persécuteurs. Et puis là, il dit, tout est accompli. En d'autres termes, j'ai achevé ce que j'avais commencé. Toutes choses sont accomplies en Jésus-Christ. C'est merveilleux. Il a triomphé du diable. Le diable n'a rien compris. Pendant 3 jours, je suis sûr que les ténèbres se réjouissaient. Oh, c'est merveilleux, on a tué le Fils de Dieu, nous avons gagné. Et puis, paf, au bout du 3e jour, même la mort n'a pas pu le retenir. Parce qu'il a triomphé aussi de la mort. Et ça, il a fait pour vous et pour moi. La mort, c'est une œuvre des ténèbres. Dieu n'a pas voulu la mort pour les hommes. Qu'elle soit spirituelle ou physique, Dieu n'a jamais voulu cela. Ça ne faisait pas partie de son plan. Voilà pourquoi Jésus-Christ a aussi triomphé de la mort.
pour vous et pour moi. Il a triomphé des sorciers de votre famille. Il a triomphé des sorciers, des oncles méchants, occultistes, des parents occultistes, des grands-parents qui ont livré leurs enfants au diable pour qu'ils reçoivent des richesses. Jésus-Christ a triomphé de ça. Pour vous et pour moi. Vous voulez cette victoire? C'est très simple. Venez à Jésus-Christ. Son appel pour son royaume est toujours ouvert. Aujourd'hui, les hommes jouent à la green card pour avoir la nationalité américaine ou la nationalité canadienne. Jésus-Christ dit, vous pouvez avoir la nationalité du ciel en venant par la foi, parce qu'il a payé le prix. Du reste, nous les hommes, lorsque nous voulons la nationalité d'un autre pays, nous devons pratiquer des œuvres. Nous devons aller dans ce pays, vivre une certaine. Nous devons aller dans ce pays, vivre une période de temps, ou bien acheter avec de l'argent, je ne sais pas, corrompre. Mais la nationalité des enfants de Dieu s'obtient par la foi en Jésus-Christ. Et Jésus-Christ vous dit, c'est encore gratuit aujourd'hui. Venez sous sa seigneurie, sous sa protection, sous sa sécurité. C'est merveilleux. Regardez la vie de David. Roi à 17 ans, devient roi effectif à 30 ans. Il est passé par des moments de persécution, mais Dieu l'a toujours protégé. Pourquoi? Parce qu'en Jésus-Christ, nous triomphons du royaume des ténèbres. Vous pouvez triompher du royaume des ténèbres encore aujourd'hui, en donnant votre vie à Jésus-Christ. Et cela est très simple. Si vous voulez de la seigneurie de Jésus-Christ, si vous voulez qu'il devienne votre sauveur et votre seigneur personnel, c'est très simple. Baissez la tête dans la prière et faites ces simples mots après moi. Dites, Père éternel, au nom de ton Fils Jésus-Christ, je viens devant toi. J'ouvre mon cœur à Jésus-Christ. Je l'accepte comme mon sauveur et mon seigneur personnel. Je dis non aux œuvres des ténèbres. Je dis non aux œuvres de l'ennemi et je dis oui au royaume de Christ. Je m'engage aujourd'hui et jusqu'à la fin de mes jours à ne servir que Jésus-Christ tous les jours de ma vie. Il est mon sauveur et mon Seigneur. Je m'engage à le suivre tous les jours de ma vie jusqu'au jour où je vais mourir. Je lui appartiens, à lui et à lui seul. Merci pour ton pardon, Père éternel. Merci pour ton amour. Merci pour ta grâce. Au nom de Jésus-Christ. Amen. Si vous avez fait cette prière, mon frère, si vous avez fait cette prière, ma sœur, croyez que vous êtes maintenant citoyen du royaume de Christ. Et que en Jésus-Christ, vous avez vaincu le royaume des ténèbres. Croyez-le par la foi. Dites-le. Si vous avez besoin de conseils, si vous avez besoin de prières, si vous avez besoin d'être dirigé vers une église vivante, si vous avez besoin de réécouter ce message, si vous avez besoin de connaître les différentes heures de l'émission, venez à Jésus sur votre radio préférée. Vous pouvez joindre notre ministère, le ministère Jésus pour tous, au plus 243 819 910 910. Je répète, au plus 243, 819, 910, 910. Le nom de cette émission est Venez à Jésus. Je suis Raphaël Mambou. Que Jésus continue de vous bénir, que Jésus continue de vous garder. Nous nous retrouvons la fois prochaine sur le même thème, le salut. Au revoir. Amen.

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1: Ésaïe, chapitre 35. Le désert et le pays aride se réjouiront. La solitude s'égaiera et fleurira comme un narcisse. Elle se couvrira de fleurs et tressaillera de joie, avec chants d'allégresse et cris de triomphe. La gloire du Liban lui sera donnée, la magnificence du Carmel et de Saron. Ils seront la gloire de l'Éternel, la magnificence de notre Dieu. Fortifiez les mains languissantes et affermissez les genoux qui chancellent. Dites à ceux qui ont le cœur troublé, prenez courage, ne craignez point. Voici votre Dieu, la vengeance viendra, la rétribution de Dieu. Il viendra lui-même et vous sauvera. Alors s'ouvriront les yeux des aveugles, s'ouvriront les oreilles des sourds. Alors le boiteux sautera comme un cerf et la langue du muet éclatera de joie. Car des eaux jailliront dans le désert et des ruisseaux dans la solitude. Le mirage se changera en étang et la terre desséchée en source d'eau. Dans le repaire qui servait de gîte aux chacals croîtront des roseaux et des joncs. Il y aura là un chemin frayé, une route qu'on appellera la voie sainte. Nul impur n'y passera, elle sera pour eux seuls. Ceux qui la suivront, même les insensés, ne pourront s'égarer. Sur cette route, point de lion. Nulle bête féroce ne la prendra, nul ne s'y rencontrera. Les délivrés y marcheront. Les rachetés de l'Éternel retourneront. Ils iront à Sion avec des chants de triomphe, et une joie éternelle couronnera leur tête. L'allégresse et la joie s'approcheront, la douleur et les gémissements s'enfuiront. Proverbes, chapitre 21. Le cœur du roi est un courant d'eau dans la main de l'Éternel. Il l'incline partout où il veut. Toutes les voies de l'homme sont droites à ses yeux, mais celui qui pèse les cœurs, c'est l'Éternel. La pratique de la justice et de l'équité, voilà ce que l'Éternel préfère au sacrifice. Des regards hautains et un cœur qui s'enfle, cette lampe des méchants, ce n'est que péché. Les projets de l'homme diligent ne mènent qu'à l'abondance, mais celui qui agit avec précipitation n'arrive qu'à la disette. Des trésors acquis par une langue mensongère sont une vanité fugitive, et l'avant-coureur de la mort. La violence des méchants les emporte, parce qu'ils refusent de faire ce qui est juste. Le coupable suit des voies détournées, mais l'innocent agit avec droiture. Mieux vaut habiter à l'angle d'un toit que de partager la demeure d'une femme querelleuse. L'âme du méchant désire le mal. Son ami ne trouve pas grâce à ses yeux. Quand on châtie le moqueur, le sot devient sage, et quand on instruit le sage, il accueille la science. Le juste considère la maison du méchant. L'Éternel précipite les méchants dans le malheur. Celui qui ferme son oreille au cri du pauvre criera lui-même et n'aura point de réponse. Un don fait en secret apaise la colère, et un présent fait en cachette calme une fureur violente. C'est une joie pour le juste de pratiquer la justice, mais la ruine est pour ceux qui font le mal. L'homme qui s'écarte du chemin de la sagesse reposera dans l'assemblée des morts. Celui qui aime la joie reste dans l'indigence. Celui qui aime le vin et l'huile ne s'enrichit pas. Le méchant sert de rançon pour le juste et le perfide pour les hommes droits. Mieux vaut habiter dans une terre déserte qu'avec une femme querelleuse et irritable. De précieux trésors et de l'huile sont dans la demeure du sage, mais l'homme insensé les engloutit. Celui qui poursuit la justice et la bonté trouve la vie, la justice et la gloire. Le sage monte dans la ville des héros. Il abat la force qui lui donnait de l'assurance. Celui qui veille sur sa bouche et sur sa langue préserve son âme des angoisses. L'orgueilleux, le hautain, s'appelle un moqueur. Il agit avec la fureur de l'arrogance. Les désirs du paresseux le tuent, parce que ses mains refusent de travailler. Tout le jour, il éprouve des désirs, mais le juste donne sans parcimonie. Le sacrifice des méchants est quelque chose d'abominable. Combien plus quand il l'offre avec des pensées criminelles. Le témoin menteur périra, mais l'homme qui écoute parlera toujours. Le méchant prend un air effronté, mais l'homme droit affermit sa voix. Il n'y a ni sagesse, ni intelligence, ni conseil en face de l'Éternel. Le cheval est équipé pour le jour de la bataille, mais la délivrance appartient à l'Éternel. Éphésiens, chapitre 4. Je vous exhorte donc, moi, le prisonnier dans le Seigneur, à marcher d'une manière digne de la vocation qui vous a été adressée, en toute humilité et douceur, avec patience, vous supportant les uns les autres avec charité, vous efforçant de conserver l'unité de l'esprit par le lien de la paix. Il y a un seul corps et un seul esprit, comme aussi vous avez été appelés à une seule espérance par votre vocation. Il y a un seul Seigneur, une seule foi, un seul baptême, un seul Dieu et Père de tous, qui est au-dessus de tous et parmi tous et en tous. Mais à chacun de nous, la grâce a été donnée selon la mesure du don de Christ. C'est pourquoi il est dit, « Étant monté en haut, il a amené des captifs et il a fait des dons aux hommes. » Or, que signifie ? Il est monté, sinon qu'il est aussi descendu dans les régions inférieures de la terre. Celui qui est descendu, c'est le même qui est monté au-dessus de tous les cieux, afin de remplir toutes choses. Et il a donné les uns comme apôtres, les autres comme prophètes, les autres comme évangélistes, les autres comme pasteurs et docteurs, pour le perfectionnement des saints en vue de l'œuvre du ministère et de l'éducation du corps de Christ. Jusqu'à ce que nous soyons tous parvenus à l'unité de la foi et de la connaissance du Fils de Dieu, à l'état d'homme fait, à la mesure de la stature parfaite de Christ. Afin que nous ne soyons plus des enfants, flottants et emportés à tout vent de doctrine, par la tromperie des hommes, par leur ruse dans les moyens de séduction. Mais que, professant la vérité dans la charité, nous croissions à tout égard en celui qui est le chef, Christ. C'est de lui, et grâce à tous les liens de son assistance, que tout le corps, bien coordonné et formant un solide assemblage, tire son accroissement selon la force qui convient à chacune de ses parties, et s'identifie lui-même dans la charité. Voici donc ce que je dis et ce que je déclare dans le Seigneur, c'est que vous ne devez plus marcher comme les païens, qui marchent selon la vanité de leurs pensées. Ils ont l'intelligence obscurcie. Ils sont étrangers à la vie de Dieu, à cause de l'ignorance qui est en eux, à cause de l'endurcissement de leur cœur. Ayant perdu tout sentiment, ils se sont livrés à la dissolution pour commettre toute espèce d'impureté jointe à la cupidité. Mais vous, ce n'est pas ainsi que vous avez appris Christ. Si du moins vous l'avez entendu, et si conformément à la vérité qui est en Jésus, c'est en lui que vous avez été instruits à vous dépouiller. Eu égard à votre vie passée, du vieil homme qui se corrompt par les convoitises trompeuses, à être renouvelé dans l'esprit de votre intelligence, et à revêtir l'homme nouveau, créé selon Dieu dans une justice et une sainteté que produit la vérité. C'est pourquoi, renoncez aux mensonges et que chacun de vous parle selon la vérité à son prochain, car nous sommes membres les uns des autres. Si vous vous sentez en colère, ne péchez point. Que le soleil ne se couche pas sur votre colère, et ne donnez pas accès au diable. Que celui qui dérobait ne dérobe plus, mais plutôt qu'il travaille en faisant de ses mains ce qui est bien, pour avoir de quoi donner à celui qui est dans le besoin. Qu'il ne sorte de votre bouche aucune parole mauvaise, mais, s'il y a lieu, quelques bonnes paroles qui servent à l'édification et communiquent une grâce à ceux qui l'entendent. N'attristez pas le Saint-Esprit de Dieu, pour lequel vous avez été scellés pour le jour de la rédemption. Que toute amertume, toute animosité, toute colère, toute clameur, toute calomnie et toute espèce de méchanceté disparaissent du milieu de vous. Soyez bons les uns envers les autres, compatissants, vous pardonnant réciproquement, comme Dieu vous a pardonné en Christ. Psaume 146. Louez l'Éternel, mon âme, loue l'Éternel. Je louerai l'Éternel tant que je vivrai, je célébrerai mon Dieu tant que j'existerai. Ne vous confiez pas aux grands, aux fils de l'homme qui ne peuvent sauver. Leur souffle s'en va, ils rentrent dans la terre, et ce même jour, leurs desseins périssent. Heureux celui qui a pour secours le Dieu de Jacob, qui met son espoir en l'Éternel son Dieu. Il a fait les cieux et la terre, la mer et tout ce qui s'y trouve. Il garde la fidélité à toujours. Il fait droit aux opprimés. Il donne du pain aux affamés. L'Éternel délivre les captifs. L'Éternel ouvre les yeux des aveugles. L'Éternel redresse ceux qui sont courbés. L'Éternel aime les justes. L'Éternel protège les étrangers. Il soutient l'orphelin et la veuve. Mais il renverse la voie des méchants. L'Éternel règne éternellement. Ton Dieu, ô Sion, subsiste d'âge en âge. Louez l'Éternel. Marc, chapitre 12. Jésus se mit ensuite à leur parler en parabole. Un homme planta une vigne. Il l'entoura d'une haie, creusa un pressoir et bâtit une tour. Puis il la ferma à des vignerons et quitta le pays. Au temps de la récolte, il envoya un serviteur vers les vignerons pour recevoir d'eux une part du produit de la vigne. S'étant saisis de lui, ils le battirent et le renvoyèrent à vide. Il envoya de nouveau vers eux un autre visiteur. Ils le frappèrent à la tête et l'outragèrent. Il en envoya un troisième qu'ils tuèrent, puis plusieurs autres qu'ils battirent ou tuèrent. Il avait encore un fils bien-aimé. Il l'envoya vers eux le dernier en disant « Ils auront du respect pour mon fils. » Mais ces vignerons dirent entre eux « Voici l'héritier, venez, tuons-le, et l'héritage sera à nous. » Et ils se saisissèrent de lui, le tuèrent et le jetèrent hors de la vigne. Maintenant, que fera le maître de la vigne? Il viendra, fera périr les vignerons et il donnera la vigne à d'autres. N'avez-vous pas lu cette parole de l'Écriture? La pierre qu'ont rejetée ceux qui bâtissaient est devenue la principale de l'angle. C'est par la volonté du Seigneur qu'elle l'est devenue. Et c'est un prodige à nos yeux? Ils cherchaient à se saisir de lui, mais ils craignaient la foule. Ils avaient compris que c'était pour eux que Jésus avait dit cette parabole. Et ils le quittèrent et s'en allèrent. Ils envoyèrent auprès de Jésus quelques-uns des pharisiens et des hérodiens, afin de le surprendre par ses propres paroles. Et ils vinrent lui dire, « Maître, nous savons que tu es vrai et que tu ne t'inquiètes de personne, car tu ne regardes pas à l'apparence des hommes et tu les enseignes de la voie de Dieu selon la vérité. Est-il permis ou non de payer le tribut à César? Devons-nous payer ou ne pas payer ?» Jésus, connaissant leur hypocrisie, leur répondit « Pourquoi me tentez-vous? Apportez-moi un denier, afin que je le voie. » Ils en apportèrent un. Et Jésus leur demanda « De qui sont cette effigie et cette inscription ?»« De César, lui répondirent-ils. » Alors il leur dit « Rendez à César ce qui est à César, et à Dieu ce qui est à Dieu. » Et ils furent à son égard dans l'étonnement. Les Sadducéens, qui disent qu'il n'y a point de résurrection, vinrent auprès de Jésus et lui firent cette question. « Maître, voici ce que Moïse nous a prescrit. Si le frère de quelqu'un meurt et laisse une femme sans avoir d'enfant, son frère épousera sa veuve et suscitera une postérité à son frère. » Or, il y avait sept frères. Le premier se maria et mourut sans laisser de postérité. Le second prit la veuve pour femme et mourut sans laisser de postérité. Il en fut de même du troisième, et aucun des sept ne laissa de postérité. Après eux tous, la femme mourut aussi. À la résurrection, duquel d'entre eux sera-t-elle la femme? Car les sept l'ont eue pour femme. Jésus leur répondit, « N'êtes-vous pas dans l'erreur parce que vous ne comprenez ni les Écritures, ni la puissance de Dieu. Car, à la résurrection des morts, les hommes ne prendront point de femmes, ni les femmes de mari, mais ils seront comme les anges dans les cieux. Pour ce qui est de la résurrection des morts, n'avez-vous pas lu, dans le livre de Moïse, ce que Dieu lui dit à propos du buisson ? « Je suis le Dieu d'Abraham, le Dieu d'Isaac et le Dieu de Jacob. Dieu n'est pas Dieu des morts, mais des vivants. Vous êtes grandement dans l'erreur. » Un des scribes, qui les avait entendus discuter, sachant que Jésus avait bien répondu aux Sadducéens, s'approcha et lui demanda « Quel est le premier de tous les commandements ?» Jésus répondit « Voici le premier. Écoute, Israël, le Seigneur, notre Dieu, est l'unique Seigneur. Et tu aimeras le Seigneur, ton Dieu, de tout ton cœur, de toute ton âme, de toute ta pensée et de toute ta force. Voici le second. Tu aimeras ton prochain comme toi-même. Il n'y a pas d'autre commandement plus grand que cela. » Le scribe lui dit, « Bien, maître, mais tu as dit avec vérité que Dieu est unique et qu'il n'y en a point d'autre que lui, et que l'aimer de tout son cœur, de toute sa pensée, de toute son âme et de toute sa force, et aimer son prochain comme soi-même, c'est plus que tous les holocaustes et tous les sacrifices. » Jésus, voyant qu'il avait répondu avec intelligence, lui dit, « Tu n'es pas loin du royaume de Dieu, et personne n'osera plus lui poser des questions. » Jésus, continuant à enseigner dans le temple, dit, « Comment les scribes disent-ils que le Christ est le fils de David ?» David lui-même, animé par l'Esprit Saint, a dit, « Le Seigneur a dit à mon Seigneur, « Assieds-toi à ma droite, jusqu'à ce que je fasse de tes ennemis ton marchepied. » David lui-même l'appelle Seigneur. Comment donc est-il son fils ? Et une grande foule l'écoutait avec plaisir. Il leur disait dans son enseignement, « Gardez-vous des scribes, qui aiment à se prononcer en robe longue et à être salués dans les places publiques, qui recherchent les premiers sièges dans les synagogues et les premières places dans les festins, qui dévorent les maisons des veuves et qui font pour l'apparence de longues prières. Ils seront jugés plus sévèrement. » Jésus, s'étant assis vis-à-vis du tronc, regardait comment la foule y mettait de l'argent. Plusieurs riches mettaient beaucoup. Il vint aussi une pauvre veuve. Elle y mit deux petites pièces, faisant un quart de sou. Alors Jésus, ayant appelé ses disciples, leur dit, « Je vous le dis en vérité. Cette pauvre veuve a donné plus qu'aucun de ceux qui ont mis dans le tronc. Car tous ont mis de leur superflu, mais elle a mis de son nécessaire, tout ce qu'elle possédait, tout ce qu'elle avait pour vivre. » Psaume 42. Comme une biche soupire après des courants d'eau, ainsi mon âme soupire après toi, ô Dieu. Mon âme a soif de Dieu, du Dieu vivant. Quand irai-je et paraîtrai-je devant la face de Dieu? Mes larmes sont ma nourriture jour et nuit, pendant qu'on me dit sans cesse, « Où est ton Dieu ?» Je me rappelle avec effusion de cœur quand je marchais entouré de la foule et que je m'avançais à sa tête vers la maison de Dieu, au milieu des cris de joie et des actions de grâce d'une multitude en fête. Pourquoi t'as battu, mon âme, et gémis-tu au-dedans de moi ? Espère en Dieu, car je le louerai encore. Il est mon salut et mon Dieu. Mon âme est abattue au-dedans de moi. Aussi, c'est à toi que je pense. Depuis le pays du Jourdain, depuis l'Hermon, depuis la montagne de Mitzéar. Un flot appelle un autre flot au bruit de tes ondées. Toutes tes vagues et tous tes flots passent sur moi. Le jour, l'Éternel m'accordait sa grâce. La nuit, je chantais ses louanges, j'adressais une prière au Dieu de ma vie. Je dis à Dieu, mon rocher, pourquoi m'oublies-tu? Pourquoi dois-je marcher dans la tristesse, sous l'oppression de l'ennemi? Mes os se brisent quand mes persécuteurs m'outragent, en me disant sans cesse, où est ton Dieu? Pourquoi t'abattu, mon âme, et gémis-tu au-dedans de moi? Espère en Dieu, car je le louerai encore. Il est mon salut et mon Dieu. Proverbe, chapitre 18. Celui qui se tient à l'écart cherche ce qui lui plaît. Il s'irrite contre tout ce qui est sage. Ce n'est pas à l'intelligence que l'insensé prend plaisir. C'est à la manifestation de ses pensées. Quand vient le méchant, vient aussi le mépris. Et avec la honte, vient l'opprobre. Les paroles de la bouche d'un homme sont des eaux profondes. La source de la sagesse est un torrent qui jaillit. Il n'est pas bon d'avoir égard à la personne du méchant, pour faire tort au juste dans le jugement. Les lèvres de l'insensé se mêlent aux querelles, et sa bouche provoque les coups. La bouche de l'insensé cause sa ruine, et ses lèvres sont un piège pour son âme. Les paroles du rapporteur sont comme des friandises. Elles descendent jusqu'au fond des entrailles. Celui qui se relâche dans son travail est frère de celui qui détruit. Le nom de l'Éternel est une tour forte. Le juste s'y réfugie et se trouve en sûreté. La fortune est pour le riche une ville forte. Dans son imagination, c'est une haute muraille. Avant la ruine, le cœur de l'homme s'élève, mais l'humanité précède la gloire. Celui qui répond avant d'avoir écouté fait un acte de folie et s'attire la confusion. L'esprit de l'homme le soutient dans la maladie, mais l'esprit abattu, qui le relèvera? Un cœur intelligent acquiert la science, et l'oreille des sages cherche la science. Les présents d'un homme lui élargissent la voie et lui donnent accès auprès des grands. Le premier qui parle dans sa cause paraît juste. Vient sa partie adverse et on l'examine. Le sort fait cesser les contestations et décide entre les puissants. Des frères sont plus intraitables qu'une ville forte et leurs querelles sont comme les verrous d'un palais. C'est du fruit de sa bouche que l'homme rassasie son corps, c'est du produit de ses lèvres qu'il se rassasie. La mort et la vie sont au pouvoir de la langue. Quiconque l'aime en mangera les fruits. Celui qui trouve une femme trouve le bonheur. C'est une grâce qu'il obtient de l'Éternel. Le pauvre parle en suppliant et le riche répond avec dureté. Celui qui a beaucoup d'amis les a pour son malheur, mais il est tel ami plus attaché qu'un frère. Jean, chapitre 3. Mais il y eut un homme d'entre les pharisiens, nommé Nicodème, un chef des Juifs, qui vint, lui, auprès de Jésus, de nuit, et lui dit « Rabbi, nous savons que tu es un docteur venu de Dieu, car personne ne peut faire ces miracles que tu fais, si Dieu n'est avec lui. » Jésus lui répondit « en vérité je te le dis, si un homme ne naît de nouveau, il ne peut voir le royaume de Dieu. » Nicodème lui dit, « Comment un homme peut-il naître quand il est vieux? Peut-il rentrer dans le sein de sa mère et naître ?» Jésus répondit, « en vérité je te le dis, si un homme ne naît d'eau et d'esprit, il ne peut entrer dans le royaume de Dieu. Ce qui est né de la chair est chair, ce qui est né de l'esprit est esprit. Ne t'étonne pas que je t'ai dit, il faut que vous naissiez de nouveau. Le vent souffle où il veut, et tu en entends le bruit. Mais tu ne sais d'où il vient, ni où il va. Il en est ainsi de tout homme qui est né de l'esprit. » Nicodème lui dit, « Comment cela peut-il se faire ?» Jésus lui répondit, « Tu es le docteur d'Israël, et tu ne sais pas ces choses. En vérité, je te le dis. » Nous disons ce que nous savons, et nous rendons témoignage de ce que nous avons vu, et vous ne recevez pas notre témoignage. Si vous ne croyez pas quand je vous ai parlé des choses terrestres, comment croirez-vous quand je vous parlerai des choses célestes? Personne n'est monté au ciel, si ce n'est celui qui est descendu du ciel, le Fils de l'homme qui est dans le ciel. Et comme Moïse éleva le serpent dans le désert, il faut de même que le Fils de l'homme soit élevé, afin que quiconque croit en lui ait la vie éternelle. Car Dieu a tant aimé le monde qu'il a donné son Fils unique, afin que quiconque croit en lui ne périsse point, mais qu'il ait la vie éternelle. Dieu, en effet, n'a pas envoyé son Fils dans le monde pour qu'il juge le monde, mais pour que le monde soit sauvé par lui. Celui qui croit en lui n'est point jugé, mais celui qui ne croit pas est déjà jugé, parce qu'il n'a pas cru au nom du Fils unique de Dieu. Et ce jugement, c'est que, la lumière étant venue dans le monde, les hommes ont préféré les ténèbres à la lumière, parce que leurs œuvres étaient mauvaises. Car quiconque fait le mal est la lumière, et ne vient point à la lumière, de peur que ses œuvres ne soient dévoilées. Mais celui qui agit selon la vérité vient à la lumière, afin que ses œuvres soient manifestées, parce qu'elles sont faites en Dieu. Après cela, Jésus, accompagné de ses disciples, se rendit dans la terre de Judée, et là, il demeurait avec eux, et il baptisait. Jean aussi baptisait à Énon, près de Salim, parce qu'il y avait là beaucoup d'eau, et on y venait pour être baptisé, car Jean n'avait pas encore été mis en prison. Or, il s'éleva de la part des disciples de Jean une dispute avec un juif touchant la purification. Ils vinrent trouver Jean et lui dirent « Rabbi, celui qui était avec toi au-delà du Jourdain et à qui tu as rendu témoignage, voici, il baptise et tous vont à lui. » Jean répondit « Un homme ne peut recevoir que ce qui lui a été donné du ciel. Vous-même m'êtes témoin que j'ai dit « Je ne suis pas le Christ, mais j'ai été envoyé devant lui. » Celui à qui appartient l'épouse, c'est l'époux. Mais l'ami de l'époux, qui se tient là et qui l'entend, éprouve une grande joie à cause de la voix de l'époux. Aussi, cette joie, qui est la mienne, est parfaite. Il faut qu'il croisse et que je diminue. Celui qui vient d'en haut est au-dessus de tous. Celui qui est de la terre est de la terre. Et il parle comme étant de la terre. Celui qui vient du ciel est au-dessus de tous. Il rend témoignage de ce qu'il a vu et entendu, et personne ne reçoit son témoignage. Celui qui a reçu son témoignage a certifié que Dieu est vrai. Car celui que Dieu a envoyé dit les paroles de Dieu, parce que Dieu ne lui donne pas l'esprit avec mesure. Le Père aime le Fils, et il a remis toutes choses entre ses mains. Celui qui croit au Fils a la vie éternelle. Celui qui ne croit pas au Fils ne verra point la vie, mais la colère de Dieu demeure sur lui. Psaume 2. Pourquoi ce tumulte parmi les nations? Ces vaines pensées parmi les peuples? Pourquoi les rois de la terre se soulèvent-ils? Et les princes se liguent-ils avec eux contre l'Éternel et contre son oint? Brisons leurs liens, délivrons-nous de leurs chaînes. Celui qui siège dans les cieux rit, le Seigneur se moque d'eux. Puis il leur parle dans sa colère, il les épouvante dans sa fureur. C'est moi qui ai oint mon roi sur Sion, ma montagne sainte. Je publierai le décret. L'Éternel m'a dit, « Tu es mon fils, je t'ai engendré aujourd'hui. » Demande-moi, et je te donnerai les nations pour héritage, les extrémités de la terre pour possession. Tu les briseras avec une verge de fer, tu les briseras comme le vase d'un potier. Et maintenant, roi, conduisez-vous avec sagesse. Juge de la terre, recevez instruction. Servez l'Éternel avec crainte et réjouissez-vous avec tremblement. Baisez le Fils, de peur qu'il ne s'irrite et que vous ne périssiez dans votre voie, car sa colère est prompte à s'enflammer. Heureux tous ceux qui se confient en lui. Psaume 3. Ô Éternel, que mes ennemis sont nombreux. Quelle multitude se lève contre moi ? Combien qui disent à mon sujet « Plus de salut pour lui auprès de Dieu ?» Mais toi, ô Éternel, tu es mon bouclier, tu es ma gloire et tu relèves ma tête. De ma voix, je crie à l'Éternel, et il me répond de sa montagne sainte. Je me couche et je m'endors, je me réveille, car l'Éternel est mon soutien. Je ne crains pas les myriades de peuples qui m'assiègent de toutes parts. Lève-toi, Éternel, sauve-moi, mon Dieu, car tu frappes à la joue tous mes ennemis, tu brises les dents des méchants. Le salut est auprès de l'Éternel. Que ta bénédiction soit sur ton peuple. Ecclésiaste, chapitre 1. Parole de l'Ecclésiaste, fils de David, roi de Jérusalem. Vanité des vanités, dit l'Ecclésiaste. Vanité des vanités, tout est vanité. Quel avantage revient-il à l'homme de toute la peine qu'il se donne sous le soleil? Une génération s'en va, une autre vient, et la terre subsiste toujours. Le soleil se lève, le soleil se couche. Il soupire après le lieu d'où il se lève de nouveau. Le vent se dirige vers le midi, tourne vers le nord, puis il tourne encore et reprend les mêmes circuits. Tous les fleuves vont à la mer, et la mer n'est point remplie. Il continue à aller vers le lieu où il se dirige. Toutes choses sont en travail au-delà de ce qu'on peut dire. L'œil ne se rassasie pas de voir, et l'oreille ne se lasse pas d'entendre. Ce qui a été, c'est ce qui sera, et ce qui s'est fait, c'est ce qui se fera. Il n'y a rien de nouveau sous le soleil. S'il est une chose dont on dise « Vois ceci », s'il est une chose dont on dise « Vois ceci »,

c'est. Et ce qui manque ne peut être compté. J'ai dit en mon cœur, « Voici, j'ai grandi et surpassé en sagesse tous ceux qui ont dominé avant moi sur Jérusalem, et mon cœur a vu beaucoup de sagesse et de science. J'ai appliqué mon cœur à connaître la sagesse et à connaître la sottise et la folie. J'ai compris que cela aussi, c'est la poursuite du vent. Car avec beaucoup de sagesse, on a beaucoup de chagrin, et celui qui augmente sa science augmente sa douleur. » Proverbes, chapitre 13. Un fils sage écoute l'instruction de son père, mais le moqueur n'écoute pas la réprimande. Par le fruit de la bouche, on jouit du bien, mais ce qui désire les perfides, c'est la violence. Celui qui veille sur sa bouche garde son âme. Celui qui ouvre de grandes lèvres court à sa perte. L'âme du paresseux a des désirs qu'il ne peut satisfaire, mais l'âme des hommes diligents sera rassasiée. Le juste hait les paroles mensongères. Le méchant se rend odieux et se couvre de honte. La justice garde celui dont la voie est intègre, mais la méchanceté cause la ruine du pécheur. Tel fait le riche et n'a rien du tout. Tel fait le pauvre et a de grands biens. La richesse d'un homme sert de rançon pour sa vie, mais le pauvre n'écoute pas la réprimande. La lumière des justes est joyeuse, mais la lampe des méchants s'éteint. C'est seulement par orgueil qu'on excite des querelles, mais la sagesse est avec ceux qui écoutent les conseils. La richesse mal acquise diminue, mais celui qui amasse peu à peu l'augmente. Un espoir différé rend le cœur malade, mais un désir accompli est un arbre de vie. Celui qui méprise la parole se perd, mais celui qui craint le précepte est récompensé. L'enseignement du sage est une source de vie, pour détourner des pièges de la mort. Une raison saine a pour fruit la grâce, mais la voie des perfides est rude. Tout homme prudent agit avec connaissance, mais l'insensé fait étalage de folie. Un envoyé méchant tombe dans le malheur, mais un messager fidèle apporte la guérison. La pauvreté et la honte sont le partage de celui qui rejette la correction, mais celui qui a égard à la réprimande est honoré. Un désir accompli est doux à l'âme, mais s'éloigner du mal fait horreur aux insensés. Celui qui fréquente les sages devient sage, mais celui qui se plaît avec les insensés s'en trouve mal. Le malheur poursuit ceux qui pêchent, mais le bonheur récompense les justes. L'homme de bien a pour héritier les enfants de ses enfants, mais les richesses du pécheur sont réservées pour le juste. Le champ que défriche le pauvre donne une nourriture abondante, mais telle périt par défaut de justice. Celui qui mélange sa verge est son fils, mais celui qui l'aime cherche à le corriger. Le juste mange et satisfait son appétit, mais le ventre des méchants éprouve la disette. Psaume 57. Aie pitié de moi, ô Dieu, aie pitié de moi. Car en toi mon âme cherche un refuge. Je recherche un refuge à l'ombre de tes ailes, jusqu'à ce que les calamités soient passées. Je crie au Dieu très haut, au Dieu qui agit en ma faveur. Il m'enverra du ciel le salut, tandis que mon persécuteur se répand en outrage. Dieu enverra sa bonté et sa fidélité. Mon âme est parmi des lions. Je suis couché au milieu des gens qui vomissent la flamme, au milieu d'hommes qui ont pour dents la lance et les flèches, et dont la langue est un glaive tranchant. Élève-toi sur les cieux, ô Dieu, que ta gloire soit sur toute la terre. Ils avaient tendu un filet sous mes pas. Mon âme se courbait. Ils avaient creusé une fosse devant moi. Ils y sont tombés. Mon cœur est affermi, ô Dieu, mon cœur est affermi. Je chanterai, je ferai retentir mes instruments.

0: Réveille-toi, mon âme. Réveillez-vous, mon luth et ma harpe. Je réveillerai l'aurore. Je te louerai parmi les peuples, Seigneur. Je te chanterai parmi les nations. Car ta bonté atteint jusqu'aux cieux et ta fidélité jusqu'aux nues. Élève-toi sur les cieux, ô Dieu, que ta gloire soit sur toute la terre. Premier épître de Pierre, chapitre 5. Voici les exhortations que j'adresse aux anciens qui sont parmi vous. Moi, ancien comme eux, témoin des souffrances de Christ et participant de la gloire qui doit être manifestée. Paissez le troupeau de Dieu qui est sous votre garde, non par contrainte, mais volontairement, selon Dieu. Non pour un gain sordide, mais avec dévouement. Non comme dominant sur ceux qui vous sont échus en partage, mais en étant les modèles du troupeau. Et lorsque le souverain pasteur paraîtra, vous obtiendrez la couronne incorruptible de la gloire. De même, vous qui êtes jeunes, soyez soumis aux anciens. Et tous, dans vos rapports mutuels, revêtez-vous d'humilité. Car Dieu résiste aux orgueilleux, mais il fait grâce aux humbles. Humiliez-vous donc sous la puissante main de Dieu, afin qu'il vous élève au temps convenable. Et déchargez-vous sur lui de tous vos soucis, car lui-même prend soin de vous. Soyez sobres, veillez. Votre adversaire, le diable, rôde comme un lion rugissant, cherchant qui il dévorera. Résistez-lui avec une foi ferme, sachant que les mêmes souffrances sont imposées à vos frères dans le monde. Le Dieu de toute grâce, qui vous a appelé en Jésus-Christ, à sa gloire éternelle. Après que vous aurez souffert un peu de temps, vous perfectionnera lui-même, vous affirmera, vous fortifiera, vous rendra inébranlable. À lui soit la puissance au siècle des siècles. Amen. C'est par Sylvain, qui est à mes yeux un frère fidèle, que je vous écris ce peu de mots, pour vous exhorter et pour vous attester que la grâce de Dieu à laquelle vous êtes attachés est la véritable. L'Église des élus qui est à Babylone vous salue, ainsi que Marc, mon fils. Saluez-vous les uns les autres par un baiser d'affection. Que la paix soit avec vous tous qui êtes en Christ. Psaume 64. Ô Dieu, écoute ma voix quand je gémis. Protège ma vie contre l'ennemi que je crains. Garantis-moi des complots des méchants, de la troupe bruyante des hommes iniques. Ils aiguisent leur langue comme un glaive, ils lancent comme des traits leurs paroles amères. Pour tirer en cachette sur l'innocent, ils tirent sur lui à l'improviste et n'ont aucune crainte. Ils se fortifient dans leur méchanceté. Ils se concertent pour tendre des pièges. Ils disent « Qui les verra ?» Ils méditent des crimes. Nous voici prêts. Le plan est conçu. La pensée intime, le cœur de chacun est un abîme. Dieu lance contre eux ses traits. Soudain, les voilà frappés. Leur langue a causé leur chute. Tous ceux qui les voient secouent la tête. Tous les hommes sont saisis de crainte. Ils publient ce que Dieu fait et prennent garde à son œuvre. Le juste se réjouit en l'Éternel et cherche en lui son refuge. Tous ceux qui ont le cœur droit se glorifient.
1: Jacques, chapitre 4. D'où viennent les luttes et d'où viennent les querelles parmi vous? N'est-ce pas de vos passions qui combattent dans vos membres? Vous convoitez et vous ne possédez pas. Vous êtes meurtrier et envieux et vous ne pouvez pas obtenir. Vous avez des querelles et des luttes et vous ne possédez pas parce que vous ne demandez pas. Vous demandez et vous ne recevez pas parce que vous demandez mal dans le but de satisfaire vos passions. Adultère que vous êtes, ne savez-vous pas que l'amour du monde est inimitié contre Dieu? Celui donc qui veut être ami du monde se rend ennemi de Dieu. Croyez-vous que l'Écriture parle en vain? C'est avec jalousie que Dieu chérit l'Esprit qu'il a fait habiter en nous. Il accorde, au contraire, une grâce plus excellente. C'est pourquoi l'Écriture dit « Dieu résiste à l'orgueilleux, mais il fait grâce aux humbles. » Soumettez-vous donc à Dieu, résistez au diable, et il fuira loin de vous. Approchez-vous de Dieu, et il s'approchera de vous. Nettoyez vos mains, pécheurs. Purifiez vos cœurs, hommes irrésolus. Sentez votre misère. Soyez dans le deuil et dans les larmes. Que votre rire se change en deuil et votre joie en tristesse. Humiliez-vous devant le Seigneur, et il vous élèvera. Ne parlez point mal les uns des autres, frères. Celui qui parle mal d'un frère ou qui juge son frère, parle mal de la loi et juge la loi. Or, si tu juges la loi, tu n'es pas observateur de la loi, mais tu en es juge. Un seul est législateur et juge. C'est celui qui peut sauver et perdre. Mais toi, qui es-tu qui juge le prochain? À vous maintenant, qui dites: aujourd'hui ou demain, nous irons dans telle ville, nous y passerons une année, nous trafiquerons et nous gagnerons. Vous qui ne savez pas ce qui arrivera demain, car qu'est-ce votre vie? Vous êtes une vapeur qui paraît pour un peu de temps et qui ensuite disparaît. Vous devriez dire au contraire: si Dieu le veut, nous vivrons et nous ferons ceci ou cela. Mais maintenant, vous vous glorifiez dans vos pensées orgueilleuses. C'est chose mauvaise que de se glorifier de la sorte. Celui donc qui sait faire ce qui est bien et qui ne le fait pas, commet un péché. Psaume 53. L'insensé dit en son cœur: il n'y a point de Dieu. Ils se sont corrompus. Ils ont commis des iniquités abominables. Il n'en est aucun qui fasse le bien. Dieu, du haut des cieux, regarde les fils de l'homme pour voir s'il y a quelqu'un qui soit intelligent, qui cherche Dieu. Tous sont égarés, tous sont pervertis. Il n'en est aucun qui fasse le bien, pas même un seul. Ceux qui commettent l'iniquité ont-ils perdu le sens? Ils dévorent mon peuple. Ils le prennent pour nourriture, ils n'invoquent point Dieu. Alors ils trembleront d'épouvante, sans qu'il y ait sujet d'épouvante. Dieu dispersera les eaux de ceux qui campent contre toi. Tu les confondras, car Dieu les a rejetés. Oh, qui fera partir de Sion la délivrance d'Israël? Quand Dieu ramènera les captifs de son peuple, Jacob sera dans l'allégresse, Israël se réjouira. Proverbe, chapitre 10. Proverbe de Salomon. Un fils sage fait la joie d'un père, et un fils insensé le chagrin de sa mère. Les trésors de la méchanceté ne profitent pas, et la justice délivre de la mort. L'Éternel ne laisse pas le juste souffrir de la faim, mais il repousse l'avidité des méchants. Celui qui agit d'une main lâche s'appauvrit, mais la main des diligents enrichit. Celui qui amasse pendant l'été est un fils prudent. Celui qui dort pendant la moisson est un fils qui fait honte. Il y a des bénédictions sur la tête du juste, mais la violence couvre la bouche des méchants. La mémoire du juste est en bénédiction, mais le nom des méchants tombe en pourriture. Celui qui est sage de cœur reçoit les préceptes, mais celui qui est insensé des lèvres court à sa perte. Celui qui marche dans l'intégrité marche avec assurance, mais celui qui prend des voies tortueuses sera découvert. Celui qui cligne des yeux est une cause de chagrin, et celui qui est insensé des lèvres court à sa perte. La bouche du juste est une source de vie, mais la violence couvre la bouche des méchants. La haine excite des querelles, mais l'amour couvre toutes les fautes. Sur les lèvres de l'homme intelligent se trouve la sagesse. Mais la verge est pour le dos de celui qui est dépourvu de sens. Les sages tiennent la science en réserve, mais la bouche de l'insensé est une ruine prochaine. La fortune est pour le riche une ville forte. La ruine des misérables, c'est leur pauvreté. L'œuvre du juste est pour la vie. Le gain du méchant est pour le péché. Celui qui se souvient de la correction prend le chemin de la vie. Mais celui qui oublie la réprimande s'égare. Celui qui dissimule la haine a des lèvres menteuses, et celui qui répand la calomnie est un insensé. Celui qui parle beaucoup ne manque pas de péché, mais celui qui retient ses lèvres est un homme prudent. La langue du juste est un argent de choix, le cœur des méchants est peu de chose. Les lèvres du juste dirigent beaucoup d'hommes, et les insensés meurent par défaut de raison. C'est la bénédiction de l'Éternel qui enrichit, et il ne la fait suivre d'aucun chagrin. Commettre le crime paraît un jeu à l'insensé, mais la sagesse appartient à l'homme intelligent. Ce que redoute le méchant, c'est ce qui lui arrive, et ce que désirent les justes leur est accordé. Comme passe le tourbillon, ainsi disparaît le méchant. Mais le juste a des fondements éternels. Ce que le vinaigre est aux dents et la fumée aux yeux, tel est le paresseux pour celui qui l'envoie. La crainte de l'Éternel augmente les jours, mais les années des méchants sont abrégées. L'attente des justes n'est que joie, mais l'espérance des méchants périra. La voie de l'Éternel est un rempart pour l'intégrité, mais elle est une ruine pour ceux qui font le mal. Le juste ne chancellera jamais, mais les méchants n'habiteront pas le pays. La bouche du juste produit la sagesse, mais la langue perverse sera retranchée. Les lèvres du juste connaissent la grâce, et la bouche des méchants, la perversité. Éphésiens, chapitre 5. Devenez donc les imitateurs de Dieu, comme des enfants bien-aimés, et marchez dans la charité, à l'exemple du Christ qui nous a aimés et qui s'est livré lui-même à Dieu pour nous, comme une offrande et un sacrifice de bonne odeur. Que l'impudicité, qu'aucune espèce d'impureté et que la cupidité ne soient pas même nommées parmi vous, ainsi qu'il convient à des saints. Qu'on n'entende ni paroles déshonnêtes, ni propos insensés, ni plaisanteries, choses qui sont contraires à la bienveillance, qu'on entende plutôt des actions de grâce. Car, sachez-le bien, aucun impudique ou impur ou cupide, c'est-à-dire idolâtre, n'a d'héritage dans le royaume de Christ et de Dieu. Que personne ne vous séduise par de vains discours, car c'est à cause de ces choses que la colère de Dieu vient sur les fils de la rébellion. N'ayez donc aucune part avec eux. Autrefois, vous étiez ténèbres, et maintenant vous êtes lumière dans le Seigneur. Marchez comme des enfants de lumière. Car le fruit de la lumière consiste en toutes sortes de bonté, de justice et de vérité. Examinez ce qui est agréable au Seigneur, et ne prenez point part aux œuvres infructueuses des ténèbres, mais plutôt condamnez-les. Car il est honteux de dire ce qu'ils font en secret. Mais tout ce qui est condamné est manifesté par la lumière, car tout ce qui est manifesté est lumière. C'est pour cela qu'il est dit : Réveille-toi, toi qui dors, relève-toi d'entre les morts, et Christ t'éclairera. Prenez garde de vous conduire avec circonspection, non comme des insensés, mais comme des sages. Rachetez le temps, car les jours sont mauvais. C'est pourquoi ne soyez pas inconsidérés, mais comprenez quelle est la volonté du Seigneur. Ne vous enivrez pas de vin, c'est de la débauche. Soyez au contraire remplis d'esprit. Entretenez-vous par des psaumes, par des hymnes et par des cantiques spirituels, chantant et célébrant de tout votre cœur les louanges du Seigneur. Rendez continuellement grâce pour toutes choses à Dieu le Père, au nom de notre Seigneur Jésus-Christ, vous soumettant les uns aux autres dans la crainte du Christ. Femmes, soyez soumises à vos maris, comme au Seigneur, car le mari est le chef de la femme, comme Christ est le chef de l'Église, qui est son corps et dont il est le Sauveur. Or, de même que l'Église est soumise à Christ, les femmes aussi doivent l'être à leur mari en toutes choses. Marie, aimez vos femmes comme Christ a aimé l'Église et s'est livré lui-même pour elle, afin de sanctifier par la parole après l'avoir purifiée par le baptême d'eau, afin de faire paraître devant lui cette Église glorieuse, sans tache, ni ride, ni rien de semblable, mais sainte et irrépréhensible. C'est ainsi que les maris doivent aimer leur femme, comme leur propre corps. Celui qui aime sa femme s'aime lui-même, car jamais personne n'a haï sa propre chair. Mais il la nourrit et en prend soin, comme Christ le fait pour l'Église, parce que nous sommes membres de son corps. C'est pourquoi l'homme quittera son père et sa mère et s'attachera à sa femme, et les deux deviendront une seule chair. Ce mystère est grand. Je dis cela par rapport à Christ et à l'Église. Du reste, que chacun de vous aime sa femme comme lui-même, et que la femme respecte son mari. Marc, chapitre 4. Jésus se mit de nouveau à enseigner au bord de la mer. Une grande foule s'étant assemblée auprès de lui, il monta et s'assit dans une barque, sur la mer. Toute la foule était à terre sur le rivage. Il leur enseigna beaucoup de choses en paraboles, et il leur dit dans son enseignement : Écoutez. Un semeur sortit pour semer. Comme il semait, une partie de la semence tomba le long du chemin. Les oiseaux vinrent et la mangèrent. Une autre partie tomba dans un endroit pierreux, où il n'avait pas beaucoup de terre. Elle leva aussitôt, parce qu'elle ne trouva pas un sol profond. Mais quand le soleil parut, elle fut brûlée et sécha, faute de racines. Une autre partie tomba parmi les épines. Les épines montèrent et l'étouffèrent, et elle ne donna point de fruits. Une autre partie tomba dans la bonne terre. Elle donna du fruit qui montait et croissait, et elle rapporta 30, 60 et 100 pour un. Puis il dit : Que celui qui a des oreilles pour entendre, entende. Lorsqu'il fut en particulier, ceux qui l'entouraient avec les 12 l'interrogèrent sur les paraboles. Il leur dit : C'est à vous qu'a été donné le mystère du royaume de Dieu. Mais pour ceux qui sont dehors, tout se passe en paraboles, afin qu'en voyant, ils voient et n'aperçoivent point, et qu'en entendant, ils entendent et ne comprennent point, de peur qu'ils ne se convertissent et que les péchés ne leur soient pardonnés. Il leur dit encore : Vous ne comprenez pas cette parabole ? Comment donc comprendrez-vous toutes les paraboles ? Le semeur sème la parole. Les uns sont sur le long du chemin, où la parole est semée. Quand ils l'ont entendue, aussitôt Satan vient et enlève la parole qui était semée en eux. Les autres, pareillement, reçoivent la semence dans les endroits pierreux. Quand ils entendent la parole, ils la reçoivent d'abord avec joie. Mais ils n'ont pas de racines en eux-mêmes. Ils manquent de persistance. Et dès que survient une tribulation ou une persécution à cause de la parole, ils y trouvent une occasion de chute. D'autres reçoivent la semence parmi les épines. Ce sont ceux qui entendent la parole, mais en qui les soucis du siècle, la séduction des richesses et l'invasion des autres convoitises étouffent la parole, et la rendent infructueuse. D'autres reçoivent la semence dans la bonne terre. Ce sont ceux qui entendent la parole, la reçoivent et portent du fruit, 30, 60 et 100 pour un. Il leur dit encore, « Apportons la lampe pour la mettre sous le boisseau ou sous le lit. N'est-ce pas pour la mettre sur le chandelier ? Car il n'est rien de caché qui ne doive être découvert, rien de secret qui ne doive être mis au jour. Si quelqu'un a des oreilles pour entendre, qu'il entende. » Il dit encore, « Prenez garde à ce que vous entendez. On vous mesurera avec la mesure dont vous vous serez servi, et on y ajoutera pour vous. Car on donnera à celui qui a, mais à celui qui n'a pas, on ôtera même ce qu'il a. » Il dit encore, « Il en est du royaume de Dieu comme quand un homme jette de la semence en terre. Qu'il dorme ou qu'il veille, nuit et jour, la semence germe et croît sans qu'il sache comment. La terre produit d'elle-même d'abord l'herbe, puis l'épi, puis le grain tout formé dans l'épi. Et dès que le fruit est mûr, on y met la faucille, car la moisson est là. » Il dit encore, « À quoi comparerons-nous le royaume de Dieu, ou par quelle parabole le représenterons-nous ? Il est semblable à un grain de sénévé, qui, lorsqu'on le sème en terre, est la plus petite de toutes les semences qui sont sur la terre. Mais lorsqu'il a été semé, il monte, devient plus grand que tous les légumes, et pousse de grandes branches, en sorte que les oiseaux du ciel peuvent habiter sous son ombre. » C'est par beaucoup de paraboles de ce genre qu'il leur annonçait la parole, selon qu'ils étaient capables de l'entendre. Il ne leur parlait point sans parabole, mais en particulier, il expliquait tout à ses disciples. Ce même jour, sur le soir, Jésus leur dit, « Passons à l'autre bord. » Après avoir renvoyé la foule, ils l'emmenèrent dans la barque où il se trouvait. Il y avait aussi d'autres barques avec lui. Il s'éleva un grand tourbillon, et les flots se jetaient dans la barque, au point qu'elle se remplissait déjà. Et lui, il dormait à la poupe sur le coussin. Ils le réveillèrent et lui dirent, « Maître, ne t'inquiètes-tu pas de ce que nous périssons ?» S'étant réveillé, il menaça le vent et dit à la mer, « Silence, tais-toi !» Et le vent cessa, et il y eut un grand calme. Puis il leur dit, « Pourquoi avez-vous ainsi peur? Comment n'avez-vous point de foi ?» Ils furent saisis d'une grande frayeur, et ils se disent les uns aux autres, « Quel est donc celui-ci, à qui obéissent même le vent et la mer ?» Psaume 101. Je chanterai la bonté et la justice. C'est à toi, Éternel, que je chanterai. Je prendrai garde à la voie droite. Quand viendras-tu à moi? Je marcherai dans l'intégrité de mon cœur, au milieu de ma maison. Je ne mettrai rien de mauvais devant mes yeux. Je hais la conduite des pécheurs. Elle ne s'attachera point à moi. Le cœur pervers s'éloignera de moi. Je ne veux pas connaître le méchant. Celui qui calomnie en secret son prochain, je l'anéantirai. Celui qui a des regards hautains et un cœur enflé, je ne le supporterai pas. J'aurai les yeux sur les fidèles du pays, pour qu'ils demeurent auprès de moi. Celui qui marche dans une voie intègre sera mon serviteur. Celui qui se livre à la fraude n'habitera pas dans ma maison. Celui qui dit des mensonges ne subsistera pas en ma présence. Chaque matin, j'anéantirai tous les méchants du pays, afin d'exterminer de la ville de l'Éternel tous ceux qui commettent l'iniquité. » Proverbe, chapitre 31. Parole du roi Lemuel, sentences par lesquelles sa mère l'instruisit. « Que te dirai-je, mon fils ? Que te dirai-je, fils de mes entrailles ? Que te dirai-je, mon fils, objet de mes vœux ? Ne livre pas ta vigueur aux femmes, et tes voix à celles qui perdent les rois. Ce n'est point au roi, le muel, ce n'est point au roi de boire du vin, ni au prince de rechercher des liqueurs fortes, de peur qu'en buvant, il n'oublie la loi, et ne méconnaisse les droits de tous les malheureux. Donnez des liqueurs fortes à celui qui périt, et du vin à celui qui a l'amertume dans l'âme. Qu'il boive et oublie sa pauvreté, et qu'il ne se souvienne plus de ses peines. Ouvre ta bouche pour le muet, pour la cause de tous les délaissés. Ouvre ta bouche, juge avec justice et défends le malheureux et l'indigent. Qui peut trouver une femme vertueuse ? Elle a bien plus de valeur que les perles. Le cœur de son mari a confiance en elle, et les produits ne lui feront pas défaut. Elle lui fait du bien, et non du mal, tous les jours de sa vie. Elle se procure de la laine et du vin et travaille d'une main joyeuse. Elle est comme un navire marchand, elle amène son pain de loin. Elle se lève lorsqu'il est encore nuit, et elle donne la nourriture à sa maison et la tâche à ses servantes. Elle pense à un champ, et elle l'acquiert. Du fruit de son travail, elle plante une vigne. Elle ceint de force ses reins, et elle affermit ses bras. Elle sent que ce qu'elle gagne est bon. Sa lampe ne s'éteint point pendant la nuit. Elle met la main à la quenouille, et ses doigts tiennent le fuseau. Elle tend la main au malheureux, elle tend la main à l'indigent. Elle ne craint pas la neige pour sa maison, car toute sa maison est vêtue de cramoisi. Elle se fait des couvertures, elle a des vêtements de fin lin et de pourpre. Son mari est considéré aux portes, lorsqu'il siège avec les anciens du pays. Elle fait des chemises et les vend, et elle livre des ceintures aux marchands. Elle est revêtue de force et de gloire, et elle se rit de l'avenir. Elle ouvre la bouche avec sagesse, et des instructions aimables sont sur sa langue. Elle veille sur ce qui se passe dans sa maison, et elle ne mange pas le pain de paresse. Ses fils se lèvent et la disent heureuse. Son mari se lève et lui donne des louanges. Plusieurs filles ont une conduite vertueuse, mais toi, tu les surpasses toutes. La grâce est trompeuse et la beauté est vaine. La femme qui craint l'Éternel est celle qui sera louée. Récompensez-la du fruit de son travail et qu'aux portes ses œuvres la louent. Proverbes, chapitre 11. La balance fausse est en horreur à l'Éternel, mais le poids juste lui est agréable. Quand vient l'orgueil, vient aussi l'ignominie, mais la sagesse est avec les humbles. L'intégrité des hommes droits les dirige, mais les détours des perfides causent leur ruine. Au jour de la colère, la richesse ne sert à rien, mais la justice délivre de la mort. La justice de l'homme intègre aplanit sa voie, mais le méchant tombe par sa méchanceté. La justice des hommes droits les délivre, mais les méchants sont pris par leur malice. À la mort du méchant, son esprit périt, et l'attente des hommes iniques est anéantie. Le juste est délivré de la détresse, et le méchant prend sa place. Par sa bouche, l'impie perd son prochain, mais les justes sont délivrés par la science. Quand les justes sont heureux, la ville est dans la joie, et quand les méchants périssent, on pousse des cris d'allégresse. La ville s'élève par la bénédiction des hommes droits, mais elle est renversée par la bouche des méchants. Celui qui méprise son prochain est dépourvu de sens, mais l'homme qui a de l'intelligence se tait. Celui qui répand la calomnie dévoile les secrets, mais celui qui a l'esprit fidèle les garde. Quand la prudence fait défaut, le peuple tombe, et le salut est dans le grand nombre des conseillers. Celui qui cautionne autrui s'en trouve mal, mais celui qui craint de s'engager est en sécurité. Une femme qui a de la grâce obtient la gloire, et ceux qui ont de la force obtiennent la richesse. L'homme bon fait du bien à son âme, mais l'homme cruel trouble sa propre chair. Le méchant fait un gain trompeur, mais celui qui sème la justice a un salaire véritable. Ainsi la justice conduit à la vie, mais celui qui poursuit le mal trouve la mort. Ceux qui ont le cœur pervers sont en abomination à l'Éternel, mais ceux dont la voie est intègre lui sont agréables. Certes, le méchant ne restera pas impuni, mais la postérité des justes sera sauvée. Un anneau d'or au nez d'un pourceau, c'est une femme belle et dépourvue de sens. Le désir des justes, c'est seulement le bien. L'attente des méchants, c'est la fureur. Tel qui donne libéralement devient plus riche, et tel qui épargne à l'excès ne fait que s'appauvrir. L'âme bienfaisante sera rassasiée, et celui qui arrose sera lui-même arrosé. Celui qui retient le blé est maudit du peuple, mais la bénédiction est sur la tête de celui qui le vend. Celui qui recherche le bien s'attire de la faveur, mais celui qui poursuit le mal en est atteint. Celui qui se confie dans ses richesses tombera, mais les justes verdiront comme le feuillage. Celui qui trouble sa maison héritera du vent, et l'insensé sera l'esclave de l'homme sage. Le fruit du juste est un arbre de vie, et le sage s'empare des âmes. Voici, le juste reçoit sur la terre une rétribution. Combien plus le méchant et le pécheur ?

Bonjour à tous, je suis Raphaël Mambou, que Jésus vous bénisse, qui que vous soyez, où que vous soyez, le nom de cette émission est Venez à Jésus. C'est une grâce, c'est un honneur, c'est un privilège de pouvoir vous retrouver encore aujourd'hui autour de la parole de Dieu pour partager quelques versets bibliques sur la restauration. C'est notre cinquième émission et je bénis grandement le Seigneur pour cela. Avant d'aller plus loin, je voudrais vous inviter à baisser la tête dans la prière, afin de remettre le reste des 30 minutes entre les mains du Seigneur. Prions. Père éternel, nous venons devant toi te dire merci. Merci pour le souffle de vie, merci pour ton amour, merci pour ta grâce, merci pour ta bonté, merci pour ta miséricorde, merci pour ton salut qui se trouve en Jésus-Christ, pour le souffle de vie. Merci parce que tu permets qu'aujourd'hui nous écoutions encore ta parole sur la restauration. Père, tu veux nous restaurer. Tu es un Dieu plein d'amour, de grâce, de bonté, de miséricorde, et tu veux nous faire comprendre qui tu es et ce que tu attends de nous et ce que tu veux faire dans nos vies, Père. Permets qu'en ce jour où nous allons encore partager quelques versets bibliques, permets, Seigneur, que je disparaisse et que toi seul paraisses et que tu parles à ton peuple, Seigneur. Inspire-moi les mots. Mets les mots dans ma bouche, Seigneur. Parle. C'est vrai que j'ai préparé ce message, mais je voudrais t'entendre toi parler, afin que moi aussi je sois édifié. Au nom de ton Fils Jésus-Christ, nous avons ainsi prié. Amen. La restauration. Nous avons défini la restauration comme étant une action consistant à restaurer, c'est-à-dire remettre en place un état précédent qui a été altéré, qui a été détruit, qui a été endommagé. En d'autres termes, la restauration, c'est reconstruire quelque chose qui existait. C'est rebâtir quelque chose qui s'était effondré. C'est remettre à neuf quelque chose qui a été gâté, qui a été gâché, qui a été détruit. C'est réhabiller quelque chose qui a été dénudé. Mon frère, ma sœur, ce ne sont pas des simples paroles que vous entendez aujourd'hui. Je ne sais pas qui vous êtes. Mais je sais qui est Jésus-Christ. Je ne sais pas ce que vous avez fait, mais je sais ce que Jésus-Christ peut faire dans votre vie. Il veut restaurer tous les hommes et toutes les femmes. La restauration est biblique. Elle est possible. Et elle fait partie de la volonté de Dieu dans votre vie. Qui que vous soyez une prostituée, un meurtrier, un homme ou une femme qui avait passé sa vie à avorter, à tuer. Vous avez détruit votre vie par ignorance, ou soit vous étiez conscient de ce que vous faisiez, mais vous vous rendez compte qu'aujourd'hui, ce que vous avez détruit, vous en avez besoin. J'ai une bonne nouvelle pour vous. La restauration est biblique. La restauration est possible. Jésus dira, je suis venu afin que mes brebis aient la vie. Je suis venu donner de la vie à mes brebis. Et qu'elle ait cette vie en abondance, mon frère, ma sœur. Dieu veut vous donner sa vie en abondance, afin que d'autres aussi puissent profiter de la vie de Dieu. Essayez d'imaginer. Moi-même, j'ai été restauré par Dieu, dans mon intelligence, dans mon corps, dans mon esprit. Et sa vie déborde en moi au point que vous, aujourd'hui, vous pouvez aussi en bénéficier. Dieu n'est pas injuste. Dieu n'aime pas plus les blancs que les noirs. Dieu n'aime pas plus les Quinois que les Brazzavillois. Dieu n'aime pas plus les Quinois que les habitants de la province orientale. Dieu n'aime pas plus les Européens que les Américains ou les Européens que les Arabes. Ou les Asiatiques plus que les Sud-Américains. Non, Dieu n'est pas injuste. Son amour n'est pas partagé. Il honore celui qu'il honore lui. Mais il aime tout le monde. La Bible dit qu'il aime le pécheur et qu'il ne veut pas que le pécheur périsse, mais qu'il change de conduite afin qu'il vive. Ce n'est pas la volonté de Dieu que l'homme meure. Non. Lorsque Adam et Ève ont péché dans le jardin d'Éden, Dieu ne s'est pas réjoui. Lorsque les maladies, la mort ont commencé à frapper dans l'humanité, Dieu ne s'est pas réjoui.
Il n'y a pas eu de fête au ciel. Au contraire, il a été attristé. Et la Bible nous dit que Dieu a envoyé son Fils afin que quiconque croit en Jésus-Christ ait la vie et qu'il vive éternellement. Ceci veut dire que ceux qui croient en Jésus-Christ avant n'avaient pas de vie. Donc ils ont été restaurés par Jésus-Christ. Jésus-Christ veut vous restaurer. Oui, Jésus-Christ veut vous restaurer. Et ma prière et mon désir est que ces quelques émissions que vous êtes en train d'entendre et que cette émission particulièrement puisse vous encourager à croire en Jésus-Christ, en la restauration qu'il a payée pour vous à la croix il y a 2000 ans. Je vous invite à lire 2 Chroniques. Lisons 2 Chroniques 7, verset 14. 2 Chroniques 7, verset 14. C'est dans l'Ancien Testament. Commençons au verset 11. 2 Chroniques 7, verset 11. Lorsque Salomon eut achevé la maison de l'Éternel et la maison du roi, et qu'il eut réussi dans tout ce qu'il s'était proposé de faire dans la maison de l'Éternel et dans la maison du roi, l'Éternel apparut à Salomon pendant la nuit et lui dit: J'exauce ta prière et je choisis ce lieu comme la maison où l'on devra m'offrir des sacrifices. Quand je fermerai le ciel et qu'il n'y aura point de pluie, quand j'ordonnerai aux sauterelles de consommer le pays, quand j'enverrai la peste parmi mon peuple. Si mon peuple sur qui est invoqué mon nom s'humilie, prie et cherche ma face, et s'il se détourne de ses mauvaises voies, je l'exaucerai des cieux, je lui pardonnerai son péché et je guérirai son pays. Verset 15. Mes yeux seront ouverts désormais et mes oreilles seront attentives à la prière faite en ce lieu. Maintenant, je choisis et je sanctifie cette maison pour que mon nom y réside à jamais et j'aurai toujours là mes yeux et mon cœur. Salomon, après avoir construit le temple de l'Éternel, qui lui a pris à peu près une vingtaine d'années, fait une dédicace. Et dans cette dédicace, il prie, il dédie le temple au Seigneur, et il dit plein de choses, dont par exemple, écoute Père, écoute Éternel, si un pécheur revient et qu'il vient ici et qu'il prie et qu'il reconnaît sa faute, ne le rejette pas, accepte-le, accepte sa prière. Je ne lis pas textuellement comme c'est dit, mais c'est l'esprit de la prière de Salomon. S'ils sont déportés et qu'ils tournent les regards vers Jérusalem et qu'ils prient, Seigneur, fais leur grâce de revenir, exauce leur prière. Et maintenant, il nous est dit que Dieu répond à la prière de Salomon. Entre parenthèses, Dieu répond toujours aux prières des enfants de Dieu. Je ferme la parenthèse. Et il dit, quand il y aura des désastres, dans Jérusalem, en Israël, parmi le peuple, parmi mon peuple, dit. Hein, c'est comme ça que Dieu dit, parmi mon peuple. Quand ils vivront des défaites, quand ils vivront la peste, la maladie, les souffrances, quand ils vivront les ravages, et on peut faire référence à Deutéronome 28, de 15 à 68, sur les malédictions. Bref, quand ils vivront des malédictions, lorsqu'ils vont en guerre, et que leurs ennemis, lorsqu'ils vont en guerre par un chemin, et que leur ennemi leur fait fuir par sept chemins. Lorsqu'ils construiront des choses, mais ils se rendront compte qu'ils ne peuvent pas bénéficier de ce qu'ils ont construit. Lorsqu'ils feront des batailles, lorsqu'ils feront des inventions, mais qu'ils ne pourront pas profiter. Si ils s'humilient, si ils prient, si ils me cherchent, et s'ils se détournent de leur mauvaise façon de vivre, je veux les exaucer. En d'autres termes, la restauration sera possible. Mon frère, ma sœur, on ne peut restaurer qu'une vie qui a été détruite. On ne peut restaurer une maison qui a été ravagée. On ne peut restaurer un pays qui a été détruit. La restauration, c'est pour ceux et celles qui n'ont plus rien, qui ont tout perdu. Que ce soit eux-mêmes ou que ce soit un étranger.
qu'ils soient conscients ou pas conscients, s'ils ont détruit leur vie, il est possible de reconstruire la vie. Mon frère, ma soeur, peu importe l'âge que vous avez, 50 ans, 60 ans, 70 ans, 70 ans, 80 ans, 90, 20, 30, 15, je ne sais pas, peu importe l'âge que vous avez, c'est possible de prendre un nouveau départ avec Jésus-Christ. Peu importe ce que vous avez fait, c'est possible de prendre un nouveau départ avec Jésus-Christ. C'est ça la restauration. La restauration commence avec Jésus-Christ. Il n'y a pas de restauration sans Jésus-Christ. Cela est valable pour les nations. Cela est valable pour les gouvernements, pour les provinces, pour les communes, pour les entreprises, pour les ministères, les églises. Si Jésus-Christ n'est pas celui qui va restaurer votre vie, votre ministère, votre nation, votre pays, votre foyer, votre famille, votre entreprise, alors il n'y a pas de restauration. Il n'y aura pas. Les hommes peut-être pourront faire quelque chose de l'extérieur, quelque chose qui sera visible, quelque chose qui sera frappant aux yeux, mais l'intérieur sera toujours mort, l'intérieur sera toujours détruit. Jésus a dit, je suis venu donner la vie. Le mot vie vient, le mot vie dont Jésus parle, est une traduction du mot zoé en grec, qui parle de la vie de Dieu, comme celle de Dieu. Cette restauration-là est possible. De tout récupérer que l'ennemi a volé. Tout ce que vous pouvez tout récupérer, tout ce que l'ennemi a détruit, volé, vous pouvez le récupérer. Mais la première étape nous dit, 2 Chroniques 7, verset 14, selon moi, est d'abord le retour à l'Éternel. Si mon peuple s'humilie, prie et cherche ma face. Je suis tenté de dire que c'est seulement une seule chose, revenir à l'Éternel. C'est reconnaître ses fautes. C'est reconnaître qu'on s'est trompé. C'est ça, s'humilier. Ne s'humilie qu'un homme ou une femme qui prend conscience qu'il a pris la mauvaise route. Et il dit, je veux revenir à Dieu. Je veux m'humilier devant lui. Je reconnais que je me suis trompé. Je viens et je lève les yeux vers lui. Mon frère, ma soeur, vous allez peut-être me dire, mais comment revenir à l'Éternel? En Jésus-Christ. En Jésus et en Jésus-Christ seul. Malachie 3, verset 7 nous dit, Malachie 3, verset 7. Depuis le temps de vos pères, vous vous êtes écartés de mes ordonnances. Vous les avez point observées. Revenez à moi et je reviendrai à vous, dit l'Éternel des armées. Et en quoi? Et vous dites, en quoi devons-nous revenir? La partie qui nous intéresse, c'est la partie « Revenez à moi et je reviendrai à vous ». La Bible ne dit pas que ceux qui doivent revenir à Dieu doivent être ceux et celles qui ont commis le moins de fautes possibles. Revenez à moi, c'est qui? Revenez, vous les homosexuels. C'est vrai que le contexte dans lequel le verset est dit dans Malachie 3, c'est par rapport aux offrandes. Mais Dieu ne se limite pas seulement aux offrandes. Les homosexuels, vous pouvez revenir à Dieu. Les lesbiennes, vous pouvez revenir à Dieu. Les impudiques, vous pouvez revenir à Dieu. Les menteurs, vous pouvez revenir à Dieu. Les idolâtres, vous pouvez revenir à Dieu. Les sorciers, revenez à Dieu. Vous pouvez revenir à Dieu au travers de Jésus-Christ. Dieu n'est pas en colère contre vous au point de vous détruire. C'est vrai qu'il n'approuve pas la vie de péché. Mais il veut vous restaurer. Dieu ne fait pas exception des hommes. Il dit pas, celui-là, tu as commis trop de péchés. Je ne sais pas te pardonner. Comme certaines communautés qui prétendent que lorsqu'on a versé le sang humain, il n'y a plus de salut possible pour vous, à moins que vous-même vous versiez aussi votre sang. En d'autres termes, on encourage le suicide. Eh bien, la Bible dit, revenez à moi et je reviendrai à vous. Vous tous qui avez commis des péchés, Dieu vous aime, mon frère. Dieu vous aime, ma sœur. La restauration est possible pour vous.
Rappelez-vous, restaurer, c'est remettre en état, c'est remettre en place un état précédent qui a été altéré. Donc, remettre à neuf, refaire comme si la chose n'avait jamais existé. C'est ça le pardon de Dieu. C'est comme si la chose n'a jamais existé. Jésus dit, la Bible dit, pardon, revenez à moi et je reviendrai à vous. Jérémie 3, verset 12. Jérémie 3, verset 12. La Bible dit dans Jérémie 3, verset 12, j'y suis presque, verset 12. Va, crie ces paroles vers le septentrion et dis, reviens, infidèle Israël, dit l'Éternel. Je ne jetterai pas sur vous un regard sévère, car je suis miséricordieux, dit l'Éternel. Je ne garde pas ma colère à toujours. Reconnais seulement ton iniquité. Reconnais que tu as été infidèle à l'Éternel, ton Dieu, que tu as dirigé çà et là tes pas vers les dieux étrangers, sous tout arbre vert et que tu n'as pas écouté.

que vous avez marché avec d'autres dieux, les dieux de la pornographie, les dieux du mensonge, les dieux de l'argent, les dieux de l'homosexualité, les dieux du sexe illicite, le dieu avec des dieux du mensonge, de l'impudicité, de l'homosexualité. Il dit reconnais seulement et reviens à moi. C'est tout ce que je te demande. Je ne garde pas ma colère à toujours. C'est vrai qu'elle est là. Mais dès que tu reviens par Jésus-Christ, au travers du sang de Jésus-Christ, je te pardonne tes fautes. C'est ça que dit Jérémie 2, Jérémie 3, 12 à 13. Il dit, va, écris. Il demande à tous les messagers. Et voilà pourquoi vous entendez ce message aujourd'hui. Il me dit de vous dire de revenir. Qu'il ne jettera pas un regard sévère sur vous. Qui ne garde pas toujours sa colère. Quoique vous ayez fait des choses horribles, que vous ayez vécu dans l'homosexualité, dans le mensonge, dans l'avortement, dans l'impudicité, dans la prostitution, que vous ayez même poussé d'autres à la prostitution, que vous ayez encouragé d'autres à la prostitution, que vous ayez même monté des entreprises qui ont encouragé la prostitution. Peut-être même que certaines personnes sont mortes à cause de vous, sont en enfer actuellement à cause de vous. Dieu vous dit à vous qu'il ne garde pas sa colère à toujours contre vous, qu'il est plein de miséricorde, qu'il ne jettera pas un regard sévère sur vous. Profitez de la grâce que Dieu vous donne aujourd'hui. Et même si votre vie est détruite à cause de votre style de vie, Dieu vous dit que la restauration est possible maintenant. Je ne vous connais pas. Peut-être que je n'ai pas cité tous les péchés que vous avez commis. Mais ça n'a pas d'importance. Pourquoi? Parce que Dieu a tout renfermé sous un dénominateur commun qu'il a appelé le péché. Il n'y a pas de grand, petit, moyen péché. Dieu vous aime et il veut vous restaurer. Voilà pourquoi il envoie ses messagers. Voilà pourquoi vous entendez ce message aujourd'hui. Voilà pourquoi toutes ces chaînes de radio existent aujourd'hui. Voilà pourquoi il y a des traités bibliques qui sont distribués gratuitement ou de façon payante. Ça n'a aucune espèce d'importance. Voilà pourquoi vous recevez le message, l'évangile aujourd'hui dans votre maison. Pour vous dire que Dieu veut que vous profitiez de la grâce maintenant. La restauration est une grâce. Le pardon est une grâce. Le salut de Jésus-Christ que Dieu nous offre au travers de Jésus-Christ est une grâce que Dieu nous fait. Ça veut dire que la grâce est une faveur que l'on ne mérite pas. Si vous voulez faire une étude poussée sur la grâce, je vous invite à contacter notre ministère pour commander cette série d'enseignements sur la grâce de Dieu. C'est une faveur que l'on ne mérite pas. Nous ne méritons pas la restauration de Dieu. Il n'y a personne qui mérite la restauration de Dieu. Il n'y a personne. Ni Pierre, ni Paul, ni Jean dans la Bible, ni Luc dans la Bible n'ont mérité la grâce de Dieu. Parce que s'ils méritaient la grâce de Dieu, ça veut dire que Dieu deviendrait injuste, ça veut dire qu'il y aurait une catégorie de personnes qui devraient pratiquer des œuvres pour recevoir le pardon de Dieu, alors que lui-même a dit que c'est par grâce que vous êtes sauvés au moyen de la foi en Jésus-Christ. Donc, pour la restauration, mon frère et ma sœur, ne regardez pas votre vie passée, mais regardez à la bonté, à la grandeur, à la puissance, à la grâce de Dieu au travers de Jésus-Christ. Car il ne fera rien en dehors de Jésus-Christ. Il n'est nullement question de religion, d'appartenir à l'église à laquelle je suis, de venir dans le ministère dans lequel je suis. Non, il est question de donner sa vie à Jésus-Christ et à Jésus-Christ seul. Mon frère, ma sœur, reconnais seulement ton iniquité, c'est-à-dire ton péché. Reconnais que tu as marché dans l'impudicité, dans le mensonge, dans le vol, dans l'homosexualité, dans le lesbiennage, dans le meurtre, dans l'avortement, dans la sorcellerie, dans l'occultisme. Reconnais que tu as pratiqué ces choses. C'est tout ce qu'il demande. Reconnais que tu as été infidèle à Dieu. Nous avons été tous infidèles à Dieu au travers de Adam. Il n'y a personne

0: qui a été fidèle à Dieu. Et même si après vous avez connu Jésus-Christ et que vous vous êtes écarté, il vous dit, reconnais seulement que tu as été infidèle. Reconnais que tu as dirigé ça et là tes pas. Tu étais dans l'horoscope. Tu es entré dans des loges secrètes. Tu as pratiqué des choses honteuses. Il dit, reconnais seulement. Je les ai vus. En fait, Dieu est en train de nous faire comprendre que ça ne sert à rien de me cacher ces choses parce que je les ai vues. Mais ce que je veux, c'est que toi, tu les dénonces de ta bouche afin que je reconnaisse que tu es en train de demander pardon. Si mon peuple sur qui, si mon peuple sur qui est invoqué mon nom s'humilie, prie et cherche ma face. La première condition est de revenir à Dieu pour une vie de restauration. Revenir à Dieu au travers de Jésus-Christ. Jésus dira dans Matthieu 11, verset 28, « Venez à moi, vous tous qui êtes fatigués et chargés. » En d'autres termes, « Venez à Christ, vous tous qui êtes détruits, qui avez besoin de restauration. » Si Jésus l'a exprimé dans Matthieu 11, verset 28, en face de quelques disciples, nous les disciples de Jésus, nous avons pris son message et nous sommes en train de le publier. Revenez à Jésus, venez à Jésus, allez à Jésus. Il est la source de toute forme de restauration. Il va vous restaurer dans votre corps, dans votre âme, dans votre esprit. Il vous demande de reconnaître que vous avez marché en dehors de Dieu. Il vous demande de reconnaître que vous avez été simplement infidèle. Il vous aime, mon frère. Il vous aime, ma sœur, qui m'écoutait en ce moment. Il n'y a pas un péché que Dieu ne puisse pardonner. Revenez. Je ne suis pas en train d'encourager les autres à dire, bon, d'accord, je vais vivre d'abord dans le péché. Je vais faire tout ce que j'ai envie de faire. Et puis quand je serai fatigué, je viendrai à Christ. Non, je ne suis pas en train de vous encourager à faire cela. Pourquoi? Parce qu'on ne sait jamais ce que demain peut vous réserver. Dans Romains 5, verset 20, il est dit, « Là où le péché a abondé, la grâce a surabondé. » En d'autres termes, pour vous qui vous dites, « Non, j'ai déjà atteint le comble des péchés. Je ne pense pas que Dieu puisse encore me pardonner. » Romains 5, verset 20 vous dit, « Là où le péché a abondé, la grâce va surabonder, va couvrir, le pardon de Dieu va couvrir cette montagne de péché, cet univers de péché, cette galaxie de péché. Il va les effacer et la restauration commencera dans votre vie. » Mon frère, ma sœur, Dieu vous aime réellement. Et s'il a permis que vous écoutiez cette émission sur ce thème, la restauration, ce n'est pas le fruit du hasard. Ne vous découragez pas. Ne regardez pas à la destruction qu'il y a dans votre vie. Mais regardez à la puissance de Dieu au travers de Jésus-Christ. Nous avons vu les versets qui disent que Dieu veut vous restaurer. Il demande seulement que vous reconnaissiez. Nous sommes tous d'accord que Dieu est tout-puissant. Que Jésus-Christ est tout-puissant. Mais nous avons du mal à croire qu'il peut être tout-puissant dans notre vie. Pourquoi? Mais justement, c'est parce qu'on est en train de douter. C'est parce que nous sommes en train de regarder à la profondeur de la destruction, à l'ampleur de la destruction. Non, regardons seulement à la puissance, à la toute-puissance de Jésus-Christ. Car ce qui a été détruit, il va le restaurer, mon frère. Il va le restaurer, ma sœur. Si c'est votre désir de donner votre vie à Jésus-Christ aujourd'hui, afin qu'il commence un processus de restauration dans votre vie, vous voulez revenir à lui et dire, « Seigneur, sauve-moi et restaure ma vie. » Baissez simplement la tête dans la prière et répétez ces simples mots après moi. Dites, « Père éternel, au nom de ton Fils Jésus-Christ, je viens devant toi. J'accepte Jésus-Christ comme mon Seigneur et mon Sauveur personnel. Je prends l'engagement maintenant et jusqu'à la fin de ma vie de n'avoir qu'un seul Sauveur, qu'un seul Seigneur, Jésus-Christ. Je m'engage à le suivre tous les jours de ma vie et dans tous les domaines de ma vie. Je prends l'engagement maintenant de l'écouter lui et lui seul. Je demande pardon pour mes péchés. Je demande pardon pour ma rébellion. Et j'invoque le sang de Jésus-Christ sur ma vie. Et je demande à ce que Jésus-Christ commence la restauration dans ma vie, dans tout ce qui a été détruit, parce que j'étais conscient ou inconscient du mal que j'étais en train de faire. Je prends l'engagement maintenant de suivre Jésus-Christ. Je crois et je confesse que je suis un enfant de Dieu et que la restauration commence dans ma vie maintenant, au nom de Jésus-Christ. J'ai ainsi prié, au nom de Jésus-Christ. Amen. Si vous avez fait cette prière, croyez que par la foi, Dieu vous a entendu, que vous êtes devenu un enfant de Dieu et qu'un processus de restauration a commencé dans votre vie. Pour toute question spirituelle, vous pouvez joindre notre ministère, le ministère Jésus pour tous, au plus 243 819 910 910. Je répète, au plus 243 819 910 910. Ou vous pouvez visiter notre site internet www.jésuspourtous.org. Je répète, www.jésuspourtous.org. Je suis Raphaël Mambou et le nom de cette émission est Venez à Jésus. Nous nous retrouvons la fois prochaine, toujours sur le même thème, la restauration. Que Jésus continue de vous bénir, que Jésus continue de vous garder. À la fois prochaine. Amen.
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1: Dans l'évangile de Marc, Jésus nous dit, au chapitre 3, verset 35, « Celui qui fait la volonté de Dieu, celui-là est pour moi un frère, une sœur, une mère. » Ce n'est pas le tout d'avoir une famille de sang, dans laquelle les relations ne sont pas toujours faciles, on le sait bien. Être un frère de Jésus, une sœur de Jésus, une mère pour Jésus, c'est, dit-il, faire la volonté de Dieu. Et la volonté de Dieu, c'est que nous nous aimions les uns les autres, que le monde vive en paix. En ce sens, tuer au nom de Dieu serait la pire des apostasies, l'hérésie suprême, un reniement du lien de frère, de sœur, de mère qui nous unit au Christ.
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pour nous. Car oui, il y a 2000 ans, tu as dépouillé les principautés, les dominations, les esprits méchants dans les lieux célestes. Tu les as traînés dans ton cortège triomphal par la croix. Et nous voulons déclarer que plus que jamais, les ténèbres reculent de nos vies. Plus que jamais, les ténèbres reculent alors que nous avançons. Les ténèbres ont reculé.

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0: Nous sommes ravis de vous retrouver ce matin, quel que soit où vous êtes. Nous sommes ravis et nous rendons grâce à Dieu de ce qu'il nous a permis que nous soyons ensemble. Je crois que tu n'es pas là par hasard, c'est parce que Dieu a voulu que tu sois connecté à cette heure-ci exactement parce qu'il veut te parler. Il a un mot pour toi, pour ta vie de célibataire, pour ta vie maritale. Dieu a un plan pour ta vie. Amen. Nous allons rendre grâce à Dieu avant toute chose. Seigneur, nous te disons merci. Nous sommes reconnaissants encore ce jour. La Bible dit que les bontés de l'Éternel ne sont pas épuisées. Elles se renouvellent chaque jour. Et en ce jour, nous pouvons le proclamer parce que tu nous as encore donné d'être debout pour te célébrer, pour nous rendre à nos services, de pouvoir parler, de pouvoir communiquer avec les personnes qui seront connectées. C'est une grâce. La santé divine, c'est une grâce. Et nous sommes reconnaissants pour cela. En ce moment, Seigneur, nous nous confions à toi. Nous te confions tous ceux qui sont connectés, ceux qui, Seigneur, s'attendent à une réponse venant de toi, car tu es le salut de l'humanité. Merci Père pour le sang précieux de Jésus-Christ qui nous a libérés de l'emprise du royaume des ténèbres. Le Seigneur nous a transportés dans le royaume du Fils de son amour. Alléluia, nous sommes privilégiés. Merci Jésus, merci Père céleste au Saint-Esprit, au glorieux Saint-Esprit qui nous a propulsés pour que nous puissions dire ces mots, pour que le Seigneur, au travers des vases ordinaires que nous sommes, que Dieu restaure, transforme, régénère, au nom de Jésus, pour la seule gloire du Père. Merci Seigneur, nous nous diminuons et que le Seigneur prenne toute la place et que l'œuvre qu'il a commencée soit parachevée, au nom de Jésus-Christ. Nous avons prié. Amen. Amen, amen. Je vous retrouve à nouveau. Aujourd'hui, nous allons commencer, en fait, nous allons entrer de plein pied dans le grand thème que nous développons dans l'émission Famille en Éden. Il y a un thème général et puis il y a des sous-thèmes que dont nous allons parler aujourd'hui. Je rappelle que le grand thème, voilà, je suis le pasteur Roquise, cofondateur de la mission ERAS et fondatrice de l'Organisation internationale des femmes chrétiennes de l'espace francophone. Nous sommes ici, nous prêchons sous, en fait, je veux dire, par le mandat de OIFCF, c'est-à-dire l'Organisation des femmes chrétiennes de l'espace francophone. Amen. Le grand thème qui est développé et que nous voulons partager avec nos frères et sœurs dans les nations, ne te sens pas gêné. Ne te dis pas que parce que je ne suis pas chrétien, je ne suis pas chrétienne, ce message ne me concerne pas. Je pense que la loi ou les lois de Dieu sont universelles. Elles régulent de ce fait toute la création. Donc, ne te gêne pas, ne te retire pas pour dire que ça, c'est pour les chrétiens. Non, non, non, c'est pour tout le monde. Donc, le grand thème que nous développons s'intitule comme ceci. Identifier les origines des problèmes conjugaux pour une restauration efficace. D'accord? Identifier les origines des problèmes conjugaux pour une restauration efficace. Amen. C'est comme j'ai l'habitude de le dire que, vous savez, un bon médecin pour vous donner pour vraiment amener la restauration dans une vie, qu'est-ce qu'il va faire? Il va pas, lorsque vous allez le consulter, il va pas tout de suite vous prescrire des médicaments. Le processus veut que il fasse d'abord des examens de manière à identifier ou à détecter à travers les symptômes, les choses que vous lui révélez, la maladie, d'accord, qui gangrène votre corps. D'accord? Donc, le médecin, il va d'abord chercher à vous faire des examens. Pourquoi? Pour identifier ce qui ne va pas à l'intérieur. Donc, c'est cela. Et nous sommes mandatés exactement de la même manière. On ne va pas parler de restauration de la cellule familiale si on n'a pas identifié les problèmes qui ne vont pas. Voyez-vous, lorsque le Seigneur commence les restaurations ou lorsqu'il vient opérer quelque chose, qu'est-ce qu'il fait? Il va à la racine du problème. C'est ça. Lorsque Dieu vous donne une révélation, une réponse pour les hommes, il ira d'abord à la fondation, à la racine du problème, parce que il doit se débarrasser complètement de ce sujet. Amen. Donc, c'est cela un peu que nous faisons. Donc, je ne donne pas directement les restaurations. Le Seigneur m'a fait grâce de me révéler les brèches. C'est-à-dire, on va couper là où ça a commencé, d'accord, de manière à ce que il n'y ait plus, d'accord, d'écoulement spirituel. Je veux dire l'affliction. Parce que si on vous donne juste la solution, des astuces, non, ça n'arrange pas les choses. Il faut d'abord qu'on aille à la racine pour enlever le mal de manière définitive. Alors, je reprends le grand thème qui est développé dans l'émission Famille en Éden, c'est identifier les origines des problèmes conjugaux pour une restauration efficace et définitive. Avec moi, si vous avez suivi, hein, il y a des supports que vous pourrez avoir, des supports, les livres avec des supports clés USB ou DVD. Donc, il y a déjà deux thèmes que nous avons développés. Le premier thème concernait l'essence ou la nature du mariage et les raisons de son existence. La deuxième chose qu'on avait développée, c'était la place du célibat dans le processus du mariage. La place du célibat dans le processus du mariage. Et j'avais dit ceci, en réalité, le chrétien doit comprendre que c'est une personne née de nouveau. C'est-à-dire que les choses anciennes sont passées, toutes choses sont devenues nouvelles. Et en tant que nouvelle création, il y a des choses dont nous ne devons plus souffrir. D'accord? Quand on parle de malédiction, de célibat, et des choses comme ça, non, en Jésus, la Bible dit que nous avons été rachetés par le sang de Jésus-Christ. Nous sommes dans l'alliance du sang de Jésus-Christ. Donc, nous sommes alors restaurés dans notre souche. Vous voyez un peu, nous sommes restaurés. Amen. Donc, le célibat est normal pour un chrétien d'abord. C'est quelque chose que Dieu avait d'abord institué lui-même avec Adam et Ève. Vous voyez, nous, je dis que nous nous calquons sur le modèle d'Adam et Ève avant la chute. Pourquoi? Parce que c'est la pensée, voilà, exacte de Dieu. D'accord? C'est ce que Dieu voulait faire. Donc, le modèle sur lequel le chrétien calque ici, c'est le modèle d'Adam et Ève avant la chute. Les mamans Sarah, papa Abraham, Jacob et tout le reste, c'est venu, c'est un autre règne maintenant. Le péché est venu. Donc, on peut pas prendre ces mariages-là comme l'exemple sur lequel le chrétien va s'appuyer. Le chrétien s'appuie en tant que nouvelle création, s'appuie sur la nouvelle création que Adam était également. D'accord? Donc, c'est le modèle. Nous, dans l'émission Famille en Éden, c'est sur ce message. C'est sur ce modèle que nous calquons. Donc aujourd'hui, je voulais juste vous rappeler ce qu'on a dit la dernière fois. Voilà, donc il était question de définir le célibat comme étant un fondement en réalité. C'était un fondement, pourquoi? Parce que simplement quand Dieu commence quelque chose, ça suit, d'accord, une évolution. Donc, alors, le célibat n'est pas une malédiction pour un chrétien d'abord, d'accord? C'est une chose normale. Et donc, de ce fait-là, il faut que celui qui vient de naître de nouveau attende avant de se marier. Il faut qu'il prenne le temps parce que Dieu développe des choses en lui. Dieu développe des choses en lui et consolide une relation avec lui. Il y a des choses que ce célibataire ou cette jeune fille célibataire doit connaître. Des préliminaires avant d'entrer dans l'union du mariage. Je ne vais pas donner encore tout l'enseignement. Je vous donne essentiellement ce que nous avons reçu la dernière fois. Aujourd'hui, il est question d'ouvrir ce grand thème-là avec un sujet, à mon sens, très, très important. Pourquoi je le dis? C'est parce que ça concerne vraiment nous les chrétiens, hein, même si d'autres personnes peuvent suivre. Alors, le sous-thème d'aujourd'hui, on l'a intitulé comme ceci, les mauvaises fondations. Les mauvaises fondations, une source d'affliction qui peut conduire au divorce. Je reprends, les mauvaises fondations, une source d'affliction qui peut conduire au divorce. Je vous ai dit qu'on identifie au préalable les problèmes ou bien les brèches, d'accord, par lesquelles les problèmes conjugaux sont passés. D'accord? On a ça a commencé comment? Donc aujourd'hui, nous allons parler des mauvaises fondations. On peut dire et aussi une fondation, c'est également une base, d'accord? Le début d'une chose, les principes ou les critères de choix, d'accord, sur lesquels vous vous êtes basé pour entrer dans une union, d'accord? Donc, je reprends une mauvaise fondation. Ici, nous la qualifions de début, le début ou bien la base sur laquelle vous avez posé. Donc, quand on dit mauvaise fondation, ça signifie simplement les mauvaises motivations ou bien les principes ou les valeurs, les mauvaises valeurs qui vous ont conduit à vous marier. Il y a des valeurs ou des critères de choix que nous avons en tant que chrétiens, que nous ne devrons plus avoir. Mais quand on retrouve dans l'église et on ne sait pas, on s'amuse à entrer dans l'union en tant que chrétien, dans des unions avec les mauvaises motivations, les mauvais critères de choix, l'ignorance, les mauvaises bases. Est-ce que vous voyez? Donc, c'est cela que nous allons d'abord identifier ici. Ces mauvaises fondations ou encore les motivations. Qu'est-ce qui vous a motivé? Donc, nous allons d'abord parler des mauvaises motivations qui peuvent constituer une source d'affliction pour un chrétien et parfois conduit au divorce. D'accord? Donc, on va d'abord s'appuyer sur un passage biblique parce que c'est ça. Nous positionnons sur la Bible, d'accord, pour donner nos messages. Donc, je vais lire Matthieu 7, versets 24 à 28. Je répète, Matthieu 7, versets 24 à 28 dit ceci. C'est le Seigneur Jésus qui parle aux disciples. Je répète, ici, le Seigneur Jésus ne parle pas aux païens. Il parle à ses disciples, à lui. Donc, les gens qui sont supposés, d'accord, connaître la loi de Dieu, les prescriptions de Dieu. Donc, il leur dit ceci. C'est pourquoi quiconque entend ces paroles que je dis et les met en pratique sera semblable à un homme prudent. Je veux que tu soulignes certains mots avec moi. Il sera semblable à un homme prudent qui a bâti sa maison sur le roc. La pluie est tombée, les torrents sont venus, les vents ont soufflé et se sont jetés contre cette maison. Elle n'est point tombée parce qu'elle était fondée sur le roc. Mais quiconque entend ces paroles que je dis et ne les met pas en pratique sera semblable à un homme insensé qui a bâti sa maison sur le sable. La pluie est tombée, les torrents sont venus, les vents ont soufflé et ont battu cette maison. Elle est tombée et sa ruine a été grande. Amen. Ça c'est le passage sur lequel nous allons nous positionner pour développer. D'accord? Ici, le Seigneur est en train de parler des fondements. Ici, nous voyons automatiquement deux fondements, deux bases. Il parle du roc, il parle également du sable. Quand on parle du roc, nous savons que Jésus-Christ est le roc. Alléluia! C'est ce que toi et moi, nous savons. Il est le rocher des âges. Amen! Mais quand il parle en seconde position du sable, de quoi il est question? Il est question... Voilà, on est dans les mauvaises fondations là. Il parle de tout ce qui a trait à la chair, tout ce qui a rapport avec les désirs de la chair, tout ce qui a rapport avec les inspirations, je sais pas moi, des circonstances, des conseils que des gens peuvent donner à la volée sans consulter Dieu. Le sable ici, on peut également l'identifier aux mauvais critères de choix. On peut l'identifier aussi à l'immaturité, l'anticipation, c'est-à-dire que ce sont les mauvaises motivations, les mauvaises mentalités et les inspirations que vous avez eues. Le sable ici, ça veut dire simplement tout ce que tu peux toucher qui n'a pas rapport, d'accord, avec Jésus-Christ et sa parole, d'accord? Tout ce que tu peux faire sans consulter Dieu. C'est ce qu'il appelle, c'est ce qu'on indique par le sable. tout ce que tu entreprends et dont Dieu n'est pas la base, c'est ce qu'il entend par le sable. Alléluia. Parce que lui-même est le roc et nous savons que quand on prend ou on se positionne sur un roc de manière naturelle, quand on prend le roc, c'est vraiment une base, hein. Le roc, c'est une forteresse. On ne renverse pas le roc comme ça. Mais le sable, vous voyez, quand il y a un petit vent seulement, il s'effondre. C'est ça. Donc, deux fondations ici. Le roc et le sable. D'accord? Donc, le Seigneur est bon parce qu'il nous révèle qu'il y a une autre base sur laquelle un chrétien peut poser son entreprise. Qu'est-ce que j'entends par entreprise? C'est-à-dire tout ce que tu veux faire en tant qu'enfant de Dieu, tout ce que tu veux faire, un projet, le mariage, tout ce que tu veux entreprendre, la destinée prophétique. Mais tu dois t'assurer à ce que lui-là, c'est lui qui t'est envoyé et qu'il t'est approuvé. Amen. C'est ça qu'il dit ici. Donc, l'homme prudent, c'est celui qui a pris le temps de consulter le Seigneur. C'est celui qui s'est appliqué ou bien qui s'est appuyé sur la parole pour entreprendre. Amen. C'est ce que Dieu veut dire ici. Et donc, le mariage est un édifice spirituel, comme j'aime à le dire. Le mariage est une structure spirituelle. Vous voyez que c'est Dieu qui a institué le mariage. Donc, le mariage est parti du céleste pour être manifeste. Amen. Donc, ça veut dire quoi? Celui qui veut s'aventurer ou bien s'avancer dans une union en tant que chrétien, lui, il est forcé de s'appuyer sur le Seigneur. Il est forcé de s'appuyer sur le Seigneur. Ça veut dire quoi concrètement? Ça veut dire que quand vous devez vous marier, vous aspirez au mariage, le Seigneur doit d'abord attester. Vous devez l'entendre. Vous devez suivre ses voies. Vous devez l'écouter. Il doit vous parler. Il doit donner son approbation. Pourquoi? Parce que c'est lui le fondateur de l'union dans laquelle vous allez entrer. Vous avez besoin qu'il vous donne son quitus. Vous avez besoin qu'il vous montre la voie à suivre. Vous avez besoin qu'il vous parle de la personne avec laquelle vous allez marcher pour accomplir la destinée prophétique. Vous avez besoin d'avoir ses instructions. C'est pourquoi il dit, si quiconque entend ces paroles que je dis, amen. Donc c'est cette personne-là qui est prudente, qui même lorsque elle se trouve devant une situation, une fille, un conseil ou je ne sais pas moi, qu'il sent la nécessité de se lancer dans le mariage, il doit au préalable consulter Dieu. Amen. Tu peux pas t'aventurer à dire que tu veux te marier sans demander à Dieu comment cela se passe. Amen. Parce que voyez-vous, c'est lui qui avait marié Adam et Ève. Vous êtes d'accord au moins avec moi là-dessus? C'est lui qui avait créé la structure du mariage. C'est lui qui avait formé Adam. C'est lui qui a formé Ève. Il n'a rien demandé à Adam. Bien que Adam a juste constaté qu'il était seul. Mais c'est Dieu aussi, m'a-t-il dit, que c'est lui qui a permis que Adam même ait les yeux ouverts à un moment donné de son existence. Amen. À un moment donné de son cursus, à un moment donné de son cheminement vers la destinée, c'est aussi Dieu qui lui a ouvert les yeux. Et donc, vous avez besoin que Dieu, quand vous vous mariez, que ce soit lui qui vous ait ouvert les yeux. Amen. C'est comme ça, vous êtes chrétien. Donc, le chrétien est reparti à la base, c'est-à-dire à la fondation. Pourquoi? Nous sommes revenus sous la juridiction de Dieu. Nous sommes donc conduits par son esprit. Donc, tout ce que nous faisons, il doit nous indiquer la voie à suivre. Chacun doit demander à Dieu comment faire. Et je dis souvent que regardez, pour ceux qui font les affaires, regardez, vous voulez, vous avez une affaire et puis vous êtes intéressé par cette affaire. Mais c'est vous qui allez investir. C'est vous qui allez débloquer le milliard ou les milliards qu'il faut. Écoutez-moi bien. Quand vous voulez entrer, vous voulez réaliser ce projet-là, croyez-moi, comme vous voyez que la somme est très importante, vous allez vous asseoir pour demander à Dieu comment est-ce que d'abord c'est un projet dans lequel je dois m'investir. Amen. C'est ça, c'est exactement la même chose. Maintenant là, le mariage est plus puissant et plus, je vais dire largement plus puissant que toute destinée, tout ce que nous pouvons entreprendre. Parce que le mariage est divin.
1: Donc, vous pouvez pas vous aventurer dans le mariage si vous ne vous êtes pas au préalable assuré que Dieu était en accord avec vous. Amen. C'est pas quand ça ne va pas que vous allez l'inviter. Non. J'entends souvent, malheureusement, que Dieu ne fait plus rien. Bon, Dieu ne fait plus rien. On respecte les révélations de chacun. Mais ici, ce que Dieu lui m'a dit, c'est que c'est lui qui a fondé le mariage dans le jardin d'Éden. Et le mariage est fait selon les lois qui régulent la Sainte Trinité. Donc, c'est pas une petite affaire. Et donc, il m'a dit que j'ai mon mot à dire dans le mariage du chrétien. Pourquoi? Parce que le chrétien est revenu. Lui, il marche à nouveau. C'est cet homme nouveau qui remarche avec Dieu. Donc, comme il remarche avec Dieu, donc Dieu ne peut pas ne pas lui parler concernant le mariage. Parce que si Dieu parle en tout point de vue, lorsqu'on veut avancer pour les choses matérielles, Dieu parle et on est content quand on réussit. D'accord? Parce que Dieu nous a parlé avant. Mais pour le mariage également, Dieu doit vous parler. Amen. Dieu doit vous parler. Il doit vous dire qu'est-ce qu'il y a lieu de faire. Amen. Est-ce que c'est le temps? Est-ce que c'est la saison? Est-ce que c'est la bonne personne? Est-ce que la personne est ceci ou cela? Pourquoi? Parce qu'il y a des infiltrations dans l'église. Il y a le choix. Quand on parle aussi de choisir, c'est simplement parce qu'il y a déjà plusieurs personnes. Dans le jardin d'Éden, Adam et Ève étaient seuls. Donc, il n'y avait pas de choix là-bas. C'était la même espèce. Et donc, aujourd'hui, malgré qu'on est né de nouveau, il y a plusieurs personnes réunies dans un endroit. Donc, vous avez besoin d'identifier votre semblable. Le semblable, c'est qui? C'est celui qui a vos aptitudes, qui voit de la même manière que vous. C'est celui qui est prêt à vous suivre. Amen. Donc, vous avez besoin des éléments pour identifier cette personne au milieu des assemblées, au milieu de, je sais pas moi, Dieu va créer des occasions. Vous avez besoin d'identifier. Donc, vous devez faire un choix. On peut alors parler de choix à ce niveau-là. Amen. Sinon, avant, parce qu'il y avait une seule, il y avait que Adam et Ève dans le jardin d'Éden. On pouvait pas parler de choix. Mais aujourd'hui, on n'est plus. Il y a même des infiltrés. C'est-à-dire qu'il y a des envoyés du diable qui sont entrés dans les églises, dans les assemblées pour tuer les destinées à travers le mariage. Parce que si vous n'aviez pas une relation avec Dieu avant de vous marier, vous allez vous lier à n'importe qui. Et le diable sait très bien que le mariage est l'incontournable. Plutôt, le mariage, oui, le mariage est l'incontournable pour réussir parfaitement sa destinée. Pour ceux qui sont appelés à se marier, parce qu'il y en a qui sont appelés à être célibataires. Ceux-là, c'est un cas particulier. Mais pour ceux que Dieu a appelés à se marier, le mariage est incontournable pour l'accomplissement plein, pour que vous alliez jusqu'au bout du projet divin dans votre existence. Vous avez besoin de ça. Vous avez besoin que Dieu vous parle, qu'il vous accompagne dans votre entreprise. Ici, là, le mariage va être perçu comme une entreprise dans laquelle on va s'investir. C'est ça, c'est cela un peu. Donc, vous avez besoin d'entendre le Seigneur. Vous avez besoin qu'il vous donne des indications. Vous avez besoin de faire une enquête. Vous avez besoin de connaître la moralité de la personne. Donc, c'est tout ça, là, tous ces préalables que vous devez faire avant de vous marier. Voyez-vous, si vous ne le faites pas, c'est ce que le Seigneur a appelé. Vous allez poser finalement sur le sable. Vous allez poser sur le sable. Pourquoi? Parce qu'au préalable, vous n'avez pas suivi ses indications à lui. Vous n'avez pas suivi ses indications à lui. C'est ça un peu. Donc, quand le Seigneur dit, quiconque entend ces paroles que je dis, ça veut dire quoi? Celui qui me demande d'abord, avant d'avancer, ou bien avant de s'avancer, celui-là est prudent. Parce que le jour-là, quand les vents vont se lever, parce que l'ennemi va s'acharner sur vous. Parce qu'il n'aime pas le mariage. Donc, il attaque tous les foyers. Il attaque tout ce qui est mariage. Il sait que l'ennemi se lèvera contre vous. Mais si vous ne vous êtes pas assuré que lui, il vous est approuvé. Vous comprenez alors autant de divorces et de scandales dans les églises. Que ce soit au niveau des pasteurs ou au niveau des fidèles. Pourquoi? Parce qu'on s'est marié au hasard comme ça. On s'est marié avec, parfois c'est l'ignorance. Parce qu'il ne faut pas accuser tout le monde. Parfois c'est l'ignorance. La personne ne savait pas qu'il fallait consulter Dieu avant. Amen. Mais gloire à Dieu parce que toi tu es connecté et le Seigneur savait que tu as besoin de savoir qu'avant de te marier, il doit t'autoriser à te marier. Il doit estimer que tu es prêt. Pourquoi? Parce qu'il a un projet, d'accord, pour le mariage chrétien. Si vous voyez aujourd'hui comment ça se passe dans les nations, vous allez savoir que Dieu a un projet pour les mariés chrétiens. Regardez bien dans les nations, dans les organes des États, dans les institutions. Regardez comment ça se passe. Regardez, vous voyez de quoi je vais parler, non? J'ai pas envie de nommer ça, mais vous êtes déjà, vous savez de quoi je parle. Vous savez de quoi je parle. Donc, si vous là, vous ne brûlez pas dans votre cœur de révéler le mariage de Dieu, le mariage divin, donc vous avez un problème. Vous avez un problème parce que vous avez envie de révéler que Dieu est encore le fondateur du mariage. C'est pas ce que Dieu a dit. Si ça ne brûle pas votre cœur, alors vous ferez un choix selon vous-même. Et donc, vous aurez comme fondement le sable. Donc, Dieu a un projet pour les mariés et le mariage d'aujourd'hui concernant les chrétiens. Il a un projet. Donc, si tu n'aimes pas l'autre mariage dont je parle là, donc, alors, donc, assure-toi à ce que Dieu t'ait attesté. Alléluia. Je crois que tu es connecté ici parce que Dieu voulait que tu écoutes ce message particulièrement. Parce que j'ai l'habitude de dire qu'il y a plusieurs célibats que Dieu lui-même a érigés comme ça. Il s'est positionné que vous n'allez pas vous marier. Je vais détruire tout ce qui sera fait. Pourquoi? C'est parce que c'est vous qu'il protège. C'est pourquoi je vous dis que le célibat, on doit faire attention à ce qu'on ne dise pas que ce soit à chaque fois une malédiction. Parce qu'il y a des préparations qui doivent être faites. Est-ce que vous comprenez? C'est ça. Donc, le Seigneur Jésus parle à ses disciples ici dans Matthieu 7, versets 24 à 28, concernant deux bases. Et donc, il dit aux chrétiens, il y a deux bases. Mais aujourd'hui, je te conseille de choisir la première base, qui est la base la meilleure de tout ce qui peut exister, c'est-à-dire le roc, Jésus-Christ lui-même, sur ses instructions, sur sa parole, d'accord? Suivre comment il avait procédé avec Adam et Ève avant qu'ils ne chutent. Vous avez vu comment il a fait? Donc, on va entrer maintenant dans les mauvaises fondations. Regardez d'abord comment le Seigneur a fait. Il a procédé comment? Il a confié une activité. Quand il a créé Adam, d'abord, il a créé Adam comme une espèce. Il savait très bien qu'il va créer aussi Adam, femme. Voilà, Adam, c'est une création et une espèce, une race. Donc, il le savait. Comment il a procédé? Il a d'abord fait venir Adam le mâle. Et il a fait comment? Il a préparé Adam le mâle. Il a pris le temps de préparer Adam. Lui inculquer des valeurs. Lui montrer la valeur du travail. Communiquer avec lui. Donc, Adam était il dépendait totalement à 1000% de Dieu. Et donc, il va prendre le temps. Et même quand il va créer Ève également, Adam sera endormi. Je dis souvent que quand on parle de Dieu, quand on dit Adam était endormi, peut-être Adam a dormi 1000 ans. Parce que c'est Dieu. Vous voyez un peu. Donc, Adam était endormi. Ça veut dire quoi? Simplement, Dieu était également avec Ève, la femme. Amen. Il a également communiqué des choses à Ève. Sinon, écoutez, moi je dis souvent quelque chose. Regardez dans Genèse 3, verset 16. Regardez les sanctions qui ont été imposées à la femme. Et je dis toujours, les gens qui disent que c'est l'homme qui a enseigné, c'est Adam qui a enseigné Ève, je ne refuse pas. Mais ici, là, quand Dieu va punir, là, il va donner trois corrections à la femme. Adam, lui, c'est une seule correction. Mais la femme a reçu, je vais vous dire ça tout à l'heure, la femme a été censurée par Dieu 3 fois. Vous voyez, Dieu ne peut pas sanctionner une personne si au préalable, il ne lui a pas parlé. C'est-à-dire qu'il lui a fait porter sa responsabilité. Il a fait porter la responsabilité à Ève, bien correctement. Oui. Et donc, ça veut dire quoi? Dieu lui a parlé avant. Dieu lui a dit quelque chose. Amen. Dieu lui a dit quelque chose. C'est pourquoi il va dire, pourquoi tu as écouté la voix de l'étranger? Alléluia. Pourquoi tu as écouté? Pourquoi? Parce que Adam, Dieu avait pris le temps de bâtir, consolider une relation avec Ève, la femme, également, comme il avait consolidé avec l'homme. Il a pris le temps, donc il a préparé chacun avant de les marier. Donc c'est comme ça que Dieu procède. Et donc, regardez, il a alors posé sur le roc, que lui-même, donc il a posé l'union d'Adam et de Ève sur lui-même, sur sa parole, sur ses procédés à lui. Regardez, je dis souvent, regardez, quand les problèmes ont surgi, c'est quoi? Quand le diable a attaqué le foyer d'Adam et Ève, est-ce que ce foyer, on n'a pas entendu qu'ils se sont séparés, elle est morte de l'autre côté, et puis c'est... Non, ils ne se sont pas séparés. Hein. Ils sont restés, malgré qu'ils ont fait Caïn, ils sont restés mariés. Parce que c'est une union que Dieu lui-même avait posée. C'est ça que Dieu veut simplement dire aux chrétiens que toi et moi, nous sommes frères et sœurs. Dieu veut simplement dire que c'est lui qui est le roc sur lequel tout chrétien, toute chrétienne doit poser l'union du mariage. Sur sa parole, sur ses instructions, sur ses voies à lui. Ça ne doit pas être autrement. Alléluia. Donc, ne me trouve pas dur. Je suis simplement en train de... C'est pas moi. C'est-à-dire qu'il y a une... Je sens une irritation de Dieu. Pourquoi? Parce que on s'en fiche trop de Dieu. On s'en fout de Dieu. Nous, les chrétiens, là, on veut vivre comme on veut, là. Frère, sœur, on ne vit pas comme on veut avec Dieu. On vit comme Dieu demande qu'on vive. Et on réussit comment Dieu veut qu'on réussisse. On réussisse. D'accord? On veut trop être indépendant. Non, non. Parce qu'on est revenu sous la juridiction de Dieu. Le chrétien est sous la juridiction de Dieu. Il est conduit par Dieu. Elle est conduite par Dieu. Vous voyez? Donc, tu dois forcément poser sur le roc. Comme il a dit là. Là, il vient de le dire dans sa parole, Matthieu 7, verset 24 à 28. Tu dois poser. Toi, c'est ta responsabilité. Donc, assure-toi à ce que Dieu t'ait parlé avant. Amen. Donc ça, c'est la bonne fondation, s'assurer que Dieu nous ait favorisé, que Dieu nous ait donné le OK. C'est cela, que c'était le bon moment, c'était la bonne personne, c'était la préparation que tu devais avoir, tu l'as eu avec le Saint-Esprit. La dernière fois, nous avons parlé de cette préparation-là, je ne vais pas revenir là-dessus. Amen. Donc il y a la bonne fondation. Il y a aussi la mauvaise fondation. Maintenant, aujourd'hui, je vais introduire avec la mauvaise fondation. J'ai parlé de la bonne fondation. Maintenant, on va parler de la mauvaise fondation. C'est-à-dire le mauvais départ, le mauvais commencement, le mauvais début. Comment vous avez tissé votre histoire? Comment vous avez posé votre union? Est-ce que c'était sur, je sais pas, j'ai parlé de l'immaturité. Je parlais la dernière fois du cas des hommes de Dieu. Je disais que vous êtes un homme de Dieu, par exemple. Vous avez fini votre cursus théologique et donc on vous a oint. Et puis, selon les hommes, selon tout ce que nous voyons, vous êtes prêt. Et donc, voilà, dans cette fièvre-là, vous décidez aussi de vous marier. Mais c'est possible que peut-être vous n'êtes pas encore prêt sur le plan caractère. Qu'est-ce que j'appelle le caractère? Quand vous venez à Christ, vous recevez la volonté nouvelle, l'esprit de Dieu et un cœur nouveau. Donc, mais vous allez croître, d'accord? Donc, pourquoi croître? C'est parce que l'image de Dieu a été détruite dans l'âme. Donc, cette image-là doit être restaurée. Et donc, c'est une croissance avec le Saint-Esprit, avec la méditation, de manière à ce que vous deveniez un homme fait, comme Paul le dit. Vous devez devenir un homme fait. Alors, c'est un temps. Et ce temps-là peut être plus long que le nombre d'années que vous avez mis à l'institut théologique où, je ne sais pas, vous avez fait votre formation pastorale. Et donc, vous vous estimez maintenant, la formation pastorale est finie, mais la formation caractère, là, c'est pas fini. Peut-être vous êtes encore, je sais pas, dans cette croissance-là où vous n'avez pas la capacité de choisir ou de voir selon les yeux spirituels. Et donc, dans ça, vous allez faire un choix selon que vous vous estimez que c'est bon. Est-ce que vous comprenez? Vous ne savez pas que vous devez choisir en fonction du plan de Dieu, de la destinée prophétique qui est dans votre vie, qui est inscrite dans votre vie. Vous allez choisir comme ça. Parce que peut-être, je sais pas, c'est un conseil, parce que quelqu'un, je sais pas, vous aimiez avant des femmes avec de belles rondeurs, ou bien des femmes classe, ou des...

pour l'adapter à nous. Est-ce que vous voyez? Mais à un moment donné, ces adaptations-là, ça ne marche plus. Pourquoi? Parce que pour épouser un homme de Dieu, une femme de Dieu, il faut avoir une certaine carrure spirituelle. Vous devez avoir une stature. Amen. Vous devez connaître, vous devez avoir certaines aptitudes parce que vous en aurez besoin. C'est pas tout le monde qui épouse un homme de Dieu. Vous voyez, ou une femme de Dieu, vous voyez comment Dieu forme d'abord la personne. Et donc, ça veut dire quoi? La celle ou celui qui viendra la seconder ou le seconder dans le ministère doit avoir ce semblable-là dont Dieu parle. C'est-à-dire que le semblable ici va être quoi? La même vision des choses. Les aptitudes, le cœur pour vous soutenir dans la vision. L'habileté d'abord à susciter. J'ai pris la dernière fois le cas des femmes. Par exemple, les femmes dans un ministère, quand elles sont en mouvement, waouh, ce ministère-là prend vie. Pourquoi? Parce que la femme a cette chose-là. Et voilà que maman pasteur qui est supposée lever une élite de femmes dans cette église parce que Dieu va souffler dans les femmes dans ce siècle-ci. Elle ne peut pas répondre à ça parce que c'est une capacité que Dieu a déposée avant. D'accord? La personne a été préparée, c'est un équipier, c'est le coéquipier de celui qui est appelé ou bien celui qui a reçu la vision en premier. Donc, cette personne-là est comme un équipement que Dieu, alléluia. Donc, dans le ministère, vous êtes un homme de Dieu, vous êtes une femme de Dieu. Le premier équipement que Dieu vous donne, c'est le partenaire de destinée. Amen. Vous comprenez que il n'y a pas deuxième choix là-bas. Celui que Dieu vous a préparé, c'est la personne que vous mariez. Alléluia. C'est elle qui va vous suivre. Elle va suivre vos pas. Elle va comprendre votre langage spirituel. Mais voilà que vous avez fait le choix avant selon les critères de la chair. Et quand vous êtes devenu un homme fait, maintenant vous vous rendez compte que les aptitudes, ce qui est semblable à dont Dieu parlait dans Genèse 2, ça ne correspond plus. Il n'y a plus d'analogie là. Il n'y a pas votre second. Vous ne voyez pas comme Adam avait vu là. Il dit, j'ai vu l'os de mes os, chair de ma chair. Celui qui pense comme moi, celui qui a les aptitudes que j'ai, celui qui a la force et la capacité que j'ai, qui va me seconder dans la mission. Et voilà maintenant, vous avez choisi avant. Donc, vous essayez d'adapter votre mariage de manière à ce que cela, d'accord, corresponde à peu près à ce à quoi vous aspirez. Vous vous rendez compte que c'est pas possible. Et qu'est-ce qui se passe? Ces personnes-là qui ont fait des mauvais choix, vous voyez, je suis là en train de parler des mauvaises fondations. C'est-à-dire que la personne a fait le choix selon les critères de la chair, selon les désirs, ses désirs à lui. Voilà. Donc, vous voyez, nous sommes en train de sortir une mauvaise fondation ici. Donc, quelqu'un qui a selon ses connaissances à lui, comment il a étudié sur les réseaux sociaux, comment il a appris avec papa et maman, quand il parle avec les autres, les conseils qu'on lui donne. C'est ça, c'est de cela que je parle. Et donc, maintenant, vous débattez dans ce foyer-là. Vous vous débattez et vous vous rendez compte que ça ne marche pas parce que vous avez mal fait le choix. Ah! Et c'est un drame parce que en réalité, les hommes de Dieu, les leaders sont la stratégie de Dieu pour accomplir ses desseins sur la terre. Ce sont les hommes de Dieu, les serviteurs de Dieu qui sont des accoucheurs des millions de destinées. Et donc vous comprenez que leur vie est stratégique, leur position est stratégique dans l'accomplissement des œuvres de Dieu. Amen. Donc leur mariage là est tellement important dans le plan de Dieu. C'est pourquoi l'ennemi aussi les combat, il va attiser, il va pousser la personne à l'anticipation, dans l'immaturité, à aller entrer dans une union. Et donc, vous voyez, les critères étaient mauvais. La personne a fait le choix selon sa connaissance, selon ses désirs, et plus tard, ça a créé, je vais dire quoi, une calamité dans l'accomplissement de la destinée prophétique de la dite personne. Est-ce que vous voyez? C'est terrible. Donc, ça veut dire quoi? Les choix de conjoints des hommes de Dieu, vraiment, eux, c'est pas possible que ça ne soit pas Dieu qui est attesté. Parce que quoi? Son choix n'implique pas seulement la simple personne que ce homme de Dieu est. Non, ça implique également les millions de vies.